0: et de l'air dans le sud de l'Alberta et de la Saskatchewan. Selon Environnement Canada, la situation devrait s'améliorer la nuit prochaine. Et on reste sur la côte ouest. Les feux de forêt en Colombie-Britannique menacent de plus en plus de communautés. Plus de 30 nouveaux incendies se sont ajoutés ces dernières 24 heures aux quelques 100 déjà actifs dans la province. Environ 4000 propriétés sont actuellement visées par un ordre d'évacuation. Plus de 1000 pompiers luttent contre les flammes dans la province. À l'échelle du pays, un peu plus de 800 feux brûlent. La très grande majorité n'est pas maîtrisée. D'un océan à l'autre, l'opposition à la construction des centres de données s'organise et prend de l'ampleur. C'est le cas dans une petite communauté près d'Edmonton, en Alberta, où le géant Meta veut construire l'un des plus gros centres de données en Amérique du Nord. Ce matin, des manifestants sont sortis dans la rue pour exprimer leur colère face au projet. Les précisions de Mathéo Delandre.
1: Ils étaient quelques centaines à s'être réunis dimanche matin à Morinville. C'est dans cette petite localité au nord d'Edmonton que devrait voir le jour le méga centre de données du groupe Meta, maison mère de Facebook. Ce projet suscite des inquiétudes au sein de la communauté, explique John McBain, un manifestant.
2: Three main problems.
1: Selon lui, le projet pose trois problèmes. La pollution, le gaspillage des ressources et le manque de transparence du processus. Ils sont d'ailleurs nombreux à citer l'absence de consultation publique et le peu d'informations reçues avant que le projet ne soit officiellement annoncé par la province. Face aux critiques, le ministre de l'Innovation albertain, Nate Glubish, assure que le site sera autosuffisant avec sa propre centrale au gaz naturel et qu'il consommera moins d'eau qu'un club de golf. Ce projet n'est rien d'autre qu'une raffinerie, mais numérique. Il s'agit de convertir le gaz naturel en électricité, puis en intelligence artificielle, avant de l'exporter à travers la planète, dit-il. Meta indique que le coût du centre de données est estimé à 13 milliards de dollars et qu'il devrait générer quelques centaines d'emplois une fois achevé en 2030. Ici Mathéo Delattre, Radio-Canada, Edmonton.
0: En terminant, la folie Ironman s'est emparée d'Ottawa avec plus de 3000 triathlètes en provenance de 65 pays qui ont bravé les intempéries. C'est finalement le Calgarien de 23 ans, Kyan Sundorji, qui a triomphé en franchissant la ligne d'arrivée en un peu plus de 8 heures. Anne-Sophie Gagné était sur place.
3: Sur le coup de 6 heures, les triathlètes plongent dans la rivière des Outaouais, prêts à repousser leurs limites.
4: Tu me donnes le choix entre plus canicule, je prends la pluie. Puis ça fait partie de la chose. On va s'adapter, puis on reste focus.
3: Après avoir nagé 3,8 km, ils enfourchent leur vélo pour encore 180 km. Ces hommes et ces femmes de fer défilent à travers les rues de la capitale sous les encouragements de la foule.
5: Ça lui donne de l'énergie pour continuer à chaque fois qu'elle nous voit, à chaque tour qu'elle fait. C'est sûr, qu'on lui donne un boost.
3: La dernière étape, un marathon au cœur du centre-ville d'Ottawa. Au bout de 8 heures, 26 minutes et 53 secondes, c'est la délivrance pour Kyan Sundorji au Parc Major. À 23 ans, l'Albertain réalise un rêve, celui d'obtenir le titre d'Ironman pour la première fois. Près de 11 minutes plus tard, le Torontois Luke Evans croise le fil d'arrivée. Chez les femmes, Ariane Lalancette, 25 ans, est victorieuse en 9 heures, 9 minutes et 33 secondes. Il s'agit du premier Ironman sur une distance complète pour la triathlète de Québec.
6: J'avais un gros objectif en venant ici, mais là, pas ça.
3: Des athlètes d'exception, infatigables, qui célèbrent leur exploit, celui d'avoir complété une épreuve extrême et humaine. Ici Anne-Sophie Gagné, Radio-Canada, Ottawa.
0: Voilà, c'était vos informations. Passez une excellente soirée à notre antenne.

Enfin, j'ai développé un usage excessif des jeux vidéo quand j'avais à peu près 15-16 ans. Je dormais en classe, je jouais la nuit, mes notes ont chuté, je commençais à m'isoler de plus en plus. Fort de cet héritage-là, c'était cool de pouvoir proposer quelque chose qui permette de prévenir aussi les risques, mais c'est aussi de pouvoir leur permettre au moins d'échanger avec des adultes sur ces questions.

0: vidéo cause autant de dépendance que les réseaux sociaux, pour ce qui est des jeunes garçons en tout cas. Pour plusieurs adolescents, les communautés, que ce soit en ligne ou en présentiel, sont devenues leurs espaces de socialisation. Mais ils coûtent cher, les jeux vidéo. Alors, comment encadrer tout ça? Et surtout, comment aider nos garçons à développer leur regard critique? Chers auditeurs, bonsoir. Ici Ariane Cipriani. Bienvenue à Une plage pour la francophonie. Très heureuse de vous retrouver. Surtout que le menu de ce soir ratisse large et je pense qu'on va interpeller des auditeurs vraiment de tous les âges. Je vous rappelle le concept de cette émission qui est faite en partenariat avec les médias francophones publics, les MFP, dont Radio-Canada fait partie. Alors là, on a l'occasion de piger dans un bassin de reportages terrain enregistré en France, en Belgique, en Suisse, parfois même ailleurs, hein, parce que les équipes se déplacent, tout comme nos correspondants radio-canadiens se déplacent aussi. En fait, le plus difficile, c'est de choisir parmi tant de bons topos. Ce soir, je vous présente un reportage de Radio France sur le journal intime. En avez-vous tenu des journaux intimes dans votre jeunesse? Bien, vous serez surpris de constater que dans notre monde qui est maintenant tellement numérique, il y a plusieurs millions de personnes qui tiennent encore aujourd'hui un journal. Et parlant de numérique, on aura aussi un topo sur le fait que tant de services passent maintenant par Internet. Mais tout le monde n'a pas les appareils les plus récents, tout le monde n'a pas la même aisance non plus avec les outils numériques. Et il y a bien des gens qui se sentent vulnérables et même démunis devant ça. Et même quand on est habile, vous le savez, c'est pas toujours évident, là. Le point de départ de notre itinéraire aujourd'hui, c'est en Suisse, où l'on se questionne sur la dépendance des jeunes garçons aux jeux vidéo. Ça fait partie de ce qu'on appelle les dépendances sans substance. Il y a plus de garçons que de filles qui sont des joueurs, des gamers, comme on dit. En fait, c'est 2/3 des garçons, alors que pour les filles, c'est 1/5 environ. L'idée ici, c'est pas de diaboliser cette industrie-là parce que les jeux vidéo peuvent contribuer à l'apprentissage de notions historiques, de résolution de problèmes, de certaines capacités cognitives aussi. Mais il y a quand même 42% des 12-19 ans qui jouent régulièrement. Alors ça veut dire plusieurs fois par semaine. Donc, il faut passer le temps d'oser à jouer. Et en plus, vous devez parfois débourser des sommes supplémentaires pour obtenir plus de personnages, pour avancer dans la partie aussi. Donc, la facture, elle peut monter vite et le marketing autour de ça, il est très efficace. Laurence Di Félix et Raphaël Bouchet de l'émission suisse Vacarme se sont rendus à l'Académie Noétique à Fribourg où des ados de 10 à 14 ans qui sont super allumés et qui sont très vite sur la manette, là, vous allez l'entendre, ils reçoivent les conseils de 2 gamers éducateurs qui tentent de développer leur esprit critique face au temps d'écran, mais aussi de les éveiller au piège de la dépense.
1: Non mais sérieux, tu vas pas me dire que t'as mis 5 balles pour ça?
2: Oui.
1: Isaac.
2: Non.
1: Isaac, bien, hein, entre nous. Ça suffit pas d'aller sur TikTok regarder des montages chelous d'IA, il faut encore que tu mettes des trucs dans les jeux comme ça.
3: T'es content de ton achat?
2: Oui, très.
3: Mais t'as vraiment l'impression que genre là tu te sens unique, ouais, je pense que c'est le cas de le dire, unique, en tout cas avec un skin comme ça.
4: Il est comment ton skin? Il est un personnage, on est d'accord.
2: Et il est gros et il a la tête d'un personnage dans un film d'horreur. Il s'appelle Art. C'était plus pour rigoler que je l'ai acheté. Mais...
5: Du gain et des jeux, reportage Cécile Guérin, réalisation Jean-Daniel Mottet.
6: Comme il est content.
2: Mais oui. Comme ça,
4: ça te permet de jouer à quoi?
2: À Roblox. C'est juste pour faire joli, ça sert à rien dans le jeu, c'est là.
4: Tu as quel âge?
2: 14 ans.
4: Et ton frère, David?
2: Moi, j'ai 11.
4: Ouais. Donc là, il y a 1, 2, 3, 4, 5, 6, 7, 8, 9 jeunes qui jouent.
2: Là, en fait, je suis en train de construire, vu que c'est un jeu où dedans il y a des constructions. Le but dans ce jeu, c'est de reprendre la hauteur aux gens. Du coup, on s'entraîne à construire pour essayer de reprendre la hauteur.
4: C'est drôle parce que vous avez tous des personnages féminins.
2: En fait, c'est parce que dans le jeu, les skins féminins, la plupart du temps, soit ils sont esthétiquement plus beaux, ou soit ils sont plus fins et du coup, ça donne un avantage compétitif.
4: Est-ce que t'as un temps limité pour jouer chez toi?
2: J'ai pas un temps précis, mais c'est mes parents qui me disent au bout d'un moment, et puis je peux pas trop de temps. Bah, mes parents, ils comprennent un peu, du coup, genre, si je suis dans une partie, ils me font pas arrêter, je me laisse terminer. mais qui savent que c'est frustrant après pour moi de devoir arrêter un peu au milieu de ce que je fais.
3: Quand vous êtes prêts, vous pouvez aller au canapé. Ok, on va commencer.
0: Allez, ça démarre.
3: Je vous laisse ranger vos téléphones, s'il vous plaît. On a un tableau à remplir où aujourd'hui on commence le concours de temps d'écran. Donc je rappelle pour David et Isaac qui n'étaient pas là. En gros, à partir d'aujourd'hui, ce sera votre temps d'origine. Ça veut dire qu'on va calculer votre temps uniquement sur tout ce qui est réseaux sociaux et jeux mobiles, d'accord? Et votre but, ça va être de semaine en semaine de réduire votre temps. Chaque minute que vous réduisez, ça vous fait un point. Et à la fin des 4 semaines, on va calculer qui aura réussi le plus à réduire. Les 5 premiers de ce classement gagneront un prix. Ok, il y aura 300 francs de prix. Mais l'idée, c'est d'abord de voir si vous y arrivez, pour commencer. Et surtout, question la plus importante, pourquoi il faut attendre un concours de temps d'écran pour qu'on commence à avoir envie de réduire, déjà? Ouais, Mathias?
6: Les temps là qu'on voit, c'est par jour ou par semaine?
3: Ça, c'est les moyennes par jour, si tu veux. Ça veut dire que...
6: 4h53.
3: Ils sont en moyenne connectés... Il est en moyenne connecté 7h34 par jour sur son téléphone, seulement sur des trucs de TikTok et Brawl Stars et compagnie. Le but, c'est pas de se comparer aux autres, c'est pour vous, encore une fois, d'accord? Là, on prend en compte que le smartphone, mais si on prend en compte le PC, la console, je peux vous dire que ça monterait un peu plus haut. On est d'accord. Dernier truc important. Pourquoi, à votre avis, on vous demande de prendre en compte seulement les jeux mobiles et les réseaux sociaux et pas WhatsApp, les mails, chose, ou bien Duolingo, j'en sais rien quoi? Pourquoi est-ce qu'on vous fait faire ça?
6: Parce que WhatsApp, c'est pour ta famille.
3: Voilà.
6: Et Duolingo, c'est pour apprendre.
3: Voilà, donc, c'est pas une question de temps d'écran en soi, c'est qu'est-ce qu'on fait sur les écrans. Si vous êtes sur TikTok pendant 11 heures comme David par exemple, c'est pas du tout la même chose que Milo qui a une tablette pour s'aider à l'école, c'est pas la même chose. La tablette en soi, c'est pas, t'es d'accord, c'est pas un usage problématique des écrans. Alors,
6: c'est par jour.
3: C'est par jour, ouais. 4h12
1: plus 1h35.
3: Tu veux écouter de la musique ou tu veux faire des vidéos?
6: Et bah, les deux. Je mets de la musique en jouant.
3: Okay.
6: Et puis je scroll.
3: Ouais, je te vois. Quand t'es à l'école, t'as remarqué, t'es beaucoup plus connecté sur YouTube et TikTok que le week-end. Ouais. T'as dit que le week-end, tu joues plus à des jeux que la semaine. Ou ça veut dire que tu vas dehors prendre l'air le week-end. Toi, tu fais du sport aussi, tu fais, non?
7: Oui, je fais du volley le vendredi.
3: Ouais, c'est ça.

0: Yasser Kazal, vous êtes psychiatre, spécialiste des addictions sans substance au CHUV. Vous étudiez notamment l'usage des smartphones par les adolescents, les jeunes adultes. Finalement, est-ce qu'on sait ce qui fait qu'on y passe autant de temps?
1: Oui, alors exciter, détendre, c'est les deux grands termes. Mais derrière exciter, il y a l'excitation de la découverte, le fait d'avancer, des choses comme ça. Et puis, le fait de se détendre, ça peut être le fait de ressentir une baisse d'anxiété, une baisse de stress, le fait de plus penser. Donc ça peut être des phénomènes un peu variés, mais les deux grandes voies sont soit un gain immédiat, soit un gain par soulagement. Et d'ailleurs, les compagnies l'ont bien comprise, puisqu'en fait, elles créent des espaces qui sont tout le temps vivants, qui s'arrêtent jamais, où elles essaient d'avoir tout le temps des utilisateurs actifs dedans, soit tout le temps disponible pour que la personne puisse toujours avoir un événement, quelque chose qui est en train de se passer pour maintenir en fait les usagers. Parce que si vous allez sur un réseau social et qu'il s'y passe rien, ben vous y allez peut-être pas trois fois.
0: Comment je fais pour savoir si je suis dans un usage problématique ou pas?
1: Là, on peut utiliser des outils qui ont été récemment développés, comme le temps d'écran, qui peut montrer sur quelle app je passe le plus de temps. Et ça donne déjà une indication. Ensuite, je peux me dire, mais quand est-ce que je fais ça? Pourquoi? Qu'est-ce que ça m'apporte? J'y vais pas pour rien, j'y vais parce que j'ai des trucs qui me servent, que je perçois comme bénéfiques. Et de voir un peu en contrebalance qu'est-ce qui est moins positif là-dedans, à quel moment c'est moins positif, à quel moment peut-être j'ai fait un voyage en train, traversé des beaux paysages, et des heures j'étais que là-dessus, qu'est-ce que ça m'a vraiment apporté à ce moment-là, mais de quoi ça m'a peut-être privé. Ce point, il est particulièrement important, c'est la diversité de nos activités, de nos centres d'intérêt, de nos sources de plaisir et de aussi nos manières de réguler nos propres émotions. En ayant une palette diversifiée, on est très probablement dans une zone plutôt protectrice. Et sortir de la monoactivité, du tout smartphone, ou du tout une app, ou du tout un réseau social, et ça c'est un élément qui est probablement assez protecteur et qui aide aussi à développer

0: d'autres compétences.
1: Vous voulez dire pour les enfants, en tout cas les adolescents, quoi.
0: Pour tout le monde, pour tout le monde.
2: John, t'es vraiment obligé d'être sur
3: ça me fait chier d'attendre.
2: Mais apprends à attendre. Là vraiment, on est en train de parler du temps d'écran et ça, t'es vraiment en train de...
3: Oh, t'en sais pas, frère.
4: Je joue pas souvent, mais quand je joue vraiment beaucoup.
1: Qu'est-ce que ça te procure quand tu joues?
4: Ça me rentabilise ma semaine un peu. Moi, on me dit toujours, si je joue 6 heures d'affilée, on m'engueule. Mais quand je fais beaucoup par semaine à l'école, alors là, on m'engueule pas.
1: Tu compares le nombre d'heures à l'école et le nombre d'heures de jeu?
4: Ouais, parce que j'aime pas l'école et je préfère le jeu. Une fois, j'ai fait, je me suis levé à 10h. J'ai commencé à 10h quand j'ai arrêté à 23h. J'ai fait peut-être 10 minutes pour manger à chaque fois.
1: Là, t'étais dans quel état?
4: J'ai passé vraiment une journée incroyable. Puis moi, on me dit toujours que ça va faire un truc pour plus tard et tout, alors que je pense pas. Parce que déjà là, ça me fait genre vraiment rien.
1: Qu'est-ce que tu aimes pour jouer aussi longtemps?
4: C'est l'adrénaline que j'ai dans le jeu. Puis en fait, quand je joue tout le temps, j'ai de la musique. Même des fois en cours, je mets mon écouteur comme ça pour écouter de la musique.
1: Et tes parents, ils disent quoi quand tu joues beaucoup? Ils essayent de limiter ou...
4: Ils aiment pas, mais je m'en fiche, je fais quand même. Parce qu'ils savent pas que c'est ma passion. Et c'est à peu près un des seuls sports que je peux faire. Parce qu'en fait, j'ai un problème aux chevilles qui fait que je peux pas faire n'importe quel sport.
3: Débile, je sais pas, débile.
5: La plupart du temps, quand on meurt, le premier réflexe qu'on a, c'est relancer une partie. Parce que justement, on se dit, je suis mort. J'ai envie de faire mieux, donc il faut forcément que je relance une partie tout de suite. Ce qui n'est pas forcément la bonne solution, et c'est vrai que c'est ici aussi ce qu'on leur apprend, c'est analyser qu'est-ce qui s'est passé, pourquoi je suis mort, comment ça se fait que je suis mort. Pour le moment, la plupart des jeunes, eux, le premier réflexe qu'ils ont, c'est sortir le téléphone, scroller, et après relancer directement la partie dans la minute même, qui sont morts.
6: Nous, on a créé ce projet à la base parce qu'on voulait créer quelque chose qu'on aurait voulu avoir quand on était plus jeune et qu'on n'avait pas. Enfin, je suis gamer et éducateur parce qu'en fait, quand on était plus jeune, le jeu vidéo Internet, c'était un peu les prémices, en fait, c'était un peu les débuts. Et nos parents étaient hyper dépassés par ça. On n'avait pas de grands frères ou de grandes sœurs du quartier en modèle aussi. On a fait des choix dans les jeux qui n'étaient pas toujours les meilleurs, moi y compris, hein. Des choses que je regrette aujourd'hui, des choses qui m'ont finalement fait pas mal souffrir aussi à une période. Enfin, j'ai développé un usage excessif des jeux vidéo quand j'étais ado, quand j'avais à peu près 15-16 ans. Je dormais en classe, je jouais la nuit, mes notes ont chuté, je commençais à m'isoler de plus en plus. J'ai créé aussi de l'anxiété par rapport à ça et tout. Mes parents qui sont quand même alertés au bout d'un moment, mon frère qui a été une grosse ressource pour moi. Et c'est vrai que fort de cet héritage-là, c'était cool de pouvoir proposer quelque chose qui permette de prévenir aussi les risques, qui permette aussi d'avoir un adulte auquel ils peuvent aussi s'identifier finalement. Alors bien sûr, l'idée c'est pas de dire que le modèle est adéquat tout le temps, mais c'est aussi de pouvoir leur permettre au moins d'échanger avec des adultes sur ces questions. On a des jeunes que je vois aussi en entretien individuel, il y a des jeunes aussi avec qui on partage sur des moments un peu informels plein de choses hyper profondes en fait, en lien avec leur sentiment de solitude, leur stress pour l'avenir, sur le fait que il y a des choses qui les dérangent par rapport à leur utilisation de TikTok ou d'autres choses. Puis en fait, c'est des espaces où c'est possible de parler de tout ça. Et surtout, il faut sortir de cette dualité entre les parents qui veulent comprendre mais qui sont du coup dans un truc de moralisation, un truc de reproche, et des enfants ou des ados qui peinent à expliquer ce qu'ils font à leurs parents. Et du coup, ça crée ce clivage en fait qui empêche finalement le dialogue et qui empêche le partage. Au bout d'un moment, si on fait ce pas-là, on découvre des compétences que les jeunes développent pour commencer, mais surtout, on arrive à en effet, enfin, se rencontrer dans un univers et puis parler la même langue pendant quelques minutes.
4: Il y a un hélicoptère. Regarde ce que je vais faire. Youlouloucopter.
6: En fait, c'est bien parce que les jeux permettent aussi de se confronter à des situations de frustration et comment est-ce qu'on les gère aussi, comment est-ce que collectivement on arrive à faire équipe aussi sur ça, ou au contraire est-ce qu'on n'arrive pas à faire équipe et on doit vivre des conflits aussi, ça peut arriver. Ça leur apprend aussi finalement le rapport à l'autre, le rapport à l'échec, le rapport à la frustration.
1: Surtout là, ils sont ensemble, alors que d'habitude ils sont seuls dans leur chambre.
6: Voilà,
1: et ils jouent tout seuls.
6: Il y a un côté de lien social, c'est un peu un des buts du projet aussi ici, c'est que les jeunes puissent sortir de leur chambre pour aller vivre d'autres choses et surtout qu'ils puissent socialiser ensemble via un un intérêt, une passion commune en fait. Et le but, c'est qu'on leur donne un espace où ils peuvent parler du jeu sans être jugés aussi. Mais on leur apprend aussi des notions de sensibilisation aux pratiques, de comportement, de faire attention à des choses, de fair play. Ils peuvent arrêter quand ils veulent parce que c'est pas une vraie partie, donc ils peuvent vraiment arrêter quand ils veulent. C'est ce que les parents devraient aussi plus faire, c'est de dire ok, dès qu'un enfant n'a plus le temps de, parce que c'est l'heure d'aller manger ou comme ça, bah ce serait de plutôt amener l'enfant à aller jouer sur des modes qui n'ont pas de problématique de temporalité. Ça veut dire

0: et ces chaussures-là. C'est que dans le jeu visuellement, et c'est vraiment juste des chaussures que tu vas vendre.
1: Il faut pas acheter juste parce que c'est nouveau. Attendez quelques semaines pour voir si vous avez encore envie de les avoir dans quelques semaines, et achetez pas parce que juste tout le monde veut l'acheter en fait. Réfléchissez vraiment pour vous-même, d'accord ?
2: Les achats intégrés, c'est la thématique dont on discute chaque semaine. Avec les jeunes, même d'un point de vue d'échange en fait, comme ça. En fait, bah là aujourd'hui, on en a encore parlé alors qu'on n'avait pas prévu d'en parler. Donc, ça montre qu'il y a vraiment un gros enjeu. Nous, on leur montre en fait des techniques de gestion des achats. On leur essaie de leur expliquer de quel est le sens en fait pour lequel ils mettent de l'argent là-dedans. Est-ce qu'ils se mettent en danger financièrement par rapport à ça ou pas ? Et en effet, comprendre que c'est pas parce qu'un jeu est gratuit, parce que c'est ce qui se passe actuellement. Les jeux sont gratuits. Il y a tout un modèle économique derrière, et que ça, c'est quelque chose qu'il faut aussi expliquer en fait aux enfants, parce que souvent, ils en sont pas conscients. Et il y a aussi ce truc de je veux être unique, on se compare, il y a une pression sociale aussi par rapport à ça. À l'époque, on devait avoir des Nike ou des marques stylées dans la cour de récréation. Maintenant, on doit avoir tel skin qui vient de sortir sur Fortnite parce que sinon on est un loser et en fait les gens veulent pas jouer avec nous en fait. Et donc c'est vraiment un nouvel enjeu qu'on a parce que les jeunes ont de la peine à comprendre que c'est du vrai argent qui se met, et vu que c'est à coup de 5 francs, 10 francs, voilà, on se rend pas compte en fait de ce qu'on met. N'est-ce pas David ?
3: C'est sur quel jeu ?
4: Sur Roblox. Dedans, je mettais acheter un truc, genre, il venait de sortir et tout, le monde disait, waouh, c'est trop bien et tout. Moi, j'étais là, bah, je vais l'acheter. Je me suis acheté pour 100 francs.
3: 100 francs? T'as tout ton argent de poche ou comment?
4: C'est ma mère qui a payé. C'est ma mère, elle m'a offert.
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6: C'est très intéressant quand le psychiatre Yasser Kazalm parle des deux pôles, excitation et détente, donc gain immédiat ou gain par soulagement. Et c'est fou combien le marketing aujourd'hui se développe autour de la dépendance. Pas seulement pour les jeunes, mais eux, c'est parce qu'ils n'ont pas fini de cuire. On s'inquiète plus. On se tourne maintenant vers la numérisation des modalités de nos vies. Presque tout, aujourd'hui, se fait à partir du téléphone ou de l'ordinateur. Réserver les billets d'avion, de spectacle, payer le permis de conduire, inscrire les enfants au camp de jour, puis ça, faut le faire vite. Prendre un rendez-vous médical aussi. Et parfois, il n'y a pas d'autre option, y compris pour des services essentiels. Mais est-ce que c'est vraiment plus efficace? Et où est l'humain là-dedans? Parce que c'est tout un fardeau à porter pour la population, surtout pour des gens d'un certain âge. Ça peut être un grand stress. Ils deviennent dépendants de gens qui peuvent les aider, mais ces gens-là, il faut les trouver, puisqu'on les a retirés de l'équation. La RTBF, la radio-télévision belge-française, en a trouvé de ces gens qui aident des citoyens avec toutes sortes de démarches. Mais la question demeure, et c'est le titre du reportage, « Passer au numérique, est-ce vraiment un service au public? »
7: Bonjour.
8: Bonjour.
7: C'est l'équipe de la RTBF pour Fatima.
8: Oui. Je ferme ma caisse et j'arrive.
7: Super.
9: Notre reportage commence à la gare de Bruxelles-Luxembourg. C'est ici que j'ai fait la connaissance de Fatima El Yazidi 10 jours plus tôt. Une heureuse coïncidence.
7: Bonjour. Vous allez bien?
10: Très bien, et vous?
7: Bonjour. Fatima, enchantée.
9: Fatima travaille à la SNCB depuis 7 ans. Sa collègue de guichet la surnomme Miss Digital.
7: Qu'est-ce qui vous vaut ce petit surnom? Je peux donner l'exemple avec vous, par exemple. Lorsqu'on s'est rencontrés, je me rappelle, vous étiez paniquée parce qu'il y avait votre train qui arrivait bientôt et que vous ne saviez pas comment m'envoyer votre preuve d'abonnement. Et donc, moi, tout simple, j'ai dit, envoyez-le-moi sur AirDrop, je vois que vous avez un iPhone. Mais pour moi, c'est simple. C'est des choses avec lesquelles j'ai grandi. Donc,
10: Et moi, je n'y avais pas pensé.
7: Voilà. Et du coup, vous avez été apaisée, non? Qu'on a trouvé une solution et vous avez pu avoir votre train et voilà, tout s'est bien passé finalement.
10: Exactement. J'aurais pas pensé utiliser AirDrop pour me transférer au guichet un document, donc c'était surprenant.
7: Voilà. C'est pour des choses comme ça en fait qu'on m'appelle Miss Digital. Je vais peut-être aider. Can I help you? Yes.
9: Quand elle n'est pas au guichet, Fatima est dans la gare à côté des machines qui délivrent les tickets.
7: Voilà, comme on vient de le voir, parfois les gens n'arrivent pas à utiliser la machine et donc on est là aussi pour aider pour que ce soit plus rapide. Je vais juste peut-être aussi aider monsieur. I will just help you again.
11: Thank you very much.
7: No problem.
9: Ici comme ailleurs, la transformation digitale est tangible. Aujourd'hui, seules 91 gares sur 550 sont encore pourvues de guichets. Cela représente 70% du trafic des voyageurs, selon la SNCB. 9 titres de transport sur 10 se vendent via les canaux digitaux, aux bornes ou en ligne.
7: Bonjour. Si vous avez besoin d'aide, n'hésitez pas.

0: Je voudrais juste savoir comment je dois.
1: Oui, juste un petit instant.
0: C'est bon.
1: Ici, voilà. On va peut-être le mettre en français d'abord.
2: Est-ce que ça vous arrive en fait dans votre vie, à vous, parfois d'aller à un guichet?
3: Non. Non, jamais. Je fais tout en ligne. S'il y a moyen de ne pas me déplacer, je ne me déplace pas. Je m'occupe de tous mes besoins personnels sur mon téléphone.
4: Pour Fatima, le numérique allège le quotidien. Ses compétences lui permettent aussi d'aider ses proches, ses parents en particulier.
3: Donc là, on est arrivé chez ma mère. Je vais sonner chez elle. Donc elle reçoit un appel téléphonique sur son téléphone.
5: La porte est ouverte.
3: Ça a marché. Je vous en prie.
5: Appel.
6: Ascenseur ?
3: Oui. Oui.
6: Sur le quatrième étage.
3: Bonjour.
6: Enchantée.
4: Dricia, la maman, n'a pas pu embarquer dans la transformation numérique.
3: On va se mettre là pour pas faire peur au chat peut-être.
4: Au fil des ans, elle a perdu en autonomie. Elle dépend désormais de Fatima pour absolument toutes ses démarches en ligne.
3: Le chat est bien installé.
7: Beaucoup de choses, je vais le faire moi.
3: Par exemple, dès les impôts, pour prendre rendez-vous avec l'UZ.
7: Oui, le rendez-vous, pour le papier, pour remplir, pour...
3: Pour des attestations, etc. Bah, je m'occupe de ça. Parce que sinon, elle ne s'en sortirait pas en ligne.
2: Et donc, vous faites tout sur le téléphone?
3: C'est ça, tout sur le téléphone. Mais je pense aussi que c'est une excuse hein, pour me voir. Hein. Sinon, elle sait qu'elle ne me verra plus.
7: Mais avant, il y en a les virements, je rentre les papiers à la banque. C'est facile avant. Mais maintenant, c'est difficile avec l'ordinateur et tout.
4: Selon une étude de la Fondation Roi-Baudouin, 4 personnes sur 10 ne possèdent pas les compétences numériques de base. Une proportion qui monte à 6 personnes sur 10 dans les ménages à faible revenu et 7 sur 10 chez les moins diplômés.
3: Au revoir.
4: Alors que font celles et ceux qui ne peuvent pas compter sur une mise digitale dans leur entourage? De plus en plus, c'est le secteur associatif qui joue les roues de secours. Alors nous voici maintenant à Laeken, au projet de cohésion sociale Léopold. Ici, tous les lundis, un informaticien reçoit le public lors d'une permanence numérique.
8: Bonjour.
1: Bonjour.
8: Enchanté, Michel.
4: Michel nous accueille avec Vincent Ferré, le coordinateur de l'ARC, l'association qui a initié le réseau des informaticiens et informaticiennes publiques.
9: En gros, ça a vraiment pris en puissance à partir du Covid, où en fait à la base, aux prémices du projet, on venait vraiment donner un coup de main technique, installer une application, vérifier les paramètres, vérifier la sécurité des appareils, etc. Et puis très vite en fait, ça s'est transformé en du besoin d'aide sociale, quoi. On est rentré dans des démarches du quotidien, et alors bah, vraiment le catalyseur ça a été le Covid, où on a maintenu nos permanences ouvertes, et ça en fait ça a été le patch à la fermeture des guichets.
4: Aujourd'hui on compte une soixantaine d'informaticiens pour environ 80 permanences.
10: Moi, ce qui me marque le plus, ça fait que 2 mois que je bosse dans cet asso, c'est la fracture numérique, mais aussi la détresse de beaucoup de gens dans Bruxelles, et on ne s'en rend pas compte de ça. On se retrouve, parfois on se pose la question si on n'est pas en train de faire de la sous-traitance. Est-ce que les pouvoirs publics ne sont pas en train de nous faire tout le travail administratif qu'ils ne veulent pas faire? Ils ne sont pas en train, des fois, de nous... Bah oui, de nous refouler un peu tout ce boulot, quoi. Et sans contrepartie.
11: Merci. Bonjour, monsieur Barras.
4: Le Covid a marqué l'accélération d'une tendance de fond. Mais la transformation digitale répond aussi à une volonté politique. La Commission européenne a fixé un cap, suivi par la Belgique. D'ici 2030, 100% des services essentiels doivent pouvoir s'effectuer en ligne. Alors pour devenir plus autonome, pour apprendre à se débrouiller seul avec le numérique, on peut se rendre dans un EPN, un espace public numérique. Il y en a une centaine en Wallonie, une vingtaine à Bruxelles. Et nous voici devant celui de Saint-Josse.
12: Voilà, poussez sur la porte parce que...
4: Le local compte une trentaine d'ordinateurs en accès libre. Des médiateurs sont présents et dans le fond, une formation est en cours.
13: It's me from my gov, ce sont des clés. Mais vraiment au sens premier du terme. Donc vous installez ItMe, vous avez une clé.
4: Thomas donne un cours sur les démarches administratives en ligne destinées à tous les publics.
14: Vraiment en termes d'âge, en termes de situation sociale, on a vraiment tous les profils. Mais toutes ces personnes ont vraiment cette contrainte commune d'être confrontées à une technologie qui évolue extrêmement vite et de ne pas être trop distancées.
15: Mais là, n'efface pas l'œil.
4: Non. Très attentif, Anatole prend des notes sur papier.
16: Ça permet évidemment de comprendre
5: le langage informatique, parce que comme moi, on me parle de plateforme, pour moi, c'est une plateforme d'un bâtiment. Hein. Bon, enfin, bon.
4: Y voir clair, vu qu'en quelques années, on a une multiplication comme ça de propositions, sans explication comme celle-ci, c'est quand même assez compliqué.
14: Absolument, c'est compliqué, ça l'est d'autant plus que... Il y a des questions de mise à jour d'applications, il y a des questions d'obsolescence des appareils. Et nous avons, parmi les personnes qui viennent en EPN, des gens qui ont parfois des appareils Apple en fin de vie, donc qui sont un peu stupéfaits un jour de se rendre compte que rien ne fonctionne, mais en fait c'est que leur appareil est en fin de vie et il faut absolument passer à l'appareil suivant.
4: Pour 2030, 80% des adultes devraient posséder les compétences numériques de base. Voilà l'objectif belge et européen. Pour Stéphane Plateau, le directeur de l'ASBL Fobagra, chargé de l'animation de ces espaces, il faut absolument remettre l'accent sur la médiation humaine.
16: L'humain n'est pas remplaçable. Ce n'est pas toujours quelque chose qui est facile à faire comprendre aux acteurs politiques et économiques. Parce qu'il n'y a pas de politique à long terme, qu'il n'y a pas de vision à long terme, qu'on continue à se fourvoyer dans des termes comme transition numérique, comme si c'était un problème transitoire, comme si la fracture numérique allait s'arrêter, qu'on allait d'un point A à un point B, puis c'est bon, on est arrivé, mais le point B, il s'éloigne tout le temps. Donc on a un besoin de société permanent qui n'est pas soutenu, en fait, et qui est très fragile.
4: C'est un besoin vraiment structurel.
16: C'est vraiment un besoin structurel pour un problème qui sera toujours structurel aussi longtemps que le numérique continuera à évoluer.
17: Vous allez chercher des convertisseurs.
4: Nous voici à l'université de Namur. Dans la classe, 20 étudiants en master de spécialisation en droit du numérique.
18: Vous laissez faire et puis dans
4: leur professeur, Élise De Grave, veut explorer avec eux les droits et libertés liés à la digitalisation des services. Et cela commence par un petit défi.
18: Donc on vous dit, il existe sur le site du registre national un outil qui vous permet de voir vos données. Donc d'abord, essayez de trouver où vous pouvez voir vos données sur le site du registre national.
19: Identité et affaires citoyennes.
4: Les étudiants utilisent un lecteur de carte d'identité. Au bout de 10 minutes, seuls 2 d'entre eux ont réussi à se connecter.
20: Non, c'est pas très intuitif. J'ai toujours pas réussi en fait à accéder à mon dossier.
18: Qui a réussi à se brancher sur son dossier registre national? On est combien? 1, 2, 3, 4, 5 sur 20 à avoir réussi au bout de 12 minutes à entrer dans le dossier.
21: J'ai mis Firefox et ça marche pas.
22: Ah oui, il faut changer de moteur de recherche, je pense.
23: Ah mon Dieu, ça ne finit pas.
4: Quel est l'objectif? Pourquoi vous aimez bien faire cet exercice avec cette classe?
18: J'aime bien faire cet exercice parce qu'on confie nos données à l'État, de notre naissance à notre mort, et puis ça part dans un univers invisible. Et ici, c'est intéressant de leur montrer qu'il existe un outil qui leur permet de voir qu'est-ce qui a été enregistré sur eux et qu'est-ce qu'on va en faire par la suite, puisqu'on peut notamment voir qui a consulté leurs données, qui s'est intéressé à eux. Ce qui est intéressant aussi, c'est de voir que c'est un site difficile à utiliser. Il faut savoir qu'il existe, il faut pouvoir les guider. C'est ce que j'ai fait ici en leur disant « allez chercher en PDF votre composition de ménage ». Mais si on ne le sait pas, le site n'est pas très très clair là-dessus.
4: Toi, ton écran d'ordi reste noir, que se passe-t-il?
20: J'ai abandonné. Donc c'est vraiment trop compliqué et voilà, juste coincé.
4: Au final, ils sont 15 sur 20 à avoir réussi. Pour les autres, c'est sans conséquence, contrairement à nombre de démarches dans la vraie vie, que ce soit en termes d'accès au logement, aux crèches ou encore à l'hôpital.
18: On va aller au calme dans mon bureau, peut-être, c'est mieux.
4: Alors, puisque la transformation digitale entraîne de facto des discriminations, puisqu'elle s'impose aussi, qu'on le veuille ou non, Élise De Grave propose d'inscrire dans la Constitution le droit de ne pas utiliser Internet.
18: C'est super important de pouvoir débattre de la question du choix. Les droits humains, ce sont les libertés citoyennes. La liberté, elle va de pair avec le choix. À mon sens, aujourd'hui, on doit rajouter, au nom de la dignité humaine, le droit de choisir, en fait. Et donc d'avoir un droit au non-numérique, qu'on pourrait aussi traduire comme un droit au contact humain. Et il faut remettre l'humain au cœur de ce débat-là. Est-ce qu'il y a une loi qui impose à chacune et chacun d'avoir un smartphone? Non. Est-ce qu'il y a une loi qui dit désormais la société elle est 100% numérique, 0% humain? Non. Pourquoi? Parce qu'on n'en débat pas. Ça ne fait pas l'objet d'un débat démocratique pour le moment. Et pourquoi? Parce qu'en fait, la Belgique, comme beaucoup d'autres États, ont choisi de fonctionner avec la technique du nudge. Le nudge, ça veut dire coup de pouce, c'est une technique de marketing commercial. C'est-à-dire que personne n'a envie de prendre la responsabilité de dire que maintenant il est obligatoire d'avoir un smartphone, que le numérique est obligatoire partout. On ne fait pas ça. Par contre, le gouvernement pousse pourrit la vie des gens qui ne veulent pas utiliser le numérique ou qui ne peuvent pas, pour différentes raisons, ne pas l'utiliser. Et c'est très problématique parce que c'est une manière de gouverner sans légiférer. Il est urgent de ralentir, de se poser et de se demander de quelle société voulons-nous, qui doit en décider, on doit en décider ensemble.
4: Alors nous voici le long du canal à Bruxelles, nous rendons à la SBL Habitants-Habitante des Images. C'est une association qui s'est énormément investie dans une grande mobilisation citoyenne autour des enjeux de la numérisation. Ils ont d'ailleurs finalement édité un code du numérique.
0: Bonjour. Bonjour.
2: Moi c'est Adèle Jacot.
6: Moi c'est Savannah Desmet.
2: Alors ça c'est le code.
4: Le Code du numérique, c'est un livre de 300 pages qui reprend des témoignages et des articles de loi imaginés sur base de rencontres avec 500 citoyens.
7: On a rencontré en fait énormément de personnes qui sont des profils très différents et qui partagent un peu ce point de vue commun de se dire en fait le numérique il s'étend partout maintenant de manière exponentielle. Ben, qu'est-ce qu'on décide de faire avec ? Il faut que ça soit en accord avec ce qu'on veut vivre, quoi.
6: Ben, l'article premier du Code du numérique dit... Tous les services publics et privés doivent proposer un accompagnement humain. Donc ça, c'est une proposition de loi qui paraît assez simple, le fait qu'il faut des guichets humains, qu'il faut des permanences sans rendez-vous, qu'il faut en fait un accès direct pour les gens. C'est quand même un gros travail sur plusieurs années qui a été fait et qui, je pense, a pas de prix.
24: Alors bonjour, on veut dire que le numérique n'est pas plus fort que l'humain.
4: 3 ans de travail et des événements publics, participatifs, festifs, comme ces parlements humains de rue.
25: Il faut peut-être quelqu'un qui prenne le marteau pour voter les lois.
4: Ici, les lois du code sont adoptées une à une par les citoyens à coups de marteau géant en carton.
26: Est-ce que vous êtes d'accord ? C'est voté !
4: L'ordonnance Bruxelles numérique a aussi marqué un tournant en termes de mobilisation de la société civile. Une mobilisation hors norme qui résonne toujours aujourd'hui. Tout a démarré en 2020. L'ASBL Lire et Écrire est alors consultée sur un grand projet bruxellois qui vise à rendre tous les services régionaux et communaux accessibles en ligne.
27: Je vais vous passer mon badge. Voilà, il faut badger de l'autre côté. Là,
4: Anne Kopiters, directrice générale.
28: On se rend compte qu'il y a une volonté de passer au tout numérique dans toutes les administrations bruxelloises. Et là, on se dit, c'est pas possible. C'est pas possible, il faut faire quelque chose. Tout le réseau associatif est dans le même état que nous. Donc, ils ont vécu cette crise sanitaire où ils sont devenus des espèces de sous-traitants de l'État à régler les problématiques de leur public et à faire un job qui n'est pas le leur. Et donc, on crée un mouvement comme ça au départ de ce constat-là. C'était en 2022, je pense. On rédige une lettre ouverte et en 3 jours, on a 400 signatures d'associations. Ils disent, ça suffit. Il faut revenir à quelque chose de... On peut pas accentuer ce phénomène de numérisation de ces services publics et d'intérêt général.
4: L'enjeu, c'est de garantir le maintien systématique du guichet, du téléphone et de la voie postale dans les contacts avec l'administration. Un recours devant la Cour constitutionnelle est finalement déposé en 2025. L'arrêt tombe en septembre.
28: La Cour constitutionnelle n'a pas modifié le texte de loi, mais a clarifié les arrêtés d'exécution en précisant dans ces arrêtés d'exécution qu'effectivement, toutes les administrations devaient avoir des voies alternatives au numérique, un guichet, une ligne téléphonique et le courrier postal. Et donc, c'était un peu surréaliste comme victoire, mais au bout du compte, on l'a eu. Après, la question, c'est est-ce que les uns et les autres respectent ces textes de loi ? C'est une autre question et on est dans cette phase-là. Voilà, il ne faut pas lâcher.
4: Le focus se déplace aujourd'hui vers le fédéral, la Fédération Wallonie-Bruxelles et les communes bruxelloises.
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31: On peut tout à fait se reconnaître dans ce reportage et j'irai même plus loin. Est-ce que c'est correct, rendu à un certain âge, de ne pas vouloir développer des aptitudes numériques et toute la littératie qui vient avec? Parce qu'on nous l'impose plus qu'on nous le propose. Donc, ouais, il y a vraiment matière à réflexion. Justement, pour notre dernière escale aujourd'hui, on pose le téléphone et on prend le crayon. Aviez-vous déjà tenu un journal intime durant votre adolescence? Et est-ce qu'il y avait un cadenas? Et est-ce que vous commenciez chaque fois par « Cher journal »? Bien, c'est encore populaire d'offrir un journal intime aux filles, aux jeunes filles. Là, je le vois autour de moi. Et il y en a des très célèbres hein, qui sont devenus des classiques de la littérature. On pense évidemment au journal d'Anne Frank, mais il y a celui d'Anaïs Nin aussi, de Virginia Woolf, de Kafka, et on pourrait donner d'autres exemples. Aujourd'hui, il y a certaines applications qui permettent même d'avoir un journal numérique. Et je suis allée faire un tour, là, il y a vraiment des designs qui sont très beaux. Et l'idée, c'est toujours la même, c'est d'exprimer ses émotions en toute confidentialité et de garder trace de sa propre vie. En France, la pratique persiste. Il y avait même un festival du journal intime jusqu'à tout récemment. Sophie Parmentier de l'émission Interception est allée à la rencontre de ces jeunes qui tiennent assidûment leur journal et qu'on appelle des diaristes. Et il y a aussi des gens qui découvrent les journaux intimes de leurs aïeux. Elle a également parlé avec des archivistes qui veillent à leur conservation. On dirait que le sujet influence le ton intimiste du reportage. Là, vous allez entendre des voix calmes, posées, un peu à l'image des confidences qu'on met dans son journal.
1: Le journal intime, c'est un moyen de fixer l'instant, parce qu'on écrit ce qui s'est passé dans la journée. C'est une manière ensuite de le relire plus tard et d'apprécier ce qu'on a vécu. C'est un bonbon de nostalgie, c'est trop cool.
3: Il y a aussi quelque part un petit peu ce fantasme de laisser pour la postérité, pour les futures générations, et qu'un jour, dans très longtemps, quand on sera décédé et que ça n'aura peut-être plus d'impact, quelqu'un lise nos écrits. Nos petits-enfants, leurs petits-enfants découvrent notre journal.
5: Dans ce numéro d'Interception, nous allons plonger dans l'intimité de ces récits en allant à la rencontre de diaristes, c'est ainsi que l'on appelle celles et ceux qui écrivent des journaux intimes, et d'archivistes qui se sont donné comme mission de les préserver. Cher journal, c'est un reportage signé Sophie Parmentier qui est allée feuilleter pour nous de précieux carnets.
8: Je m'appelle Célestine, je suis en deuxième année de prépa littéraire et je me décrirais plutôt comme quelqu'un de joyeux.
9: Et vous avez quel âge ?
8: Eh ben, j'ai 19 ans et j'ai eu beaucoup de mal à avoir 18 ans aussi.
9: Vous acceptez de me montrer votre journal intime, alors ?
8: Oui, oui.
9: Il est caché dans votre chambre ?
8: Oui, il est caché. Bah, c'est le principe d'un journal intime, c'est que ça reste secret.
9: Je vous laisse aller dans la cachette, alors ?
8: J'y vais.
9: Je peux vous suivre jusqu'à la cachette ?
8: Oui, oui, oui.
9: Ah, faut grimper sur une chaise pour attraper le journal intime.
8: C'est ça.
9: Vous avez plusieurs carnets, en fait.
8: Bah, j'écris depuis que je suis toute petite, donc...
9: Vous aviez quel âge quand vous avez commencé à écrire ?
8: Eh ben, j'avais 7 ans.
9: On peut ouvrir ? Je m'assieds à côté de vous ?
8: Oui, allez-y.
9: J'aimerais bien que vous me lisiez quelques mots.
8: Première page, donc le 31 décembre 2012. C'est pas de la grande poésie. Et surtout, heureusement que c'est pas filmé parce qu'il y a beaucoup de fautes d'orthographe. Donc, aujourd'hui, je me suis disputée avec ma maman. Elle a dit que je devais rester dans ma chambre. Et à 19h30, je ferai la fête chez un copain à maman. Et là-bas, il y a des copains à moi. Ils s'appellent Thibaut et Clément. Et on va faire de la danse. Et on a joué au nerf. Et après, Clément s'est endormi. Et après, on était partis. Et c'est des choses assez banales, en fait, quand j'y repense, mais... De voir ça écrit, ça me remémore des souvenirs. C'est assez nostalgique, en fait.
9: Là, on est 2 ans plus tard. On sent que votre écriture a changé, que vous avez grandi. 2015.
8: Eh ben, j'avais 10 ans. Donc là, c'est le 17 décembre 2016. Donc, je dis bonjour, cher journal. Et là, je disais que je partais chez mon papa. Là, cher journal.
10: Cher journal.
11: Cher journal.
8: Bon, comment te dire qu'hier, ça a été une drôle de journée. Je suis allée rendre les affaires de mon copain, enfin du coup de mon ex-copain. Ensuite, je raconte un petit peu comment ça s'est passé. J'ai pleuré.
10: J'ai pleuré.
8: Et je finis cette journée en disant que le reste de ma vie est vraiment assez flou.
11: Le reste de ma vie est assez flou.
8: Et avec ma signature. C'est un ami qui sait tout de moi.
12: journal d'Henri Bey, alias Tindal, le 18 avril 1801.
13: J'entreprends d'écrire l'histoire de ma vie jour par jour. Je ne sais pas si j'aurai la force de remplir ce projet déjà commencé à Paris. Voilà déjà une faute de français.

0: Il y en aura beaucoup. Parce que je prends pour principe de ne pas me gêner et de n'effacer jamais.
1: J'arrive dans une petite allée au bord d'une route dans le sud-ouest, pas très loin de Toulouse. Je vais aller voir une chercheuse qui a beaucoup travaillé sur les journaux intimes. Elle nous reçoit chez elle.
2: Je m'appelle Anaïs Opex, je suis docteur en sciences de l'information et de la communication et j'ai rédigé une thèse qui a été soutenue en 2013 qui s'intitule « Exposition de soi, journal intime et reconfiguration de l'intimité à l'heure d'Internet ».
1: Donc la thèse, vous l'avez sortie là, elle est sur la table, elle est impressionnante. Hein, combien de pages ?
2: Avec les annexes, 700 pages. Donc je suis repartie à l'orée du 19e siècle avec les premiers journaux intimes manuscrits où on est dans un rapport de soi à soi uniquement. C'est entre 1800 et 1820 et c'est Joubert, Maine de Biran, Benjamin Constant et Stendhal qui sont les premiers à inventer cette forme où on a une écriture fragmentée avec des entrées qui correspondent aux dates, donc le journal intime tel qu'on le connaît aujourd'hui. Donc ils inventent un petit peu la forme du journal intime.
1: Et on bascule au 21e siècle avec les réseaux sociaux et avec les anonymes qui se mettent à publier leurs journaux intimes en ligne, c'est ça ?
2: Alors pour moi, on bascule bien avant. Parce que milieu du 20e, on a le journal d'Anne Frank. Le journal d'Anne Frank, que tout le monde connaît aujourd'hui, qui est le journal d'une anonyme, en fait, hein, d'une adolescente juive qui va vivre cachée pendant des années, pendant la guerre. Et elle écrit ce journal qu'elle tenait déjà avant. Donc en mars 1944, elle entend à la radio de Londres le ministre néerlandais de l'enseignement, qui est exilé à Londres, qui explique qu'après la guerre, il faudrait rassembler et publier tout ce qui a trait aux souffrances du peuple néerlandais pendant l'occupation allemande. Et il cite entre autres exemples le journal intime. Et là, Anne Frank en parle dans son journal, hein, et elle dit, ben voilà, je me dis que ce journal, ça pourrait être quelque chose d'intéressant. Donc elle se lance à cette période dans une réécriture de son journal, où elle va centrer sur tout ce qui, à son sens, va être intéressant d'un point de vue un petit peu documentaire, et elle va enlever tout ce qui est plus intime. Et le journal d'Anne Frank, on voit bien que comment il est traversé par l'extérieur, en fait, hein, comment autrui reste très présent. Hein.
3: Otto Frank, en 1970, sur Radio-Canada.
4: Anne a écrit son journal, et un jour, elle m'a dit, « Papa, tu sais, j'écris mon journal et je ne veux pas qu'on voit ce que j'ai écrit. Qu'est-ce que je peux faire ? » Alors j'ai dit, j'ai là ma serviette. Je n'ai pas besoin maintenant. Prends ton journal, mets tout dedans et le soir, tu le mets à côté de mon lit. Je te promets que personne de nous va regarder ce qu'il y a. Naturellement, elle savait. Quand on promet, on tient sa promesse.
5: Samedi 20 juin 1942. C'est une sensation très étrange pour quelqu'un dans mon genre d'écrire un journal. Non seulement je n'ai jamais écrit, mais il me semble que, plus tard, ni moi ni personne ne s'intéressera aux confidences d'une écolière de 13 ans. Mais à vrai dire, cela n'a pas d'importance. J'ai envie d'écrire. Et bien plus encore de dire vraiment ce que j'ai sur le cœur, une bonne fois pour toutes, à propos d'un tas de choses.
6: Cette découverte miraculeuse du journal intime de notre aïeul dans le grenier n'est pas qu'une image d'Épinal. Lorsqu'ils sortent de la poussière, par hasard ou par la volonté de leur auteur, ces carnets peuvent être archivés. L'Association pour l'autobiographie et le patrimoine autobiographique s'est donné cette mission. Depuis plus de 30 ans, elle collecte, conserve et valorise ses textes intimes. Sophie Parmentier s'est donc rendue à l'APA, à Ambérieu-en-Bugey, entre Lyon et Genève. L'association est discrètement installée dans une petite zone industrielle entourée de montagnes. Ce jour-là, un retraité vient déposer le récit de sa vie.
7: «
1: Là, je crois que c'est lui qui arrive en voiture. Un vieux monsieur, cheveux gris. Il a une pochette blanche sous le bras. Bonjour. C'est votre journal personnel, là, que vous avez sous le bras?
7: Oui. Ça s'appelle « Ma drôle de vie ». Donc, c'est de 18 à 30 ans. Et ma vie, après, de 30 à 78 ans. Donc, je parle surtout du travail, puis de ma vie, quoi, de ce qui m'est arrivé.
1: Vous êtes accompagnée aujourd'hui?
7: Oui, par mon épouse.
1: Bonjour, madame.
8: Bonjour.
1: C'est un grand jour pour vous aussi aujourd'hui d'accompagner comme ça votre époux.
8: Un peu le point final, je crois. Ça lui fait plaisir.
1: Et ce récit, vous l'avez commencé quand?
7: J'avais commencé dès que j'étais en retraite, en 2022. Là, j'ai écrit, mais j'avais arrêté. Ma femme n'était pas bien d'accord.
1: Parce qu'il y a des secrets?
7: Il y a toujours des secrets, il y a la vie, jamais un long fleuve tranquille, comme on dit.
1: Je crois que c'est dans ce couloir, Association pour l'autobiographie. C'est à côté des archives municipales.
9: Bonjour, monsieur Labonne.
7: Bonjour.
9: Bienvenue. On va s'installer, venez, on va se mettre dans la pièce là à côté, comme ça on pourra s'asseoir. Donc vous m'apportez un document que vous avez souhaité venir déposer en personne.
7: Je vous apporte le manuscrit de 73 pages, donc qui commence ici, miraculé à 13 ans. Voilà, on va laisser une trace de ma vie. Chapitre 1er. L'école venait de reprendre. À cette époque, le jeudi était jour de repos. L'été arrivait à son terme. Je n'avais pas encore 13 ans. Nous jouions le long de la route avec mon frère, le cadet de la famille. Lui n'avait que 9 ans. J'étais le 7e d'une famille de 8 enfants. Soudain, je ressentis une forte piqûre à l'intérieur et dans le bas de mon ventre. Tout de suite, je courus informer ma mère.
9: Donc on regroupe tout sous le titre générique « Ma drôle de vie », ça vous va? Je ne sais pas si vous avez des enfants.
7: Oui, oui, on a deux filles.
8: On a des petits-enfants.
9: Alors ils sont prévenus du dépôt à l'APA de votre texte?
7: Oui.
9: D'accord.
7: Mes deux filles, oui.
9: Ce qui est important aussi de redire, c'est que si elles ou leurs enfants ou leurs petits-enfants, on ne sait pas, un jour s'intéressent à l'histoire familiale et avaient envie d'en savoir plus sur vous,
7: oui,
9: sur leur grand-père ou arrière-grand-père, ben, le texte sera toujours là, il sera accessible. Donc c'est aussi une manière de le partager à plus long terme avec avec votre famille, vos proches.
7: Ils vont pouvoir venir ici pour le lire ou le faire lire, je ne
9: Exactement.
7: Sais pas.
9: Là, ça m'est arrivé récemment qu'une dame vienne lire le journal de son arrière-grand-mère. Elle ignorait qu'on avait ce texte qui date du 19e siècle et elle est descendante directe. Et elle était très très contente de le lire.
10: Cher journal.
11: Cher journal.
12: Cher journal. Cher journal.
1: Une valise remplie de précieux journaux intimes que Marion Vallée-Carecchio part déposer dans la pièce la plus protégée de l'association. On passe une porte. Là, il y a un énorme tuyau de... Là, voilà, on entend une ventilation.
9: Oui, c'est parce que cette salle, elle est aux normes professionnelles. Donc, il y fait plus frais. La température est contrôlée et l'hygrométrie grâce, effectivement, à ces gros tuyaux. On voit les boîtes d'archives de l'APA qui sont sur six étagères en hauteur et des rayonnages... qui font au total aujourd'hui 354 mètres linéaires.
1: Waouh.
9: C'est effectivement des systèmes. Il faut ouvrir chacune des travées pour y accéder.
1: Ouais, vous tournez une manivelle là, on dirait une caverne d'Ali Baba.
9: C'est une toute jeune fille qui avait accompagné d'une lettre son dépôt. C'est un grand cahier manuscrit. Alors, écrit en 1976. Et alors, ce qui est très beau, c'est sa lettre. Elle nous envoie ses carnets qu'elle écrit depuis 5 ans. Je veux les garder secrets sans les détruire, car les gens qui m'entourent ne savent pas que ces cahiers existent. C'est pourquoi je vous demanderai de ne m'envoyer aucun courrier après leur réception, afin de ne pas éveiller les soupçons. Je sais que je les récupérerai un jour, mais en attendant, je vous les confie. Vous pouvez les lire, cela ne me dérange pas, puisque vous ne me connaissez pas, mais gardez-les secrets. Voilà, on se dit qu'on sert à quelque chose.
6: Le journal intime, ça renvoie quand même à cette notion si précieuse du respect des volontés d'autrui. Mais quel emploi particulier, hein? Recevoir des dépôts de journaux intimes à archiver dans une armoire au secret, avec des directives sur le moment où ils pourront être lus. Et là, comme on est à la radio, on imagine le lieu. Moi, j'imagine des voûtes en pierre dans des couloirs sombres de bâtisses médiévales. Alors, si vous entamiez une page LOL, qu'est-ce que vous diriez après Cher Journal? Qu'est-ce que vous aimeriez qu'on lise de vous dans 100 ans? Ben, je vous laisse là-dessus. C'était Une plage pour la francophonie. Je m'appelle Ariane Cipriani. Merci à Alexandre Sheldon à la réalisation, à Mélanie Vien à la console. Je vous souhaite du bon temps, des surprises au passage. Prenez soin de vous. À la semaine prochaine.
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17: Bonsoir, ici Marc-Antoine Leblanc. Voici vos informations. Des dizaines de milliers de voyageurs partout au pays voient leurs plans chamboulés. La grève des agents de bord de WestJet a forcé l'annulation de plus de 500 vols jusqu'à maintenant. Les deux parties poursuivent les négociations. Hugo Métro.
18: Les lignes de piquetage se sont installées devant plusieurs aéroports au pays. À Montréal-Trudeau, ce sont surtout les voyageurs qui en subissent les conséquences.
19: Tantôt, je regardais mon mari, puis j'ai juste fondu en larmes, comme mais c'est pas possible, ça se fait pas.
20: On est coincé ici, on vient de loin, on vient de Val-d'Or, en Abitibi-Témiscamingue.
21: On n'est pas protégé là, juste pour le remboursement, c'est comme je parle avec un fantôme.
18: WestJet affirme travailler à diriger ses clients vers d'autres transporteurs. Mais en pleine période des vacances, les places sont limitées et les solutions ne répondent pas toujours aux attentes des voyageurs. Pour ceux dont le départ est prévu lundi ou mardi, il est encore possible de modifier ou d'annuler la réservation sans frais. Malgré la grève, les discussions se poursuivent entre le transporteur et le syndicat. Le représentant syndical Cameron Jones espère éviter une intervention d'Ottawa, mais c'est peut-être justement la prochaine étape, selon l'ancien directeur québécois du syndicat de la fonction publique, Marc Ranger.
22: Ce qu'il faut vraiment surveiller, c'est est-ce que le gouvernement fédéral va être tenté d'intervenir? Est-ce que le gouvernement va continuer à faire confiance à la médiation entre les parties? Est-ce qu'il y aura une intervention?
18: En attendant, les voyageurs restent suspendus au prochain chapitre des négociations. Ici Hugo Métro, Radio-Canada, Montréal.
17: Le nord-ouest des États-Unis subit sa pire saison des feux de forêt en 30 ans. Dans l'État de Washington, près de 60 000 personnes ont dû être évacuées dans les environs de Spokane en raison de feux qui ont détruit plus de 600 structures. Catherine Zéba, les détails.
23: La perte est immense pour cette résidente du comté de Spokane, debout devant ce qui reste de la maison où elle a passé plus de 20 ans de sa vie. Comme de nombreux évacués, elle revient dans son quartier pour découvrir ce que les flammes ont laissé derrière elle. Et c'est le choc.
24: No words.
0: No words at all.
23: Environ 600 maisons, commerces et autres structures ont été détruits. Trois incendies dans le secteur ont ravagé plus de 20 km carrés autour et dans la municipalité de Spokane, la seconde plus large ville de l'État de Washington. Les autorités soutiennent que cette lutte contre les feux est une priorité nationale. 4000 pompiers sont à pied d'œuvre pour maîtriser les flammes. La Garde nationale a été déployée pour prêter main forte aux secours, entre autres pour coordonner les évacuations, alors que les voitures font la file sur les routes. Le gouverneur de Washington a décrété l'état d'urgence samedi. Dans les États voisins, l'Oregon et l'Idaho, un feu s'étendant sur plus de 1250 km² brûle depuis 10 jours.
2: C'est sûr qu'on a des avertissements concernant
23: la fumée de ces feux de forêt affecte la qualité de l'air dans l'ouest du Canada, selon Catherine Aubry, prévisionniste chez Environnement Canada.
2: Cette fumée affecte présentement le sud de l'Alberta et une partie de la Saskatchewan.
23: Selon elle, les conditions vont s'améliorer pour ces provinces au cours de la nuit de dimanche à lundi. Ici Catherine Dib, Radio-Canada, Montréal.
17: En Colombie-Britannique aussi, les feux de forêt poursuivent leur progression. Les conditions de sécheresse dans le sud de la province sont à des niveaux records. Dans la région de l'Okanagan, notamment, les incendies qui font rage forcent des milliers de nouvelles personnes à évacuer. Le reportage d'Alphonsine Cifou.
3: En Colombie-Britannique, plus de 5000 personnes ont dû évacuer leur domicile depuis samedi après-midi. Kevin Dunbar, responsable provincial des opérations d'urgence pour BC Wildfire, précise que la plupart de ces évacuations ont lieu en raison du feu de Bradley Creek. Situé près de Vernon, il est désormais qualifié de feu d'intérêt. Il a presque triplé de taille depuis samedi, passant de 1000 hectares à plus de 2600 hectares ce dimanche après-midi. Plus au sud, le feu de Kilpitook Creek a conduit le district régional du centre de l'Okanagan à publier un ordre d'évacuation pour près d'une trentaine de propriétés.
4: I feel very anxious and nervous. This is my house. I don't want to lose my house.
3: Plusieurs évacués de la région de l'Okanagan sont accueillis au centre communautaire West Bank Lions à West Kelowna. Atlyn Baker se dit anxieuse et nerveuse à l'idée de perdre sa maison.
4: And we need more crews. That could tackle the fire.
3: Elle souhaite qu'il y ait plus de pompiers pour lutter contre les feux de forêt. Justement, une soixantaine de pompiers de la SUPFEU ont été déployés en Colombie-Britannique afin de prêter main forte durant les deux prochaines semaines. Du renfort venant d'autres provinces comme l'Alberta ou d'autres pays comme le Mexique est également attendu. Ici Alphonsine Cefou, Radio-Canada, Vancouver.
17: Le président américain a affirmé que de nouvelles négociations avec l'Iran commenceraient demain. Il n'a donné aucune précision sur le lieu ou les participants à cette réunion. Il n'a pas non plus fixé de date butoir pour un accord. Hier, Donald Trump avait avancé que les États-Unis et Israël avaient convenu de suspendre des frappes prévues contre l'Iran à la demande de Téhéran et d'autres pays du Moyen-Orient. Il avait ajouté que c'était à condition qu'un accord soit rapidement conclu. Plus tôt, un média iranien a démenti les affirmations du président américain. Et en terminant, le plan pour le désarmement du Hamas et le retrait israélien de la bande de Gaza, annoncé jeudi par Donald Trump, semble s'être buté à un mur. Israël a mené de nouvelles frappes aériennes, faisant au moins 18 morts. Le ministre israélien de l'Égypte, de l'énergie plutôt, a aussi déclaré qu'il n'y avait aucun accord pour mettre fin aux frappes. Il estime nécessaire qu'Israël contrôle la totalité de l'enclave palestinienne. Voilà, c'était vos informations. Passez une excellente soirée à notre antenne.
24: Le 28 octobre 1886, dans la baie de Manhattan, le président américain Grover Cleveland inaugure la statue de la liberté.
25: Le peuple des États-Unis accepte avec reconnaissance de ses frères de la République française cette œuvre d'art imposante et grandiose à l'inauguration de laquelle nous procédons aujourd'hui.
24: Dans son discours, Cleveland donne du sens à ce don de la France.
25: Ce don que nous devons à l'affection et à l'estime du peuple de France nous prouve que nous avons, au-delà du continent américain, un allié fidèle qui nous démontre la bienveillance des républiques.
24: 20 ans après le souper de Glatigny, Bartholdi est donc parvenu à ses fins.
26: L'amitié franco-américaine est de fer, aussi solide que la statue de la liberté elle-même.
27: God bless America and vive la France.
24: Souvenez-vous, après une périlleuse traversée de l'océan Atlantique, Lady Liberty est arrivé en pièces détachées dans le port de New York le 17 juin 1885. Deux jours plus tard, les 212 caisses du colosse en kit débarquent sur Liberty Island. Mais problème, le piédestal n'est pas prêt. Pas prêt du tout. Les Américains ont rechigné à le financer et donc on ne peut pas commencer à assembler la statue. Tout est bloqué. Et Bartholdi, désespéré, est à nouveau contraint d'attendre.
0: Je ne suis pas très doué pour attendre.
1: Cela ne m'avait pas échappé.
24: C'est alors qu'entre en scène un nouveau personnage, une légende dans l'histoire de la presse écrite, Joseph Pulitzer, qui devient le dernier relais de cette course folle. Un relais qui va enfin permettre d'inaugurer cette statue à l'entrée du port de New York. Alors, comment Joseph Pulitzer s'y est-il pris pour assurer le financement du piédestal? En quoi l'inauguration de la statue de la Liberté fut une journée extraordinaire dans la vie des New-Yorkais? Et enfin, qui furent les malheureux exclus de cette gigantesque fête? C'est ce que vous allez découvrir dans ce nouvel épisode.
5: Lady Liberté, votre histoire est plus simple et plus humaine que tous les discours. Une histoire de rêve, de fric et de politique.
24: Je m'appelle Philippe Collin et vous écoutez l'épopée de Lady Liberty. Sixième épisode, le jour de gloire.
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5: La voilà donc, cette dame Liberté, tant chérie par les migrants qui la découvraient ici sur Ellis Island. Lorsqu'ils arrivaient sur le Nouveau Monde, sur cette terre promise.
10: La statue mesure, et qui a la torse, c'est 41,30 m. La main de la statue de la Liberté mesure 4,80 m.
12: Quand elle a la torche, elle développe une intensité lumineuse de près de 13 000 watts, soit environ 2500 fois l'éclat de la pleine lune.
28: Happy birthday, United States! Happy birthday, Miss Liberty!
24: Le récit débute le dimanche 7 septembre 2025, au cœur de Manhattan. C'est la fin de matinée. Je suis en compagnie de l'historien Romain Huret et le ciel s'est obscurci. L'orage gronde. Alors là, il est en train de pleuvoir. On va choper un taxi, Romain. Taxi, vous êtes libre ? Nous sommes à proximité de Times Square.
29: Ok, super. Merci.
24: Je lève la main et un taxi new-yorkais s'arrête aussitôt.
29: Sorry, sir. Because we're recording an interview. Sorry. Hello.
24: Une vitre en plexiglas nous sépare du chauffeur.
30: We are going to Central Park, south. And we're going to Grand Army Plaza. Is it okay with you?
24: Alors, Romain Huret, nous sommes... dans un taxi new-yorkais, un taxi jaune, un taxi... On est au bord du cliché, mais c'est New York, voilà. Nous sommes pris sous une pluie de fin d'été, une pluie d'orage, donc on va se rendre au sud de Central Park parce que là-bas se trouve un monument consacré à Joseph Pulitzer qui a un rôle important dans l'histoire de la statue. On va y revenir, mais d'abord, Romain, en quelques mots, est-ce qu'on peut nous rappeler qui était ce Joseph Pulitzer aux États-Unis?
30: Joseph Pulitzer, tout le monde le connaît aujourd'hui par le prix auquel il a donné son nom, le fameux prix Pulitzer. Et aux États-Unis, c'est une référence incontournable du journalisme. Et il a inventé le journalisme moderne avec d'autres, il n'a pas été seul. Mais il a beaucoup réfléchi à la mise en œuvre d'un journalisme de masse pour le plus grand nombre. Il était très sensible à la statue de la liberté, on va en reparler, parce qu'il est l'incarnation aussi de la réussite aux États-Unis. Il arrive de sa Hongrie natale, très jeune, il a 17 ans lorsqu'il arrive. Il va servir dans l'armée du Nord pendant la guerre de sécession, pendant un temps très court, juste une année. Et à l'issue de la guerre, il tente différents métiers, différentes affaires. Et c'est vers le journalisme qu'il se tourne. Son choix était très brillant, puisqu'il devient un patron de presse extraordinaire. Et il a l'intuition la presse va devenir extrêmement populaire et qu'il faut transformer la manière d'écrire des journaux, de les illustrer, de les vendre pour toucher le plus grand nombre.

0: donc avec d'autres, il va être l'inventeur de ce qu'on appelle la Yellow Press, hein, la presse populaire, la presse pour le plus grand nombre, avec des tirages qui font l'envie aujourd'hui de tous les groupes de presse dans le monde, en France et aux États-Unis. Chaque jour, on vend à plusieurs millions d'exemplaires les quotidiennes.
1: It'll make you all happy to learn that our circulation this morning was the greatest in New York, 684,000.
2: 684,132!
1: Right!
0: Et Pulitzer réinvente cette presse, hein, et en fait un instrument politique au profit du Parti démocrate. Il est lui-même membre du parti, il va être élu à New York et il devient l'une des figures incontournables dans la ville, hein, s'engageant dans des batailles épiques contre d'autres grands patrons de presse et tentant de défendre les valeurs auxquelles il croit.
3: Joseph Pulitzer, journaliste et patron de presse, lit le New York Times tous les jours. Et le 26 décembre 1883, il tombe sur une tribune qui concerne la future statue de la liberté.
4: Regardez.
5: Les Français nous ont signifié que nous n'aurions pas la statue si nous ne fournissions pas le piédestal. Cette pingrerie est simplement révoltante. Voilà plusieurs années déjà qu'ils se sont mis dans la tête de tirer l'argent de notre poche. Et la presse n'a pas encore stigmatisé, avec la sévérité qu'elle mérite, cette audacieuse tentative de nous faire payer de notre pauvre argent pour l'embellissement de notre port.
3: Les élites new-yorkaises ne comprennent pas pourquoi elles devraient financer le piédestal d'une statue que la France a décidé de leur offrir.
6: This is a gift to the American people. But you want to make them pay for it?
3: Quelques semaines plus tard, le 16 mars 1884, dans son propre journal, The World, Joseph Pulitzer lance un premier appel.
7: De l'argent doit être recueilli pour terminer le piédestal de la statue de Bartholdi. Les 250 000 dollars que la statue a coûté ont été donnés par la masse du peuple français, par les ouvriers, les commerçants, les vendeuses de magasins, les artisans, par tous. Quelles que fût leurs conditions sociales. Répondons de la même manière. N'attendons pas que les millionnaires donnent de l'argent. Ce n'est pas un cadeau des millionnaires de France aux millionnaires d'Amérique, mais le cadeau de tout le peuple de la France à tout le peuple d'Amérique. Soyez personnellement concernés par cet appel. Donnez quelque chose, même peu. Nous publierons le nom de tous les donateurs, même si le don est infime. Allons, que la presse fasse entendre sa voix. Nous devons récolter l'argent. Le World est le journal du peuple et il appartient maintenant au peuple d'aller de l'avant.
0: Pulitzer, très sensible à cette question de la liberté et de la statue, décide de lancer une souscription avec son journal pour recueillir des fonds. Et il a l'idée, qui est très neuve à l'époque dans la vie politique aux États-Unis, de demander des petits montants à son lectorat. Là où on aurait pu imaginer qu'il allait avoir recours à ses amis financiers ou ses réseaux politiques, il lance une souscription populaire. Il raconte dans son journal que des enfants ont donné parfois juste quelques dollars ou quelques cents pour soutenir la statue.
3: Message de contributeur, publié dans le journal The World de Joseph Pulitzer, 1885.
8: Listen to this, Mr. Pulitzer.
9: Yes.
8: Here.
7: S'il vous plaît, recevez un dollar pour le piédestal, de la part de deux petits garçons. Ce sont nos économies, nous les donnons librement. 6 juin, trouvez 5 cents, je vous prie. La toute petite contribution d'un garçon de bureau.
9: It's beautiful. But we can do even better.
0: Et cette recherche de financement est un succès considérable. Il recueille l'argent nécessaire à la création du piédestal. Et donc tout va bien, la statue voit le jour. Et Pulitzer en est l'architecte au bout de la ligne en quelque sorte. Hein, celui qui permettra de financer définitivement cette statue.
10: Dans son esprit, Romain Huret, ce piédestal pour Pulitzer, ça représente quoi? À la fois, c'est une souscription, vous avez raison, c'est une grande campagne. Les gens envoient un dollar, parfois un penny. En effet, il le raconte régulièrement. D'ailleurs, il a une idée assez géniale, c'est qu'il fait imprimer...

0: en une de son journal les noms des donateurs. Donc il y a un côté déjà presque de mise en scène de soi-même, et ça marche très bien. Mais qu'est-ce que ça représente pour lui, ce piédestal abouti, construit ?
1: C'est le socle de la statue, donc d'une certaine manière, c'est l'apport états-unien à cette statue. Hein. Il y a eu, c'est un don de la France aux États-Unis, mais le socle reste états-unien. C'est la générosité populaire, la générosité du peuple new-yorkais qui va permettre à cette statue de voir le jour et de porter la liberté en direction du reste du monde.
0: Grâce à Pulitzer, 120 000 dollars ont été récoltés en un temps record auprès de modestes donateurs, dont beaucoup de fermiers, d'employés de bureaux, de policiers ou d'ouvriers. Avec un discours aux accents populistes, puisqu'il oppose le peuple aux plus riches, Joseph Pulitzer parvient à mettre en avant les idéaux républicains de Bartholdi. Néanmoins, aux yeux de ces petits donateurs, la statue n'incarne sans doute pas la philosophie des Lumières, chère à Bartholdi, mais plutôt la célébration de leur nouvelle vie d'immigrés aux États-Unis. Toujours est-il que Joseph Pulitzer réussit à réunir suffisamment d'argent pour achever le piédestal et lancer ainsi l'assemblage de la statue sur Liberty Island à partir du 12 juillet 1886. Un assemblage décrit par un reporter du journal américain Leslie's.
2: Un peu plus sur ta gauche, là. Voilà.
3: Les ouvriers s'activent à présent comme des fourmis industrieuses sur les draperies classiques et le bras levé de l'imposante silhouette. Ils font penser aux lilliputiens qui drouillent sur le corps de Gulliver dans les livres d'images. Ou encore, qu'ils excusent la comparaison, aux moustiques du New Jersey s'attaquant à un estivant.
4: Yeah, here is perfect, thank you.
0: Retour à Central Park en septembre 2025. Nous sommes venus voir la statue de Joseph Pulitzer. Mais problème, elle est introuvable. Alors, Romain Huret, nous avons eu de la chance, puisqu'on a un petit répit avec la pluie. Donc, on a pu s'arrêter et descendre du taxi pour nous positionner devant ce monument Pulitzer. Mais malchance, que se passe-t-il, Romain Huret ?
1: Mais il n'y a plus de statue. La statue a disparu pour cause de travaux. Il n'y a pas eu de vol de la statue, je pense. Mais il y a des travaux devant les grands hôtels, les gratte-ciels du monde du luxe à New York, et la statue de Joseph Pulitzer a disparu.
0: Alors, mais en même temps, c'est intéressant cette disparition, Romain, par rapport à la statue de la liberté, parce que, curieusement, le jour de l'inauguration, en 1886, il n'est pas là, Pulitzer. Il n'est absent. Pour quelle raison ?
1: Il lui-même a disparu lors de l'inauguration de la statue, pour laquelle il a tant contribué, donné de sa personne, pour des raisons essentiellement politiques. Pulitzer est un homme politique, un journaliste, et très vite il se fait un nombre d'ennemis très important dans la ville, et on l'écarte de l'inauguration pour ces raisons politiques. Il en gardera un goût assez amer, avec l'impression que dans la vie politique aux États-Unis, tous les coups bas sont permis. Et il s'en donnera à cœur joie ensuite dans son journal pour faire payer assez cher à ses ennemis politiques, à ses ennemis républicains qui ont manigancé contre lui, pour leur faire payer assez cher cette exclusion.
0: Ajoutons que l'absence de Pulitzer à l'inauguration de la statue est peut-être aussi liée au fait qu'il soit né à l'étranger de parents juifs hongrois. Car ne sous-estimons pas la xénophobie et l'antisémitisme de la société américaine à la fin du 19e siècle. Malgré cette humiliation, Joseph Pulitzer se réjouit dans son journal du succès de la collecte de fonds qu'il a lancée et qui a permis à la statue de Bartholdi d'avoir enfin son piédestal.
3: Le peuple a bien fait son travail. La libéralité a sauvé la grande république du déshonneur. La statue elle-même prend de ce fait une valeur inestimable. Elle n'est pas seulement un idéal de liberté, mais un témoignage de liberté dans chacune de ses pierres.
0: Durant l'été 1886, les New-Yorkais peuvent voir s'élever sur le piédestal un squelette de fer, la charpente métallique inventée par Gustave Eiffel. Et c'est Auguste Bartholdi lui-même

0: à découvrir en plus de la statue qui est derrière nous.
1: L'inauguration officielle de la statue se profile à l'horizon. La date est fixée au 28 octobre 1886. Mais d'abord, disons quelques mots du contexte économique et social du pays.
0: Eh bien, dans les années 1880, les États-Unis sont en pleine industrialisation, et notamment le nord du pays, qui a gagné la guerre de sécession 20 ans auparavant. Donc, il y a plein d'usines qui commencent à fonctionner, qui embauchent beaucoup des immigrés qui arrivent, notamment les Irlandais dans les villes du nord. Et c'est un moment où, comme en Europe d'ailleurs à la même époque, il y a pas mal de mouvements politiques et syndicaux de gauche qui commencent à se créer. Aux États-Unis, on a un parti ouvrier socialiste qui a été créé en 1876, un parti socialiste, ça veut dire communiste en réalité, en 1901, et un parti communiste proprement dit en 1919. Donc c'est l'ambiance avec beaucoup de mouvements syndicaux très forts et des mouvements de grève dans les années 1880.
2: Les meneurs vont là où les entraînent les ouvriers et leurs revendications ne cessent de grandir. Ils scandent sans arrêt 8-8-8.
3: C'est-à-dire
2: 8 heures de travail, 8 heures de sommeil et 8 heures de ce que vous voulez. Ce dernier point est la pierre d'achoppement.
4: Nous ne pouvons pas faire du monde une cellule capitonnée.
2: Les syndicats sont devenus plus forts et ça ne fait que commencer. Vous serez obligés de faire avec.
1: Et ces mouvements de luttes ouvrières aux États-Unis connaissent une flambée quelques mois à peine avant l'inauguration.
0: Et le 1er mai 1886 commence un mouvement de grève à Chicago, à Haymarket plus précisément. Les ouvriers réclament la journée du 8 heures, donc vraiment c'est un autre monde. Il va y avoir un certain nombre d'échauffourées, de violences de la part de la police et des manifestants.
5: Nous sommes venus dégager le chemin pour les nouveaux ouvriers, afin que la production puisse reprendre dans les usines. Nous ne souhaitons pas faire couler le sang, mais nous le ferons s'il le faut. Nous abattrons chacun de vous, un par un, si cela est nécessaire. Vous avez une minute pour libérer le passage.
6: Vite, vite, vite!
5: Capitaine, en place pour ouvrir le feu.
6: Compagnie, chargement!
0: Et c'est à cause de cette journée du 1er mai 1886 que nous avons aujourd'hui dans le monde entier une fête du travail le 1er mai. Dans le monde entier, sauf aux États-Unis, où très curieusement, la fête du travail, c'est le premier lundi de septembre, Labor Day.
1: En effet, le 3 mai 1886 à Chicago, deux grévistes ont été tués par les forces de l'ordre. Mais alors pourquoi les Américains ont-ils choisi le premier lundi de septembre pour célébrer la fête du travail ?
0: On peut imaginer que, comme tous les autres pays du monde, et notamment l'URSS avait choisi le 1er mai pour une grande journée de revendications sociales, ouvrières et politiques, bah, les États-Unis ont préféré, dans le courant du XXe siècle, choisir une autre date. Ça sentait moins le soufre pour eux, ça sentait moins le communisme.
1: C'est donc dans un climat social américain très tendu qu'est inaugurée la Statue de la Liberté de Bartholdi, le 28 octobre 1886. Et parmi les journalistes français qui ont fait le voyage, un reporter du Petit Parisien.
7: New York, 28 octobre. L'inauguration de la statue de la liberté éclairant le monde s'est faite aujourd'hui par un assez mauvais temps. Néanmoins, la cérémonie a eu un caractère des plus imposants. 200 navires ont pris part à la démonstration navale organisée sur la rivière du Nord. Le centre de la fête était l'île Bedloe, qui s'appellerait désormais l'île de la Liberté, sur laquelle on avait élevé une vaste estrade décorée de drapeaux.
8: En fait, on est au pied de la statue, exactement à l'endroit où on avait dressé une tribune pour les officiels le jour de l'inauguration.
1: L'historien Renaud Meltz.
8: On est face à Ellis Island, tôt le matin, et bah, tout est encore très calme, et c'est une espèce d'harmonie douce qui contraste avec le brouhaha de la ville qu'on entend à peine d'ici, même les

0: La baie est encore très peu fréquentée à cette heure matinale.
1: Monsieur Cleveland, président de la République des États-Unis, et les ministres ayant pris place sur cette estrade, la cérémonie a commencé.
2: Monsieur le Président, bonjour.
3: Monsieur le Président.
2: Heureux d'être ici.
3: Passez une bonne soirée. Monsieur le Président,
4: bienvenue.
3: Soyez le bienvenu,
4: monsieur le Président.
0: La cérémonie est majestueuse. Unique en son genre, c'est vraiment la première fois qu'on a une parade dans les rues de la ville, puis même une parade navale dans la baie. Et ça contraste avec le projet qui était un projet privé d'individus qui ont levé des fonds privés. On sait que du côté français comme du côté américain, ce sont finalement des particuliers qui ont contribué, soit en finançant par altruisme, par philanthropie, soit en achetant ce qu'on appellerait aujourd'hui des produits dérivés. Et donc là, tout d'un coup, on sort de l'entreprise privée de Monsieur Bartholdi, de Monsieur Delaboulaye, soutenu par des organisations américaines qui avaient un agenda politique, avec notamment ces élites libérales de quelques villes de la côte Est, notamment de Philadelphie. Et là, soudain, on a une cérémonie très officielle, avec des discours qui sont d'autant plus surprenants, si on regarde ça avec un peu de distance, que Bartholdi n'en prononce pas. Le grand homme français, le grand français de l'époque, ce n'est pas Bartholdi, c'est Lesseps, le créateur, bien sûr, du canal de Suez, et qui est là, non pas tellement pour servir une idée libérale un peu abstraite, qui vient plutôt comme promoteur de son prochain projet de canal, le canal de Panama. Donc on est beaucoup plus dans un registre, on va dire, si on parle de libéralisme, de libre-échangisme, de progrès du commerce mondial, on est vraiment dans une dimension très matérialiste du progrès avec les SOPS.
5: Il n'y a pas de limite à ce que peut la volonté de l'homme.
1: La cérémonie officielle a donc lieu sur l'île de la Liberté. Mais c'est toute la ville de New York qui est en effervescence ce jour-là.
6: Dans toutes les directions, la foule se pressait sur la 5e avenue.
1: Extrait du Morning Journal, octobre 1886.
6: Les toits des immeubles étaient noirs de monde. Drapeaux et banderoles flottaient dans la brise légère, depuis les toits et les fenêtres de tous les immeubles alentours. Des gens s'étaient hissés le long des poteaux télégraphiques et étaient allés se percher sur les traverses pour regarder passer le défilé.
0: La ville de New York découvre finalement cette tradition qui est plus européenne qu'américaine de défilé militaire. Et donc vous avez un cortège avec la garde nationale de New York, des troupes fédérales et puis tous les corps constitués, les juges, les fonctionnaires, les gouverneurs des États, les différents représentants des États ou des villes américaines, mais aussi des compagnies de pompiers. Enfin voilà, il y a ce caractère un peu novateur pour les Américains d'une grande parade dans la ville de New York avant même l'inauguration sur l'île.
6: À chaque lampadaire, son gamin. Des myriades d'enfants avaient escaladé les arbres ou les monuments. Certains se glissaient même entre les rangées étroites des chevaux, au péril de leur vie et aux grandes dames de la police.
7: Alors ?
8: On la voit !
7: Ils l'ont allumé ?
8: C'est fou !
7: Ouais. C'est beau !
1: Ce soir-là, dans la baie de New York,
8: incroyable.
1: On devine une majestueuse Lady Liberty, éclairée à la lumière électrique. Un nouveau colosse de 93 mètres qui veille sur Manhattan en liesse.
9: Ah, c'est une fête, c'est une belle fête d'abord, hein, une fête dans toute la ville.
1: L'historien Romain Huret.
9: À New York, il y a une parade, hein. On a des chiffres qui varient sur le nombre de participants, mais certains avancent le chiffre d'un million de personnes qui sont dans les rues pour célébrer l'arrivée de la statue et ce moment extraordinaire où la France...

0: France et les États-Unis vont célébrer la liberté républicaine ensemble et expliquer que la République est l'avenir du monde et qu'il faut défendre ce modèle républicain pour arriver au progrès, pour arriver à un monde meilleur. Et d'ailleurs, de manière assez révélatrice, la statue ne regarde pas vers New York, elle ne regarde pas vers les États-Unis, vers le sol états-unien, mais elle regarde vers le monde extérieur. Et donc c'est un phare qui doit éclairer le monde entier. Donc c'est une belle fête. Le président des États-Unis, Grover Cleveland, accepte de participer à cette fête. Il prend la parole et il célèbre l'amitié franco-américaine, il célèbre la République, la liberté. Et il est persuadé que quelque chose est en train de se passer dans le monde.
1: Ladies and gentlemen, the President of the United States.
2: Discours du président Cleveland, 28 octobre 1886.
3: Au lieu de tenir dans sa main les foudres qui portent la terreur et la mort, elle soutient le flambeau qui guide les hommes dans la voie de l'affranchissement. Nous n'oublierons pas que la liberté a élu son domicile parmi nous et les préceptes qu'elle nous enseigne ne seront pas négligés. De fidèles adorateurs entretiendront ici l'ardeur de ces feux qui illumineront les rivages de notre République sœur de l'Est pour se réfléchir au-delà et dissiper l'obscurité de l'ignorance jusqu'à ce que la liberté éclaire le monde.
2: Perché dans la tête de sa statue, le sculpteur alsacien n'entend pas grand-chose des discours. Il a sans doute une pensée pour son complice Édouard de Laboulaye, mort 3 ans plus tôt. Dans quel état d'esprit est-il en ce jour de gloire ?
0: Bartholdi lui-même est présent hein, et il se réjouit bien évidemment de ce travail de très longue haleine, hein, plus de 20 ans entre les premières discussions lors du fameux dîner à Glatigny, jusqu'à la réalisation concrète, hein, et le chemin a été parsemé d'embûches, hein, techniques, financières, politiques, économiques. Donc on peut facilement imaginer ce qu'il y a dans sa tête à ce moment-là. Hein, et le lieu est magnifique, et il est en train d'entrer dans l'histoire. Hein, et il sait très bien que quelque chose d'exceptionnel est en train de se dérouler à ce moment-là.
2: Lettre d'Auguste Bartholdi à sa mère, le 28 octobre 1886.
4: Le rêve de mon existence est accompli en ceci. Je vois le symbole de l'unité entre deux grandes nations, deux républiques.
2: Sur l'estrade officielle, après le discours du président Cleveland, les huiles se succèdent.
0: Et ensuite, il y a des élites républicaines qui prennent la parole. Elles le font parce que des élections municipales approchent à New York. Et donc il y a un contexte politique très particulier. Et elles veulent faire passer un message sur le modèle de république qu'elles défendent. Et en cela, elles sont en total accord avec Bartholdi hein, et les libéraux français, les républicains modérés français. C'est une république modérée, c'est une république qui est parfaitement équilibrée par ses institutions et qui ne souhaite pas du tout basculer dans le socialisme ou le désordre social. Il y a un message extrêmement fort qui est envoyé par les élites républicaines à New York, par le président des États-Unis aussi, et par Bartholdi. Ce sont des modérés qui inaugurent une statue pour une république modérée.
2: Discours du leader républicain Chauncey Depew, le 28 octobre 1886.
3: Nous dédions cette statue à l'amitié des nations et à la paix dans le monde. La lumière de cette torche, éclairant l'entrée de ce continent, accueillera les pauvres et les persécutés auxquels elle donnera l'espoir et la promesse d'un abri et d'une citoyenneté. Elle leur apprendra qu'il y a de l'espace et de la fraternité pour tous ceux qui soutiennent nos institutions et qui contribuent à notre développement. Mais que ceux qui viennent pour troubler notre paix et détrôner nos lois seront toujours des étrangers et des ennemis.
5: On a ensuite le président du comité américain, Evans, qui prend la parole. Et pendant ce temps-là, on a notre brave Bartholdi qui est tout seul, isolé, dans la couronne de la statue, qui a le projet de dévoiler la statue en arrachant le drapeau tricolore qui l'enveloppe. Mais les choses se passent pas exactement comme prévu, et c'est donc en plein milieu d'un discours que le le drapeau est

0: tombe et dévoile la tête et provoque l'enthousiasme de la foule, des coups de canon, la Marseillaise, tout cela qui finalement recouvre le discours peut-être un peu long d'Evans, le président du comité américain.
1: Reportage dans le Petit Parisien, octobre 1886. Les voiles qui couvraient la colossale statue sont alors tombées et celle-ci est apparue saluée d'une explosion de cris enthousiastes. Les musiques se sont mises à jouer. Les forts et les vaisseaux de guerre ont tiré des salves de coups de canon. Le soir, la Chambre de commerce a offert un banquet à la délégation française.
2: Mesdames et messieurs, c'est un soir historique pour la ville de New York. Bien entendu, rien de tout cela n'aurait été possible sans un dévouement commun. Je pourrais énumérer une liste de bienfaiteurs qui nous tiendraient occupés jusqu'au matin.
0: La délégation française, elle n'est pas composée bien sûr seulement de Bartholdi ou de Lesseps. Il y a quelques députés, quelques sénateurs. Il y a un amiral dont le nom est fameux indirectement par son neveu, parce que c'est l'amiral Jaurès. C'est-à-dire que c'est l'oncle de l'homme politique Jean Jaurès, qu'on connaît évidemment mille fois mieux. Il y a beaucoup de notables, des représentants de ministères, mais enfin, on n'a pas le président français qui aurait été invité par le président américain. Ce sont des invitations qui sont faites par le comité américain qui a financé et assumé la construction de piédestal. Donc, c'est pour moduler un peu ce que je disais sur le caractère officiel de la cérémonie. La délégation française reste une délégation avec des notables, des officiels, mais ce n'est pas une délégation officielle. Et Bartholdi, finalement, est entouré de quelques personnalités de deuxième rang, souvent des ingénieurs, des militaires, des polytechniciens qui incarnent cette conception partagée d'une modernité qui passe notamment par le progrès scientifique et technologique.
3: Allez. Good night, monsieur Bartholdi.
1: Le soir même, après la réception officielle, Bartholdi, dans une lettre à sa mère, jette un regard ému sur le chemin parcouru pour mener à bien le projet de sa vie.
4: La statue est née pour ce lieu qui a inspiré sa conception. Que Dieu bénisse mes efforts et mon travail, la longévité et l'influence morale qu'elle doit avoir. Je suis heureux d'avoir pu consacrer les meilleures années de ma vie à avoir été l'interprète des cœurs nobles dont le rêve a été la réalisation de ce monument franco-américain.
1: Avec cette statue qui trône désormais sur Liberty Island, Bartholdi réinvente New York. Et comme le dit l'historien Robert Belot, il a créé un paysage. Le monde entier découvre le visage de Lady Liberty. Un visage à l'expression assez neutre, voire abstraite.
0: Je ne sais pas si on peut dire qu'elle est abstraite, mais on peut dire qu'elle est lisse. Et c'est vrai que ce visage très lisse, un peu comme celui de Tintin, où tout le monde peut se projeter, parce que c'est quelque chose qui manque tellement de caractère d'une certaine façon, qu'on peut y voir ou y projeter ce qu'on veut. Et c'est vrai que la statue de la liberté a ceci de fascinant, qu'elle va être utilisée par des philosophies politiques, par des argumentaires qui peuvent être très différents. Et donc il y a un moment où on peut se demander jusqu'à quel point l'universalité de la liberté ne s'annule pas et devient quelque chose qui ne fait plus sens ou qui n'a plus de force ou qui n'a plus de caractère d'injonction pour nous, parce que finalement la liberté devient un mot vague, un mot creux, surtout s'il n'est pas mis en tension avec d'autres exigences. Et on a bien vu notamment lors du centenaire de son inauguration en 1986 qu'il y avait encore une bonne partie du public américain qui disait ne pas se reconnaître dans cette liberté qui était une liberté blanche, qui n'était pas valable pour tout le monde, et que toutes les discriminations objectives, toutes les asymétries de fortune, de conditions, faisaient que cette liberté était effectivement, pour le coup, non pas seulement lisse, mais un peu abstraite dans la vie de bien des Américains.

0: Bonsoir, monsieur Montelier.
1: En 1865, dans l'esprit d'Édouard de Laboulaye, cette statue de Bartholdi devait célébrer, entre autres, la fin de l'esclavage aux États-Unis à l'issue de la guerre de sécession.

0: Mes amis, à la fin de la guerre civile, à l'émancipation des esclaves, et bien sûr, à notre ami tristement disparu, Abraham Lincoln.
1: Or, cette journée du 28 octobre 1886 met en exergue des tensions au sein de la société américaine.
2: Lors de l'inauguration en 1886, il y a un certain nombre de minorités du pays qui vont se sentir exclues du sens même de cette inauguration.
1: Laurence Nardon, politiste.
2: Les premiers, c'est évidemment les Africains-Américains qui vont trouver ironique, en réalité scandaleux, qu'on inaugure cette statue célébrant leur libération, alors qu'en 1886, la ségrégation est déjà en train de se mettre en place dans le sud du pays. Les idéaux qui ont présidé à la reconstruction tout de suite après la guerre de sécession ont complètement disparu. Et pour les Africains-Américains, ils commencent des décennies vraiment très difficiles jusqu'aux années 1960. Ils vont être vraiment dans un système très inégalitaire, véritablement raciste. Et donc, ils le savent déjà lors de l'inauguration en 1886. Et donc, il va y avoir un certain nombre d'articles de journaux africains-américains qui dénonceront l'hypocrisie de cette inauguration.
1: Éditorial du journal Cleveland Gazette, 27 novembre 1886.
3: Poussons la statue de Bartholdi, la torche et le reste dans l'océan, jusqu'à ce que la liberté dans ce pays soit telle qu'elle permette à un homme de couleur, industrieux et inoffensif, vivant dans le Sud, de gagner correctement sa vie et celle de sa famille, sans être cucluxé, peut-être assassiné, sa femme et sa fille outragées et sa propriété détruite. L'idée de la liberté de ce pays, illuminant le monde, ou même la Patagonie, est tout à fait ridicule.
1: En 1886, les Africains-Américains sont extrêmement déçus par la phase de reconstruction du pays après la guerre civile. Soi-disant libres, ils doivent désormais subir dans les États du Sud les odieuses lois de la ségrégation.
4: C'est peut-être pire ici, dans le Sud, mais même à New York, nous entrons par la petite porte. Nous ne sommes pas les bienvenus dans les magasins blancs, les restaurants ou ailleurs.
5: Tant que nous n'exigerons pas nos droits en tant que citoyens, nous n'irons nulle part.
1: Les espoirs nés de la victoire du Nord en 1865 ont été anéantis.
6: 20 ans plus tard, les choses ne sont pas du tout passées comme on pouvait l'espérer pour les Noirs dans le Sud.
1: Romain Huret, historien.
6: La reconstruction, ce moment où on a rebâti les États dans le Sud sur une base égalitaire, puisqu'il n'y avait plus de distinction juridique entre les Blancs et les Noirs, a donné naissance à une ségrégation plus subtile, plus invisible, qui n'était pas constitutionnelle, mais qui empêchait les Noirs de voter, les Noirs d'être pleinement citoyens dans le Sud. Donc beaucoup sont extrêmement déçus de ce qui se passe après la guerre de sécession et en veulent beaucoup aux républicains, à ces défenseurs de l'idée républicaine, en leur rappelant ce que certains ont appelé le dilemme américain, le grand paradoxe fondateur. Une partie de la population est exclue de la liberté et de l'égalité qui est promue en ce jour de 1886.
4: Nous ne devons pas nous faire d'illusions. Ces nouvelles lois discriminatoires visent à priver les citoyens de couleur des droits et des avancées de la reconstruction si durement acquis durant la guerre de sécession.
2: Ça, c'est pour les Africains-Américains, mais il faut aussi évidemment parler des femmes.
1: Laurence Nardon.
2: Parce que dans les années 1880, le combat des suffragettes n'est pas du tout fini. Parlons des féministes aux États-Unis. Elles se sont réunies dans une convention à Seneca Falls en 1848, où elles ont commencé à réclamer les droits politiques, et notamment le droit de vote. Ça, c'est ce qu'on appelle le féminisme de la première vague. Les mouvements progressistes dans la seconde moitié du 19e siècle aux États-Unis y joignent à la fois les abolitionnistes sur les questions de l'esclavage, ils auront gain de cause en 1865, il y a aussi les féministes sur les questions du droit de vote. Et leur grande déception en 1865, c'est que les Africains-Américains obtiennent la liberté, ils obtiennent les hommes. Africains-Américains, bien entendu, obtiennent le droit de vote, mais les femmes, non. Et il y aura une réflexion assez significative de Frédéric

0: Mick Douglas, qui est un grand intellectuel africain-américain de l'époque, et qui explique aux femmes suffragettes que ce n'est pas encore leur tour. Leur tour viendra plus tard, mais là, pour l'instant, c'est l'heure de l'homme noir, leur dit-il. It's the time of the Negro. Il emploie à l'époque le N-word qu'on n'emploie plus aujourd'hui. Hein.
1: J'ai toujours soutenu le droit de vote des Noirs. Frédéric Douglas et moi étions profondément convaincus de l'urgence d'adopter le 15e amendement. Mais bien entendu, les hommes ne sont pas les seuls à pouvoir prétendre au droit de vote.
2: Absolument.
1: Les femmes méritent elles aussi d'obtenir ce droit. Bien dit.
2: Bravo.
0: Et donc, il y a une certaine déception, je dirais même une très forte déception, de la part des mouvements féministes américains à l'issue de la guerre de sécession et au moment de l'inauguration de la Statue de la Liberté. Elles n'obtiendront le droit de vote qu'en 1920 avec le 19e amendement. Donc elles ne sont pas du tout au bout du chemin.
3: Ce sont les actes, pas les mots, qui nous feront obtenir le droit de vote.
0: Et d'ailleurs, le jour même de l'inauguration, il y a quelque chose de très savoureux qui se produit, c'est que les féministes ont loué un bateau qu'elles vont venir faire circuler devant l'île où nous nous trouvons aujourd'hui, devant la Statue de la Liberté, et elles déploient une bannière réclamant le droit de vote pour les femmes. Et donc, pendant ce temps-là, il y a tous les officiels en train d'inaugurer la statue sur l'île. Alors, ils font semblant de pas trop regarder ce qui se passe, mais l'image est quand même assez forte. Et donc, les suffragettes sont présentes ce jour-là, pas officiellement, mais elles sont là dans le paysage et elles râlent, elles se plaignent, parce que leur combat va encore durer 35 ans.
4: Déclaration officielle de Lily Blake, suffragiste américaine, 28 octobre 1886.
5: En érigeant une statue de la liberté incarnée par une femme dans un pays où aucune femme ne jouit de liberté politique, les hommes ont fait preuve d'une délicieuse incohérence qui suscite l'émerveillement et l'admiration du sexe opposé.
2: Merci.
1: Je suis extrêmement honorée de pouvoir soutenir une cause aussi noble.
6: Le thé est servi dans la salle à manger.
1: Merci encore à vous. On ressent une vraie puissance à être toutes ensemble. Ce sera la seule façon de gagner cette bataille.
2: Je suis d'accord avec vous de tout cœur.
4: Alors, qui sont ces femmes qui mènent le combat suffragiste aux États-Unis à la fin du 19e siècle ?
0: Eh bien, à l'époque, ce sont des femmes éduquées, donc d'un point de vue sociologique, évidemment, ça va être des femmes plutôt bourgeoises et blanches. Mais enfin, on peut penser qu'elles combattent pour l'ensemble des femmes. Tout ceci pose la question de la hiérarchie des luttes. Quand on est dans la recherche du progrès social, qui passe devant ? En fait, tout le monde devrait passer en même temps dans l'acquisition du progrès. Mais là, ce qui se passe dans la séquence de la guerre de sécession, c'est que c'est les Africains-Américains qui obtiennent leur liberté, déjà, le droit de vote pour les hommes. Les femmes doivent attendre leur tour. C'est quand même un peu dur pour elles. Mais bon, le tour viendra en 1920, beaucoup plus tôt qu'en France. Nous, on a obtenu le droit de vote en 1945.
4: À l'automne 1886, on a donc inauguré en grande pompe la Statue de la Liberté. Mais une liberté qui ne s'applique pas à tous et encore moins à toutes. Alors c'est sans doute le moment de préciser qu'il existe deux mots en anglais pour désigner la liberté. Deux mots qui recouvrent des conceptions différentes.
7: De manière intéressante, on appelle en anglais la statue de la liberté, le Statue of Liberty. Et donc, on a utilisé le terme de liberty pour désigner cette liberté. En anglais, il existe un autre terme qui est celui de freedom, qu'on pourrait traduire par libération plus que par liberté. Mais on voit que dans le discours politique et dans les travaux qui sont faits aujourd'hui, les historiens ou les intellectuels, les hommes politiques sont très sensibles à cette différence sémantique. Le terme de liberty aujourd'hui est davantage utilisé par les conservateurs, Ronald Reagan par exemple, mais d'autres, qui ont utilisé ce terme plus conceptuel, plus modéré, qui renvoie à une liberté comme principe fondamental et pas une libération des individus qui serait plus un processus, une mise en pratique, alors que les Afro-Américains, les femmes, les Amérindiens, les minorités dans le pays et les historiens qui racontent leur combat préfèrent souvent le terme de freedom de manière tout aussi révélatrice. Franklin Delano Roosevelt, quand il

0: évoque les libertés aux États-Unis, va utiliser le terme de freedom dans un discours très célèbre où il évoque les quatre libertés fondamentales qui sont les buts de guerre de la nation américaine pendant la Seconde Guerre mondiale. Il utilise le terme de freedom.
1: Discours de Franklin Roosevelt, 6 janvier 1941.
2: Dans les jours à venir, que nous voulons rendre sûrs, nous aspirons à un monde fondé sur quatre libertés humaines essentielles. La première est la liberté d'expression, partout dans le monde. La deuxième est la liberté de chaque individu de pratiquer sa religion comme il l'entend, partout dans le monde. La troisième est la liberté de vivre à l'abri du besoin. Ce qui, traduit en termes mondiaux, signifie des accords économiques qui garantiront à chaque nation une vie paisible et saine pour ses habitants partout dans le monde. La quatrième est la liberté de vivre à l'abri de la peur. Ce qui, traduit en termes mondiaux, signifie une réduction mondiale des armements à un point tel et de manière si complète qu'aucune nation ne sera en mesure de commettre un acte d'agression physique contre un voisin où que ce soit dans le monde.
0: Roosevelt parle de freedom et pas de liberty parce qu'il y voit un processus et il ajoute la libération du besoin, freedom from want, qui est essentiel, hein, puisqu'il s'agit de donner aussi aux Américains les moyens économiques et sociaux d'être libres. C'est pas seulement un droit politique ou un droit juridique, c'est aussi pouvoir manger à sa faim, pouvoir consommer, pouvoir habiller ses enfants, pouvoir acheter une maison. Et donc il a une vision beaucoup plus sociale, hein, beaucoup plus politique de cette notion de freedom et beaucoup moins restrictive que celle qu'on a pu voir à de nombreuses reprises dans le projet de ceux qui ont créé la statue de la liberté, un statue of liberty.
1: William Brody, grand maître de la Grande Loge maçonnique de New York, 1886.
3: Lorsqu'il y a quelques années, Auguste Bartholdi traversa la baie de New York. Il fut frappé de la grandeur des perspectives et de la ville qui s'étendait devant lui. Mais plus grande encore était la pensée qui s'offrit à son esprit de placer à l'entrée de ce continent quelque chose qui fût comme un symbole de bienvenue pour tous ceux qui aiment et qui recherchent la liberté. Liberté éclairant le monde. Oui, le monde tout entier.
1: En conclusion de ce sixième épisode, retenez d'abord que le patron de presse, Joseph Pulitzer, a joué un rôle crucial dans l'adhésion des classes populaires américaines à la Statue de la Liberté.
4: Soyez personnellement concernés par cet appel. Donnez quelque chose, même peu. Nous devons récolter l'argent.
1: Et son appel à souscription a même permis de boucler le financement du piédestal en granit qui soutient encore aujourd'hui Lady Liberty. Ensuite, ayez en tête que l'inauguration de la statue, le 28 octobre 1886, fut l'occasion d'une immense fête à New York et de la toute première grande parade dans les rues de la ville. Une journée baptisée à l'époque le Bartholdi Day.
5: Monsieur le Président, messieurs, mesdames, comme nombre d'entre vous, j'ai été saisi d'admiration devant le caractère grandiose de ce rêve devenu réalité. Je sais que je parle au nom de tous en vous remerciant pour votre vision.
1: Mais ce nouveau monument est loin de faire l'unanimité, car les populations victimes d'exclusion sociale ou civique, comme les femmes ou les Africains américains, se sentent floués, ignorés et humiliés.

0: Enfin, bien souvent, les histoires de la Statue de la Liberté s'arrêtent ici, à son inauguration fastueuse en 1886 et au triomphe d'Auguste Bartholdi.
1: Allez, good night, monsieur Bartholdi.
0: Or, commence ensuite une autre histoire de la statue. Une histoire puissante et bouleversante, comme l'annonçait Sarah Asher, immigrante russe, au début du XXe siècle.
2: Vers 4 ou 5 heures du matin, nous nous sommes tous levés. Tout le bateau. Tout le monde est sorti.
3: Où elle est, cette Amérique?
2: Et face au rivage, le soleil se levait, et que voit-on?
4: Elle est là.
2: La statue de la liberté. Eh bien, elle était belle, dans la lumière du petit matin. Tout le monde pleurait. Tout le bateau se tournait vers elle, et tout le monde pleurait.
0: Comment les migrants du nouveau siècle vont se placer sous la protection de Lady Liberty? C'est l'horizon du prochain épisode. 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

0: Bonsoir, ici Marc-Antoine Leblanc. Voici vos informations. Une grève des quelques 4000 agents de bord de WestJet paralyse actuellement une partie du transport aérien au pays. Alors que plus de 500 vols ont été annulés jusqu'à maintenant, les deux parties se disent prêtes à poursuivre les négociations. Le syndicat des agents de bord espère que le gouvernement fédéral ne va pas intervenir dans le processus. La ministre canadienne de l'Emploi juge toutefois les derniers développements décevants et exhorte les deux camps à parvenir à une entente. L'ancien directeur québécois du syndicat de la fonction publique, Marc Ranger, s'interroge sur l'approche que le gouvernement adoptera.
1: Il faut vraiment surveiller, c'est est-ce que le gouvernement fédéral va être tenté d'intervenir? Est-ce que le gouvernement va continuer à faire confiance à la médiation entre les parties? Est-ce qu'il y aura une intervention?
0: Le gouvernement Carney a été critiqué l'été dernier en intervenant pour mettre fin à la grève chez Air Canada. Aux États-Unis, les trois violents feux de forêt qui font rage dans l'État de Washington ont détruit environ 600 structures et forcé l'évacuation de près de 60 000 personnes. Les brasiers qui ont ravagé près de 20 km carrés se situent près de Spokane, la deuxième plus grande ville de l'État américain. 4 000 pompiers sont à pied d'œuvre et la garde nationale a été déployée pour notamment coordonner les évacuations. Le gouverneur a aussi décrété l'état d'urgence samedi. Et toujours sur la question des feux de forêt en Colombie-Britannique, les incendies poursuivent leur progression. Les conditions de sécheresse dans le sud de la province sont à des niveaux records. Dans la région de l'Okanagan notamment, les incendies qui font rage forcent des milliers de nouvelles personnes à évacuer. Alphonse Nsefou.
2: En Colombie-Britannique, plus de 5 000 personnes ont dû évacuer leur domicile depuis samedi après-midi. Kevin Dunbar, responsable provincial des opérations d'urgence pour BC Wildfire, précise que la plupart de ces évacuations ont lieu en raison du feu de Bradley Creek. Situé près de Vernon, il est désormais qualifié de feu d'intérêt. Il a presque triplé de taille depuis samedi, passant de 1 000 hectares à plus de 2 600 hectares ce dimanche après-midi. Plus au sud, le feu de Kilpituk Creek a conduit le district régional du centre de l'Okanagan à publier un ordre d'évacuation pour près d'une trentaine de propriétés.
3: I feel very anxious and nervous. This is my house. I don't want to lose my house.
2: Plusieurs évacués de la région de l'Okanagan sont accueillis au centre communautaire West Bank Lions à West Kelowna. Atlyn Baker se dit anxieuse et nerveuse à l'idée de perdre sa maison.
3: And we need more crews. That could tackle the fire.
2: Elle souhaite qu'il y ait plus de pompiers pour lutter contre les feux de forêt. Justement, une soixantaine de pompiers de la SUPFEU ont été déployés en Colombie-Britannique afin de prêter main forte durant les deux prochaines semaines. Du renfort venant d'autres provinces comme l'Alberta ou d'autres pays comme le Mexique est également attendu. Ici Alphonsine Sefou, Radio-Canada, Vancouver.
0: À l'international.

0: Le président américain a affirmé que de nouvelles négociations avec l'Iran commenceraient demain. Il n'a donné aucune précision sur le lieu ou les participants à cette réunion. Il n'a pas non plus fixé de date butoir pour un accord. Hier, Donald Trump avait avancé que les États-Unis et Israël avaient convenu de suspendre des frappes prévues contre l'Iran à la demande de Téhéran et d'autres pays du Moyen-Orient. Il avait ajouté que c'était à condition qu'un accord soit rapidement conclu. Plus tôt, un média iranien a démenti les affirmations du président américain. Et toujours à l'international, l'Union européenne impose désormais l'étiquetage des contenus créés par l'intelligence artificielle. Une mesure qui survient alors que différents gouvernements à travers le monde tentent d'encadrer l'usage de l'IA qui se fait de plus en plus populaire, notamment dans le monde immobilier au Québec. La pratique est toutefois peu encadrée et des voix s'élèvent pour imposer des balises. Édouard Baudouin.
1: Alors, est-ce qu'on a l'espace de vie?
2: Le courtier Alexandre Tazi nous montre sa plus récente inscription au cœur de Montréal. L'appartement est vide, mais en ligne, on y trouve du mobilier, ajouté grâce à l'intelligence artificielle, ce qui permet au courtier d'économiser des centaines de dollars en aménagement virtuel.
3: Souvent, lorsqu'elles ne sont pas meublées comme on se trouve à l'appartement ici, on voit que 4 murs blancs, donc c'est difficile pour un acheteur de se projeter lorsqu'on voit ça.
2: La pratique est de plus en plus répandue, mais elle peut faire sourciller lorsque l'IA est utilisée pour altérer de manière importante l'apparence d'une propriété ou d'un logement.
4: Ça m'est déjà arrivé personnellement de me déplacer pour visiter une propriété et ne pas reconnaître la propriété. J'ai même dû regarder sur mon cell, voir est-ce que je me suis trompé de propriété.
2: Pour le courtier Younes El Moustir, qui utilise aussi l'IA pour meubler ses inscriptions, la pratique devrait être mieux réglementée.
4: C'est sûr que le cadre légal reste flou.
2: L'organisme d'autoréglementation du courtage immobilier prescrit aux courtiers de faire preuve de transparence dans leur utilisation de l'IA et de respecter certaines limites. Son porte-parole, Louis Beauchamp.
5: Si on fait apparaître une fenêtre qui n'existe pas. Et si on décidait, par exemple, d'ajouter un étage, vous voyez, là, évidemment, on va beaucoup trop loin.
2: L'étiquetage des inscriptions dont le contenu a été modifié par l'IA est obligatoire depuis peu en Californie et le sera bientôt dans la ville de New York. Ici Édouard Baudouin, Radio-Canada, Montréal.
0: En terminant au sport, la forte pluie a forcé l'annulation de la plupart des matchs prévus aujourd'hui à l'Omnium Banque Nationale à Montréal. Sur les 14 matchs à l'horaire, seuls 2 ont pu être complétés. Les affrontements qui devaient mettre en vedette les Québécois Gabriel Diallo et Alexis Gallarneau devraient être disputés demain. Chez les femmes à Toronto, plusieurs parties ont été annulées ou ont connu des retards. Le match opposant l'Américaine Venus Williams à l'Ouzbek Kamilia Rakimova a été retardé de 2 heures. Williams s'est finalement incliné 6-4 et 6-1 face à sa rivale. Voilà, c'était vos informations. Passez une excellente soirée à notre antenne.
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0: Bonjour à tous et à toutes, comment allez-vous? Bienvenue à cette nouvelle édition de En un mot. Si vous êtes nouveau parmi nous, sachez que vous ne serez pas trop dépaysé parce que franchement, on peut pas faire plus simple que ça comme concept d'émission. Un mot, trois invités, une discussion à bâton rompu, agrémentée de quelques pépites musicales, rien de moins. Et notre mot du jour, c'est le mot basic. Ben oui, le mot basic qui nous ramène, je sais pas pour vous, mais à notre enfance, hein, peuplée de CCM et de sièges bananes. Alors pendant une heure, seront également acceptés vélo, bicyclette, d'autres propositions autour de la table.
1: Vélocipède,
0: bécane.
2: Un vieux clou.
0: Ouais. La petite traîne, est-ce que ça se dit?
3: Ça se dit toujours.
0: Bon, alors, on va se mettre en contexte un peu. On le sait bien, loisirs, mode de transport, sport, outils d'émancipation. La bicyclette a connu des périodes de gloire, d'oubli, des luttes et des vents contraires. Mais alors, on va commencer par le début, par se souvenir donc de notre enfance, des heures de plaisir en buvant un sip-sac devant le Perrette, en enfourchant quoi? Notre bicyclette, mais de quelle couleur était-elle?

0: Alors, Bessic jaune, est-ce qu'il y a des gens qui ont souvenir de leur premier Bessic? Jean-François Nadeau, bonjour.
1: Bonjour, oui, le mien était jaune.
0: C'est pas vrai.
1: Oui, c'était un 10 vitesses jaune Atala, donc italien. Puis pourquoi il y avait autant de vélos italiens qui arrivaient ici à l'époque? C'était pas des vélos chers, c'est parce qu'ils étaient construits par des prisonniers. Et c'était le cheap labor des prisonniers qui a fait en sorte, en partie, qu'on a eu des 10 vitesses pas chères.
0: Il y a toujours des histoires pas possibles.
1: Oui,
0: Marie-Christine Blais, là, vous êtes mieux de faire fort pour le battre, là. Est-ce que vous avez des souvenirs, vous, de vélos, de bicycles?
2: Ben moi, je passais une partie de mon enfance en Europe. Alors, on avait des vélos tout jeunes. Alors qu'à l'époque, ici, ça se faisait pas tant que ça. Donc, ma petite bicyclette, elle était rouge. Je me rappelle encore que la méchante Rita Volet me l'avait volée.
1: Oh là.
2: Je lui en veux encore.
0: Alors, avec nous, donc, vous l'avez entendu, Jean-François Nadeau, journaliste, historien, bien sûr, vous le lisez au devoir. Marie-Christine Blais, journaliste culturelle et qui est justement déléguée aux pépites musicales. Elle doit avoir des heures de plaisir à fouiller et à trouver des chansons en lien avec notre thème. Et je vous présente un de nos invités, c'est Michel Labrec. J'ai envie de dire Michel Vélo Labrec. On vous a toujours appelé comme ça, Michel?
3: Marie-France Bazot, lorsque j'étais chroniqueur, avait distingué le Michel Labrec des affaires publiques sérieux qui voyage à travers le monde et moi, Michel Vélo Labrec. Une entrevue avec Pierre Bourgault où il voulait chialer contre les vélos. Et j'ai dit, écoutez, si j'avais voulu respecter les règles, j'aurais pris un permis de conduire. Puis il m'a dit, vous êtes baveux, Monsieur Labrec. Je dis, moins que vous, Monsieur Bourgault.
0: C'est bon. Et depuis, c'est resté.
3: Oui.
0: Alors, Michel Labrec, évidemment, on pense au Tour de l'île. Hein. Vous êtes un de ceux qui avait vraiment mis sur cette incroyable histoire dont on va parler, parce que c'était quand même, il fallait le faire, là. Hein, combien de cyclistes?
3: On a 10, 15, 20, 30, 40.
0: Le fameux record Guinness.
3: Il y avait trop de monde.
0: Il était fou, ce monde-là. Il était fou,
3: fou et jeune.
0: Oui, fou et jeune. Ça a donné aussi la Maison des cyclistes.
3: Oui.
0: Ça a donné
3: la
0: Route verte aussi, formidable. Bon, il y a eu des livres, Michel. Vous avez, là, si on fait votre pédigrie, on n'est pas sorti d'ici, mais en tout cas, il y a eu la Société de transport de Montréal. Il y a eu la régie des installations olympiques, mais c'est bien sûr votre cœur de cycliste qui est sollicité aujourd'hui. Avez-vous été un petit gars en bicycle, Michel Labrec?
3: Oui, c'est ma vie, le vélo. J'ai eu un vélo rouge CCM, les filles avaient un bleu CCM, donc c'était là. Ensuite, j'ai eu un vélo noir Mustang sel en damier, et mon premier vrai vélo acheté chez une boutique, M. Ponce et Mme Ponce de Laval, était un torpedo. Italien.
1: Oui.
3: C'est là que je suis. Et donc, j'allais à la polyvalente en vélo, sans prendre l'autobus scolaire. Donc, je pouvais quitter les cours sans attendre le bus scolaire.
0: Et là, c'est intéressant parce qu'on y reviendra quand je vous disais, chers auditeurs, qu'il y a eu des phases plus reluisantes, des phases d'oubli, mais il y a aussi des périodes. Hein, le retour, c'est fait par la banlieue, entre autres, et on va en parler tout à l'heure, Michel, mais la banlieue, le bicycle, l'enfant qui joue dans la rue avec son vélo, on était tout à fait ailleurs que le travailleur d'usine, justement. Ben, tiens, puisqu'on parle d'histoire et que j'ai envie de remonter le fil du temps, je sais pas pourquoi je me tourne vers vous.
1: Ça, je suis toujours désigné pour ces affaires-là, moi.
0: Exactement. Dites-moi, on est quoi? 1880, 1884? 10, il y a un gros boom du vélo à ce moment-là?
1: Oui, ben il faut distinguer d'abord ce que les enfants utilisent aujourd'hui. Si vous avez de jeunes enfants, c'est l'équivalent de la draisienne, qui est un vélo sans pédales.
0: Comme un vélo trottinette, un peu.
1: Oui, où vous vous propulsez, puis vous apprenez l'équilibre rapidement. Vous mettez votre enfant de 2 ans là-dessus, puis vous le lâchez quand il est avec des pédales, puis un guidon après, puis dès le premier coup, il va partir, parce que l'équilibre est absolument parfait. Ben, c'est ça au début. C'est un baron qui développe ça en bois très rapidement. Puis ce qu'on va découvrir, ce qu'on va produire, c'est tout à fait autre chose. Ce qui va être populaire pendant très longtemps, on l'a oublié ici, mais c'est le grand bi. La grande roue en avant, un peu le vélo de cirque, si on veut. Puis la toute petite roue en arrière, il y a plusieurs modèles, plusieurs grandeurs, dépendamment de ce qu'on veut faire. Je vais vite, très rapidement, mais ça accompagne un mouvement de modernité absolument extraordinaire. Le vélo, tellement qu'on est obligé d'inventer des mots pour en parler. Parce qu'au début, là, ce qu'on appelle la bicyclette, on ne sait même pas si c'est masculin ou féminin, on va dire pendant longtemps le bicyclette. On ne sait pas pour les femmes.
0: C'est comme l'autobus, on ne sait pas encore.
1: Oui, c'est ça. Ça dépend de si on vient de Québec ou de Montréal. Mais on ne sait pas non plus comment nommer les femmes qui font du vélo, puis ça va être important. Est-ce que c'est une véloceuse, une pédalette, une cyclettiste? Les verbes, on ne sait pas non plus quoi faire. Il faut en inventer.

0: inventé. Je cycle, tu cycles, nous cyclons, ça existe au 19e siècle. Comme je bicyclette, tu bicyclette, elle bicyclette. C'est des verbes qu'on trouve dans la presse de l'époque.
1: Formidable. C'est extraordinaire. Mais est-ce que ce vélo, il est d'emblée populaire? Est-ce qu'il est réservé à une classe? Est-ce qu'il coûte cher? Ce fameux bi, c'est quand même pas... Oui, c'est pas accessible.
0: Ça coûte cher, puis c'est casse-gueule pas mal aussi. Ouais. Hein, parce
1: monter sur son
0: bi. On est haut, puis descendre aussi, c'est un projet. Monter, c'est moins pire que descendre.
2: Effréner,
0: oui, avec le pied ou avec le... Oui, non, c'est vraiment quelque chose. Et c'est pour ça que les premiers vélos qui ressemblent au cadre avec un triangle central comme on a aujourd'hui, on va les appeler les safety bicycles en Angleterre, les vélos sécuritaires. Ouais. En opposition aux autres.
1: Oui, et Michel Labrec, vous aussi, vous connaissez l'histoire. Est-ce que à ce moment-là, on peut pas s'imaginer qu'il y a des pneumatiques? Là, on roule sur quoi? Du métal?
2: Non, ben les roues sont en bois. Ils sont couvertes de cuir, gansées de cuir. Mais le safety, dont Jean-François parle, c'est fondamental parce que depuis, le vélo est à peu près similaire à ça. Quand on voit un courrier à vélo au centre-ville à pignon fixe sur la roue arrière, donc il n'y a pas de frein, c'est que sa roue, elle tourne en même temps que les pédales, ça a très peu changé en 150 ans.
1: Donc en 150 ans, on a à peu près le même produit.
2: Très peu. Et Steve Jobs à Apple disait, je veux créer des ordinateurs qui seront aussi simples et compréhensibles qu'un vélo parce que ce safety-là reste quelque chose de réparable, de compréhensible. On a des systèmes électroniques maintenant, mais c'est très important ça en termes de technologie, parce que ce gain-là est fondamental pour la suite des choses.
1: Et est-ce qu'il est dur sur le corps, un peu, ce vélo-là? Il brasse pas mal, comment on l'appelle?
0: Les Britanniques vont l'appeler le bone shaker, le secoueur d'os, littéralement. Oui. Mais il faut savoir, là, je parle beaucoup de Britanniques qui ont donné des mots, puis évidemment, comme on est en Amérique du Nord, le vocabulaire anglais était là de façon très importante, mais c'est beaucoup les Français dans l'industrie qui ont développé le vélo, notamment les valves, parce qu'il y a les premiers pneumatiques, c'est Dunlop, mais bien sûr, il y a eu toutes sortes de variétés après, mais les valves pour gonfler les pneus, il y en a une variété absolument inouïe, et il va falloir à un moment donné s'entendre sur quel type de valve on va utiliser pour pouvoir gonfler ces pneus.
1: Et comment le vélo arrive au Québec, au Canada, à Montréal? Comment ça se passe?
0: C'est un peu la même chose au fond que ce qu'on va trouver en Europe. C'est d'abord des gens un peu fortunés et curieux qui ont un appétit pour la modernité, comme ils en ont un pour les bateaux à vapeur, pour la photographie.
1: C'est le progrès, c'est ce que vous me disiez.
0: Pour le train, pour l'aviation, c'est toutes les mêmes personnes. Et pour l'automobile, en général, les premiers pilotes d'auto sont des gens qui ont fait du vélo de course pour commencer. C'est les mêmes et qui sont passionnés aussi d'équitation. Et donc, quand les gens vont arriver ici, il y a des écoles de vélo. Il va en avoir à Québec, il y en a à Montréal, il faut apprendre. Il faut se payer aussi ces véhicules-là qui sont au début assez cher. Oui. Et c'est pour ça que parmi les plus grands écrivains du monde, on trouve Zola qui, chaque année, change de bécane, achète un nouveau vélo pour sa femme, pour sa maîtresse, qui est aussi importante dans sa vie, dans son histoire. Et là, on fréquente tous les grands écrivains du 19e siècle qui se mettent au vélo. C'est pas pour faire les intéressants, c'est que pour eux, c'est le courant. C'est comme avoir un ordinateur. C'est la nouveauté. C'est le progrès.
1: Michel, qu'est-ce qui vous frappe quand vous regardez l'histoire du vélo et son développement, par exemple, ici à Montréal et à Québec? Parce que je sais que Québec était extrêmement... c'était actif. Il y avait des écoles de vélo, même, pense.
2: Oui. Pour le mouvement cycliste plus récent, ça a été créé ça, au début des années, comme Vélo Québec. Tout ça, c'est les écoles cyclistes. Mais ce que Jean-François rappelait, la communauté anglo-montréalaise, donc de la bourgeoisie, de l'aristocratie anglaise, amène le vélo, amène le sport à Montréal. Il y avait du temps. L'industrialisation aussi, parce que derrière la fabrication du vélo, il y a le taylorisme puis le fordisme qui est arrivé avec Ford. Donc, cette capacité de produire en série, en chaîne le vélo. Et ensuite, le déclin est arrivé après la Deuxième Guerre mondiale complètement. Mais entre les deux guerres, il se diffuse rapidement. Son prix diminue. Il est plus accessible à la classe laborieuse ou ouvrière. Et dans les villes canadiennes, il y avait donc les ouvriers qui allaient à vélo au Shopping Gus ici, si les gens habitaient le plateau dans l'Est puis se rendaient à vélo, les shops le long du canal de la Chine, les ouvriers se rendaient à vélo. On l'a dans la filmographie aussi. Mais donc, c'est la diffusion.
1: Les ploufs. Ben oui, les ploufs. La côte en vélo. Ploufs, c'est quoi? C'est l'entre-guerre, Jean-François?
0: Les ploufs, c'est situé dans l'entre-guerre. C'est célèbre roman de Roger Lemelin qui va donner lieu à une adaptation radiophonique puis à la télé.

0: Et aussi, on se rappelle toujours de Napoléon qui joue au baseball, puis le baseball, c'est donc populaire, puis tout ça, puis on aurait pu imaginer s'il avait poursuivi que le hockey serait apparu en ligne de compte. Mais le père Plouf Théophile, c'est qui son héros? C'est Torchy Peden. Torchy Peden, c'est le grand cycliste de Colombie-Britannique, c'est le champion du monde d'un coureur cycliste dont on disait qu'il avait les fesses larges à peu près comme un cheval.
1: Un très bon descendeur parce qu'il était petit et dense.
0: Et ça, c'est le moins qu'on puisse dire.
2: Puis il venait de Colombie-Britannique.
0: Oui.
2: Eh ben, dis
0: alors, c'est un grand champion qui a beaucoup couru à Montréal, parce qu'à Montréal, il faut se rappeler que dans les années 30, puis on y reviendra si on veut développer ça, mais il y a plus de monde au Forum qui va voir les courses de vélo dans 6 jours, de 6 jours, parce que c'est des courses qui durent 6 jours et 6 nuits, que de monde qui vont assister au hockey. Le hockey, c'est Maurice Richard. C'est à partir de 1944-45, puis après ça, l'apparition de la télévision, mais avant, c'est le vélo qui est populaire.
1: On dit qu'à l'époque, les coureurs jouaient avec des seringues au dard dans leur chambre, parce que pour faire du 6 jours, 6 nuits, c'est un peu, on achève bien les chevaux.
2: Mais déjà,
1: ça courait 6 jours, 6 nuits, parce que c'était sur la pilule.
0: René Cyr, qui a été le premier responsable du grand vélodrome olympique de Montréal, était un ancien coureur de cette époque-là. Il y a d'ailleurs fait équipe avec Torchy Peden. Et lui, il refusait qu'on parle de seringue. Pour lui, c'était des médicaments.
2: Ouais. Parlez-moi de l'ingénieur, donc celui qui a percé le tunnel du Mont-Royal. Là, je reviens un peu. On est au début, donc 1912-1913. Quel est son rôle dans le développement du vélo?
0: C'est extraordinaire. Il y a un monsieur qui arrive ici qui s'appelle Kilko, qui est un ingénieur qui a travaillé en Europe un peu partout, en Turquie notamment, puis en France. Et il y a un fils qui trouve que le vélo, ça manque un peu ici, puis que s'il y avait un système de location de vélo, probablement qu'il ferait un peu d'argent. Et papa dit, ben oui, mon garçon, je vais te prêter un peu d'argent, tu vas acheter des vélos, tu vas louer ça. Et ça va être le premier grand marchand de vélo à Montréal, M. Kilko, qui va avoir la première équipe, qui va aussi entraîner des gens à quoi? Au patinage de vitesse, ça va ensemble, le patinage de vitesse puis le vélo. Si on est si bon en patinage de vitesse au Québec, c'est en partie parce que le vélo est arrivé, c'était des sports.
1: Musculaires sont donc on a des très bons RV et tout ça, c'est très bon cycliste, très bon patineur de vitesse.
2: Les groupes musculaires,
1: les jambes, les bras, les épaules.
0: C'est la même chose. Alors, à partir de ce moment-là, on va se développer une culture du vélo ici qui est importante. Et la Première Guerre mondiale va faire en sorte de faire arriver des immigrants. Des immigrants, c'est pratique. Ça relance les mélanges, c'est profitable. Puis il y a un monsieur belge qui arrive ici, monsieur Gachon, qui sait souder et qui, le premier dans son garage automobile, va fabriquer les premiers vélos sur mesure au Québec, bien avant Marinoni, Giuseppe Marinoni, qui arrive, lui, avec le Tour du Saint-Laurent, dans les années 60, et qui va être le plus grand fabricant en Amérique du Nord pendant des années de vélos. C'est au Québec, ça. Si toutes les compagnies de vélos ont existé au Canada, c'est en large partie parce qu'il y a eu un essor qui a été lancé à partir de
1: l'immigration. L'immigration était extrêmement importante. Puis du côté français, ça a été la même chose, parce que tous les vélos, les Peugeot, Lejeune, Mercier, tous les dérailleurs Simplex, c'était les Mavic, toutes ces compagnies-là arrivaient avec l'immigration. Les Italiens, c'était la même chose. On a eu du Garlatti, du Torpedo, du Coppi. Ils arrivaient avec tous les dérailleurs de Tullio Campagnolo qui avait créé le petit dérailleur. Donc, ça arrive avec l'immigration et ça inonde le marché. On s'est approprié ça extrêmement rapidement.
2: CCM, là, c'est quoi, Jean-François?
0: CCM, c'est d'abord du vélo. Monsieur Torchy Peden, dont on parlait tout à l'heure.
1: Canadian Cycle Manufacturing.
0: Oui. Et donc, maintenant, on le connaît pour des patins de hockey puis de l'équipement de hockey, mais c'est d'abord du vélo et c'est eux qui vont racheter Gachon, cette marque québécoise.
2: Ah, voilà, c'est ça, il y a un lien avec Gachon.
0: Pierre Gachon, le premier fils à courir et le premier Canadien à avoir fait le Tour de France en 1938, l'année où on invente le dérailleur. Le dérailleur, ça a changé pas mal de choses, mais à partir de 1938, on peut changer de vitesse sans trop se compliquer la vie.
1: Sans arrêter, changer la roue de côté.
0: C'est ça.
2: Et donc, à quel moment le vélo, il devient accessible? On est rendu justement dans un vélo qui, par exemple, Michel, vous parliez des travailleurs, vous parliez des Shop'n'Gus et un peu partout à travers le Canada. Bon. Donc, les gens font du vélo et se déplacent.
1: C'est un moyen de transport. Le loisir est arrivé. On parlait de la banlieue. Oui. À travers tout le Canada, c'est le phénomène de la banlieue chez les 6-14 ans. C'est l'hécatombe en même temps, là, je dois vous dire, quand on regarde les bilans routiers à ce moment-là. Ah.

0: voiture, là, ouais, probablement.
1: Il y a plusieurs facteurs qui expliquent ça. On trouve pendant la Seconde Guerre mondiale, par exemple, encore des publicités qui disent aux automobiles, « Hey, arrêtez de vous comporter n'importe comment, la priorité est au tramway. » Mais évidemment, dans l'après-guerre, le tramway, là, c'est moins populaire. Il y a une industrie automobile, puis la possibilité, la société de consommation permet d'acheter des automobiles. Puis le vélo, ça devient un jouet parce qu'on se construit de plus en plus loin. Ça s'en vient de plus en plus loin. Et là, tout d'un coup, la banlieue fait en sorte que le système routier est pas adapté.
0: Il y a des espaces.
2: Je vais étirer l'élastique idéologique. Là.
0: Oui, oui. Les
2: autoroutes ont été inventées par le régime fasciste de Mussolini. Alors, les autostrades Adolf Hitler a repris, en confiant aussi la fabrication de la Volkswagen à Ferdinand Porsche. Oui. Les Américains s'en sont inspirés pour l'Interstate. Donc, l'automobile, ça fait marcher l'économie et surtout, ça va faire en sorte que le pétrole, on va avoir du monde qui va être pétrodépendant. Et après la Deuxième Guerre, ça a été pouf, on sort le vélo de partout. On démolit le 500 km de tramway qu'on avait à Montréal en mode électrique pour les brûler dans les champs.
0: Ouais.
2: Donc, c'est
0: un raz-de-marée
2: complet.
0: Ouais.
2: Partout en Amérique.
1: C'est étonnant parce que c'est le vélo qui avait servi à améliorer le réseau routier. C'est les cyclistes les premiers qui faisaient remarquer « Hey, là, il y a des trous. Ça n'a pas de bon sens. Vous allez nous arranger ça. » Les premières cartes routières à Montréal, c'est pour les cyclistes.
0: Ouais. Alors, tiens, un peu de musique pour digérer toute cette information, parce que quand même, on remet en question tous les systèmes.
3: Oui,
0: on va retourner au vélocipède, Marie. On y va en musique.

0: Eh ben là, moi je donne ma langue au chat, mais il y a quelqu'un qui a l'air de savoir qu'est-ce que c'est.
1: Mais oui, c'est François Guy qui, en 1979, François Guy c'était le chanteur des Sinners de la Révolution française, qui a chanté québécois. Bon, et lui, en 1979, pour la Fédération québécoise du cyclotourisme, il écrit cette chanson « Vélocipède ». Qui est sérieusement belle, Michel.
2: Oui.
1: Vraiment, puis elle existe tout en version instrumentale.
2: On pensait devenir riche, puis vendre autant de disques Céline. Écoute, ça n'a pas...
1: c'est une commande, donc. C'est une commande qui a été passée à François Guy.
2: Par Guy Rouleau. Il n'était pas le chum d'une des filles de Jeannette Bertrand.
1: Oui, ça a été la...
3: François Guy a fait la première partie des Doors.
2: Guy Rouleau lui a demandé, donc, d'écrire le texte par la musique. Je trouvais ça quétaine. Oui. De mon point de vue, jeune par rapport à Guy qui avait une quinzaine d'années de plus que moi. Mais genre, que t'as trouvé ça?
1: Mais c'est vraiment une très belle chanson.
0: C'est vraiment une belle chanson.
2: Ce que j'aime beaucoup, c'est comme quand on écoute, interprété par Montand, là. C'est qu'on est dans ce rythme. Et Bélanger en a une aussi.
1: C'est intéressant, c'est pour le cyclotourisme. Et c'est ça aussi qui est intéressant, ça devient une façon de visiter les pays. Pas juste se déplacer d'un point à l'autre, pas juste pour les enfants, mais pour aller voir et à un certain rythme.
0: Ah oui.
1: C'est tranquille.
0: C'est vrai,
1: tranquille.
0: Le cyclotourisme, ça lui dit.
3: Moi, j'ai fait le tour de la Nouvelle-Écosse à vélo. C'est
0: formidable. Alors, ça s'appelle Vélocipède. François Guy, sorti en 79. Pas peut-être très facile à trouver, mais vraiment, quelle belle trouvaille. On parlait de Daniel Bélanger.
1: Ben oui, parce que c'est peut-être ma chanson préférée sur le vélo. C'est Intouchable et immortel de Daniel Bélanger parce que je trouve qu'il évoque, tu sais, ça va pas bien. Alors, c'est la nuit, t'embarques sur ton vélo, puis là, tu roules, et puis il y a un calme. Il y a quelque chose de méditatif aussi de rouler la nuit. Et on écoute donc un extrait de Intouchable et immortel. Et quand

0: Oui, Daniel Bélanger, qui est un cycliste devant l'éternel, n'est-ce pas, Jean-François?
1: Oui, ce sentiment de se sentir immortel en vélo, par exemple, il faut s'en méfier un petit
0: peu. Oui, absolument. Oui.
2: Intouchable aussi, ne touche pas. Et bon, je termine sur le mot basic, qui était quand même notre mot-clé.
0: Oui.
2: J'ai retrouvé un classique des années 70, et je suis sûre que plein de gens vont s'en rappeler, une chanson de Tex LeCor, qui dit ce qu'elle a à dire, la chanson « T'es basic ».

0: Hey, que de souvenirs! Hey,
1: déjà dans les années 70, il parle des accidents que créent les autos et qui cherchent à attraper les cyclistes. Mais ouais. Lui, il dit, c'est pas pire. Pendant que vous vous êtes pogné dans le trafic, là, moi, je vais voir ma blonde.
0: Alors ça, c'est Tex LeCor.
1: Dans les années 70.
0: Ouais. Est-ce qu'il y en a beaucoup, des chansons sur le vélo?
1: Oui, il y en a beaucoup. Il y en a surtout en Europe. Ici, il y en a quelques-unes, mais c'est vraiment... ou alors, c'est la chanson qui dit à quel point je suis triste. Alors que je me promène en vélo, à quel point je cherche ma plombe, alors que je suis en vélo.
2: Bourville,
1: ouais. À bicyclette, la première version de la bicyclette, c'est pas Yves Montand, c'est Bourville en 1947. Ça reste quelque chose d'attaché à un certain, à l'époque en tout cas, à un certain folklore. Tu sais, le petit chemin français sur lequel quelqu'un chemine, sans, avec les jambes un peu trop ouvertes.
0: Ouais.
1: Les genoux sortis un petit peu. Là.
0: Jean-François, on va se projeter avec Michel Labrecque dans un instant dans les années 70. Puis vraiment, il y a eu un changement de paradigme. Il y a eu des revendications qui se sont faites par les cyclistes. Mais avant, juste un mot aussi sur les femmes et le vélo.
2: Oui, c'est majeur, ça. On l'oublie aujourd'hui, mais c'est fondamental. Pour les femmes, le vélo, c'est une libération. D'abord, pour la question de la mode. Pour la première fois, tout d'un coup, ben là, on peut pas faire du vélo en grande jupe à crinoline au 19e siècle.
0: Le froufrou dans la chaîne.
2: Ça prend des pantalons. Mais là aussi, on a la possibilité pour la première fois de partir à cheval, mais un cheval mécanique, sans demander de l'aide à quelqu'un pour sceller sa monture. Oui. Essentiellement, c'est un peu la même chose. Et là, la haine que suscite à l'égard des femmes la possibilité de ce gain, de possibilité de se libéré dans ses déplacements est énorme. Et il faut voir ici, par exemple, Joséphine Marchand d'Endurant, qui est une des premières féministes, si on veut, à qui tient un journal de femmes, en tout cas au 19e siècle, dire, ben oui, vous pouvez faire ça. Ouais. Non, c'est pas dangereux, contrairement à ce que vous disent les médecins.
1: Oui,
2: et on oublie aussi qu'une des premières professionnelles de tout sport confondu, c'est une Québécoise, une Canadienne d'origine, Marie-Louise Brisebois, qu'on connaît partout dans le monde au 19e siècle, le nom de Louisa Armindo, qui est la championne du monde cycliste, qui va être non seulement une championne du monde cycliste, mais une championne de marche, qui fait courses, des compétitions à Chicago, à New York.
0: C'est une Québécoise.
2: Qui est née à Sainte-Anne-de-Bellevue, qui est couverte de médailles, qui est connue en Europe, qui est une femme immensément populaire. Il y a un livre qui a été traduit sur elle. C'est une femme de Colombie-Britannique qui a écrit un livre.
0: Fort intéressant. Là, mais dites-moi, les femmes ne sont pas devenues stériles?
2: Non, c'est vraiment...
1: Mais elles sont restées vierges quand elles l'étaient.
2: Oui.
1: Parce qu'il y avait ça. Il y avait beaucoup de...
2: Alors, pour les femmes, le vélo... ça change le monde.
0: Ah, Michel Labrecque.
3: Je rajoute, le mouvement cycliste québécois, il y a beaucoup beaucoup de filles. On était de Louisa Roy, Claire Morissette, Suzanne Larroux, Marianne Rainville qui était à l'origine du Tour de Lille. Toutes les filles, on était un mouvement qui était dans cette mouvance, donc d'essayer d'être le plus égal possible, d'avoir une gestion circulaire comme Marianne disait. Et donc c'est très très injoël Sévigny qui a dirigé les opérations du Tour de Lille. Beaucoup, beaucoup de filles. Et encore aujourd'hui, et ça, c'est très important à considérer. Et la pratique cycliste, contrairement en France où les filles, on disait, c'est des cyclotes qui attendent les cyclistes pour leur préparer le pique-nique. Ici, pas du tout.
0: Ouais.
3: Les filles, ils roulent fort, ils font du cyclotourisme, ils se déplacent à vélo tous les jours. Ouais. Donc ça demeure ça.
0: Ouais. Et là, quand on racontait l'histoire, on était dans l'après-guerre, on était dans la banlieue avec justement le basic pour les enfants, mais arrivent les années justement 70-72, on dit qu'il y a 2 millions de vélos qui se sont vendus au Canada, et puis là, il y a une cohabitation qui commence. Parlez-nous, Michel Labrecque, vous avez été dans ces années-là, 70-80, au cœur d'un mouvement qui commence peut-être avec le monde à bicyclette, c'est bien ça?
3: Oui, c'est-à-dire le monde à bicyclette, c'est le mouvement, du situationnisme politique, c'est-à-dire qu'avec Bob, avec Claire, avec...
0: Attendez, Bob, Robert Silverman,
3: d'ailleurs, il voulait plus qu'on l'appelle Bob, mais Robert Silverman. Donc, ce mouvement-là, moi, j'étais à la Fédération québécoise de cyclotourisme qui est devenue Vélo Québec.
0: Ouais.
3: Mais ce mouvement-là, dans ces années-là, il y a 53 ans, là, il y avait le choc pétrolier.
0: Oui, 73.
3: Et on s'apercevait qu'on était pétrodépendant.
0: Ouais.
3: Et que cette machine-là, là, les sept sœurs, là, avait un cartel du pétrole. J'avais un prof de géographie qui nous avait bien expliqué ça à la polyvalente. Et c'est là que je me suis mis au vélo, pas pour ça, mais et donc c'est ce mouvement-là qui était dans la rue. À Vélo Québec, on sait tout le Québec, mais le mouvement montréalais. À Toronto, c'était plutôt autour de Jane Jacobs. Une réflexion sur la ville. Qu'est-ce que l'auto est en train de faire à la ville?
0: Oui.
3: À Vancouver, c'était pareil. Donc, c'est un mouvement qui était en réflexion sur est-ce que c'est normal d'aller à l'école en vélo puis de se faire tuer par une auto?
0: Mm-hmm.
3: Est-ce que c'est normal de se faire dire enlève-toi du chemin? Est-ce que c'est normal que toute la ville, toutes les rues, ça soit du stationnement puis de l'automobile? Donc il y a une réflexion à l'automobile, il y a une réflexion à la pollution, il y a une réflexion à la ville nouvelle.
0: Ouais.
3: Et bien sûr, le monde à bicyclette est derrière ça. Et c'est Citizen on Bicycle qui était le premier titre.
2: Moi, ce qui m'a toujours beaucoup amusé de cette période-là, c'est l'exemple du métro où on pouvait entrer avec les guérites du métro en passant avec une planche. À repasser, avec un téléviseur, avec un escabeau, tout passait, ça allait.
3: Mais vous passiez
2: avec un vélo, puis là, tout se mettait à crier.
3: C'est ce que j'avais un éléphant pliant.
2: Oui.
3: Que j'ai déplié sur les quais. Donc, c'était pour illustrer.
0: Mais il y a eu des coups d'éclat qui ont été faits. Racontez-nous un peu, parce que là, maintenant, on prend pour acquis, même si on en discute beaucoup, piste cyclable ou pas, et ça peut partir une discussion dans un salon, mais disons qu'il y a quand même quelques milliers de pistes, de kilomètres de pistes cyclables. Oui. Hein? Mais à l'époque, il y en a pas beaucoup. Et il y a des coups d'éclat qui vont se faire pour que le vélo prenne sa place dans la cité.
3: Oui, c'est beaucoup ça, la théâtralité de ces mouvements revendicateurs. Ouais. En Europe, on les avait. Et Bob, qui était de cette culture-là, avec Claire,
0: Robert
3: avec
0: Silverman.
3: Wildman, Robert Silverman, Jean-Paul Laberge, ouais. Jacques Desjardins. Donc, tout ce groupe-là, c'était des théâtralisés. Donc,
0: Qu'est-ce qu'on faisait?
3: On se déguisait en Moïse, Robert se déguisait en Moïse, et séparait les eaux pour illustrer qu'on pouvait pas traverser par le pont Jacques-Cartier. Claire s'habillait en lapin, pas une lapin de Playboy, un lapin avec une petite queue rose, puis elle illustrait qu'on pouvait pas accéder à l'île des Sœurs parce que ce n'était que des ponts autoroutiers, donc c'était la chasse aux lapins quand on prenait les ponts d'accès. Donc on faisait des die-in, on mettait tous les gens qui avaient été tués à vélo, on disait 40 ou 50, puis on se couchait sur la rue Sainte-Catherine avec des dessins autour de nos corps comme des meurtres, des auto-homicides. Donc, c'était pour théâtraliser par l'humour, la dérision, le sarcasme, des phénomènes de dire, est-ce que c'est, fait que c'est ça, c'était, et nous, on avait beaucoup de plaisir. On rentrait par deux dans toutes les stations de métro. Moi, j'étais à Sauvé, Crémazie, Jarry, Jean Talon, et on se réunissait tous, parce qu'on n'avait pas, tous en vitesse à Berry-UQAM. Là, il y avait la police anti-émeute. Nous vous demandons d'évacuer.
2: Tout ce beau monde-là qui s'amusait comme des fous. En même temps, ils s'en rendaient pas compte, mais ils étaient dans une mondialité. Il y avait une mondialisation de ce courant-là. Mm-hmm. Puis le vélo allait entrer dans son âge d'or. À Montréal, en 1974, il y a les championnats du monde cyclistes qui sont là, qui jouent pour quelque chose. Parce que là, tout d'un coup, tous les chroniqueurs, Foglia notamment, se met à écrire sur le vélo parce qu'il écrivait pas tellement sur le vélo avant ça, un peu. Mais là, tout d'un coup, ça apparaît quelque chose de plus normal. Il y a des grands champions qui sont là et c'est pas étranger au fait qu'aujourd'hui, la championne du monde, c'est une Québécoise, elle vient de Sherbrooke, c'est Magdalene Vallière. Hein? Et en septembre, on va avoir à Montréal, pour la première fois depuis 1974, de nouveaux championnats du monde. Et puis c'est elle qui porte les couleurs pour l'instant de championne du monde. C'est pas rien, ça.
0: Michel Labrec, il faut absolument dire un mot sur le Tour de l'île parce que c'est un phénomène de société quand ça arrive, cet événement-là, créé en 1985, donc avec vous et Louise Roy aux commandes. Là, on voulait inaugurer les pistes cyclables.
3: Oui.
0: Il y avait, on dit à l'époque, en 85, il y avait 140 kilomètres de pistes cyclables. Aujourd'hui, il y en a plus de 1000.
3: Oui.
0: Est-ce que au début, c'est une affaire de fou? Est-ce que d'emblée, on vous a pris au sérieux? Parce que c'était toute une... Moi, j'ai eu le plaisir de travailler là, Michel.
3: J'ai fait mes premiers
0: pas comme attaché de presse, là. C'était toute une logistique, là. Ouais, c'était le début de quelque chose.
3: Ben, dans le fond, on s'est inspiré du Fireboro Bike Tour.

0: York, qui était par les auberges de jeunesse américaines. Donc, on s'est inspiré, on l'a toujours dit. On a créé le Tour de l'île à notre façon. C'était pas très bien vu parce qu'il y avait le marathon qui était populaire, mais on remettait pas de médaille autour de l'île. Fait que pourquoi qu'on fermerait les rues s'il y a pas de médaille, il y a pas de trophée, il y a pas de chronomètre? Et on a été pris, dans le fond, c'est aussi, c'est qu'on s'apercevait que nos manifestations de la journée de la bicyclette avec les pancartes, on reliait pas tout le monde. Et donc, le tour de l'île, c'était amener le plaisir, fermer les rues, amener la famille. Et on a été dépassé, entre guillemets, par les événements en termes de nombre de
1: succès.
0: Le succès. Et on a créé le tour des enfants après, pendant pour juste des enfants.
1: Oui.
0: Et donc ça, c'est la qualité de Montréal, c'est cette capacité. Après, on est allé à Toronto faire des événements, Vancouver, les gens sont venus nous voir. On a profité du tour de l'île pour capitaliser dans le sens noble du terme, c'est-à-dire pour lancer la route verte et acheter une maison des cyclistes. Qui, donc, ce tour de l'île-là a été le moteur.
1: Oui, le fer de lance.
0: Non, pas électrique, la force humaine, le dérailleur du mouvement. Et je dis souvent ça parce que j'ai parti Montréal en lumière avec Spectra, l'incimant, tout ça. Et on a fait des événements de nuit, et tout ça. Et je dis souvent, les Montréalais, c'est eux et elles qui font la ville. Et on peut faire des projets extraordinaires avec les Montréalais et les Montréalais. Ça dépasse tous les politiciens. Après, faut convaincre les autorités politiques, les autorités policières, les fonctionnaires de la ville. Mais c'est, on a organisé les Jeux Olympiques, on a organisé l'Expo. Il y a une culture d'organisation.
2: Mais ça s'est fait partout et ça a donné des exemples partout au Canada.
0: Oui, exactement, exactement.
1: Mais vous avez, et puis on devrait faire un documentaire, une série documentaire sur le Tour de l'île parce qu'effectivement l'expertise justement qui s'est développée là, justement en logistique, c'était phénoménal ce qu'on
3: a assisté. Retrouver le plaisir d'être un enfant qui pédale dans la rue.
1: Oui.
3: Ah moi,
1: mais vous en avez fait des Tours de l'île
3: vraiment, puis c'est vraiment ça qui est agréable.
2: Oui, j'ai fait ça aussi. C'est vrai que c'est assez agréable parce que je suis assez sauvage. J'apprécie aujourd'hui que les gens découvrent les routes non pavées. Les routes de gravier, il y a de plus en plus de gens qui empruntent ça partout au Québec, partout au Canada.
0: C'était de faire découvrir l'île, de faire découvrir les carrières, de faire découvrir des coins moches, de faire découvrir des beaux coins. Et c'était tout ça. Il y avait M. Hamelin qui était président de la communauté urbaine. Il y a plein de monde qui ont aidé le tour. Il y en a d'autres qui ont un petit peu nu, mais ça reste 40 ans après. Je le fais, puis ça me réconcilie avec l'humanité
1: Quel événement. Marie-Christine en musique.
3: J'ai choisi quelque chose d'un peu particulier, une petite rareté, ça aussi. J'ai trouvé une chanson de Jean Lapointe, en fait, qui à l'époque était dans les Girouela, une chanson de 73, donc qui date à peu près justement de ce mouvement du vélo. Et il décide de faire une chanson en hommage au peintre québécois Marc-Aurel Fortin, qui se déplaçait toujours en vélo. Et sans doute que quand on regarde les tableaux de Fortin...
2: À Laval,
3: un peu partout. Enfin, il s'est promené partout, Marc-Aurel Fortin, et à Baie-Saint-Paul, en Gaspésie, dans les Laurentides, alentour de Montréal. Et ses tableaux témoignent, finalement, il est au niveau du vélo quand tu regardes ses tableaux. Donc, si vous voulez, on en écoute un petit extrait. Ça s'appelle « Le peintre à bicyclette » par Jean Lapointe en 1973.

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1: Alors, c'est tout doux, c'est magnifique.
2: On se promène en vélo, là aussi, mais c'est les yeux du peintre qui nous permettent de voir les couleurs, les formes. J'ai trouvé que c'était un joli exemple, parce qu'il y a plusieurs chansons comme ça, L'homme à vélo de Félix Leclerc. C'est sur un monsieur qui est un peu fou et qui rêve d'avoir un vélo. Et puis, malheureusement, il a finalement un vélo, il rêve, il continue à faire du vélo, puis il tue le chat du notable. Et il va perdre son vélo. C'est une des chansons les plus tristes de Félix Leclerc à date de 1951. Ah, oui. J'ai décidé de faire quelque chose de plus joyeux. De vous proposer une chanson qui est récente, parce que le vélo, c'est récent. Hein? On oublie aussi que c'est pas juste l'histoire. C'est une chanson de Luc de la Rochelière dans son album Rhapsodie Lavalloise, justement. Donc, Laval est le lien.
1: Ben oui, Laval est très présent aujourd'hui.
2: C'est une chanson qui s'appelle Vélo siège banane, où Luc de la Rochelière raconte justement le fait de monter sur ton fier destrier quand t'es petit, puis de mettre des cartes dans tes roues. Ça fait
1: Ah oui.

0: de D'Artagnan.
1: Ben oui, on était dans... Ben c'est ça, puis on est dans les souvenirs, parce que, tu sais, le siège banane, là...
2: J'en ai jamais eu!
1: Ah non, tout ça, c'est comment ça s'appelait, là, ce vélo-là?
3: Les Mustang.
1: Oui, Mustang, c'est ça, ouais, exactement.
2: J'en ai jamais eu, c'est vraiment de mes...
3: Est-ce que vous étiez capable...
1: Étiez-vous capable de faire des wheelies? Tu sais, on va parler des vraies choses, là, des wheelies.
2: Moi, j'étais capable de conduire sans tenir les vols.
1: Ah
2: volant.
1: Oui.
2: J'en porte encore des marques.
3: Michel Labrec.
4: Oui, beaucoup d'acrobaties à vélo.
1: Ah, oui.
4: Parce que on enseignait le vélo et donc je donnais toutes sortes de trucs pour les deux pieds sur la selle, les mains sur le guidon, les conduire le vélo avec les pieds, monter de 30 façons sur un vélo par en avant, par en arrière.
1: C'est pas vrai. Il y a rien qui a pas fait avec un vélo.
4: Il y avait une école française où on apprenait à tomber. Donc je m'étais inspiré de ça pour faire plein d'acrobaties à vélo.
1: Et Jean-François, vous, les wheelies?
3: Ben oui, ce qui est intéressant, c'est que c'est revenu pendant longtemps, c'était des choses qui étaient mal vues, ce genre d'affaires-là, notamment pour les cyclistes avec les petits vélos et tout. Là, aujourd'hui, on voit
1: Ils sont aux Olympiques.
3: Puis ils en font parce qu'ils ont l'impression que comme ça, ils sont mieux vus. Puis ils montent même les cols aujourd'hui, les grandes montagnes sur la roue en arrière pour le plaisir. Puis on a le monocycle qui est revenu. On croise des gens qui traversent le pont Jean-Cartier à Montréal en monocycle. C'est particulier.
1: Alors, chers amis, donc, Marie-Christine, Jean-François et Michel Labrec, je vous présente un invité qui vient d'arriver. C'est notre petite suggestion, notre découverte, mais peut-être que plusieurs le connaissent, c'est Papa Amadou Touré. Bonjour, Papa Amadou.
5: Bonjour, Madame Craig.
1: Comment allez-vous?
5: Ça pédale.
1: Ah, ça pédale. Hein? Alors, vous, quelle histoire, on n'aura pas le temps de tout raconter, mais vraiment, on peut dire que quand vous êtes arrivé au Québec, le vélo a été pour vous une façon de vous intégrer. Vous êtes un fanat de vélo, vous donnez des classes de vélo, ça s'appelle Caravane, la grande pédalée, et vous avez, je pense, beaucoup d'admiration pour des gens comme Michel Labrec et compagnie qui ont vraiment pavé la voie, n'est-ce pas?
5: Ben, la première chose que j'aimerais dire, c'est que c'est beaucoup, beaucoup, beaucoup d'honneur pour quelqu'un comme moi qui arrive au Québec en 2002 d'être assis à côté de Monsieur Michel Labrec.
1: Hein, c'est vrai.
5: J'ai reçu il n'y a pas très longtemps le titre de membre honoraire de Vélo Québec.
4: Et
5: j'étais en train de dire qu'en fait, sur ma pierre tombale, ben, le vélo et aller être mon compagnon jusque-là, mais d'avoir quelqu'un comme Monsieur Michel Labrec que je suivais vraiment à distance, un peu comme Monsieur Pierre Foglia, je lisais beaucoup sur le vélo, l'histoire du vélo au Québec. Et pour moi, Monsieur Labrec, c'était un peu c'est quand le Tour de Lille arrivait, une entrevue à la télé. Moi, je suis en train de prendre ma première bière de la soirée. Je voyais en fait, pour moi, ils étaient vraiment au-dessus de la montagne. Donc, être assis à côté de lui, je me dis, est-ce que j'ai gravi la montagne? Je sais pas.
1: Oui.
5: Quelque chose.
1: Évidemment.
5: Mais à vélo,
1: en petite vitesse. Alors, Papa Amadou Touré, vous arrivez au Québec en 2003 avec le rêve de pratiquer la médecine parce que vous étiez médecin au Sénégal. Et finalement, la vie a fait que de petits boulots en petits boulots et même des boulots à Radio-Canada, hein, n'est-ce pas?
5: Oui.
1: Vous avez été à Radio-Canada, vous faisiez les ménages de nuit, c'est ça?
5: Une fois, j'étais dans le studio de, comment elle s'appelle?
1: Catherine Perrin.
5: Et quoi? 12 ans en arrière. Ouais. Elle m'a invité parce que Madame Rima El Khoury de la Presse avait écrit un papier sur moi. C'était Papa Amadou, le vélo immigrant. Ouais. Donc, il racontait un peu ce que je faisais, mon initiative. Et eux m'appellent, me disent, on veut vous voir à l'émission avec Catherine Perrin samedi matin, je crois.
1: Ouais.
5: Et donc, là, je rentre dans le studio et c'est fou parce que j'ai passé, quoi, une année de 23h à 6h du matin à passer la mop dans ce studio où je revenais, quoi, plus de 10 ans plus tard pour parler de mon initiative, du succès que ça avait eu. Et donc voilà, le vélo m'avait amené jusque là.
1: Et là, le vélo, il faut le dire, et je n'hésite pas si vous avez des questions pour Papa Amadou, c'est que vous êtes fait remarquer parce que vous êtes assez flamboyant encore, et vous l'étiez en vélo l'hiver dans toutes les circonstances. Et quoi, les gens ont commencé à vous remarquer et vos premiers copains, ça a été par le vélo, les cyclistes.
5: En fait, l'histoire commence par un pas travail. Et un jour, j'ouvre un journal, je sais plus c'était lequel, avec les annonces, les emplois, et je vois cherche livreur de courrier à vélo. Donc on était en janvier. Je me lève le

0: lendemain matin en me disant bon, si on me demandera quand même pas s'il y a une expérience québécoise de la conduite à vélo. Ça a l'air, c'est fou, mais c'est ça. J'étais assis dans un, je vais faire la publicité un peu pour eux, ça s'appelait le Dieu du ciel, donc au coin de Laurier. Et c'était mon dernier 7 pièces pour ma dernière bière. Et donc je vois livreur de... Ok, le lendemain je me lève et tempête de neige. Donc je prends mon vélo, je vais quand même dans le vieux port et on me dit bon, on cherche des gens pour livrer du courrier. Est-ce que vous voulez y aller? Je dis oui. Et donc je prends ma bicyclette et l'aventure commence. C'est-à-dire la ville que j'appelais Montréal, ben a changé parce que je la traverse ou je la contemple à vélo. Ça change toute la perspective. Ouais. Les gens vous disent vous restez dans quel coin à Montréal? Quand je parle de ma communauté, c'est beaucoup les communautés immigrantes. La première question qu'on pose, c'est proche de quel métro?
1: Ouais.
0: Donc la référence, elle est là.
1: Ouais.
0: Et en étant à vélo toute l'année et donc même l'hiver, ben moi je découvrais Montréal était une autre ville pour moi. Mm-hmm. Pour moi c'était les axes par lesquels on pouvait passer ou pas passer. Le centre-ville, je le connais, je pense, même mieux que les taximans parce que justement je venais livrer du courrier un peu partout. Je voyais une dynamique que je ne voyais pas dans certains quartiers où le soir quand je rentrais, ben il y avait pas un chat à vélo. Et donc en fait là il y a comme une réalité qui sortait de terre et qui me disait papa Amadou, si tu veux vivre dans cette ville, si tu veux comprendre cette ville, tantôt c'est Marie-Christine qui disait ben on peut même découvrir un pays à vélo. Ben, moi je vais rajouter madame Marie-Christine, c'est qu'en fait pour comprendre un pays, pour comprendre le Québec, ben il faut faire du vélo. J'avais lu un très bel article à l'époque quand je faisais mes recherches sur le vélo qui disait par son engouement pour par son engouement pour le vélo, excusez-moi, le Québec, une société distincte. Alors, je finis avec ça, le fait français, on remet pas ça du tout en question, mais pour moi, c'était comme, Monsieur Labrec le dit souvent, le vélo, c'est léger, mais le vélo, c'est efficace. Ma présence ici, autour de cette table, c'est grâce au vélo. C'est-à-dire, moi, ma présence parmi la société québécoise, pour l'action que je fais, c'est quand même un outil qui a permis ça. Et c'est un outil inoffensif et enfin.
2: Ce que t'exprimes témoigne que t'es rendu en haut de la montagne.
0: Merci.
2: Et t'as pris ton temps pour le vélo. C'est très très beau ce que tu dis. Je vois Vélo Québec. Tu sais, ils donnent des stages à des entre autres, en particulier à des femmes immigrantes qui apprennent à faire du vélo. Et c'est vrai que j'ai voyagé beaucoup et je sens le terrain, je sens la vie, je sens le pays.
1: Amadou, je veux quand même parler de la caravane, la grande pédalée, parce qu'on parle des cours qui sont donnés. Oui. Mais vous avez créé cette école-là. Racontez-nous qu'il y a beaucoup de gens qui sont venus, des milliers de personnes qui sont allées apprendre à faire du vélo parce que tout le monde ne sait pas faire du vélo.
0: Exact. On part de l'idée, même autour de cette table, un peu partout, que le savoir faire du vélo, ça va de soi. Ce n'est pas le cas. Sinon, moi, je n'existerais pas. La deuxième chose, c'est qu'en 2009, moi, je crée, en fait, un programme qui est beaucoup plus, j'ai rarement l'occasion de le dire, mais je vais le dire ici. C'est que ça s'appelle, en fait, à vélo, j'arrive au Québec.
2: C'est ça.
0: Ça s'appelle comme ça.
1: Formidable.
0: Et à l'époque, en 2009, je suis justement allé chez Vélo Québec. Je dis, moi, j'ai un programme qui s'appelle à vélo, j'arrive au Québec. Première initiative, vélo école. Parce que la madame qui vient d'Algérie, du Sénégal, de Côte d'Ivoire, du Cameroun, ne sait pas faire de vélo. Première chose. Deuxième chose, c'est une fois qu'elle sait faire du vélo, l'arrondissement, le quartier où elle vit, il n'y a pas de boutique de vélo. Parce que, pourquoi investir dans un quartier où personne, la culture vélo n'est pas là. Et donc, je crée des ateliers, donc je ramasse des vélos usagés un peu partout, que je remets en état et que je donne quasiment gratuit. En tout cas, moins cher que la passe d'autobus. La troisième initiative, c'était les sorties à vélo. Parce qu'une fois que cette madame...
2: C'est ça que t'as...
0: Une fois qu'elle sait faire du vélo, qu'elle a acheté un vélo, elle n'a encore pas le courage de sortir de sa petite ruelle, et donc de faire des sorties aux semaines, aux deux semaines, de découvrir un peu comme le grand tour de l'île. Mais dans une proportion un peu plus réduite. Et enfin, pour créer de l'autonomie. Parce que vu que dans ces quartiers-là, il n'y a pas de boutique vélo, il faut au moins savoir réparer une crevaison. Vous allez dans Ville-Saint-Laurent, juste un immeuble de 20 étages, vous voyez sur tous les balcons, il y a de vieux vélos qui sont là depuis 3-4 ans. La plupart du temps, la chaîne est rouillée et il y a juste un flat. Mais parce qu'il n'y a pas de boutique, et ces gens n'ont pas encore la culture tellement vélo, donc aller dans une boutique vélo, non. Et donc je crée le cours de vélo qui s'appelle le vélo autonome, qui est devenu un peu les ateliers communautaires qu'on voit un peu partout. Mais en 2009, moi quand je montais ça dans Annecy quartier-ville, dans Côte des Neiges, personne n'avait pensé à ça. Parce qu'en fait, c'était, pour terminer, c'était en fait une partie de cette population qu'on a

0: n'avais pas vu. C'était un angle mort.
1: Mmh. Oui. Et dites-moi, Papa Amadou Touré, si les gens nous écoutent et ils veulent apprendre à faire du vélo, est-ce que je dis caravane, la grande pédalée, c'est ce qu'on leur donne comme référence?
2: Vélo École Montréal, c'est moi.
1: Ah ben restez enfin, c'est nous. Vous, ouais, mais quelle formidable histoire. Et puis on pourrait effectivement voyager avec le vélo, mais le cinéma aussi peut nous permettre de voyager à vélo.
3: À vélo, on n'en a pas parlé, mais le voleur de bicyclette. Voyons, le voleur de bicyclette, qui est un grand film où seulement un homme perd son vélo, il se fait voler et donc il peut plus aller travailler. Il y a beaucoup de films qui ont parlé de vélo, mais je pense qu'un des plus populaires, c'est les Triplettes de Belleville, quand on voit ce petit garçon entraîné par sa grand-maman.

0: Pepsi et compagnie, vraiment.
1: Grand c'est... film, donc, de Sylvain Chauvin, 2003, avec la musique du Québécois Benoît Charest, qui avait remporté d'ailleurs le César de la meilleure musique originale.
0: Ils avaient été jouer ça aussi à la cérémonie des Oscars.
2: Et le personnage central, le dessin, c'est un clone du grand champion italien Fausto Coppi.
1: Mais quel film hilarant aussi en même temps. Un autre film phare que je vous recommande, si vous avez l'occasion, c'est de regarder le film 2 secondes de la réalisatrice québécoise Manon Briand, qui parle justement des gens. Donc, l'héroïne, c'est une ex-championne de vélo de montagne qui est jouée par Charlotte Laurier. Et, en tout cas, elle fait une mauvaise course, elle décide d'arrêter et elle devient messager à vélo dans Montréal. Moi, c'est un des films les plus épeurants aussi parce que on est à la place d'un messager sur son vélo qui sillonne entre les voitures du centre-ville. Mais c'est vraiment un très grand film. C'est aussi sur l'attrait un peu des fois dangereux de la vitesse, il faut le dire. Mais quel film, si vous avez l'occasion de le voir, ça vaut vraiment la peine. Et à mon sens, il y a plusieurs films qui existent sur le sujet.
0: Et celui-là, il me plaît. Geneviève Janson aussi, superbe interprétation de Laurence Leboeuf. Bon, c'est plus sur le dopage, entre guillemets, que sur le vélo, mais c'est quand même cet univers-là. Il nous reste seulement quelques minutes, messieurs et madame, mais j'aimerais quand même qu'on parle de l'avenir du vélo. Vous parliez de petits chemins de traverse, de chemins de gravelle. On sent qu'il y a je sais pas si c'est un regain, mais il y a de plus en plus de gens qui font du vélo, qui vont se promener sur les routes.
2: Oui, je pense qu'on a eu dans les années 80 et 90, là, au sommet de la popularité d'un vélo très, très cher, l'apparition du vélo en carbone. C'est devenu un peu le nouveau golf pour certaines personnes. C'est très bien que des gens aient plaisir à dépenser des fortunes. Oui. Moi, il y a des vélos qui valent beaucoup plus cher que ma vieille Volkswagen qui roule, que je croise et tout. Mais retrouver une certaine simplicité, je pense que c'est essentiel. Il y a des choses simples à vélo qu'on peut goûter. Si vous vous intéressez aux oiseaux, le vélo, c'est bon. Si vous vous intéressez aux rivières tranquilles, c'est bon. De se déplacer en deux points rapidement, c'est bon aussi. Donc, il y a toutes sortes d'avantages.
0: Ouais. Le mot de la fin, Michel?
3: Moi, je vois le vélo électrique et vélo cargo. Cet hiver, je voyais les familles aller au CPE. J'allais avec mon petit-fils. Ça va être... on n'a rien vu encore.
2: Oui, absolument.
3: Et puis là, on est dans un autre choc pétrolier. On va encore se morfondre. Les automobilistes vont faire le bacon. Mais le vélo, là, il y a du potentiel. Et le vélo électrique, il y a du potentiel. Il faut libérer tout ça.
1: Mais mettez vos casques.
4: Une petite vite. C'est un peu la perspective que j'apporte. C'est qu'il y a au Québec à peu près 50 000 personnes qui viennent à peu près chaque année s'installer ici. Et moi, je peux affirmer, parce que ça fait quand même 16 ans que je travaille là-dedans, que dans ces 50 000, il y a peut-être les trois quarts qui ne savent pas faire de vélo. Donc oui, donner un cours de francisation, mais il devrait y avoir dans le kit d'intégration une formation au vélo.
0: Bon,
4: pour moi, ça fait beaucoup de sens.
0: Papa Madou Touré, on vous nomme responsable de ce dossier-là. C'est formidable. Michel Abrec, merci. Jean-François Nadeau, merci. Et Marie-Christine Blais, on se quitte avec une musique dansante vélo.
1: C'est un hymne New Wave, Kraftwerk.
2: Classique.
1: On danse.
0: Alors, merci à vous tous d'avoir été là. Je m'appelle Isabelle Craig. Très, très contente de vous avoir retrouvé pour cette édition de En un mot spécial, bicycle, vélo, bécane, tout ce que vous voulez. Salut tout le monde.

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5: Ici Marc-Antoine Leblanc. Voici vos informations. Près de 500 vols ont été annulés dimanche avec le conflit de travail qui oppose WestJet à ses 4400 agents de bord. Le cofondateur et directeur de Vol en retard, Jacob Charbonneau, explique que les recours dépendent de la date du vol et de sa provenance.
6: Les seuls vols qui vont donner le droit à une indemnisation, c'est les vols qui ont été annulés avant la grève ou qui seront annulés une fois la grève finie. C'est un petit peu différent pour les vols européens. Donc, les vols qui reviennent avec WestJet de l'Europe, eux sont soumis à la législation européenne et eux ont le droit aux indemnisations.
5: Le débrayage perturbe les plans de voyage de nombreux Canadiens en plein long week-end, le lundi 3 août étant un jour férié dans la majorité des provinces, sauf au Québec. Les conditions météo difficiles des dernières heures ont aggravé la situation des feux de forêt en Colombie-Britannique. Plus de 5000 personnes ont dû être évacuées au courant de la fin de semaine. Les autorités disent constater un comportement et une propagation des incendies jamais observés auparavant dans la province. Jennifer Maher.
7: Sur son téléphone, Atlyn Baker montre les images qu'elle a filmées samedi. On y voit des flammes portées par de fortes rafales de vent et sur d'autres vidéos, des hélicoptères qui larguent de l'eau.
8: You could see the fire on the mountain, smoking and everything, and there were helicopters.
7: Le feu de Bradley Creek, découvert vendredi à l'extrémité nord-ouest du lac Okanagan, a rapidement gagné en taille. Le service de lutte contre les feux de forêt explique qu'il a été alimenté par des vents de 80 km/h. Des centaines de résidents ont dû évacuer, plusieurs sans préavis.
8: It was very scary.
7: Les évacués ont pu se rendre par le nord à Vernon et par le sud à West Kelowna, où sont situés des centres d'accueil. Sur la route vers le sud, certains ont toutefois croisé un autre feu de forêt, celui de Quilpeter Creek, découvert samedi. Al Eden raconte qu'il a été coincé pendant un moment entre les deux feux.
9: We did try to get out there last night, but the road was closed in both directions.
7: D'autres qui possèdent des animaux de compagnie ont été confrontés à des choix difficiles, comme Joy April, qui a laissé ses chats derrière elle.
10: Taking the dog and going in. It was hard to have to choose to leave the cats behind.
7: L'étendue des dégâts n'est pas encore connue, mais plusieurs sur les réseaux sociaux rapportent avoir perdu leur propriété détruite par les flammes. Ici Jennifer Maher, Radio-Canada, West Kelowna.
5: Par ailleurs, le nord-ouest des États-Unis subit sa pire saison des feux de forêt en 30 ans. Dans l'État de Washington, au moins 60 000 personnes ont dû être évacuées dans les environs de Spokane en raison de feux qui ont détruit plus de 600 structures. Catherine Zib.
11: La perte est immense pour cette résidente du comté de Spokane, debout devant ce qui reste de la maison où elle a passé plus de 20 ans de sa vie. Comme de nombreux évacués, elle revient dans son quartier pour découvrir ce que les flammes ont laissé derrière elle. Et c'est le choc.
12: No words. No words at all.
11: Environ 600 maisons, commerces et autres structures ont été détruits. Trois incendies dans le secteur ont ravagé plus de 20 km² autour et dans la municipalité de Spokane, la seconde plus large ville de l'État de Washington. Les autorités soutiennent que cette lutte contre les feux est une priorité nationale. 4000 pompiers sont à pied d'œuvre pour maîtriser les flammes. La garde nationale a été déployée pour prêter main forte aux secours, entre autres pour coordonner les évacuations, alors que les voitures font la file sur les routes. Le gouverneur de Washington a décrété l'état d'urgence samedi. Dans les États voisins, l'Oregon et l'Idaho, un feu s'étendant sur plus de 1250 km² brûle depuis 10 jours.
13: C'est sûr qu'on a des avertissements concernant
11: la fumée de ces feux de forêt affecte la qualité de l'air dans l'ouest du Canada, selon Catherine Aubry, prévisionniste chez Environnement Canada.
13: Cette fumée affecte présentement le sud de l'Alberta et une partie de la Saskatchewan.
11: Selon elle, les conditions vont s'améliorer pour ces provinces au cours de la nuit de dimanche à lundi. Ici Catherine Dib, Radio-Canada, Montréal.
5: Toujours aux États-Unis, le président américain a affirmé que de nouvelles négociations avec l'Iran commenceront lundi. Il n'a donné aucune précision sur le lieu ou les participants à cette réunion. Il n'a pas non plus fixé de date butoir pour un accord. Donald Trump a suspendu ses frappes contre Téhéran samedi. Et en terminant, l'opposition à la construction de centres de données s'organise et prend de l'ampleur à travers le pays. C'est le cas d'une petite communauté près d'Edmonton, en Alberta, où le géant Meta veut construire l'un des plus gros centres de données en Amérique du Nord. Mathéo Delandre.
14: Ils étaient quelques centaines à s'être réunis dimanche matin à Morinville. C'est dans cette petite localité au nord d'Edmonton que devrait voir le jour le méga centre de données du groupe Meta, maison mère de Facebook. Ce projet suscite des inquiétudes au sein de la communauté, explique John McBain, un manifestant.
15: Three main problems.
14: Selon lui, le projet pose trois problèmes. La pollution, le gaspillage des ressources et le manque de transparence du processus. Ils sont d'ailleurs nombreux à citer l'absence de consultation publique et le peu d'informations reçues avant que le projet ne soit officiellement annoncé par la province. Face aux critiques, le ministre de l'Innovation albertain, Nate Glubish, assure que le site sera autosuffisant avec sa propre centrale au gaz naturel et qu'il consommera moins d'eau qu'un club de golf. Ce projet n'est rien d'autre qu'une raffinerie, mais numérique. Il s'agit de convertir le gaz naturel en électricité, puis en intelligence artificielle, avant de l'exporter à travers la planète, dit-il. Meta indique que le coût du centre de données est estimé à 13 milliards de dollars et qu'il devrait générer quelques centaines d'emplois une fois achevé en 2030. Ici Mathéo Delattre, Radio-Canada, Edmonton.
5: Voilà, c'était vos informations.

0: ici Émilie Perrault. Bienvenue dans cet espace sécuritaire où on explore comment la lecture prend soin de nous et où on lui ajoute la pression de sauver l'humanité. Rien de moins. Et hier soir, un peu avant minuit, j'ai fini un livre et je suis plus tout à fait la même personne qu'avant de l'avoir lu. C'est un livre écrit par un ingénieur qui trippe sur la musique post-punk et la pêche à la mouche. Et donc, avec ce pitch, je pense qu'on peut résumer par un livre dont je ne suis pas le public cible. Et pourtant, j'avais l'impression d'être là où je devais être. Je résonnais avec ce que je lisais. Il y a des larmes qui se sont mises à couler sur mes joues. Mon crayon qui soulignait plein de passages, comme pour les imprégner en moi, comme pour dire « Hey, moi aussi, je suis comme ça ». C'est quand même fou qu'un petit objet de papier puisse me connecter autant à un inconnu. Ce livre-là, c'est « One Anish » d'Olivier Lussier. Et je vais vous lire un extrait où il parle de son ami en détresse. Il écrit « Je me sens tellement impuissant devant son mal-être. Je ne sais pas quoi faire pour l'aider, pour être avec lui. Je lui propose encore d'aller pêcher, même si je sais que c'est pas son affaire préférée. Je lui propose encore d'aller pêcher juste pour pas le laisser tout seul, juste parce que je suis bon à rien d'autre. Devant la tristesse, la peur et l'ivresse, c'est la seule chose qui me vient en tête. Viens, mon ami. » J'essaierai de prendre soin de toi dans mes refuges. Je suis présent dans toute ma maladresse. Ben, la vie est bien faite parce que j'ai fini hier ce livre dont je suis pas le public cible, que j'ai maintenant envie d'offrir à tout le monde. Et aujourd'hui, on se demande justement comment la lecture peut sauver les hommes. Et entendez bien l'amour, la bienveillance dans cette question. Et pour en discuter, je suis entourée d'un auteur et éditeur dont la passion de la lecture a commencé grâce à un doublé Bibliothèque et Harvey's. Bonjour Stéphane Dompierre.
1: Allô.
0: D'un doctorant en sociologie qui croit que les livres peuvent libérer les hommes du carcan qui les enferme dans une seule forme de masculinité. Bonjour Sani Carpentier.
2: Bonjour.
0: De trois gars qui font partie d'un club de lecture qui approfondit leur amitié. Salut Jean-François Vachon, Mathieu Proulx et Jonathan Burnham.
3: Salut. Salut.
4: Bonjour.
0: Et d'une comédienne, animatrice, enseignante et humaine de qualité qui va nous faire des recommandations de lecture pour qu'on élargisse nos horizons. Bonjour Fabiola Nerva-Aladin.
5: Bonjour.
0: Et je te laisse tout de suite la parole, comme tu es la voix officielle de Tourne la page.
6: Tourne la page.
0: Merci, Fabiola.
3: Wow.
0: Stéphane Dompierre, tu es auteur et éditeur. On peut même te lire dans la presse où tu signes régulièrement des textes avec l'espoir de rendre le monde un peu meilleur. Même si, bon, on se le dit, tu te fais pas trop d'illusions non plus. Mm-hmm. On avait envie de t'avoir autour de la table parce que, avec le succès fulgurant de ton premier roman, Un petit pas pour l'homme, il y a un commentaire qui est revenu assez souvent. C'est des gars qui allaient te voir, qui disaient, moi, je pensais pas aimer la lecture et pourtant, j'ai dévoré ton livre. Comment est-ce que tu réagis quand on te dit ça, Stéphane?
1: Ben, ça restera toujours le plus beau compliment de ma carrière que j'ai eu souvent. J'ai rencontré des fois des classes d'adolescents qui avaient des difficultés de lecture, qui me disaient c'est le premier livre que j'ai lu au complet. Donc je te dirais que dans l'idée de faire œuvre utile, je pense que pour moi ce livre-là, c'est ça que ça a été en fait.
0: Puis évidemment c'est sûr que comme auteur tu dois être comblé, mais est-ce qu'il y a pas aussi des fois une tristesse dans le constat qu'il y a des gens qui s'excluent de la lecture, il y a des gens qui pensent que c'est pas pour eux la lecture.
1: Ben tu sais, je te dirais que moi, quand j'ai étudié les cours de français au secondaire, il n'y a aucun des livres que j'ai lus qui m'ont donné le goût de la lecture. Ce goût-là venait d'ailleurs. En fait, j'allais à la bibliothèque...
0: Et au Harvey's
1: avec mon père. C'était notre rendez-vous du samedi.
0: Ouais.
1: Donc, pour moi, j'ai développé le goût de la lecture en marge de l'école.
0: Ouais.
1: Puis je trouve ça plate parce qu'à l'école, c'est pas là que j'aurais eu envie de lire. T'sais. Pour moi, à Gaguc, c'est pas une bonne porte d'entrée.
0: Mais c'est pas là où tu as trouvé la passion là, de lire.
1: Non, pas du tout. Donc, pour moi, j'ai eu cette chance-là, mais je comprends en fait pourquoi des garçons à l'école peuvent ne pas développer le goût de lecture.
0: Tu as pourtant eu un modèle plutôt rare chez toi, et là je déteste tomber dans les archétypes, mais bon, ton père, travailleur dans la construction, était un grand lecteur. C'est rare quand même qu'on croit
1: ça. Oui, c'est rare. En fait, on dirait que ça m'a pris du temps pour le réaliser parce que pour moi, c'était normal.
0: Ah,
1: mon
0: oui.
1: père lisait. Puis sa particularité, c'est qu'il lisait des briques. Souvent, il y avait une petite obsession sur les livres de mafia. En fait.
0: Okay.
1: Et c'est qu'il lisait un livre et il le relisait après. Puis c'est que la première fois, il voulait juste se laisser porter par l'histoire, en fait. Il voulait juste embarquer dans l'intrigue. Et la deuxième fois, il lisait pour apprécier le phrasé, comment c'était écrit.
0: Puis pour comprendre moi, la structure.
1: Ben oui, pour mieux apprécier comment c'est écrit. Puis comme éditeur, c'est exactement ce que je fais aussi.
0: Ben
1: donc,
0: oui.
1: C'est quand même étrange que mon père, qui, oui, travaillait dans la construction avec des gens qui souvent ne savaient pas écrire, c'est lui qui m'a amené à mon métier d'éditeur, en quelque chose.
0: Donc, pour toi, c'était normal d'être un lecteur. Est-ce que tu détenais du lot au secondaire, là?
1: Oui, mais ben c'est ça. Ça c'est le avec mon père, je trouvais ça bien cool d'aller au Harvey's à la bibliothèque. À l'école, bon, j'étais pas le gars le plus populaire auprès des femmes, mais non plus auprès des hommes parce que j'étais pas bon dans les sports. Donc, j'étais le gars qu'au baseball il réussissait à se taper la balle dans le front.
0: Ok.
1: Fait que même mon meilleur ami me choisissait pas dans ses équipes.
0: Okay, on va régler des choses, là. Donc, on sent une petite pointe, là.
2: Il faudrait considérer ses amitiés.
1: Oui, je travaille sur une chronique pour un peu régler mon compte avec Patrice, mais pour moi, j'ai trouvé aussi une petite communauté de lecteurs aussi.
0: Ouais.
1: J'ai développé des amitiés avec des gens autour de la lecture aussi. On se faisait découvrir des auteurs d'horreur.
0: Et donc, tu avais des amis au secondaire qui lisaient eux aussi.
1: Oui, il y avait quelques nerds dans mon genre. Oui, c'est ça.
0: Mais justement, quand c'est intrinsèque, des fois, ça peut être difficile de se rendre compte que c'est pas naturel pour tout le monde.
1: Ouais.
0: C'est plus tard qu'on s'en rend compte. Mais ça reste un fait que les hommes lisent moins que les femmes. Comment est-ce que tu interprètes, toi, ce phénomène-là?
1: Ben, tu sais, comme éditeur, c'est une chose que j'essaie de comprendre, tu sais, parce que pour moi, c'est un marché, c'est un public que je me dis, mais comment on peut investir ce marché-là? Comment on donne le goût de lire, tu sais? Je l'ai réussi avec un petit pas pour l'homme, mais tu sais, pour moi, il y avait quelque chose là. Je parlais, c'est un personnage très masculin, donc pour moi, le gars qui lit ça, je comprends pourquoi il aime ça, mais il va rien apprendre sur les femmes, en fait. Il va rien apprendre sur... C'est un livre qui lui ressemble, en fait. Puis évidemment, pour moi, j'ai vite compris que la lecture, il y a deux raisons de lire. Tu lis pour te reconnaître ou tu lis pour t'évader, tu sais. Je pense que quand t'es un lecteur inexpérimenté, tu veux te reconnaître dans les livres au départ. Moi, c'est ce que je souhaitais au secondaire dans mes lectures. C'est pas arrivé. Je me suis reconnu ailleurs. Même si, bon, j'étais pas aussi bon en karaté que Bob Moran. Je me reconnaissais quand même dans...
0: Oui,
1: c'est ça. Je rêvais. Mais il reste que, je pense que plus tu développes ton goût de la lecture, c'est que tu lis après pour te dépayser. Puis je pense que c'est à ce moment-là que la lecture t'apporte beaucoup plus qu'avant.
0: À un moment dans ta vie, sans faire une performance non plus, t'as décidé que t'avais envie de lire plus de livres écrits par des femmes. Qu'est-ce que ça t'apporte?
1: C'est pas une envie. C'est que je me suis aperçu, moi, je cherchais des histoires, je voulais qu'on me parle, surtout quand je suis arrivé dans le milieu littéraire, je voulais évidemment lire des collègues, je me suis aperçu que les collègues, ben, les lectures que je préférais, c'était des lectures de femmes, en fait, parce que je trouvais qu'ils rentraient dans les sujets contemporains. Moi, j'aime la littérature contemporaine, j'aime qu'on parle des enjeux contemporains. Et je me suis aperçu que, bon, au niveau des hommes, on était plus dans les grandes histoires, des histoires qui se passent en France, puis tandis que les femmes, ben, c'est pour moi une histoire de deux personnes qui sont colocataires, qui ont de la misère à arriver à payer leur loyer. Il y a quelque chose là-dedans qui me touche beaucoup. C'est quelque chose dont j'ai été prêt et sans que ça soit un portrait qui me ressemble, je trouve que c'est un portrait qu'on voit pas, qu'on n'entend pas parler. Puis je trouve que c'est plus facile à comprendre, par exemple, la pauvreté, si on la lit.
0: Ouais.
1: C'est-à-dire que si on marche sur la rue, on la voit pas nécessairement, mais si on la lit, on peut la découvrir en toute sécurité. En fait, tu peux lire ça dans ton chalet à 2 millions de dollars. Tu peux lire sur la pauvreté et ça va réussir à te toucher, peut-être, tu sais.
0: Tu milites pour que les gars, évidemment, découvrent la littérature écrite par des femmes aussi. Le livre de Liz Plank, là, Pour l'amour des hommes, c'est toi qui s'est chargé de... qui en est une traduction en français au Québec, ça te tenait à cœur. Est-ce que c'est vrai que tu l'as même envoyé à des hommes dont tu lisais des propos déplacés sur les réseaux sociaux?
1: Oui, en fait, je l'ai envoyé à quelques... En fait, j'en achète des copies régulièrement avec mon argent. Je les mets dans mon bureau. Puis quand j'ai un collègue, un ami, qui je vois qu'il y a une publication un peu douteuse sur Facebook, je le mets dans une petite enveloppe puis j'y envoie en espérant que le message se fasse.
0: Okay. Mais pour c'est moi, quand même frontal là, comme message. Ben, est-ce que tu as déjà eu des retours de lecteurs?
1: Jamais. Jamais.
0: Comment l'expliquer?
1: Oui, écoute, je sais pas. Tout ce que je souhaite, c'est qu'un jour, ça soit lu.
0: Parce que, je reviens au titre, c'est pour l'amour des hommes.
1: Oui.
0: Donc, le propos d'Elisabeth Plank dans ce livre-là, c'est justement de dire que c'est parce qu'on aime les hommes qu'on a envie qu'ils s'émancipent.
1: Non, puis le sous-titre, on l'a travaillé longtemps parce que le sous-titre en anglais était différent. Mm-hmm. C'est « Dialogue pour une masculinité positive ». Donc, pour moi, l'important, c'était « Dialogue ». Et je me suis aperçu, pour moi, ça, c'est un peu un livre phare dans ma carrière d'éditeur, pour moi, d'avoir réussi à être le premier à mettre la main sur ce livre-là en traduction. J'étais choyé. Et je trouvais que c'était un livre important, mais pour moi, le succès du livre, pour moi, c'est un peu amer, parce que les personnes qui viennent me dire à quel point ils ont adoré ce livre-là, c'est des femmes. Et pour moi, ce livre-là, c'est à des hommes qui doivent se rendre. En fait, c'est un dialogue, c'est très clair. C'est pas une confrontation. C'est on pose des questions, on essaye de définir c'est quoi un homme par rapport à c'est quoi un homme bon. Je trouve ça intéressant dans son livre quand on demande aux gens c'est quoi un homme. Puis là, les gens ils sortent tous les clichés, mais c'est quoi un homme bon? Puis là, tu dis, mais c'est ça que je veux être, moi, un homme bon dans ma vie. Puis c'est pas pantoute ce que j'ai dit juste avant, tu sais. Donc, pour moi, il y a quelque chose là-dedans. Je trouve que c'est un livre très important et je continue de le porter et je vais continuer de l'envoyer. Je voulais l'envoyer à quelqu'un récemment qui est décédé, fait qu'il pourra pas...
0: en faire la lecture, malheureusement.
1: Malheureusement, non, il pourra pas apprendre.
0: Mais donc, il y a encore quelques copies chez toi.
1: Ah oui, tout à fait.
0: Tenez-vous-le pour dire, Stéphane Dompierre est toujours à un livre de vous envoyer un message assez clair. Donc, cette question qui t'obsède, tu n'y as pas répondu encore complètement, mais on va essayer dans la prochaine heure de comprendre. Et dans un instant, on va l'approfondir, cette question-là. Pourquoi les hommes peut-être lisent moins, avec le doctorant en sociologie, Sonny Carpentier. Mais juste avant, on va aller écouter un mémo vocal d'une autrice que t'aimes bien, Stéphane Dompierre.
6: Conseil pour les hommes qui ont la flemme de lire.
2: Bonjour, ici Liz Plank. Je suis l'auteur du livre Pour l'amour des hommes et j'habite à Los Angeles. Et mon conseil pour les hommes qui nous écoutent, mon conseil littéraire est pas mal simple. C'est trois mots, OK? Lisez des femmes. Pas juste une fois par année pour se sentir bien ou pour se donner bonne conscience, mais genre vraiment lire plus de femmes. Parce qu'en ce moment, les données nous montrent que les hommes achètent seulement 20% des livres qui sont écrits par des femmes, mais les livres qui sont écrits par des hommes, presque la moitié des gens qui les achètent, ben c'est des femmes. Alors les femmes, on connaît bien les hommes et souvent les femmes leur numéro un problème en fait, c'est que les hommes ne les connaissent pas vraiment autant bien que elles les connaissent. Donc peut-être qu'une bonne manière de le faire, ça serait vraiment juste de lire plus de récits, plus d'articles et évidemment plus de littérature de femmes. Il y a le livre de Gisèle Pélico, évidemment, qui est très populaire en ce moment, qui va vous donner une bonne idée de c'est quoi l'expérience d'être une femme. Puis ça, je pense que la littérature, des récits qui sont écrits par des femmes, ça va beaucoup aussi vous apprendre sur les hommes. Je pense que les hommes apprennent beaucoup sur eux-mêmes, en fait, quand ils lisent des livres écrits par des femmes.
0: Est-ce que les hommes autour de cette tablée sont d'accord avec cette dernière affirmation? Qu'en lisant des femmes, on en apprend sur les hommes?
4: Ben oui, tout à fait d'accord.
5: Ouais, ouais, absolument.
7: Sur nous-mêmes.
0: Aha. Alors, il y a Sonny Carpentier autour de la table. Il est doctorant en sociologie à l'UQAM. Il a co-dirigé un ouvrage collectif intitulé « Masculin pluriel » dans lequel plusieurs auteurs, dont Marc Séguin, Hugo Meunier ou encore Les Louanges, répondent à la vaste question « C'est quoi être un homme? » Sonny, je me demandais, est-ce que tu aurais répondu à cette question-là de la même façon avant d'avoir lu le livre « Des masculinités » de Rewyn W. Connors? C'est une prof, je pense, qui t'a mis ce livre-là entre les mains. Est-ce que tu aurais répondu de la même façon à la question « C'est quoi être un homme » avant cette lecture?
8: Jamais. Absolument pas, en fait. C'est... Quand j'ai commencé, moi, à étudier en sociologie, c'était pas du tout mon sujet, les masculinités. Puis j'ai pris un cours d'études féministes parce que ça m'a toujours intéressé. Puis il y a cette prof-là qui me disait, je pense que ça pourrait t'intéresser. J'avais lu Liz Plank. Oui, c'était sorti.
0: Il y a un homme qui a lu Liz Plank.
8: Absolument, et j'en connais d'autres.
5: Est-ce que c'est Stéphane qui te l'a envoyé?
8: Je pense que c'est une bonne nouvelle.
5: Bonne nouvelle,
8: il n'y a pas eu besoin. Puis elle m'a dit, ben lis ça, en fait. Puis c'est des études faites sur les masculinités pour essayer de mieux comprendre, en fait, cette expérience-là, d'être un homme, d'essayer de d'être masculin ou pas, ou répondre à ces règles-là. Puis moi, j'aime dire que ça a complètement brisé mon cerveau, là. Je veux dire, je revoyais toute ma vie, je revoyais tous les hommes autour de moi, je revoyais la manière dont on essaie d'exister, de répondre à des standards, puis ça a été fascinant, en fait.
2: Et un terme qui est souvent utilisé, c'est normes de socialisation. On dit que c'est le carcan dans lequel les hommes sont pris. Ça peut avoir l'air abstrait. Est-ce que tu peux nous expliquer c'est quoi une norme de socialisation? Et est-ce que tu peux utiliser l'exemple du CrossFit, s'il te plaît?
8: Mais bien sûr, mais en fait, les normes sociales, c'est partout. C'est, en fait, ce sont des règles. Ouais. Ce sont des règles qui sont partout.
2: Ouais.
8: Puis c'est de là l'intérêt de parler de masculinité au pluriel. Parce que quand on dit la masculinité, moi, je réponds toujours, mais laquelle? Laquelle? Parce qu'il n'y en a jamais eu une seule. Puis oui, donc, les masculinités, pas seulement parce que chaque homme a sa version en lui, mais que dans une journée, un homme va traverser différentes masculinités parce que les lieux qu'on traverse ont des exigences différentes, ont des règles différentes. L'exemple du CrossFit, que moi j'utilise donc dans mon texte, dans Masculin Pluriel, c'est qu'en fait, moi, quand je suis arrivé au CrossFit, je ne comprenais pas les normes. Mais pas du tout, en fait. Et ça a fait en sorte que, en fait, je pouvais pas être masculin ou je pouvais pas être dominant dans cet espace-là parce que je ne comprenais pas les normes. Donc, je me sentais pas adéquat. Puis là, je vais pas trop en dire, mais ça fait en sorte que les hommes qui traversent des lieux dans lesquels ils répondent pas aux normes, aux attentes, aux règles de masculinité, ben des fois on essaie de compenser. On essaie de se remonter dans cette échelle-là, parce que ben en fait ne pas répondre aux normes, c'est aussi faire l'expérience de la violence. C'est aussi se faire rappeler qu'on ne répond pas aux standards de masculinité. Donc c'est pour ça que les hommes naviguent ça, puis ils auront des comportements compensatoires. Puis ben moi aussi j'en ai eu, tu sais, j'en ai encore aujourd'hui, même si j'essaie d'y travailler. Donc, c'est ça, en fait, les normes. C'est un ensemble de règles, puis ça va être différent partout. Tu sais, je parle du CrossFit. La norme, là-bas, c'était de louer des poids, de monter des poids très lourds et de comprendre ce qui est écrit au tableau. Mais quand je retourne en sociologie à l'UQAM, la norme, c'est pas de lever une barre très lourde, là. C'est plutôt de citer des auteurs qui sont sociologues, morts depuis longtemps. Donc,
2: mais ce qui fait
8: change.
2: Que là, tout à coup, c'est ton réflexe, ça a été peut-être d'aller chercher le sociologue en toi, celui qui connaît un peu tout.
8: Ouais.
2: Et je veux pas utiliser le terme mansplaining, mais mon Dieu, est-ce qu'il y en a un meilleur?
8: Ben oui, en fait, c'était avec un autre homme, mais j'ai oui, donc oui, c'est ça. Puisque je répondais pas à la norme, ben je me suis dit, ben ça a été complètement inconscient, évidemment. Mais ça a été je me sens inadéquat, je sens un regard sur moi où je ne suis pas suffisant. Puis là, j'ai voulu rebalancer le rapport de pouvoir. Puis c'est là que je lui ai imposé une discussion sur la sociologie. Très de

0: Dans ce livre-là, Édouard Louis parle de la vie de son frère, puis ça, la thèse qu'il va défendre, je dis thèse, mais c'est un roman, donc c'est très accessible, mais c'est que c'est la masculinité qui a tué son frère, en fait. Parce que les hommes qui doivent répondre aux standards de masculinité finissent par ne pas être capables de se confier, d'avoir des relations. Tu sais, les études démontrent que plus un homme a une version stricte, fermée, unique de la masculinité, plus les impacts vont être négatifs dans sa vie. Donc le frère d'Édouard Louis, c'est ça, en fait. Il avait une version unique de la masculinité. Il était conditionné dans un environnement violent, dans une classe sociale où c'était plus difficile. Donc, ça veut dire qu'il n'a jamais développé la capacité de se confier aux autres. Il est devenu donc alcoolique. On le voit que les dépendances sont plus élevées chez les hommes qui ont des standards de masculinité peut-être plus stricts. Puis, ça fait en sorte qu'à un moment donné, ben oui, on sait que le taux de suicide est plus élevé. Ça a tout à voir avec la condition de la masculinité. Puis, c'est la masculinité qui le tue, en fait. Donc, moi, je pense que oui, c'est une grande violence, les normes masculines.
1: Et on parlait donc de ce livre qui a un peu restructuré ton cerveau. C'est oui. Ce que tu expliquais quand cette prof t'a mis ce livre-là entre les mains. Pourquoi est-ce qu'un livre, c'est aussi puissant comme outil de transformation, d'après toi?
0: Ben, je vais ramener ça au sujet que je connais, mais je pense que, justement, tu sais, je parle des normes, puis je parle du modèle unique. Puis l'affaire, c'est que quand on reste toujours dans notre contexte social, on a une vie humaine, ça se cristallise, tu sais, puis on traverse toujours les mêmes lieux, ben, ça finit qu'on a une version d'être masculin, de au travail. Par exemple, si je travaille sur la construction, c'est l'exemple que tu donnais tout à l'heure pour le père de Stéphane, ben, ça fait en sorte que, être masculin, c'est être masculin sur le chantier de construction, par exemple. Puis, ça finit qu'il n'y a plus d'autres options, il y a plus de variables. Puis quand on lit, en fait, on nous donne une fenêtre sur une autre masculinité. On nous donne une fenêtre sur d'autres options. Donc, on vient élargir le champ des possibles, élargir d'être un homme, c'est quoi? On lit peut-être un homme dans une autre situation, dans d'autres possibilités. Puis on le sait, c'est presque ringard de le dire, là, mais c'est l'empathie aussi, lire.
1: Et c'est l'espace, le temps. Tu sais, il y a quelque chose de sécuritaire. Je pense que c'est toi qui utilisais le mot, mais mm-hmm. Tu sais, on est peut-être, bon, à part quand c'est quelqu'un qui nous l'envoie par la poste, le livre.
2: C'est plus approprié, jamais journée, hein, je te le dis.
1: Mais sinon, il y a quand même, on a le temps de se déposer, on y va à notre rythme. Exactement. C'est nous qui tournons la page.
0: Absolument, on a ce choix-là. Puis c'est aussi, tu sais, les hommes, on est beaucoup socialisés à être très productifs, à devoir accumuler du capital. Ou à... Puis lire, je pense que pour plusieurs hommes, c'est vu comme étant un passe-temps qui est passif, comme si ça donnait pas. Mais au contraire, c'est tellement riche, c'est tellement utile. Donc oui, je pense que ça permet de se sortir de sa propre masculinité, de sortir des normes dans lesquelles on vit, puis voir que c'est plus grand, en fait.
1: Puis après ça, il y a toute la question de parmi les est-ce que les hommes lisent ou pas, le roman, c'est encore une autre étape, parce qu'on va dire souvent les hommes vont lire plus du documentaire, vont lire des biographies. Le roman, c'est peut-être aussi l'outil de la sensibilité. Je parlais de la lecture que j'ai faite de One Anish qui m'a fait pleurer. C'est pas tout le monde qui a envie de pleurer en lisant un livre. Est-ce que ça peut faire peur aussi d'aller dans la vulnérabilité avec la lecture?
0: Je pense que ça peut faire peur, mais tu vois, en ce moment, je mène une recherche au Canada, puis j'interroge plusieurs hommes, puis à date, c'est revenu souvent quand je leur demande qu'est-ce que vous lisez, qu'est-ce que vous consommez comme contenu, c'est jamais des romans. C'est toujours de la non-fiction. Puis en fait, ils essaient de s'améliorer, tu sais, il y a cette idée-là de vouloir toujours s'améliorer, de pousser plus loin. Donc, je ramène à cette idée-là de productivité. Il faut que la lecture soit productive. Je dois devenir quelqu'un, je dois pousser plus loin. Puis je pense qu'ils voient pas l'intérêt du roman, alors que... ça serait tellement bénéfique, en fait. Donc oui, je pense que cette idée-là de l'homme et la non-fiction, c'est que je dois apprendre des choses, je dois apprendre sur l'économie pour faire plus d'argent. Tu sais, il y a un peu ce rapport-là. Puis oui, je pense que la vulnérabilité peut faire peur. En fait, on s'y connaît peut-être moins, on a moins l'impression de savoir où ça se loge. Pourtant, ça se développe en lisant, justement.
3: Mais ça me parle tellement, ça. Non, mais c'est, je vais interrompre depuis tantôt, puis je trouve ça tellement fascinant. Mais tu vois, excusez, non, mais c'est tellement vrai, c'est redéfinir la richesse. On a encore ce même standard de richesse de tellement d'années derrière nous, comme quoi il faut produire, cumuler, pourvoyeur, tous ces termes qu'on utilise. Et aujourd'hui, c'est plus ça. Mais moi, quand je regarde, ça va au-delà même de la lecture. Même quand les gens regardent la télé, les hommes regardent, on va regarder un documentaire pour savoir comment faire si on va voyager pour aller comprendre quelque chose. C'est toujours dans un esprit capitaliste ou de cumuler une forme de richesse ou de productivité. C'est très malsain. Puis je pense qu'effectivement, si on redéfinit la richesse, ce que c'est, pas juste le cumul de capital, mais des expériences puis de l'ouverture d'esprit, ben je pense que ça aiderait grandement, puis la littérature peut très très certainement faire partie de ça. Ça me parle énormément. Non, mais c'est parce que je le vois, puis nous on a tous des algorithmes différents, ouais, sur nos médias sociaux. Moi, mon algorithme, c'est ça. J'étais un homme blanc de 45 ans, c'est genre là, puis c'est que des trucs
1: animateur productifs. De football.
3: Animateur de football. Là. Moi, c'est que des trucs de croissance personnelle, de cumulé, ouais, de tout le monde a bâti une compagnie qui a vendu 50 millions dans la dernière année. Je sais pas d'où ça vient.
1: C'est ça, l'algorithme, c'est là que c'est ce qui se passe.
0: C'est tout à fait la masculinité, en fait, c'est quand les hommes

0: On parle de certaines choses, tu sais, les normes de beauté, les standards de beauté, c'est comme les femmes font des diètes, les hommes font du biohacking. Mmh. C'est comme s'il y avait une forme de contrôle là-dedans. Fait que même la lecture, tu sais, oui, c'est comme de développement personnel, puis de, ils vont comme prendre le contrôle de eux-mêmes à travers la lecture, alors que c'est vu comme passif et inintéressant de juste se raconter ou lire d'autres personnes.
1: Puis en même temps, j'ai comme l'impression que les meilleures transformations se font à notre insu. C'est dans des moments où on s'y attendait pas, qu'on est surpris là, dans la fiction, entre autres. Fabiola, j'ai envie de t'entendre aussi, parce que en tant que femme autour de la table, mais aussi comme enseignante, je veux dire, t'en as vu là, des jeunes accrochés ou pas à la lecture.
2: C'est à l'époque où j'étais en classe, j'essayais de choisir les bonnes lectures pour éveiller l'esprit curieux des ados. J'avais pas le choix de passer par la violence. C'était comme ma porte d'entrée, c'était de lire des histoires où des personnages en tuaient d'autres, puis que là ça pouvait les amener à ne serait-ce qu'utiliser ce qu'ils avaient disponible dans leur création d'images en lisant. Fait qu'il y a aussi tout ce travail-là de qu'est-ce qui est accessible dans la création d'images quand on lit, parce qu'on entend aussi souvent, ben je veux bien lire, mais je comprends rien de ce que je lis. Ça atteint pas, les mots viennent pas éveiller d'images dans le cerveau. Fait que il y a ce travail-là aussi à faire dans le développement de l'imaginaire qui est dans différents lieux, différents horizons.
1: Est-ce que ça résonne, Sonny, ce que t'entends?
0: Ben oui, absolument. Tu sais, c'est comme la violence en spectacle ou cette espèce d'accroche. Ça absolument. Tu sais, puis c'est comme si quelque chose qui serait pas violence, il y aurait moins de, on se reconnaîtrait moins aussi en fait. Tu sais, puis non, mais ouais, absolument.
1: Je reviens à cette idée là du sentiment de sécurité. J'ai lu cette idée là dans l'essai de Benoît Jodoin qui s'intitule Pourquoi je n'écris pas. Il dit il faut se considérer hors de danger pour développer le réflexe de chercher à s'émouvoir. Et je trouve que c'est vraiment riche parce que je me dis c'est peut-être un luxe aussi de pouvoir d'avoir tout ce qu'il faut pour pouvoir aller chercher ces émotions là. Il y a peut-être des gens qui s'en protègent en fait de ces émotions là.
0: Ouais, ou qui en ont pas besoin pour déjà sentir des émotions de ce genre-là, tu sais. Puis là, c'est pas une comparaison homme-femme, mais oui, dans l'expérience de la masculinité, c'est aussi une expérience de la violence. On apprend à être des hommes par la violence, donc oui. Puis je trouve ça très beau la manière dont c'est formulé, là, dont Benoît le formule, parce qu'effectivement, il y a des hommes qui, dans certains contextes sociaux, sont déjà dans un contexte qui est très violent ou comme tous les jours, on se fait rappeler qu'il faut être des hommes par la violence en se faisant dire qu'il faut pas être efféminé ou qu'il faut pas. Donc, puis je suis pas en train encore une fois de comparer. L'expérience féminine aussi est extrêmement violente là, mais il y a quelque chose quand même dans la socialisation masculine qui est accroché à la violence, qui fonctionne et qui se perpétue par la violence.
1: Je rappelle donc que tu as dirigé Sonny Carpentier, Masculin pluriel, regard sur nos masculinités avec Marc-Antoine Bazinet. On invite les hommes et les femmes à le lire et dans un instant, on s'invite dans un club de lecture au masculin. Mais juste avant, on va aller écouter la brillante comédienne et dramaturge Nathalie Doumard.
3: Conseils pour les hommes qui veulent s'améliorer.
4: Bonjour, je m'appelle Nathalie Doumard, je suis comédienne et dramaturge. Et dans mon dernier texte, Frère, je me suis intéressée à des hommes d'une même famille qui se retrouvent dans le bas du fleuve, dans un chalet à Kakuna, qui s'aiment beaucoup, beaucoup, qui ont beaucoup de tendresse les uns pour les autres, qui se supportent, qui sont solidaires, qui sont drôles, qui se taquinent beaucoup aussi, qui se rentrent dedans et qui se confrontent aussi. Mon conseil de lectrice pour les hommes qui souhaitent s'améliorer, ce serait de décider que pour la prochaine année, vous ne lisez que des autrices féminines, des essais féministes, et que vous lisez aussi les livres que vos blondes lisent. Je pense que la lecture peut aussi sauver des couples. Ça peut épargner des chicanes, des débats chez les gens qui s'aiment. Et je pense aussi pas seulement de lire des autrices féminines, mais de lire des autrices racisées, des essais de femmes racisées, parce que il y a pas de lutte féministe sans lutte contre le racisme. C'est complètement c'est inextricable. Alors voici mon conseil: prenez une année les garçons pour lire que des autrices femmes, faites un club de lecture d'hommes qui veulent s'améliorer, et aussi ne pensez jamais que parce que vous êtes un bon gars, que vous êtes ouvert, que vous vous dites féministe ou pro-féministe, ne jamais penser que vous n'avez plus d'angle mort. Je pense que c'est là le danger, c'est de penser qu'on a fini d'être déconstruit, mais c'est jamais terminé. Donc je dis pour une année, mais peut-être un peu plus que qu'une année. Puis je pense que ça peut changer des vies. Je pense que ça peut

0: sauver des familles aussi.
1: Je l'aime tellement, je voudrais être dans la tête de Nathalie Doumard. Vous voyez à quel point ça pétille. Ouais. Lire pour sauver le couple, est-ce que ça vous... Ça
2: absolument.
1: Vous inspire?
2: Oui. Ouais.
1: Et elle proposait donc aux gars de s'organiser un club de lecture. Eh bien, c'est fait, Nathalie. En un claquement de doigts, parce que devant moi, j'ai un ancien joueur de football, des Alouettes devenu avocat et animateur, un urbaniste et professeur à l'Université de Sherbrooke et un conseiller municipal de Projet Montréal. On dirait en fait le début d'une blague. Ils entrent dans un bar.
3: C'est souvent très drôle.
1: Mathieu Proulx, Jean-François Vachon et Jonathan Burnham, vous êtes des amis, mais depuis 5 ans, vous formez aussi un club de lecture. Et là, je pense que je dois me tourner vers Jean-François parce que c'est lui qui est l'instigateur. Pourquoi avoir eu envie de partir à un club de lecture, Jean-François?
4: Ben, Nathalie va être contente.
1: Oui.
4: Il y a quand même ma blonde qui est derrière ça, qui,
1: bravo,
4: avec des collègues de travail, avait décidé de lire le même livre ensemble. Puis, bon, on était dans la pandémie, on était tout le monde un petit peu dans une période avec beaucoup de solitude. Je pense que c'est un des enjeux auxquels les hommes sont confrontés. Puis aussi beaucoup d'incertitudes. Puis Mathieu était passé chez moi en janvier, puis il m'avait parlé un peu de tous les livres qu'il avait lus finalement dans l'année. Puis je me suis rendu compte que j'avais lu aucun de ses livres, donc j'avais rien vraiment à partager sur les livres qu'il avait lus pendant l'année. Mmh. Mais tout le monde, pendant cette période-là, je peux vous en rappeler, me parlait beaucoup de téléséries. Moi, c'était un petit peu moins...
1: Les gens sont comme, j'ai fini Netflix, qu'est-ce que je fais? Et moi, je me retiens toujours d'aller suggérer un livre, parce que je sais que c'est lourd, là. Ouais. Mais des fois, je me dis, t'as fini Netflix, peut-être que...
2: On est rendu là. T'as le temps d'un livre.
4: Ouais. Moi, je suis vraiment pas un gars de téléséries, puis j'avais envie de faire ce défi-là avec des amis, de commencer à réfléchir. Puis on vivait deux choses en termes de quarantaine. T'sais, on commençait, on est les deux, 1981. Mathieu allait avoir bientôt 40 ans. Moi aussi, 40 ans. Fait que c'était comme crise de la quarantaine en quarantaine.
1: On lit des livres.
4: Exact. Fait que pas que j'étais fâché noir le compte à quarantaine, là, pour reprendre tes fameuses chroniques, Stéphane, mais j'avais envie de passer à travers la quarantaine avec d'autres. Passer à travers cette période-là, je pense, avec que je savais qu'il allait avoir des difficultés ou des changements, en tout cas, dans qui on est. Puis j'avais pas envie de vivre ça seul, donc j'avais envie de le faire avec des personnes curieuses qui aimaient lire, mais surtout qui avaient envie de lire puis d'en parler, puis avec qui je savais que je pourrais être moi-même, sans filtre, dans les rues de Montréal. Donc c'est comme ça que j'ai choisi. Ben lui, il est arrivé un petit peu par lui-même avec tous ses livres qu'il avait lus dans l'année, que j'ai rien lu de ça.
1: C'est comme ça que tu t'es qualifié, Mathieu Proulx.
2: Ben là, je viens de l'apprendre là.
1: Et comment est-ce que tu as choisi Jonathan Burnham?
4: Jonathan, ben c'est quelqu'un que je sais à qui je peux tout dire, et puis je sais qu'il y a une énorme bibliothèque chez lui, puis qu'il avait encore envie de lire. Donc c'est lui un peu qui a amené le rythme, là, parce que je sais qu'il lit un petit peu plus lentement quand même. Donc là, c'est là, on s'est dit on allait lire 4 livres par année ensemble.
1: Bon, c'est ça, parce que là, il y a des règles
4: dans
1: tout bon club de lecture.
4: Ben oui.
1: Donc le rythme de lecture, 4 par année, ça c'était Jonathan un rythme qui se pouvait.
5: Ben, exactement. Puis moi, en fait, quand Jean-François est venu, j'étais très content parce que je lis beaucoup, mais je lis lentement, puis je trouvais que j'étais passé beaucoup plus à la lecture de journaux, puis, puis ça me manquait vraiment les livres, puis je me souviendrai toujours qu'il est venu pendant la pandémie, on n'était pas trop supposé se voir, puis on s'était comme passé, je pense, par la porte, là, je lui avais prêté un livre.
3: C'est huit clos.
5: Huit clos, en plus, ouais. Puis c'est ça, puis, tu sais, moi, ça m'aide beaucoup à travailler mon... comment dire? En fait, c'est que eux sont très performants. Tu sais, on pense à Mathieu au football, mais Jean-François aussi intellectuellement très performant. Puis j'avais un petit peu de pression de commencer ça avec eux parce que je disais les gars, je vais vous ralentir, les gars.
2: C'est vrai.
5: Ouais. Des fois, j'arrive à notre réunion, puis je dis attendez 2 secondes, je vais aller à la toilette finir le livre. Mais là, on s'est trouvé un bon rythme, 4, puis je vous ferai remarquer, les gars, que j'ai regardé, puis dans les 2 dernières années, on en a lu 5.
1: Oh, bravo!
2: Tu vois, on a tellement eu plaisir, on remarque même pas.
1: Donc, ouais. Et comment est-ce qu'on choisit les livres donc dans ce club de lecture?
2: Ben c'est un peu au rythme de nos désirs du moment. Est parti, je sais pas pour quelle raison, mais au départ on a lu un Goncourt, puis on a décidé de lire le Goncourt annuellement. On s'est dit bon ben c'est le grand livre de la littérature française, on va mettre ça à l'agenda. On lit souvent un classique et on lit Madame Doumas sera contente aussi. On lit au moins une femme, une autrice, si pas plus, mais on en lit minimum une par année. Pour nous c'est important. Donc c'est au gré de propositions et de genre puis comment on se sent à ce moment. Là, lire un livre, c'est un voyage. Fait que quel genre de voyage on a le goût de passer ensemble. Et c'est un peu comme ça. Fait qu'on les décide une fois au début de l'année. Puis des fois, ça change même. On se dit, là, c'est une grosse période pour moi. Lire tel brique, c'est un peu plus compliqué. Lire Jack Kerouac pendant une saison de foot, moi, je trouve ça un peu corsé. Là, fait qu'on va faire ça pendant une saison morte. Alors, on modifie comme ça. C'est un peu ça notre façon de fonctionner.
1: Et donc, concrètement,

0: François Vachon, comment est-ce que ça a amélioré ta quarantaine, ce club de lecture avec tes amis?
1: Ouf! Ben, tu sais, c'est drôle parce qu'on parlait d'histoire d'essais, en fait, puis de lire des essais. Mmh. On aurait pu commencer à juste lire des essais mmh. sur comment... C'est vraiment les romans, tu sais, une espèce ouais. de romans philosophes là, qui nous ont mmh. amenés dans la vie à relire des choses que je pense j'aurais pas voulu relire par moi-même, disons, comme La condition humaine d'André Malraux, tu sais, puis de creuser un peu des éléments de comment que je voyais ou que j'entrevoyais ma quarantaine. On a comme beaucoup, je dirais, amplifié notre amitié aussi. Tu sais, je lisais dans... Parce que je me suis acheté finalement le livre de Liz Plank en prévision de l'émission et j'ai
2: vu comment il est tellement préparé.
3: Non, mais ça, c'est un bon indicateur de Jean-François. Si on fait quelque chose, on dit, on va lire un livre, mais va lire la collection complète de cet auteur-là, il arrive prêt, il y a des notes. Regardez autour de la table, il y a des notes. Non, mais c'est un vrai intello, là. Il fait du bien.
1: Moi, j'ai problème de mémoire, c'est ça. Non, mais il y a quelque chose qui m'a choqué dans le livre, c'est à quel point les hommes n'ont pas d'amis. Moi, j'ai beaucoup d'amis autour de moi, tu sais. Puis, mais là, c'est un peu de dire, OK, t'as plein d'amis, mais à un moment donné, l'amitié, c'est quelque chose d'extrêmement complexe à comprendre, que tu peux pas, tu sais, choisir tes amitiés, tu sais. Moi, je pense pas, tu peux comme mieux savoir un peu tes amitiés, mieux comme comprendre, puis essayer de faire en sorte que tes amis te comprennent, puis que toi, tu les comprennes. Donc, ces romans-là, en fait, ça a été des excuses pour des grosses discussions, en fait, sur qui on est, sur notre vie, sur comment qu'on se sent, sur comment qu'on se sent comme père, comme mari, comme personne qui vieillit. Mmh. Avec des grosses discussions face à face, là, je me rappelle, Mathieu, quand on a commencé le book club, il était un peu disait, bon, mais tu sais, c'est un peu comme on va se faire des petites correspondances avec quelqu'un qu'on va jamais voir, mais là, finalement, on se voit face à face, puis il faut qu'on se parle de ce qu'on a vécu par rapport au livre.
0: Est-ce que c'est vulnérabilisant?
3: On est très à l'aise. Tu as parlé de safe space, endroit sécuritaire.
1: Ouais.
3: Pour moi, c'est vraiment la meilleure définition de ce book club. Puis je dis, le mot qu'on a parlé un peu avant de venir, puis moi, le mot qui vient constamment, c'est thérapie. C'est comme une thérapie parce que c'est un endroit où vraiment je sens que je peux dire tout. Puis même que c'est important. C'est comme si on a établi cet endroit-là, puis cette zone où on se promet d'être honnête. On fait une lecture de livre. Chacun le voit de sa façon. On l'a lu et vécu différemment. Puis quand on arrive, ben on le parle. Puis tout d'un coup et tout le temps, ça diverge vers nos vies personnelles, ce qu'on a vécu, nos difficultés. C'est très vulnérabilisant, mais en même temps, c'est très beau. Et chaque fois, puis ma blonde peut en témoigner, quand je rentre à la maison, je pétille, je suis de bonne humeur, c'est une dose d'énergie incroyable à chaque fois qu'on fait un book club. Donc, ouais, c'est très, très positif.
0: Jean-François, tu voulais ajouter quelque chose?
1: Ben, je dirais aussi que ça nous amène à être, ça nous amène à être prêts aussi pour des épreuves. Tu sais, on vit des épreuves, mais comme cette histoire-là, un peu de la quarantaine, c'est d'être comme prête pour tous nos futurs bobos. Tu sais, il s'est passé déjà en 5 ans beaucoup de choses. On a perdu des êtres chers. On a perdu, il y en a qui ont perdu des emplois, qui ont retrouvé des emplois. On a eu des bons coups, des moins bons coups. Mais je trouve qu'on est prêt pour, tu sais, d'autres choses qui vont arriver dans notre vie. On fait face à l'adolescence,
3: de nos enfants.
1: Fait que je sais pas, tu sais, je me dis on se parle
0: mieux outillés quasiment à travers ces lectures là.
1: Ben, je trouve que notre club, c'est même si des fois ça va bien puis on se voit, je pense que le fait qu'on sait qu'à chaque saison on va se voir, tu sais, c'est un petit check entre nous de voir ça va-tu vraiment bien, comment tu te sens, puis c'est il y a un engagement en tout cas.
0: La lecture devient un prétexte aussi pour se voir. Oui. Mais c'est quand même important, c'est au cœur de vos discussions. Jonathan, toi, est-ce qu'il y a des moments qui t'ont particulièrement marqué, des lectures qui te viennent?
2: Oui, il y en a énormément, mais en fait, je voulais juste revenir sur effectivement, Mathieu, tu dis quand on revient chez nous, on est pétillant, on est de bonne humeur, mais je suis déjà revenu chez moi en pleurant aussi, tu sais, parce qu'on avait eu une conversation sur la paternité, sur nos pères, puis ça nous amène à des endroits que je pensais pas honnêtement en amitié de boys, de gars, où j'irais normalement avec mes amis dans toute ma vie. Par exemple, tu sais, je m'engueule pas beaucoup moi avec mes amis, mais tu sais, à travers nos discussions, je me suis déjà disputé, tu sais. un petit, c'est la faute à Welbeck. non, mais puis pour, tu sais, je trouve que ça a aidé à, par exemple, ma femme à se rendre compte à quel point c'était important pour moi. Puis tu sais, on dit souvent que la thérapie, on la recommande à tout le monde. Mais je trouve que le fait de rester intime, même si on est 3, tu sais, on n'est pas face à face avec un psy, c'est le bien que ça nous permet d'exprimer. C'est une soupape, une valve d'échappement, ou je sais pas comment dire, mais extrêmement précieux.
0: Parce que c'est ça, là, il y a des gens qui nous écoutent, qui vont vouloir embarquer dans le club, là, mais j'aime ça, cette idée-là aussi, parce que je pense que vous n'êtes pas complètement fermé. Des fois, ça arrive qu'il y a quelqu'un qui se greffe, mais il y a quelque chose de précieux.

0: C'est aussi de rester dans un petit nombre.
1: Ouais, je suis pas sûr qu'on va agrandir le groupe, là. Mais ce qui est drôle aussi, Milly, Élie, c'est qu'au départ, puis même encore aujourd'hui, quand on le dit aux gens qu'on est dans un beau club, à des gars, ils vont dire, ben non, voyons, c'est pas vrai. Ils pensent que c'est une blague, ou ils pensent que c'est comme pas sérieux, ou c'est là où on voit que la lecture, c'est pas un truc d'homme, parce que quand un homme dit qu'il lit puis il est dans un club de lecture, instinctivement, les gens pensent que c'est une blague.
0: Et à l'inverse, tout le monde à Radio-Canada est donc énervé, puis on veut tout vous booker dans une émission. Parce qu'on est comme, c'est donc bien original, un club de lecture. Tu sais, y a
1: ben,
0: ça
1: tu
0: aussi.
1: Vois, donc, ça sort de la norme, ce qui devrait pas être le cas, parce qu'on devrait pouvoir partager ça. Si c'était, tu sais, on parlait tantôt de ce que la lecture, c'est d'approfondir quelque chose, aller au bout de quelque chose, prendre le temps. Dans toute transformation, il y a une forme de, il y a une notion de temps. Et le livre, c'est ça qui permet. Il permet de, pendant un bon moment, 200-300 pages, de se plonger dans quelque chose pour vraiment opérer une transformation. Alors, je pense que je devrais partager beaucoup plus.
2: Ce que je trouve drôle, là, comme on est entre hommes, c'est que peut-être que les hommes vont rire un peu quand on dit dans un book club, mais tu sais, en dedans d'eux,
1: il y a
2: envie d'en faire partie un peu quand même.
0: C'est souvent ça. Derrière la moquerie, il y a souvent de l'envie. Sonny Carpentier, en tant que doctorant en sociologie, j'ai comme envie d'entendre réagir à tout ça. Qu'est-ce que ça te fait?
3: Ben, moi, ce que je trouve absolument fantastique, c'est que ça donne cet espace-là de partage alentour, parce que les hommes n'ont pas ces espaces-là, en général. Dans la plupart des cas d'hommes que je rencontre pour la recherche, quand je leur demande à qui ils parlent de choses qu'ils vivent ou de difficultés qu'ils ont, c'est toujours les femmes, en fait. Ouais. C'est toujours leur blonde ou leur
0: compagne
3: amie,
0: qui a tous
3: compagne.
0: Les rôles, en fait.
3: Exact, qui a toute la charge émotive et de travailler les émotions avec l'homme. Puis quand je leur parle de leurs amis, c'est toujours, ah, ben, on va prendre une bière ensemble, on va voir un match, on va aller pêcher. Quand je leur dis, OK, mais ce que vous me dites, que vous disiez à votre femme, est-ce que vous en parlez avec vos amis? Puis c'est souvent non, en fait. Puis à ce moment-là, ils se rendent compte dans l'entretien qu'ils n'ont pas ce lien-là. Puis ça, c'est d'une grande tristesse parce que... Puis souvent, ils aimeraient ça l'avoir. C'est qu'ils savent pas comment le déclencher. Puis c'est ce que je trouve tout le temps super triste. Puis j'ai pas la place dans cet espace-là de le montrer. Mais que vous ayez cet espace-là, puis de voir... Ça vous permet de vous déposer, mais aussi de c'est tellement important.
1: Ouais, puis c'est un sujet comme imposé aussi, dans le sens où quand, si t'as pas ça entre amis, normalement, t'irais peut-être pas dans ces endroits-là, mais là, c'est le sujet du livre, c'est telle chose de la condition humaine, peu importe l'angle que c'est, ben, on va parler de ça. Tu sais, quand on a lu Annie Ernaux, pas eu le choix de parler de ce qui se passait à cette époque-là, puis du livre L'événement, puis tout ça, ben, je sais pas si les hommes parleraient de ça normalement s'ils l'avaient pas lu.
0: Je sais que vous avez lu Les Disgracieuses.
2: Oui.
0: De Claudia Larochelle. Oui. Oh mon Dieu, j'aurais
1: On a fait un salon.
0: Un petit
1: elle est venue,
0: pour
1: elle a accepté.
0: Ça.
1: Elle a accepté. Italien. On a fait un apéro italien, elle est venue, puis on a eu la chance de discuter. Donc, les gens qui s'ajoutent, ça a été des auteurs. Ouais. On a eu Akash Verbochi qui est venu avec. Donc, on a eu la chance, sous invitation, là, d'avoir des gens qui sont venus nous parler de leur livre. Ça, c'était fabuleux
2: ça
1: comme
2: fait
1: moment.
2: Bon sur pourquoi lire des femmes, en fait.
0: Oui,
2: parce qu'en lisant les femmes, on a appris des choses, je pense, qu'on aurait
1: jamais
2: comme compris l'émotion. C'est quand Claudia, dans Les Disgracieuses, elle parle de c'est quoi la réalité d'être une maîtresse, en fait, comme homme de l'extérieur, de voir ça, de le comprendre, c'est vraiment profond.
0: Ouais. J'ai trouvé ça beau tout à l'heure, Jonathan, quand tu disais que t'es pas du genre à t'engueuler, puis que finalement tu t'es surpris, mais c'est comme si cette lecture-là aussi t'amène à confirmer profondément tes valeurs aussi.
4: Ah oui, absolument. Puis c'est pas qu'on ait des valeurs divergentes du tout là, mais quand même, tu sais, à certains points, on veut. Moi, je suis un petit peu politique. Tu sais, je suis très politique, je suis pas capable de m'en empêcher. Oui. Donc, j'ai des prises de tête des fois avec mes amis, avec mes collègues, avec ça arrive, tu sais. Mais c'est pas pour autant que je vais toujours pousser des livres politiques ou quoi. Même que d'ailleurs, ça me rappelle ce que tu disais, Sonny, tu sais, entre l'essai puis le roman. Puis je sais pas. Si vous vous souvenez, les gars, au début, mais on avait dit on va se lire un essai par année.
2: Ouais.
4: Mais finalement, on est beaucoup moins que ça. Là,
1: on a lu un, c'était Outliers de Malcolm Gladwell. C'est le pire livre qu'on a lu, puis on a décidé de...
2: le classement. Oh, parce qu'il y a un classement aussi.
1: Il y a un classement, mais ça, on le dévoile pas. Ouais,
0: il y a
1: on peut
0: un
1: juste
0: classement.
1: Dire qu'Outliers est dernier. C'est tout ce qu'on peut dire. Ouais.
4: Fait qu'on est passé, naturellement, on est retourné à la lecture d'Évasion. Là. On est allé dans les romans.
1: Ouais.
0: Mais j'aime... puis je vous demande pas de le dévoiler, mais c'est quand même le fun, l'exercice du classement.
2: Ben oui.
0: Puis vous devez arriver à un consensus entre vous aussi.
1: Ouais, ben il y a peut-être quelques légères divergences, mais dans l'ensemble, on s'entend assez bien là, pour les top livres. Ouais.
0: OK, tout le monde en part en club de lecture. Fabien?
5: Moi, j'ai très envie d'avoir... En fait, j'aurais très envie d'espionner un club de lecture de mes chums de gars. J'ai beaucoup d'hommes dans mon entourage. J'ai été élevée avec trois frères, fait que ça a été naturel pour moi. Mais j'aimerais ça, les entendre discuter à ce niveau-là de vulnérabilité puis de proximité avec eux-mêmes, parce que

0: c'est vrai que c'est rare. Puis souvent, je me retrouve à être la soupape de chacun de mes amis de gars qui se disent pas tout entre eux, alors qu'ils sont amis entre eux en plus. Fait que y a quelque chose de très beau là-dedans. Je trouve que c'est une très bonne idée.
1: Et jamais trop tard aussi, si je peux dire ça. Je sais que si l'émission sert à quelque chose, c'est un peu ça. Moi, j'ai commencé à lire réellement à l'âge d'à peu près la fin vingtaine, à 30 ans à peu près. Jamais avant, moi, j'étais dans une polyvalence. Je me souviens pas d'avoir lu un roman au secondaire. C'est pas parti. Moi, j'étais le gars qui frappait le circuit. Stéphane, excuse-moi.
2: Pas dans son équipe. Non,
1: mais c'était vraiment ça. J'ai passé la première partie de ma vie à utiliser mon corps pour le sport et tout. Puis là, j'ai découvert ça. Puis je trouve ça absolument fabuleux. Ça ouvre un autre pan de la vie. Puis c'est peut-être ringard, comme tu disais, mais c'est l'empathie. Ça a ouvert mon esprit sur tellement de monde puis de réalité. Mais il n'est jamais trop tard. Puis commencer avec quelque chose qui nous ressemble, comme Stéphane disait, pour après ça s'ouvrir à d'autres choses. Peu importe qu'est-ce que vous lisez, prenez un livre, n'importe lequel. Prenez-en un. Commencez.
3: Puis avec les enfants, je trouve ça tellement beau quand ton enfant, disons, va comme finir une brique. Ouais. La fierté de compléter, tu sais, dans notre monde actuel, que tout va vite, vite, vite, vite, vite. Quand il s'engage dans un livre puis qu'il termine. Fait que, tu sais, moi, j'ai mis une petite pile, tu sais, tranquillement, je mets des livres sur la table de chevet puis de l'avoir comme ça, c'est accumulé. Puis mon fils, des fois, prend un livre puis de l'avancer. D'ailleurs, ton livre Sony est sur sa table de chevet.
4: Quel bon élève! Il y a aussi l'idée de quand on voit notre père lire. Comme Stéphane en est l'exemple, ben c'est un message aussi qu'on envoie. C'est normal de lire, ça fait partie de la masculinité, ça aussi. Et je trouve beau si les gens cherchent aussi un prétexte. C'est toute cette histoire-là de récession amicale qu'on est en train de traverser, où les hommes se demandent comment prendre soin de leur amitié. Ben peut-être que ça aussi c'est une bonne motivation à lire. Et pour tout ça, il y a Fabiola Nirva Aladin qui est là pour nous offrir quelques suggestions.

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1: Deux fois plutôt qu'une. Comédienne, improvisatrice de grand talent, animatrice depuis 2023, elle est l'une des trois belles de Belle et Baume. Elle nous fait vivre des émotions musicales sur Ici Musique, mais c'est surtout notre voix officielle. Quel plaisir de t'avoir autour de la table, Fabiola.
0: Je suis vraiment contente de vivre cette conversation-là aujourd'hui.
1: On t'a demandé de faire donc des recommandations en lien avec notre quête du jour sur la lecture au masculin et tu nous as prévenu que t'es une mauvaise militante.
0: Oui.
1: Pourquoi?
0: Très mauvaise militante. On dirait que j'ai pas le cœur à m'embarquer dans défendre une thèse là, à bout de bras puis d'être la porte-étendard de quoi que ce soit. Pourtant, des causes sur mes épaules, j'en ai. Je suis une femme grosse et noire. C'est du stock. C'est de l'ouvrage. Puis j'ai jamais eu la force, l'énergie, le courage de porter ça et de mettre ça au devant de mes pratiques. Je préfère le faire à comité fermé, j'ai envie de dire, d'avoir des discussions signifiantes avec les gens autour de moi et d'aller par la douceur et le rythme de la personne qui se trouve devant moi pour arriver à ouvrir ses horizons puis lui faire voir les différentes perspectives qui existent dans ce beau monde.
1: Donc, vous n'aurez pas de colis non sollicités.
0: Non, il n'y aura pas de colis. Il n'y aura que de douces suggestions, des façons de le vivre. Je commence.
1: Oui,
0: okay, je me lance.
2: Je prends des notes.
0: Étant donné que la question, c'est quelles lectures peuvent sauver les hommes, j'ai envie qu'on commence par la réappropriation de soi. Commencer par son corps. Et là, vous me voyez peut-être venir avec le journal d'un corps de Daniel Pennac. On est dans la redécouverte de qui on est dans son corps intérieur, extérieur, nos petits mots, nos petits bobos, notre découverte, notre puberté, comment notre corps vieillit. Vous êtes des quarantenaires affranchis, messieurs. Fait qu'il y a quelque chose que j'ai trouvé très beau dans cette lecture-là.
1: Et comment tu t'es retrouvée dans le journal d'un corps de Daniel Pennac?
0: Je rappelle même pas comment je suis tombée là-dessus, mais j'ai eu tellement une grande curiosité. Comme je disais plus tôt, j'ai été élevée avec des frères. Mes amis, c'est des bonhommes. Ils ont vieilli, là. Fait que j'avais une grande curiosité de c'est comment se retrouver à l'intérieur du corps d'un homme puis de le voir vieillir dans tout ce qu'il est. Fait que je trouvais que c'était une belle façon de s'ancrer à l'intérieur de soi pour ensuite pouvoir se diriger vers sa tête et son cœur.
1: Donc, on commence avec Journal d'un corps de Daniel Pennac. Et ensuite, tu nous amènes vers Hakim Gagnon.
0: Oui.
1: Qui lui aussi, comme Stéphane Dompierre, j'ai l'impression en ce moment, fait lire beaucoup de gars.
3: Il y a
1: des gars qui n'ont jamais lu de roman, qui, quand ils tombent dans Hakim Gagnon, tout à coup, il y a quelque chose qui se passe.
3: C'est un de ceux que je recommanderais, effectivement.
1: Fabiola est d'accord.
0: Absolument. Grambé aux pensées simples, c'est ma suggestion pour aujourd'hui. C'est dans une trilogie, mais dans ce livre-là, on est beaucoup dans son enfance, comment il a grandi avec son père, dans sa maison mobile, à Granby avec son grand frère aussi. Cette relation-là qui est tellement difficile avec un père qui est tellement aimant, mais qui a tellement de choses à régler de son côté, qui vit des déceptions, qui a des grandes attentes envers ses fils, qui est très fan aussi de ses enfants. Cette pression-là de devoir surpasser ce qu'ont fait les gens qui sont passés là avant nous. Et là, on est vraiment dans aller explorer les blessures d'Hakim à travers ce roman-là pour pouvoir explorer les nôtres, voir comment nous on interagit avec cette idée-là de plaire à notre père puis essayer d'avoir une relation qui est positive malgré tout ce qui peut faire en sorte que c'est pas le cas. Fait qu'on est dans une deuxième étape. Après ça, être réapproprié son corps, mais là on peut se réapproprier son passé pour pouvoir aller vers un avenir prometteur.
1: Et ça nous amène finalement vers ta troisième suggestion, la volonté de changer les hommes, la masculinité et l'amour de Bell Hooks, avec un hochement de tête approbateur de Sonny Carpentier.
0: Absolument. Ce livre-là, c'est la quintessence de tout ce que je souhaiterais qu'on sache en tant qu'humain. Je suis moins aussi dans ma vision sauver les hommes par rapport à apprendre à connaître les femmes. Je suis vraiment plus dans notre humanité ensemble. Qu'est-ce qu'on fait pour mieux coexister? Puis je pense qu'il y a beaucoup de réponses dans ce livre-là, surtout par rapport à la notion du pouvoir. Mmh. C'est le vrai ennemi commun, j'ai envie de dire, c'est le pouvoir, le désir d'accéder au pouvoir. Puis dans notre façon d'aimer, dans nos relations, dans les dynamiques entre les groupes, entre les humains, entre deux personnes qui sont dans une relation très proche, c'est la dynamique de pouvoir qu'il faut éliminer. C'est de ça qu'il faut se débarrasser pour aller chercher un amour qui dépasse ça. Mmh. Et voilà, c'est ce que j'aurais envie qu'on vive.
1: Et je veux rebondir tout à l'heure, ben, tu disais, il n'est jamais trop tard. Bell Hooks, là, ouais. Tu as commencé à la lire. En fait, c'est à son décès ou t'as fait,
0: ben
1: voyons, je ne l'avais jamais lu encore.
0: Oui, de où est-ce que tu sors, ma belle? sors de ta grotte.
1: Mais il faut enlever ce sentiment de culpabilité. Absolument. C'est pour ça que je le dis.
0: Ouais, il faut le faire. Puis je suis vraiment contente d'avoir lu ça. J'ai harcelé tout le monde avec ça. Personne ne l'a lu encore. Je me sens vraiment comme Stéphane Dompierre.
1: Ah, elle va peut-être envoyer finalement des choses par la poste.
2: Elle est sur notre radar aussi. Là.
1: C'est vrai?
4: Oui. Fabiola, on va le lire. Puis on va t'inviter à notre book club au Café Les Arts.
0: Oh, qu'est-ce que t'en penses? Ça, là, j'aimerais ça.
1: Tellement jalouse.
0: C'est le plus beau jour de toute ma vie. Pour toi, Milly.
1: Fabiola, merci tellement d'être notre voix officielle. Merci d'avoir accepté de participer à l'émission. Et je rappelle que t'animes Fab de Rêve. On t'écoute sur Ici Musique. Et j'ai envie de conclure. Tout à l'heure, j'ai cité Benoît Jaudoin, toujours dans son livre fabuleux, Pourquoi je n'écris pas. Il y a cette phrase, moi, qui me parle beaucoup, en fait. Et il nous invite à faire sa bibliothèque. Choisir des œuvres comme on choisit des porte-paroles créées par procuration. Mmh. Et je pense qu'il y a ça aussi dans le livre. Ça nous permet de dire des choses que nous, on n'aurait peut-être pas été capables de nommer. Donc, il n'est jamais trop tard pour la faire, sa bibliothèque, et pour l'utiliser comme porte-parole. Merci, magnifique tableau.
2: Merci. Ça a passé beaucoup trop vite.
1: Oui, ça a été. On va essayer de trouver la date de ce book club au Café des Arts. Merci à nos invités, donc Stéphane Dompierre, Sonny Carpentier, Mathieu Proulx, Jean-François Vachon, Jonathan Burnham et la femme de la situation, Fabiola Nerva-Aladin. Moi, je vous donne rendez-vous la semaine prochaine. On se demande comment la lecture peut sauver la classe politique et on se pose cette question entre autres avec Manon Massé, députée de Québec solidaire, Alexandre Soublière, auteur qui a écrit des discours pour Justin Trudeau. Il y a Elisabeth Vallée également qui sera là. Donc, c'est un rendez-vous dimanche prochain.

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4: Ici Marc-Antoine Leblanc. Voici vos informations. Près de 500 vols ont été annulés dimanche avec le conflit de travail qui oppose WestJet à ses 4400 agents de bord. Le cofondateur et directeur de Vol en retard, Jacob Charbonneau, explique que les recours dépendent de la date du vol et de sa provenance.
5: Les seuls vols qui vont donner le droit à une indemnisation, c'est les vols qui ont été annulés avant la grève ou qui seront annulés une fois la grève finie. C'est un petit peu différent pour les vols européens. Donc, les vols qui reviennent avec WestJet de l'Europe, eux sont soumis à la législation européenne et eux ont le droit aux indemnisations.
4: Le débrayage perturbe les plans de voyage de nombreux Canadiens en plein long week-end, le lundi 3 août étant un jour férié dans la majorité des provinces, sauf au Québec. Les conditions météo difficiles des dernières heures ont aggravé la situation des feux de forêt en Colombie-Britannique. Plus de 5000 personnes ont dû être évacuées au courant de la fin de semaine. Les autorités disent constater un comportement et une propagation des incendies jamais observés auparavant dans la province. Jennifer Maire.
6: Sur son téléphone, Atlyn Baker montre les images qu'elle a filmées samedi. On y voit des flammes portées par de fortes rafales de vent et sur d'autres vidéos, des hélicoptères qui larguent de l'eau.
7: You could see the fire on the mountain, smoking and everything, and there were helicopters.
6: Le feu de Bradley Creek, découvert vendredi à l'extrémité nord-ouest du lac Okanagan, a rapidement gagné en taille. Le service de lutte contre les feux de forêt explique qu'il a été alimenté par des vents de 80 km/h. Des centaines de résidents ont dû évacuer, plusieurs sans préavis.
7: It was very scary.
6: Les évacués ont pu se rendre par le nord à Vernon et par le sud à West Kelowna, où sont situés des centres d'accueil. Sur la route vers le sud, certains ont toutefois croisé un autre feu de forêt, celui de Quilpeter Creek, découvert samedi. Al Eden raconte qu'il a été coincé pendant un moment entre les deux feux.
8: We did try to get out there last night, but the road was closed in both directions.
6: D'autres qui possèdent des animaux de compagnie ont été confrontés à des choix difficiles, comme Joy April, qui a laissé ses chats derrière elle.
9: Taking the dog and going in. It was hard to have to choose to leave the cats behind.
6: L'étendue des dégâts n'est pas encore connue, mais plusieurs sur les réseaux sociaux rapportent avoir perdu leur propriété détruite par les flammes. Ici Jennifer Maher, Radio-Canada, West Kelowna.
4: Par ailleurs, le nord-ouest des États-Unis subit sa pire saison des feux de forêt en 30 ans. Dans l'État de Washington, au moins 60 000 personnes ont dû être évacuées dans les environs de Spokane en raison de feux qui ont détruit plus de 600 structures. Catherine Zib.
10: La perte est immense pour cette résidente du comté de Spokane, debout dans ce qui reste de la maison où elle a passé plus de 20 ans de sa vie. Comme de nombreux évacués, elle revient dans son quartier pour découvrir ce que les flammes ont laissé derrière elle. Et c'est le choc.
11: No words. No words at all.
10: Environ 600 maisons, commerces et autres structures ont été détruits. Trois incendies dans le secteur ont ravagé plus de 20 km carrés autour et dans la municipalité de Spokane, la seconde plus large ville de l'État de Washington. Les autorités soutiennent que cette lutte contre les feux est une priorité nationale. 4000 pompiers sont à pied d'œuvre pour maîtriser les flammes. La garde nationale a été déployée pour prêter main forte aux secours, entre autres pour coordonner les évacuations, alors que les voitures font la file sur les routes. Le gouverneur de Washington a décrété l'état d'urgence samedi. Dans les États voisins, l'Oregon et l'Idaho, un feu s'étendant sur plus de 1250 km² brûle depuis 10 jours.
12: C'est sûr qu'on a des avertissements concernant
10: la fumée de ces feux de forêt affecte la qualité de l'air dans l'ouest du Canada, selon Catherine Aubry, prévisionniste chez Environnement Canada.
12: Cette fumée affecte présentement le sud de l'Alberta et une partie de la Saskatchewan.
10: Selon elle, les conditions vont s'améliorer pour ces provinces au cours de la nuit de dimanche à lundi. Ici Catherine Dib, Radio-Canada, Montréal.
4: Toujours aux États-Unis, le président américain a affirmé que de nouvelles négociations avec l'Iran commenceront lundi. Il n'a donné aucune précision sur le lieu ou les participants à cette réunion. Il n'a pas non plus fixé de date butoir pour un accord. Donald Trump a suspendu ses frappes contre Téhéran samedi. Et en terminant, l'opposition à la construction de centres de données s'organise et prend de l'ampleur à travers le pays. C'est le cas d'une petite communauté près d'Edmonton, en Alberta, où le géant Meta veut construire l'un des plus gros centres de données en Amérique du Nord. Mathéo Delattre.
13: Ils étaient quelques centaines à s'être réunis dimanche matin à Morinville. C'est dans cette petite localité au nord d'Edmonton que devrait voir le jour le méga centre de données du groupe Meta, maison mère de Facebook. Ce projet suscite des inquiétudes au sein de la communauté, explique John McBain, un manifestant.
14: Three main problems.
13: Selon lui, le projet pose trois problèmes. La pollution, le gaspillage des ressources et le manque de transparence du processus. Ils sont d'ailleurs nombreux à citer l'absence de consultation publique et le peu d'informations reçues avant que le projet ne soit officiellement annoncé par la province. Face aux critiques, le ministre de l'Innovation albertain, Nate Glubish, assure que le site sera autosuffisant avec sa propre centrale au gaz naturel et qu'il consommera moins d'eau qu'un club de golf. Ce projet n'est rien d'autre qu'une raffinerie, mais numérique. Il s'agit de convertir le gaz naturel en électricité, puis en intelligence artificielle, avant de l'exporter à travers la planète, dit-il. Meta indique que le coût du centre de données est estimé à 13 milliards de dollars et qu'il devrait générer quelques centaines d'emplois une fois achevé en 2030. Ici Mathéo Delattre, Radio-Canada, Edmonton.
4: Voilà, c'était vos informations.
15: Bonjour tout le monde, ici Jocelyn Lebeau, en direct du studio 41 de Radio-Canada à Montréal. J'espère que vous allez bien d'un océan à l'autre et que vous êtes prêts à passer un super 4 à 7. C'est parti pour votre apéro public du dimanche 2 août 2026.

Au cours des trois prochaines heures, on a invité du bien beau monde à venir jaser avec nous. Dans un instant, la seule et unique Christiane Charrette sera là. Si vous avez des jeunes autour de vous, dites-leur que Fred's va chanter pour nous deux de ses grands succès. Tantôt, Éric Robitaille va nous expliquer quoi faire dans le nord de l'Ontario cet été. On va attraper le baryton Étienne Dupuis quelques minutes avant qu'il interprète Macbeth au Festival de Lanaudière ce soir. Et on va explorer vos chansons préférées des années 1980 avec Sébastien Benoît. Et comme à chaque semaine, on vous offre le premier verre de l'apéro. C'est un verre d'oreille. Voici Voyage, Voyage de Désirless.

0: La chanteuse française Désirless qui nous chantait Voyage, voyage dans votre apéro public du dimanche. Un succès souvenir paru en 1981 qu'il fallait faire jouer aujourd'hui selon Bruno Lemieux de Sherbrooke, qu'on salue. Disons-le, ça met bien la table pour notre thématique musicale aujourd'hui. On va vous faire entendre vos chansons francophones préférées des années 1980. Quel titre vous rappelle de bons souvenirs de cette décennie-là et que vous aimeriez entendre durant le 4 à 7 aujourd'hui? Eh bien, comme à tous les dimanches, je vous invite à nous faire part de vos demandes spéciales et on va servir de vos réponses pour compléter la programmation musicale du jour. Pour nous joindre, vous commencez à le savoir si vous êtes des habitués de l'émission, ça se passe via la bulle de conversation d'Apéro Public sur l'application Radio-Canada Audio, bien sûr. Vous pouvez nous envoyer un texto, un courriel ou si vous cliquez sur l'option « Participer à l'émission ». Vous trouvez même la marche à suivre pour laisser un message sur notre bonne vieille boîte vocale. Et peu importe le moyen que vous allez choisir, ben on a bien hâte de vous lire et de vous entendre. D'ailleurs, j'en profite pour saluer quelques auditeurs et auditrices qui nous ont écrit au cours des derniers jours. Et c'est génial de constater qu'on a des gens qui nous écoutent un peu partout à travers le pays. Bon apéro à Annie Desjardins de Mont-Tremblant, à Romane de Sept-Îles, à Marie-Josée Blais de Longueuil, à Donald Baudet de Longueuil, à Clément Berthiaume d'Ottawa, à Monique Bugeaud-Brown de Charlot au Nouveau-Brunswick et à Linda Nantel des Laurentides. Ça nous fait bien plaisir de vous savoir au rendez-vous. Et comme à chaque semaine, ben on a les meilleurs invités possibles et c'est le cas de cette première personne qui a accepté de passer toute cette première heure avec nous. C'est une animatrice que vous aimez beaucoup, qui a marqué la radio de Radio-Canada. Merci d'être là, Christiane Charrette.
1: Mais c'est ce que à chaque fois là, que disons, quelqu'un dit une affaire dans ce genre-là, moi, là, la pensée qui me vient, c'est « Ben voyons donc, on ne devrait pas dire ça. »
0: Pourquoi?
1: Parce que là, imagine quelqu'un écoute puis il l'haït, tu sais. Là, il t'haït. Moi, là, je pense tout de suite à la personne qui t'entend dire ça puis qui m'haït. Mais là, je pense cette personne-là, si elle est là, si elle se reconnaît, je pense à vous.
0: Ben, je vais vous rassurer, Christiane Charrette, parce que j'ai reçu un message ce matin que j'ai annoncé, évidemment, que vous allez être là à l'émission. Danny Gravel m'a écrit « Salut Jocelyn, quel bonheur d'avoir comme invité la grande Christiane Charrette. Ça doit être quand même stressant d'interviewer une des plus grandes animatrices du Québec. Bon courage!
1: » Hey, si on s'enfonce, là, imagine-toi les autres qui croient pas un mot, tu sens « Hey, mon Dieu, j'aurais dû prendre ma veste par balle avant de venir ici!
0: » Je suis si heureux que vous soyez là, Christiane, parce que on est durant l'apéro. Et vous êtes vraiment une amoureuse de la fête. Hein? Vous aimez ça fêter, vous?
1: Ah, moi, j'aime tout. Oui, j'aime ça boire du limoncello.
0: Mais vous êtes arrivée avec du limoncello,
1: oui,
0: d'ailleurs.
1: J'ai pas mal aux genoux, je danserais autant que je peux depuis. Ça, c'est vraiment une chose qui m'attriste beaucoup dans ma vie. J'aime ça.

0: faut que ce soit le bon beat. Hein.
1: Oui.
0: Si ils m'envoient le mauvais beat, ils savent pas mon beat. Personne sait mon beat. Je suis la seule à le savoir.
1: C'est quoi votre beat?
0: C'est quand j'entends de la musique, puis tout à coup, c'est de la musique te prend bras le corps puis te dit lève-toi danse parce que oui. Parce que mon corps répond à ça parce que je suis tout à fait réfractaire à apprendre des danses à danser avec un partenaire c'est impossible.
1: Ça c'est pas pour vous.
0: Non je sais plus quoi faire. Puis là l'autre sait toujours quoi faire, tu sais, puis moi je sais pas quoi faire puis non faut que je sois toute seule puis j'aime ça spinner.
1: Vous spinnez, vous tournez
0: ben,
1: sur
0: écoute,
1: vous-même.
0: Écoute, je dis ça là, je devrais pas le dire aujourd'hui l'année que nous sommes, mais quand j'étais jeune puis que je travaillais encore au musée des Beaux-Arts,
1: oui.
0: On avait une grande salle puis on était tous jeunes, puis on dansait. Puis dans ce temps-là, j'avais une jupe qui virevoltait un peu, puis des bottes qui étaient formidables pour ça, puis je spinais.
1: Ah oui!
0: Quand je pense que moi, là, moi ici, assise, là,
1: oui.
0: J'étais capable de faire ça, là, wow!
1: Ben, moi, je vous crois, parce que je vous ai déjà vu danser.
0: Où ça?
1: Ben, dans un party des Gémeaux. Après le gala des prix Gémeaux, vous étiez bien dansante.
0: Ah oui, hein?
1: Oui, et vous tourniez sur vous-même, je peux confirmer.
0: Es-tu sûre de ça?
1: Confirmé.
0: Ah, oh, mais il l'a dit, hein? Croyez-le! il l'a dit, j'ai la preuve!
1: Et c'est intéressant parce que faire de la radio, d'une certaine manière, c'est un peu danser entre l'animation et l'invité constamment.
0: Oui, c'est tout à fait... Je l'avais jamais nommé, je l'aurais pas nommé comme ça, mais c'est vrai.
1: Mmh.
0: C'est un échange qu'on a en direct.
1: Oui.
0: Fait qu'on fait ensemble quelque chose. Fait qu'il y a quelque chose, bon, c'est pas comme avoir un partenaire qu'on serre dans ses bras, mais on est ensemble.
1: Ah oui,
0: et si on
1: n'arrive
0: pas à danser ensemble, t'as raison, ben, ça va paraître, là. Fait qu'on est mieux de continuer à danser.
1: Bien sûr, et il y a la musique. Vous faisiez référence au fait que vous avez travaillé pendant des années au Musée des Beaux-Arts de Montréal, entre autres fin des années 70, début 80, vous avez été conservatrice adjointe du programme Film, Vidéo, Performance. Oui. Et dans cette période-là, vous êtes souvent allée à New York. Et là, vous avez vu des artistes de l'avant-garde. Je pense notamment à Steve Reich, à Philip Glass, à Laurie Anderson.
0: Ah, Steve Reich est même couché dans notre appartement.
1: Ben oui. Comment
0: ça? Je vous en dis, là, des choses.
1: C'est pas vrai.
0: Oui, ben oui, c'est vrai. Parce qu'il est venu, on l'a fait venir à Montréal pour, avec tout son groupe, pour jouer Drumming. Et oui. C'est la pièce mythique de Steve Reich.
1: Ben oui.
0: Puis Drumming, il y a beaucoup de musiciens en même temps. Alors, fallait tous les placer. Ces gens-là, on peut penser, ils sont pas riches.
1: Non.
0: Alors, et puis là, ce qui est extraordinaire, c'est qu'il a accepté l'invitation. Nous, on a trouvé des places pour placer tous les musiciens. Et puis, il s'est occupé de ça. Puis lui, évidemment, c'était chez nous.
1: Hein?
0: Ouais, c'était dans notre appartement à moi et à mon amoureux.
1: Est-ce que vous avez hébergé beaucoup d'artistes comme ça durant votre
0: Terry
1: vie?
0: Terry Riley aussi.
1: Ah oui?
0: Oui.
1: C'est les deux seuls?
0: Oui.
1: OK, quand même. Mais c'est des pas pires noms.
0: Ben, j'ai d'autres amis, là, qui ont pas la même. Mais oui, des amis, oui, c'est sûr. Mais comme parmi des musiciens reconnus, Steve Reich d'abord, parce que c'est le plus connu, c'est vrai. Puis Terry Riley, lui, est très différent. Il est un peu de la même école répétitive.
1: Oui.
0: Mais lui, il a passé beaucoup de temps en Inde.
1: Oui.
0: Il est plus mystique. Il n'y a pas la même formation. C'est pas un New-Yorkais.
1: Oui.
0: Steve Reich, c'est un New-Yorkais. Terry Riley, c'est pas un New-Yorkais. C'est autre chose. Alors, mais oui, ça a été très intéressant. J'ai beaucoup apprécié ça.
1: Et est-ce que vous avez pris l'apéro avec eux? Parce que je suis curieux de savoir à quoi ça ressemble Christiane Charette qui prend l'apéro.
0: Genre prendre l'apéro comme il l'a avec
1: oui,
0: toi.
1: Exact.
0: Mais je suis la seule, je pense qu'il prend.
1: Oui, mais moi,
0: non, faut dire, il ne fait rien, il boit de l'eau.
1: Mais j'anime 3 heures en direct, donc j'ai besoin d'avoir toutes mes capacités.
0: Non, je te comprends, t'as raison. Mais qu'est-ce que c'est prendre l'apéro
1: oui,
0: avec
1: pour
0: moi?
1: Vous, exact.
0: Prendre l'apéro, genre.
1: Est-ce que vous invitez à la maison? Est-ce que vous avez
0: oh mon Dieu, non, personne.
1: Personne.
0: Ah non, il y a même trop de désordre. Ah, pas de bon ça, my God. C'est le pire moment de notre vie. Non, sérieusement, là, je vais faire une confession en honte. C'est très, très triste
1: allez-y.
0: D'avoir à dire ça, mais je suis pas la reine de l'ordre, mais c'est correct parce que je tâche tout dans la même pièce puis je ferme la porte. Non, mais c'est comme dans Bécassine.
1: Oui.
0: C'est bon. Alors ça marche, mais là, on a perdu malheureusement notre reine ménagère qui était plus qu'exceptionnelle, qui était comme, était descendue du ciel. Et puis il y a personne qui vient. Et puis ben c'est ça, c'est triste.
1: Oui, ben alors il y a pas d'apéro à la maison, mais on peut en faire à la radio.
0: Oui.
1: Et ça fait plaisir que vous soyez
0: et
1: là.
0: Et puis cette situation-là serait à corriger. Je sais pas qu'est-ce que j'ai à confesser, tous mes gros problèmes, mais cette situation-là serait à corriger.
1: Bon, ben là,
0: impératif.
1: S'il y a une aide ménagère disponible à Montréal pour aller chez Christiane Charette, écrivez-nous via la bulle de conversation.
0: Pas, elle peut-être elle pourrait le regretter.
1: Bon ben vous je vous laisse régler ça. Et je vais vous ramener à la...

0: Thématique musicale aujourd'hui, on s'intéresse à la musique des années 1980. Et vous, je pensais pas que vous alliez nous amener là, mais vous nous avez parlé de Martine Sinclair.
1: Oui, parce que ça me permettait de raconter quelque chose dont j'ai jamais reparlé après. Puis là, il y a une tribune en onde, alors je vais le dire parce que c'est un moment que j'ai vécu jamais, qui se compare pas à d'autres. À ce moment-là, je commençais dans le métier. Et puis la première affectation que j'avais eue, parce que c'est pas facile, hein. C'est pas facile dans ce métier-là.
0: Faire sa place.
1: Non, c'est vraiment pas facile. Puis les gens vont dire, c'est la fille de Raymond Charette. Ben voyons donc, ça change rien. C'est ça. Non, mais c'est vrai. Ils vont dire, c'est pas vrai. Oui, c'est vrai. C'est pas simple.
0: Mais il y en a qui vous ont fait confiance. C'était à l'émission Bonjour Matin à Télémétropole.
1: Oui.
0: Avec Yves Corbeil et Marguerite
1: Blais. Ils étaient les deux co-animateurs. Et puis j'avais rencontré quelqu'un dans les corridors du Cégep Panic où j'étudiais, qui était venu filmer quand je travaillais encore au Musée des Beaux-Arts. Je le connaissais à peine. Mais j'avais eu le front de bœuf de lui dire, hey, toi, là.
0: Oui.
1: Donne-moi une job. C'est pas moi, là, ça, là. Ça, là, c'est surréaliste que je fasse ça. Ça me prend vraiment. Puis, j'avais été appelée à Bonjour Matin, ça s'appelait comme ça, je pense.
0: Oui.
1: Pour remplacer Édouard Rémy.
0: Oui.
1: Pour une chronique culturelle. Et alors, c'était tout nouveau. Puis, il y avait une atmosphère, c'était pas TVA encore. C'était Télémétropole.
0: Oui, oui, oui.
1: Il y avait une atmosphère, là. Les gens, c'est très chaleureux, c'est très famille, cet endroit-là. Et puis, les studios étaient petits. Le studio où on faisait cette émission-là, c'était un petit studio.
0: Oui, oui.
1: Puis moi, je commençais là-dedans. Tu sais, Céline, à ce moment-là, c'était Céline. Mais c'était pas Céline. Martine Sinclair.
0: Oui.
1: Ça pouvait être Céline le lendemain.
0: Mm.
1: C'était pas. Et là, c'était Martine Sinclair. Alors, c'était très tamisé comme atmosphère.
0: Parce que vous aviez aimé ça.
1: Mais c'était parfait pour moi. Et quand elle s'est mise à chanter, c'était seulement le personnel du studio qui était là. Il n'y avait pas du public. Il y avait un band qui était là. Excellent. Excellent musicien. Et puis, il y avait les gens qui travaillent là pour le café, pour faire ci, pour faire ça. Puis, quand elle s'est mise à chanter, là, c'était un envoûtement.
0: Ah.
1: Il y a eu un envoûtement dans ce studio-là. Il y a vraiment eu un envoûtement. Et puis, quand elle a terminé sa chanson, c'est comme si on s'était tous réveillés d'un envoûtement.
0: Ben, on va retourner dans l'envoûtement. Christiane Charette, il y a de l'amour dans l'air. Martine Sinclair.

0: Il y a de l'amour dans l'air avec Martine Sinclair et il y a du bonheur dans le studio avec Christiane Charrette et son limoncello.
1: Je baisse le son, j'ai abusé des systèmes de Radio-Canada. Écoute, le système est excellent ici, c'est moins qu'on puisse dire. Je l'ai mis aussi loin qu'il pouvait aller. Puis je remarque, c'est transportant. Moi, j'aime ça être transporté. Honnêtement, là, j'adore être transporté. Puis être transporté, il faut que ça arrive. Ah oui. Alors, quand il y a une occasion que ça arrive, je saute dessus.
0: Oui, et c'est la première fois que je vois ça, Christiane Charrette. Faut que j'explique aux auditeurs, aux auditrices. Dès que la musique est partie, vous avez fermé les yeux puis vous êtes devenu la musique. Vous êtes laissé vraiment transporter par Martine Sinclair.
1: Oui, totalement. Puis la différence avec le moment en studio, c'est que là, il y a un cœur, il y a des cœurs avec elle. Mm-hmm. C'était plus pur. Je dis pas que c'était meilleur, mais c'était plus pur. Dans le studio, il y avait des musiciens, mais c'était tout. Il n'y avait pas un cœur, mais sa ferveur est extraordinaire.
0: Quelle ferveur!
1: C'est une ferveur extraordinaire. Puis on la ressent aussi.
0: Et Christiane, on sent votre amour pour la musique. Quelle place ça occupe dans votre vie au quotidien?
1: Quelle place ça occupe? Moi, ma mère écoutait beaucoup de musique. Bon, OK. Quand j'étais très enfant, c'est une anecdote d'enfant que je raconte vraiment petit enfant. Elle écoutait toujours Edith Piaf. À un moment donné, j'en pouvais plus, là. Mais là, je disais, maman, arrête! Tu la fatigues à toujours vouloir la faire jouer. Moi, pour moi, c'est comme un téléphone. T'appelles, puis elle achète.
0: Oui.
1: Parce que t'as appelé chez elle.
0: Elle a dit qu'elle fait cette année qu'on appelle.
1: Mais ma mère, j'ai été bercée quand même par, bon, ma mère, c'était beaucoup Edith Piaf, mes parents, mon père aussi beaucoup, c'était Léo Ferré. C'était les sons qu'on entendait chez nous. Mm. Il y avait beaucoup de ça, Edith Piaf, Léo Ferré, Baudelaire, Rimbaud, Serge Reggiani, je sais pas, faudrait que j'y pense, là, que je réfléchisse, mais j'ai été élevée dans une maison dans laquelle il y avait beaucoup de musique. Mon père était mélomane, connaissait beaucoup la musique classique, avait fait des émissions dans l'ancien, ce qu'on appelait le FM. Oui. Mon père avait fait beaucoup d'émissions musicales. Ils avaient une grande culture musicale, tous les deux. Alors, dans ce sens-là, oui, mais moi, mes goûts sont un peu champ gauche.
0: Mais vous en écoutez.
1: Mon père, n'aurait pas dit, mais non, Martine Sinclair. Mais il n'y a rien, c'est pas rien contre Martine Sinclair, là. C'est pas ce que je veux dire. Mais ça n'aurait pas été Martine Sinclair.
0: Non, vous, c'est plutôt celle-ci, on va en 1989.

0: Alors, vous avez sans doute reconnu Like a Prayer de Madonna. Ouais. Gros, gros succès depuis ça. Oh mon Dieu, on n'a pas comme un retour de ça.
1: C'est moi qui fais ça.
0: Ah, ben, vous avez trop monté votre volume.
1: Ben, là, faut pas que je
0: baissez-le un peu. Parce que je veux pas que vous fassiez un acouphène. Ben oui.
1: Non, non,
0: c'est réglé maintenant? Là, c'est bon, là. Parfait.
1: J'ai trouvé le bouton, oui.
0: Parce que vous voulez m'écouter bien fort. Like
1: non,
0: a
1: non,
0: prayer.
1: Je sais, je me suis laissé un peu aller, là. Mais je l'ai regardé hier soir.
0: Madonna?
1: Ben oui. D'abord, j'ai pris des notes. Mon Dieu, où est-ce que mon cahier? Bon, alors,
0: vous allez apporter votre cahier de notes parce que vous avez écouté Madonna
1: si
0: hier.
1: Si vous voulez voir à quel point j'ai de l'ordre, si vous voulez venir faire le ménage, regardez mon cahier, vous n'allez pas venir faire le ménage. Je suis certaine de ça.
0: J'ai
1: re-regardé parce que j'avais pas vu le vidéoclip depuis un

0: grand bout de temps.
1: Oui.
0: Moi, c'est dans cette chanson-là, à cette époque-là, Madonna, mais dans cette chanson-là que je la préfère. Il y a l'époque de, c'est la même époque, de Desperately Seeking Susan.
1: Oui.
0: Susan, c'est une chose. Mais là-dedans, il y a son vocabulaire, la croix dans le cou, l'église, la manière, elle a les cheveux bruns, c'est rare, c'est une brune.
1: Oui.
0: C'est rare qu'on la voit avec les cheveux bruns.
1: Oui.
0: Elle a une robe assez moulante, mais pas dans le genre, j'ai une robe moulante, là, en lycra. Non, pas du tout. Juste, sa façon, comment cette femme-là,
1: oui,
0: qui bouge tellement bien, qui sait tellement quoi faire avec son corps.
1: Oui.
0: Est-ce qu'elle s'est mise à apprendre des chorégraphies,
1: oui,
0: difficiles, contraignantes, répétées? Moi, ça me brise le cœur. Puis je l'ai vu hier dans quelque chose à la télé où c'est pas fin de dire ça, là, elle me connaît pas, mais je veux dire, elle l'entendra pas.
1: Oui.
0: Mais c'est vrai que c'est cruel à dire. Mais elle est si belle. Puis maintenant, elle a utilisé tous les autres outils. Il y a quelque chose. Alors moi, cette Madonna là,
1: en 1989,
0: c'est elle que j'aime.
1: Oui.
0: Et la chanson est très sexuelle, est très sexy, est très violente aussi,
1: mm-hmm,
0: parce qu'elle est témoin d'un. Je vois que tu connais bien.
1: Ah bien sûr, j'ai écouté moi le clip à plusieurs reprises.
0: Oui, puis la
1: avec
0: scène
1: les
0: de...
1: croix qui brûlent.
0: Oui.
1: Entre autres.
0: En arrière, les croix qui brûlent.
1: Oui.
0: Le viol,
1: mm-hmm,
0: et dont elle est témoin, même à un moment donné. Je me suis dit, ils vont la violer, elle aussi. Mais c'est pas ça qui arrive. Il y a le noir qui est accusé, mais
1: oui,
0: qui est en même temps le même personnage que la statue qui est dans l'église.
1: Oui.
0: Puis il y a le gospel qui chante,
1: oui,
0: avec tellement de joie, de sourire.
1: Oui.
0: Puis en même temps, c'est un drame effrayant qui se passe. C'est une chanson complexe qu'il faut. Puis quand elle se couche sur le banc d'église, mm-hmm, là, qu'est-ce qu'elle attend? Exactement. Elle a l'air pas mal offerte. Elle a encore sa robe. Non, mais on pourra en parler longtemps.
1: Mais là, vous donnez envie de réécouter assurément le clip de Like a Prayer de Madonna. J'invite les gens à le faire. Mais vous avez raison de le dire. Madonna, elle continue de chanter aujourd'hui. Il y a quelques semaines à peine, elle a lancé le deuxième volet de Confessions of the Dance Floor. C'est quand même son 15e album studio. Très, très bonne critique à travers le monde. Elle va avoir 68 ans le 16 août prochain. Elle continue de faire danser. Est-ce que vous auriez aimé danser comme Madonna, faire une carrière comme ça?
0: Non, j'aurais pas, parce que j'ai pas ce qu'il faut. Physiquement, j'ai pas ce qu'il faut, j'ai pas le corps qu'il faut. Non, une fille comme ça, oui, moi non. Est-ce que j'aurais aimé faire une carrière comme ça?
1: Non, oui.
0: C'est pas possible.
1: Non.
0: Je l'ai pas.
1: C'est pas possible.
0: C'est comme si je disais je voudrais chanter comme Céline Dion, je l'ai pas. En plus, j'ai été refusée 3 fois la chorale de mon école.
1: Non.
0: Non, ça m'étonne parce que moi, je suis assez timide. Je suis une timide. Puis à la petite école, je ne l'avais même pas dit à mes parents. D'où m'est venue l'idée que je voulais être dans une chorale. Je suis allée frapper à la porte de la chorale, puis j'ai dit, je voudrais être dans la chorale. Il me faisait faire 3 notes, puis il me mettait 3 ans
1: dessus. Mais vous avez persévéré 3 ans quand même.
0: Non, mais c'est fou. Comment ça se fait que ça m'est arrivé, ça, c'est fou. Je ne comprends pas quoi en moi... Cette petite fille-là, là, qu'est-ce qu'elle cherchait? Elle savait pas qu'elle faussait.
1: Mais peut-être le plaisir du chant. Pas besoin toujours de chanter,
0: oui,
1: juste.
0: Oui, c'est ça. Moi, c'est une exaltation, chanter.
1: Et un qui a le plaisir, assurément, quand il chante, c'est Jean Leloup. Toujours en 89, oui, il a lancé son premier album, Menteur. C'est un artiste que vous avez interviewé à plusieurs, oui, reprises. C'est quoi votre rapport à Jean Leloup?
0: Ben, moi, je l'adore. Premièrement, c'est aussi simple que ça. J'adore Jean Leloup. Puis j'apprécie énormément qu'il accepte mes entrées. Il accepte en général.
1: Vous êtes l'une des rares à qui il s'est confié.
0: Oh, il y en a beaucoup d'autres en même temps, mais il accepte. Mais je vais raconter quelque chose.
1: Oui.
0: Je marche dans un. Là, on est dans la vieille tour brune, là.
1: De Radio-Canada à Montréal.
0: Pour les gens qui sont pas Radio-Canada, c'est l'ancien Radio-Canada qui est juste à côté.
1: Oui.
0: Et puis, on est à l'étage des studios de radio. Et puis, je marche, c'est des longs corridors, ça. Je marche dans le corridor. Puis, je vois que devant moi, il y a Jean, là, ça date, là, ça, on n'est pas hier, là.
1: Il y a quelques années.
0: Il y a Jean Leloup qui marche avec une fille, les deux.
1: Oui.
0: Puis là, je les regarde, puis je me dis, ces deux-là, là, c'est des vrais marginaux.
1: Oui.
0: C'est des vrais artistes. Ils sont dans l'ordre avec les autres. Puis les gens disaient, dans ce temps-là, il y avait des méchancetés qui se disaient, oh, ils se lavent pas. Puis, tu sais, il y avait des choses qui circulaient dans ce temps-là. Puis,
1: oui,
0: puis là, je les voyais marcher devant moi, tous les deux. Je pensais à ça. Je voyais comme si c'était Rimbaud, délinquant qui était là devant moi. C'était profond.
1: Mmh.
0: Puis là, je me suis dit, je vais jamais interviewer Jean Leloup, sauf s'il veut venir faire

0: une entrevue avec moi, puis qui sait qui je suis. Bon, il sait qui est Christiane Charette, mais qui est prêt à venir parler à cette fille-là.
1: Oui.
0: Je voulais pas être face à cette personne-là qui représente pour moi l'authenticité suprême. Puis tout à coup, l'intervieweur, ce qui arrive avec ses questions, non! Alors, je me suis tenue très loin et ça a pris des années avant que je veuille m'approcher de Jean Leloup.
1: Et vous l'avez fait.
0: Je voulais pas subir cette pour lui, il se serait probablement rendu compte, mais pour moi, ça aurait été comme une trahison totale. Non, il fallait qu'il veuille venir avec moi.
1: Oui.
0: Il fallait qu'il y ait une rencontre avec lui.
1: Et ça s'est passé.
0: Oui.
1: Et vous êtes tombé sous le charme notamment de sa chanson Alger.
0: Ah, ben ça, c'est parce que c'est celle qu'on entend aujourd'hui.
1: Ben oui, c'est pour
0: oui,
1: ça.
0: C'est ça. Alors, mais est-ce qu'on va l'écouter?
1: Oui, oui.
0: Et puis, on se rend jusqu'au bout?
1: Oui, puis bon, vous avez quelque chose à dire.
0: Oui, ce que j'ai à dire, c'est qu'à un moment donné, pendant la chanson, puis vous allez voir, à mon avis, c'est elle est bien la chanson, là, puis ça fait partie de sa vie. Il a habité en Afrique, il a habité en Algérie, au
1: Togo.
0: Pendant
1: 5 ans. Mmh.
0: Soyez attentifs aux mots. Mais à un moment donné, il va parler d'une tempête de neige à Alger. C'est vers la fin, vraiment vers la fin. Quand vous avez tempête de neige à Alger. Soyez très, très, très attentifs parce que c'est très, très joli ce qu'il dit à ce moment-là.
1: Jean Leloup, Alger.

0: Alger de Jean Leloup sur Ici Première. Je m'appelle.
1: Est-ce qu'ils ont entendu sa fille, là?
0: Ben oui.
1: La première fille que j'ai aimée, la première. Bon.
0: C'est ça, faut porter attention aux paroles.

0: On parlait. Excusez-nous, ça nous arrive.
1: Mais on est là pour ça, parler. Et Christiane Charette, vous êtes avec nous jusqu'à la fin de l'heure. Avant d'aller plus loin, j'aimerais ça faire une petite annonce. Christiane, vous avez animé beaucoup d'émissions en direct devant public. Vous pouvez témoigner à quel point c'est grisant d'être devant public, hein?
0: Oui, absolument. C'est absolument grisant. C'est absolument difficile de ne pas l'avoir. C'est parce que c'est ça qu'on veut au fond. On veut le faire devant public.
1: Ben, je le dis parce que dimanche prochain, 9 août, on va faire une émission spéciale d'apéro public. On veut inviter les gens à venir y assister. C'est gratuit. Ça va se passer dans l'atrium de la maison de Radio-Canada à Montréal, de 15h à 19h. En fait, on vous demande d'arriver un peu plus tôt. On sera en direct de 16h à 19h. Et pour l'occasion, on va recevoir Laurent Duvernay-Tardif, Marc Hervieux et Raphaël Roy qui vont pousser la note. Et on va s'intéresser aux meilleures chansons de karaoké avec Sylvain Cossette et Ludovic Bourgeois qui vont chanter pour nous. Alors, je m'adresse à vous, auditeurs, auditrices, si vous avez envie d'être là devant nous le 9 août prochain et de trouver ça grisant, comme le dit Christiane Charette, il faut vous inscrire. Et pour ce faire, vous allez dans la bulle de conversation d'apéro public de l'application Radio-Canada Audio. Vous cliquez sur « Participer à l'émission ». Et là, vous allez descendre un petit peu et vous trouvez la marche à suivre pour vous inscrire et être là dans le public dimanche prochain. Je pense que ça va être très agréable et moi, ça va me faire bien plaisir de vous y voir.
0: Ça, je ne sais pas, par exemple.
1: Non, mais là, vous serez peut-être pas là, vous.
0: Non, il ne fera pas noir là-dedans. Là.
1: Non.
0: Moi, je vais juste à telle place qui fait noir. Oui, il fait noir.
1: C'est bon. Christiane, on le disait, vous avez étudié en histoire de l'art. Oui. Vous avez même travaillé plusieurs années au Musée des beaux-arts de Montréal. Oui. Et vous aimez beaucoup la mode. C'est quoi votre rapport à la mode?
0: Bon, alors, si je dis que j'aime beaucoup la mode, c'est vrai, cela dit. Puis j'ai des amis qui aiment ça, puis j'aime ça leur envoyer des choses. Puis je mets, tu sais, Prada, quand ça passe, là, je sais exactement quoi faire avec ça, à qui l'envoyer et tout. Et c'est une personne que j'adore. Mais mon rapport à la mode, finalement, vu que moi, je considère, je vais le dire très vite, je suis pas une personne habillable. C'est très difficile.
1: Vous êtes pas habillable?
0: Non, mais t'as des amis, tu sais, tu rentres. Ah! Tout vous va, ma mère! OK, avec ma mère, on est dans une boutique, comme le chat enfant, là. Ben, en quoi? Pré-ado. Oh, madame, tout vous va, rien vous habille. C'est vrai. Ma mère, c'est une grande mince avec des longs, longs bras. Tout le kit que j'ai pas. Moi, j'ai hérité du corps des Charrettes. Alors, c'est ça. Alors, donc, non, mais ça veut pas dire que j'aime pas les Charrettes, là. J'adore mon père plus que tout au monde. Mais, j'ai pas un corps facile. Donc, la mode, j'ai un rapport sur la pointe des pieds.
1: Oui.
0: Et quand j'ai commencé à faire de la télé.
1: Oui.
0: Et que j'ai accepté l'offre à la télé de Radio-Canada de faire l'émission quotidienne.
1: Oui.
0: Je me suis dit, une styliste, jamais.
1: Non.
0: Personne ne peut me dire quoi mettre, c'était impossible. Des couleurs, pensez-y pas. Qu'est-ce que je vais faire? C'est horrible. Je vais leur dire non. Puis là, je me suis dit, et c'est en lisant Coco Chanel que j'ai trouvé la réponse.
1: Ça a été une révélation.
0: Ça a été ma mentor. Hey, si elle m'avait vue, si elle me voyait, ça c'est ça. Elle va bien se retourner dans sa tombe. Coco Chanel, l'élégance elle-même. Mais c'est elle. Sa recette à elle.
1: Et qu'est-ce qu'elle avait dit?
0: Pas d'élégance, sans confort. Construire sa mode, ses vêtements, ben pas ses vêtements les construire, mais comme Robinson Crusoe construisait sa cabane.
1: Ah oui.
0: Le faire pour soi.
1: Oui.
0: Mais avoir toujours une poche, je m'habille pas en Chanel moi, mais avoir toujours une poche pour son paquet de cigarettes quand on court pour aller prendre l'autobus. Je veux dire, c'était quelque chose qui nous ramenait à nous-mêmes.
1: C'était concret.
0: Alors moi, ce que ça m'a dit, c'est Christiane, trouve ce que t'aimes, puis that's it, fais-le. Alors, évidemment, je me suis jetée sur l'uniforme noir.
1: Oui.
0: Alors, j'ai des vestes noires, c'est mon uniforme. Les gens qui m'ont vu à la télé m'ont pratiquement... Là, comment on appelle ça? Une tunique Marie-Saint-Pierre.
1: Et vous êtes toujours habillée en noir.
0: Oui, sinon je me reconnais pas.
1: Oui.
0: Mais ça, c'est venu de Chanel. Karl Lagerfeld, j'accélère.
1: Mais non, Karl Lagerfeld, il a pris la relève, donc, de Chanel dans les années 80.
0: Il a pris la relève et contrairement à ce qui se passe en ce moment, je dis pas qu'ils ont tort, mais ils s'en vont vers des fleuries, des choses comme ça. Lagerfeld est resté très Chanel. Même si il la chicane la vieille dame, comme il dit, il est resté très près d'elle. Mais Lagerfeld, porte toujours des lunettes. Mais quand je dis... Moi, j'ai des lunettes teintées
1: oui,
0: là, en ce moment.
1: Fumées, oui.
0: Mais en quelque part, mes yeux apparaissent un petit peu. Mais Karl Lagerfeld, il va jusqu'au bout de ça, lui.
1: Oui.
0: C'est des lunettes noir, tout le temps. Il déroge jamais. Et puis, une fois, je l'ai vu dans un magazine. Il avait dû laver, frotter ses lunettes. Alors, il a été photographié à son insu,
1: oui.
0: À une

0: table avec des amis, ben, savez-vous ce qu'il y a?
1: Non?
0: Il y a des petits yeux anxieux.
1: Ah!
0: Puis moi, je suis pas loin de ça.
1: Vous êtes reconnue dans les yeux de Karl Lagerfeld?
0: C'est-à-dire que, tu sais, les hommes se maquillent pas comme les femmes se maquillent, puis j'essaie d'agrandir ça, ces petits yeux anxieux. Les petits yeux anxieux, là, je fais de mon mieux, mais il y a des petits yeux anxieux, je le comprends de pas vouloir les montrer.
1: Ben, un qui a pas l'air du tout anxieux, c'est celui qui chante ceci.

0: un extrait de Painted Black des Rolling Stones avec la voix de Mick
1: Jagger. Là, ce qui nous manque, on ne le demandera pas, ils ne l'ont pas mis dans la feuille de route, mais aujourd'hui, je suis tombée sur I Can Get No Satisfaction, puis c'était un clip hallucinant, mais il est toujours hallucinant.
0: Vous êtes complètement fasciné par Mick Jagger.
1: Mais d'ailleurs, j'ai demandé, c'est une demande que je vous ai faite de pouvoir parler de Mick Jagger.
0: Oui.
1: Bon, premièrement, c'est son anniversaire, c'était cette semaine, son anniversaire, il y a 2 ou 3 jours.
0: Il y a eu 83 ans, le 26 juillet.
1: Quand j'étais ado à Laval, le grand débat, c'est un cliché, toi t'es trop jeune, mais vous en avez eu un semblant. Est-ce que t'es Rolling Stone ou bien donc t'es Beatles? J'étais Rolling Stone, la question se pose pas. Mais Mick Jagger, je l'ai toujours aimé.
0: Oui.
1: Je l'ai toujours trouvé cute. J'ai toujours trouvé attirant, puis sa gestuelle est hallucinante, là. Mm. Extraordinaire. Puis il a une présence inouïe. Alors, j'avais envie de parler de lui, parce qu'on le voit beaucoup.
0: Oui.
1: Il y a beaucoup de clips. Puis je vois, en fait, je vais faire une parenthèse.
0: Allez-y.
1: Il y a un photographe, c'est un Suisse, Suisse-Allemand, qui s'appelle Robert Frank,
0: oui.
1: Qui est un photographe qui est passé très sérieusement l'histoire de la photo. Il est parti de Suisse, en fait, c'est un Juif, Allemand, Suisse, et il est parti, il est allé aux États-Unis,
0: mm-hmm.
1: et il a photographié les Américains. Le livre clé, ça s'appelle The Americans.
0: Okay.
1: Et ce livre-là est considéré comme la première fois que les Américains étaient montrés. C'était la première fois qu'ils étaient montrés tels qu'ils étaient, et même à eux-mêmes.
0: Ah.
1: Ça a beaucoup marqué l'histoire de la photo. Alors lui...
0: Il s'est intéressé aux Rolling Stones, non?
1: Hein? Oui, c'est ça. Alors Robert Frank s'est intéressé aux Rolling Stones, et il s'est mis à faire du cinéma aussi. Et je l'ai rencontré parce qu'il y avait une galerie d'art à Montréal, une galerie de photos. Michiko Yajima avait sa galerie de photos, et elle était amie avec Robert Frank. On me l'a présenté. D'abord, il parlait très très bien français. On a sympathisé.
0: Ça s'est passé entre vous.
1: Ben, on a sympathisé, puis moi, j'ai posé plein de questions. D'abord, le film qui l'a tourné avec les Rolling Stones, il les a suivis pendant je sais pas combien de temps, dans je sais pas combien de raccoins, d'avions, de toits, n'importe où. Alors, ça s'appelle Cocksucker Blues.
0: Oui.
1: Oui, c'est ça. Ah, j'ai vu ton expression.
0: Ben oui, non, puis ça vous a marqué.
1: Ben, c'est-à-dire que c'est audacieux de la part de Robert Frank,
0: oui.
1: qui est quand même un artiste. Mais il s'est intéressé aux Rolling Stones,
0: oui.
1: et il les a suivis pendant, est-ce que c'est un an ou quelque chose comme ça? Mais, donc, moi, j'ai posé plein de questions.
0: Oui.
1: J'ai posé comment ils étaient. Il n'y avait pas l'air fou. Là, on parle pas des spectacles des Rolling Stones. On parle de passer du temps avec eux autres, aller filmer. Ce film-là ne peut jamais, je fais une parenthèse,
0: oui, oui.
1: ne peut pas être montré sans que Robert Frank soit sur place.
0: Ah oui.
1: Il y a les Rolling Stones ont pris conscience en voyant ce qui se passait dans le film. Bon, d'abord, il y en a qui s'injectent à l'héroïne.
0: Oh.
1: Je veux dire, s'il y a des scènes de sexe.
0: Donc un film très dur.
1: Ben, c'est un film où on montre tout. Puis c'est alors, donc, le film, les Rolling Stones, à un moment donné, se sont dit, ça va nous nuire, ça, si ça circule.
0: Mm.
1: Donc, c'est très, très sévère. Le film ne peut pas s'être montré sans la présence de Robert Frank.
0: Ah, ouais.
1: Il était à Montréal. Puis on a fini par devenir amis. Lui, il n'y a pas du tout mon âge, là, c'est quelqu'un de beaucoup plus vieux. Puis,
0: oui.
1: Mais on a fini par devenir amis, par parler, par toutes sortes de choses. Puis j'ai dit, ben pourquoi on le montre pas au musée? Je travaillais au musée des Beaux-Arts. Il y a un auditorium. Pourquoi on le montre pas?
0: Est-ce que vous l'avez montré?
1: Cocksucker Blues. On était prêts, on avait les billets, les gens étaient dans la salle et tout. Et puis là, juste avant qu'on puisse commencer la représentation, est arrivé un ordre qui a dit que les Rolling Stones ne voulaient pas, même si Robert Frank était là, on pouvait pas le montrer.
0: Ah,
1: il y a très, très peu de gens qui ont vu ce film-là. Très, très peu de gens. Il y en a fait un autre, j'ai plus de temps, là.
0: Non, mais allez-y, on est là pour ça.
1: Il y en a fait un autre qui s'appelle Pull My Daisy.
0: Oui.
1: Je pense que c'est un mot vulgaire, ça aussi.

0: que ça veut dire pull my daisy? Tu le sais, toi?
1: Oh, ben, je m'embarquais pas dans une traduction.
0: Non, mais tu le diras pas, mais tu me diras pas en onde, mais tu le sais ce que ça veut dire, hein. Cocksucker Blues, je sais, mais pull my daisy, je suis pas sûr.
1: Mais ce film-là, il était plus accessible?
0: Ben, c'est-à-dire, c'est autre chose. Là, il est avec Jack Kerouac.
1: Oui.
0: Il est avec Delphine Seyrig. Oui. Entre autres choses. Et c'est pas tout à fait, mais c'est du monde assez flyé aussi, là.
1: Oui.
0: Allen Ginsberg. Oui. Ginsberg est là. C'est d'autres gens. Mais il a cet intérêt-là. Puis ces gens-là acceptent qu'ils s'approchent, d'eux. Alors, il m'a fait un cadeau.
1: Ah, c'est
0: quoi? Là. Si je dis, c'est pas, ben oui, je vais te l'écrire.
1: Non, okay? Non, il faut le dire,
0: Veux, non.
1: Ben oui.
0: Tu veux, oh, ben, c'est lui qui a dit qu'il fallait le dire en onde, c'est pas moi.
1: Qu'est-ce qu'il a fait?
0: Alors, il m'a donné un ruban.
1: Oui.
0: Un ruban, là, tu sais, comme, pas un ruban comme dans les Niagara. Comment ça s'appelle, là,
1: La pellicule, ou?
0: Non, mais les enregistreuses, là, très, très performantes.
1: Oui,
0: là,
1: oui.
0: Je massacre le nom, mais. Alors, c'est Jack Kerouac qui répète. Je veux fourrer Colette.
1: Pardon?
0: En bon québécois, je veux fourrer Colette!
1: Ben voyons donc, vous avez ça.
0: Ben oui, absolument. Fais-tu une troisième fois?
1: Non. Je pense que c'est suffisant. Jack Kerouac qui dit ça. Christiane Charette, je pense qu'il faudra faire un documentaire sur vous. Dans un instant, on va parler des voix écorchées qui vous plaisent particulièrement. Mais juste avant, on va en musique.

0: c'est une question de feeling avec Fabienne Thibault et Richard Cochiante dans votre apéro public du dimanche. C'est d'ailleurs grâce à cette chanson écrite par Luc Plamondon qu'on a découvert Richard Cochiante au Québec. Et c'est un titre qui respecte bien notre thématique musicale aujourd'hui, vos chansons préférées des années 1980. Christiane Charrette, il nous reste 5 minutes ensemble. Un peu plus tôt, on parlait de Madonna, qui vous inspirait particulièrement à l'époque de Like a Prayer en 1989. Mais vous aimez aussi beaucoup les voix d'hommes, des voix uniques que vous qualifiez de voix écorchées, avec une grande sensibilité. Et dans ce lot-là, il y a Lucien Francœur.
1: Oui, on va. Puis il y a Arnaud. Quand on dit voix écorchée,
0: oui,
1: ça sera encore plus Arnaud qu'on va entendre après.
0: Oui.
1: Puis Lucien Francœur, lui aussi, à sa manière. Puis lui, il y a un côté, moi je l'ai interviewé quand même à travers des années, c'est un professeur aussi, un professeur de poésie.
0: Oui.
1: Mais on voit, c'est le rap à qui? Vas-y, Lucien. T'sais, tout
0: c'est
1: le monde connaît ça, le rap à qui, le rap à quoi, le rap à Billy.
0: Ben regardez, on l'écoute un peu. Rap à Billy, Lucien Francœur.

0: Lucien Francoeur, le rapabili.
1: Ouais, non, c'est extraordinaire, il est super bon.
0: Oui.
1: Il est super bon, puis il a eu quand même une carrière, tout le monde la connaît, cette chanson-là, tout le monde le connaît, Francoeur, mais il a jamais été porté au nu, il a pas gardé il a pas gagné 600 Oscars, il a pas, il y a quand même, il y a une difficulté chez lui, il y a quelque chose. Moi, ça m'a toujours touchée.
0: Oui.
1: Puis c'est quelqu'un, quand on est en contact avec lui, il voit l'autre. C'est une personne que j'ai aimé rencontrer. Puis je l'ai vu sans le connaître beaucoup. Je l'ai jamais vu dans d'autres contextes que des entrevues. Mais je vois bien qu'il se débat avec des choses.
0: Oui.
1: Et puis, donc, Lucien Francoeur, puis le rap à qui? Le rap à quoi? Le rap à Billy. Puis quand c'est lui qui chante, au lieu d'être moi qui gâche sa chanson, c'est magnifique ce qu'on a entendu.
0: Un artiste qui nous a légué beaucoup, et je rappelle qu'il nous a quittés le 5 novembre 2024 à l'âge de 76 ans. Donc, on a une pensée pour lui, Lucien Francoeur. Et vous voulez absolument parler d'Arnaud, cet artiste belge.
1: Alors là, fais-moi des signes, genre combien de temps?
0: Il nous reste 3 minutes, Christiane.
1: Alors, Arnaud, c'est un Belge, effectivement, qui a été choisi par Bernard Blier, un est le père, l'autre est le fils.
0: Oui.
1: Dans les Merci la vie, un film qui a été fait donc par celui qui est le fils. Et Le bon Dieu, c'est une chanson qui est très, très belle.
0: Oui.
1: Et il est venu sur notre plateau quand j'étais en quotidienne le matin à Radio-Canada en direct.
0: Oui.
1: Et spécial.
0: Oui.
1: Et très spécial.
0: Il s'est passé quelque chose.
1: Mais je veux dire, d'abord, quand tu es en contact avec lui, il te regarde, il te parle, il t'ignore pas. Mais d'abord, j'en ai pas rencontré vraiment d'autres personnes comme celle-là. La voix est éraillée, vous allez l'entendre.
0: Oui.
1: La manière dont il communique, c'est pas désagréable. Puis à un moment donné, il faut qu'il s'ouvre puis qu'il sorte.
0: Ah oui.
1: Puis il revient.
0: Donc, il sortait pendant l'entrevue, puis il revenait.
1: Oui. Puis là, il revient. Puis là, il sort. Puis là, il revient.
0: Ah.
1: Je veux dire, c'est quelque chose, c'est un univers, là.
0: Ben, il se parle,
1: il est pas en train de siroter un petit verre de limoncello.
0: Non, mais on va écouter son univers, oui. À Arnaud. Oui.

0: Le bon Dieu d'Arnaud sur ICI Première. Ben, je suis content que Christiane Charette, vous n'avez pas fait comme lui, vous n'avez pas fait d'aller-retour pendant cette heure d'apéro public. Vous êtes resté avec nous.
1: Oui, non, j'ai adoré ça, cette heure. Je me dis, faudrait, quand je vais écouter ça, je vais me dire, es-tu folle, hein?
0: Non, c'est une chose. Il se passe quelque chose quand on est ensemble, quand vous faites de la radio. Et d'ailleurs, quand vous revenez comme ça dans un studio, là, est-ce que ça vous donne envie, des fois, de refaire de la radio?
1: Mais c'est compliqué,
0: plus régulièrement?
1: Ça. Je veux pas non plus prendre trop de temps, mais c'est certain que la radio, il y a l'abandon du corps à la radio. Mm-hmm. Puis la télévision a toujours été difficile pour moi. Puis en même temps, je suis très contente des émissions de télévision que j'ai faites. Puis dans les bars, comme chez Roger, quand tu dis avec du public oui. et tout, là, à ce moment-là, j'oublie que mes malaises, puis tout dans ma tête. Mais oui, ça va toujours me manquer.
0: Oui.
1: Ça va toujours me manquer d'être en direct mm-hmm. à la radio,
0: oui.
1: en l'échangeant avec quelqu'un qui est avec moi, comme tu le fais en direct à deux, on est deux, à être un,
0: oui.
1: et puis à faire mon métier.
0: Ben oui.
1: Puis faire le métier que mon père faisait avant.
0: Christiane Charette, vous revenez quand vous voulez. C'est toujours un bonheur de passer l'apéro avec vous. Merci, bonne suite d'été. Et j'invite les gens à rester à l'écoute parce que tout de suite après le bulletin de nouvelles, on va faire plaisir à beaucoup de familles à l'écoute. L'auteur, compositeur, interprète Freds va chanter pour nous en direct. Je m'appelle Jocelyn Lebeau. Je vous donne rendez-vous dans 7 minutes pour la suite d'Apéro Public.
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4: Ici Marc-Antoine Leblanc. Voici vos informations. Près de 500 vols ont été annulés dimanche avec le conflit de travail qui oppose WestJet à ses 4400 agents de bord. Le cofondateur et directeur de Vol en retard, Jacob Charbonneau, explique que les recours dépendent de la date du vol et de sa provenance.
5: Les seuls vols qui vont donner le droit à une indemnisation, c'est les vols qui ont été annulés avant la grève ou qui seront annulés une fois la grève finie. C'est un petit peu différent pour les vols européens. Donc, les vols qui reviennent avec WestJet de l'Europe, eux sont soumis à la législation européenne et eux ont le droit aux indemnisations.
4: Le débrayage perturbe les plans de voyage de nombreux Canadiens en plein long week-end, le lundi 3 août étant un jour férié dans la majorité des provinces, sauf au Québec. Les conditions météo difficiles des dernières heures ont aggravé la situation des feux de forêt en Colombie-Britannique. Plus de 5000 personnes ont dû être évacuées au courant de la fin de semaine. Les autorités disent constater un comportement et une propagation des incendies jamais observés auparavant dans la province. Jennifer Maher.
6: Sur son téléphone, Atlyn Baker montre les images qu'elle a filmées samedi. On y voit des flammes portées par de fortes rafales de vent et sur d'autres vidéos, des hélicoptères qui larguent de l'eau.
7: You could see the fire on the mountain, smoking and everything, and there were helicopters.
6: Le feu de Bradley Creek, découvert vendredi à l'extrémité nord-ouest du lac Okanagan, a rapidement gagné en taille. Le service de lutte contre les feux de forêt explique qu'il a été alimenté par des vents de 80 km/h. Des centaines de résidents ont dû évacuer, plusieurs sans préavis.
7: It was very scary.
6: Les évacués ont pu se rendre par le nord à Vernon et par le sud à West Kelowna, où sont situés des centres d'accueil. Sur la route vers le sud, certains ont toutefois croisé un autre feu de forêt, celui de Quilpeter Creek, découvert samedi. Al Eden raconte qu'il a été coincé pendant un moment entre les deux feux.
8: We did try to get out there last night, but the road was closed in both directions.
6: D'autres qui possèdent des animaux de compagnie ont été confrontés à des choix difficiles, comme Joy April, qui a laissé ses chats derrière elle.
9: Taking the dog and going in. It was hard to have to choose to leave the cats behind.
6: L'étendue des dégâts n'est pas encore connue, mais plusieurs sur les réseaux sociaux rapportent avoir perdu leur propriété détruite par les flammes. Ici Jennifer Maher, Radio-Canada, West Kelowna.
4: Par ailleurs, le nord-ouest des États-Unis subit sa pire saison des feux de forêt en 30 ans. Dans l'État de Washington, au moins 60 000 personnes ont dû être évacuées dans les environs de Spokane en raison de feux qui ont détruit plus de 600 structures. Catherine Zib.
10: It's heartbreaking.
11: La perte est immense pour cette résidente du comté de Spokane, debout devant ce qui reste de la maison où elle a passé plus de 20 ans de sa vie. Comme de nombreux évacués, elle revient dans son quartier pour découvrir ce que les flammes ont laissé derrière elle. Et c'est le choc.
10: No words. No words at all.
11: Environ 600 maisons, commerces et autres structures ont été détruites. Trois incendies dans le secteur ont ravagé plus de 20 km carrés autour et dans la municipalité de Spokane, la seconde plus large ville de l'État de Washington. Les autorités soutiennent que cette lutte contre les feux est une priorité nationale. 4000 pompiers sont à pied d'œuvre pour maîtriser les flammes. La garde nationale a été déployée pour prêter main forte aux secours, entre autres pour coordonner les évacuations, alors que les voitures font la file sur les routes. Le gouverneur de Washington a décrété l'état d'urgence samedi. Dans les États voisins, l'Oregon et l'Idaho, un feu s'étendant sur plus de 1250 km² brûle depuis 10 jours.
12: C'est sûr qu'on a des avertissements concernant
11: la fumée de ces feux de forêt affecte la qualité de l'air dans l'ouest du Canada, selon Catherine Aubry, prévisionniste chez Environnement Canada.
12: Cette fumée affecte présentement le sud de l'Alberta et une partie de la Saskatchewan.
11: Selon elle, les conditions vont s'améliorer pour ces provinces au cours de la nuit de dimanche à lundi. Ici Catherine Dib, Radio-Canada, Montréal.
4: Toujours aux États-Unis, le président américain a affirmé que de nouvelles négociations avec l'Iran commenceront lundi. Il n'a donné aucune précision sur le lieu ou les participants à cette réunion. Il n'a pas non plus fixé de date butoir pour un accord. Donald Trump a suspendu ses frappes contre Téhéran samedi. Et en terminant, l'opposition à la construction de centres de données s'organise et prend de l'ampleur à travers le pays. C'est le cas d'une petite communauté près d'Edmonton, en Alberta, où le géant Meta veut construire l'un des plus gros centres de données en Amérique du Nord. Mathéo Delantre.
13: Ils étaient quelques centaines à s'être réunis dimanche matin à Morinville. C'est dans cette petite localité au nord d'Edmonton que devrait voir le jour le méga centre de données du groupe Meta, maison mère de Facebook. Ce projet suscite des inquiétudes au sein de la communauté, explique John McBain, un manifestant.
14: Three main problems.
13: Selon lui, le projet pose trois problèmes. La pollution, le gaspillage des ressources et le manque de transparence du processus. Ils sont d'ailleurs nombreux à citer l'absence de consultation publique et le peu d'informations reçues avant que le projet ne soit officiellement annoncé par la province. Face aux critiques, le ministre de l'Innovation albertain, Nate Glubish, assure que le site sera autosuffisant avec sa propre centrale au gaz naturel et qu'il consommera moins d'eau qu'un club de golf. Ce projet n'est rien d'autre qu'une raffinerie, mais numérique. Il s'agit de convertir le gaz naturel en électricité, puis en intelligence artificielle, avant de l'exporter à travers la planète, dit-il. Meta indique que le coût du centre de données est estimé à 13 milliards de dollars et qu'il devrait générer quelques centaines d'emplois une fois achevé en 2030. Ici Mathéo Delattre, Radio-Canada, Edmonton.
4: Voilà, c'était vos informations.

Rebonsoir, c'est parti pour la deuxième heure de votre apéro public du dimanche sur ICI Première. Ici Jocelyn Lebeau qui vous parle en direct de Radio-Canada à Montréal. Et je peux vous dire que c'est très dynamique en ville ces jours-ci. Il y a le populaire festival de musique Oshiaga qui se poursuit jusqu'à ce soir. On espère que la pluie sera pas trop là. La 20e édition du festival Fierté Montréal qui bat son plein jusqu'à dimanche prochain. On célèbre les 50 ans des Jeux olympiques de Montréal. Pour les amateurs de tennis, c'est l'Omnium Banque Nationale. Bref, c'est effervescent et j'espère que ça l'est également, peu importe d'où vous nous écoutez à travers le pays. D'ailleurs, ça va l'être au Festivant de Lévis ce soir avec un triplé pas piqué des verres. On annonce Angine de poitrine, Vulgaire Machin et le légendaire groupe californien The Offspring qui seront en spectacle donc ce soir du côté du Festivant de Lévis. Peut-être prévoir apporter votre imperméable au cas où, mais chose certaine, c'est signe que l'été n'est pas du tout terminé. Au cours de cette deuxième heure d'émission, on va se rendre à Sudbury pour joindre Éric Robitaille, un habitué d'ICI Première qui va nous dire les incontournables à faire si on va faire un tour dans le nord de l'Ontario durant la saison estivale. Un peu plus tard, on va également continuer de faire entendre vos demandes spéciales en lien avec notre thématique musicale du jour, vos meilleures chansons francophones des années 80. D'ailleurs, si vous avez un titre que vous souhaitez entendre, écrivez-nous dès maintenant via la bulle de conversation de l'application Radio-Canada Audio et dites-nous pourquoi vous l'aimez autant. Ça se pourrait très bien que vous l'entendiez d'ici la fin de l'émission aujourd'hui. Et d'ailleurs, merci à vous qui nous envoyez plein de commentaires, plein de gens très, très heureux d'entendre Christiane Charrette en première heure, Simon Terrien qui souhaite dire bonjour à la grande Christiane Charrette, Annie de Limoilou à Québec, qui nous souligne à quel point les années 80, c'était l'époque du Sprinet et du crépage de 8 pouces de rayon. Je suis certain que ça sonne des souvenirs chez plusieurs personnes. Et Karine Lavoie de Montréal nous salue et elle dit qu'elle adore l'émission. Eh bien, merci d'être là depuis le début de la saison. Et là, on va faire plaisir, je sens, à beaucoup, beaucoup, beaucoup de gens à l'écoute de toutes les générations parce qu'en studio avec moi, j'ai la chance d'être juste à côté de lui, un jeune auteur, compositeur, interprète qui connaît un immense succès au Canada et en Europe depuis quelques années. Il nous interprète son plus récent extrait qui est sorti le 12 juin dernier, accompagné par Sean Dellymans à la guitare. Juste pour vous, d'un océan à l'autre, voici Freds et sa pièce « Mademoiselle ».

0: Oh, ouais, l'auteur-compositeur-interprète Fred qui nous chantait en direct son plus récent extrait, Mademoiselle, qui va se retrouver sur son prochain album début 2027. Il va pouvoir nous raconter ça. Il est accompagné aujourd'hui du guitariste Sean Delimans. Merci, Sean, d'être avec nous. Et je vous annonce déjà qu'ils vont interpréter une autre pièce un peu plus tard dans l'heure. Mais évidemment, on va prendre le temps de jaser avec lui. Bonsoir, Fred.
1: Salut.
0: Bon, pour citer l'un de vos succès. C'est assez extraordinaire tout ce qui vous arrive depuis un certain temps. Vous avez des millions de personnes qui vous suivent sur les réseaux sociaux. Vous cumulez plus de 250 millions d'écoutes sur les plateformes en ligne. Et là, je fais l'exercice. Juste au cours des derniers jours, je prends juste le mois de juillet, vous avez chanté à Grimbay le 4 juillet, en France les 11 et 13, à Sherbrooke le 14, à Nîmes le 16, à Carcassonne le 17, à Toulon le 18, à Roberval le 24, au Mont-Tremblant le 25 et au Festival de cochons de Sainte-Perpétue. Et la tournée, elle se poursuit en Europe et au Canada. Je vais donner les dates tantôt. Vous avez quand même trouvé le temps de venir nous voir aujourd'hui. La question, elle est évidente pour moi. Comment ça va dans tout ce brouhaha de spectacle?
1: Ouais. Hey, pour vrai, c'est un peu la folie. Je t'avoue, dernière semaine, là, de prendre beaucoup l'avion, pas beaucoup de sommeil. Mais franchement, je suis tellement reconnaissant d'être là où je suis et puis d'avoir la chance de faire tout ça, de faire autant des concerts dans des arènes à Nîmes qu'au Festival du cochon de Sainte-Perpétue, tu vois.
0: Ça ratisse large.
1: Voilà, exact, mais j'en vois de toutes les couleurs puis c'est ça qui est le fun avec ce métier.
0: Bon, s'il y a des gens qui ne vous connaissent pas encore, je rappelle que votre vrai prénom, c'est Frédéric, mais comme il y a plusieurs Frédéric, vous m'avez déjà raconté que pour devenir unique, vous avez rajouté le Z pour devenir Freds. Vous avez 24 ans. Vous êtes originaire, comme moi, de Longueuil sur la rive sud de Montréal. Depuis le début de votre carrière en 2019, vous avez 4 albums à votre actif. Vous avez même votre propre maison de disques, les disques Nova. Et en février, vous avez complété votre baccalauréat en stratégie de production culturelle et médiatique à l'UQAM. Félicitations.
1: Merci beaucoup.
0: Est-ce que vous avez rêvé de tout ce qui vous arrive ou c'est juste plein de belles surprises?
1: Ah, c'est une bonne question. Je pense que je l'ai pas rêvé parce que je pensais pas que c'était possible.
0: Ah ouais.
1: Puis j'avais peur d'être déçu, je pense. Donc moi, ce que j'avais rêvé à la base, c'était de faire de la musique dans ma chambre, puis que des gens écoutent la musique. Ça s'est donné que ça a fonctionné assez bien, donc je suis vraiment content. Mais là, je découvre des trucs que moi-même j'avais pas rêvé, mais finalement c'est des rêves. Là.
0: Comme quoi, par exemple?
1: Tu sais, il y a plein de choses, mais par exemple, juste d'avoir terminé mon bac en même temps d'avoir ma carrière, je pense que c'est quelque chose qui était important pour moi, puis je pensais pas nécessairement possible. Puis, tu sais, dès que j'ai commencé mon bac, je me suis dit, peu importe, je vais le finir, fait que...
0: Ça, bon, là, j'imagine que vous avez pas beaucoup le temps de travailler en production culturelle, quoi que vous le faites pour vous.
1: Ouais, c'est ça, je suis pas mal mon seul client, mais...
0: C'est ça quand même occupé. Oui, ouais. C'est ça. Fin mai, Fred, vous avez bouclé...

la boucle. Hein. Vous avez chanté en duo avec celui qui vous a découvert sur les réseaux sociaux il y a 7 ans, le rappeur Camaro. Mm-hmm. C'était dans le cadre d'un de vos spectacles dans un MTLUS complet à craquer. C'est à Montréal. Vous avez interprété ensemble « Femme Like You ». ».«

0: Fred, est-ce que vous diriez que Camaro a changé votre vie quand il vous a remarqué sur les réseaux sociaux alors que vous faisiez du freestyle?
1: Clairement, parce que ça a été le premier qui a cru en ma musique, puis qui a produit finalement mon premier album, et je partais de rien, là. Tu sais, j'avais 18 ans le jour de la signature en maison de disque, je venais d'avoir 18 ans.
0: C'est pas vrai, le jour de vos 18 ans?
1: Ouais, c'est ça. Ou non, c'était peut-être genre deux jours après, mais je me souviens d'avoir commandé ma première bière et d'avoir sorti mes cartes directes. Voilà, des vraies cartes pour une fois. Donc
0: oui, c'est pas des fausses cartes, non. Qu'on fait semblant sur la limite de l'âge.
1: Pour une fois, c'était les vraies. Donc ouais, c'est quelque chose quand même d'avoir quelqu'un qui croit comme ça en ton rêve. Puis qui décide de le concrétiser.
0: Et de le retrouver sur la scène du MTLUS au mois de mai dernier, ça ouais. Bouclait cette boucle. Qu'est-ce que vous lui avez dit à Camaro?
1: Ben, écoute, ça a été très intuitif. Là, quand on s'est parlé, je lui avais dit, moi j'ai envie qu'on boucle la boucle parce que ça fait comme 3-4 ans qu'on travaille plus ensemble, mais qu'il suit ce que je fais, puis c'est aussi grâce à lui que je suis ici. Donc c'était aussi ma façon pour moi de le remercier. Puis c'était un beau moment. Vraiment, c'est un moment un peu spécial de genre me dire, hey, il y a 6 ans, j'ai signé avec lui, puis c'est aujourd'hui on est sur la scène, ma scène à moi, tu sais.
0: Que c'est beau ça. Mm-hmm. Il a été généreux avec vous, mais vous aussi, vous êtes très très généreux et dévoué avec votre public. La dernière fois qu'on s'est parlé, vous m'aviez dit que vous répondiez vous-même à tous vos messages sur les réseaux sociaux, ce qui vous prenait au moins 1 heure par jour. Est-ce que vous faites encore ça aujourd'hui?
1: Je le fais encore. Ouais, ça a toujours été moi qui ai répondu à mes messages.
0: Et ça vous prend probablement encore plus de temps parce que vous en recevez toujours plus.
1: Ouais, c'est sûr que, mais je compte pas là. Mais pour vrai, c'est un moment qui est important aussi pour moi en tant qu'artiste parce que, ben, premièrement, le public, c'est je lui dois tout, donc je lui réponds parce que s'il prend la peine de m'écrire, si quelqu'un, ben, puis j'ai déjà été dans cette situation là aussi où des artistes m'ont fait beaucoup de bien. Puis je sais ce que ça fait, fait. D'avoir des messages comme ça, d'avoir une réponse, je pense que c'est important.
0: Oui, puis quand j'ai annoncé que vous étiez invité à l'émission aujourd'hui, il y a plein de gens qui nous ont écrit, évidemment. Et tout le monde disait à quel point, quand on va vous voir en spectacle, vous êtes généreux avec le public, vous prenez le temps de rencontrer les gens, vous prenez le temps même de faire des surprises, notamment, justement, après le MTLU, je pense que vous avez organisé un spectacle spontané à l'extérieur, sur la marquise de la salle de spectacle. Ouais. C'est important pour vous, ce contact-là privilégié que vous avez, non seulement sur les réseaux sociaux, mais dans la vraie vie aussi.
1: Ouais, je pense que c'est aussi du fait que j'ai commencé pendant la pandémie, puis j'avais tellement pas de lien avec mon public. Donc après la pandémie, j'ai comme voulu un peu me rattraper le temps perdu, je pense. Puis ça fait que, tu vois, par exemple, après chaque concert important, on fait souvent une performance dehors, après avec une guitare acoustique, puis peut-être moi je vais me mettre assis sur le van de tournée, puis on va chanter. Puis c'est un moment important parce que c'est là où j'ai vraiment le vrai retour du public, tu vois.
0: Que c'est beau ça. Donc clairement, vous inspirez toute une génération, mais vous, il y a des artistes qui vous ont inspiré. Le premier album que vous avez acheté, c'est 30 de Karim Ouellet. Ça a été assez marquant pour vous, cet album-là, je pense.
1: Ouais, ça a été le premier album. En fait, je pense que tu peux l'entendre quand même dans la musique, l'influence qu'a eu Karim Ouellet. Pour moi, c'est un chanteur qui... En fait, cet album-là est parfait pour moi, déjà.
0: C'est gros, ça, un album parfait.
1: Oui, mais c'est pas un album qui est sans faute, mais c'est un album qui est... En fait, qui est exactement ce qui doit être, je pense, puisque Karim voulait peut-être que ça soit. Donc, il m'a bercé. Puis c'est cette musique-là qui m'a fait découvrir aussi la musique québécoise. Donc, une grande porte pour moi qui a été ouverte grâce à lui.
0: Et vous dites que la pièce titre 30, c'est une de vos préférées à vie. Vous dites qu'elle est justement parfaite. Pourquoi?
1: Premièrement, c'est drôle parce que tu sais, j'ai pas 30 ans, puis la chanson parle de peut-être une crise de la trentaine, mais j'ai toujours dans ma tête chanté avec l'âge que j'avais. Puis ça je trouvais ça beau en fait parce que c'est vrai que vieillir, c'est quelque chose qui vient avec de la tristesse pour certaines personnes. Moi, je fais partie de ces gens-là.
0: Ah oui,
1: qui aiment pas tant que ça vieillir, même si je suis pas encore très vieux, mais
0: vous êtes encore très jeune.

0: Mais tu sais, je trouve ça bizarre quand même de par exemple de plus être le petit jeune, de plus être il y a des attentes peut-être plus élevées quand on vieillit. Puis c'est ça, fait que j'ai toujours un peu cette tristesse, cette chanson-là la décrit très bien.
1: Ben pour vous rappeler quand même de beaux souvenirs, pas juste de la tristesse, et je suis convaincu que ça va faire plaisir à beaucoup de gens. On s'offre la pièce 30 de Karim Ouellet.

0: Karim Ouellet et sa chanson 30 dans votre apéro public du dimanche en direct sur ICI Première. Et c'est vrai que c'est beau, hein, Fred? On est chanceux, on passe toute la deuxième heure d'émission avec vous, auteur, compositeur, interprète Fred. Bon, au cours des trois dernières années, vous avez donné quelque chose comme 200 spectacles, si j'ai bien calculé. J'imagine qu'il y en a eu quelques-uns en Ontario.
1: Ouais, j'ai fait la fête du Canada.
0: Oui, l'année dernière
1: et le festival franco-ontarien, si je me souviens bien, l'année dernière.
0: Ouais, puis j'imagine que vous allez probablement y retourner au cours des prochaines années parce qu'on risque de vous inviter. Ben, on va essayer de se rendre, je pense, du côté de Sudbury. En Ontario. OK, donc il est pas encore arrivé. Alors ce que je veux vous proposer, c'est que on fasse quelque chose de spécial. OK, parce que Éric Robitaille, il s'en vient, il va se connecter dans pas longtemps, puis moi je vais en profiter pour faire une autre affaire qu'on avait prévue avec vous, Fred.
1: Parfait.
0: Cette semaine, j'étais dans le camp de jour de Radio-Canada. OK, j'ai rencontré des jeunes sont passionnés du milieu des médias et je leur ai annoncé que vous alliez être notre invité aujourd'hui à l'émission. Et là, j'aurais dit que c'était les Beatles, il aurait pas été moins énervé. Fait que je veux juste vous dire qu'il va y avoir plusieurs segments qu'on a enregistrés avec des jeunes.
1: OK.
0: Et puis, j'ai le goût de vous faire entendre ce qu'on a répondu. J'avais évidemment l'autorisation de les enregistrer quand je leur ai demandé s'ils vous aimaient. Est-ce que t'aimes Fred? Et si oui, pourquoi tu l'aimes?
2: Fred?

0: Et comment?
1: Super bien. J'ai aimé qu'ils donnent des fleurs, même si j'en ai pas eu.
0: Excuse-moi, est-ce que t'as un chandail de Fred?
1: Oui.
0: Comment ça se fait?
1: Ben, je suis allée à son concert au Palace.
0: À Granby?
1: Oui.
0: Qu'est-ce que t'as le plus aimé de son spectacle?
1: Ben, qu'il parlait beaucoup avec le public et genre, il faisait pas juste chanter des chansons, il parlait beaucoup et il s'exprimait.
0: Donc, il est vraiment sympa, Fred, hein?
1: Oui, vraiment.
2: Non, mais est-ce que c'est pas mignon
3: oh
2: tout ça?
3: Oh my God, c'est tellement fin!
2: Il y a beaucoup de choses là-dedans. D'abord, c'est bien de préciser que vous faites carrière au Canada et en Europe, mais vous êtes Québécois. Vous
3: le
2: venez de
3: Londres. Chanteur européen, c'est moi ça.
2: Mais bien Québécois, c'est à le préciser.
3: Ouais.
2: On sent que les paroles que vous écrivez, ça fait écho chez les jeunes. Qu'est-ce que ça vous fait d'entendre ça?
3: Mais moi, je trouve ça vraiment surprenant. Pour être honnête, qu'il y ait des enfants ou qu'il y ait des familles qui m'écoutent, parce que moi j'écris ça comme un gars de mon âge, puis en fait c'est flatteur parce que ça me fait comprendre que peut-être que ce que j'écris c'est universel, peut-être je parle des émotions, je parle de l'amour avec un grand A, donc je suis vraiment heureux, puis je pense que ça marque peut-être plus un public jeune va être plus marqué longtemps par ça. Fait que...
2: Oui, et clairement, ça marque quand on vous voit sur scène. On entendait plusieurs jeunes qui sont allés vous voir. Ça ressemble à quoi, un spectacle de Fred's?
3: Ça dépend vraiment de où je suis, pour être honnête. Par exemple, quand je suis en France, c'est peut-être plus... On dirait que mon côté québécois ressort plus.
2: Ah oui?
3: Parce que je suis fier d'être québécois, puis je veux le montrer aux Français. Fait que, mais au Québec, ça va être beaucoup de contact avec le public. On lance des roses dans la foule.
2: Ah, c'est ça, là. Il y a quelqu'un qui racontait qu'il aurait aimé avoir des fleurs, mais qu'il n'en a pas attrapé. C'est que vous lancez des roses dans le public.
3: Ouais, c'est ça. C'est un peu le concept du show. C'est, on s'enverra des fleurs. Donc, je lance des fleurs. Tout est fait en live aussi par des musiciens. Fait que, non, c'est vraiment beau. C'est organique.
2: On aime beaucoup quand c'est organique et, une chose qui a été organique, c'est que j'ai demandé aux jeunes de vous poser des questions. Ils en avaient beaucoup. En voici une première.
4: Allô, Fred. Moi, je m'appelle Anna Sophia et j'ai 10 ans. À part la musique, qu'est-ce que tu fais cet été comme activité?
2: Ah, qu'est-ce que vous faites cet été à part la musique, Fred?
3: Je fais du paddleboard.
2: Ah oui, la fameuse planche à pagaie.
3: Oui, exactement, la planche à pagaie, je suis un grand fan. À part de ça, je m'en vais en vacances dans une semaine.
2: Bien mérité, j'oserais dire.
3: Bien mérité, écoute, à Sandbanks, fait que c'est en Ontario.
2: Oui.
3: J'y retourne.
2: Et est-ce que c'est vrai que vous êtes même doué pour le cirque?
3: Oui.
2: C'est quoi cette affaire-là?
3: Ouais, c'est ça. Quand j'étais jeune, j'étais fan de cirque et mes parents m'avaient inscrit à une école de cirque. Et donc j'ai fait beaucoup de cours de cirque, de jonglerie, de monocycle, un peu de tout, fait que je sais encore faire ça. J'ai pas perdu.
2: Puis ça pourrait se retrouver sur scène prochainement peut-être.
3: Écoute, je sais pas, pour vrai, peut-être un jour ça pourrait servir, qui sait.
2: On l'espère. Deuxième question d'une jeune.
5: Salut Fred, je m'appelle Alice et j'ai 12 ans. J'aimerais savoir qu'est-ce qui t'a motivé à devenir chanteur.
2: Ah, la motivation du métier de chanteur.
3: Je pense que ce qui m'a motivé, je pense que j'avais envie d'avoir un projet. Puis la musique, c'était arrivé parce que c'était assez accessible sur mon ordinateur de commencer à faire des beats. Moi, j'ai commencé à faire des beats instrumentales sur mon ordi. Puis honnêtement, avec YouTube, puis encore plus aujourd'hui, tu peux vraiment apprendre à faire des beats.
2: C'est accessible.
3: Puis je pense que c'est ça que je trouvais ça beau, je trouvais ça intéressant. Fait que après, j'ai commencé à chanter, puis voilà.
2: Il faut quand même saluer votre sœur Léa qui vous a acheté, ou en tout cas qui a acheté une première guitare qui est arrivée dans la maison. Puis ça, ça a été quand même déterminant dans votre carrière.
3: Ouais, c'est ça. Comme tu l'as dit, la guitare initiale, c'est elle qui m'a vraiment mis dans le monde de la musique.
2: Alors, on salue Léa et on la remercie, votre sœur Fred. Troisième question d'une des jeunes qui participe au camp de jour de Radio-Canada.
6: Bonjour, je m'appelle Ellie et j'ai 10 ans. Fred, j'ai une question pour toi. Je me demandais si pourquoi est-ce que toutes tes chansons, c'était sur les peines d'amour?
2: Pourquoi toutes les chansons, ça parle de peines d'amour, Fred?
3: Ellie, tu vas découvrir quelque chose plus tard, mais en fait, ça inspire tellement. L'amour et la peine d'amour encore plus. Et j'ai juste eu une peine d'amour.
2: Oui, elle a été marquante.
3: Elle a été bien marquante. Ça fait longtemps en plus, mais à chaque fois que j'écris des chansons qui parlent d'amour, je me mets un peu dans la peau de ce garçon-là qui avait 18 ans, non, 17 ans, qui s'est fait laisser. Puis c'est vraiment ça qui m'a beaucoup inspiré. Mais aujourd'hui, j'écris sur plein d'autres choses. Et Élie, je t'invite à aller découvrir tous les autres thèmes de ma discographie.
2: C'est pas juste sur les peines d'amour.
3: Non.
2: Mais
3: non.
2: C'est quand même bien qu'elle l'avait remarqué, cette thématique-là. On a une dernière question.

0: audition d'une jeune. On l'écoute.
1: Bonjour, je m'appelle Adèle et j'ai 10 ans. Fred, c'est quoi ta chanson préférée dans tout ton répertoire?
0: Ah, la chanson préférée de votre répertoire.
2: Écoute, je pense ça change tout le temps. Mais en ce moment, je dirais Mademoiselle, qui est sortie récemment parce que c'est une chanson d'été. Puis j'avais envie de créer une chanson d'été depuis longtemps, puis j'y arrivais pas. Et là, je pense que j'ai relevé le défi, fait que je suis fier de moi.
0: Mission accomplie.
3: Ouais.
0: Et il y avait une dernière question. Gabriella, 10 ans, se demandait quelle est la chanson qui a été la plus difficile à créer à ce jour?
2: Je pense que le stade, en fait, le processus de le stade a été très compliqué parce qu'à la base, c'est une chanson que j'ai écrite et que j'ai mis de côté pendant 8 mois.
0: Ah oui?
2: Vraiment, quasiment une année parce que j'aimais pas vraiment cette chanson-là.
0: Ah non?
2: Puis ça a été compliqué parce que j'ai dû apprendre à l'aimer puis comprendre que si le public la voulait, ben il fallait que je la sorte même si c'était pas ma préférée. Fait que c'est ça, ouais. Mais elle s'écrit facilement. C'est vraiment la suite qui a été compliquée.
0: Et vous aviez eu raison de l'écrire parce qu'on connaît tout le succès de la chanson Le Stade par la suite. Merci beaucoup aux jeunes de Radio-Canada qui ont participé à ce Vox Pop au cours des derniers jours. Et ce que je trouve vraiment très inspirant, c'est qu'on entend malheureusement trop souvent qu'il y a des jeunes qui s'intéressent plus à la musique qu'on fait en français chez nous. Et bien clairement, vous pouvez donner la piqûre à ces jeunes-là, puis je pense que c'est absolument formidable. Est-ce que vous êtes conscient de l'impact que vous pouvez avoir chez ces jeunes, Fred?
2: Ben, je sais pas si j'en suis conscient, mais je sais que à mes concerts, il y a des gens de tous les âges. Puis à chaque fois que je vois un enfant ou quelqu'un de plus jeune qui écoute de la musique en français, je trouve ça beau parce que moi, quand j'avais cet âge-là, j'en écoutais, mais il y avait pas beaucoup de gens qui en écoutaient. Fait qu'on dirait que peut-être c'est des futurs artistes aussi, donc je sais pas, je suis content que des gens de cet âge-là s'intéressent à ça. Là.
0: En tout cas, moi je vous trouve très inspirant, Fred. Merci d'être avec nous, vous allez chanter pour nous plus tard également une deuxième pièce. Pour l'instant, on écoute France Gall et Résiste.

0: Transgal et Résiste sur Ici Première. On est toujours en compagnie de Freds. On l'apprenait un peu plus tôt. Il est déjà allé faire des spectacles en Ontario, notamment à Ottawa. Et Éric Robitaille était là. Bonjour Éric.
1: Salut Jocelyn. Bonjour Frédéric.
0: C'est un des seuls à l'appeler Frédéric, je crois bien. C'était comment voir Fred sur scène à Ottawa?
1: Ben, c'était pédagogique pour moi parce que je connaissais pas Fred en juin 2025. J'étais en route vers Ottawa pour assister au Festival franco-ontarien. J'animais une soirée. En fait, j'animais la soirée du 50e anniversaire du Festival franco-ontarien avec que des artistes franco-ontariens. Mais le jour avant, Fred était en spectacle. Je me rappelle, je roulais vers Ottawa. Je l'ai entendu en entrevue à l'émission d'après-midi. C'est la première fois que j'ai entendu la chanson Le Stade, d'ailleurs. Puis par la suite, j'ai vu toute la frénésie que Fred déclenchait lorsqu'il était en spectacle tout près du Parlement d'Ottawa.
0: Et puis vous allez déclencher une frénésie en nous parlant de tout ce qu'on peut faire dans le nord de l'Ontario cet été, Éric Robitaille. D'abord, je tiens à préciser, hein, pour les habitués d'Ici Première, on vous connaît, vous animez évidemment le Matin du Nord en saison régulière dans le nord de l'Ontario à la radio de Radio-Canada. Oui. Et on vous a donné cette mission de nous expliquer, de nous dire les incontournables à vivre dans votre coin de pays cet été. Et on vous a demandé notamment trois incontournables. Vous nous suggérez d'abord d'aller visiter l'île Manitoulin.
1: OK. Jocelyn, je sais que vous êtes très gentil d'inviter des gens de partout au Canada pour qu'on vous parle des trouvailles touristiques de chez nous, mais je suis conscient que je suis dans le nord de l'Ontario et que les gens du Québec, des Maritimes ou de l'Ouest viendront pas nécessairement dans le nord de l'Ontario pour des choses moyennement intéressantes. Alors, faut que je mise gros. Et quand je vous dis d'aller à l'île Manitoulin, c'est sérieux. L'île Manitoulin, c'est un joyau. C'est à peu près à 2 heures de Sudbury. C'est une île au nord du lac Huron, très, très méconnue au Québec. Pourtant, c'est la plus grande île d'eau douce au monde.
0: Ah oui.
1: À l'intérieur de l'île, il y a tout plein de lacs dans lesquels il y a des îles, dans lesquels il y a des lacs. Il y a des populations autochtones importantes là-bas, mais moi, je veux surtout vous parler de deux endroits où aller sur l'île.
0: Oui.
1: D'abord, Providence Bay. Providence Bay, c'est une plage au sud, la baie de Providence, au sud de l'île Manitoulin. C'est la plus belle plage au monde. Imaginez la plage de vos rêves, là. Une plage de sable blond à perte de vue avec des dunes, avec des eaux turquoises méditerranéennes, mais pas salées, avec des vagues pour faire du kitesurfing autant que vous voulez, avec presque personne sur la plage parce que c'est loin, les gens s'y rendent pas, avec le meilleur fish and chips que vous pouvez imaginer parce que le poisson vient d'être pêché dans le lac. Et en plus, la meilleure sélection de crème glacée dans le pavillon tout à côté. Vous pouvez choisir la crème glacée que vous voulez, mais si vous prenez pas noix de coco et thé matcha, c'est une grave erreur stratégique. Ensuite, une fois que vous serez allé à Providence Bay, vous devez faire Cup and Saucer, qui est une promenade absolument magique, presque spirituelle, en forêt. Vous allez arriver en haut d'un belvédère qui donne sur le lac Manitou, qui est le plus grand lac intérieur à l'intérieur de la plus grande île d'eau douce au monde. Alors que pour ces deux destinations, ça vaut la route pour les paysages, pour la faune, pour la classe. L'île Manitoulin, c'est vraiment quelque chose.
0: Donc, premier incontournable. Deuxième, là d'où vous nous parlez, Sudbury.
1: Oui, c'est la ville où j'habite depuis 30 ans. Mais cela dit, Sudbury, c'est une ville où c'est agréable à vivre pour venir comme touriste. Je sais pas trop quoi suggérer aux gens. Les gens vont voir le gros Saint-Seine, mais le gros Saint-Seine, c'est pas vraiment intéressant. C'est un gros Saint-Seine.
0: C'est un vrai gros Saint-Sou là, qui est là.
1: Oui. Parce qu'on est la capitale du nickel, là. On est un gros producteur mondial de nickel. Mais je vous dirais de venir à Sudbury en juillet au Festival Boréal, qui est un super beau festival de musique folk. J'en porte le t-shirt d'ailleurs.
0: Je confirme.
1: Du Québec. Oui, plein d'artistes du Québec qui vont venir, des Daniel Bélanger, par exemple, vont venir au Festival Boréal. Dans un parc sur le bord du lac, on a un immense lac au centre-ville de Sudbury, tout plein d'artistes. Vous risquez de voir des artistes se baigner en bédaine, en plus, dans le lac juste à côté. Ça, c'est en prime. Puis, le parc est magnifique. Vous faites de la baignade, vous faites du vélo. Il y a une super piste cyclable tout autour. Alors, venez en juillet pour le Festival Boréal.
0: Ouais, on va à Sudbury en juillet l'année prochaine. On prend des notes. Et votre troisième incontournable du nord de l'Ontario, j'en entends parler pour la première fois. La région de North Bay Calendar.
1: Ouais. Si vous écoutez un vieux succès de La Bolduc, elle a fait une chanson sur les quintuplés Dion, les jumelles
0: oui,
1: Dion.
0: Oui.
1: Ça commence par « À Calendar, Ontario, ils sont pas sur les jumeaux ». Ben, c'est parce que les quintuplés Dion étaient originaires de Calendar. En fait, plus précisément de Corbeil, là, mais qui est juste à côté de Calendar. Et puis, faites pas la route juste pour aller là. Mais si vous êtes sur la Transcanadienne, arrêtez à North Bay, qui est en bordure du magnifique lac Nipissing, qu'on appelle parfois le sixième des grands lacs.
0: Oui.
1: Et là, il y a une superbe piste cyclable qui vous mène jusqu'à Calendar, donc le village d'à côté. Vous allez prendre la route des Canneberges, puis là, vous allez longer la route principale qui donne sur le lac. En deux mots, Callander, c'est un ancien village pauvre qui a été gentrifié parce que tous les riches du sud de l'Ontario sont allés se bâtir des maisons à Callander après la pandémie. Alors là, il y a tout plein de monde qui ont déménagé là-bas, mais ça a donné une route principale sur laquelle il y a un formidable restaurant, un formidable disquaire, tout plein de belles boutiques et surtout la vue sur le lac avec plein de plages publiques. Alors, si vous passez par là, puis que vous avez des vélos en arrière de la voiture,

0: voiture, comme c'est mon cas, arrêtez puis faites ce circuit-là.
1: Donc, on arrête à Callander. Ça, c'était vos trois incontournables, Éric Robitaille. Mais maintenant, ouais, si on aime être étonné, vous nous proposez de plonger dans des épaves de bateaux.
0: Oui, le lac Supérieur. Mais là, c'est loin de Sudbury. Là, vous allez continuer vers Thunder Bay. Vous savez, dans le nord de l'Ontario, on est au nord du lac Huron et du lac Supérieur. J'ai pas fait ça, je suis un très mauvais nageur, mais si vous voulez vivre quelque chose hors de l'ordinaire, les épaves de bateaux qui ont fait naufrage au nord du lac Supérieur sont mieux conservées qu'ailleurs parce que les eaux sont plus froides. Ah oui. Alors, il paraît que pour les plongeurs, c'est un délice. Et je vais faire une courte parenthèse. Je vous ai entendu parler la semaine dernière, je crois, de Titanic que vous avez évoqué, James Cameron, le cinéaste.
1: Oui.
0: Qui a tourné Titanic. Il vient du nord de l'Ontario. Il vient de Kapuskasing.
1: Regardez.
0: Alors, je voulais dire ça en passant. Je voulais plugger que James Cameron vient du nord de l'Ontario.
1: Tout est dans tout. J'ai envie qu'on parle un peu de musique. On a Fred avec nous. On vous a demandé s'il y avait une chanson d'été par excellence à écouter par chez vous, Éric. Et vous nous avez aussitôt nommé Pluie estivale du groupe Cano. Pourquoi celle-là?
0: OK. Ben, Cano, ça a été dans les années 70 à la fois notre beau dommage et notre harmonium. Donc, c'est un collectif d'artistes qui faisaient des chansons folk un peu comme Beau Dommage et parfois des chansons progressives avec à plusieurs mouvements comme Harmonium. Et la chanteuse du groupe, Rachel Paiement, avait une voix extraordinaire. Pour l'anecdote, ça a été la choriste du premier album de Michel Rivard, son premier album solo.
1: Ah oui.
0: Et depuis 40 ans, Rachel Paiement refuse de donner des entrevues, mais récemment, j'ai reçu Michel Rivard en entrevue, puis elle était là pour se remémorer des bons souvenirs de leur enregistrement à l'époque, parce que Cano et Beau Dommage enregistrés dans deux disques, dans deux studios différents au même endroit. Tout ça pour dire que c'est une chanson sur le fait que l'été, parfois, il fait chaud, puis que la pluie, ça nous fait du bien. Pluie estivale, on en écoute un extrait, je pense, Jocelyn?
1: Avec joie.

0: Un extrait de pluie estivale du groupe franco-ontarien Cano, qui est l'occasion, hein, parce que quand même pas mal de pluie dans plusieurs régions, entre autres dans la grande région de Montréal aujourd'hui. C'est une suggestion d'Éric Robitaille, à qui on a demandé de nous dire tout ce qu'on doit savoir sur le nord de l'Ontario cet été. On est le 2 août. Éric, est-ce que c'est une bonne période pour aller vous visiter?
1: Oui, pour deux raisons. D'abord parce que il y a moins de bébites, il y a moins de maringouins. Moi, j'habite en campagne. J'habite dans la campagne au nord de Sudbury. Puis au mois de juillet, faut être fait fort pour affronter l'armée de moustiques, de brûlots, de mouches à chevreuil. Il y a même une chanson là-dessus, les mouches noires du nord de l'Ontario. Puis aussi, si vous allez vous baigner à Providence Bay, comme je vous ai suggéré tantôt, ou même aller plonger dans les eaux froides du lac Supérieur, ben forcément, l'eau est plus chaude au mois d'août. Alors, c'est juste pour ça que je vous propose de venir au mois d'août. C'est peut-être le meilleur moment pour venir nous voir.
0: Génial. On note ça. Bon, entre vous et moi et les milliers de personnes qui nous écoutent en ce moment, là, d'un océan à l'autre.
1: Les centaines de milliers, les milliards.
0: Ben, les milliards, milliards de personnes. C'est quoi le secret le mieux gardé par chez vous, Éric?
1: Ah oui, je pense que ça, je devrais parler des fromages. C'est ça, les fromages de Kapuskasing.
0: Oui, qu'est-ce qu'il y a de spécial, ce fromage-là? Oui.
1: Kapuskasing, c'est une ville à peu près à 500 km au nord-ouest de Sudbury. C'est de là dont vient James Cameron, réalisateur de Titanic. Mais Roy Dupuis a passé son adolescence aussi à Kapuskasing.
0: Et ça en est passé des affaires par là?
1: Oui. Je peux faire beaucoup de name-dropping. Il y a aussi le violoniste de Robert Charlebois, dont il parle dans ses chansons qui viennent de Kapuskasing. Mais pour rester sur le fromage, il y a un francophone de là-bas, parce que c'est une ville très francophone, François Nadeau, qui un jour est allé en Chine pendant 2 ans. En Chine, il n'y avait pas de fromage. Son plat préféré, il y avait aucun fromage. Alors, quand il est revenu au Canada, il s'est dit, c'est terrible, si un jour le fromage disparaissait de la surface de la planète, qu'est-ce que je ferais? Je dois apprendre à faire des fromages. Il a suivi des cours et il est devenu un fromager extrêmement réputé. Ses fromages sont délicieux. J'arrive du Québec, là, vous en avez des bons fromages au Québec, mais ceux de Kapuskasing sont sensationnels, surtout ses laits de brebis, ses laits de chèvre, mais je vous conseille fortement son chèvre, le chèvre frais, fromage chèvre frais de Kapuskasing, avec un filet d'huile d'olive réchauffée, lavande, romarin. Ils ont servi ça même lorsque c'était la fermentation de Mary Simon comme gouverneur général du Canada. Oui. Ils ont servi le fromage chèvre frais de Kapuskasing. Puis, si c'est bon pour la gouverneure générale, c'est bon pour vous, Jocelyn. Il est vraiment délicieux.
0: J'ai envie d'y goûter à ce fromage. Et en terminant, Éric, les 75 ans du Carrefour francophone, c'est un lieu très important dans le Grand Sudbury. Je veux qu'on le souligne absolument.

0: Oui, le Carrefour francophone, c'est l'organisme grâce auquel je peux voir tous mes chanteurs préférés à Sudbury. Si Fred vient à Sudbury dans les prochains mois, c'est parce qu'il sera invité par le Carrefour francophone. Les humoristes aussi, on voit tous les humoristes populaires du Québec qui viennent grâce au Carrefour francophone, qui était d'abord un camp de vacances pour jeunes francophones sur l'île aux Chênes, pas très loin de North Bay, dans le lac Nipissing. C'est toujours un service de garde d'enfants francophones, donc le Carrefour francophone, c'est pas qu'un diffuseur artistique, mais moi, c'est pour ça que je l'apprécie plus, parce que vous l'avez peut-être deviné, je suis une pépite à culture. Puis quand j'ai déménagé dans le nord de l'Ontario, le fait qu'il y ait du théâtre, de la musique, de l'humour à Sudbury en français, ça a beaucoup contribué à me faire aimer la région. Donc, ce sont les 75 ans du Carrefour francophone qu'on va célébrer toute l'année, Jocelyne.
1: Ben, joyeux anniversaire au Carrefour francophone pour ses 75 ans. Et merci beaucoup, Éric Robitaille. On a maintenant très envie d'aller visiter Sudbury et tout le nord de l'Ontario. Je rappelle...
0: Les Manitoulins!
1: Oui, oui, absolument. On sait que c'est un incontournable. On va y aller. Oui. Je rappelle que vous animez le Matin du Nord sur ICI Première en saison régulière. Et Éric, c'est toujours un plaisir de vous parler. Bonne suite d'été à vous.
0: Ben, plaisir réciproque. Bonne fin d'émission. Bonne suite d'été, Jocelyn.
1: Merci beaucoup. Fred, donc vous avez pris des notes. Hein? Peut-être que vous pourrez aller faire votre tour dans le nord de l'Ontario prochainement pour aller chanter.
2: Yes, avec grand plaisir. Ça va l'air alléchant, ça.
1: On en parlait un peu plus tôt. J'ai rencontré des jeunes au camp de jour de Radio-Canada et je leur ai demandé s'ils avaient une chanson préférée de Fred. Est-ce que tu as une chanson préférée de lui?
3: Ouais, si on revenait en arrière.
1: Ah oui, pourquoi celle-là?
3: Ben, un jour, j'étais dans la voiture et comme ça s'est mis, j'ai bien aimé, donc maintenant, j'écoute tout le temps.
4: Ma chanson préférée, c'est si on pouvait revenir en arrière. Parce que il raconte ce qu'il voulait faire, comme s'il pouvait revenir en arrière, j'aurais dit, il voudrait revivre tous ses anniversaires et ouais, c'était trop cool cette musique.
1: Toi, est-ce que t'aimerais ça déjà revenir en arrière?
4: Oui.
1: Même si t'as 9 ans?
4: Ouais.
1: Qu'est-ce que tu ferais?
4: J'aimerais savoir dans quel hôpital je suis née d'abord. Ah. Et ouais, c'est ça.
1: Non, mais ça quand même. Hein? Non, mais c'est très touchant d'entendre les jeunes. Ils ont beaucoup aimé ce nouvel extrait. Yes. Si on pouvait revenir en arrière. C'est quoi la genèse autour de cette histoire-là?
2: C'est une chanson nostalgique parce que je suis très nostalgique.
1: Et, À
2: 24 ans, je m'ennuie de quand j'avais 9 ans, pour de vrai. Je m'ennuie de quand j'étais enfant. Pour moi, c'est tellement plus simple. On dirait que tout était plus simple.
1: Ben, une chose qui va être simple, ça va être de vous entendre chanter parce que là, on en a parlé. Je vais vous inviter à aller vous installer pour cette prochaine prestation. Et pendant ce temps-là, je vais donner quelques dates de vos spectacles à venir si on veut vous voir sur scène. Il y a beaucoup de dates. 6 août, Festival de la Poutine de Drummondville. 14 août, vous serez à Princeville. 15 août, au Festival régional La Grillade de Saint-Zotique. 16 août, International de Montgolfière de Saint-Jean-sur-Richelieu. 6 septembre, au Festival de Montgolfière de Gatineau. Et ça se poursuit comme ça, 10 septembre, au Festival Phono de Québec. Ensuite, il y a des dates en France, en Suisse. Et ça se poursuit là jusqu'en mars 2027. Et dans cet apéro public du dimanche, en direct sur ICI Première, toujours accompagné de Sean de Lehmann à la guitare, il nous interprète cette chanson que les jeunes aiment beaucoup et les moins jeunes également, parce que j'en fais partie. Si on revenait en arrière, Fred's.

0: Magnifique, magnifique. C'était la chanson « Si on revenait en arrière » interprétée en direct dans le studio 41 de Radio-Canada à Montréal par Fred, qui est accompagné par le guitariste Sean DeLemans. Merci Sean, un plaisir de vous avoir en studio. Fred, on a reçu évidemment plein de messages depuis le début de l'émission. Yeah. Quelqu'un entre autres qui dit « Fred, c'est un phénomène planétaire d'ici, un talent incroyable, un charme exceptionnel, une voix unique et une personnalité inspirante. J'ai tellement hâte de le voir en spectacle live. En attendant, il domine ma playlist, donc
1: c'est
0: ma liste
1: fun,
0: de lecture. »
1: Merci, merci beaucoup.
0: Et là, j'ai envie qu'on parle de votre rapport à la France, à l'Europe, parce que on le disait plus tôt, hein, ça se passe pour vous de l'autre côté de l'Atlantique. La pièce « Mademoiselle » qu'on a entendue un peu plus tôt, c'est une collab, une collaboration avec le rappeur français Carbone. Mm-hmm. Et déjà, vous devez nous raconter votre meilleure expérience dans un festival d'été parce que ça vient de se passer. C'était à Nîmes, en France.
1: Oui.
0: Qu'est-ce qui est arrivé?
1: Ouais, ben c'était... Écoute, je me rappelle plus qu'est-ce que je t'avais dit, mais on était dans un colisée antique qui ça s'appelle les Arènes de Nîmes. Et c'était vraiment ma plus belle salle dans laquelle j'ai joué à vie, là.
0: Parce que les Arènes de Nîmes, ça a été érigé à la fin du 1er siècle après Jésus-Christ. C'est un amphithéâtre qui est un des mieux conservés au monde. Mm-hmm. Et on peut y entrer jusqu'à 24 000 personnes.
1: Ouais, c'est vraiment gros. Pis c'est, honnêtement, quand t'es dedans, quand t'es sur scène, déjà t'arrives par l'entrée des gladiateurs d'autrefois, donc déjà ça c'est quand même impressionnant. Puis une fois sur scène, tu te sens au centre du Colisée de Rome, là, c'est immense, là.
0: Wow, et d'avoir la réaction du public aussi, j'imagine que ça doit être absolument spécial.
1: C'est extraordinaire. J'aimerais ça vous montrer des images, mais on est à radio. Mais c'est cool. Pour vrai, c'est quelque chose de chanter là.
0: Je comprends donc. Tant qu'à être dans vos beaux souvenirs d'été, récemment dans le sud de la France, qu'est-ce qui s'est passé pour que vous disiez que c'est votre meilleur souvenir estival à ce jour?
1: Ben, je suis allé en fait écrire un nouvel album. Ben, j'ai commencé à écrire l'album. Je suis pas trop avancé, mais en tout cas j'ai commencé à écrire dans une belle maison dans le sud de la France. Et en fait j'ai trouvé vraiment c'était tellement une vibe d'été, j'ai tellement aimé ça, puis ça m'a inspiré plein de chansons d'été qui sortiront dans peut-être au courant du prochain été. Donc ouais, c'était vraiment un beau souvenir celui-là.
0: Ça, je comprends donc. Quand on vous demande votre chanson d'été par excellence, vous nommez Era du rappeur français Giorgio. Pourquoi celle-là?
1: Je pense qu'elle a un goût de liberté, en fait. Puis pour moi, l'été, c'est la liberté. C'est là où l'école s'est terminée, puis tu fais ce que tu veux. Fait que, ouais, c'est très road trip auto. C'est une bonne chanson.
0: Bon, on va se donner un petit peu de liberté dans les oreilles.
1: Yes.

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1: Giorgio et sa pièce Era, une suggestion de Fred. C'est vrai, quelque chose de très estival là-dedans. Parlant de votre rapport à l'Europe, bon, vous avez déjà fait la première partie à plusieurs reprises des populaires Big Flo et Oli. Et là, je disais que vous rêvez de faire une collaboration avec un artiste belge, Stromae. Qu'est-ce que vous aimez chez lui?
2: C'est la simplicité, je pense, et la profondeur tout en restant simple. Je pense que je me suis toujours inspiré beaucoup de ça. Puis surtout, il crée des beaux contrastes entre des paroles qui sont tristes puis de la musique qui est joyeuse. Donc, je sais pas, quand tu m'as demandé, c'était comme ma collaboration de rêve.

0: C'était ça, là, tu sais.
1: Est-ce que ça se pourrait? Est-ce que vous êtes déjà en train d'essayer que ça arrive, cette affaire-là?
0: J'aimerais ça dire oui, là, mais pas tant que ça, là.
1: Eh ben, si jamais il nous écoute, Stromae, Fraise aimerait beaucoup faire une collaboration avec vous. Et il y a quelqu'un qui nous a écrit, Danielle Arpin, une auditrice qui aimerait beaucoup entendre sa chanson « Alors on danse ». Je propose qu'on en écoute un petit bout.

0: Alors, on danse Stromae dans votre apéro public du dimanche. Fred, je vous souhaite que ça soit un rêve réalisé. La prochaine fois qu'on se parle, un duo avec Stromae, ça serait vraiment pas plate, j'ai l'impression.
1: Yes, let's go!
0: Et tant qu'à parler de vos projets futurs, il y aura ce nouvel album, quelque part en 2027 avec des chansons estivales, mais j'ose espérer qu'il y aura quand même des vacances pour vous, un petit peu.
1: Ben, la semaine prochaine, c'est mes 4 jours de vacances de l'été. Donc,
0: c'est pour 4 jours de vacances de l'été au complet?
1: Ouais, personne n'y touche, là, j'ai fait pour de vrai.
0: J'ai envie de vous faire plaisir en terminant. On a reçu un message de Daniel Sainte-Marie de Repentigny qui nous écrit « J'ai 69 ans, je viens d'entendre Fred chanter, c'est tellement beau, j'ai été ému, longue carrière à vous. »
1: Merci.
0: Vous touchez vraiment toutes les générations.
1: C'est fou, merci beaucoup, beaucoup.
0: Qu'est-ce qu'on vous souhaite pour la suite, Fred?
1: Écoute, là, dans l'instant présent, des bonnes vacances, là, où j'arrive à déconnecter. Puis, une bonne suite d'été de festival, parce que c'est pas fini.
0: Non, on invite les gens à aller vous voir un peu partout. Vous avez 24 ans. En terminant, on vous voit où dans 24 ans, Fred?
1: Dans 24 ans?
0: Oui.
1: Aïe.
0: Qu'est-ce que vous pensez?
1: J'espère que je vais prendre plus mon temps sur les sorties de chansons, puis j'espère être toujours dans la musique. Fait que, ouais, vous avez pas fini avec moi.
0: Être toujours dans la musique, mais dans un rythme un peu moins effréné.
1: Voilà.
0: Ouais, c'est ce qu'on vous souhaite. Vous êtes vraiment charmant, en plus d'être super talentueux. Merci beaucoup d'avoir été là. J'invite tout le monde à l'écoute, à découvrir votre musique, à aller vous voir en spectacle. Peut-être même qu'ils vont recevoir une rose, hein, parce que vous en lancez dans le public durant vos spectacles. On va sur votre site web officiel pour connaître toutes les dates et toutes les villes que vous visitez, fredsmusic.com, fredsmusic.com. Eh bien oui, c'est déjà la fin de la deuxième heure d'Apéro Public en ce dimanche 2 août. Bonne suite d'été à vous, Fred.
1: Merci, Jocelyn.
0: Et on va s'arrêter, nous, du côté du Radio-Journal. Et au retour, on aura la visite de l'animateur Sébastien Benoît, grand amoureux de la musique. On va faire jouer vos chansons préférées des années 1980. On va également parler au baryton Étienne Dupuis, quelques minutes seulement avant qu'il interprète Macbeth au Festival de la Naudière sous la direction de Yannick Nézet-Séguin. Je m'appelle Jocelyn Lebeau. Je vous retrouve tout de suite après le bulletin de nouvelles pour la suite de votre apéro public du dimanche.
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7: Ici Marc-Antoine Leblanc. Voici vos informations. Près de 500 vols ont été annulés dimanche avec le conflit de travail qui oppose WestJet à ses 4400 agents de bord. Le cofondateur et directeur de Vol en retard, Jacob Charbonneau, explique que les recours dépendent de la date du vol et de sa provenance.
8: Les seuls vols qui vont donner le droit à une indemnisation, c'est les vols qui ont été annulés avant la grève ou qui seront annulés une fois la grève finie. C'est un petit peu différent pour les vols européens. Donc, les vols qui reviennent avec WestJet de l'Europe, eux sont soumis à la législation européenne et eux ont le droit aux indemnisations.
7: Le débrayage perturbe les plans de voyage de nombreux Canadiens en plein long week-end, le lundi 3 août étant un jour férié dans la majorité des provinces, sauf au Québec. Les conditions météo difficiles des dernières heures ont aggravé la situation des feux de forêt en Colombie-Britannique. Plus de 5000 personnes ont dû être évacuées au courant de la fin de semaine. Les autorités disent constater un comportement et une propagation des incendies jamais observés auparavant dans la province. Jennifer Maire.
9: Sur son téléphone, Atlyn Baker montre les images qu'elle a filmées samedi. On y voit des flammes portées par de fortes rafales de vent et sur d'autres vidéos, des hélicoptères qui larguent de l'eau.
10: You could see the fire on the mountain, smoking and everything, and there were helicopters.
9: Le feu de Bradley Creek, découvert vendredi à l'extrémité nord-ouest du lac Okanagan, a rapidement gagné en taille. Le service de lutte contre les feux de forêt explique qu'il a été alimenté par des vents de 80 km/h. Des centaines de résidents ont dû évacuer, plusieurs sans préavis.
10: It was very scary.
9: Les évacués ont pu se rendre par le nord à Vernon et par le sud à West Kelowna, où sont situés des centres d'accueil. Sur la route vers le sud, certains ont toutefois croisé un autre feu de forêt, celui de Quilpeter Creek, découvert samedi. Al Eden raconte qu'il a été coincé pendant un moment entre les deux feux.
11: We did try to get out there last night, but the road was closed in both directions.
9: D'autres qui possèdent des animaux de compagnie ont été confrontés à des choix difficiles, comme Joy April, qui a laissé ses chats derrière elle.
12: Taking the dog and going in. It was hard to have to choose to leave the cats behind.
9: L'étendue des dégâts n'est pas encore connue, mais plusieurs sur les réseaux sociaux rapportent avoir perdu leur propriété détruite par les flammes. Ici Jennifer Maher, Radio-Canada, West Kelowna.
7: Par ailleurs, le nord-ouest des États-Unis subit sa pire saison des feux de forêt en 30 ans. Dans l'État de Washington, au moins 60 000 personnes ont dû être évacuées dans les environs de Spokane en raison de feux qui ont détruit plus de 600 structures. Catherine Zib.
13: La perte est immense pour cette résidente du comté de Spokane, debout devant ce qui reste de la maison où elle a passé plus de 20 ans de sa vie. Comme de nombreux évacués, elle revient dans son quartier pour découvrir ce que les flammes ont laissé derrière elle. Et c'est le choc. Environ 600 maisons, commerces et autres structures ont été détruites. Trois incendies dans le secteur ont ravagé plus de 20 km carrés autour et dans la municipalité de Spokane, la seconde plus large ville de l'État de Washington. Les autorités soutiennent que cette lutte contre les feux est une priorité nationale. 4000 pompiers sont à pied d'œuvre pour maîtriser les flammes. La garde nationale a été déployée pour prêter main forte aux secours, entre autres pour coordonner les évacuations, alors que les voitures font la file sur les routes. Le gouverneur de Washington a décrété l'état d'urgence samedi. Dans les États voisins, l'Oregon et l'Idaho, un feu s'étendant sur plus de 1250 km² brûle depuis 10 jours.
14: C'est sûr qu'on a des avertissements concernant
13: la fumée de ces feux de forêt affecte la qualité de l'air dans l'ouest du Canada, selon Catherine Aubry, prévisionniste chez Environnement Canada.
14: Cette fumée affecte présentement le sud de l'Alberta et une partie de la Saskatchewan.
13: Selon elle, les conditions vont s'améliorer pour ces provinces au cours de la nuit de dimanche à lundi. Ici Catherine Dib, Radio-Canada, Montréal.
7: Toujours aux États-Unis, le président américain a affirmé que de nouvelles négociations avec l'Iran commenceront lundi. Il n'a donné aucune précision sur le lieu ou les participants à cette réunion. Il n'a pas non plus fixé de date butoir pour un accord. Donald Trump a suspendu ses frappes contre Téhéran samedi. Et en terminant, l'opposition à la construction de centres de données s'organise et prend de l'ampleur à travers le pays. C'est le cas d'une petite communauté près d'Edmonton, en Alberta, où le géant Meta veut construire l'un des plus gros centres de données en Amérique du Nord. Mathéo Delattre.
15: Ils étaient quelques centaines à s'être réunis dimanche matin à Morinville. C'est dans cette petite localité au nord d'Edmonton que devrait voir le jour le méga centre de données du groupe Meta, maison mère de Facebook. Ce projet suscite des inquiétudes au sein de la communauté, explique John McBain, un manifestant.
16: Three main problems.
15: Selon lui, le projet pose trois problèmes. La pollution, le gaspillage des ressources et le manque de transparence du processus. Ils sont d'ailleurs nombreux à citer l'absence de consultation publique et le peu d'informations reçues avant que le projet ne soit officiellement annoncé par la province. Face aux critiques, le ministre de l'Innovation albertain, Nate Glubish, assure que le site sera autosuffisant avec sa propre centrale au gaz naturel et qu'il consommera moins d'eau qu'un club de golf. Ce projet n'est rien d'autre qu'une raffinerie, mais numérique. Il s'agit de convertir le gaz naturel en électricité, puis en intelligence artificielle, avant de l'exporter à travers la planète, dit-il. Meta indique que le coût du centre de données est estimé à 13 milliards de dollars et qu'il devrait générer quelques centaines d'emplois une fois achevé en 2030. Ici Mathéo Delattre, Radio-Canada, Edmonton.
7: Voilà, c'était vos informations.

0: Bonsoir, j'espère que vous allez bien. C'est toujours Jocelyn Lebeau qui vous accompagne dans votre apéro public du dimanche sur Ici Première et Radio-Canada Audio. On est en direct partout à travers le pays et on a rassemblé tous les ingrédients pour vous concocter le meilleur 4 à 7 possible. Je veux saluer Hélène de Montréal qui nous dit qu'elle a beaucoup aimé entendre Christiane Charrette en première heure. Elle était parmi nous si vous avez manqué ça. C'était un moment d'anthologie, j'oserais dire. Vous pouvez réécouter ça sur Radio-Canada Audio. Et un peu plus tôt, je faisais référence au Festival de Lévis parce qu'il y a beaucoup d'artistes ce soir, notamment Angine de Poitrine. Il y aura également Les Vulgaires Machins, The Offspring. Mais on vient d'apprendre que le site est évacué en raison des conditions météo. Alors j'espère que tout le monde est en sécurité. Et évidemment, on va essayer de vous proposer la meilleure émission de radio possible au cours des prochaines minutes pour vous accompagner. Et d'ailleurs, dans un instant, on va parler au baryton Étienne Dupuis, juste avant qu'il interprète Macbeth ce soir au Festival de la Naudière. Et on va passer toute l'heure avec un animateur que vous aimez. Il est dans nos radios et dans nos télés depuis plus de 32 ans maintenant. Bonsoir, Sébastien Benoît.
1: Jocelyn, bonsoir. Bonsoir. Merci de l'invitation et merci déjà, je vais le dire tout de suite, on est très honnête, carte sur table.
0: Oui.
1: Madame Christiane Charrette, si vous m'entendez, merci pour le limoncello. Il restait quelques gouttes dans la bouteille et on s'est pas gêné.
0: Et je tiens à préciser également que vous venez de débarquer pratiquement à l'instant du Portugal.
1: Mais pourquoi donc? Quelle est cette idée de débarquer d'un avion en provenance d'Europe et de venir faire une émission de radio. Là.
0: Mais en même temps, c'est peut-être la meilleure idée parce que ça va vous permettre de vous coucher un peu plus tard et peut-être de vous débarrasser du décalage horaire un peu plus rapidement.
1: Merci de penser à moi.
0: Avez-vous fait bon voyage, Sébastien?
1: Oui,
0: Benoît.
1: Merci, super. écoute, il a fait très beau au Portugal. Pas la chaleur de ce que l'Europe a connu cet été. Il y avait quand même quelques feux au nord de Lisbonne. J'étais pas dans ce coin-là. J'étais plus en Algarve et à Lisbonne. Du bon temps, de la bonne nourriture, un coût de la vie un peu moins élevé qu'en Italie ou en France.
0: Oui, oui.
1: J'adore ce pays. L'accueil des Portugais est magnifique.
0: Et qu'est-ce qui vous a étonné le plus durant ce voyage-là?
1: Mon Dieu, qu'est-ce qui m'a étonné le plus?
0: Parce que votre premier voyage en avion en 1979, c'était pour aller au Portugal.
1: Oui,
0: donc, vous y êtes retourné beaucoup d'années plus tard.
1: Oui. J'ai aucun souvenir, évidemment, du premier voyage, mais mes parents, qui sont à l'écoute en ce moment, je le sais, je leur ai parlé avant de venir ici, ils m'avaient perdu dans un magasin de poterie. Et ça a été un des pires moments de la vie de ma mère. Moi, j'étais un peu innocent, je me promenais, mais ma mère croyait vraiment que j'étais perdu à vie, là, ou que mes parents allaient recevoir une demande de rançon. Mais finalement, tout est bien qui finit bien. Alors, j'ai un attachement, sans le savoir, peut-être à ce pays-là.
0: Oui, oui.
1: Peut-être aussi au fait qu'une des dernières fois où j'y étais, c'était en 2016. Dans la famille, on est des fans de soccer, de foot, et c'était l'année où le Portugal a remporté l'Euro. Le joueur préféré de mon fils Laurent, c'est Cristiano Ronaldo.
0: Ben oui.
1: Alors, on a un attachement à ce pays-là. Alors, je sais pas, à chaque fois que j'y reviens, c'est la chaleur des gens, c'est les poissons extraordinaires, une eau qui est fraîche et qui fait du bien et des paysages exceptionnels.
0: Et évidemment, on est très heureux qu'on vous ait pas perdu dans ce magasin de poterie en 1979.
1: Oui, quand même, c'est déjà ça,
0: oui. Ben oui. Si vous écoutez Apéro Public depuis le début de l'été, vous le savez, la musique, elle occupe une grande place chaque fin de semaine. Et Sébastien, vous êtes un mélomane. La musique, elle occupe une grande place dans votre vie.
1: Oui, vraiment. C'est depuis, en fait, je dirais, mes premiers contacts avec la musique, c'est mon père que je salue, c'est Starmania.
0: Ah ouais.
1: C'est la fin des années 70. C'est Grease aussi. Premier film que j'ai vu au cinéma. Brian
0: comme France Baudouin, d'ailleurs.
1: Ouais, alors, donc ça, c'est vraiment mon premier contact. Donc, Starmania, tout ça. Puis ensuite, 1981, j'ai la date en souvenir, le 2 juin, je m'en rappelle pourquoi. Je me fracture le bras dans un parc.
0: Oui.
1: Je suis plâtré pour le début de l'été, des doigts jusqu'à l'épaule, le bras en L. Je suis malheureux, c'est le bras avec lequel je lance au baseball, au football. Et ma mère m'achète une radio cassette, double cassette deck. Et à ce moment-là, cet été-là, sans dire que c'est un cliché, la radio est

0: devenu mon ami. Mmh. Et c'est là que la passion pour la radio et la musique, ça a vraiment là, pris forme.
1: Et on va parler de votre passion pour la radio au cours des prochaines minutes. Et notre thématique musicale oui. aujourd'hui, c'est la décennie 1980.
0: C'est pour ça que j'ai accepté l'invitation.
1: Mais pourquoi vous aimez tant cette musique-là de 1980 à 1990?
0: Parce que c'est la musique avec laquelle j'ai grandi. C'est une ouais. musique qui instantanément, c'est ça le pouvoir de la musique, me replonge dans ces souvenirs-là. Les premières blondes, le collège, le secondaire, le bal de finissant. Moi, j'ai tout vécu ça dans les années 80.
1: Toutes les premières fois, finalement.
0: Ouais.
1: Ben, on va explorer ces chansons des années 80 qui vous ont marqué au cours de la prochaine heure. Et je veux rappeler aux auditeurs, auditrices, qu'il n'est pas trop tard si jamais vous avez une demande spéciale francophone année 1980. Vous pouvez nous écrire via la bulle de conversation de l'émission Apéro Public sur Radio-Canada Audio. Ça permet de nous envoyer un texto, un courriel ou si vous cliquez sur la section participer à l'émission, vous pouvez même laisser votre demande de vive voix sur notre boîte vocale. Et on va justement enchaîner avec la sélection de Louise de Montréal qui nous a proposé d'écouter la musique de Jean-Jacques Goldman.
0: J'aime ça. Oh, ça, j'aime ça. Bon. Mais qu'est-ce qu'elle a choisi?
1: Bon, justement, elle dit c'est un incroyable créateur, bien avant sa collaboration avec Céline Dion pour l'album ça, c'est en 1995. Elle nous propose d'écouter son grand succès « Je te donne ».
0: J'espérais que c'était « Je te donne » ou « La vie par procuration
1: ah ». Ben, c'est « Je te donne » qui nous ramène en 1985. Eh ben, on vous la donne, chère Louise. Voici Jean-Jacques Goldman dans ce duo avec Michael Jones.

0: Je te donne de Jean-Jacques Goldman et Michael Jones. C'est ce qu'on vient d'entendre dans votre apéro public du dimanche. Michael Jones, qui est un musicien franco-gallois et un des plus fidèles collaborateurs de Jean-Jacques Goldman. En 1985, ils ont co-écrit cette chanson qui a grimpé là, jusqu'au sommet des palmarès en France. Et plus récemment, Michael Jones est devenu le Norma Brathwaite français, dans le sens où il a dû dénoncer des publications Facebook frauduleuses qui annonçaient son décès. Il est pourtant toujours bien vivant à 74 ans, puisqu'il a incarné une momie dans la dernière édition de Chanteur masqué en France. Alors, il y a un lien avec vous, Sébastien Benoît, puisque vous animez la version québécoise de Chanteur masqué sur les ondes de TVA. Un gros succès, évidemment, pour la télévision et pour toutes les familles. Sébastien, est-ce que vous chantez l'opéra?
1: Quelquefois, dans ma douche, et je me pense très, très bon.
0: Mais là, on va aller voir quelqu'un qui ne se pense pas très, très bon, qui est très, très bon. Grâce à la magie de la technologie, on se rend au Festival de Lanaudière pour parler avec un baryton québécois qui a une formidable carrière internationale. Depuis une vingtaine d'années, il chante sur toutes les plus grandes scènes du monde, à Paris, à Londres, à Berlin, à New York et j'en passe. Bonsoir, Étienne Dupuis.
2: Bonsoir, Justin Lebeau.
0: Et merci de prendre quelques minutes pour nous parler. Vous êtes vraiment sur la scène parce que ce soir à 19h, donc dans 45 minutes pour être précis, vous allez interpréter Macbeth, ce chef-d'œuvre de Verdi d'après la tragédie de Shakespeare. C'est le concert de clôture du 49e festival de Lanaudière sous la direction d'un certain Yannick Nézet-Séguin. C'est quoi votre état d'esprit à 45 minutes de monter sur scène?
2: Ben, j'ai hâte qu'on ait fini notre entrevue.
0: On va faire ça rapidement, vous allez voir.
2: Non, c'est une blague. Hey, je suis super fébrile. C'est un rôle que j'adore chanter. C'est un rôle rare pour un baryton. C'est rare qu'on a le rôle titre. Et puis, j'ai l'occasion de le faire. D'où je viens? Moi, je viens de Lanaudière. J'ai un petit gars de Repentigny.
0: Ben, c'est ça. Fait que,
2: j'ai vu quasiment l'amphithéâtre se construire. Donc, je suis dedans là pour la première fois dans un premier rôle. Je suis très excité.
0: Ben, il y a de quoi être excité. L'amphithéâtre Fernand Lindsay qui est absolument splendide. Effectivement, vous avez chanté partout sur la planète, Étienne, mais ce soir, c'est un peu un retour à la maison. Ça vous fait quoi de revenir chanter chez vous dans Lanaudière?
2: Ben, ça fait plus de billets vendus avec ma famille.
0: Déjà un bon début.
2: Non, mais pour vrai, c'est extrêmement touchant. Moi, toute mon enfance, quand je prenais des cours de piano, tout ça, j'allais au camp du père Lindsay et l'amphithéâtre ça s'appelle l'amphithéâtre Fernand Lindsay. C'est toute mon enfance. C'est comme une boucle qui se boucle. En fait, hein, c'est bien dit.
0: Oui, il y a Sébastien Benoît qui a une question pour vous.
1: Oui, Étienne, je sais pas c'est quoi l'hygiène pour la voix, mais à 40 minutes d'être sur scène, vous prenez le temps de faire une entrevue. D'habitude, qu'est-ce qu'on fait là, quelques minutes avant d'être sur scène pendant 3 heures? Là?
2: Ben, dans mon cas, moi, ce que j'aime bien, c'est parler, mais parler bien appuyé, là, pour que la voix se réchauffe. Oui. J'aime bien manger aussi. Il faut bien s'hydrater, il faut bien manger. Réviser nos paroles. Parce que l'air de rien, dans un rôle comme Macbeth, des paroles, j'en ai...
0: Pendant 3 heures.
2: Et j'espère ne pas les oublier live devant tout le monde, ce serait très gênant. Donc, c'est ma routine habituelle. Mais Sébastien Benoît, on pourrait se faire une petite fureur opéra un jour, alors.
1: Ah, pourquoi pas?
0: Oh.
1: Oui, les connaissances sont peut-être moins bonnes, mais je suis toujours preneur quand il y a des paris sur table.
2: Oui, c'est ça. C'est excellent.
0: Étienne, donc vous avez déjà chanté Macbeth il y a 2 ans au Washington National Opera. À quoi on peut s'attendre dans cette version qui sera présentée ce soir à Lanaudière?
2: Ben le principe d'un concert comme ça, c'est la version concert, c'est-à-dire on n'a pas de décor, de costume, donc il faut s'attendre vraiment à ce que l'implication du jeu, d'acteurs soit plutôt dans les corps et dans les visages, et en plus, comme l'orchestre est sur scène avec nous, il faut s'attendre à avoir les cheveux un peu dans le vent, là, être légèrement décoiffé, là, parce que quand l'orchestre blaste tout le monde ensemble et que le chœur en rajoute, je dois avouer que moi, sur scène, il faut que je me retienne pour pas tomber en bas là, tellement ça souffle, et dans la salle, je pense que ça va être assez puissant aussi.
0: Et cet orchestre, il est sous la direction du chef Yannick Nézet-Séguin. C'est pas la première fois que vous collaborez l'un avec l'autre, Étienne Dupuis et Yannick Nézet-Séguin. C'est comment de travailler avec Yannick, Étienne?
2: Ben, comment je dirais, c'est toujours comme une espèce de charme. Yannick, il a vraiment un charisme hors dimension. Il se met devant nous et automatiquement, tout le monde, peu importe qui ce soit, on a l'impression qu'il faut qu'on soit à notre meilleur. Il n'y a même pas besoin de rien dire. Il est là, puis on fait « Ah, faut que je sois à mon meilleur ». Et donc, c'est ça. On est toujours avec Yannick extrêmement bien accompagné. Il est vraiment dans l'écoute totale. Et si jamais on manque quelque chose, il nous rattrape et vice-versa. C'est vraiment un travail d'équipe. Ça, c'est assez rare ici.

0: team chez les chefs, le concept d'être en équipe plutôt que eux qui lead tout le monde.
1: Ouais.
0: Donc avec Yannick, on retrouve ça, c'est le bonheur.
1: Ben, on aime ce bonheur-là, on aime l'entendre et on veut aller le voir. Si jamais il y a des gens là, qui nous écoutent près de l'amphithéâtre Fernand Lindsay à Joliette, qui sont dans leur voiture peut-être, ben, il est encore possible d'acheter des billets pour ce Macbeth avec Étienne Dupuis qui commence à 19h dans 40 minutes tout à l'heure. Bon, Étienne, en terminant, je sais que votre agenda de chanteur d'opéra est occupé là, pour les années à venir, mais qu'est-ce qui vous attend après Macbeth?
0: Un autre Macbeth, je m'en vais faire à Vienne. En fait, je vais être à Vienne pendant quelques mois. Je vais faire Don Carlo aussi en italien et en français. Donc, beaucoup de Verdi. Puis, la saison prochaine, mais là, je vais revenir faire mon petit tour à Montréal. Je vais chanter un beau Rigoletto à l'Opéra de Montréal. J'ai très, très hâte à ça aussi. Avant de finir la saison à Munich, dans un gros opéra de Britain. Donc, oui, on s'attend à ce que j'ai plus de cheveux blancs et que j'ai pris 5 ans d'âge en 5 mois.
1: Mais quel beau défi devant vous. Et par curiosité, la météo, est-ce que c'est correct autour de vous à l'amphithéâtre Fernand Lindsay?
0: Vous faites bien poser la question. Je recommanderais à tout le monde d'arriver avec son parapluie et son imperméable. Beaucoup de gens le font d'ailleurs. Il y a des écrans géants, il y a des haut-parleurs, donc vous n'allez rien manquer. Et puis, mais oui, il y a de la pluie, une petite pluie qui tombe, là, c'est rafraîchissant.
2: Mais Étienne, à vous entendre, je sens que la seule prévision qu'on peut faire, c'est qu'il y aura un tonnerre d'applaudissements pour vous.
1: Oh, que c'est bien dit.
0: Plaisir. Et moi qui suis un fan de jeux de mots, en plus, vous venez me faire plaisir. Là. Oh là là.
1: Vous venez de lui donner toute l'énergie nécessaire pour faire 3 heures de Macbeth au Festival de Lanaudière. Mais Étienne Dupuis, on vous souhaite le mot de Cambronne et on vous laisse quand même aller vous préparer pour votre spectacle dans 38 minutes, très exactement. Merci d'avoir pris le temps de nous parler.
0: C'est très apprécié. Merci beaucoup. Je vous embrasse tout le monde. Merci de l'invitation.
1: On vous embrasse aussi. Salut. Bon spectacle.
0: Bye-bye.
1: Et on poursuit notre thématique musicale du jour avec Sébastien Benoît, les meilleures chansons des années 1980. Et là, on va s'amuser un peu avec le thème. Vous connaissez, bien sûr, Time After Time de Cyndi Lauper. Mm-hmm. C'est sorti en...
2: Ça doit être en 84 ou en 85.
1: Vous l'avez, 1984.
2: Puis c'est fascinant parce que je crois que c'est son premier numéro 1 parce que Girl Just Wanna Have Fun, avant, que tout le monde connaît, est arrêté au numéro 2, mon souvenir.
1: Chanson très populaire et en existe une magnifique relecture en Inuktitut par Elisapi. La voici.

0: La version en inuptitude de Time After Time signée par Élie Sapie dans votre apéro public du dimanche sur ICI Première. Je m'appelle Jocelyn Lebeau, je vous accompagne jusqu'à 19h, 20h dans les Maritimes et on est en compagnie de notre invité de cette troisième heure, l'animateur Sébastien Benoît. Au cours des prochaines minutes, Sébastien, j'ai envie qu'on parle de votre amour de la radio. Mm-hmm. Vous en avez glissé un mot un peu plus tôt, ça a commencé avec un bras cassé, une radio achetée à la maison et vous êtes amusé à faire des enregistrements alors que vous étiez enfant.
1: Vraiment.
0: Et ça s'est poursuivi au secondaire. Vous n'êtes pas devenu DJ Sebi?
1: Oui, DJ Sebi B.
0: Sebi B.
1: Oui, Sebi B. Véronique Cloutier, que je connaissais à l'époque, m'appelait comme ça. Puis oui, en fait, n'importe quelle party, occasion, j'étais celui qui mettait la musique. Après ça, collégial au cégep, même chose. J'étais un des responsables de la radio étudiante. Puis ensuite, rentré à l'Université de Montréal. On est au début des années 90. Bac en droit, CISM. Oui. À la fréquence 89.3 dans le Grand Montréal. Débarque sur les ondes. J'arrive la même année et je fais pendant mes études en droit entre 12 et 17 heures de radio par semaine, recherche, réalisation, mise en onde, animation. C'est l'expression apprendre sur le tas.
0: C'est ce que vous avez fait.
1: Exact.
0: Wow. Et ça a été à ce moment-là qu'on vous a même repéré pour aller faire de la télévision.
1: Oui, exact. Une productrice qui a entendu ma voix, qui m'a entendu parler de musique, elle m'a rejoint au téléphone. Elle est photogénique, ce que je savais pas. Moi, la télévision, c'était pas un rêve pour moi. Là, j'en regardais, j'avais mes idoles, mais c'était pour moi pour quelque chose de tangible. Et c'est comme ça que j'ai passé ma première audition. Et en 94, mon premier contrat, c'était à Radio-Québec, qui n'était pas Télé-Québec, mais Radio-Québec. J'étais chroniqueur musique dans le show d'été de Patrick Masbourian.
0: Ben oui.
1: Votre collègue s'appelait L'été en ville.
0: C'est vrai. Ouais. Mon Dieu, le monde est petit. Hein? Mm-hmm. Bon, on connaît la suite. Il y a eu Flash, il y a eu Tam Tam, il y a eu Pyramide à Radio-Canada, La poule aux œufs d'or, Coup de foudre, Chanteur masqué, tellement d'autres émissions.
1: Pire, ouais.
0: Vous êtes un des rares qui travaillait sur tous les réseaux, ou presque. Très bien, mais la radio, ça reste vraiment votre premier amour.
1: C'est vraiment ça.
0: Pourquoi vous l'aimez autant, ce médium-là?
1: Parce que c'est un médium... Souvent, je me dis, la radio te rejoint à des moments de ta vie sur une base régulière, intime. Tu sais, les émissions du matin ou les émissions, par exemple, du retour à la maison. Mm-hmm. Notre vie, maintenant, quand tu choisis une fréquence et une émission... Tu bases ta vie là-dessus. Tu sais que si jamais les enfants ne sont pas levés quand quelqu'un fait la météo à ce moment-là...
0: Il y a un problème.
1: Il y a un problème, on est en retard. Tu veux être dans ton auto lorsque va commencer la revue de presse. Donc, il y a quelque chose dans l'espèce de régularité, d'intimité que tu partages au fil des ans avec ses auditeurs, avec qui maintenant tu te sens en confiance de tout raconter.
0: Oui.
1: Et en même temps, la radio, contrairement à la télévision, c'est un bateau que tu peux... Tu sais, de X nombre de sujets préparés pour une émission, tu parles d'un sujet que tu penses être anodin, il y a des réactions au téléphone, via le texte, tu peux revirer le bateau très facilement. Donc, il y a une malléabilité que j'aime et en même temps, la radio, il y a beaucoup de gens, et je le sais, qui ce sera malheureusement pour ces gens-là la seule voix qu'elles vont entendre durant la journée. Donc, il y a quelque chose de très intime, puis on est là pour les gens. C'est ce que j'aime, c'est partager mon quotidien depuis toutes ces années.
0: Oui, je le répète souvent, vous n'êtes pas seul avec la radio. Je le dis vraiment sans flagornerie, très simplement, mais on est là pour vous accompagner, peu importe où vous êtes d'ailleurs à travers le Canada, que vous soyez seul ou accompagné. Bon, vous aimez beaucoup la radio, mais vous aimez aussi beaucoup le hockey, Sébastien Benoît. Ouais. Est-ce que vous pourriez choisir entre les deux?
1: Ce sera la radio, parce que je me suis rendu compte que j'ai, comment on dit ça, un peu de talent. Non, en fait, je joue encore au hockey dans les fameuses ligues de bière, ligues de garage, avec certains artistes. Mon cardio va bien, mais bon, il me manquait peu de choses pour faire les grandes ligues. Un meilleur coup de patin, un meilleur lancer, 3-4 pouces de plus, 40 livres. Bref, j'étais très loin d'atteindre ce rêve, mais c'est un sport que j'adore pratiquer, que j'adore regarder.
0: À la télé ou vous l'écoutez à la radio?
1: À la radio, à la télé, en personne aussi.
0: Oh oui, de toutes les façons.
1: Ben, je peux le dire, je suis un détenteur. Parmi les petits plaisirs, les petites gâteries, j'ai une paire de billets de saison pour le Canadien depuis déjà une vingtaine d'années.
0: Chanceux.
1: Et cette année, ça a été quand même très, très spécial.
0: Ben, je comprends donc avec le rêve des séries jusqu'à la fin.
1: Oui.
0: Bon, vous l'avez mentionné un petit peu plus tôt, vous avez étudié en droit, Sébastien Benoît, vous avez été membre du barreau du Québec, même si vous n'avez pas pratiqué de façon officielle comme avocat. Qu'est-ce qui reste de l'avocat en vous aujourd'hui?
1: Une rigueur, une manière de se préparer, une manière peut-être... Ah oui, lecture rapide aussi. Lorsqu'on prend connaissance d'un communiqué de presse, un article de journal, on lit tellement de jurisprudence lorsqu'on est en droit qu'à un moment donné, il faut sans dire couper les coins ronds, faut trouver des astuces, des stratégies. En même temps, de dire, bon, écoute, j'ai une idée, je veux m'exprimer d'une certaine manière, je pars d'un point A pour aller au point B. Je pense qu'il y a une structure de pensée, une manière de s'exprimer et aussi une meilleure compréhension de notre société, que ce soit dans nos relations provinciales, municipales, internationales. Ouais. Tout ça, c'est ce que le droit m'a montré et je suis vraiment très content de l'avoir fait et content de pouvoir m'en servir ailleurs que dans un bureau d'avocat.
0: Oui, c'est très bien. D'ailleurs, il y a

0: Sébastien Lamarre de Boucherville qui nous écrit, il garde un très bon souvenir de vous à l'Association des étudiants de droit.
1: Ben oui.
0: Ça vous dit quelque chose?
1: Ben oui, je faisais partie de l'AED, exact. VP Party, VP, oui, j'étais pas mal, j'étais assez impliqué, j'aimais beaucoup m'impliquer.
0: Est-ce que vous étiez déjà DJ Sebibi même à la faculté de droit?
1: Ah ben oui, j'étais, j'étais DJ Sebibi et aussi, je peux le dire, j'ai eu une brève relation avec Véronique Cloutier, avant qu'elle n'aime les humoristes.
0: Ah, c'est vrai ça?
1: Oui, c'est vrai.
0: L'avez-vous dit souvent ça? Ça, c'est la première fois que j'entends ça.
1: Ah non, je l'ai déjà dit.
0: Ok, pardon.
1: Bon, Véro et moi, on s'entend pas sur la durée.
0: Vous dites combien de temps?
1: Ben, moi, je dis 3 semaines. Non, moi, je dis 3 mois, elle a dit 3 semaines. Mais elle pourrait dire, et je suis sûr que si elle entendait, elle serait d'accord pour dire que je l'ai charmé en lui préparant ce qui une playlist, une cassette. J'avais donc pris le soin d'écouter ses désirs et de choisir 20 chansons pour la charmer. Et voilà, ça s'est bien passé. 3 semaines ou 3 mois selon la version des protagonistes.
0: Hey, c'est vrai, cette époque-là où on faisait des playlists, donc des albums maison, en enregistrant des pièces musicales, parfois qui passaient à la radio, puis il fallait être là au bon moment.
1: Ben oui, exact. Puis je pense que, tu sais, on parle souvent des langages de l'amour. Ça, c'en était un. Quand tu voulais charmer une fille, DJ Sebibi savait faire. Il parle de lui à la troisième personne.
0: J'aime tout ça.
1: Ça n'a pas de sens.
0: Pour nous ramener à notre thématique musicale des années 1980, un de vos premiers emplois d'été, parce que probablement plein de gens qui nous écoutent qui sont au boulot présentement, vous avez été préposé, Sébastien Benoît, aux revues chez Renaud Bré, sur la Côte-des-Neiges à Montréal.
1: Oui, exact. La librairie que j'ai toujours fréquentée avec mon père, ma mère. Et là, j'étais celui en charge des revues. Et puis, c'était une belle gang, une jeune gang, des soirs d'été, ça se fermait à minuit. Puis je traînais toujours à côté de la section musique.
0: C'est pas étonnant.
1: Ouais, puis là à chaque fois là, j'avais comme il y avait une chanson que j'avais, c'est-tu là qu'on s'en
0: va?
1: On s'en va
0: là.
1: On s'en va ça à Marie-Carmen.
0: Oui.
1: Je capotais. Je capote toujours sur Marie-Carmen et particulièrement cette pièce, pas parce que je suis un fan d'Édith Piaf, même si on entend des ritournelles d'elle vers la fin, mais il y a une énergie, une fougue et une voix extraordinaire lorsque Marie-Carmen nous dit que Piaf chanterait du rock.
0: C'était en 1987 et ça joue pratiquement encore 40 ans plus tard sur les ondes 10 premières en 2026. Piaf chanterait du rock et Marie-Carmen.
1: Oui.

0: Piaf chanterait du rock par Marie-Carmen dans votre apéro public du dimanche. Une chanson qui rappelle à Sébastien Benoît son premier emploi d'été dans les années 1980. Et ça vous a fait chanter. Je confirme aux auditeurs et auditrices que vous avez chanté du début à la fin, c'est debout, fou. Avec un micro.
1: Je dois dire une chose, j'ai eu le grand bonheur, l'honneur d'avoir mon En direct de l'univers.
2: Oui.
1: Et c'était l'une des premières chansons du show. Et c'est Véronique Claveau qui en faisait une merveilleuse version.
0: Quel artiste.
1: Là, ben oui. J'adore Véronique Claveau. Et là, France Baudouin et son équipe, les coquins, c'est que Marie-Carmen est venue après.
0: Elle arrive en surprise.
1: Elle est arrivée en surprise, puis elle a chanté « Faut pas que je panique ». Oh, c'est
0: le rêve.
1: Oui.
0: Ben, je fais du pouce là-dessus parce que notre thématique musicale, c'est les chansons des années 1980. Sébastien, je propose qu'on écoute quelques extraits de ces pièces-là qui ont été marquantes pour vous durant cette décennie-là. Et on commence avec ceci.

0: Just Can't Get Enough. C'est sorti il y a 45 ans. On était en 1981 avec le groupe britannique Depeche Mode, bien sûr. Ça vous ramène où et quand ce titre-là?
1: C'est drôle, il n'y a pas de souvenir exact relié à cette pièce-là. En fait, on m'avait demandé de faire l'exercice de choisir quelques chansons. Oui. C'est très difficile et je me suis dit, il faut que Depeche Mode soit là. Depeche Mode est un groupe qui me suit depuis tellement longtemps. Je voulais aussi donner un extrait d'une chanson où on a des claviers bien en évidence. Il n'y a aucun doute, on entend cette pièce-là, on sait que ça a été réalisé.
0: 1980.
1: On sait que c'est ça. Oui. Alors, il y a vraiment quelque chose qui m'a... que ce groupe-là, que j'ai beaucoup aimé, c'est une de leurs chansons, disons, les plus lumineuses. Souvent, Depeche Mode, on est quand même un peu, des fois, dans la noirceur, un peu dans quelque chose de, des fois, mystérieux. Mais celle-là, elle était particulièrement, quand on l'entend, ça me rend heureux, mais je n'ai pas un souvenir particulier. Mais pour moi, Depeche Mode, c'est un des groupes phares de ma jeunesse. Alors, je voulais absolument qu'on fasse jouer un extrait.
0: Et dès que vous l'avez entendu, votre corps s'est mobilisé, vous êtes mis à chanter puis à danser encore une fois. Donc, clairement, ça fait son effet, même 45 ans plus tard.
1: Exact.
0: Autre pièce qui vous a marqué, Sébastien Benoît, durant les années 80, Save a Prayer de Duran Duran. C'est aussi une chanson que notre auditrice Nathalie Brisson a envie d'écouter. On se met un extrait dans les oreilles et vous nous racontez tout de suite après pourquoi vous l'aimez autant.

0: Save a Prayer de Duran Duran. C'est sorti le 9 août 1982. Pourquoi ça a été important pour vous?
1: Un des premiers slows que j'ai dansé, Stéphanie Lachance, je te salue.
0: Bonjour Stéphanie.
1: c'est les premières blondes, on s'en rappelle. C'est Party de sous-sol où quand ça commençait, il y avait l'espèce d'hésitation, ce moment d'attente. C'est ce moment où tu veux inviter la personne, oui. Tu sais pas, il y a un regard, on regarde nos souliers, on revient. Un de mes premiers slows avec une fille, j'avais donc 12 d'années, ça a quand même joué longtemps dans ma playlist. Superbe vidéo aussi tournée en Indonésie, de Duran Duran faisait toujours de beaux vidéoclips. Et j'ai remarqué une tendance en proposant l'exercice. Mes trois groupes favoris anglophones de mon enfance sont britanniques et oui. Commencent par la lettre D. Parce que dans un autre genre, là, il y a Duran Duran, Depeche Mode, oui. Et dans un autre genre, Def Leppard, qui est un groupe britannique. Ça aussi, ça a marqué la fin de mes années 40.
0: Qu'est-ce qui vous fascine tant chez les artistes anglais?
1: C'est une très bonne question. Je sais pas, peut-être esthétique, le style, je ne sais trop. J'aime les Pet Shop Boys aussi.
0: Ah ouais.
1: Je pense que je suis comme londonien dans l'âme, je ne sais pas. C'est une constatation que j'ai faite, que j'étais ce type de musique me parlait plus. Oui, à l'époque quand j'ai grandi, il y avait Jackson, il y avait Motown, il y avait aussi toutes les trames sonores de films qui ont marqué nos étés. Mais comme oui. Top Gun, comme Footloose, j'étais pas indifférent à ça. Mais il y a quelque chose dans la production britannique dans le son qui était bien bidulé, que j'ai toujours aimé et que j'aime encore aujourd'hui.
0: Cela dit, pour votre troisième pièce marquante des années 80, on revient au Québec, Sébastien Benoît, et on va complètement ailleurs.

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1: Ah, ben là, évidemment, vous la connaissez par cœur. Je suis convaincu qu'il y a plusieurs personnes à l'écoute qui ont fredonné ça instantanément en l'entendant. Arrête de boire de Rocky Belles Oreilles, qui est sorti en 1986. Est-ce que tous les soirs, vous sortiez dans les bars?
0: Non, en 86, j'avais pas encore 18 ans, j'y pensais pas. Mais RBO, pour moi, c'est aussi indissociable de mes années 80. Mm-hmm. Ce sont il y a eu des chants au début quand j'étais plus jeune. Mais RBO, c'était les miens. Ouais. Je les écoutais à Télévision 4 saisons, ensuite à Radio-Canada. Et les albums, l'album de disque. Oui. Pourquoi chanter, sorti à la fin des années 80, avec, tu sais, notamment Patrick Bourgeois qui a participé à la musique, Gaétan Essiambre. Ça sonnait super bien, c'était drôle. J'ai adoré ces gars-là, j'ai eu la chance de tous les rencontrer. Hmm. Je les aime d'un amour inconditionnel. RBO, c'est important que je mette cette chanson-là de l'avant. En tout cas, au moins une de leurs chansons.
1: Et on salue tous les membres de RBO. Si jamais il y en a qui sont à l'écoute. C'est un très beau tour d'horizon de quelques chansons marquantes des années 80, Sébastien Benoît. Est-ce que vous avez légué cette passion-là pour la musique à votre fils, Laurent?
0: Mon fils, oui, mais on n'est pas dans les mêmes cordes.
1: Ah non?
0: Mon fils, c'est le rap, mais c'est le rap français.
1: Oui, ça fonctionne tellement
0: bien. Tellement bien. Il y a 13 ans, en ce moment, 13 ans et demi, il aime beaucoup, beaucoup le rap français, c'est plus ça. Puis des fois, je lui fais écouter des chansons, puis il trouve pas ça très, très bon. Mais curieusement, des fois, dans l'auto, il fredonne. Je pense que inconsciemment, ça lui est rentré un petit peu dans les oreilles, mais non, on n'est pas dans les mêmes cordes, comme dit ma mère.
1: Bon, Laurent, ça sera pas une chanson de rap la prochaine. C'est une demande spéciale de François Basque, un camionneur de Valleyfield. Il est présentement à Saint-Louis, au Missouri. Il nous écoute. Il a envie d'entendre Diane Dufresne qui nous chante « Oxygène ». ».

0: Oxygène de Diane Dufresne, une demande spéciale de François Basque. Évidemment, vous écoutez Apéro Public sur Ici Première et on est toujours en compagnie de notre invité de cette troisième heure, l'animateur Sébastien Benoît. On a reçu un message de Karine qui nous dit qu'elle confirme les cassettes pour Véronique Cloutier. Elle est allée à l'école secondaire avec elle et elle a effectivement reçu des cassettes de la part de Sébastien Benoît qui tentait de la séduire.
1: Je l'avais dit, je mens pas. Maintenant, 3 mois ou 3 semaines, notre relation, ça reste à débattre.
0: Ben, Karine, si vous le savez, vous pouvez nous écrire encore l'information. Je vais faire du pouce sur Véronique Cloutier parce qu'on a appris récemment que vous allez de nouveau être le capitaine de l'équipe des gars Sébastien Benoît lors de non pas une, mais 2 émissions spéciales de La Fureur animées par Véro. Ce sera en direct les samedis 28 novembre et 5 décembre prochain à 19h sur ICI Télé. Élise Marquis sera la capitaine de l'équipe des filles. La Fureur, là, c'est devenu, j'oserais dire, une émission culte hein, chez nous depuis 1998. Vous avez participé à plein de reprises au cours des ans. Vous l'avez animé pendant plusieurs années également. Qu'est-ce que ça représente pour vous, La Fureur?
1: Oh mon Dieu! Je pense que ça a été mon premier tremplin où je me suis fait reconnaître par plus de gens. C'est-à-dire qu'à l'époque, moi, j'étais à Flash. Moi, j'étais à Flash de 95 à 2000. J'étais à TQS. Oui, j'avais une présence récurrente quotidienne. On me connaissait bien. Mais aller à La Fureur, quand t'allais le jeudi ou le vendredi soir, puis ben mes affaires, ça allait bien. T'sais, je répondais à quelques questions. J'ai su tout de suite, le lendemain, quand j'allais faire l'épicerie, que les gens, les gars te donnaient des high-fives, les filles disaient « Hey, toi, j'aime pas ça quand tu joues à La Fureur ». Alors, on sentait vraiment qu'il y avait une compétition qui s'est installée, que les gens prenaient ça vraiment au sérieux. Et dans l'œil du public, je suis peut-être devenu quelqu'un d'un peu plus connu,
0: dire ça. Ouais. Ça vous a rendu un peu plus grand public.
1: Peut-être, oui.
0: Et La Fureur, ça se poursuit en 2026 et ça nous a inspiré pour jouer, Sébastien. On vous a préparé 3 questions auxquelles vous devrez répondre et on invite évidemment les gens qui nous écoutent à la maison, sur la route, dans un chalet, à essayer de répondre également. Première question, J'avoue qu'elle est pas facile. Okay. On veut savoir qui chante la pièce suivante et on cherche 4 noms. C'est parti.
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0: Alors, ce qu'on vient d'entendre, c'est un extrait de la pièce « L'année des roses » qui est sortie le 24 avril dernier. C'est une pièce créée par Corneille et Impos qui est devenue un hymne pour l'équipe de soccer « Les roses ». Qui chante Sébastien Benoît? Quatre
1: alors,
0: noms.
1: Alors là, j'en ai aucun sur quatre. Et là, ça, Jocelyn, merci parce que ça me prouve que j'ai des devoirs à faire. Il y a comme, tu sais, 70, 80, 90, 2000, ça va aller, mais dans les trucs plus récents, il y a peut-être, tu sais, un petit trou, une petite faiblesse, un petit talon d'Achille. Faut que j'aille là.
0: Ben, je vais vous aider. Quatre artistes, pardon, Shafrank, Naomi, Zoé et Nicole Musoni. Ce sont eux qui chantent cet hymne pour l'équipe de soccer, les Roses. Et évidemment, il y a une raison pourquoi on l'a fait entendre, c'est que vous êtes un des actionnaires, en fait, de l'équipe des Roses.
1: Exact. Les Roses de Montréal dans la Northern Super League, la Super League du Nord. On est plusieurs artistes, Patrice Bélanger, Louis-José Houde, d'ex-joueurs de soccer, des joueurs de soccer actuels. Une façon pour moi, oui, j'adore le sport, mais une façon aussi de montrer aux filles qu'elles ont le droit de rêver, comme les hommes, de jouer pour un club professionnel et représenter leur province. Et avoir toutes ces filles à tous les matchs qui sont là, qui rencontrent les joueurs, je pense que pour l'instant, là, c'est mission réussie. Et les filles ont une très bonne saison d'ailleurs.
0: Go les Roses, assurément. Mmh. Cela dit, pas de pointage pour vous, Sébastien Benoît. Faudra apprendre les interprètes de l'hymne.
1: Mais Jocelyn, est-ce qu'il y a quelqu'un d'un océan à l'autre qui l'a trouvé? J'aimerais avoir confirmation.
0: Si vous avez eu la bonne réponse, écrivez-nous immédiatement via la bulle de conversation de Apéro Public sur Radio-Canada Audio. Okay.

0: Deuxième question de type La Fureur.
1: Oui.
0: On va écouter les trois premières secondes d'une chanson très populaire.
1: Okay.
0: On veut savoir le titre et l'interprète. C'est parti.
1: C'est bon. OK. C'est Take My Breath, The Weeknd.
0: Oui, c'est bien ça. Effectivement, le chanteur canadien The Weeknd, la chanson Take My Breath. Pour ceux et celles qui ne l'auraient pas reconnu, quelques secondes du refrain quand même.

0: ce titre-là, Sébastien, ça vous rappelle un moment au parc national de Sandbanks en Ontario.
1: Ah ben oui, merveilleux parc. Quel endroit extraordinaire en Ontario. Et cet été-là, cette chanson-là sortait, puis tu avais beau changer de poste, elle le jouait tout le temps, tout le temps.
0: 2022, ça.
1: Exactement. C'était l'été où ça jouait tout le temps. The Weeknd, excellent artiste. J'avais peur parce que je trouvais que le questionnaire depuis tantôt était un petit peu difficile. Je pensais que vous alliez me demander, Jocelyn, quel est le véritable nom de The Weeknd?
0: J'aurais pu.
1: Abdi Testafay, je sais pas, en tout cas.
0: Oui,
1: The Weeknd.
0: The Weeknd, exactement. Attendez, je l'ai ici. Abel Makonnen Testafay, chanteur canadien, qu'on salue, évidemment. Ça fait quand même un point ici, Sébastien Benoît. Troisième et dernière question pour aujourd'hui dans notre mini-quiz La Fureur d'Apéro Public. Sébastien Benoît, selon vos propres dires, vous êtes une bébête à sucre. On écoute un extrait d'une chanson de Blue Jeans Bleu à propos des cornettes crème glacée et je vous pose la question tout de suite après.

0: Alors, j'espère que vous avez bien écouté. Quelle saveur ne se retrouve pas dans la molle Twist Vanille Vanille de Blue Jeans Bleu? J'ai un choix de réponse pour vous aider. Okay. Est-ce que c'est A, popcorn au beurre?
1: Non.
0: B, pistache? C, pâte à biscuits? Ou D, pétale de fleurs?
1: Hein? Il a pas dit pétale. Attends, le popcorn, il l'a dit.
0: Oui. Est-ce qu'il a dit pistache? Est-ce qu'il a dit pâte à biscuits?
1: On dirait que pistache. Pétale. On dirait que pistache. Non, c'est pétale qu'il a pas dit.
0: Qu'est-ce que vous...
1: Le pétale.
0: Pétale. Le pétale. On écoute la réponse.
1: Oh non.

0: C'était la pistache, la bonne réponse. Cela dit, vous avez quand même un point sur
1: trois. C'est gentil, Sébastien Benoît. Juste souligner que ça, c'est un de mes succès de l'été 2026 de Blue Jeans Bleu, Scotch et Poche.
0: Oui, vous savez que c'est numéro un dans les palmarès, ben, cette chanson-là.
1: C'est du génie. C'est l'homme qui joue aux poches pendant qu'il boit du scotch. Alors, dans sa main gauche, un breuvage fin et dans la droite, un sac de grains. C'est extraordinaire.
0: Mais vous êtes quand même un champion de la fureur, Sébastien Benoît. Les filles n'ont qu'à bien se tenir, parce que je rappelle que vous serez capitaine de l'équipe des gars dans le cadre de deux émissions spéciales de la fureur, samedi 28 novembre et 5 décembre prochain, 19h sur Récit Télé. Et on va enchaîner avec une dernière demande spéciale pour aujourd'hui. C'est une pièce de Diane Tell. On l'écoute. Oh, c'est pas celle de Diane Tell, on n'est pas encore rendu là qu'on me dit. Mais en fait, je me permets une question à ce moment-là parce qu'on n'est pas encore prêt. Sébastien, vous animez aussi Coup de Foudre.
1: Oui.
0: Il y aura une nouvelle saison de cette émission sur les ondes de Zest à l'hiver 2027. Mm-hmm. Donc, à quoi on peut s'attendre?
1: On peut s'attendre encore à beaucoup de découvertes culinaires, à des abus de table, on gaspille rien, je tiens à dire, et surtout des rencontres intéressantes parce que je trouve que cette émission-là, quatre restaurants, même artistes pendant une journée, ça tisse des liens et on s'amène la conversation ailleurs, je dirais.
0: 13e saison de Coup de Foudre, ça sera sur les ondes de Zest avec Sébastien Benoît. Et là, on a la demande spéciale qu'on offre à un auditeur de Moncton au Nouveau-Brunswick et à Nathalie de Beaconsfield.

0: souvent, longtemps, énormément de Diane Tell, paru en 1982 sur l'album Chimère, chanson qui est restée 10 semaines au sommet des palmarès radio au Québec. Et ben c'est là-dessus que se termine cette émission d'Apéro Public du 2 août 2026. Merci Sébastien Benoît d'avoir été avec nous alors que vous veniez de débarquer de l'avion du Portugal.
1: Avec grand plaisir. Souvent, longtemps, énormément, j'ai adoré ça.
0: Et on vous souhaite une bonne suite d'été. Avant de conclure, permettez-moi de remercier toute l'équipe qui a créé l'émission cette semaine. À la recherche, Marie-Pierre Beaulieu et Charles-Alexandre Théoret. À la mise en onde, Pierre-Luc Gagné-Blais. Au contenu numérique, Cécile Gladel. Et à la réalisation, Guillaume McSween, assisté de Pierre-Antoine. MC Gilles vous retrouve samedi prochain dès 16h en direct de la ville de Québec. Et moi, je vous donne rendez-vous pour votre 4 à 7 dimanche prochain avec une émission spéciale devant public. Je vous rappelle que vous pouvez venir y assister. Ça se passe dans l'atrium de Radio-Canada à Montréal de 16h à 19h avec entre autres Laurent Duvernay-Tardif, Marc Hervieux et Raphaël Roy qui vont chanter pour nous et Sylvain Cossette et Ludovic Bourgeois. Une spéciale karaoké. Si vous voulez être là, il faut vous inscrire. Vous allez sur la bulle de conversation d'Apéro Public. Dans la section participer à l'émission, il y a le formulaire pour vous inscrire et ça me ferait bien plaisir de vous voir là, si jamais. Je m'appelle Jocelyn Lebeau. Quel bonheur de passer une partie de mes dimanches en votre compagnie. Bonne fin de soirée, profitez-en bien et à dimanche.
2: 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On passe une heure avec Paul B. Preciado.
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5: Ici Marc-Antoine Leblanc. Voici vos informations. Près de 500 vols ont été annulés dimanche avec le conflit de travail qui oppose WestJet à ses 4400 agents de bord. Le cofondateur et directeur de Vol en retard, Jacob Charbonneau, explique que les recours dépendent de la date du vol et de sa provenance.
6: Les seuls vols qui vont donner le droit à une indemnisation, c'est les vols qui ont été annulés avant la grève ou qui seront annulés une fois la grève finie. C'est un petit peu différent pour les vols européens. Donc, les vols qui reviennent avec WestJet de l'Europe, eux sont soumis à la législation européenne et eux ont le droit aux indemnisations.
5: Le débrayage perturbe les plans de voyage de nombreux Canadiens en plein long week-end, le lundi 3 août étant un jour férié dans la majorité des provinces, sauf au Québec. Les conditions météo difficiles des dernières heures ont aggravé la situation des feux de forêt en Colombie-Britannique. Plus de 5000 personnes ont dû être évacuées au courant de la fin de semaine. Les autorités disent constater un comportement et une propagation des incendies jamais observés auparavant dans la province. Jennifer Maire.
7: Sur son téléphone, Atlyn Baker montre les images qu'elle a filmées samedi. On y voit des flammes portées par de fortes rafales de vent et sur d'autres vidéos, des hélicoptères qui larguent de l'eau.
8: You could see the fire on the mountain, smoking and everything, and there were helicopters.
7: Le feu de Bradley Creek, découvert vendredi à l'extrémité nord-ouest du lac Okanagan, a rapidement gagné en taille. Le service de lutte contre les feux de forêt explique qu'il a été alimenté par des vents de 80 km/h. Des centaines de résidents ont dû évacuer, plusieurs sans préavis.
8: It was very scary.
7: Les évacués ont pu se rendre par le nord à Vernon et par le sud à West Kelowna, où sont situés des centres d'accueil. Sur la route vers le sud, certains ont toutefois croisé un autre feu de forêt, celui de Quilpeter Creek, découvert samedi. Al Eden raconte qu'il a été coincé pendant un moment entre les deux feux.
9: We did try to get out there last night, but the road was closed in both directions.
7: D'autres qui possèdent des animaux de compagnie ont été confrontés à des choix difficiles, comme Joy April, qui a laissé ses chats derrière elle.
10: Taking the dog and going in. It was hard to have to choose to leave the cats behind.
7: L'étendue des dégâts n'est pas encore connue, mais plusieurs sur les réseaux sociaux rapportent avoir perdu leur propriété détruite par les flammes. Ici,

0: et Jennifer Maher, Radio-Canada, Ouest-Kelowna.
1: Par ailleurs, le nord-ouest des États-Unis subit sa pire saison des feux de forêt en 30 ans. Dans l'État de Washington, au moins 60 000 personnes ont dû être évacuées dans les environs de Spokane en raison de feux qui ont détruit plus de 600 structures. Catherine Zib.
2: La perte est immense pour cette résidente du comté de Spokane, debout devant ce qui reste de la maison où elle a passé plus de 20 ans de sa vie. Comme de nombreux évacués, elle revient dans son quartier pour découvrir ce que les flammes ont laissé derrière elle. Et c'est le choc. Environ 600 maisons, commerces et autres structures ont été détruites. Trois incendies dans le secteur ont ravagé plus de 20 km carrés autour et dans la municipalité de Spokane, la seconde plus large ville de l'État de Washington. Les autorités soutiennent que cette lutte contre les feux est une priorité nationale. 4000 pompiers sont à pied d'œuvre pour maîtriser les flammes. La garde nationale a été déployée pour prêter main forte aux secours, entre autres pour coordonner les évacuations, alors que les voitures font la file sur les routes. Le gouverneur de Washington a décrété l'état d'urgence samedi. Dans les États voisins, l'Oregon et l'Idaho, un feu s'étendant sur plus de 1250 km² brûle depuis 10 jours.
3: C'est sûr qu'on a des avertissements concernant
2: la fumée de ces feux de forêt affecte la qualité de l'air dans l'ouest du Canada, selon Catherine Aubry, prévisionniste chez Environnement Canada.
3: Cette fumée affecte présentement le sud de l'Alberta et une partie de la Saskatchewan.
2: Selon elle, les conditions vont s'améliorer pour ces provinces au cours de la nuit de dimanche à lundi. Ici Catherine Dib, Radio-Canada, Montréal.
1: Toujours aux États-Unis, le président américain a affirmé que de nouvelles négociations avec l'Iran commenceront lundi. Il n'a donné aucune précision sur le lieu ou les participants à cette réunion. Il n'a pas non plus fixé de date butoir pour un accord. Donald Trump a suspendu ses frappes contre Téhéran samedi. Et en terminant, l'opposition à la construction de centres de données s'organise et prend de l'ampleur à travers le pays. C'est le cas d'une petite communauté près d'Edmonton, en Alberta, où le géant Meta veut construire l'un des plus gros centres de données en Amérique du Nord. Mathéo Delandre.
4: Ils étaient quelques centaines à s'être réunis dimanche matin à Morinville. C'est dans cette petite localité au nord d'Edmonton que devrait voir le jour le méga centre de données du groupe Meta, maison mère de Facebook. Ce projet suscite des inquiétudes au sein de la communauté, explique John McBain, un manifestant.
5: Three main problems.
4: Selon lui, le projet pose trois problèmes. La pollution, le gaspillage des ressources et le manque de transparence du processus. Ils sont d'ailleurs nombreux à citer l'absence de consultation publique et le peu d'informations reçues avant que le projet ne soit officiellement annoncé par la province. Face aux critiques, le ministre de l'Innovation albertain, Nate Glubish, assure que le site sera autosuffisant avec sa propre centrale au gaz naturel et qu'il consommera moins d'eau qu'un club de golf. Ce projet n'est rien d'autre qu'une raffinerie, mais numérique. Il s'agit de convertir le gaz naturel en électricité, puis en intelligence artificielle, avant de l'exporter à travers la planète, dit-il. Meta indique que le coût du centre de données est estimé à 13 milliards de dollars et qu'il devrait générer quelques centaines d'emplois une fois achevé en 2030. Ici Mathéo Delattre, Radio-Canada, Edmonton.
1: Voilà, c'était vos informations.

Devant l'été brûlant que l'on connaît tant sur le continent américain qu'en Europe, comment se fait-il qu'on peine à faire face, à mettre en place des solutions durables? Et par on, j'entends les politiques, ceux qui doivent apporter des réponses, pas seulement de la reconstruction et de la sécurisation des lieux. L'adaptation et décarbonation ne devraient pas partir en fumée quand le temps doux sera revenu et les feux éteints. La guerre à Gaza va-t-elle prendre un tournant? Les États-Unis ont annoncé cette semaine que le Conseil de la paix avait obtenu un accord de désarmement du Hamas contre un retrait progressif de l'armée israélienne de l'étroite bande de territoire. Mais si le Hamas a confirmé, Israël se fait attendre malgré la pression que met Donald Trump. Et on vous présente une britanno-colombienne d'origine franco-syrienne dont toute l'activité autour des droits de la minorité francophone dans sa province lui a valu la reconnaissance de la Chambre de commerce francophone de Vancouver et la médaille du roi Charles III. C'est notre lauréate de l'ombre, Nourine Ayé. Allez, c'est comme ça que l'émission commence cette semaine.

0: Bonjour, merci d'être là. C'est la 150e émission de Tout Terrain et on vous sait fidèle. On l'apprécie énormément. Allez, on commence tout de suite en écoutant ceci.
1: Eh bien, quand ça va être rouvert, parce que c'est pas près de l'être, ces gens-là vont venir, vont pouvoir venir constater les dégâts. Et ça va être dur pour beaucoup. C'est toute une vie. C'est toute de génération en génération que ces gens vivaient là. Ça va être terrible.
0: Vous entendez toute l'émotion qui a saisi l'ancien maire du village du Port, Jean Gironde, Alain Dair, quand il a vu les maisons rasées par le feu. Les plus de 200 000 évacués dans la région de Bordeaux et dans le sud de la France sont effectivement, depuis ce moment-là, en grande majorité retournés chez eux. En Grèce, des vents violents rendent la situation extrêmement difficile. En ce moment, 12 000 hectares de forêt ont déjà brûlé en une semaine. Le Canada aussi affronte des feux de forêt dévastateurs. Encore aujourd'hui, c'est en Colombie-Britannique les incendies de forêt font le plus de dommages. Les environnementalistes s'alarment de l'absence de solutions durables. Écoutez Marine Tondelier, secrétaire des écologistes en France.
2: On peut pas se dire que, à la fin de cette crise-là, tout le monde reprendra sa vie comme prévu. Il va falloir des réactions politiques et des actions fortes. Et on pense qu'on doit en débattre collectivement, là, de manière assez urgente. Donc on demande une réunion de crise, qu'on puisse avoir un point sur la situation, se dire les choses et surtout sortir avec des propositions qui devraient faire consensus.
0: Est-ce que l'ampleur des désastres nous tétanise et nous empêche de voir grand? J'en discute avec Jean-Pascal Vanipercel, professeur de climatologie et des sciences de l'environnement à l'Université catholique de Louvain. Bonjour, professeur Vanipercel.
3: Bonjour.
0: Je ne sais pas si vous avez vu cette photo qui est sortie cette semaine à propos des feux dans la Gironde en France. Là, cette photo de Maximilien Lamy de l'AFP prise sur la plage de Lacanau où on voit deux vacanciers sous un parasol qui regardent au loin le panache de fumée des feux de l'autre côté du lac. Je me demandais ce qu'elle évoquait pour vous cette photo.
3: Oui, je l'ai vu et j'en ai vu d'autres qui montraient exactement la même chose pris à d'autres endroits. Oui, c'est un peu le monde dans lequel nous sommes. Hein. Je crois que beaucoup de monde est dans la sidération, y compris un certain nombre de climatologues d'ailleurs. La sidération de la vitesse avec laquelle les choses se passent, de l'inaction de bien des gouvernements ou du manque d'action en tout cas de bien des gouvernements. Et donc oui, c'est une photo très très symbolique. Maintenant, il faudrait pas non plus accuser les pauvres touristes qui étaient sur la photo, parce que je crois qu'il y en a beaucoup d'autres qui ont fait la même chose et qui n'avaient pas d'ailleurs le choix de faire grand chose d'autre. Hein. Ils pouvaient pas non plus aider les pompiers là où ils étaient.
0: Bien sûr. Et pourtant, oui, il y a quand même des gens qui se sont portés bénévoles pour aider les pompiers. Il y a toujours cet élan de solidarité devant les catastrophes, que ce soit les inondations monstres en Espagne l'été dernier. Là, cette année, ces feux, ils sont en France, bien sûr, mais en Espagne, en Grèce. On le sait que ça revient à chaque année. Et en même temps, on est toujours étonné de voir à quel point on n'est pas prêt.
3: C'est vrai. Maintenant, ce qui est étonnant de la part peut-être des citoyens est, à mon avis, beaucoup plus inadmissible ou beaucoup plus difficile à accepter de la part de décideurs politiques, d'acteurs économiques, qui ont quand même une responsabilité beaucoup plus grande de prendre ou de ne pas prendre les décisions nécessaires pour protéger les populations, les écosystèmes, l'économie des extrêmes climatiques. Et donc, j'espère que ce qui se passe maintenant aura au moins le mérite de provoquer un choc salutaire de manière à ce qu'il y ait davantage de décisions structurelles pour d'une part réduire les émissions de CO2, parce que si on ne le fait pas, on risque d'avoir encore plus souvent et encore plus intensément des épisodes comme ceux-là, que ce soit des sécheresses qui facilitent les incendies de forêt ou que ce soit à d'autres moments des inondations par exemple, avec des pluies très intenses qui accompagnent aussi à d'autres moments le dérèglement du climat. Je pense qu'il est très important que l'on se rende compte que le climat, c'est plus seulement un problème scientifique ou environnemental, c'est devenu un problème beaucoup plus vaste, un problème d'environnement, un problème de sécurité énergétique lié à la compétitivité, aux infrastructures, à l'agriculture, au logement, et qu'il faut vraiment à la fois réduire les émissions, comme je le disais, et définir et mettre en œuvre des politiques sérieuses d'adaptation à la partie des changements climatiques qui est déjà là.
0: Oui, alors que c'est pas ça la réponse qu'on offre collectivement comme société là aux catastrophes. C'est-à-dire que si je prends un exemple concret là, après l'incendie de la dune du Pilat toujours en Gironde en 2022 où il y avait eu quand même 70 km² de terrain ravagé, on a reconstruit les campings qui avaient été affectés, on a abattu les arbres morts, on a sécurisé les routes. Mais c'est comme si on ne faisait que réparer les pots cassés d'une certaine façon, mais pas de façon durable.
3: Oui, c'est malheureusement une tendance humaine à bien des endroits. On a vu ça chez nous en Belgique aussi, après les inondations terribles de l'été 2021. Certaines communes ont pris des décisions salutaires de ne plus autoriser la reconstruction trop près du lit des rivières, parce qu'évidemment ça favorise les inondations quand ces rivières débordent, mais d'autres communes ont au contraire laissé construire ou reconstruire des bâtiments quasiment dans le lit de la rivière ou à très grande proximité du lit de la rivière. Donc oui, je pense qu'on n'a pas encore suffisamment compris ce qu'il fallait faire. Je crois qu'une des raisons, c'est que on réfléchit dans le trop court terme, on pense trop peu au long terme. Beaucoup de décideurs politiques ont en vue la prochaine élection, l'échelle de temps de la prochaine élection, ont peur de déranger leurs électeurs, alors que la plupart des électeurs, ils demandent d'avoir un maximum de sécurité. Et la sécurité, c'est pas seulement être protégé des bombes et des drones d'un adversaire, c'est aussi être protégé des extrêmes climatiques.
0: Mais il y a des plans climatiques gouvernementaux en place. Le Canada est un bon exemple. Et on constate ici, Marc Carney qui recule sur plusieurs politiques qui visent à réduire les émissions de gaz à effet de serre. Là.
3: Oui, tout à fait. C'est pas seulement au Canada que ça se passe. Ça se passe à bien des endroits. Et je crois que c'est là aussi lié à une vision à trop court terme des choses. Maintenant, il faut que les décideurs politiques réfléchissent bien. Je crois que s'ils lisaient davantage les rapports du GIEC, peut-être qu'ils seraient mieux inspirés. Comment construire des politiques qui sont non seulement ambitieuses, mais qui peuvent aussi durer dans le temps, pendant 20, 30, 40 ans, malgré les changements de gouvernement. Et pour ça, il faut des coalitions larges. Il faut être sûr qu'on protège les ménages les plus vulnérables. Sinon, on n'a pas l'acceptabilité sociale nécessaire pour que les mesures prises se tiennent dans le temps. Il faut que les entreprises aient de la prévisibilité. La plupart des entreprises sont d'accord de prendre des mesures pour protéger l'environnement, de faire des investissements dans de nouvelles technologies, par exemple, pour polluer moins, etc. Mais pas si on change les règles tous les 6 mois. Donc, les entreprises demandent de la prévisibilité. Et il faut aussi, et ça c'est plus difficile, il faut démontrer le plus vite possible qu'il y a des bénéfices concrets. Mais je crois qu'en cherchant des synergies autour des mesures climatiques entre les effets à long terme et certains effets de court terme, comme par exemple l'amélioration de la qualité de l'air, on peut montrer des bénéfices concrets assez rapidement si on prend les bonnes mesures.
0: D'après vous, il y a encore cet espoir de faire réaliser aux gens qu'il y a des effets bénéfiques à long terme et non pas de les voir plutôt oubliés. La panique dans laquelle ils ont passé l'été dès que l'automne et les températures douces reviennent.
3: Mais je crois qu'il y a quand même beaucoup de monde qui comprend l'idée d'investissement. Quand on investit dans quelque chose de nouveau, on n'a pas immédiatement tout le bénéfice de l'investissement. Quand on investit dans des infrastructures, dans des logements qui sont plus résilients, qui sont plus résistants par rapport aux extrêmes climatiques et qui contribuent aussi à diminuer les émissions de CO2 et la consommation d'énergie, eh bien, on a une diminution assez rapidement des factures énergétiques, par exemple, et donc on a un effet positif sur le pouvoir d'achat et les gens réalisent assez vite que des mesures qu'on les a peut-être obligés à prendre ou incités fortement à prendre et qui étaient peut-être un tout petit peu douloureuses parce que personne n'aime changer, il faut le reconnaître, au moment où on a obligé les citoyens à prendre ces mesures, mais en fait fournissaient toute une série d'avantages un petit peu plus tard, mais il faut avoir un tout petit peu de patience pour voir parfois certains avantages.
0: On dit que l'Europe, comme continent, se réchauffe 2 fois plus vite que la moyenne mondiale. Est-ce que l'été qu'on connaît va mener au sursaut politique. Est-ce que vous croyez, comme ancien vice-président du GIEC, qui a sonné de l'alarme depuis longtemps, qu'on est enfin là devant l'incitatif qui va faire que les politiques vont se saisir de la question, encore une fois, à long terme, décarbonée et adaptée?
3: Oui, ben je suis d'un naturel optimiste, donc j'ai envie de vous répondre oui, et en même temps je suis réaliste. Je sais aussi que les extrêmes que l'on voit cet été ne sont pas les seuls qu'on a vus ces dernières années. Hein. Vous avez eu au Canada, il y a eu aux États-Unis, notamment en Europe aussi, des effets très importants au cours des 20 dernières années des périodes de grande chaleur ou de pluie très intense. Et malgré cela, ça n'a pas toujours eu l'effet immédiat que l'on aurait pu rêver. Donc, je crois qu'il faut continuer à non seulement espérer, mais sans être dans la naïveté, bien sûr, mais il faut continuer à expliquer, il faut continuer à convaincre, à montrer qu'il y a des avantages, qu'il peut y avoir des avantages, y compris des avantages économiques pour tous les citoyens, si on prend des mesures qui sont équilibrées, qui protègent les plus vulnérables, qui permettent aux entreprises de faire des investissements dont on ne va pas changer les règles trop souvent. Et si on prend des mesures qui ont à la fois des effets sur le long terme et sur le court terme, je crois qu'on peut avoir un soutien sociétal qui est beaucoup plus grand que ce que beaucoup de décideurs politiques ne pensent possible. Donc, je suis optimiste quand même, mais voilà, c'est l'optimisme de la volonté aussi, hein. C'est pas l'optimisme naïf.
0: Jean-Pascal Van Uppersel, professeur de climatologie et des sciences de l'environnement à l'Université catholique de Louvain, merci beaucoup pour cette entrevue.
3: Avec plaisir, bonne journée.
0: Au revoir.
3: Au revoir.
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0: Y a-t-il ou non un accord sur le désarmement du Hamas à Gaza assorti d'un retrait progressif de l'armée israélienne du territoire palestinien? C'est ce que Donald Trump a annoncé en grande pompe plus tôt cette semaine, allant même jusqu'à dire que l'État hébreu était très heureux de l'entente, alors qu'en Israël, des sources s'exprimant auprès du quotidien Haaretz laissent entendre la réticence du gouvernement Netanyahou à procéder. Côté palestinien, le Hamas et le djihad islamique sont prêts au désarmement à condition qu'Israël respecte la fin des hostilités et cet engagement de se retirer. Pour vous aider à bien comprendre dans quel contexte se déroule ce possible déblocage de la situation à Gaza, vous allez d'abord entendre un court rappel de ce plan multiphase de Donald Trump pour Gaza, puis le journaliste palestinien à Gaza, Rami Abou-Jamous, et enfin le politologue israélien Denis Charbit. Je les ai joints tous les deux un peu plus tôt ce matin. Mais d'abord donc, notre collègue Marie-Christine Bouillon a préparé ceci.
5: The President of the United States and the Prime Minister of the State of Israel.
6: Thank you very much.
7: 29 septembre 2025 à la Maison Blanche. Donald Trump dévoile son nouveau plan simplifié pour la paix à Gaza en 20 points.
6: One of the great days ever in civilization.
7: Un des grands jours dans l'histoire de la civilisation, lance alors le président aux côtés du premier ministre israélien Benjamin Netanyahou en visite à Washington.
8: Once again in the White House.
7: L'objectif: mettre fin à la guerre à Gaza qu'Israël a déclenchée en riposte à l'attaque du Hamas 2 ans plus tôt, le 7 octobre 2023, qui a fait près de 1200 morts, quelques 4000 blessés et 250 otages. À la recherche des militants, des combattants du Hamas, mais surtout de ses armes et de ses tunnels, Israël bombarde Gaza jour et nuit jusqu'à réduire des villes entières en amas de ruines. Des dizaines de milliers de Palestiniens meurent ou sont blessés, dont des milliers d'enfants. 2 millions de personnes sont forcées de vivre dans un territoire restreint et l'aide humanitaire peine à être acheminée. Benjamin Netanyahou le répète sur toutes les tribunes, il veut anéantir le Hamas. Le plan américain en 20 points, dévoilé à l'automne 2025, obtient donc le soutien de nombreux États. L'Égypte, la Turquie, le Qatar, mais aussi la France, l'Allemagne, le Royaume-Uni. Il comprend entre autres un cessez-le-feu immédiat, la libération de tous les otages israéliens, morts ou vivants, encore à Gaza, et l'entrée massive d'aide humanitaire sur le territoire. Un comité de Palestiniens technocrates et apolitiques chargé de la gouvernance transitoire du territoire est créé, le Comité national pour l'administration de Gaza. Une force de stabilisation internationale doit aussi être mise en place pour sécuriser le territoire. Le plan de paix en 20 points contient également le désarmement du Hamas et son engagement à ne jouer aucun rôle de gouvernance à Gaza. De son côté, Israël s'engage à ne pas annexer le territoire et à s'en retirer progressivement. Après avoir reçu certaines garanties, notamment du retrait d'Israël de la bande de Gaza et de la réouverture du passage de Rafah avec l'Égypte, le Hamas accepte ce plan en 20 points de Donald Trump. La phase 1 s'amorce. Le cessez-le-feu entre en vigueur le 10 octobre 2025. Les otages restants sont peu à peu libérés en échange de prisonniers palestiniens. Aujourd'hui, 9 mois plus tard, force est de constater que le cessez-le-feu a été violé des dizaines de fois. L'armée israélienne ne respecterait pas non plus l'accord de retrait progressif. Selon le Bureau de la coordination des affaires humanitaires de l'ONU, la zone d'accès restreint que doit respecter Israël, ce qu'on appelle la ligne jaune, s'est étendue pour couvrir 65 % de la bande de Gaza en juin 2026, contre 53 % plus tôt cette année. Le désarmement du Hamas, annoncé il y a quelques jours par le président Donald Trump, constitue le début de la deuxième phase de ce plan de paix américain. Le Hamas a consenti à ne remettre que toutes ses armes lourdes au Comité national pour l'administration de Gaza et compte sur le Conseil de paix pour forcer Israël à respecter ce plan de paix et à retirer son armée de l'enclave palestinienne.

0: Merci Marie-Christine Bouillon. Allons à Gaza maintenant, où on vit au quotidien ce plan sur papier. J'y joins le journaliste Rami Abou-Jamous, qui vit avec sa famille. Rami, bonjour.
1: Bonjour, Bruno.
0: Encore la nuit dernière, des frappes israéliennes ont tué 9 personnes. Et pourtant, il y a eu des rumeurs de cessation de ces frappes-là à la faveur de cet accord de désarmement du Hamas contre le retrait des soldats israéliens.
1: Oui, malheureusement, c'était une nuit avec une intensification de bombardements. Et justement, on s'est dit, il y a eu cette intensification de bombardements parce que justement, il y avait un ancien leader du Fatah qui s'appelle Mohamed Dahlan, qui a publié sur Twitter ou bien sur X que Kouchner, il lui a donné des garanties qu'il y aura un cessez-le-feu à partir de ce matin. Mais malheureusement, c'est pas le cas. Donc, pendant la nuit, il y a eu 9 personnes qui ont été tuées par l'armée d'occupation. Mais c'est des familles entières, la famille Al-Hams, la famille Al-Tif, la famille Al-Hams et la famille Abou Maïlek. Malheureusement, et parmi les familles, il y a un fœtus qui a été tué parce que malheureusement, la maman, en sautant par le bombardement qu'on s'est insufflé, son ventre a été ouvert malheureusement et le fœtus a été rejeté. C'est les journalistes qui l'ont trouvé le lendemain, c'est-à-dire ce matin, en filmant la part qui a été bombardée. Et là, tout à l'heure, alors on est en train de parler, il y a une demi-heure à peu près, il y a eu bombardement de voitures, 2 personnes ont été tuées, et vers midi à peu près aussi.

0: voir comment la vie s'est organisée à Gaza avec toutes ces contraintes et les frappes israéliennes, vous le dites bien, là, qui n'arrêtent pas. Vous signez d'ailleurs un texte coup de poing hein, dans Orient 21. Le texte s'intitule « Il nous achève à petit feu ». Racontez-nous un peu.
1: Donc, oui, malheureusement, on vit avec un mélange de crises qui commence très tôt le matin. Et crise pour trouver de l'eau, crise pour trouver à manger, crise de rester en vie et surtout commencer une vie dure qui commence très tôt le matin. Et 1,5 million de personnes vivent toujours sous des tentes, sous des bâches. On est en 2026 et les femmes, malheureusement, font la queue pour faire leurs besoins. On est en 2026, on trouve pas un médicament pour des enfants. On est en 2026 où des gens ils sont morts à cause des rats. Moi, la tante de Sabah, malheureusement, a été tuée suite à un effondrement d'un mur à cause des rats, parce qu'elle a installé sa tente à côté de ce mur-là. Et quand le mur s'est effondré à cause des rats, parce qu'il y avait d'attaques des rats et des reptiles, et surtout les camps de réfugiés, malheureusement, le groupe de fortune, elle a été tuée sur place et sa fille, on a dû amputer sa jambe. Donc malheureusement, c'est une vie catastrophique, et je peux le dire aussi, c'est gazastrophique, parce que c'est une catastrophe jamais vue qu'à Gaza. Et donc, je veux parler juste de côté humanitaire, qui n'a rien à voir avec le bombardement qui s'arrête pas. On est en train de mourir, mais vraiment à feu de bouche.
0: Je vous écrivais hier soir, mon heure, Rami, que l'espoir est tellement ténu. Même moi, là, qui veut qu'on parle plus de Gaza en ondes, je me demande ce que ça donne vraiment. Puis vous m'avez répondu, il y a toujours de l'espoir.
1: Bien sûr, on vit avec l'espoir. Mais malheureusement, on est en train de parler, de dire, de raconter, mais on voit que personne ne veut écouter. Ce qu'ils sont en train de vivre, c'est des massacres devant les yeux du monde entier, mais apparemment, il y a des gens qui ne sont pas des yeux propres, parce que ils voient ça avec leurs propres yeux, mais malheureusement, ils n'ont pas les yeux propres, et pareil, c'est la communauté internationale qui garde toujours ce silence-là, et ce silence pour l'Israélien, c'est continuer à ces massacres et continuer à tuer. Et on sait très bien que le vrai but de tout ça, c'est la déportation du peuple palestinien. Le gouvernement israélien, ils le disent, les ministres d'extrême droite qui sont dans le gouvernement, ils le disent clairement, mais c'est juste les gens, le comité international, ils ne veulent pas croire. Et on est en train de étrangler la bande de Gaza. Pareil en Cisjordanie avec les colons que l'on est en train de voir comment ils sont en train de faire contre les villages et les villes en Cisjordanie occupées. Et malgré tout ça, c'est un silence du comité international. Et c'est ça qui nous rend triste. C'est-à-dire, on ne considère pas qu'on est des êtres humains. Et quand il y a quoi que ce soit dans le monde entier, tout le monde bouge. On écraine, tout le monde a bougé. Mais quand il s'agit des Palestiniens, personne ne bouge. Apparemment, l'humanité a une couleur, une géographie. Apparemment, le droit international a une couleur, une géographie. Et nous, on n'en fait pas partie, malheureusement.
0: Même cet accord du Hamas à un désarmement, un Hamas qui a un nouveau leader d'ailleurs. Pour vous, ce n'est pas le signe qu'on soit à un tournant, que ça puisse déboucher.
1: Non, parce que tout est dans les mains des Israéliens. C'est Netanyahu qui décide. Et là, on a vu que Netanyahu dit qu'il n'y a pas de retrait avant que le Hamas se désarme. L'accord dit qu'il faut qu'il y aura un retrait israélien pour que le Hamas commence à se désarmer. L'entrée d'aide humanitaire en grande quantité, l'entrée d'engins lourds pour les débrayer, le début de reconstruction. Et tout ça, c'était déjà dans la première phase et les Israéliens, ils n'ont pas respecté. Et on sait très bien que pour l'Israélien, bientôt c'est les élections. Et malheureusement, Gaza, c'est la meilleure matière de campagne électorale pour l'Israélien. Pour ceux qui disent qu'il faut faire des colonies à Gaza pour gagner des votes, ceux qui disent qu'il faut déporter la population pour gagner des votes, ceux qui disent qu'on veut désarmer le Hamas et on veut qu'il y aura plus de Hamas et de population pour des votes. Donc tout ça, c'est une matière de campagne électorale. Et surtout, dans cette campagne électorale, il n'y a pas une partie où on dit qu'on veut faire la paix ou on veut se retirer de Gaza, ou au contraire. Tant qu'on fait plus de mal à Gaza, tant qu'on a plus de votes et plus de chances dans la campagne électorale.
0: Rami Abou Jamous, d'abord nos condoléances pour l'attente de votre épouse. Et puis merci pour cette entrevue.
1: Merci à vous, Manon.
0: Et du côté d'Israël maintenant, le leadership israélien Benjamin Netanyahou s'est pas encore exprimé officiellement, quoique les sources du quotidien Haaretz indiquent qu'il aurait beaucoup de conditions avant d'adhérer à l'accord. Pour en parler, je joins le professeur de sciences politiques à l'Open University.

0: d'Israël à Tel Aviv, Denis Charbi. Bonjour, Monsieur Charbi.
1: Bonjour.
0: Pour l'instant, donc, pas de réaction officielle du côté d'Israël. Avez-vous une explication?
1: L'explication, c'est que cet accord, je dirais, embarrasse plutôt le gouvernement. Vous savez, d'une certaine manière, depuis le cessez-le-feu d'octobre dernier, la situation est perçue, en tout cas par Israël, comme plutôt favorable, puisque l'armée israélienne occupe un peu plus de 60% de la bande de Gaza. Et on considérait de manière assez réaliste que les possibilités qu'un accord survienne visant à démanteler, à désarmer le Hamas était une affaire de mois ou d'années, et en tout cas pas aussi rapide. Et puis j'ajouterais également que l'éventualité d'une reprise de la guerre par les États-Unis, dont on a beaucoup parlé en Israël ces dernières 24 heures, donnait en quelque sorte un bon prétexte au Premier ministre et au gouvernement israélien pour ne pas se prononcer sur un accord qui suscite bien évidemment beaucoup de scepticisme et je dirais beaucoup de surprise sur la capacité qu'ont eu les équipes de Donald Trump à rédiger un accord.
0: Benjamin Netanyahou était à Washington la semaine dernière. Vous croyez qu'il s'est fait dire par Donald Trump que le Conseil de la paix allait annoncer cet accord, ou c'est une surprise totale?
1: Alors, en tout cas, on ne le sait pas. Et vous savez, ils ne se sont pas rencontrés en tête-à-tête. Hein. C'était une réunion comme ça, collective, avec un peu moins d'une dizaine de personnes présentes. C'est vrai que depuis 48 heures, on se disait, finalement, peut-être que l'objectif de la réunion, en tout cas discrète ou secrète, c'était d'appuyer, d'inciter les Américains à entrer en guerre. Si ce n'est que, comme on l'a reproché à Netanyahou, je pense qu'il était sans doute plus diplomatique au Premier ministre israélien de ne rien dire pour qu'il ne soit pas accusé une fois de plus d'avoir incité Trump à mener cette guerre. En tout cas, le fait est qu'aujourd'hui, on dit bien que Trump suspend encore, donne une dernière chance à la négociation, et ceci fait donc que dans le flot d'informations, le flux d'informations qui nous parvient des États-Unis, la question de l'accord signé, annoncé en tout cas par Donald Trump, suscite d'abord une grosse surprise. Personne s'attendait à un accord de ce type, et tout le monde est là, je dirais, de manière générale. Dans la presse, les commentateurs israéliens, les stratèges, etc., sont là pour nous dire que oui, c'est vrai, un accord est là, il a été même publié en plusieurs points. Il y a beaucoup de motifs pour Netanyahou de ne pas en être très satisfait. À ceci près qu'on laisse bien sûr entendre que tout progrès dans le retrait israélien de la bande de Gaza devra être en contrepartie précédé par une application de toutes les phases et de toutes les directives relatives au démantèlement et au désarmement du Hamas.
0: Ce qui a toujours été la position d'Israël. Alors, moi, je m'explique mal comment on peut parler d'un progrès là vers la phase 2 du plan en 20 points, puisque tout ce que vous me dites, c'est ce qu'Israël dit depuis le début.
1: Oui, alors à ceci près que la méthode de Donald Trump, et on l'a vu déjà en octobre 2025, c'est d'annoncer un accord de telle sorte que les deux parties se montrent un peu hésitantes à ne pas l'avaliser. Et donc, le silence de Netanyahou me semble être très parlant, c'est-à-dire que même si on connaît de longue date, comme vous dites, les réserves d'Israël vis-à-vis d'un tel accord, d'un autre côté, personne aujourd'hui, à part Itamar Ben Gvir d'ailleurs, qui est le seul ministre qu'il a déjà condamné en disant cet accord est impossible, mais tous les autres, et y compris Netanyahou, restent silencieux, parce que prendre parti aujourd'hui publiquement contre cet accord, ça veut dire que on s'oppose à quelque chose qui a été obtenu par les équipes de Donald Trump, et ça aujourd'hui Israël ne peut pas se le permettre. Tout ce qu'elle peut dire, c'est voilà, de rappeler que ce n'est pas la prééminence ou les premières étapes reposent sur le Hamas avant qu'Israël passe à exécution.
0: Mais de toute façon, dans le contexte électoral actuel en Israël, est-ce que le gouvernement pourrait se permettre quoi que ce soit qui ait l'air d'une concession, d'un retrait de Gaza?
1: Ben justement, c'est sans doute pour moi le plus grand paradoxe dans cette affaire-là, c'est que Netanyahou aurait sans doute préféré que cet accord ne soit rendu public qu'après les élections et pas avant. Et donc, dans ce contexte-là, on se demande même si il n'y a pas de la part de Trump, ou en tout cas de ceux qui ont rédigé l'accord en son nom, une manière déjà de voir plus loin que l'ère Netanyahou, si, comme les sondages en tout cas actuellement le prévoient, ce soit l'opposition qui forme le prochain gouvernement. En tout cas, c'est sûr que la publication au début du mois d'août, à 3 mois des élections, n'est certainement pas quelque chose qui arrange Netanyahou aujourd'hui, puisque la seule chose qu'il a à défendre après, dans son bilan après 3 ans, c'est de dire que Israël, l'armée israélienne, est présente sur le terrain et que ce soit au sud du Liban, que ce soit même un peu en Syrie, mais surtout dans la bande de Gaza, et que, en quelque sorte, c'est la récupération de ce territoire qui est la garantie de la sécurité israélienne.
0: Denis Charby, professeur de sciences politiques à l'Open University d'Israël à Tel Aviv. Merci beaucoup d'avoir été des nôtres. Et puis restez avec nous. En deuxième heure, on va regarder de plus près ce film, qualifié de film de l'été, du réalisateur Christopher Nolan, L'Odyssée, qui a beaucoup de succès, mais est aussi critiqué pour ne pas être très fidèle au poème d'Homère. Poème dont les ventes en librairie vont très bien d'ailleurs, grâce au film.
2: Plutôt que de vendre un exemplaire par semaine d'Homère, je suis plutôt à 3 à 5.
3: Le film de Christopher Nolan est vraiment l'occasion pour les éditeurs de donner de nouvelles éditions de ce texte pour le rendre disponible à un autre public.
0: Vous avez vu le film? Vous avez aimé? Ou un peu moins? Écrivez-nous en utilisant la bulle de conversation sur l'application audio.

0: Au Canada, jour de collecte rime souvent avec rues jonchées de déchets et sacs éventrés. À l'autre bout du monde, à Taïwan, la scène est aux antipodes. Là-bas, les sacs poubelles qui traînent au sol sont tout simplement interdits. Pour s'en débarrasser, les citoyens doivent les remettre en main propre aux éboueurs. Une discipline qui repose sur une éducation environnementale rigoureuse, inculquée dès l'école primaire, comme a pu le constater notre correspondant en Asie, Philippe Leblanc, dont voici le reportage en rediffusion.
1: La cloche au thème musical et l'annonce d'un professeur signalent le début des cours en ce lundi pluvieux. Mais pas de mathématiques ou de cours de mandarin. À l'école primaire Cha Jiao de Nouveau-Taipei, la journée commence autrement. Des élèves attrapent des balais pour nettoyer les feuilles qui jonchent le sol de la cour d'école. D'autres vident les bacs de recyclage et vont ensuite trier les matières dans un bâtiment aménagé à l'arrière de l'école. Il faut aussi nettoyer les toilettes. Trois garçons brossent en vitesse les urinoirs. De 8h20 à 8h40 chaque matin, la journée commence par le ménage et tout le monde participe. Quand les espaces publics sont propres, on se sent plus à l'aise et ça aide à se concentrer, dit Wei Xiaochen, un élève de sixième année. Le nettoyage sur fond musical pour motiver les élèves fait partie de la routine et de l'éducation. À l'école Cha Jiao, les élèves sont répartis en équipes d'âge différents. Les plus jeunes apprennent les différentes tâches et les plus vieux les guident. Contrairement à ce qui se fait dans d'autres écoles de Taïwan, il n'y a pas de concours ou de prix remis à la classe la plus propre. L'école Cha Jiao mise sur la coopération. La responsable des enseignants, Wei Tingxie, ne veut pas que le ménage soit une corvée pour les élèves. Elle souhaite que ça devienne naturel et qu'à force de le faire au quotidien, les élèves feront plus attention à leur environnement et qu'ils ramasseront spontanément les déchets qui traînent. Xu Yiwu, lui, supervise le tri des matières recyclables et il aide les plus jeunes. L'élève de sixième année est le responsable de la protection de l'environnement. C'est un rôle qu'il a à cœur, même à l'extérieur de l'école. Il souhaite continuer à donner l'exemple en tout temps. Comme la plupart des Taïwanais, il apporte toujours un sac avec lui lorsqu'il se balade en ville. Quand il voit des déchets par terre, il les ramasse et il les garde dans son sac jusqu'à ce qu'il trouve une poubelle. Taïwan n'a cependant pas toujours été un modèle de responsabilisation citoyenne en matière environnementale. Dans les années 80 et 90, on la surnommait même « l'île aux déchets ». Mais depuis plus de 20 ans, les élèves taïwanais apprennent à réduire leur production de déchets et à recycler. En 2010, le gouvernement a même adopté la loi sur l'éducation environnementale qui rend cette formation obligatoire dans toutes les écoles primaires et secondaires. La législation prévoit des peines pour les écoles qui ne fourniraient pas un minimum de 4 heures par année d'éducation environnementale. Ça crée un sens des responsabilités partagées pour préserver les endroits publics, croit le directeur de l'école, Hong Chang-song. Quand on est rendu à l'âge adulte, on continue de faire attention et on évite de nuire inutilement à la société en jetant ou en produisant des déchets. À Taipei, les marchés traditionnels sont de véritables lieux de vie à l'ambiance vive et colorée. On y trouve des légumes frais, du poisson et de la viande. Les travailleurs y vont tout le matin pour faire leurs courses et pour déjeuner. Shedra Fang, une jeune dame dans la trentaine, est venue chercher du poulet et des légumes qu'elle rapportera à la maison dans ses plats de vitre pour préparer son dîner à emporter au travail. Quand elle était plus jeune, elle utilisait des contenants de plastique jetables pour les plats à emporter car c'était pratique. Mais les mentalités ont évolué. La réduction de la consommation de microplastiques et surtout de la production de déchets prime.
2: for everybody.
1: On veut créer un environnement agréable pour nos voisins, nos enfants et même les visiteurs, explique Shedra Fang. Ça fait partie de notre image et de notre qualité de vie. Les gens ne nettoient pas toujours eux-mêmes, mais quand c'est sale, ils le signalent et ils s'attendent à ce que les autorités interviennent. Mais l'éducation et la conscientisation ne suffisent pas. Taïwan a aussi changé ses politiques en 1998 et elle a adopté la philosophie « aucun sac à ordures et aucun déchet ne doit toucher le sol ». C'est devenu la trame musicale de Taïwan avec cette nouvelle politique. Lettre à Élise de Beethoven qui annonce chaque soir l'arrivée des camions à ordures. Les citoyens doivent apporter eux-mêmes leurs sacs et les remettre aux éboueurs. Ils doivent aussi acheter des sacs officiels du gouvernement pour leurs ordures, donc ils paient pour leur production de déchets.
3: Inconvenience is one of the key words.
1: Importuné, c'est le mot-clé, lance le professeur Xin Chengye, spécialiste en mesures de développement durable et en éducation environnementale. Moins c'est facile de jeter nos déchets, moins on jette et plus il y a de responsabilités individuelles. C'est ce qui explique aussi le très petit nombre de poubelles publiques à Taïwan. Il faut parfois en chercher pendant des kilomètres. Le pèlerinage de la déesse des mers, Madzu, est l'un des trois plus grands événements religieux du monde. Il rassemble chaque année des millions de fidèles à Taïwan pour une marche de 9 jours. C'est aussi un événement à l'ambiance carnavalesque où les rues sont transformées en immenses marchés à ciel ouvert. Cet événement a longtemps généré des tonnes de déchets, mais beaucoup moins maintenant. Là aussi, les poubelles publiques sont introuvables, mais les déchets ne jonchent pas le sol. Lisa Lin a organisé des kiosques de vaisselle réutilisables et des stations de lavage. Si on dit que la déesse Matsu veut qu'on fasse de bonnes actions, les gens écoutent, dit-elle. Ramasser ses déchets est devenu un geste de foi. Une petite

0: Petite armée de 1000 bénévoles nettoie les pétards et déchets au lever du soleil le lendemain de la fin du pèlerinage. Cheng Yu Huang, qui supervise une équipe de bénévoles depuis plusieurs années, remarque qu'il y a moins de déchets cette année. Le nettoyage est beaucoup plus rapide que par le passé. Retour à Nouveau-Taipei, à l'école primaire Chia Jiao, où les élèves rangent les balais et s'apprêtent à commencer les cours en classe. Ce qu'ils apprennent ici les suivra. La propreté devient une habitude qu'on garde toute notre vie et on peut ensuite la transmettre à nos enfants, par exemple, croit Wei Xiaoqian. Penser aux autres et prendre soin de l'environnement est déjà devenu un réflexe naturel.
1: C'était un reportage de Philippe Leblanc à Taipei, d'abord diffusé au mois de mai.

0: Notre lauréate de l'ombre cette semaine réside en Colombie-Britannique. Elle s'appelle Noor Enayi. Elle est d'origine syrienne et française et a reçu la Palme bleue pour la personnalité de l'année 2025 de la Chambre de commerce francophone de Vancouver. Tout comme elle a reçu la médaille du couronnement du roi Charles III, remise par la présidente du Sénat, Raymond Gagné, pour sa défense des droits des francophones en milieu minoritaire. Rajoutez à ça qu'elle est maire, qu'elle dirige Réseau Santé Colombie-Britannique et préside le conseil d'administration de l'Alliance des femmes de la francophonie canadienne. Bonjour, Noor Enayi.
1: Bonjour, Manon. Bonjour.
0: Noor, c'est mon prénom arabe préféré. C'est un mot qui veut dire lumière.
1: C'est ça, exactement, oui.
0: Expliquez-moi d'où vous venez, qui vous êtes.
1: Alors, je suis moitié syrienne, moitié française. Mon père est syrien, ma mère est française. Je suis née en France. Et à mes 11 ans, mes parents ont décidé de déménager en Syrie. Donc, j'ai vécu la première partie, mes premières 11 ans en France et mon adolescence en Syrie, dans un autre pays, un autre continent, une autre culture. Donc voilà, je suis un mix des deux cultures et maintenant des trois cultures et trois continents.
0: Donc, au Canada depuis?
1: Au Canada depuis 2002, j'ai rencontré mon mari, un Syrien canadien. Il habitait à Montréal. Il avait fait ses études à McGill. Et puis on s'est rencontrés en Syrie, visiter sa famille. Et depuis 2002, je suis au Canada. Et je suis canadienne depuis quelques années.
0: Et vous avez toujours été installée en Colombie-Britannique?
1: J'ai vécu 3 ans à Montréal, donc mes 3 premières années. Mon immigration s'est faite au Canada, à Montréal, au Québec, ce que j'ai trouvé très bien parce que, comme je parlais le français, ça a beaucoup facilité. Et puis, j'ai découvert une autre immigration quand on a déménagé à Vancouver, en Colombie-Britannique. Je parlais pas un mot d'anglais. Et c'était assez compliqué au début et ça m'a fait comprendre ce que c'est d'immigrer dans un endroit où on ne parle pas la langue.
0: Oui. Commencer en 2026 d'être francophone et de vivre en Colombie-Britannique.
1: Eh bien, on fait partie d'une communauté qui est très intéressante, qui bouge beaucoup. Moi, je vis, je travaille, mes enfants vont à l'école en français, en Colombie-Britannique. Et puis, j'aime beaucoup notre communauté. On est en général une famille assez impliquée. On a beaucoup d'amis francophones. Mais ça reste qu'on est dans une province très anglophone et on est une minorité linguistique avec ses propres besoins, ses propres réalités. Et puis, on vit notre français d'une façon différente des autres endroits au Canada et des autres provinces au Canada.
0: On a toujours l'impression que les francophones hors Québec, ils doivent se battre pour tous leurs acquis.
1: Oui, c'est vrai, surtout pour les services. On est quand même dans un pays bilingue, mais la Colombie-Britannique est une des seules provinces qui n'a pas, qui commence à avoir une première politique sur les services en français, mais très très très minime. Donc le français est assez inexistant dans les services en Colombie-Britannique et en tant que francophone, on se bat pour avoir des services en français et pour se faire valoir en tant que communauté. Ce qui se passe, c'est qu'il y a beaucoup de gens qui viennent en Colombie-Britannique, même francophones, qui ne savent pas qu'il y a une communauté francophone. Donc, ils sont surpris à chaque fois qu'ils voient qu'il y a des services ou des organismes qui offrent des services.

0: en français. Et oui, c'est un peu notre combat de tous les jours. Même chose pour l'éducation de nos enfants. Je me suis battue en tant que parent beaucoup pour que mes enfants aient une éducation égale à celle qui est anglophone. Donc oui, c'est un combat quand même à tous les jours. On travaille fort.
1: Norinaï, non seulement vous avez reçu cette palme bleue pour la personnalité de l'année 2025 de la Chambre de commerce francophone de Vancouver, mais aussi la médaille du couronnement du roi Charles III. Une médaille qui soulignait votre engagement, justement, envers la défense des droits francophones. Comment vous est venue cette implication?
0: Ben, ce qui était vraiment touchant dans ça, c'est que la personne qui m'a nominée, c'était la présidente du Sénat, c'était Madame Gagné, et puis j'admire cette femme. Et juste le fait qu'elle s'est rappelée de moi, ça m'a vraiment vraiment touchée. Et c'est une reconnaissance pour pas seulement moi, mais vraiment ma communauté, que ce soit la communauté francophone, bien sûr, en Colombie-Britannique, mais ma communauté arabe, musulmane. Vraiment, je sais que mes amis se voyaient dans ça et étaient vraiment fiers de moi parce que ils voyaient ça un peu comme une reconnaissance pour elles aussi. Les femmes, surtout, qui sont des fois plus marginalisées, pas reconnues. Donc, c'est vraiment on a trouvé que c'était comme si c'était ma communauté qui avait reçu cette reconnaissance.
1: Je reviens à l'implication. Donc, c'était dès le moment où vous êtes arrivée en Colombie-Britannique?
0: Non, parce que quand je suis arrivée en Colombie-Britannique, comme je disais, je parlais pas l'anglais. Donc moi, vraiment, ma bataille, c'était d'apprendre l'anglais, de pouvoir communiquer avec les gens. Parce que j'étais vraiment paralysée par la langue, et je savais pas non plus qu'il y avait une communauté francophone. Vraiment, quand je suis arrivée, c'était pas la première chose que j'ai cherchée. Mon implication s'est faite surtout avec mes enfants. Quand je voulais que mes enfants apprennent le français et aient le français dans leur identité. Et c'est là où j'ai compris qu'il y avait un conseil scolaire francophone. J'ai mis mes enfants, ma fille qui a commencé à l'école. Et c'est là que j'ai commencé à m'impliquer petit à petit, mais juste en faisant du bénévolat, en comprenant un peu plus la communauté. Et puis, j'ai été recrutée par la présidente de l'association des parents qui me disait que, oh, nous, ça serait bien. Puis, j'étais surprise aussi parce que je me voyais pas du tout être représentante de quoi que ce soit. Enfin, en tant que femme musulmane voilée, je ne me voyais pas du tout représentée dans la communauté francophone. Donc, c'était aussi un peu surprenant, mais c'est comme ça que j'ai commencé. Et puis, petit à petit, j'ai rencontré d'autres personnes c'était toujours des autres personnes qui voyaient quelque chose en moi que je ne voyais pas. Et c'était toujours des autres personnes, des alliés que j'appelle toujours des femmes, qui me poussaient à me dire, mais si, je te verrais bien dans ce poste, tu es bonne à ça, vas-y. Et c'est comme ça que je suis arrivée où je suis arrivée. Donc, je dis toujours, ça prend du courage, c'est vrai, mais ça prend aussi quelqu'un qui pousse, surtout quand il n'y a pas de représentation. Et c'est pour ça que j'essaye de faire le contraire maintenant. J'essaye de représenter quelque chose à d'autres femmes, d'autres filles, d'autres personnes issues de l'immigration pour dire, ben, si moi je peux le faire, vous pouvez le faire aussi. C'est pour ça que je m'implique beaucoup, et puis c'est pour ça que tout le monde dit, ah, on te voit partout. Ben, je suis comme, oui, parce que je veux que tout le monde se voit un peu partout, quoi.
1: Vous avez dit femme musulmane voilée.
0: Oui.
1: Et je vous entends beaucoup parler des femmes. Est-ce que prendre la défense des femmes, faire valoir une approche féministe, c'est plus difficile quand on est musulmane et voilée?
0: Oui, c'est plus difficile parce que on a deux camps qui ne veulent pas nous inclure dans le féminisme. Dans la communauté musulmane, il y a beaucoup de préjugés sur le féminisme, sur les droits des femmes. Et puis, on est constamment en train d'éduquer en disant non, comme on sait, beaucoup de, le patriarcat utilise beaucoup d'excuses pour le patriarcat. Et dans ma communauté, la religion est souvent utilisée pour ça quand on la comprend bien, c'est tout le contraire. Moi, je dis toujours que l'islam, et je sais que ça choque beaucoup de gens, mais l'islam est une religion féministe, vraiment, qui a donné le droit aux femmes depuis le tout début, et que tout le monde essaye de cacher ça ou d'enlever ça avec des préjugés culturels très très forts, voilà. Donc j'ai toute l'éducation à faire dans ma communauté, et puis on a en tant que femme, et L'autre côté, le féminisme qui ne veut pas nous inclure non plus et que pour beaucoup de filles, j'appelle ça moi-même le féminisme sélectif, qui pour beaucoup, le féminisme c'est brûler son soutien-gorge et c'est que ça. On ne veut pas voir le féminisme d'un autre côté, on ne veut pas voir l'intersectionnalité dans le féminisme. Et le féminisme, ça fait partie d'autres cultures, mais de notre façon. On peut aussi être voilé et être féministe. On peut être voilé et défendre les droits des femmes pour choisir la vie qu'elles veulent. Donc, il y a toujours deux camps et nous, on est au milieu. On se bat pour nos propres droits, mais aussi, il faut faire l'éducation envers les deux camps. Donc.
1: On n'a pas encore parlé de votre vrai travail. Hein. Vous êtes directrice générale de Réseau Santé Colombie-Britannique. Et vous obtenez des résultats. On a ouvert un premier centre de santé 100% francophone l'an dernier.
0: Oui. Un centre de santé francophone qui donne des services bilingues quand même. En Colombie-Britannique, on est obligé de donner des services en anglais aussi. Et oui, je l'appelle ça mon petit miracle, un petit miracle de la communauté. On a travaillé avec le ministre de la Santé qui, à ce moment-là, était aussi le ministre des Affaires francophones, le ministre Dix. On a un peu sauté sur l'occasion parce que le ministre voulait un projet francophone. Donc, c'était un peu intense parce qu'on n'avait pas beaucoup de temps. Le ministre le voulait tout de suite. Donc, en un an, on a réécrit toute une demande, trouvé l'endroit, on a recruté le personnel, vraiment travaillé. Mais à la fin, même si je dis ça a pris beaucoup de larmes, on est arrivé à ouvrir le premier centre de santé francophone de la Colombie-Britannique et la communauté est très très contente. Je dis toujours que j'ai eu de la chance de trouver des personnes qui étaient ouvertes à l'idée et qui m'ont beaucoup beaucoup soutenue parce que je rigole toujours. Je dis le ministre nous a parlé le 3 novembre 2023, le 4 novembre j'étais avec ma collègue en train de googler qu'est-ce que c'est un centre de santé, et puis commencer les sueurs, voilà, avec beaucoup, beaucoup d'aide et de soutien de la communauté, de mon équipe, on est arrivé à ouvrir le premier centre, et puis on est très, très heureux, et puis voilà, ça s'appelle Santé Ouest, et on a une très belle équipe multidisciplinaire, ça donne des soins primaires, donc on a des travailleuses sociales avec nous dans l'équipe, on a des infirmières, on recrute des médecins, on cherche encore des médecins, un médecin francophone encore et infirmière ou infirmier praticien encore qui nous manque dans l'équipe.
1: Bon, ça y est, ça aura été entendu. C'était vraiment un plaisir. C'est vraiment un plaisir, Noureen Naïeh, de vous faire connaître des auditeurs de tout terrain. Merci beaucoup.
0: Merci beaucoup.
1: Au revoir. Ainsi s'achève la première heure. On vous lit avec intérêt. Vos commentaires sont nombreux ce matin, entre autres à propos du film L'Odyssée. Continuez de nous écrire. On va en sélectionner quelques-uns de ces commentaires et vous en faire part à la fin de la deuxième heure.

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4: Ici Marc-Antoine Leblanc. Voici vos informations. Près de 500 vols ont été annulés dimanche avec le conflit de travail qui oppose WestJet à ses 4400 agents de bord. Le cofondateur et directeur de Vol en retard, Jacob Charbonneau, explique que les recours dépendent de la date du vol et de sa provenance.
5: Les seuls vols qui vont donner le droit à une indemnisation, c'est les vols qui ont été annulés avant la grève ou qui seront annulés une fois la grève finie. C'est un petit peu différent pour les vols européens. Donc, les vols qui reviennent avec WestJet de l'Europe, eux sont soumis à la législation européenne et eux ont le droit aux indemnisations.
4: Le débrayage perturbe les plans de voyage de nombreux Canadiens en plein long week-end, le lundi 3 août étant un jour férié dans la majorité des provinces, sauf au Québec. Les conditions météo difficiles des dernières heures ont aggravé la situation des feux de forêt en Colombie-Britannique. Plus de 5000 personnes ont dû être évacuées au courant de la fin de semaine. Les autorités disent constater un comportement et une propagation des incendies jamais observés auparavant dans la province. Jennifer Maher.
6: Sur son téléphone, Atlyn Baker montre les images qu'elle a filmées samedi. On y voit des flammes portées par de fortes rafales de vent et sur d'autres vidéos, des hélicoptères qui larguent de l'eau.
7: You could see the fire on the mountain, just... You know, smoking and everything, and there were helicopters.
6: Le feu de Bradley Creek, découvert vendredi à l'extrémité nord-ouest du lac Okanagan, a rapidement gagné en taille. Le service de lutte contre les feux de forêt explique qu'il a été alimenté par des vents de 80 km/h. Des centaines de résidents ont dû évacuer, plusieurs sans préavis.

0: very scary.
1: Les évacués ont pu se rendre par le nord à Vernon et par le sud à West Kelowna, où sont situés des centres d'accueil. Sur la route vers le sud, certains ont toutefois croisé un autre feu de forêt, celui de Quilpeter Creek, découvert samedi. Al Eden raconte qu'il a été coincé pendant un moment entre les deux feux.
2: We did try to get out.
1: D'autres qui possèdent des animaux de compagnie ont été confrontés à des choix difficiles, comme Joy April, qui a laissé ses chats derrière elle.
3: Taking the dog and going in. It was hard to have to choose to leave the cats behind.
1: L'étendue des dégâts n'est pas encore connue, mais plusieurs sur les réseaux sociaux rapportent avoir perdu leur propriété détruite par les flammes. Ici Jennifer Maher, Radio-Canada, West Kelowna.
4: Par ailleurs, le nord-ouest des États-Unis subit sa pire saison des feux de forêt en 30 ans. Dans l'État de Washington, au moins 60 000 personnes ont dû être évacuées dans les environs de Spokane en raison de feux qui ont détruit plus de 600 structures. Catherine Zib.
5: La perte est immense pour cette résidente du comté de Spokane, debout devant ce qui reste de la maison où elle a passé plus de 20 ans de sa vie. Comme de nombreux évacués, elle revient dans son quartier pour découvrir ce que les flammes ont laissé derrière elle. Et c'est le choc.
6: No words. No words at all.
5: Environ 600 maisons, commerces et autres structures ont été détruits. Trois incendies dans le secteur ont ravagé plus de 20 km carrés autour et dans la municipalité de Spokane, la seconde plus large ville de l'État de Washington. Les autorités soutiennent que cette lutte contre les feux est une priorité nationale. 4000 pompiers sont à pied d'œuvre pour maîtriser les flammes. La garde nationale a été déployée pour prêter main forte aux secours, entre autres pour coordonner les évacuations, alors que les voitures font la file sur les routes. Le gouverneur de Washington a décrété l'état d'urgence samedi. Dans les États voisins, l'Oregon et l'Idaho, un feu s'étendant sur plus de 1250 km² brûle depuis 10 jours.
7: C'est sûr qu'on a des avertissements concernant
5: la fumée de ces feux de forêt affecte la qualité de l'air dans l'ouest du Canada, selon Catherine Aubry, prévisionniste chez Environnement Canada.
7: Cette fumée affecte présentement le sud de l'Alberta et une partie de la Saskatchewan.
5: Selon elle, les conditions vont s'améliorer pour ces provinces au cours de la nuit de dimanche à lundi. Ici Catherine Dib, Radio-Canada, Montréal.
4: Toujours aux États-Unis, le président américain a affirmé que de nouvelles négociations avec l'Iran commenceront lundi. Il n'a donné aucune précision sur le lieu ou les participants à cette réunion. Il n'a pas non plus fixé de date butoir pour un accord. Donald Trump a suspendu ses frappes contre Téhéran samedi. Et en terminant, l'opposition à la construction de centres de données s'organise et prend de l'ampleur à travers le pays. C'est le cas d'une petite communauté près d'Edmonton, en Alberta, où le géant Meta veut construire l'un des plus gros centres de données en Amérique du Nord. Mathéo Delattre.
8: Ils étaient quelques centaines à s'être réunis dimanche matin à Morinville. C'est dans cette petite localité au nord d'Edmonton que devrait voir le jour le méga centre de données du groupe Meta, maison mère de Facebook. Ce projet suscite des inquiétudes au sein de la communauté, explique John McBain, un manifestant.
9: Three main problems.
8: Selon lui, le projet pose trois problèmes. La pollution, le gaspillage des ressources et le manque de transparence du processus. Ils sont d'ailleurs nombreux à citer l'absence de consultation publique et le peu d'informations reçues avant que le projet ne soit officiellement annoncé par la province. Face aux critiques, le ministre de l'Innovation albertain, Nate Glubish, assure que le site sera autosuffisant avec sa propre centrale au gaz naturel et qu'il consommera moins d'eau qu'un club de golf. Ce projet n'est rien d'autre qu'une raffinerie, mais numérique. Il s'agit de convertir le gaz naturel en électricité, puis en intelligence artificielle, avant de l'exporter à travers la planète, dit-il. Meta indique que le coût du centre de données est estimé à 13 milliards de dollars et qu'il devrait générer quelques centaines d'emplois une fois achevé en 2030. Ici Mathéo Delattre, Radio-Canada, Edmonton.
4: Voilà, c'était vos informations.

de nouveaux arrivants aussi, de découvrir des métiers et d'envisager l'université. Et puis, vous entendrez comment un essayiste et politologue français qui vit aux États-Unis se sert de la bande dessinée pour parler de l'histoire du pays qui fête ses 250 ans d'indépendance. Un livre qui tombe bien, surtout au moment où les dirigeants américains, dont Donald Trump, voudraient une histoire où on n'accorde pas autant d'importance à l'esclavage ou à la violence armée. Une restauratrice haïtienne de New York a vu son restaurant passer de très peu fréquenté à plein après la vidéo d'un client sur Instagram. Quand on sait que la soudaine popularité qu'apporte la visibilité sur les réseaux sociaux peut dénaturer une entreprise, c'est une vraie belle histoire. Et le cinéaste Christopher Nolan livre une odyssée qui plaît. A-t-il été fidèle au poème d'Homère? Ou Ulysse est-il devenu le Batman de la Grèce antique? La traductrice à l'origine de la version dont le cinéaste s'est inspiré n'aime pas du tout le film, même s'il a augmenté les ventes de sa version papier du périple de 1000%. C'est reparti pour Tout-Terrain version estivale.

0: Que font vos enfants cet été? Camp de vacances? Camp de jour? Emploi d'étudiant? Rien du tout? À Montréal, plus de 340 élèves du secondaire issus d'un milieu défavorisé ont eu l'occasion de participer à un camp d'été bien particulier pour partir à la découverte de leur métier futur. L'initiative de l'Université de Montréal s'appelle Cap Campus. Elle existe depuis plus de 20 ans. Et si elle souhaite aussi aider de plus en plus de nouveaux arrivants à se lancer dans des études universitaires, sa croissance est freinée par des enjeux de financement. Fanny Bussière-McNicol a suivi un groupe de jeunes lors de la semaine thématique en santé.
1: Donc maintenant, il faut sauver Léo. Il rit avec ses amis et il avale un gros morceau de poulet de travers. Léo s'étouffe, aucun son ne sort, on fait quoi?
2: 29 jeunes du secondaire, divisés en 4 petits groupes, parlent fort, débattent avec enthousiasme. Ils se consultent pour trouver la bonne réponse à la question posée par Élie Abikalil, un étudiant en médecine qui est venu leur présenter son parcours.
3: Vous aviez dit tantôt que vous hésitiez entre médecin, être médecin ou être dentiste. Qu'est-ce qui vous a fait choisir aller en médecine?
1: C'est le contact patient. Le contact patient est toujours là en dentaire, mais je sens qu'il est beaucoup plus présent en médecine. Et aussi, on a besoin de médecins.
2: Cette jeune et les autres participent tous à Immersion Campus, un camp d'été gratuit de l'organisation Cap Campus sous le chapeau de l'Université de Montréal. Son objectif est d'exposer les jeunes issus d'un milieu défavorisé aux possibilités de carrière offertes par des études supérieures.
4: Son parcours à lui m'a intéressé parce que...
2: Cette semaine, c'est la thématique de la santé qui est à l'honneur et au total, 124 élèves y participent. Et la première activité de la journée, la présentation des lits, a déjà un effet sur certains jeunes comme Nikki qui réfléchit à la médecine.
4: Avec cette expérience-là, Cap Campus, on a l'occasion de voir plusieurs médecins et ça m'intéresse de voir qu'est-ce qui les a intéressés à devenir médecin aussi. Je sais que c'est difficile et je me demande si ce qu'ils ont voulu abandonner parfois.
2: Sophia, elle, hésite encore au sujet de son plan de carrière.
5: Ben moi, je sais pas, ça peut mélanger. J'hésite en la médecine ou la finance, parce que la semaine dernière, le Cap Campus nous a vraiment donné la semaine d'admin, c'est sur les finances, relations industrielles. Ça m'a beaucoup intéressée, là. Mais en même temps, j'ai bien être dans la médecine, comme tu sais, pour être optométriste ou docteur, car le corps humain me fascine beaucoup.
2: Cette année, deux animateurs, Saïdoul Islam et Lynn El Bazal, sont des ex-participants des camps d'été de Cap Campus. L'un après l'autre, ils se replongent dans leurs souvenirs.
6: C'était vraiment intéressant. On a rencontré une madame, j'ai oublié son nom, mais un truc très mémorable, c'est qu'elle avait fait 2 doctorats. Elle m'a raconté ça, je me suis dit que peut-être ça vaut la peine de vraiment continuer, aller à la maîtrise, faire un doctorat, etc.
7: J'ai vu à quel point ça a enrichi mon expérience. C'était le premier contact que j'ai eu avec tous les professionnels de la santé au Québec, qu'on n'a pas vraiment les ressources ici au Canada encore pour bien expliquer et bien donner la transition entre le secondaire et le cégep pour les étudiants. Puis c'est quelque chose que j'ai trouvé ici au camp.
2: Aïcha Seguiri, la responsable du programme Cap Campus, précise le rôle de l'organisation.
8: Donc nous, c'est vraiment de permettre aux jeunes d'explorer les différentes perspectives qui s'offrent à eux. Donc il peut y avoir des barrières, des mythes sur le fait que bah, justement, c'est des programmes qui sont pas accessibles, que c'est pas fait pour eux. Et là, on vient leur montrer qu'ils ont leur place à l'université.
2: Lynn et Saïdoul souhaitent maintenant donner au suivant et combattre les préjugés. Leur passage à Cap Campus a eu un impact sur leur

0: choix de carrière en santé. Lynn étudie en médecine et Saïdoul en soins infirmiers à l'Université de Montréal.
1: Si c'était pas gratuit et aussi accessible, je pense pas que je me serais inscrite et peut-être que je serais pas là aujourd'hui. Donc, puisque j'ai trouvé que c'est quelque chose qui m'a vraiment, vraiment appris et soutenu dans mon expérience, je me suis dit qu'il est important pour moi de redonner puis d'aider les jeunes qui ont, comme moi, eu des parcours très différents, très variés.
2: Moi, honnêtement, j'ai une soif d'apprendre. J'aime apprendre. Et je voudrais un peu inciter cette même soif chez les jeunes.
0: Tout au long de la semaine, les activités et les visites se succèdent, histoire d'exposer les élèves à l'éventail des débouchés sur le marché du travail dans le domaine de la santé.
3: Alors ici, vous êtes au pavillon Gingras. C'est notamment pour les personnes qui ont subi un AVC, un traumatisme crânien, ainsi que les personnes amputées.
0: Cet après-midi, le groupe se plonge dans la réalité de physiothérapeutes, d'ergothérapeutes et aussi des patients de l'Institut de réadaptation Gingras-Lindsay.
4: Bonjour à tous.
5: Bonjour.
4: Moi, je m'appelle Éloi et moi, je suis physiothérapeute. Donc aujourd'hui, ce que je veux vous montrer ici, c'est notre tapis de marche. Est-ce que vous arrivez à voir la différence avec les tapis de marche que vous avez déjà vus?
6: Pratiquement, le tapis roulé comme séparé en deux, c'est...
4: Ouais, c'est ça. Ben, je vais avoir besoin d'une personne qui aimerait tester le tapis.
0: Les volontaires ne se font pas prier. Après avoir quitté Éloi, les jeunes découvrent aussi la rééducation avec une main mécanique et l'entraînement à la chaise roulante grâce à un écran de réalité virtuelle.
7: Bonjour tout le monde.
0: Le groupe se rassemble pour écouter, dans le plus grand silence et une pleine attention, le témoignage de M. Pinchot, amputé à la suite d'un accident de moto il y a 4 décennies.
7: Alors moi, je dirais simplement que je suis le fruit de ce que vous venez de voir. De voir des spécialistes, des scientifiques, font de la recherche en santé. J'ai eu un accident, l'accident m'a coûté la jambe gauche et le bras gauche. Je me suis trouvé dans un lieu d'hôpital à pratiquement pas pouvoir bouger. Là, aujourd'hui, je peux me lever, je peux marcher, tout est possible.
0: Il y a 5 ans, il a pu bénéficier d'une récente innovation technologique, l'ostéo-intégration, qui lui permet dorénavant d'ôter et de remettre plus facilement sa nouvelle prothèse et d'améliorer sa qualité de vie. À l'issue de la présentation, les questions fusent.
8: Est-ce que ça vous a affecté, le regard des gens?
7: Il y a 40 ans, effectivement, il y avait une certaine gêne à porter une prothèse. Mais aujourd'hui, j'en suis presque fier.
9: Diriez-vous que la façon dont vous voyez le monde a changé après cet incident?
7: C'est une bonne question. D'abord, oui, le monde est très différent. Quand tu as la chance de le perdre, tout devient plus précieux. Mais vie a pris une autre trajectoire. Bref, peu importe ce que la vie pose ton chemin, tu fais avec. C'est ça le but, toujours, toujours, toujours avancer.
10: Alors, moi, j'ai 16 ans maintenant.
0: Le parcours du jeune Cash, rencontré une autre journée en route vers le centre de recherche du CHU Sainte-Justine, a lui aussi pris une trajectoire inattendue. D'origine iranienne, il est arrivé à Montréal avec sa famille il y a 1 an et demi. Il étudie dans une classe d'accueil. Sa progression en français est fulgurante.
10: Moi, je me sens bien. Ah, bien sûr qu'il y a les difficultés, les difficultés, il y a beaucoup, mais moi, à la fin, j'apprends. La première jour, je comprends rien, mais petit à petit, j'essaie d'apprendre parce que je dis avec moi que, OK, ça c'est ma vie nouvelle.
0: Cash est issu d'une famille d'universitaires, mais il avait besoin d'un petit coup de pouce pour mieux visualiser les prochaines étapes de son parcours.
10: Moi, j'aimerais faire le dentiste dans mon futur, être un docteur dentiste. Quelqu'un pousse qu'on nous montre la belle monde d'université. Ils nous introduisent les nouvelles métiers, les nouvelles professions. Ça vraiment aide beaucoup.
0: La responsable du programme, Aïcha Seguiri, explique que depuis peu, Cap Campus a développé ses interventions dans les classes d'accueil, où on retrouve des enfants nouveaux arrivants, comme Cash.
11: Puis on leur explique un peu le système québécois, comment ça fonctionne, pour qu'ils aient des occasions à la fois de parler français et aussi de comprendre un peu mieux le système pour qu'ils puissent faire leur choix d'orientation.
0: La professeure et chercheuse à la Faculté des sciences de l'éducation de l'Université de Montréal, Marie-Odile Magnan, confirme que des initiatives comme celle de Cap Campus ont le potentiel d'être un égalisateur des chances.
12: Pour les jeunes dont les parents sont dans le revenu quintile vraiment inférieur, la

D'accès à l'université de 30 %. Par contre, pour les étudiants qui viennent de familles dans le revenu quintile supérieur, le dernier palier, ils ont 60 % de chances d'accéder à l'université. Pour les jeunes qui ont des parents très scolarisés à l'université et qui sont nés au Québec, ils disposent de toutes les clés

0: prendre leur décision d'orientation. Tandis qu'un jeune en milieu défavorisé a plus de chances d'avoir moins d'informations. En fait, c'est une question de justice. En fait, si le jeune, il souhaite pas aller à l'université, pas de problème. Mais la justice, c'est de savoir tout ce qui est possible.
1: C'est vendredi, c'est bruyant, c'est la fin du camp, avec le grand quiz final et les présentations du projet de la semaine. Chacun des quatre groupes devait imaginer un hôpital du futur.
2: Alors, ce que notre organisation fait, c'est qu'on va aider les gens qui sont qui n'ont pas d'assurance, qui n'ont pas les moyens de transport pour venir à l'hôpital.
1: C'est le groupe D, celui de Saïdoul, qui remporte le quiz, et le groupe A, celui de Lynn, qui remporte les grands honneurs du meilleur projet final cette semaine.
3: Et le groupe!
1: L'animateur Saïdoul, lui, brosse un bilan très positif de la semaine.
4: Ça a beaucoup ouvert les yeux aux élèves. Donc, je me dis que peut-être dans 5-6 ans, on aura des nouveaux médecins, des nouveaux infirmiers, des nouveaux optométristes, etc., qui viennent d'Immersion Campus. Ça serait excellent. Et surtout, si j'ai une place là-dedans, ben, je me sentirais très fier.
1: En effet, la réflexion a fait son chemin chez certains, dont Naïla.
5: Je ne veux pas m'en mentir, au début, je voulais devenir dentiste à cause de l'argent. Mais avec tout ce que j'ai vu, je voulais être sur ma première position, qui était pédiatre. J'ai appris que ce n'était pas l'argent qui faisait le bonheur, tant que vous êtes à l'aise avec votre job et tout. Puis j'ai vu le temps qu'il fallait pour devenir médecin et je me suis dit, mais je suis capable de le faire.
1: Et pour Sophia, qui hésitait entre la finance et la santé, la balance semble pencher vers la deuxième option.
6: Ben, j'ai décidé, je pense que je vais aller en santé. Je suis comme, wow, OK, j'ai comme plein d'idées dans ma tête. Je pense que j'aimerais vraiment devenir pharmacienne.
1: Visiblement, les rencontres, les conférences, les visites vont contribuer à guider plusieurs de ces jeunes. La responsable du programme, Aïcha, déplore toutefois ne pas pouvoir répondre à la demande en constante croissance.
7: C'est difficile de se projeter parce que on reste encore très précaire en fait. Les financements sont réduits, voire coupés. C'est frustrant, mais en même temps, je pense que ce qu'on fait, c'est vraiment essentiel. C'est ce qui me pousse à continuer toute l'année à chercher du financement. Parce que quand on voit ces jeunes, quand on voit les étoiles, quand j'entends les cris, par exemple, dans l'amphithéâtre, je me dis, c'est ça qu'ils vont garder. On vit des expériences, puis je veux qu'un jour, quand ils pensent à l'université, bah, ils pensent pas à un bâtiment austère dans lequel ils osent pas rentrer, mais qu'ils pensent à ça, à tout ce qu'ils ont vécu, les rires, les liens qu'ils ont tissés. La mission nous porte, donc on continue pour les jeunes.
8: C'était un reportage de Fanny Bussière-McNicol à Montréal.
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0: 250 ans d'indépendance pour les États-Unis d'Amérique.
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2: Make America great again.

0: Alors, le thème spécial de notre série qu'on s'amuse à retravailler à chaque semaine selon l'angle retenu se termine cette semaine par la dernière ligne de l'hymne national américain, « The land of the free and the home of the brave ». Une phrase parlante pour notre invité, Romuald Sciorra, essayiste et directeur de l'Observatoire politique et géostratégique des États-Unis de l'IRIS et auteur de la bande dessinée « America 250 », une histoire graphique des États-Unis. Bonjour, Romuald Sciorra.
1: Bonjour.
0: Alors, cette terre de liberté, là, les pères fondateurs ont même inscrit la vie, la liberté et la poursuite du bonheur dans la Déclaration d'indépendance. Vous trouvez que ça reflète bien les États-Unis?
1: En tout cas, cela reflétait bien la philosophie de l'époque. Les pères fondateurs étaient fils des Lumières, et même si la première République américaine était comme une république, une démocratie censitaire, n'oublions pas que seuls les hommes blancs et riches avaient le droit de voter, les femmes étaient bien évidemment oubliées, je ne parle pas des autochtones ou des esclaves. Néanmoins, oui, cela reflétait une velléité de liberté, et il y a quand même quelque chose dont tout Américain doit être fier. Je suis Américain, c'est justement du fait que ces pères fondateurs ont posé les jalons des démocraties libérales d'aujourd'hui qui nous permettent, à vous, à moi, de nous exprimer librement. Ensuite, pour répondre clairement à votre question, bien évidemment, cela

0: ne représente plus l'Amérique d'aujourd'hui, une Amérique où la vie au quotidien est plus difficile que dans tout autre pays occidental, et où effectivement la liberté est encore là, tandis que le droit au bonheur semble lui être tombé aux oubliettes pour beaucoup d'États-Unis.
1: Oui. Bon, c'est rare que je commence par la fin d'un livre, là, et puis je vais rien divulgâcher, mais quand même, c'est un premier tome, Né dans le sang, qui sera suivi là du deuxième Hubris cet automne, je crois. Et il se termine sur un plateau de télévision. On est le 4 juillet dernier, donc le jour du 250e, et un débat s'amorce sur la bataille des mémoires entre un gouvernement qui est accusé de vouloir réécrire l'histoire en imposant un roman national sur mesure, et cette vision woke de l'Amérique obsédée par ses fautes et ses fractures qui est dénoncée par les conservateurs. Ce sont les mots que vous utilisez d'ailleurs. On est en plein révisionnisme en ce moment?
0: Oui, bien évidemment. Écoutez, c'est aussi l'une des raisons de cette bande dessinée. Je suis politologue, essayiste. Nous avons décidé d'essayer de nous adresser à un autre public à un moment où il y a une réécriture de l'histoire en marche. Plus de 200 mots ont été listés par le New York Times qui sont aujourd'hui interdits dans la plupart des manuels scolaires des États républicains et sur tous les sites fédéraux. On n'a plus le droit de parler de génocide concernant les autochtones. Alors voilà un génocide qui fait quand même l'unanimité dans la communauté des chercheurs et des historiens. On n'a plus le droit de parler de féminisme, qui devient un mot évidemment grossier. L'esclavage, on en parle de moins en moins. De nombreuses expositions ont été interdites liées justement à l'esclavage. Il y a encore quelques jours, un panneau a été posé devant les grands musées de Washington en expliquant que c'était une lecture woke qui était proposée par ces musées et qui dévalorisait l'histoire américaine. Bref, oui, nous sommes dans une réécriture de l'histoire américaine, puisque aujourd'hui, cette administration, qui est une administration d'extrême droite, a pour objectif de mettre en valeur des épisodes parfois glorieux et qui méritent effectivement d'être mis en valeur, mais dans le même temps de passer sous silence de nombreuses tragédies qui ont ponctué très régulièrement l'histoire américaine, surtout celles liées au sort des minorités. Mais il n'y a pas que l'histoire ancienne, enfin l'histoire des deux derniers siècles qui est réécrite, il y a aussi l'histoire récente. N'oublions quand même pas qu'un décret présidentiel l'année dernière a stipulé que les émeutiers du 6 janvier 2020 lors de l'assaut contre le Capitole, n'était pas responsable. Il s'agissait ce jour-là, selon ce décret présidentiel, d'un coup d'État fermenté par les démocrates qui ont fait passer une manifestation pacifique pour une tentative de putsch. Donc oui, nous sommes en train d'assister à une réécriture de l'histoire américaine et cela à des fins politiques.
1: Vous êtes auteur de plusieurs livres. Pourquoi avoir choisi le roman graphique ou la bande dessinée pour nous parler d'histoire?
0: Alors déjà, c'est quand même un rêve de gosse, hein, quand on aime les bandes dessinées, avoir le privilège d'écrire le scénario de sa BD, c'est un rêve de petit garçon qui devient réalité. Mais au-delà de cela, et le plus important, c'est ce que je vous disais précédemment, à un moment où l'histoire américaine est en train d'être réécrite, il est important aujourd'hui que les intellectuels, les historiens, etc., ripostent. Et une manière de répondre, une manière forte, selon moi, et de tenter de toucher un large public. Donc voilà pourquoi nous sommes partis sur ce projet de bande dessinée, de représenter, de présenter l'histoire américaine telle qu'elle a véritablement été, car je le répète, il y a de très beaux épisodes et il y a de quoi être fier d'être américain, j'ai dit pourquoi au début de notre entretien, mais évidemment sans passer sous silence, bien au contraire, les nombreux épisodes peu glorieux d'un pays qui est quand même né dans la violence. Donc l'objectif, pour répondre clairement, a été de toucher un public plus large, que ce soit dans les pays francophones et prochainement aux États-Unis, à un moment où l'histoire est manipulée à des fins idéologiques.
1: Oui, il y a ce que vous appelez la destinée manifeste, là, qui est un concept. L'idée que les États-Unis sont guidés par la providence pour

0: toujours fait partie de l'ADN américain, mais je dirais que il y avait au départ une sincérité durant la fin du XVIIIe siècle et la première partie du XIXe siècle. Les États-Unis, je le répète, avaient bâti la première république moderne de l'histoire de l'humanité, la première véritable démocratie, même si elle était encore censitaire. Néanmoins, un esprit de liberté tout à fait nouveau était véhiculé par cette création. Aujourd'hui, on ne se rend pas tout à fait compte de la modernité de la révolution, de ce que la révolution américaine, qui était pourtant une révolution bourgeoise, a pu apporter, cette idée de liberté qui fait qu'aujourd'hui, je peux vous dire tout le mal que je pense de mon président et sortir de chez moi en toute liberté sans être arrêté, du moins pour l'instant. Donc ça, c'est quand même ce que l'on doit à cette révolution américaine. Les choses ont été dévoyées par la suite, évidemment, et au nom de cette destinée manifeste et de la mission des États-Unis d'apporter, d'exporter la démocratie, la liberté au monde, évidemment, nous avons assisté à toute une succession d'actions hypocrites au cours de la seconde partie du 19e siècle et puis surtout, bien évidemment, au 20e siècle.
1: Ce que j'aime beaucoup de l'album, c'est qu'il pose des questions là qui sont en marge de l'histoire qu'on connaît des États-Unis. Par exemple, ce que je trouve vraiment intéressant à propos de la guerre de sécession, même si en fait le tome 1 s'achève, le tome 2 nous parlera plus avant de la guerre de sécession, si je comprends bien, mais vous avez une question rhétorique assez forte. Abraham Lincoln n'a-t-il pas commis une erreur historique en ne laissant pas le Sud partir? Donc, il y avait quelque part, si le Sud a perdu la guerre sur le plan militaire, qu'il aurait gagné la guerre des idées et que maintenant, donc, cette division qu'on connaît de plus en plus forte chez nos voisins du Sud, nous Canadiens, ça pourrait venir de là, là.
0: Oui, alors c'est une idée un petit peu provocatrice. Et évidemment, n'oublions pas une chose, c'est que si il n'y avait pas eu la guerre de sécession, l'esclavage n'aurait pas été aboli aussi rapidement. Cela aurait encore traîné pendant des décennies. Donc rien que pour l'abolition de l'esclavage qui a permis à des millions de Noirs américains de connaître enfin la liberté, la guerre de sécession est tout à fait justifiée. Mais néanmoins, au départ, Lincoln n'avait pas du tout pour objectif d'abolir l'esclavage. Il a été très clair là-dessus. L'objectif était d'empêcher que les nouveaux États qui allaient naître à l'Ouest soient des États esclavagistes, et non pas pour des vérités de liberté ou de droits de l'homme, tout simplement pour une histoire de balance des pouvoirs à la Chambre des représentants et au Sénat. Donc bref, l'objectif de Lincoln n'était pas celui-ci. Et quand le Sud a voulu faire sécession, d'ailleurs, il a assuré les sudistes que l'esclavage serait maintenu dans leurs États. Donc oui, on est en droit de se poser la question et si Lincoln avait laissé passer partir ce Sud ultra réactionnaire. Le Nord a certes gagné la guerre, mais quelques années après, faute de moyens, il a été obligé de retirer ses troupes des États du Sud et de passer un deal avec les gouvernants sudistes. Dans les années 1870, ceux-ci menaçaient à nouveau de faire sécession et le Nord savait très bien qu'il n'aurait pas pu conduire une autre guerre. Et de là, il a accepté que le Sud mette en place la ségrégation avec les fameuses lois Jim Crow et un nouveau régime d'apartheid. Pas si éloigné que l'esclavage a régné dans cette région des États-Unis pendant 60 ans. Et aujourd'hui, toutes les idées ultra-réactionnaires, celles qui nourrissent ce que j'appelle cette extrême droite crypto-fasciste qui est arrivée au pouvoir en 2025 avec Donald Trump, sont issues en grande partie des idéologies de la Confédération. Donc oui, c'est une question que l'on peut se poser.
1: Ouais. Et puis, il y a toute cette notion de la frontière. Parce que ça aussi, ça sous-tend en fait tous les États-Unis et les États-Unis qu'on voit aujourd'hui. D'ailleurs, nous, dans le thème, on a intégré le début de la série Star Trek, qui parlait de l'espace comme la frontière finale. Les Américains ont été guidés par cette notion de frontière.
0: Oui, toujours, ils le sont encore aujourd'hui. Rappelons-nous John Kennedy, qui dans les années 60 parlait de la nouvelle frontière, justement, vous faisiez référence à Star Trek, avec l'espace. Cette notion de frontière est née très très tôt dans l'imaginaire américain. Dès le début du 19e siècle, quand les États-Unis ont commencé à s'agrandir largement avec l'achat de la Louisiane, les premières expéditions vers les territoires inconnus de l'Ouest, la découverte de routes menant jusqu'au Pacifique, et cette envie, cette volonté de conquête, d'exploiter ces territoires, et c'est ce qui aussi a permis de dynamiser une grande partie de la population états-unienne, de faire venir de nouveaux

0: aux immigrants dans l'espoir pour eux de pouvoir dans ces nouvelles colonies, nouveaux territoires, trouver, bâtir une vie meilleure. Donc la frontière a toujours été effectivement une grande, une chose très importante dans l'imaginaire américain. À la fin du 19e siècle, il a été proclamé que la frontière était atteinte, que les États-Unis maintenant allaient de l'Est à l'Ouest et touchaient les rivages des deux océans, Atlantique et Pacifique. Mais néanmoins, cette idée a continué à exister dans l'imaginaire des États-Unis et la nouvelle frontière donc a été déclarée ouverte, si je puis dire, exploitable en tout cas par Kennedy avec l'espace.
1: Romuald Sierra, essayiste, politologue et auteur donc de cette histoire graphique des États-Unis, America 250, le tome 1 est dans le sang, est disponible dès maintenant. Et on a aussi donc en librairie cet automne, on aura le tome 2. Merci beaucoup à vous.
0: Merci à vous.
1: Au revoir.

0: Vous êtes probablement familier avec ce que certains surnomment l'effet Instagram. La soudaine popularité d'une pâtisserie ou d'une petite plage sur les réseaux sociaux peuvent attirer beaucoup de gens, ce qui finit par dénaturer l'endroit. Cet effet de foule peut aussi avoir un aspect positif, c'est ce qui est arrivé à une restauratrice haïtienne de New York qui était sur le point de faire faillite. Yannick Dumont-Baron nous raconte son histoire.
1: La cuisine du restaurant La Cachette du coin est encore calme en cette fin d'après-midi. Nous sommes dans un quartier populaire de Brooklyn où résident beaucoup d'Haïtiens.
2: Ça, c'est vegetable stock. Ça, c'est le poulet.
1: La chef Eva Vollmar vérifie l'assaisonnement de ses bouillons. Un peu plus loin, le plongeur lave les derniers ustensiles qui ont servi au préparatif. On a l'impression d'assister à une routine normale dans un resto ordinaire. Mais le quotidien de cette immigrante de 37 ans était bien moins chargé il y a quelques semaines à peine.
2: C'était l'enfer. On a passé 4 mois, c'était l'enfer. Parfois, on a passé toute la semaine, on a reçu seulement 2 clients. Ben oui, parfois on a un rendez-vous le mardi, personne. Mercredi, jeudi, le vendredi. Et le samedi, on a 2 personnes. Le dimanche, c'est complètement personne.
1: La Cachette du coin est un petit restaurant à la cuisine et à l'ambiance recherchée. Un établissement discret, ouvert en décembre au pied d'un immeuble à condo. Jusqu'à tout récemment, Eva consacrait de longues heures à tout faire dans ce restaurant.
2: J'ai toujours rêvé d'ouvrir un restaurant. Je sais pas comment dire ça, c'est pas vraiment facile. C'est vraiment difficile, mais parce que c'est mon rêve, je vais essayer d'aller jusqu'au bout.
1: Malgré toute sa bonne volonté, ses efforts ne payaient pas. Mère célibataire, à 37 ans, Eva songeait à tout abandonner.
2: J'ai pas d'argent pour payer le loyer, les gens, et pour subvenir moi-même pour mes besoins personnels. Et j'ai 2 enfants.
3: This woman owned restaurant is struggling to keep its doors open due to lack of customers. So I'm going to try this.
1: Et c'est là qu'arrive un influenceur bien connu à New York, Ertan Beck, qui utilise le pseudo New York Turk.
4: How are you? Table for one.
1: Oh. Yeah. C'est un chauffeur de taxi qui visite souvent de petits restaurants tenus par des familles d'immigrants. Il est venu à la Cachette du coin à la suggestion de certains de ses abonnés.
2: Ben oui, c'était un mercredi, je me souviens pas la date. On vient d'ouvrir et j'ai vu quelqu'un arrive, il disait, oh, un table pour un. Je lui ai dit, OK, vas-y, vas-y. Et il est à s'asseoir ici. J'ai même plaisanté, j'ai dit, je vais être ton serveur, ton chef et ton bartender. J'étais venu ici pour faire la cuisine pour lui.
1: L'influenceur filme ses interactions avec des lunettes connectées. Sur ces images, Eva semble surprise de l'arrivée de ce client qui porte une perruque et commande beaucoup de plats.
4: Yeah, the braised goat. I know it's a lot, but I'll take it to go, you know, and they'll try it out.
1: Dans la vidéo, il assure que tout ce qu'il goûte est très bon. Il parle un peu avec la chef, qui semble bien en jouer malgré l'adversité.
2: More than
4: tough. More than tough.

0: Les rires de la restauratrice trahissent sa nervosité lorsque son unique client lui demande si elle parvient à payer son loyer. La vidéo se termine sur un souhait que la communauté vienne en aide à cette cuisinière qui mérite bien.
1: Ben non, je ne savais pas, moi. J'ai pas Instagram. Je n'ai rien. Je ne savais pas. Si c'était vraiment... c'était une personne influenceur, je ne savais pas.
0: Le résumé de la visite est mis en ligne le lendemain. Rapidement, la vidéo rebondit sur les écrans des New-Yorkais.
1: Quelqu'un m'a appelé au téléphone. Elle a dit, « Girl, tu vas devenir riche. Tu vas... non, tu... » Je me suis dit, « Qu'est-ce que tu parles, là, Jeanne? Regarde ton Instagram, c'est bête. » Du coup, j'ai pris mon téléphone et je suis regardée, j'ai vu, you know, une vidéo, moi qui parle avec quelqu'un. C'est à ce moment que j'ai réalisé, c'est un influenceur qui était venu pour me parler.
0: Un influenceur suivi par au moins 2 millions de personnes et dont les vidéos bousculent souvent la vie de petits restaurateurs. En quelques jours, l'existence de la cachette du coin fait le tour de la métropole. Et en rentrant au travail le dimanche, Eva ne comprend pas tout ce qui se passe.
1: J'étais venue ici, il était 10h, 11h du matin. J'ai vu beaucoup de personnes devant l'immeuble. Je me suis dit, mais qu'est-ce qui arrive là? J'ai essayé d'ouvrir la porte, tout le monde a dit, oh, j'ai réservation. Je me suis dit, mais quelle réservation? Dans ce jour-là, c'était plus de 800 réservations. Ils ont mis plus de 800 réservations. La police a dû venir ici.
0: La police est venue soupçonnant un événement organisé sans permis approprié.
1: Et ils ont vu la vidéo partout. C'était vraiment fou, là. C'était fou.
2: Oh, Eva. Happy Mother's Day. How are you?
0: Ce jour même, l'influenceur revient porter un bouquet de fleurs à la cuisinière. Elle écrase quelques larmes, le prend dans ses bras. Ce soir-là, le restaurant a fermé sans avoir pu servir tout le monde. La proprio a eu besoin de quelques jours pour reprendre le dessus et embaucher des employés, dont Cynthia Osorio, maintenant serveuse. Elle assure que les vidéos attirent beaucoup de nouveaux clients, même des gens du quartier qui n'avaient jamais remarqué le restaurant. C'est le cas de cet artiste venu célébrer l'anniversaire d'une amie.
3: Non, je ne savais pas. J'ai vu, il faut qu'on voit.
4: Cette vidéo, elle a changé beaucoup de choses.
3: Beaucoup. Ça m'a touché.
0: Avec lui, Martine Lalanne, bien heureuse qu'un de ses restos préférés soit enfin reconnu.
5: Ah, oh, vraiment, vraiment un cadeau. Parce qu'on a besoin de quelque chose, quelques restaurants comme ça ici. On n'a pas cette calibre de restaurant en Brooklyn. C'est nécessaire.
1: John, can I have Accra, please?
0: L'heure du souper approche, la cuisine d'Eva devient plus animée. La chef continue son balai entre les stations de travail. Si elle est fatiguée par toutes les émotions des dernières semaines, elle ne le montre pas.
1: Tout, ça a changé tout. Ça a changé ma vie, ça a changé depuis lors. Je n'ai jamais ouvert un jour pour n'avoir pas de clients. Le vendredi, samedi, dimanche, c'est toujours rempli ici.
6: C'est un peu le hasard. Lui, il aurait pu aller voir un autre restaurant. Ben, ou un... oui. Il y en a beaucoup des restaurants à New York. Et il est tombé sur votre restaurant.
1: Sur moi. Dieu lui a envoyé pour moi parce que c'était trop dur, c'était trop... Je l'avais dit, c'était de l'enfer.
0: Sourire en coin, la cuisinière se permet de rêver à ouvrir un second restaurant, un jour peut-être, et pourquoi pas au Canada.
1: Ma vie a changé.

0: L'Odyssée, le film de Christopher Nolan inspiré du poème d'Homère, continue de briller depuis sa sortie il y a un peu plus de 2 semaines avec des recettes qui s'élèvent à 87 millions de dollars. L'épopée vieille de près de 3000 ans raconte le périple d'Ulysse, ancien roi de l'île grecque d'Ithaque, qui tente de retourner chez lui après avoir aidé son peuple à remporter la guerre de Troie. Le succès du film a aussi permis un regain de popularité de la version papier de l'Odyssée, ici comme en Europe. Par exemple, au Royaume-Uni, les ventes du récit ont bondi de 1400% dans les 4 premières semaines de juillet, selon le cabinet d'études de marché Nielsen IQ. L'Odyssée, qui est d'ailleurs né d'une tradition orale où les quelques 12 000 vers qui composent le poème étaient récités devant un public, est-ce que Nolan en a fait un bon film? En tout cas, il a fait beaucoup de vagues, que ce soit au sujet de sa distribution, du choix de la langue, du format, du scénario, jugé trop loin de l'original pour certains. Guy Bertium est avec nous en studio pour en discuter. Bonjour Guy.
1: Bonjour.
0: Vous êtes bibliothécaire, archiviste émérite du Canada et spécialiste de la mythologie grecque. C'est d'ailleurs pour ça que je voulais vous inviter. Vous avez visionné le film dans son format original IMAX 70 mm, accessible dans un seul cinéma à Montréal et pas la version française, une version avec sous-titres, si je comprends bien. Alors, heureux qui, comme Ulysse, a fait un long voyage?
1: En fait, mes petits-enfants ont beaucoup aimé. C'est la bonne nouvelle. Et c'est un film, bien sûr, qu'au premier degré, on peut aimer. C'est un film d'aventure, c'est un film d'action. Et c'est un peu ça qui nous reste et c'est qui crée un peu une déception chez moi. C'est un peu comme si on avait dit, on va faire Cyrano de Bergerac, mais il y aura pas un gros nez. Ou bien, on va faire des belles histoires de pays d'en haut, mais Séraphin, ça va être comme un philanthrope généreux. C'est-à-dire qu'on a enlevé complètement du film le caractère essentiel d'Ulysse. Odyssée, ça veut juste dire l'histoire d'Ulysse, là. Parce que en latin, on mettait un O plutôt qu'un U, mais ça veut juste dire ça. Et le premier vers de l'Odyssée, ça dit « Raconte-moi l'histoire de l'homme très rusé. » Mais celui de Nolan, il est pas rusé du tout.
0: Ouais.
1: C'est un gros batailleur, gros bras, mais il n'utilise pas de tout ce que déploie Ulysse pour s'en sortir à chaque fois, pas par le glaive, mais par la parole. Tout ça est enlevé du film de Nolan. Alors, c'est un peu une chance ratée de raconter l'histoire, et c'est surtout une façon de la moderniser. Quelqu'un a écrit avec beaucoup de justesse, c'est pas un héros grec, c'est un héros américain.
0: Oui, c'est ça. Il y a des sentiments chez le Ulysse de Nolan qui sont pas nécessairement des sentiments qu'avaient les Grecs anciens.
1: Non. Le plus évident, c'est les remords au sujet de la guerre. Quelqu'un a même écrit qu'il souffrait de syndrome post-traumatique, Ulysse, dans l'Odyssée. Non, ça, c'est complètement anachronique par rapport au texte. Moi, je sais pas ce qu'il y avait dans la tête d'un Grec en 1200 avant ou même en 800 avant, mais dans le texte d'Homère, on le sait, il y a pas ça. L'amour romantique pour son épouse, il y a pas ça. Sa femme, c'est le symbole du retour à sa prise de pouvoir à Ithaque. Et à l'époque, les mariages, c'était le prétendant qui avait le plus d'argent, qui pouvait avoir la dot la plus importante, qui héritait de la mariée. Donc, c'est pas un mariage d'amour comme on le conçoit alors, depuis l'époque romantique. Mm-hmm. Alors, il y a ça. Et encore une fois, ce qui est vraiment évacué, c'est tous les tours de passe-passe qu'il joue, comme quand il dit au cyclope « Mon nom est personne », ça, c'est pas dans le film. Mm. Puis alors, quand les autres cyclopes arrivent puis ils disent au cyclope « Mais qui t'a fait ça ?» Il répond « Personne ». Alors, les autres cyclopes s'en retournent en disant « Ben, ça va bien, personne qui l'a attaqué ». ».

0: Alors, ça, c'est pas là. C'est une des scènes les plus typiques de l'Odyssée. Donc, toute cette histoire-là, qui est celle d'un gars rusé, qui s'en sort toujours par la parole ou en jouant des tours.
1: Ou en se déguisant.
0: Le cheval de Troie, c'est son idée.
1: Oui.
0: Donc, on va leur jouer un tour. C'est ça. Et ça, c'est évacué pour faire comme un film d'action. Ça pourrait être les Avengers ou Marvel ou je sais pas quoi.
1: Alors, Christopher Nolan dit qu'il s'est inspiré d'une traduction récente, une britannique. En fait, la première femme à avoir traduit l'Odyssée, Emily Wilson, qui commence sa traduction par « Laissez-moi vous raconter l'histoire d'un homme complexe ». Et donc, Nolan dit qu'il a accroché à cette idée d'un homme complexe. Et vous me dites...
0: Ben, en fait, l'original grec, Wilson, faut savoir que elle, le principal défi qu'elle s'était donné, c'est de le traduire en vers. Et donc, peut-être que ça l'amène, pour des questions de rythme, à utiliser le « very complicated man ». Mais littéralement, c'est un homme très rusé. C'est ça qui est le premier vers. Mais on peut dire, il est tellement rusé qu'il est compliqué, mais alors que dans le film, je sais que Nolan dit qu'il a été, et elle, ça l'a blessé d'avoir été affublé de ça, parce que il est pas compliqué pantoute. Dans le film, Ulysse, c'est un combattant qui s'ennuie de sa femme, puis qui a de la peine d'avoir tué des Troyens. On l'a vraiment réduit à un héros moderne. Donc, je comprends que Wilson, même si elle est content que son livre se vende à pleine capacité...
1: Oui, ben, c'est pas privé quand même de critiquer le film.
0: Non, en effet.
1: Puis on va l'entendre d'ailleurs, Emily Wilson, parce qu'il y a beaucoup de ces détracteurs là qui lui reprochent de ne pas avoir donné à Ulysse assez de grandeur, assez de virilité. Écoutez Emily Wilson.
2: Aucune de ces critiques n'a à voir avec l'Odyssée. L'Odyssée, c'est ce portrait complexe du héros, c'est-à-dire dans le contexte ancien, un personnage hors norme qui accomplit des actions plus grandes que nature et qui obtient le Kleos, la gloire éternelle à travers sa capacité à faire des choses extraordinaires qu'aucun autre mortel ne peut accomplir.
1: L'autre chose, Monsieur Bertram, à laquelle elle s'attache, c'est les portraits de femmes. Donc, Emily Wilson, je sais que vous avez commandé la traduction, vous l'avez pas lu encore, mais il y a, il faut le remarquer aussi dans le film de Nolan, on a voulu donner cet angle féministe hein, au personnage féminin d'Homère.
0: Ben, ça aussi, c'est anachronique, et je peux comprendre la volonté de le faire, qui est un peu aussi d'avoir donné un rôle important, celui de la belle Hélène, à une personne afro-descendante. Donc, une volonté woke, si on me permet l'expression, mais ça non plus, ce n'est pas exact. La seule femme, vraiment, dans l'Odyssée qui a une réaction qu'on peut jauger à l'aune du féminisme, c'est Calypso, la nymphe, lorsque les dieux viennent lui dire « ça suffit, tu peux pas continuer de garder Ulysse en otage », là, elle fait une crise un peu en disant « écoutez, quand c'est vous les dieux masculins qui vous accouplez à des femmes humaines, personne vous en tient reproche, alors que moi, je partage mon lit avec Ulysse et vous venez me le reprocher. » Donc il y a Calypso qu'on pourrait... Sinon, Pénélope, elle est rusée parce qu'on dit qu'elle partage l'âme de Ulysse. Donc, elle est son pendant féminin. Mm. Elle est rusée. C'est la ruse du tissage. Mais de là à dire que, par exemple, il y a une scène où elle, dans le film, où elle dit « c'est toujours les hommes qui gouvernent ici. Pourquoi c'est pas moi qui accède au trône, etc. » Ça, non. Ça peut pas être dans l'esprit. Je dis pas que c'est bien mal. On n'est pas là. Mais ça peut pas être dans l'esprit de l'Odyssée.
1: Mm-hmm. Bon, je parlais des ventes en librairie. Bon, Madame Wilson, bien sûr, en profite pour sa version en anglais, sa traduction en anglais. Qu'est-ce que ça peut donner? Je comprends la curiosité, mais qu'est-ce que retourner au texte peut donner de plus que le film?
0: Ah, beaucoup. Pour commencer, comprendre la mentalité des Grecs anciens, ce que le film permet pas du tout de comprendre. Aussi voir à quel point notre conception, nos conceptions de, par exemple, les rapports entre les hommes et les femmes, entre les étrangers, etc., sont différentes de celles des Grecs anciens. en se confrontant à cette différence-là, se définir soi-même. C'est un peu comme quand on voyage à l'étranger, on rencontre des coutumes, on rencontre des façons de faire qui sont différentes des nôtres, qui nous permettent de comprendre ce qui nous singularise, nous. Alors, pour moi, il y a ça. Ce qui m'inquiète un peu du film de Nolan, c'est qu'il dépeint donc une Grèce qui n'a jamais existé, mais qui est dans le droit fil de ce que les groupes d'extrême droite essaient de montrer. C'est-à-dire qu'il y aurait une tradition, une civilisation occidentale, blanche, qui a toujours pensé comme la même façon, qui a toujours eu la même morale, qui commence avec des Grecs qui sont tous blancs. C'est pas vrai. D'ailleurs, dans l'Odyssée, il y a un noir. C'est un homme.
1: Oui.
0: Et Ulysse dit de lui, c'est le plus bel homme que j'ai jamais vu. Alors, faut le faire.
1: Puis on sait que Elon Musk, lui, s'est offensé du fait qu'on donne à une actrice mexicano-kenyane, Lupita Nyong'o, le rôle d'Hélène de Troie, alors que apparemment Homer nous parle de Hélène au bras d'albâtre.
0: Oui, non, c'est sûr que c'est un contre, mais c'est pas grave. Comme je l'ai dit souvent, les plus belles Madame Butterfly que j'ai entendues dans ma vie, c'était des Italiennes, puis une Grecque, Maria Callas. Je m'en suis jamais plaint que ce soit pas des Japonaises qui chantent le rôle dans l'opéra. Donc, ça, moi, ça me gêne pas. Ce qui me gêne plus, c'est cette sorte de whitewashing où, là où il y avait un gars qui était astucieux, rusé, dépourvu de morale au sens que nous, on l'entend, qui soit devenu un bon héros, comme un de Marvel ou Jean Valjean, pour parler de ce que je viens de voir au théâtre. Là,
1: oui.
0: Il est toujours bon. Il se trompe jamais, puis il a toujours le cœur à bonne place. C'est pas ça. Ulysse, c'est une logique d'efficacité. Il ment comme un vendeur de chars usagés. Il dit n'importe quoi pour se sortir des situations. Et il réussit à le faire. Et c'est ce qui le rend intéressant. C'est ce qui fait de l'Odyssée sa trame narrative. C'est raconte-moi l'histoire d'un gars très rusé.
1: Alors, on va le voir ou pas?
0: On va le voir si on aime les films d'action. Marvel, ce genre-là, les super-héros, oui, on va le voir pour ça. Le IMAX 70 mm, j'avoue que si je l'avais vu en IMAX normal, je suis pas sûr que j'aurais distingué toutes les nuances.
1: On dit que c'est beaucoup plus lumineux, mais bon. Justement, ça me permet de passer aux commentaires, puisqu'on avait demandé aux auditeurs s'ils avaient des commentaires à faire. Et je remarque donc Monique de Québec qui nous dit « J'ai vu le film, j'ai aimé, même si c'est un peu long, ça enlève rien au film. » Michel de Montréal, qui est amateur de culture classique et aussi contemporaine, dit « J'ai bien aimé le film, on ne s'y ennuie pas, mais qu'il est en train de relire l'Odyssée pour la troisième fois à 65 ans et qu'il y découvre encore matière à réflexion. » Ensuite, on a Bruno de Montréal qui dit, lui, qu'il a quitté la projection une heure après le début du film parce que sorcellerie, sacrifice, boucherie, l'actualité étant jour après jour difficile et violente, prendre un moment pour se divertir, ce n'est pas en assistant à des scènes grotesques et violentes. D'ailleurs, on n'en a pas parlé de Circé, mais c'est quand même un personnage intéressant qui est peut-être un peu trop Me Too, je dirais, dans le film de Nolan.
0: Oui, puis on oublie surtout de dire que Ulysse couche avec,
1: qui est pas montré dans le film.
0: Ce qui est dans la trame pour dire « je suis fidèle à ma femme que j'aime, Pénélope », c'est ça.
1: Oui. Daniel Le de Montréal nous dit « j'en suis ressorti tiède, mais elle a quand même aimé les plans grandioses, une conception artistique dans les décors. C'est peut-être ça que nous apporte l'idée d'aller le voir au cinéma. C'est vraiment bien tourné, même si certains reprochent le personnage du cyclope et tout, mais je pense qu'il faut tout prendre avec un grain de sel, puis surtout pas oublier la licence poétique. Ça existe.
0: En effet.
1: Guy Bertium, merci beaucoup d'être venu en studio pour parler avec nous de l'Odyssée.
0: Un plaisir.

Établi au Québec depuis plusieurs années, le réalisateur de documentaires d'origine argentine, Andrés Livov, nous a quittés plus tôt cette semaine après avoir fait face pendant 18 mois à un cholangiocarcinome, un cancer rare et agressif des voies biliaires. Soucieux de sensibiliser le public à cette maladie méconnue, il avait partagé son expérience dans une lettre ouverte poignante et plus tôt

0: Cette année, mon collègue Yannick Tremblay s'était rendu chez lui pour souligner la sortie de son ultime documentaire, Les Blues du Bleuet. Andrés y abordait avec une grande lucidité le défi que représentait sa condition.
1: En fait, j'ai résisté beaucoup de parler en public de ma maladie. Je voulais qu'on parle du film en soi. Je ne savais pas ce que j'allais vivre à la fin du parcours. Mais il me reste peu de temps, donc j'ai décidé d'écrire une lettre ouverte. Puis maintenant, je me dis, ben, les gens feront le lien qu'ils veulent. Puis moi, je ne suis pas certain si je suis l'arbre qui brûle ou si je suis le bleuet qui renaît.
0: Nous tenions à faire cette petite minute de commémoration pour offrir nos condoléances à sa compagne, Iphigénie, et à sa famille, dont notre bien-aimée réalisatrice, Marie-Odile Marcoux-Fortier. Voilà. C'est comme ça que se termine cette émission du 2 août à la technique Pierre-Luc Gagné-Blais. Nos journalistes Marie-Christine Bouillon, Yannick Dumont-Baron, Philippe Leblanc, Fanny Bussière-McNicol. Journaliste à la recherche Myriam Lemay-Gosselin et Maëlys Roumi. Tout terrain est une réalisation de Marie-Odile Marcoux-Fortier et de Mathieu Lézère cette semaine. Nos adjoints à la réalisation, Coralie Menza, Olivier Picard, notre rédacteur en chef Hugues Bollet. Merci tout le monde, à la semaine prochaine.

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5: Bonjour, ici Greta Juris. Une grève des quelques 4400 agents de bord de WestJet paralyse depuis maintenant 24 heures une partie du transport aérien au pays. Des centaines de vols ont été annulés jusqu'à maintenant. Les deux parties se disent prêtes à poursuivre les négociations et le syndicat des agents de bord espère que le gouvernement fédéral n'interviendra pas dans le processus. La ministre canadienne de l'Emploi juge toutefois les derniers développements décevants et exhorte les deux camps à parvenir à une entente. L'ancien directeur québécois du syndicat de la fonction publique, Marc Rangé, s'interroge sur l'approche que le gouvernement adoptera.
6: Il faut vraiment surveiller, c'est est-ce que le gouvernement fédéral va être tenté d'intervenir? Est-ce que le gouvernement va continuer à faire confiance à la médiation entre les parties? Est-ce qu'il y aura une intervention?
5: Le gouvernement Carney a été critiqué l'été dernier pour son intervention afin de mettre fin à la grève chez Air Canada. En Colombie-Britannique, les feux de forêt poursuivent leur progression. Les conditions de sécheresse dans le sud de la province sont à des niveaux records. Dans la région de l'Okanagan notamment, les incendies qui y font rage forcent des milliers de nouvelles personnes à évacuer. Le reportage d'Alphonsine Sefou.
7: En Colombie-Britannique, plus de 5000 personnes ont dû évacuer leur domicile depuis samedi après-midi. Kevin Dunbar, responsable provincial des opérations d'urgence pour BC Wildfire, précise que la plupart de ces évacuations ont lieu en raison du feu de Bradley Creek. Situé près de Vernon, il est désormais qualifié de feu d'intérêt. Il a presque triplé de taille depuis samedi, passant de 1000 hectares à plus de 2600 hectares ce dimanche après-midi. Plus au sud, le feu de Kilpituk Creek a conduit le district régional du centre de l'Okanagan à publier un ordre d'évacuation pour près d'une trentaine de propriétés.
8: I feel very anxious and nervous. This is my house. I don't want to lose my house.
7: Plusieurs évacués de la région de l'Okanagan sont accueillis au centre communautaire West Bank Lions à West Kelowna. Atlyn Baker se dit anxieuse et nerveuse à l'idée de perdre sa maison.

0: raison.
1: We need more crews that could tackle the fire.
0: Elle souhaite qu'il y ait plus de pompiers pour lutter contre les feux de forêt. Justement, une 60aine de pompiers de la SUPFEU ont été déployés en Colombie-Britannique afin de prêter main forte durant les 2 prochaines semaines. Du renfort venant d'autres provinces comme l'Alberta ou d'autres pays comme le Mexique est également attendu. Ici Alphonsine Sefou, Radio-Canada, Vancouver.
2: Par ailleurs, aux États-Unis, les 3 violents feux de forêt qui brûlent dans l'État de Washington ont détruit jusqu'à maintenant environ 600 structures et forcé l'évacuation de près de 60 000 personnes. Les brasiers qui ont ravagé près de 20 km² se situent près de Spokane, la deuxième plus grande ville de l'État américain. 4000 pompiers sont à pied d'œuvre et la garde nationale a été déployée pour notamment coordonner les évacuations. Le gouverneur a aussi décrété l'état d'urgence samedi. Par ailleurs, en Europe, la Grèce fait face à une situation extrêmement difficile. La chaleur et les vents forts compliquent le travail des pompiers et de nouvelles évacuations ont été décrétées dans la région d'Athènes. En France, la situation est stable. Le président américain affirme que de nouvelles négociations avec l'Iran commenceront aujourd'hui. Il n'a toutefois donné aucune précision sur le lieu où elles se dérouleront, ni sur les participants qui y assisteront. Il n'y a pas non plus fixé de date butoir pour un accord. Samedi, Donald Trump avait avancé que les États-Unis et Israël avaient convenu de suspendre des frappes prévues contre l'Iran à la demande de Téhéran et d'autres pays du Moyen-Orient. Il avait ajouté que c'était à condition qu'un accord soit rapidement conclu. Un média iranien a toutefois démenti les affirmations du président américain. Et en terminant, l'Union européenne impose désormais l'étiquetage des contenus créés par l'intelligence artificielle. Une mesure qui survient alors que différents gouvernements partout dans le monde tentent d'encadrer l'usage de l'IA qui se fait de plus en plus populaire, notamment dans le monde de l'immobilier au Québec. La pratique est toutefois peu encadrée et des voix s'élèvent pour imposer des balises. Édouard Baudouin.
3: Alors ici, on a l'espace de vie.
4: Le courtier Alexandre Tazi nous montre sa plus récente inscription au cœur de Montréal. L'appartement est vide, mais en ligne, on y trouve du mobilier, ajouté grâce à l'intelligence artificielle, ce qui permet au courtier d'économiser des centaines de dollars en aménagement virtuel.
3: Souvent, lorsqu'elles ne sont pas meublées comme on se trouve à l'appartement ici, on voit que 4 murs blancs, donc c'est difficile pour un acheteur de se projeter lorsqu'on voit ça.
4: La pratique est de plus en plus répandue, mais elle peut faire sourciller lorsque l'IA est utilisée pour altérer de manière importante l'apparence d'une propriété ou d'un.
5: Ça m'est déjà arrivé personnellement de me déplacer pour visiter une propriété et ne pas reconnaître la propriété. J'ai même dû regarder sur mon cell, voir est-ce que je me suis trompé de propriété.
4: Pour le courtier Younes El Moustir, qui utilise aussi l'IA pour meubler ses inscriptions, la pratique devrait être mieux réglementée.
5: C'est sûr que le cadre légal reste flou.
4: L'organisme d'autoréglementation du courtage immobilier prescrit aux courtiers de faire preuve de transparence dans leur utilisation de l'IA et de respecter certaines limites. Son porte-parole, Louis Beauchamp.
6: Si on fait apparaître une fenêtre qui n'existe pas. Et si on décidait, par exemple, d'ajouter un étage, vous voyez, là, évidemment, on va beaucoup trop loin.
4: L'étiquetage des inscriptions dont le contenu a été modifié par l'IA est obligatoire depuis peu en Californie et le sera bientôt dans la ville de New York. Ici Édouard Baudouin, Radio-Canada, Montréal.
2: Et voilà, c'est ce qui met fin à ce bulletin d'information de Radio-Canada. Bonne journée à notre antenne.
7: Salut, ici Alexis Delancère. J'anime Ça s'explique, un balado qui a pour mission de décortiquer l'actualité, un sujet à la fois. Cet été, tous les lundis, Ça s'explique s'invite à la radio avec des épisodes tirés de notre production des derniers mois. Aujourd'hui, j'aimerais vous faire écouter un épisode diffusé le 14 mai dernier portant sur une idée qui fait son chemin, celle des épiceries publiques. Les prix affichés à l'épicerie ces jours-ci nous font souvent grincer des dents. L'inflation et l'instabilité économique occupent de plus en plus nos pensées. C'est le contexte idéal pour qu'émergent des façons de faire différentes. Au cours des dernières semaines, l'idée des épiceries publiques soutenues par l'État a fait son chemin dans les cercles progressistes. Les promoteurs de cette initiative y voient une façon de garantir un meilleur accès à des denrées alimentaires à moindre coût. Mais cette proposition peut-elle passer le test de la réalité? Est-ce qu'il s'agit d'une initiative viable dans le contexte canadien? Voici à ce sujet mon entretien avec le professeur au département d'économie agroalimentaire et des sciences de la consommation à l'Université Laval, Maurice Doyon. Et c'est parti pour Ça s'explique, le balado qui s'invite à la radio.

0: comment vous trouvez le prix de l'épicerie?
1: Ben, pour le moment, c'est trop, trop cher, vraiment.
2: On essaye d'apprendre à nos enfants à manger santé, puis pas manger de malbouffe. Mais s'il y a de quoi de cher aujourd'hui, c'est manger santé.
3: Ça monte tout le temps, même de semaine en semaine. On s'aperçoit qu'il y a les affaires qui changent depuis tout le temps. Les salaires, ils n'ont pas monté beaucoup.
4: Nous autres, on surveille pas mal les spéciaux, tout ça.
5: D'un bout à l'autre du pays, c'est la même chose. L'inflation est sur toutes les lèvres. Dans ce cas-ci, au Nouveau-Brunswick, quelques commentaires colligés au sortir des épiceries là-bas par nos collègues. Tout ça alimente, sans jeu de mots, de plus en plus des idées telles que l'implantation des épiceries publiques dont on va parler avec notre invité du jour. Maurice Doyon, bonjour.
6: Bonjour.
5: Alors, explorons ça tout d'abord de façon contextuelle. Élaborons un peu plus sur le contexte qui favorise l'émergence de cette idée-là. Bon, bien entendu, si on veut, le facteur prédominant, c'est l'inflation.
6: Oui, vous avez tout à fait raison. Les gens cherchent des solutions. Donc, l'inflation alimentaire, là, on l'a constaté, a été supérieure à l'inflation générale depuis quelques années. Et puis, ça s'est avec un grand pic là, durant, suivant la pandémie. Et on est constamment rappelé, hein, à l'épicerie, ben, on y va souvent, et on est constamment rappelé de ces que les aliments nous coûtent plus cher, et donc ça vient, c'est un élément psychologique important, et l'alimentation, ben, c'est quelque chose de très primaire également.
5: Ouais, c'est ça. Puis les perceptions sont teintées par le fait, comme vous le dites, là, qu'on y retourne à tous les jours. Ça occupe beaucoup d'espace mental, si on veut, là.
6: Oui, tout à fait. Écoutez, on dit que dans les d'un point de vue psychologique, là, on a un espace restreint là dans notre cerveau, et puis on a des trucs qui nous reviennent comme ça constamment, et dans le fond, les coûts des aliments là, quand il y a des hausses, ça en fait partie, là.
5: C'est donc en voyant tout ça qu'il y a des partis politiques, des groupes de pression, des groupes de recherche qui mettent de l'avant l'idée des épiceries publiques. Avant toute chose, rappelez-nous quels sont les grands objectifs de ces épiceries publiques, si ça voit le jour.
6: Un des objectifs, ce serait de réduire la facture alimentaire là, des citoyens. Et il y a un autre objectif aussi qui est parfois distinct ou qui est parfois concomitant, qui est de rendre des services à des endroits où ce service-là n'existe pas. Alors, on parle l'expression le désert alimentaire, notamment.
5: Ce sont des endroits, donc des déserts alimentaires où les épiceries telles qu'on les connaît, les grandes bannières ne sont pas présentes, c'est ça?
6: Oui, tout à fait. Pourquoi est-ce que ça arrive? Ben, parfois, c'est tout simplement que le secteur privé va juger que c'est un endroit qui est, par exemple, coûteux, ou le prix des loyers est important, ou encore que on estime que la clientèle ne va pas nous permettre de faire nos frais. Alors, on pourrait faire, si vous voulez, le parallèle avec Internet. On a vu au Québec qu'il y avait des régions qui n'étaient pas desservis par Internet parce que les entreprises se disaient, ben, je vais devoir passer des kilomètres de fil pour avoir quelques clients seulement. Et donc, ce que le gouvernement a fait, c'est, ben, on va mettre en place des programmes, on va subventionner, dans le fond, l'entreprise privée pour qu'elle amène le service chez les gens. Et puis, par la suite, ce sera, une fois que c'est établi, ben, les gens paient leur abonnement là, comme partout. Et même à des endroits où ce n'est pas possible, on a subventionné directement le consommateur pour un accès via satellite, là. Alors, on peut imaginer un peu la même chose si un endroit où le privé au niveau distribution et particulièrement détail alimentaire n'est pas présent, le gouvernement pourrait vouloir s'impliquer pour offrir ce service-là, donc le choix alimentaire là, dans certains, ça peut être dans des quartiers de ville ou dans certains endroits.
5: C'est ça, colmater les brèches en quelque sorte, faire en sorte que ceux qui n'ont pas accès à une alimentation à bas prix puissent y avoir accès. Et justement, puisqu'on parle du privé, évacuons justement cet aspect-là avant d'explorer davantage la question des épiceries publiques, là. Les grandes bannières au Canada, là, comment ça fonctionne? Comment fonctionne

0: ces oligopoles?
1: C'est une situation de pouvoir de marché, peut-être pas de la définition pure d'un oligopole, mais je pense qu'on peut utiliser le terme quand même. On a cinq joueurs, dont trois majeurs, là, qui sont ceux qu'on connaît, Metro, Loblaw et Sobeys. Alors, ces marchands-là, puis après ça, le quatrième et le cinquième, ce sont Costco et Walmart, bien sûr. Alors, on a l'agriculture primaire et puis des transformateurs et il y a la fonction d'amener l'aliment aux consommateurs. Alors, on va passer via des centres de distribution, des entrepôts, et on va distribuer ça dans nos points de vente. Et cette fonction-là, ben, elle est physique, puis quelqu'un doit la faire. Et on a ces cinq joueurs-là qui occupent une très, très grande place au Canada là, pour nous amener nos aliments là, plus près de chez nous.
0: Et c'est dans ce panorama, dans ce paysage-là, que seraient intégrées les épiceries publiques. C'est le souhait de partis politiques désormais comme le NPD ou encore Québec solidaire au Québec.
2: J'annonce donc fièrement qu'un gouvernement solidaire s'attaquera au prix de l'épicerie en développant un réseau national d'épiceries publiques à but non lucratif. Créer un nouveau concurrent aux grandes bannières d'épicerie, ben c'est une manière efficace de créer de la compétition et de faire baisser le prix de l'épicerie. L'État a une force de frappe que peu d'acteurs peuvent avoir sur le marché de l'alimentation. À terme même, les études montrent que le prix de l'épicerie pourrait baisser jusqu'à 30 % pour les familles. C'est pas rien.
0: Un réseau national d'épicerie publique à but non lucratif, c'est ce que met de l'avant Rouba Ghazal, co-porte-parole de Québec solidaire. C'était le 10 mai dernier. Elle veut créer de la compétition, faire baisser le prix de l'épicerie, ce qui pourrait se faire jusqu'à 30 % de baisse pour les familles, selon certaines études citées par la co-porte-parole de ce parti politique de gauche au Québec. Alors, Maurice Doyon, comment fonctionnent les épiceries publiques à travers les différents modèles proposés? Commençons par ce qu'évoque Rouba Ghazal, les modèles, je dirais, nationaux.
1: Alors, vous savez, les fonctions que j'ai expliquées précédemment, que jouent les grandes chaînes, ben ces mêmes fonctions-là, elles doivent être faites par une chaîne publique ou un réseau public. Alors associé à ces fonctions-là, ben il y a des coûts. Et puis la proposition de Québec solidaire ne parle pas de subventionnement, mais parle vraiment de mettre en place un réseau qui n'aurait pas le profit comme objet principal, ce qui est l'objet de la majorité des entreprises privées. Alors, par contre, on nous promet une baisse de prix significative. On parle de 20 à 30 et j'ajoute que là, on ne parle pas de subventionner là, dans le cas de Québec solidaire, ce qui est différent au niveau fédéral. Et il faut comprendre que les marges de profit de ces grands détaillants-là, c'est une opération qui repose sur de grands volumes. Alors, leur marge de profit est au maximum de 5 %. Là. Donc, ça joue entre 1,5 % et 5 %. Donc, je ne peux pas faire baisser le coût de l'alimentation de 20 % si le profit est de 5 %. Alors, la seule manière de le faire, ce serait de ne pas payer tous mes coûts. Et ne pas payer tous mes coûts, mais ça veut donc dire de subventionner. Et là, si on choisit de subventionner une opération, dans le fond, physique, qui est d'amener les aliments du transformateur jusque dans un point de vente pour le consommateur, alors là, il y a des questions qui se posent. Est-ce que c'est la meilleure façon de faire? Est-ce que c'est une bonne utilisation des sommes que ça va nécessiter?
0: Alors, évidemment, ça demanderait des coûts significatifs, comme vous le dites, sur l'ensemble du cycle de production, de distribution, de vente avec les salaires des employés, si on y va avec la totale, si on veut. Mais qu'en est-il des modèles plus locaux? Il y en a à Toronto qui sont en train d'être mis en branle, c'est très embryonnaire. À New York aussi, ce l'est. Mais qu'est-ce qu'on propose dans un contexte municipal quand on parle d'épicerie publique?
1: On peut faire la distinction des deux fonctions discuté précédemment, c'est-à-dire est-ce que l'objet c'est d'amener un service, donc il y a un désert alimentaire et je veux qu'il y ait un service, ou bien c'est de faire baisser le coût d'alimentation.

0: Alors, lorsqu'on regarde des villes comme Toronto et New York, bien que ce ne soit pas fait encore, ce qui semble ressortir, c'est qu'on va s'en aller dans des quartiers où le service n'est pas particulièrement intéressant. Donc, on vise peut-être davantage le désert alimentaire. On peut toujours parler de, on va pas prendre de profit, ce sera des organismes à but non lucratif, mais ce sera pas une baisse très importante là, au niveau du prix qu'ils seront en mesure de donner, à moins que l'on subventionne encore une fois. Alors, ça, c'est un des modèles. L'autre modèle, c'est de l'objet principal, et c'est celui dont vous avez évoqué là, avec le discours de Québec solidaire, c'est de faire baisser les prix. Et là, mais il y a un problème. Il y a un problème mathématique. Comme je le mentionnais, je peux pas faire baisser les prix en ne prenant pas de profit. Si mes profits sont de 5%, je peux pas faire baisser les prix de 20%. Alors, et si je subventionne allègrement, ben peut-être que ce serait préférable de prendre cet argent et puis de la donner directement aux gens qui en ont besoin. Parce que pour les gouvernements, il est facile d'identifier via les rapports d'impôts, quels sont les revenus des citoyens. Si vous subventionnez les épiceries publiques et que vous les subventionnez allègrement, ben, premièrement, est-ce que le public est en mesure de rendre le service de façon plus efficace que le privé? Alors, on peut questionner ça. Et puis, deuxièmement, on va mettre en place toute une infrastructure qui est coûteuse, et je pourrais prendre cet argent-là et tout simplement la donner directement aux gens de façon ciblée. Parce que vous savez, si on subventionne des épiceries publiques, tous y auront accès, même ceux qui n'en ont pas besoin.
1: En même temps, ceux qui font la promotion de ces idées-là voient l'alimentation comme un droit. Et qu'en vertu de ce droit, ben, l'État peut et doit s'investir davantage, comme il l'a fait en santé, par exemple, en offrant l'accès universel à la santé avec tous les coûts que ça présuppose. Il y a aussi, par exemple, la SAQ au Québec et d'autres sociétés des alcools ailleurs dans les provinces qui sont les preuves et en santé et en matière de vente d'alcool que l'État peut intégrer une chaîne de production, de distribution et de vente au détail, ou sinon offrir un service comme la santé avec des coûts substantiels.
0: Oui, ben en fait, il faut distinguer la façon d'accomplir l'objectif versus l'objectif. Donc, je ne critique absolument pas l'objectif, je critique la façon de l'atteindre. Alors, par rapport à ce que vous venez de mentionner, écoutez, la SAQ, c'est un monopole. Donc, on ne peut pas dire, il est difficile pour moi de vous dire si demain matin la SAQ n'était pas un monopole, est-ce qu'elle survivrait? Est-ce qu'elle survivrait dans un environnement compétitif? Je n'ai pas la réponse puisqu'elle ne l'a jamais été. Et donc, vous mentionnez que dans le fond, l'alimentation, c'est un droit universel, et puis on peut tout à fait être d'accord avec ça, sans vouloir se diriger vers un réseau public là, au niveau des épiciers ou de la distribution alimentaire, là. Alors, on peut assurer une bonne alimentation à tous en augmentant les revenus, tout simplement. Alors, l'offre, elle est déjà là. Et puis, il faut comprendre également que l'alimentation, là, les épiciers, les détaillants, distributeurs, c'est une opération qui est très sensible aux économies de taille. Ce que ça veut dire, ça, c'est que plus t'es gros, moins ça coûte cher. Alors, à moins que l'État québécois décide de nationaliser là, toutes les chaînes, tous nos distributeurs alimentaires, je vois pas comment l'État arriverait dans l'environnement actuel à se faufiler et à être suffisamment gros pour aller chercher ces économies de taille-là. Qu'est-ce que ça veut dire? Ça veut donc dire que l'épicier québécois là, de l'État, eh ben, il va avoir des coûts supérieurs à ceux qui sont déjà là. Alors, et si l'objectif, c'est de donner des économies aux gens, ben écoutez, ça va être des économies, somme toute, marginales, là, si mes coûts sont en partant plus élevés.
1: Donc, avec tout ce qu'on vient de se dire, Monsieur Doyon, concluons de façon claire et limpide à quel point c'est réaliste en ce moment d'implanter ce type d'initiative dans notre contexte.

0: ce contexte canadien ou québécois?
1: En fait, si l'objectif, c'est de faire baisser les prix, la réalisation de ça, elle va être difficile. Toutefois, c'est quand même intéressant d'en discuter parce que c'est un enjeu qui est important pour les gens. Et ça nous amène aussi à discuter de d'autres modèles, d'autres alternatives. Et c'est particulièrement important aussi dans le contexte où on a des déserts alimentaires. Alors, comment est-ce qu'on fait? Comment, quelle serait la meilleure façon ou la bonne formule pour résoudre ce problème-là? Alors, la discussion est certainement intéressante.
0: D'autant plus, comme vous le dites, qu'il y a d'autres modèles entre les oligopoles et les épiceries publiques, d'autres pistes de solutions, d'autres façons de voir les choses existent. Parmi celles-ci, l'entreprise Liquidation Marie.
2: Mais là, Nobla, Sobey, Metro, Costco, Walmart, à quel point tu bouscules leur marché?
3: On vend pas cher, c'est sûr que ça dérange, mais en même temps, on n'est pas le même type de business. T'sais, moi, je promouvois du déclassé, je promouvois du date court. T'sais, le yogourt qu'on vient acheter à 88 sous, exemple, chez moi.
2: C'est mieux de le manger demain.
3: Ben, mais du yogourt, on s'entend, là, c'est bon vraiment longtemps, mais c'est ça la différence. C'est que nous, notre yogourt, au lieu d'avoir 4 semaines de date, ben, ouais. Ça se peut qu'il y ait 4 jours, là. Fait que, tu sais, c'est un choix que le consommateur a à faire. Est-ce que je suis prête à mettre 88 sous pour un yogourt qui reste 4 jours puis prendre le risque? Ben, tu sais, certainement, parce qu'avoir les gens qui se déplacent, tout le monde est content.
0: En voilà une autre initiative qui attire pas mal l'attention par les temps qui courent. Marie-Ève Breton, elle est fondatrice et présidente de Liquidation Marie. C'était en entrevue à l'émission Tout le monde en parle. Maurice Doyon, il y en a d'autres, comme je dis, de ces stratégies à explorer. Commençons par celle-ci. Comment ça fonctionne? Qu'est-ce qui est proposé?
1: Ben ici, on a un super de beau modèle, mais qui est complémentaire à l'offre déjà existante. Donc, on ne vient pas se substituer à ce qui existe. Alors, cette entreprise-là, ben elle reçoit de la part beaucoup des transformateurs de produits qui soit n'ont pas trouvé preneur chez le détaillant parce que il y a eu une erreur dans les commandes ou encore on a des retours parce que les détaillants lorsqu'ils ont des invendus c'est souvent les transformateurs qui doivent les reprendre alors où il y a un petit défaut dans l'emballage ou peu importe donc plutôt que de perdre ces produits-là, ils peuvent les vendre à un rabais extrêmement important à Liquidation Marie qui va repasser ce rabais-là au consommateur. Donc, on parle d'un rabais de 50 à 80 % par produit. Mais c'est encore une fois un modèle qui est génial. Ça réduit le gaspillage alimentaire, mais ce n'est pas un modèle qu'on peut développer à grande échelle. Je veux dire, il va y en avoir d'autres, des ouvertures de ce type de commerce-là, mais c'est limité. Tous les Québécois ne pourront pas aller faire leur épicerie au complet chez Liquidation Marie. Là, ça, ce n'est pas possible.
0: Qu'en est-il maintenant des coopératives d'alimentation qui font aussi partie du portrait?
1: Bien, tout à fait. Alors, on a un modèle qui existe. On a plus de 70 épiciers coopératifs au Québec. Donc, étant moi-même membre d'un IGA coop là, à Québec, c'est un modèle qui est très intéressant également. Et vous savez, c'est à but non lucratif dans le sens où une coopérative doit gagner des sous pour survivre. Elle doit compétitionner dans cet environnement concurrentiel-là, mais elle va verser une bonne partie de ses profits à ses membres. Alors, dans mon cas, bon an, mal an, ça correspondait, puisque depuis un an ou deux, ça va peut-être un petit peu moins bien, mais historiquement, on recevait environ une semaine d'épicerie, ce qui représente près de 2 %. Alors, c'est la marge qui existe lorsqu'on dit, ben, on va être un organisme à but non lucratif et on va distribuer nos profits. Alors, vous voyez, par rapport à faire baisser le coût de l'alimentation de 20 %, il y a quand même une marge importante. Mais on pourrait également, dans les déserts alimentaires, tenter de favoriser ce modèle-là. Vous savez, les coopératives, un des enjeux lorsqu'elles veulent se mettre en place, particulièrement dans l'alimentation, c'est l'accès aux capitaux. Et le gouvernement pourrait très, très bien avoir des programmes qui vont les aider à ce niveau-là, qui vont leur faciliter la vie. Et on n'a pas besoin, dans le fond, de réinventer la roue. Là, on a déjà au Québec un mouvement

Voilà pour cette autre mouture de Ça s'explique en version radio. Si jamais vous avez envie d'explorer davantage les épisodes de mon balado, je vous invite à vous rendre sur l'application Radio-Canada Audio. Aujourd'hui, à la technique, Caroline Boivin, à la recherche, Stella Dupuis, à la réalisation, Geneviève Gagné. Quant à moi, je m'appelle Alexis Delancère. Je vous dis à la semaine prochaine. Allez, salut!

0: Capsule linguistique avec Guy Bertrand.
1: Les fans sont-ils plus enthousiastes que les supporters? Les emprunts à l'anglais fans et supporters figurent dans tous les dictionnaires et leur emploi est courant dans toute la francophonie. On a même proposé, dans le cas de supporters, les graphies francisées supporteurs, EUR, et supportrices. On peut cependant leur préférer d'autres termes. Par exemple, au lieu de fan, on peut appeler admirateur une personne qui éprouve de l'admiration pour une vedette ou pour une personnalité publique. De même, on peut appeler partisan au lieu de supporter une personne qui encourage les vedettes du sport. Enfin, pour désigner les personnes qui appuient un candidat politique, on peut remplacer supporter par sympathisant.
2: Ici Julie Dufresne. Avec nos invités et analystes, on essaie de mieux comprendre ce qui se passe ici et ailleurs. À tout de suite.
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0: Aujourd'hui, dans l'émission conflit de travail chez WestJet, des milliers de voyageurs sont touchés. Feu de forêt en Europe, en Grèce, cette fois les flammes se rapprochent dangereusement d'Athènes. Entrevue politique, Rouba Ghazal, co-porte-parole de Québec solidaire, sera avec nous à quelques semaines du début de la campagne électorale. Parlant de politique, nouvel ouvrage à paraître, la bataille des enjeux électoraux au Québec. La chronique économique de Diane Bérard. Et puis les doubleurs des Simpsons retrouvent leur personnage. Ici Maxime Gauthier, bon lundi, bon début de semaine. Oui, Homer sera avec nous plus tard à l'émission.
1: Ah, le vrai?
0: Ben oui, le vrai. Oui, oui, oui.
2: Deuxième génération.
0: Deuxième. Oui. C'est pas, parce que pendant quelques années, c'était le même comédien, pendant plusieurs années même.
2: Ouais.
0: Mais la deuxième génération, mais un métier assez fascinant, qui marche bien en ce moment.
1: Oui, apparemment, ça marche bien, le doublage.
0: À cause des nombreuses plateformes, donc ils sont en demande, heureusement. Mais bon, l'intelligence artificielle, ça inquiète bon nombre d'acteurs dans le milieu. Mais c'est vrai que c'est tout un métier. Vous qui avez œuvré dans le domaine...
2: Un peu, oui.
0: Oui, la comédie, j'allais dire.
2: Bon, hein? Oui.
1: Vous avez fait plusieurs choses,
0: oui.
1: Jean-François.
0: Oui,
1: cuisinier,
2: toujours,
1: acteur.
2: Toujours bien fait. Là.
0: Toujours. Non, mais c'est un métier en soi, j'imagine.
2: Oui,
0: on peut être très bon comédien, j'imagine, au théâtre et à la télé, puis mauvais en doublage, et vice-versa, non?
2: C'est un petit monde, hein? Faut pouvoir pénétrer dans ce monde. Et c'est une technique très particulière. On va voir avec notre invité si c'est encore comme ça, mais je me souviens qu'à l'époque, les bandes rythmo,

0: c'est les bandes sur lesquelles les textes sont inscrits. Là. C'est qu'on voit l'image arriver devant nous, on voit les images découpées, on voit ce que le spectateur verrait. Par exemple, un film, et le texte apparaît en bas, mm-hmm. au fur et à mesure. Et à l'époque, c'était écrit à la main. Oh, alors, des fois, c'était de l'écriture en lettres attachées. C'était pas facile à voir. Moi, j'avais vu ça dans une formation. Il y a des comédiens qui étaient champions pour lire
1: décrypter,
0: ça.
1: Ouais,
0: au fur et à mesure, c'était bon. Ah, tu vois, tu vois, il y a telle affaire qui se passe. Ça sortait comme ça. Et les voix qui changent complètement tout d'un coup, c'est des gens qui sont parfois des virtuoses de la voix. Là. Mm-hmm. Ouais. C'est assez épatant de les voir aller. C'est rapide. Ils sont très, très forts pour faire ça. C'est un exercice très, très précis, très spécifique. Mm-hmm. Alors, puis effectivement, je me demande si ça fonctionne encore comme ça.
2: Ben, ce que vous dites à propos du changement de voix. Mm-hmm. Je voyais les images. Des fois, remarquez, c'est la même chose à la radio, mais oui. Le visage ne correspond pas à l'idée qu'on s'en fait de la voix. Et dans le cas d'Homère, c'est assez particulier, assez marquant.
0: Il ne faudrait pas qu'il ressemble à Homère dans la vie. Mais c'est une tête jaune allongée.
3: Mais c'est surtout aussi que les mêmes voix sont associées à certains acteurs. Oui, aussi. Oui, ben oui, on en vient qu'à sûr, sa voix. OK, oui, là, c'est Bernard Fortin qui fait tel acteur, ou c'était l'autre.
0: Oui, c'est ça. Effectivement, des fois, il y a des comédien comme ça, je connaissais un comédien qui avait fait Tom Hanks, par exemple. Mm-hmm. T'es tombé sur Tom Hanks dans sa carrière. Bon, tu fais Tom Hanks pendant un bout de temps.
1: Pas mal. Ouais.
3: Ben oui.
2: Un beau petit contrat. Bref, on va en parler plus tard. C'est un univers assez fascinant. Sinon, Jessica, on a beaucoup pensé à vous en fin de semaine. Beaucoup.
3: Oui, j'imagine.
2: Oui,
3: hein?
2: Ben oui.
3: Dimanche, surtout, peut-être?
2: Dimanche, samedi.
3: Samedi aussi. Aussi.
2: Deux jours comme ça.
3: Ouais. Oui, ben finalement, samedi, c'était pas si mal. Est-ce qu'on a annulé samedi des choses en sportive, tennis? Non, hein? Samedi, ça a bien
0: samedi,
3: été.
0: Ça a bien été.
3: Oui, c'est ça. Je pense qu'il y a eu des petites gouttelettes à certains endroits, là, mais dimanche, là, oui, dimanche après-midi même. Mm-hmm. Le dimanche matin, mon chum, il regardait dehors. Je disais, je pense qu'on va être correct, j'attends. Mm-hmm. Attends. Puis effectivement, en après-midi, là, ça a tombé. Puis d'ailleurs, il y a eu des orages assez forts par endroits. Est-ce que vous avez vu des orages chez vous? Est-ce que vous avez...
1: De la pluie.
3: Qu'à Repentigny. Ouais. Ben c'est ça, là, à Repentigny, on a eu des toitures arrachées, des inondations dans des stationnements de DGA. Là, j'ai vu ça. Des arbres qui ont été déracinées. Il y a vraiment des dégâts là-bas. Donc, on pense peut-être...
2: À Repentigny,
3: ben oui. Puis moi, j'étais à Varennes en plus. Donc, Repentigny, Varennes, c'est pas mal.
2: Ben oui, c'est de l'autre côté.
3: On a eu une petite pluie, c'est pour vous dire.
1: Le microclimat de Repentigny.
3: Oui, ben c'est ça, clairement. Mais vraiment, c'est très localisé. Hein, lorsqu'on a du temps violent comme ça peut être très, très localisé. Alors, on pense peut-être à une possible tornade, mais là, comme vous savez bien maintenant, on doit attendre la confirmation de... Northern Tornadoes Project, NTP. Alors, à suivre, mais une chose est sûre, c'est sûr qu'il y a eu des vents très, très forts. Les gens, il y a des témoins là, qui disaient que bon, ils arrivaient pour sortir dehors, pour aller faire leurs emplettes ou peu importe. Et puis, le vent s'est levé d'un coup. Mm-hmm. Et puis, ça a surpris bien des gens. Voilà. Alors, oui, il y a eu des orages assez costauds. Puis, on a un risque d'orage encore aujourd'hui. Peut-être pas violent là, comme hier, là, mais quand même, en fait, il y aura de la pluie pas mal toute la journée aujourd'hui. On parle d'un régime d'averse, c'est des nuageux, il y a des orages là-dedans aussi. Et le dégagement va se faire vraiment plus ce soir et cette nuit. Donc aujourd'hui, on a des températures autour de 24 degrés, humidex autour de 32. Quand même, le temps lourd cette semaine, là, ça reste toute la semaine.
2: Humide,
3: compris, là, on est en 30-35, pas mal toute la semaine avec l'humidex. Là. Donc les températures vont être plus élevées. Aujourd'hui, c'est sûr que c'est plus nuageux, mais demain, on retrouve le soleil. Mardi, mercredi, ce sont de très, très belles journées. Chaud, ce sera ensoleillé. Jeudi aussi, mais il y a un ennuagement jeudi en fin de journée, puis le prochain système arriverait dans la nuit de jeudi à vendredi. Mais dans l'ensemble, là, ça se passe bien pour le retour au travail. Et puis, c'est la fin des vacances
2: ben
3: de
2: oui,
3: construction.
2: Ben oui. Hein, bon n'est-ce pas? Retour, d'ailleurs, au travail de la construction.
3: Voilà, mais je m'imagine que ce sera un petit peu plus achalandé sur les routes. J'avais l'impression ce matin qu'il y avait un petit peu plus de monde. On dirait qu'il y avait plus de voitures. Alors, à suivre. Là, pour l'instant, c'est encore calme, mais juste prévoir, si vous avez à circuler dans le centre-ville de Montréal, que l'autoroute Ville-Marie-Est, il y a une fermeture de la sortie pour la rue Guy, sortie centre-ville, jusqu'à jeudi soir, 19h. Il faut faire un détour par la sortie rue de la Montagne. Alors ça pourrait créer de la congestion ce matin.
4: Mais il n'y a pas que la pluie ou la météo qui a causé des maux de tête, je crois, aux organisateurs d'événements pendant la fin de semaine. Moi, je suis allée au Parc olympique. C'était le spectacle Feu sacré le 50e anniversaire des Jeux olympiques de Montréal. Et il y a eu des problèmes techniques.
2: Ah oui, j'ai vu ça. Ils ont annulé, mais interrompu.
4: D'introduction pour la chanson de Loud. Il est apparu sur scène. Le micro ne fonctionnait pas. Ouais. Alors, on a pris une petite pause, on a recommencé le décompte, ça a fonctionné, mais quelques minutes plus tard, on a dû interrompre le spectacle aussi avant une prestation de Robert Charlebois.
2: Ça brise le momentum.
4: Et bon, ça s'appelait Feu sacré, puis je me disais, il y en a qui ont dû sacrer en coulissant.
2: Je pense que oui. Probablement. OK. Bon, ben, on y reviendra. Sinon, dans l'actualité, Naila, ben, c'est partout à la une de tous les journaux au pays. Hein. WestJet, qui est quand même le deuxième transporteur après Air Canada. Hein.
1: Oui, que les agents de bord qui sont en grève et ça crée un petit peu le chaos dans les aéroports du pays. 4400 agents de bord de WestJet qui ont mis hier leur menace à exécution et qui débraient. On a déjà annulé des centaines de vols, environ 400-500 vols qui ont été annulés. Il y en a d'autres qui risquent de s'ajouter dans les prochains jours. Et on s'en rend peut-être pas compte au Québec, là, mais c'est un long week-end dans la plupart des provinces canadiennes. Donc, beaucoup de gens qui prévoyaient peut-être des vacances là, pour ce long week-end, qui sont touchés par les grèves chez WestJet. Il y a plusieurs voyageurs qui se disent dans le noir, qui n'arrivent pas à avoir de l'information, notamment à l'aéroport Montréal-Trudeau. Il y a certains voyageurs qui étaient quand même assez fâchés hier.
5: Tout ce qu'on va faire, c'est qu'on va retourner à la maison, puis nos vacances sont tombées à l'eau complètement.
6: Il m'a dit que votre plainte, ça vaut rien du tout de le faire ici. Comment vous allez sentir ici comme citoyen? Vous êtes protégé? Je comprends pas, moi. Ça se fait pas. Sincèrement, ça se fait pas. On n'est pas protégé. Là, juste pour le remboursement, c'est comme je parle avec un fantôme.
1: Donc, quand même, beaucoup de complexité. Les bureaux de WestJet qui étaient fermés à l'aéroport Montréal-Trudeau, essayer d'appeler, c'est compliqué. Souvent, c'est très dur d'obtenir la ligne. Mais quand même, il y a le règlement sur la protection des passagers aériens qui protège les voyageurs. WestJet, si votre vol est annulé, sachez que WestJet a l'obligation de vous trouver un siège sur un autre transporteur aérien dans les 48 heures suivant l'heure de départ initial. C'est pas l'idéal, mais quand même, ça peut vous assurer un retour à la maison. Et s'il n'y a pas d'option de remplacement dans le délai, ben là, elle doit vous rembourser à ce moment-là. On dit WestJet de son côté qu'on va contacter les gens qui ont réservé directement avec le transporteur aérien. Si vous avez réservé à travers une agence, ben là, faut contacter votre agence de voyage. Et les experts le disent, il faut vraiment faire valoir ses droits parce que des fois, ça peut être un peu compliqué hein, quand on essaye de parler avec un agent. Faut connaître ses droits et
2: Faut surtout pouvoir parler à quelqu'un. Puis on comprend que dans les circonstances, c'est pas évident. Là.
1: Non, c'est pas évident.
2: Et puis on est en plein été, pas sûr qu'il y ait de la place.
1: Non, sur exactement. Oui, aussi, hein. C'est ça. Les autres vols sont sûrement pleins aussi. Mm-hmm. Les agents de bord, qu'il faut le dire, exigent de meilleures conditions de travail. Il y a WestJet qui a publié les détails de sa dernière proposition quelques heures avant le début de la grève. On parlait d'augmentation salariale, de primes de service, des augmentations d'indemnité, par exemple. Mais selon le syndicat, c'était pas assez. Puis c'est surtout le travail non rémunéré des agents de bord pour certaines tâches qui fait partie des points de discorde, comme on l'avait vu avec les agents de bord d'Air Canada l'an dernier. Alors, le syndicat se dit prêt à retourner à la table de négociation. WestJet aussi veut négocier. Maintenant, est-ce que le fédéral va s'en mêler, comme ça avait été le cas avec Air Canada? Ce sera bien entendu à suivre parce que ça perturbe beaucoup le transport aérien. Maintenant, je vous amène dans l'ouest du pays parce qu'il y a plus de 5000 évacués qui ont été forcés de quitter leur maison en 24 heures en Colombie-Britannique. À cause des feux, il y a eu 30 nouveaux brasiers qui ont débuté dans la province en fin de semaine. Des gens qui ont dû parfois partir en pleine nuit sans préavis. C'est vraiment dans la vallée de l'Okanagan, près de Vernon, en Colombie-Britannique, là, où il y a des brasiers assez importantes. Et ça se complique pour les pompiers. Il fait chaud, ils ventent beaucoup. C'est des feux d'une intensité sans précédent. Vous me direz, on est habitué en Colombie-Britannique, là, il y a des feux de forêt, c'est pas nouveau. Mais quand même, ça reste que c'est des situations assez complexes. Il y a bien sûr des pays, des provinces qui envoient des renforts de ce côté-là. Il y a une soixantaine de pompiers de la SOPFEU qui ont pris le départ hier pour aller prêter main forte à leurs collègues en Colombie-Britannique. Vous avez peut-être aussi vu ces images aux États-Unis, la ville de Spokane dans l'État de Washington. Il y a un immense brasier qui a détruit des immeubles, 600 immeubles qui ont brûlé. Donc quand on voit ces images-là, on voit la force du feu. Là.
2: Ah, c'est clair. Destructeur.
1: Oui, exactement. On ne déplore pas de morts pour l'instant. Donc ça, c'est la bonne nouvelle. Mais quand même, le gouverneur de l'État qui a déclaré l'état d'urgence, on parle de 5 millions d'hectares de forêts qui ont brûlé aux États-Unis. C'est une saison qui s'annonce record. Et bien sûr, l'Europe aussi qui brûle. Bien entendu, il y a la Grèce. Là. C'est vraiment en Grèce qu'on surveille les feux de forêt qui sont d'une intensité assez extrême. Il y a des bombardiers d'eau qui ont pu décoller ce matin pour lutter contre des incendies. Il y en a qui sont tout près d'Athènes. Et il y a ces deux hélicoptères qui sont entrés en collision et ça a provoqué la mort des deux pilotes, malheureusement. Donc, donc quand même encore très difficile là-bas de gérer les feux de forêt. Alors qu'en France, on voit que ça s'améliore un petit peu dans le feu de la Gironde, là, celui tout près de Bordeaux. Mais là, on autorise le retour de milliers de personnes évacuées, notamment du côté de Cap-Ferret. Donc là, ça s'améliore. Alors que dans le Var, ça c'est Provence, Alpes, Côte d'Azur, mais là, on essaye de progresser le plus possible contre le feu parce que les conditions vont être difficiles encore aujourd'hui. Aussi, ce qui retient l'attention dans les quotidiens européens, ben beaucoup de questions en lien avec cette poussée migratoire à Ceuta, là, cette enclave espagnole.
2: On en parlait vendredi, là,
1: exactement, sur le continent africain. Donc, sur le territoire marocain, mais c'est une enclave espagnole. On parle de 60 000 personnes qui auraient franchi légalement la frontière, surtout des jeunes Marocains. On dit que presque la totalité a été renvoyée chez eux. Donc, il resterait peut-être 5 000 personnes en situation irrégulière, là, selon les autorités locales. Mm-hmm. On parle de 72 migrants qui ont perdu la vie.
2: C'est énorme.
1: Oui, exactement. Bon, Rabat dit des chiffres différents. Rabat, ouais. Au Maroc, on parle de 11 morts. Donc, il y a comme une petite guerre de chiffres de ce côté-là. Mais ça reste que c'est quand même une tragédie là, pour plusieurs personnes. Et ça tourne un peu au bras de fer politique là, au sein de l'Union européenne. Il va y avoir une rencontre des ministres de l'Intérieur demain, des ministres de l'Union européenne. Et ben on suit sur le front de la guerre en Iran. On annonce une reprise des négociations aujourd'hui. L'Iran dément. Donc là, est-ce que ça va être le cas? Donald Trump qui a reculé sur de potentielles nouvelles frappes parce qu'il dit là, on va recommencer les négociations. Je vous dirais que j'ai l'impression de répéter ça à chaque semaine. Là. Donc,
2: j'ai l'impression de se répéter tout le temps. Là,
1: exactement. Ouais. Et là, ce qui était peut-être nouveau, c'est que l'Iran disait peut-être en parvenir à une entente sur le détroit d'Ormuz avec Oman. Donc, est-ce que le détroit va pouvoir être géré, ouvert, plus simple? À suivre. D'ailleurs, il y a un texte sur le site de Radio-Canada que je vous recommande. La fermeture d'Ormuz représente une grave menace biologique parce qu'avec l'immobilisation de ces milliers de navires dans les golfes persiques et d'Oman, ça pourrait être une menace à la biosécurité. En raison de l'accumulation d'organismes marins sur les coques des bateaux et tout ça, ça pourrait mener à la propagation d'espèces envahissantes à travers le monde. Donc, une autre inquiétude peut-être qu'on n'avait pas vu venir. C'est à lire sur le site de Radio-Canada.
2: Très bien, merci. Naila, 5h45. Julie, qu'est-ce qu'on écoute ce matin, la chanson des Aurores?
3: Oui, Maxime, hier, c'était la dernière soirée pour Oceaga, mais c'était une première pour une jeune artiste, Billie Dupage. C'était son baptême de l'événement. Elle l'a écrit sur les réseaux sociaux. C'était un rêve qui se concrétisait pour elle. Si près, si loin, c'est le titre de la chanson qu'on écoute ce matin.

0: C'est près, c'est loin, la musique de Billy Dupage, qui était à Oshiaga. Malheureusement, sous la pluie hier, hein, ça gâche un petit peu la fête.
1: Oui, bon. C'est ça. Elle, c'était une scène intérieure là, pour les sessions oui. Sirius XM. Mmh. Oh, alors, oui, elle était au sec, ouais, heureusement, pour cette première.

0: Ah, ça, c'est une musique qu'on aime.
1: C'est la musique d'action, musique de la NFL. Mathieu Bergeron.
0: NFL on Fox, oui.
1: Oui. Mathieu Bergeron, on le connaît maintenant.
0: Oui. Hein?
1: Pas mal payé.
0: Oui, pas mal payé. Hein. On pourra le voir d'ailleurs lors de ces émissions de la NFL, bien entendu. Et les camps de préparation, les camps d'entraînement sont commencés pour la plupart des équipes de la NFL. Et pour les équipes de la NFL, le garde québécois, Mathieu Bergeron, a accepté une prolongation de contrat de 4 ans avec les Falcons d'Atlanta. Ça a été annoncé samedi. C'est une entente de 96 millions de dollars, dont 60 millions sont garantis, parce que dans la NFL, les contrats ne sont pas garantis selon ce qui arrive avec le joueur. Là, c'est pas comme dans la Ligue nationale de hockey, mais 60 millions, évidemment, ça c'est déjà beaucoup. Il est devenu le garde le mieux payé du circuit à égalité avec Tyler Smith des Cowboys de Dallas. Et ça a peut-être surpris des gens, parce qu'il y a peut-être des gens qui se sont dit, c'est qui, M. Bergeron?
1: Moi, je vous avoue bien humblement qu'on m'a dit, ouais, il y a un Québécois dans la NFL qui devient le garde le mieux payé du circuit. Ah ouais?
0: Ouais, ouais.
1: Et on le connaît pas beaucoup.
0: Non, et ceux qui ne suivent pas le football,
1: c'est pas Laurent Duvernay Tardif. Là.
0: C'est ça, ne connaissent pas non plus la position de garde. Alors, d'où sort-il? Ben, ceux qui suivent le circuit le connaissent, bien entendu, Mathieu Bergeron. Juste vous préciser qu'il a dépassé avec cette entente Lugansdort, qui avait signé en 2022 un contrat de 5 ans, 87 millions, avec le Thunder d'Oklahoma City, mais 82 millions de garantie toutefois, par contre, pour Lugansdort. Donc, garde, en fait, c'est le poste à gauche pour Bergeron, là, du centre offensif. La ligne offensive. Oui. Ce sont les armoires à glace, la ligne défensive, si on veut, là, mais c'est à l'offensive qui protège le quart arrière. Alors, c'est un poste très important parce qu'il n'y a pas de ligne offensive dans le football, pratiquement pas de quart arrière. Si on prend, par exemple, un quart arrière comme Joe Burrows avec les Bengals de Cincinnati, c'est un grand quart arrière, là, un grand quart arrière, très, très talentueux, mais pas de ligne offensive, ce qui fait que le quart doit précipiter ses jeux à l'attaque ou il risque de se faire blesser. Donc, c'est indispensable à toute bonne formation de la NFL, à toute excellente formation. Alors, quand on trouve des joueurs qui excellent comme ça sur la ligne offensive, évidemment, on les garde. Ce sont des colosses, des joueurs d'exception parce que ce sont des costauds, mais qui doivent être habiles, agiles aussi. Il ne s'agit pas de se placer devant et de ne pas bouger non plus. Ça prend des athlètes de talent. Effectivement. Ouais. Et dans le cas de Mathieu Bergeron, ça vous donne un peu le portrait de l'athlète. C'est 6 pieds 5 pouces, 315 livres.
1: Oh, quand même.
0: Alors, c'est pas facile.
1: 315 livres?
0: Oui.
1: Ah oui, OK.
0: C'est pas facile à déplacer.
1: Oui, c'est
0: du costaud. Laurent Duvernay-Tardif était un peu dans le même moule à l'époque aussi. Évidemment, mais évidemment, Bergeron est très, très costaud. 26 ans, Mathieu Bergeron, il a dit « ça représente tout pour moi ». On a trouvé la citation sur le site Internet des Falcons d'Atlanta parce que l'équipe ne l'a pas rendu disponible en fin de semaine pour les médias. On aurait aimé lui parler, évidemment.
1: Mais c'est sûr, on aurait aimé lui parler. Un Québécois parmi les mieux payés de la NFL, c'est quand même pas rien.
0: Non, c'est ça.
1: Un produit de la région, de Thetford, Maine.
0: Oui, originaire de Victoriaville. Donc, il a brillé au cégep de Thetford et avec Syracuse à l'université. Et Atlanta l'avait repêché 38e au total en 2023. C'est vous dire que un joueur repêché 38e au total et un joueur de ligne offensive qui arrive à s'imposer de cette façon et à obtenir ce contrat, c'est vraiment rare. Même les bons joueurs de ligne offensive n'obtiennent pas nécessairement des contrats comme ça. C'est pas si courant que ça. Il a déjà joué 49 matchs comme partant. Il n'a raté que deux rencontres. Et ce qu'on disait du côté de des Falcons d'Atlanta, c'est qu'on dit, Mathieu, c'est le type de joueur autour duquel vous bâtissez. C'est ce qu'a commenté le directeur général des Falcons, Ian Cunningham. Il devient l'un des meilleurs jeunes gardes du circuit. Il s'affiche comme un leader avec son côté coriace et sa constance. Ça fait de lui un pilier de notre ligne offensive et de la culture que nous voulons mettre en place. En fait, on voit qu'on veut bâtir à partir de Mathieu Bergeron et d'autres joueurs au sein des Falcons. C'est une équipe, évidemment, aussi, ce qu'il y a d'obscur du côté de Mathieu Bergeron, si vous ne suivez pas le football, c'est que c'est pas un quart arrière ou un receveur de passe. Des joueurs qu'on voit souvent dans les faits saillants à la télévision. On va les voir plus souvent, mais il joue aussi pour une équipe Atlanta qui était un peu dans l'ombre. C'est une équipe qui a présenté un dossier de 8 victoires, 9 défaites. La saison dernière, troisième rang de la division sud de la nationale. C'est une division un peu obscure. Ils n'ont pu participer aux séries éliminatoires pour une 8e saison consécutive. Donc, vous voyez un peu une équipe qu'on ne suit pas nécessairement de près. Mais ils ont terminé la saison avec 4 victoires de suite. Ils s'améliorent et ont procédé des changements au sein de leur direction. Et donc, Mathieu Bergeron fait partie de ce nouvel élan des Falcons d'Atlanta. Et Stéphane Cadorette, dans le Journal de Québec, titrant en fin de semaine, en fait, il écrivait quelles sont les probabilités qu'un petit gars de Victoriaville qui joue son football collégial en division 2 à Thetford Mines devienne quelques années plus tard la garde le mieux payé à travers la toute puissante NFL. C'est vraiment très, très rare.
1: Ben oui,
0: dans l'entonnoir comme tel, ceux qui arrivent à percer et à maintenir leur position et à se maintenir dans le circuit sont extrêmement rares. Donc, c'est une grande réussite pour Mathieu Bergeron.
1: Oui, effectivement. Puis on le rappelle, hein, c'est quand même un contrat de 96 millions américains.
0: Oui, c'est ça.
1: Ça fait quoi de 130, 140 millions canadiens?
0: Ça fait beaucoup d'argent.
1: Oui. Bon, un mot sur les Alouettes, toujours au sommet?
0: Oui,
1: on n'est pas dans le même chiffre, là.
0: Non, effectivement, non, on n'est pas dans. Non, Mathieu Bergeron Bergeron, il joue dans la NFL, pas dans la Ligue canadienne de football. On aurait bien aimé le garder, mais c'est pas ce qui s'est passé. Donc, juste pour vous dire que les Alouettes, vendredi, c'était un peu à prévoir. Ils affrontaient la pire équipe du circuit de la CFL, la Ligue canadienne de football, plutôt le Rouge et Noir d'Ottawa. Donc, victoire de 34-13. Et encore une fois, le quart arrière Davis Alexander a brillé. Cinquième victoire d'affilée des Alouettes, qui se présente maintenant avec un dossier de 7 victoires, 1 défaite au sommet de la Ligue canadienne de football. Et Alexander, il est allé a rejoint ses receveurs 22 fois en 30 tentatives pour 420 verges et 3 touchés. Donc, autre grande réussite, grand match, pour Davis Alexander qui brille avec les Alouettes, qui recevront la semaine prochaine les Elks d'Edmonton, deuxième équipe du circuit, 6 victoires, 2 défaites à Montréal samedi à 15h.
1: Merci, Jean-François. Julie, scène culturelle, grande soirée hier soir au Festival de Lévis.
2: Oui, parce qu'il y avait de la nouveauté sur scène lors du concert d'Angine de Poitrine. La toute nouvelle batterie de Kleck, fabriquée par la compagnie québécoise Ebenor Percussion, un magnifique instrument noir à poids blanc, évidemment, là, a été inauguré hier soir. Angine de Poitrine qui assurait la première partie de Vulgaire Machin et The Offspring. Après un passage remarqué à Hochelaga, samedi, faut le dire, spectacle surprise à Montréal. Alors, c'est cette compagnie de l'Estrie qui a été retenue pour la conception de cette batterie faite sur mesure pour le musicien. Des mois de conception, d'élaboration. Le fondateur de la compagnie, William Leclerc, était sur place hier. Il a tenu à faire la route pour entendre le tout et il a dit à nos collègues que le bass drum, ça sonnait tempête. Et là, c'était pas à cause de la pluie et des vents, là, c'est parce que ça sonnait vraiment très, très bien. Nouvelle collaboration exaltante, on s'en doute, pour celui qui compte parmi ses fidèles clients, le batteur du groupe Styx et aussi, entre autres, Aaron Sterling, qui a travaillé sur les plus récents albums de Taylor Swift et Post Malone. C'est comme une star de la confection d'instruments.
1: Oui. Petit fabricant local. Là.
2: Oui, c'est lui qui a approché Angine de Poitrine en avril dernier pour offrir ses services. On a eu quelques détails hier dans une de ses publications sur Facebook. Il dit construire l'identité sonore des batteurs, un à la fois. Ça fait partie de la raison d'être d'Ebenor. Depuis quelques années, nous accompagnons des batteurs qui rayonnent à l'international et Angine de Poitrine en est un exemple éloquent. Le groupe connaît aujourd'hui un succès mondial et c'est avec fierté qu'Ebenor contribue à leur rayonnement. Et là, il y a eu des mois de réflexion, de conception. Et là, ce sera désormais l'instrument pour la signature sonore de Kleck, batteur de la formation Angine de Poitrine. J'ai plein de questions pour William Leclerc. Moi, je vais lui parler les prochaines heures. Donc, pour en savoir un peu plus sur ce que ça a représenté pour lui et pour le futur aussi. Alors, je vous présenterai
1: comment ça sonne aussi.
2: Peu plus tard à l'émission. Oui, c'est ça. J'ai hâte de savoir comment il a vécu toute cette soirée. Alors, on va lui parler un peu plus tard. Puis, bon, autre nouvelle, il en sera question aussi un peu plus tard. Autre nouvelle à la une sur notre site Internet. C'est le doublage québécois des Simpsons qui a repris cet été à Montréal grâce à cette entente entre Bell et Disney. Une bonne nouvelle pour les téléspectateurs, mais aussi pour les interprètes de Marge, Homer, Bart et Lisa qui évoquent une industrie du doublage plutôt en santé quand même malgré la crise dans l'audiovisuel québécois et les craintes liées à l'intelligence artificielle. Thierry Dubé d'ailleurs sera là pour en discuter avec vous.
1: Oui, ben oui, celui qui interprète Homer. Oui. Hein, Homer Simpson qui sera autour de la table un petit peu plus tard. Ben, très bien, j'étais samedi pour... j'ai vu Angine de Poitrine. C'était assez curieux de voir le public qui était là. Pas du tout pour Angine de Poitrine à ce moment-là.
2: Le public de Dick
1: McCree. Ben oui, c'est autre chose. Hein?
3: C'est deux styles,
1: hein, qui étaient agglutinés devant la scène des heures avant là, pour se réserver une bonne place. Puis là, est arrivé ces deux énergumènes. Il y a un public qui était là, très heureux. Puis d'autres, des jeunes femmes pour la plupart, dans certains cas, qui ont décidé de s'asseoir par terre puis d'attendre que ça passe. Comme une averse.
2: Mais c'est aussi une bonne façon de développer le public.
1: Moi, je trouve que c'est une très bonne tactique.
2: Puis
1: il y en a d'autres qui se disaient, ben, c'est qui? Puis évidemment, le mot s'est passé, mais vraiment un spectacle. C'était beaucoup mieux quoi, en termes de son, évidemment, qu'au Festival de Jazz. Puis bon, la scène étant plus proche de la scène, mais le son à Chaga, il faut le dire, est de qualité assez exceptionnelle. Mais vraiment, samedi, c'était une magnifique journée à Chaga. Bon, là-dessus, Jessica, pour aujourd'hui, de la pluie?
3: Aujourd'hui, c'est de la pluie, oui, avec des risques d'orage même aussi cet après-midi et ce soir. Des plus grosses quantités de pluie encore attendues au nord du fleuve, là, jusqu'à une cinquantaine de millimètres de pluie. Ça va se dégager au cours de la nuit prochaine. On retrouve le soleil mardi et mercredi. Ce sera une semaine quand même assez chaude. Aujourd'hui, 24 degrés, mais 33 avec humidex. Le temps est plus lourd. En ce moment, on a 21 degrés, 28 avec humidex.
1: Merci. Restez là. Dans un instant, le Radio-Journal. Et puis, au retour, on va parler notamment des feux de forêt en Grèce cette fois. À tout de suite.
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8: Guerre en Iran, Téhéran nie toute reprise de pourparlers avec Washington. Deuxième jour de grève des agents de bord de WestJet.
9: I wouldn't fly with WestJet ever again, which is very frustrating.
8: Frustrés, des milliers de voyageurs doivent trouver un plan B. Et les feux de forêt en Colombie-Britannique forcent de nouvelles évacuations.
2: Bonjour, ici Marie-Michèle Bordua. Bienvenue à ce Radio-Journal. La diplomatie iranienne affirme qu'il n'y a pas de négociations en cours avec les États-Unis. Le président américain assurait pourtant hier soir que les discussions de paix reprendraient cet après-midi. Karine Matteux est avec nous. Karine, Téhéran dément donc les propos de Donald Trump.
10: Ouais, l'Iran ne mène actuellement aucune négociation avec les États-Unis. C'est ce qu'a déclaré le porte-parole du ministère iranien des Affaires étrangères, alors que le président américain affirmait hier soir à bord de son avion que les négociations allait reprendre cet après-midi, puisque les Iraniens ne voulaient pas être attaqués. Donald Trump, d'ailleurs, dit avoir suspendu des frappes contre la République islamique, à condition qu'un accord soit conclu rapidement. Par contre, l'Iran négocie avec Oman au sujet d'un couloir de sécurité temporaire dans le détroit d'Ormuz, et un compromis pourrait survenir. Téhéran, rappelons-le, n'autorise qu'un seul passage, c'est celui près de ses côtes, et veut en garder le contrôle.
2: Et autre dossier au Moyen-Orient, Karine, Israël a finalement réagi à l'accord sur le désarmement du Hamas à Gaza.
10: Ouais, Israël a transmis aux États-Unis ses inquiétudes, c'est le terme utilisé, concernant l'accord qui prévoit le désarmement du Hamas, mais aussi le retrait d'Israël de la bande de Gaza. Le Hamas avait confirmé cette entente vendredi dernier et on attendait une réaction d'Israël. Alors voilà, le gouvernement de Benjamin Netanyahou qui affirme finalement que la version rendue publique ne reflète pas la position d'Israël et ajoute que les agissements du Hamas en ce moment démontre même qu'il se prépare à de nouveaux massacres du type du 7 octobre. Je vous mentionne qu'hier, 18 personnes sont mortes à la suite de bombardements israéliens dans la bande de Gaza.
2: Merci Karine.
10: Je vous en prie.
2: Le conflit de travail se poursuit à WestJet. Les opérations du transporteur aérien sont suspendues depuis hier en raison du déclenchement d'une grève des agents de bord. Partout au pays, donc, les voyageurs doivent trouver des solutions de rechange. Daniel Biru.
11: Des vols annulés, des passagers à la recherche de solutions. Comme partout au pays, l'aéroport de Saskatoon subit les contre-coups de la grève à WestJet. Plusieurs voyageurs apprennent la nouvelle de leur vol à leur arrivée à l'aéroport dimanche. C'est le cas d'Earl Reedy, qui doit retourner chez lui en Colombie-Britannique

0: qui a peur de manquer de ses médicaments quotidiens.
1: I need to get home. Talk to someone.
0: Il ne souhaite qu'une chose, s'envoler vers Vancouver pour rentrer à la maison. Même son cloche du côté de Regina où se trouve Brian Fleming. L'Australien voyage au Canada pour la première fois. Il doit lui aussi se rendre à Vancouver. Comme bien d'autres clients, il affirme avoir tenté de communiquer avec le voyageur sans succès.
2: I wouldn't fly with WestJet ever again.
0: Il affirme que c'est la première et la dernière fois qu'il prend un vol avec WestJet.
2: Which is very frustrating.
0: Le directeur général de l'autorité aéroportuaire de Regina, James Bogus, souligne que cet aéroport n'est pas le plus touché au pays, mais il reste que son équipe est frappée de plein fouet.
3: Very challenging. I want to be clear. Those five flights.
0: C'est difficile, dit-il. À Regina, ce sont 5 vols qui ont été annulés, ce qui représente 700 sièges au total. Globalement, plus de 490 vols ont été annulés par WestJet aux quatre coins du pays depuis dimanche matin. Les passagers voulant faire une modification ou une annulation de leur trajet ont jusqu'au 4 août pour le faire. Ici Daniel Biru, Radio-Canada, Regina.
4: Une possible tornade a frappé Repentigny dans la région de Montréal au Québec hier après-midi selon Environnement Canada. Des toitures de maisons ont été arrachées, des devantures de magasins endommagées. Les vents forts qui ont duré quelques minutes seulement ont semé l'inquiétude chez certains citoyens comme cette résidente.
5: Et moi, j'étais dans mon véhicule quand ça s'est passé, puis ça a commencé à faire des grosses bourrasques là, vraiment intenses. Puis j'ai comme senti mon véhicule comme s'il voulait lever un peu, fait que là, j'ai eu peur. Puis après ça, je voyais plus rien, là. C'était comme si j'étais dans un lavato, là. Quand je suis sortie du véhicule, ben là, il y avait un arbre qui était en feu, là. Il y avait des débris partout, là.
4: De fortes précipitations se sont aussi abattues dans ce secteur. Plus de 800 feux de forêt brûlent toujours au pays. En Colombie-Britannique, les conditions météo difficiles ont aggravé la situation. Les autorités constatent par ailleurs un comportement et une propagation des incendies jamais observés dans la province. Quelques 5000 personnes supplémentaires ont dû être évacuées au cours de la fin de semaine. Jennifer Maher est allée à leur rencontre.
6: Sur son téléphone, Atlyn Baker montre les images qu'elle a filmées samedi. On y voit des flammes portées par de fortes rafales de vent et sur d'autres vidéos, des hélicoptères qui larguent de l'eau.
7: You could see the fire on the mountain, just, you know, smoking and everything, and there were helicopters.
6: Le feu de Bradley Creek, découvert vendredi à l'extrémité nord-ouest du lac Okanagan, a rapidement gagné en taille. Le service de lutte contre les feux de forêt explique qu'il a été alimenté par des vents de 80 km/h. Des centaines de résidents ont dû évacuer, plusieurs sans préavis.
7: It was very scary.
6: Les évacués ont pu se rendre par le nord à Vernon et par le sud à West Kelowna, où sont situés des centres d'accueil. Sur la route vers le sud, certains ont toutefois croisé un autre feu de forêt, celui de Quilpeter Creek, découvert samedi. Al Eden raconte qu'il a été coincé pendant un moment entre les deux feux.
8: We did try to get out there last night, but the road was closed in both directions.
6: D'autres qui possèdent des animaux de compagnie ont été confrontés à des choix difficiles, comme Joy April, qui a laissé ses chats derrière elle.
9: Taking the dog and going in. It was hard to have to choose to leave the cats behind.
6: L'étendue des dégâts n'est pas encore connue, mais plusieurs sur les réseaux sociaux rapportent avoir perdu leur propriété détruite par les flammes. Ici Jennifer Maher, Radio-Canada, West Kelowna.
4: Une soixantaine de pompiers québécois de la SOPFEU sont par ailleurs arrivés en Colombie-Britannique pour prêter main forte à leurs collègues. Et à son départ, l'équipe s'est montrée enthousiaste en vue du défi qui l'attend. Voici quelques pompiers de la SOPFEU.
10: La raison pourquoi je vais dans une autre province, c'est plus pour voir le comportement. C'est quelque chose qu'au Québec, des fois, on ne voit pas tout le temps, le comportement du feu.
11: Je m'en vais là avec 19 autres de mes confrères pour ma section à moi. On s'en va une soixantaine de pompiers au total là-bas. On s'en va s'amuser. On s'en va des mes confrères, mais c'est tout le temps une partie plaisir pour nous autres. Là.
12: On s'attend à une bonne collaboration. On a les mêmes standards de travail. On utilise les mêmes formations qu'eux. Donc, on est déjà au courant là, de comment ça marche. Puis, ils vont être contents de nous recevoir, c'est sûr. Là.
4: Les pompiers seront à la disposition des autorités britanno-colombiennes. La SOPFEU a autorisé ce prêt de ressources parce que la situation des feux est maîtrisée au Québec. Un an après le feu de forêt de Kingston dans l'est de Terre-Neuve, le retour à la normale prend du temps pour certains sinistrés. Environ 200 structures ont brûlé sur la côte nord de la baie de la Conception et de nombreuses familles ont tout perdu. Patrick Butler a rencontré une femme qui a vu partir sa maison en fumée.
13: Elsa Fitzgerald tient ce qui reste de sa prothèse.
14: This is what's left of my leg.
13: Deux morceaux de métal calcinés.
14: We lost our house.
13: Sa maison, sa jambe, des pièces de son fauteuil roulant et ses deux chats, tout a disparu dans un feu de forêt il y a un an.
14: Whole life.
13: Depuis l'évacuation, qui a eu lieu soudainement au milieu de la nuit, elle est chez sa fille, où son handicap l'oblige à rester au premier étage, un séjour qui s'éternise. Tout le long de la route qui longe la côte nord de la baie de la Conception, les traces du feu de Kingston disparaissent. Les nouvelles maisons se multiplient. Mais celle d'Elsa et de son mari n'était pas assurée. Je n'aurais jamais cru qu'il puisse y avoir un feu de forêt, explique-t-elle. C'est absurde, mais je n'y croyais pas. Les Fitzgerald ont reçu environ 8 000 $ de la Croix-Rouge, surtout pour remplacer des meubles. L'organisation demande une preuve que la maison familiale était bien la leur avant d'aller plus loin. Le couple a engagé un avocat et redoute la facture.
9: We are stuck. We're in this rot.
13: On se sent coincé, soupire-t-elle. Elsa n'a pas réussi à remplacer sa prothèse. Elle a survécu ces derniers mois grâce au chèque d'assurance d'emploi de son époux.
9: I'm hoping.
13: Elle garde espoir, impatiente d'avoir un nouveau chez soi, mais l'épuisement se lit dans son visage. Ici Patrick Butler, Radio-Canada, à Carbonear.
4: Et au sport, en terminant, le Canada a récolté 3 médailles hier lors de la dernière journée des compétitions aux Jeux du Commonwealth en Écosse pour un total de 62 médailles. Le pays s'est hissé au 3e rang du classement des médailles. C'est le judoka québécois Julien Frascadoré, médaillé d'or dans la catégorie des moins de 66 kilos, qui a porté le drapeau canadien lors de la cérémonie de clôture.
15: C'est une opportunité incroyable, c'est une chance incroyable. Il y a tellement de bons athlètes qui étaient ici de l'équipe canadienne, donc je suis vraiment choyé d'avoir été choisi. Mais aussi pour le judo. Le judo, c'est un sport qui est un petit peu moins populaire au Canada. Puis donc d'avoir la chance de représenter le judo avec le drapeau, puis de représenter toute notre équipe qui a fait super bien dans le dernier week-end, c'est un honneur pour moi et le judo.
4: La prochaine compétition qui marquera le centenaire des Jeux du Commonwealth aura lieu en Inde en 2030. Voilà, c'était le Radio-Journal. Merci d'avoir été à l'écoute. Bon début de journée.

tout un matin, lundi 3 août. Ici Maxime Gauthier en compagnie de toute l'équipe. Bon lundi, bon début de semaine et puis bon retour au travail pour les ouvriers de la construction. À l'émission aujourd'hui, conflit de travail chez WestJet, des milliers de voyageurs sont touchés. Feu de forêt en Europe, en Grèce, cette fois les flammes se rapprochent dangereusement d'Athènes. Entrevue politique, Rouba Ghazal, co-porte-parole de Québec solidaire, sera avec nous à quelques semaines du début de la campagne électorale. Parlant de politique, nouvel ouvrage à paraître, la bataille des enjeux électoraux au Québec. La chronique économique de Diane Bérard et puis les doubleurs des Simpsons retrouvent leur personnage.

0: À la météo, Jessica, aujourd'hui, ben, c'est encore nuageux, mais hier, en fin de journée, en après-midi, ça a brassé pas mal, la Repentigny. Hein?
1: Oui, ça a été... en fait, il y a eu des dégâts. Il y a eu une ligne d'orage là, qui a passé sur Montréal vers 14 heures hier. Et à Repentigny, notamment, on a rapporté des gros dégâts, des toitures qui ont été arrachées, des arbres qui ont été déracinés. Il y a eu beaucoup d'eau en peu de temps, donc on a eu des inondations aussi par endroits. Puis les gens, des témoignages là, de gens qui disent qu'ils ont eu peur, là, en fait. Le ciel est devenu noir tout d'un coup, le vent s'est levé, des vents très, très, très, très forts et on voyait des débris voler. Alors, on croit possiblement, ce serait soit une tornade, peut-être une micro-rafale aussi, mm-hmm. qui sont des vents très, très forts qui vont descendre vers le sol et ça peut atteindre des fois 160 km à l'heure. Là, des micro-rafales, ça fait aussi de gros dégâts. Donc, il est trop tôt, bien sûr, pour savoir. Il faut attendre la confirmation d'Environnement Canada et du fameux NTP.
0: Oui, oui,
1: là.
0: Oui.
1: Avant de se prononcer, mais on pense qu'il y aurait possiblement une tornade parce qu'on a détecté de la rotation sur un radar aussi au même endroit. Donc, à suivre. Mais les gens ont eu très peur.
0: Oui, et puis les images sont saisissantes. Hein. Je voyais des arbres déracinés longs. Ben, si vous l'avez vécu, écrivez-nous. Oui. Radio-Canada, l'application Radio-Canada Audio sur la bulle de conversation. Puisque, ben, c'est, et puis vous le disiez plutôt, c'est ça qui est assez curieux parce qu'à Repentigny, ça, puis de l'autre côté à Varennes, de l'autre côté du fleuve.
1: Non, c'est ça. Moi, j'étais à Varennes en même temps. Puis on a eu une pluie, à un moment donné, une pluie un petit peu plus forte. Mais je regardais le radar, mais je voyais qu'autour, il y avait des orages. Je me disais, bon, ben quelque part, ça tombe. Là. Puis effectivement, après ça, j'ai vu bon les images qui ont commencé à sortir sur les réseaux sociaux. Je me suis dit, oh, OK. Donc,
0: oui, mais il se passe quelque chose là.
1: Mais c'est souvent ça. Hein. Souvent, les phénomènes plus violents comme ça, ce sont des phénomènes très, très localisés. C'est pour ça qu'on met une alerte pour une région, mais ça ne veut pas dire que tout le monde dans cette région-là va avoir l'orage. Mais on sait qu'il y a quelqu'un ou quelque part où on pourrait avoir du temps violent. C'est ça qui est arrivé hier. Donc, tout le Grand Montréal qui était sous alerte, sous veille, en fait. Là.
0: C'est ça, c'était arrivé à Repentigny.
1: Et ça tombait à Repentigny. Ouais,
0: bon,
1: voilà.
0: Pendant ce temps-là, ben, le plus tard, la terre a tremblé un petit peu à Boischâtel. À Québec, près de Québec. Pas fort.
1: Pas fort. Je pense 2,7 là, de magnitude, donc c'est pas très fort, mais assez pour que les gens s'en rendent compte.
0: Oui,
1: là.
0: Oui, j'imagine bien. Oui.
1: Mais Facebook, apparemment, aurait sorti une... tu sais, on peut, des fois, lorsqu'il y a des phénomènes violents à travers le monde, on peut là, je cherche le mot français.
0: Se géolocaliser, mais pas assurer qu'on est en sécurité.
1: En sécurité, ouais, qu'on a survécu, en guillemets, là, je cherche le bon mot. Là, en anglais, c'est marked safe, mais en français, ça m'échappe. Mais apparemment que les gens de la région de Québec ont reçu ça sur leur Facebook.
0: J'ai survécu au tremblement de terre de Boischâtel.
2: Bon. 2,1.
1: J'ai un ami justement qui a publié sur Facebook ce matin, hey, comment on est dit chez nous, avec notre enfant, 2,7, c'est une accalmie. J'ai trouvé très drôle.
0: Ça.
1: C'est ça. Mais bon, écoutez, oui, la terre a tremblé, ça se peut, si vous étiez dans ce coin-là, que vous ayez senti quelque chose.
0: Sous vos pieds. Bon, sinon, aujourd'hui, là.
1: Écoutez, ça devrait être moins dramatique aujourd'hui. Quoique, parce qu'il y a beaucoup de pluie pour la Rive-Nord attendue aujourd'hui. On pourrait avoir jusqu'à 80 mm de pluie sur la Rive-Nord. Le Grand Montréal et la Rive-Sud, on parle de 30 à 50 mm là, sous les orages parce qu'il y a un risque d'orage cet après-midi et ce soir encore. Du temps lourd encore. En fait, ce sera ça toute la semaine. On va ressentir cette humidité-là. Aujourd'hui, c'est un maximum de 24 degrés, mais 33 avec humidex. Et demain et mercredi, on retrouve le soleil. Très belle journée mardi et mercredi et chaud entre 37 et 30 degrés. Un humidex autour de 35, donc lourd encore. On va retrouver le soleil en fait jusqu'à jeudi. Le prochain système arriverait dans la nuit de jeudi à vendredi. Et le vendredi, pour l'instant, ça reste loin dans la prévision, là, mais vendredi, ce sera peut-être un petit peu plus pluvieux. Mais sinon, ça se passe bien. Puis là, en ce moment, c'est nuageux. 21 degrés, 28 avec humidex. Des petites averses dans les Hautes-Laurentides en ce moment. Puis il y a d'autres averses à venir là, que je vois à l'ouest de l'île.
0: Bon, puis de la pluie qui a déjà gâché hier la journée de tennis. Hein,
3: absolument.
0: Et là, aujourd'hui, ça va être pareil, là.
1: Possiblement. Oui. C'est difficile de trancher. Hein.
3: Pour le moment, il ne pleut pas. D'accord?
1: Oui, d'accord. Oui. Ben, c'est ça.
0: Lui. Mais hier, il n'y a plus.
3: Mais il n'y a pas de tennis encore.
1: Non, c'est ça.
3: Il est trop tôt. Mais hier, écoutez, ça a été samedi, ça s'est bien passé. C'était la journée des qualifications, journée porte ouverte aussi. Donc, bonne journée de tennis. Mais hier, on avait hâte de voir en action, entre autres, Gabriel Diallo et Alexis Galarneau, les Québécois à l'Omnium Banque Nationale à Montréal. Ça ne s'est pas passé. On a complété que deux matchs sur les 14 prévus au menu hier. Et, il y avait des interruptions de pluie, mais ce sont des surfaces de béton, évidemment, et dès qu'il y a un peu de pluie, c'est glissant. On me disait hier, mais pourquoi ils ne mettent pas une bâche? Et puis, oui, mais on peut mettre une bâche, mais il faut que ce soit vraiment sec pour jouer. Sinon, les joueurs ne jouent pas. On veut éviter, bien entendu, les blessures.
1: Ça augure pas bien pour aujourd'hui, je vous
3: dirais.
1: Non,
3: c'est ça.
1: Si vous
3: c'est
1: me dites
3: ça.
1: Que ça prend très, très peu de pluie pour annuler, là.
3: Non, effectivement, ouais. C'est ce qui est compliqué dans les situations. Puis on a des ventilateurs, hein, des systèmes. C'est pas comme si on attend que ça sèche non plus. Là, les gens, les préposés, ça fait là, vraiment pour assécher le tout. Mais parfois, on réussit à sécher le terrain. Puis là, il recommence à pleuvoir, ce qui est très compliqué. Ce qui fait que Valérie Tétrault, la directrice du tournoi, n'a pas hésité hier à profiter de l'occasion pour souligner que le tournoi a bel et bien besoin d'un stade avec un toit pour faire face à la situation. Et c'est vraiment un changement de ton par rapport aux années d'Eugène Lapierre. On comprend que c'est pas la même situation, mais on en parlait à l'époque à Eugène Lapierre et c'était toujours vu un peu comme une espèce de lubie sympathique. Oui, à un moment donné, on aura un toit sur le stade. On bat des records d'assistance pour un tournoi d'une semaine, ce qui est une réalité. Et le tournoi fait toujours bien pour les assistances, mais maintenant, la situation a changé. D'ailleurs, il y avait le président de l'ATP qui était interviewé en fin de semaine par la presse. Il sera en visite le 9 août demain au tournoi. Il a dit que oui, Montréal doit maintenir le rythme. On doit faire face à la situation. Les tournois de Rome, de Cincinnati, entre autres, Shanghai, sont cités comme des tournois qui s'améliorent et on doit suivre le pas si on veut maintenir le tournoi à Montréal. Il n'y a pas eu de menace comme telle, mais on dit qu'on doit changer des choses. Valérie Tétrault a quand même tenu à préciser que le nouveau format du tournoi sur 12 jours permet quand même aux organisateurs de s'ajuster un peu mieux aux aléas climatiques. On a un peu plus de temps pour s'ajuster, pour programmer des matchs. Aujourd'hui, si ça fonctionne, ça ne semble pas parti pour fonctionner, mais disons que par miracle, il ne pleuvrait pas. On a 27 matchs de prévus pour la journée. C'est quand même beaucoup.
0: C'est énorme.
3: Énorme, oui, c'est ça. Donc, ça commencerait avec Alexis Gallerno, justement, qui prendrait son match. Il ne le reprendrait pas. Il ne l'a pas joué hier, là, au stade IGA à 11h. Il va l'affronter le Tchèque Vítek Kopřiva. Ce serait le premier match de la journée sur le central. Un peu plus tard, en après-midi, on aurait l'entrée en scène de Diallo. Gabriel Diallo face au Français Kyrian Jacquet. Et puis à 18h, si ça se passe bien, encore une fois, on pourrait avoir un droit au tournoi impliquant Gaël Monfils, vraiment un des favoris locaux, qui en serait probablement son dernier tournoi à Montréal, 39 ans, qui affronterait le Polonais Kamil Majczak. Mais évidemment, là, on pense bien qu'il va pleuvoir aujourd'hui, donc encore une fois, l'horaire sera bouleversé. Alexander Zverev, en entrevue, le favori du tournoi, deuxième joueur mondial, récent vainqueur du tournoi du Grand Chelem de Roland-Garros et finaliste de Wimbledon, était en entrevue. Puis j'ai écouté l'entrevue, il me semblait un peu enthousiaste de jouer à Montréal en entrevue, mais il a surtout été franc et sincère. Ce n'est pas un grand partisan du nouveau format des Masters 1000 de 12 jours, mais lui, il a participé à tous les Masters 1000 cette année et c'est le joueur qui a joué le plus de matchs dans la saison 55. Donc, il participe au tournoi Alexander Zverev. On va l'écouter nous raconter ce que ça représente pour lui, ce tournoi, et dans quel état de forme, je vous dirais, il se retrouve face à ce tournoi de Montréal. On l'écoute.
4: I need to play matches, I need to play tournaments. I don't think maybe I'll play my best tennis here, but you know, the result of me playing here, I think I'll play better in Cincinnati and then hopefully my best tennis in New York.
3: Donc, ce qu'il dit, c'est un peu le cas de bien des joueurs, c'est que c'est un peu un tournoi de préparation. Montréal, il dit, je viens jouer ici, mais ça va être un tournoi, je vais améliorer mon niveau de jeu, je serai pas à mon meilleur. Par contre, à Cincinnati, ça va être encore mieux. Et aux internationaux des États-Unis, là, je serai à mon niveau visé. Donc, évidemment, peut-être pas son mieux, mais ça reste quand même Zverev, deuxième joueur mondial. Alors, s'il peut finir par jouer éventuellement, là, comme un des favoris avec la pluie, ben, on pourra voir ce grand joueur à Montréal.
0: Merci, Jean-François.
5: Le journal Le Monde le décrit comme l'un des philosophes les plus influents du moment. C'est une figure majeure des études queer et des théories de genre. On passe une heure avec Paul B. Preciado.
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0: 6h20, Naila, c'est en une de plusieurs quotidiens ce matin, en fait, un peu partout au pays, la grève chez WestJet.
9: Oui, c'est ce qui retient l'attention, une du Globe and Mail, du Devoir et du Journal de Montréal, entre autres, 4400 agents de bord qui ont déclenché la grève pour réclamer notamment la fin du travail non rémunéré et de meilleures conditions de travail. Dans le Journal de Montréal, on a parlé à des Québécois qui ont de la difficulté à obtenir des réponses de WestJet pour revenir à la maison. Les vacances de Québécois qui tournent au cauchemar, alors que les agents de bord de WestJet sont en grève et que la compagnie aérienne laisse des voyageurs sans réponse. Il y a des gens qui disent que la compagnie aérienne ne donne aucune information, les lignes sont bloquées, il n'y a pas moyen d'appeler et le clavardage est fermé. Des gens qui sont coincés au Mexique, par exemple, qui disent être laissés à eux-mêmes. Des gens qui essayent de devancer leur retour pour ne pas rester coincés, mais c'est pas possible. On parle quand même de plusieurs centaines de vols qui ont dû être annulés jusqu'à présent en raison du conflit de travail. Des gens qui sont, à l'étranger, surtout dans des pays de l'Amérique centrale, au Mexique, en République notamment, qui n'arrivent pas à obtenir de réponse. Aussi, en une du Journal de Montréal, c'est la fin des vacances de la construction et on présente un bilan meurtrier sur les routes du Québec durant ces deux semaines. On parle de plus d'un décès par jour sur les routes du Québec. Au moins 18 personnes qui ont péri sur cette période achalandée, selon le récent bilan de la Société de l'assurance automobile du Québec. Et c'est la région des Laurentides qui arrive en tête de ce triste palmarès avec 4 morts. On précise que le bilan se situe dans la moyenne des dernières années. Il est quand même moins élevé que celui de l'année précédente, 2025, qui avait été catastrophique avec, je vous rappelle, 38 morts sur les routes pendant les vacances de la construction. Et la SAAC appelle les usagers de la route à demeurer prudents au cours des prochaines semaines parce qu'il y a encore des gens qui sont en vacances. Et on ajoute que les comportements humains sont en cause dans la grande majorité des décès. On parle de vitesse ou encore d'alcool au volant. En une du devoir, on parle de la crise de l'itinérance qui se fait sentir dans les Laurentides, les sans-abri de la région qui affluent à Sainte-Adèle depuis l'ouverture d'une halte climatique qui est devenue un refuge permanent. Alors, on a vu des dizaines de personnes itinérantes qui sont allées s'installer dans cette ville. On parle d'une ville de 15 000 personnes dans la forêt, dans les montagnes, dans les Laurentides.
0: Ville des Laurentides, là.
9: Ouais. Oui, on n'est pas habitué à avoir de l'itinérance. Et là, on voit cet afflux. C'est des gens qui ne passent pas inaperçus. Il y a des tentes qui ont poussé dans des parcs municipaux, dans les forêts environnantes. La mairesse de Sainte-Adèle dit « Ce n'est pas Montréal ici. Les résidents ne sont pas habitués à côtoyer des itinérants. » Et selon elle, c'est arrivé presque du jour au lendemain, cette crise de l'itinérance. On n'en avait pas parlé lors des élections municipales de l'automne dernier à Sainte-Adèle parce que c'était pas vraiment un problème. Mais il y a un appel d'offres de Santé Québec pour l'ouverture d'une halte climatique dans les Laurentides qui a tout changé, dit-elle. Du jour au lendemain, sans consultation des élus locaux, il y a un organisme communautaire qui a ouvert ce refuge au cœur de la ville. Et c'est les plus mal pris des Laurentides qui ont afflué vers Sainte-Adèle alors que, selon la mairesse, on n'était pas prêt à accueillir ces nouveaux arrivants. Mais bon, les intervenants de la halte disent offrir du soutien aux personnes itinérantes, on les aide à trouver un logement, à retourner aux études ou encore à chercher un emploi. Aussi en une du devoir, alors qu'on est en plein débat sur les terrains de tennis au Parc Jarry et qu'on est en plein omnium national aussi, Banque nationale, les parcs urbains, ça fait longtemps qu'ils sont objets de convoitise. Au fil des ans, il y a plusieurs espaces verts montréalais qui ont été menacés par des projets de construction. Dans le devoir, on propose un regard sur quelques-uns de ces projets qui ont menacé les parcs publics dans les dernières décennies à Montréal. En une de la presse, les événements violents qui impliquent des ados augmentent de manière préoccupante à Longueuil. L'an dernier, 20% des personnes arrêtées pour crimes violents étaient mineures. Alors, le service de police compte désormais parmi ses intervenants, parmi son équipe, des intervenants qui œuvrent auprès des jeunes à risque de délinquance. Donc, on va aller dans les écoles, notamment, offrir un accompagnement volontaire aux jeunes de 12 à 17 ans qui ont des comportements délinquants ou jugés hautement à risque d'y prendre part. Et l'école, c'est vraiment une bonne porte d'entrée pour un premier contact avec ces jeunes-là. On parle d'environ 350 jeunes qui ont bénéficié d'un suivi avec ces intervenants en 3 ans. Alors qu'il faut le rappeler, le SPAL qui est secoué par la crise de la mort de Nouran Rezaïs, cet ado de 15 ans qui a été tué par balle par un policier. Dans les quotidiens américains, c'est les audiences pour la nomination du candidat de Donald Trump au poste de ministre de la Justice, Todd Blanche, après le départ de Pam Bundy. Ça avait beaucoup parlé au printemps. Il est présentement procureur général par intérim des États-Unis. C'est aussi l'ancien avocat personnel de Donald Trump. En ce moment, il y a beaucoup de sénateurs républicains qui ne sont pas certains de lui accorder leur confiance pour qu'il devienne procureur général de façon permanente. Ce qui bloquait vraiment, c'était ce fonds dit d'anti-instrumentalisation de la justice, un fonds de près de 2 milliards de dollars pour indemniser financièrement des alliés de Donald Trump poursuivis sous l'administration Biden. On parle notamment des accusés du 6 janvier 2021, cet assaut du Capitole. Mais là, Todd Blanche, il a reculé sur ce fonds. Il a dit, il n'existe plus. C'était une demande des sénateurs. Et bien sûr, en Europe, ce qui retient encore beaucoup l'attention, c'est ces migrants à Ceuta. Cette crise de migrants, là, des Marocains surtout, qui se sont rendus dans l'enclave espagnole, notamment dans El País, le quotidien espagnol. On a parlé avec le maire président de Ceuta. Il a dit que le Maroc a prouvé qu'il n'était pas un partenaire fiable dans cette crise migratoire. Et il demande une réponse ferme à la crise migratoire. C'est une entrevue dans El País ce matin.
0: Ouais. On va rester en Europe, justement, parce que bon, là-bas, c'est l'été de tous les excès. Chaleur, canicule, feux de forêt, sécheresse. En Hongrie, le Danube est à sec. Il faut voir les images assez spectaculaires. Et puis en Grèce, les flammes se rapprochent de la capitale. Il y a 12 000 hectares de forêt qui ont brûlé au cours des derniers jours. C'est l'équivalent de la superficie de la ville de Longueuil. En sur place, pour en parler au bout du fil, quelqu'un qu'on connaît bien, Alain Lefebvre, compositeur, pianiste, qui a, depuis près de 10 ans, un pied à terre dans la région d'Athènes, en Grèce. On l'a joint sur place. Bonjour.
10: Bonjour.
0: Alors, dites-nous, ça ressemble à quoi, chez vous ou autour de vous?
10: Ben c'est un peu étrange parce que moi, je suis arrivé en Grèce après ma dernière tournée, donc deuxième semaine de juillet, et les Grecs se réjouissaient de ne pas avoir eu de feu, et ils voyaient donc la France et l'Espagne. Et là, depuis une semaine, c'est relativement catastrophique. Il y a, au moment où je vous parle, plus de 70 foyers de feu à travers la Grèce. Un élément qui est dramatique, c'est que la Crète est un petit peu le grenier à fruits, à légumes. C'est la Crète, c'est l'endroit le plus important. La Crète a un feu qui est majeur. Et malheureusement, aujourd'hui, à l'heure où je vous parle, le vent a baissé. Les températures atteignent 35 au baromètre, mais avec les autres facteurs, ça peut faire 39. Et demain, on recommence avec du vent qui va aller jusqu'à 6-7 Beaufort, qui fait en sorte que les tourbillons de vent rendent la tâche des pompiers extrêmement compliquée.
0: Oui, effectivement, avec la chaleur, le vent, d'où

0: Mais comme on est balayé par le vent et que je suis, moi, ce qu'on appellerait dans le sud d'Athènes, donc les vents chassent rapidement, mais écoutez, c'est une période de tous les dangers parce que le feu majeur qu'il y a près d'Athènes, il est à 15, 17 kilomètres d'Athènes. C'est pas grand-chose. Et
1: Ah
0: quand on sait que les pompiers en peuvent plus. Vous comprenez, il y a des choses que personne ose dire, mais au niveau du matériel, que ce soit en France, en Espagne ou en Grèce, le renouvellement des Canadair n'a pas été fait. Je veux dire, on envoie l'Europe, on envoie de l'argent à d'autres causes, mais les causes principales qui rendent, si vous voulez, les citoyens extrêmement fâchés, c'est que, par exemple, sur un nombre X de Canadair en France, il y en avait deux ou trois qui étaient fonctionnels.
1: Oui.
0: Et le reste était au garage. Et la Grèce vit la même chose. Alors des fois, Maxime, on voit un hélicoptère avec une poche d'eau. Et quand on voit les flammes près d'Athènes, on se dit, mais qu'est-ce que la poche d'eau va faire? Ça, c'est le problème.
1: Ouais, bien sûr. Puis c'est intéressant ce que vous dites parce que bon, j'ai l'impression qu'on se répète, mais je me souviens vous avoir parlé il y a quelques années. Hein. C'est pas la première fois que vous vivez des feux de forêt en Grèce. C'est pas la première fois qu'il y en a
0: Oui.
1: également. Puis chaque fois, c'est un peu la même chose. C'est comme si les autorités étaient prises à dépourvu. Puis je me souviens d'images où on voit des pauvres citoyens avec leurs boyaux d'arrosage tenter tant bien que mal de sauver leur maison. C'est un peu ça, là.
0: Entre vous et moi, c'est un peu capoté parce que, effectivement, ce dont vous parlez, les images de certaines personnes qui veulent sauver un peu leur maison avec des seaux d'eau, et comme je vous dis, je crois, maintenant, ce n'est que moi qui parle, mais je crois que le citoyen, qu'il soit en France, en Espagne ou en Grèce, commence à être passablement écœuré de voir que les moyens n'ont pas augmenté alors que les feux, eux, nous le savons, augmentent d'année en année. Et ça, c'est un problème. Je n'accuse aucun gouvernement, mais c'est une réalité. C'est-à-dire qu'ils voient que, écoutez, il y a eu quand même 5 pompiers qui sont morts depuis 5 jours
1: Ah
0: en
1: oui.
0: Grèce.
1: Ah oui, quand même,
0: Il
1: hein.
0: y a un pompier qui a fait une crise cardiaque, 2 jeunes pompiers, parce que le vent en Grèce fait ce qu'on appelle des tourbillons. 2 jeunes pompiers pris d'une maison, ils ont été encerclés par le feu et leur chef les a vus se faire brûler vif.
1: Ah oui, c'est
0: Et
1: terrible.
0: hier, il y a eu ce crash d'hélicoptère. Et le crash d'hélicoptère, ils essayent d'expliquer que bel hélicoptère. Mais écoutez, la vérité réelle, c'est que les hélicoptères qui s'approchent près des feux sont contraints à des vents qui sont extrêmement vicieux. Et finalement, on voit bien qu'un des 2 hélicoptères a dû être poussé par un vent style un petit peu ouragan et qui est tombé sur l'autre. Et deux autres morts.
1: Ouais. Tragédie. Comment se porte le moral des Grecs justement face à ces incendies? Qu'est-ce qu'on en dit? Parce que bon, encore une fois, c'est pas la première fois. Il y a les changements climatiques. On est en plein cœur de l'été. Puis là, on constate, c'est pas qu'en Grèce. Hein, vous l'avez dit, la France, l'Espagne. Il y a tout ce climat aussi, cette sécheresse, le Danube qui est complètement séché en Hongrie.
0: Ça, c'est effrayant. Ça, c'est épouvantable.
1: Ouais. On en
0: Ça,
1: dit
0: c'est
1: quoi? On en dit quoi chez les
0: épouvantable.
1: Grecs?
0: Écoutez, ce que je ressens, et encore une fois, ça n'entraîne que moi, je
1: Non,
0: fais
1: bien
0: très
1: sûr, bien
0: attention
1: sûr.
0: parce que
1: Oui.
0: je ne veux pas faire du sensationnalisme, mais il y a un écœurement. Et ça, c'est quelque chose de nouveau. Cette année, les gens sont bien sûr terrorisés, ils sont traumatisés, mais ils sont écœurés parce qu'ils voient que chacun des gouvernements, en conséquence, n'a pas fait les investissements. Alors, ils se défendent, si vous voulez, en disant oui, en disant ça, mais le fond du problème, c'est que les flottes de Canadair dans les pays que je viens de nommer sont des vieilles flottes, que beaucoup des Canadair sont en réparation ou sont en maintenance,
1: Ouais.
0: et que finalement, dans les cas, par exemple, près d'Athènes, écoutez, il n'y a que les Canadair et c'est pas les hélicoptères à poche d'eau qui vont faire une différence. Ça, c'est le problème. Et les pompiers, eux, là, je vais faire très attention. Les pompiers, vous ne voulez pas savoir le salaire qu'ils ont. C'est vraiment d'une grande tristesse. Ils risquent leur vie et on sait maintenant que beaucoup d'entre eux attrapent des cancers dus à l'inhalation des fumées.
1: Ouais. En tout cas, c'est clair, quand on voit les images, c'est assez saisissant. Puis vous l'avez dit, hein, à quoi, une vingtaine de kilomètres à peine
0: Oui.
1: d'Athènes en ce moment, ces flammes. 12 000 hectares de forêts, de terres agricoles qui ont brûlé au cours des derniers jours. On l'invitait Alain Lefebvre, compositeur, pianiste, qui nous parlait depuis le sud d'Athènes. Merci beaucoup d'avoir pris le temps de nous parler ce matin.
0: Merci beaucoup. Merci.
1: Au plaisir.

0: plaisir. Au revoir. 6h33 minutes maintenant, les nouvelles locales avec Marie-Michèle Bordua. Bonjour Marie-Michèle.
1: Bonjour Maxime.
0: Alors, il y a des dizaines de milliers de voyageurs partout au pays qui voient leur plan complètement chamboulé.
1: En raison de cette grève des agents de bord de WestJet, deuxième journée aujourd'hui, et le débrayage a forcé hier l'annulation de plus de 500 vols, Hugo Métro s'est rendu à l'aéroport Montréal-Trudeau lors de la première journée de grève.
2: Les lignes de piquetage se sont installées devant plusieurs aéroports au pays. À Montréal-Trudeau, ce sont surtout les voyageurs qui en subissent les conséquences.
3: Tantôt, je regardais mon mari, puis j'ai juste fondu en larmes, comme mais c'est pas possible, ça se fait pas.
4: On est coincé ici, on vient de loin, on vient de Val-d'Or, en Abitibi-Témiscamingue.
5: On n'est pas protégé, là, juste pour le remboursement, c'est comme je parle avec un fantôme.
2: WestJet affirme travailler à diriger ses clients vers d'autres transporteurs. Mais en pleine période des vacances, les places sont limitées et les solutions ne répondent pas toujours aux attentes des voyageurs. Malgré la grève, les discussions se poursuivent entre le transporteur et le syndicat. Le représentant syndical Cameron Jones espère éviter une intervention d'Ottawa, mais c'est peut-être justement la prochaine étape, selon l'ancien directeur québécois du syndicat de la fonction publique, Marc Rangé.
6: Ce qu'il faut vraiment surveiller, c'est est-ce que le gouvernement fédéral va être tenté d'intervenir? Est-ce que le gouvernement va continuer à faire confiance à la médiation entre les parties? Est-ce qu'il y aura une intervention?
2: En attendant, les voyageurs restent suspendus au prochain chapitre des négociations. 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
0: Et puis d'ailleurs, c'est votre cas, si vous êtes coincé quelque part, si vos plans de vacances tombent à l'eau, comme ça en raison de cette grève, écrivez-nous, on veut vous lire ou vous entendre sur l'application Radio-Canada Audio, la bulle de conversation. Maintenant, Marie-Michèle, des orages violents ont causé des dommages importants en Repentigny hier.
1: De fortes pluies, des vents soutenus qui ont endommagé plusieurs résidences, plusieurs commerces aussi de cette ville de La Naudière. Il y a des pannes d'électricité qui ont été signalées. La situation est revenue à la normale depuis. Le stationnement d'une épicerie du boulevard Brien a été inondé à la suite des précipitations. Il y a des toitures, des devantures de magasins également qui ont été touchées sur le boulevard Iberville. Les rafales ont duré là quelques minutes.
0: On voit ici maintenant le jeune de 16 ans qui a été tué à Shawinigan la semaine dernière, a été honoré par ses amis.
1: Des adolescents qui se sont réunis devant leur cours leur école secondaire à Trois-Rivières hier soir pour partager des souvenirs, rendre hommage à leurs camarades. Ils ont déposé des fleurs, allumé des lampions, ils ont signé aussi un ballon de basketball qui a ensuite été remis à la mère du jeune. Les adolescents ont eux-mêmes organisé cette cérémonie pour souligner la mémoire de celui qu'ils décrivent comme un garçon généreux, toujours souriant. Le rassemblement s'est tenu par ailleurs sur le terrain de basketball, un endroit que l'adolescent affectionnait particulièrement.
0: Scène culturelle, le TNM, le Théâtre du Nouveau Monde, célèbre son 75e anniversaire.
1: L'institution montréalaise installée sur la rue Sainte-Catherine-Ouest a marqué l'histoire du théâtre québécois en révélant des générations d'artistes, en contribuant au rayonnement de la culture d'ici. Son directeur artistique et co-directeur général Geoffrey Gacquer explique ce qui, selon lui, le permet au TNM de traverser les époques.
7: La passion, l'excellence artistique, la pertinence de nos sujets, j'ai l'impression, qu'est-ce qui intéresse ou peut intéresser, on va dire, les gens d'aujourd'hui, la société d'aujourd'hui. Je pense que c'est un alliage, en fait, entre l'artisanat et une volonté de s'adresser, en fait, aux citoyens d'aujourd'hui. Je pense que c'est ça qui fait que le TNM est suivi par un grand nombre de personnes.
1: Et sa mission à lui est de faire du TNM là, un véritable lieu de rassemblement ouvert à tous les publics.
0: Merci, Marie-Michèle.
1: À plus tard.
0: À plus tard. Jessica, la météo.
8: On a 21 degrés en ce moment, c'est nuageux. En fait, ça va rester nuageux pour une bonne partie de la journée. On a un régime d'averse qui ça va tomber de façon intermittente là, pas mal jusqu'à ce soir. On a aussi un risque d'orage qui s'ajoute à tout ça cet après-midi et ce soir. Les températures, oui, sont en fait, c'est pas très chaud aujourd'hui. C'est un maximum de 24 degrés. Par contre, on garde cette humidité, ce temps plus lourd. Humidex autour de 33 aujourd'hui quand même. On pourrait avoir quand même de bonnes quantités de pluie, toujours sur la rive nord du fleuve, là, au moins jusqu'à... Bon, on pourrait avoir de 50 à 80 millimètres de ce côté. Pour le Grand Montréal et la rive sud, c'est 30 à 50 millimètres, là, un petit peu plus localement si on a des orages. Donc, à surveiller aujourd'hui. Tout ça, ça va se dégager au cours de la nuit prochaine. On a un minimum de 16 degrés la nuit prochaine et demain, maximum 27, humidex autour de 35. Là, pour le reste de la semaine, sachez que ce sera chaud et lourd, en fait, toujours très humide. On retrouve le soleil mardi, mercredi, jeudi matin aussi, mais jeudi après-midi, ça s'ennuage graduellement. Il y a un système qui va rentrer dans la nuit de jeudi à vendredi. Et à la circulation, ça se passe encore bien, en fait. Mm-hmm. C'est encore très fluide. Alors, on va se croiser les doigts pour que cette rentrée après les vacances de la construction, ben, ça se passe bien.
0: C'est pas fini pour tout le monde.
8: Mais non, je sais bien, je sais bien.
0: Retour, mais pour d'autres. Hein?
8: C'est vrai, c'est vrai. C'est encore l'été, en fait. Là.
0: Merci de me rappeler. Et là, grosse nouvelle de dernière minute, une entente de principe chez WestJet.
9: Oui, tout à fait. Ça vient tout juste de tomber. WestJet et le syndicat canadien de la fonction publique qui ont conclu une entente de principe. Ça met fin pour l'instant aux perturbations des opérations. Ça devrait revenir à la normale. Peut-être que ça va prendre du temps là avant de revenir à la normale dans les aéroports, mais on dit que ça entraîne le retrait des avis de grève et de lockout. Alors, l'entente de principe qui va être ensuite soumise au personnel de cabine de WestJet pour un vote de ratification. Il y a le chef de la direction de WestJet qui a écrit « Nous sommes heureux d'avoir conclu une entente de principe qui reflète le travail acharné et le professionnalisme de notre personnel de cabine. » On s'excuse aussi pour les perturbations avec cette grève en fin de semaine. Ça a quand même annulé plusieurs centaines de vols. Voilà, mais
0: nécessaire? Hein? Mais en tout cas, la question se pose à la direction. On va en parler avec Marc Rangé, l'ancien directeur québécois du syndicat canadien de la fonction publique, conseiller stratégique chez Ryan Affaires Publiques, qui sera notre invité dans à peu près une dizaine de minutes. On va y revenir. Merci.
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11: Qu'est-ce qui m'arrive?
12: Je t'ai manqué, Spider-Man?
11: Je suis plus moi-même. J'arrive plus du tout à me contrôler. Je sais pas ce que c'est, mais je dois régler ça au plus vite.
13: Dernier semestre à la fac!
14: Ted, tu crois qu'il y a des gens qui regardent ça?
15: Il y a peut-être quelqu'un.
14: Ouais, bah au revoir quelqu'un.
0: J'ai entendu Spider-Man.
16: Vous Spider-Man. Avez bien entendu Spider-Man, Maxime.
0: C'est une version française de France, ça, je sais pas.
16: Ben bref, ouais, ben oui, c'est une bande-annonce qui est disponible sur YouTube. Évidemment, ça a pas été le doublage n'a pas été fait au Québec, c'est
0: mais
16: sûr.
0: Mais ça fait fort au box-office, ça marche fort.
16: Oui, hein? On peut même parler d'un raz-de-marée Spider-Man ou Spider-Man, dites-le comme vous voulez. Le tout dernier film de la franchise Marvel avec Tom Holland et Zendaya, le couple de l'heure à Hollywood, a littéralement fait exploser le box-office mondial pendant la fin de semaine. Attention, 928 millions de dollars de recettes à travers la planète pour son tout premier week-end. C'est Spider-Man, un jour nouveau, donc 355 millions seulement en Amérique du Nord. Ce qui en fait le deuxième meilleur démarrage de toute l'histoire du box-office. Un seul film a réussi à faire mieux dans l'histoire, un certain Avengers Endgame en 2019 qui avait récolté 1,2 milliard de dollars lors de sa première fin de semaine. Alors, on le comprend, les salles débordent. C'est sûr que la journée de dimanche a peut-être aidé aussi.
0: J'imagine.
16: Et le public est non seulement au rendez-vous, mais adore le film. Film qui affiche un vertigineux 98% d'avis positifs chez les spectateurs sur Rotten Tomatoes. Et en deuxième position, il y a toujours l'Odyssée de Christopher Nolan qui continue d'attirer les foules avec déjà 400 millions au compteur en Amérique du Nord. L'Odyssée qui met en vedette aussi un certain Tom Holland, une certaine Zendaya. Ben, alors vraiment,
0: c'est leur été.
16: Au sommet, c'est leur été. On les voit partout sur les tapis rouges. Voilà donc pour Spider-Man. Voilà pour la planète cinéma. On va revenir chez nous. Nouveauté. Littérature, il y en aura beaucoup au cours des prochains jours. Préparez-vous, beaucoup de sorties qui sont maintenant planifiées autour du 12 août. Avec cette initiative, le 12 août, j'achète un livre québécois. Tout le monde souhaite être dans la vague. Et là, je vous parle ce matin des éditions Urtubise qui célèbrent le 5e anniversaire de leur collection La Ruche, avec un collectif de 5 autrices et auteurs qui ont fait la renommée de la série au fil des années, avec plus de 60 000 exemplaires, 20 titres publiés. Alors, on retrouve ici des histoires qui se déroulent dans le même chalet locatif et qui se concentrent de près ou de loin autour du propriétaire du chalet en question qui habite à côté, Steven et son fidèle labrador. Le premier texte signé Marie-Christine Chartier aborde avec sensibilité le deuil animalier. Comment cet homme de peu de mots doit dire au revoir à plein de figures marquantes de sa vie, sa mère, son amour Evelyne et à son chien Whisky. Ensuite, Sophie Lorrain, là, pas Sophie Lorrain l'actrice et réalisatrice, mais bien la journaliste journaliste et rédactrice. Alors, elle nous fait découvrir Éléonore et Guillaume qui tentent de fuir leur routine en ville, le temps d'une fin de semaine au chalet, qui décident de s'isoler pendant quelques jours pour rallumer la flamme. Et comme elle l'écrit, cette flamme qui, depuis un moment, est réduite à un petit tas de braise sur lequel il faut souffler fort en tabarnouche pour l'attiser. On sait pas. En tout cas, je vous laisse deviner. C'est peut-être que ça marchera pas bien bien. Ensuite, l'auteur Benoît Picard nous présente un trio d'amis qui sont venus célébrer l'anniversaire de l'une d'entre elles. Pour Marianne Brisebois, c'est une relation, disons, improvisée, mais qui a du piquant. Et c'est l'autrice Valérie Chevalier qui boucle le tout en finesse, un brin coquin, et qui nous dévoile un Steven qui vit de grandes émotions dans tous les sens, avec Astrid qui s'installe au chalet pour la semaine en solo. Bref, c'est une belle lecture estivale. Ça se lit le temps d'un après-midi sur la terrasse, des histoires sensibles. C'est léger, sans pour autant être dénudé d'intensité. Haute saison, c'est le titre de cette nouveauté chez Urtubiz.
0: Merci, Julie. 6h44, Naïla, on l'évoquait un petit peu plus tôt avec Alain Lefebvre, hein, le Danube, qui est quand même le plus long fleuve de l'Union européenne, est à sec.
9: Ouais, cette sécheresse qui frappe l'Europe centrale, les Balkans depuis plusieurs jours, les eaux du Danube, ce long fleuve qui traverse 10 pays, sont à des niveaux historiquement bas. On parle quand même d'un fleuve de 3000 km d'est en ouest. Vous avez peut-être vu ces images impressionnantes de ce lit du fleuve asséché. Et on parle de conséquences bien réelles. Il y a la Hongrie qui a été forcée d'arrêter l'unique centrale nucléaire du pays. Ça, c'est une première en 44 ans. Donc, on l'a annoncé hier. C'est la centrale nucléaire de Pax qui fournit quand même 40% de la production annuelle d'électricité au pays. Là, c'est parce qu'il n'y a pas assez d'eau dans le Danube pour alimenter ces circuits de refroidissement. Au cours des prochaines semaines, il faudra importer beaucoup plus d'électricité que d'habitude en Hongrie. Le premier ministre Peter Modjar qui a dit « Nous allons affronter les 5 jours critique. Il y a la Roumanie aussi qui a dû mettre à l'arrêt certaines centrales hydroélectriques de manière préventive en raison de cette sécheresse du Danube. Mais c'est pas fini, hein. Les températures seront dans les 40 degrés les prochains jours. L'été 2026 qui se caractérise jusqu'à présent par une chaleur exceptionnelle, une sécheresse généralisée. On parle d'irrigation, de systèmes d'irrigation qui ne sont plus fonctionnels dans certains secteurs de la Roumanie. Il y a des restrictions qui sont imposées un peu partout, notamment dans la Pologne. Et la navigation qui est au ralenti, les navires de fret qui ont réduit leur chargement. Il y a des navires de croisière qui se sont carrément échoués en raison de cette basse, de ce bas niveau du Danube. Et on a fait surgir du lit du fleuve des affaires un peu inusitées, notamment les os de mammouth laineux.
0: Mais oui, j'ai vu ça.
9: Qui sont apparus en raison, ça. Oui, tout à fait, qui s'est dévoilé en raison du bas mammouth. Niveau. Exactement. On a vu aussi, des navires de guerre de la Deuxième Guerre mondiale. Mais ça reste que la situation est très critique avec ce qu'on appelle d'habitude le Danube bleu, hein, qui fait rêver par sa couleur et sa longueur. Mais là, c'est le Danube sec, ces temps-ci.
0: Oui, sec. Merci. Là, il est à 6h45, Jean-François. Ben, revenons sur, on peut dire, la saga de la FIFA. Hein? Les temps sont durs pour son président, Gianni Infantino.
10: Oui, ça a été toute une saga. Et puis, on en connaît une partie de la conclusion. Vendredi, il a annoncé vendredi avoir laissé tomber sa proposition de privatiser une partie de la FIFA. Dans son communiqué vendredi, Gianni Infantino, le président de la FIFA, a mentionné, après avoir attentivement écouté tous les points de vue, il est apparu clairement que ce projet a engendré des divisions qui, quel que soit le niveau de soutien, ne servent plus l'objectif initial. Notre but a toujours été et restera toujours d'unir et de progresser. Par conséquent, cette proposition est abandonnée. Je vous rappelle qu'il y a eu une levée de boucliers, des réactions outrées, ça a déferlé quelques jours. Cette révélation de Infantino d'ouvrir la fédération aux investisseurs privés par le biais d'une société de gestion de ses activités commerciales et événementielles. Autrement dit, vendre une partie de la fédération à des investisseurs privés dirigés par la firme de Joshua Kushner, frère du gendre de Donald Trump, à hauteur de 21%. On aurait vendu une partie de la FIFA à hauteur de 21%. Ça a provoqué un tollé à travers les fédérations internationales. Et Infantino, ce qu'on a appris aussi, c'est qu'il avait amorcé les discussions en secret et avait convoqué les membres de la FIFA à un vote pour l'approbation du projet le 19 septembre, avec l'assurance de pouvoir toucher en échange 20 millions d'euros de financement supplémentaire dès le 1er janvier 2020. 2027. Il y a Vincent Brousseau-Pouliot dans la presse en fin de semaine, il allait d'un angle économique, il disait les membres de la fédération, les fédérations nationales sont en quelque sorte les actionnaires de la FIFA. Ils ont donc refusé de vendre une partie de ce qui leur rapporte des fonds. Et Montagliani a oublié, pas Montagliani, mais Infantino plutôt, a oublié une règle de base pour un dirigeant d'entreprise. Quand vous voulez faire un changement majeur au sein de votre organisation, assurez-vous d'avoir l'appui de vos actionnaires ou membres qui sont vos patrons.
0: Ben oui, c'est la base. C'est pas une entité qui lui appartient, la FIFA, là.
10: Ben non, absolument pas. Et on sait que, bon, en première ligne, les opposants, l'UEFA, la Fédération européenne, qui regroupe 55 membres sur les 211 avec tous ces grands pays du foot, avaient menacé de ne plus participer aux événements de la Coupe du Monde tant que ce projet serait mis de l'avant. La CONCACAF, qui est la zone Amérique centrale, Amérique du Nord, qui comprend le Canada, les États-Unis, le Mexique également, et la Confédération asiatique avait suivi. En fait, on était contre ce projet. Et donc, contre le projet, ces trois fédérations représentaient la majorité du vote pour l'approbation du projet. Les élections sont prévues en mars 2027 pour les élections de ces élections, en fait, pour réélire le président de la Fédération internationale de soccer. C'était prévu en mars 2027. Ça va toujours avoir cours, mais Infantino était parti pour se faire réélire sans opposition pour un quatrième et dernier mandat. Et ce qui c'était dans la poche, et ça semble maintenant plutôt improbable. Et dans l'AFP, il y avait un article que je lisais hier, on mentionnait qu'il y a deux semaines, Infantino était sur le toit du monde, porté par le succès global de cette Coupe du Monde nord-américaine qu'il avait présenté comme le plus grand événement culturel et sportif de l'histoire de l'humanité. Rien de moins.
0: Rien de moins.
10: Okay. On était rendu loin quand même.
0: Oui, l'histoire de l'humanité.
10: Oui, okay. C'est ça. On présentait un président imperméable aux critiques pendant ce tournoi hors norme qui a quand même rapporté évidemment beaucoup d'argent aux actionnaires. Hein, le plus rentable avec près de 15 milliards de dollars de revenus générés, 6,6 millions de spectateurs dans les stades et des records d'audience télévisée. Et on évoque maintenant une chute remarquable, en fait une chute spectaculaire de ce dirigeant qui était, c'est vrai, il y a deux semaines, il était
0: intouchable. Oui,
10: Ben oui, il y a Michael Payne, un ancien responsable de marketing au Comité international olympique qui a été interviewé. Il dit, je ne pense pas que nous ayons jamais assisté à une chute aussi rapide d'un dirigeant sportif. Hein. C'est tout à fait spectaculaire. Et on mentionne même que son fameux projet d'élargissement de la Coupe du Monde à 64 équipes recevant encore l'appui de près de 200 pays membres sur 211 à la fin de la Coupe du Monde.
0: Ouais, donc, ça aurait pu passer.
10: Ça aurait pu passer. Maintenant, tout ça est à l'eau. On dit que son leadership est devenu radioactif. Et s'il reste, ça va entraîner des scissions parmi les grandes nations et des boycotts. C'est fini pour lui. Mais on mentionne tout de même qu'il a reçu en fin de semaine l'appui du Qatar, du Liban et du Maroc et que le vote pour l'élection du président, c'est pas comme le vote pour le projet comme tel et que les fédérations, en fait, les pays membres sont libres de voter comme les pays l'entendent. Même si la fédération, par exemple, l'UEFA est contre, ça veut pas dire qu'un pays d'Europe serait empêché de voter pour Infantino. Et là, aux dernières nouvelles, une possibilité, là, c'est ce qui est évoqué maintenant, c'est que Victor Montagliani, qui est le président de la CONCACAF, pourrait se présenter contre Infantino. Et on a jusqu'au mois de novembre, le 8 novembre, je crois, pour faire valoir notre candidature là, pour être président de la FIFA. Mais je pense pas que vous et moi, on va se présenter.
0: Oui, je pense pas. Mais il va y avoir des jeux de coulisses puis des petits coups de poignard dans le dos.
10: Absolument.
0: Hein, au sein de la FIFA. Merci, Jean-François. 6h51. Ben, on l'évoquait, pardon, plutôt avec Naila. Surprise. Entente de principe, hein, ça vient de tomber, une entente de principe qui est survenue il y a quoi, il y a une dizaine de minutes à peine, entre WestJet et les agents de bord, 4200 agents de bord, ce qui veut dire que ça met fin à une grève qui aura duré finalement un peu plus de 24 heures. Alors, pour en parler, Marc Ranger, ancien directeur québécois du syndicat canadien de la fonction publique, aujourd'hui conseiller stratégique chez Ryan Affaires publiques. Merci d'être là.
15: Ça fait plaisir, bonjour.
0: Comment vous expliquez ce revirement, une grève comme ça?
15: On s'attendait, moi j'ai commenté que ce serait court, parce que la pression est tellement grande, WestJet perdait tellement d'argent, et on l'a vu encore, les reportages sur les réactions de la clientèle sont catastrophiques, pas de support dans les aéroports. C'est des conflits qui peuvent pas durer. Chez Air Canada, l'année passée, ça a duré 3 jours, et le syndicat avait défié une ordonnance de retour au travail, c'est des conflits de courte durée parce que les pressions sont extrêmes. Mais c'est quand même une excellente nouvelle, un tour de force, parce que WestJet, les agents de bord de chez WestJet, étaient les moins bien rémunérés de l'industrie dans les grandes compagnies aériennes, syndiqués depuis 2018 seulement, et les écarts salariaux étaient assez spectaculaires. Maintenant, il faudra voir l'entente de principe. Un, dans le transport aérien, beaucoup d'ententes de principe sont rejetées. Je veux pas être prophète de malheur, mais est-ce que dans l'entente de principe, il y a une mécanique, comme chez Air Canada, pour faire en sorte que les salaires, si c'était rejeté, vont être confiés à un arbitre. Fait que ça, faut surveiller ça. Mais ce que je trouve intéressant dans la proposition qui était rendue publique de WestJet, je pense qu'elle a été bonifiée, c'est d'avoir une approche différente sur la fameuse notion de travail au sol non rémunéré.
0: C'est ça, parce que c'est ça qui était au cœur du litige, hein? Oui. Un peu comme chez Air Canada, finalement. C'est-à-dire les agents de bord qui ne sont pas payés pour le travail au sol.
15: Oui, mais quand on dit ça, et le syndicat a beaucoup parlé de ça, mais le système de rémunération en place donne une compensation pour le travail au sol non rémunéré. Il était pas suffisant. Avec les années, ce système-là de crédit fait en sorte qu'il y a de plus en plus de retard, beaucoup de contraintes, et en plus, l'inflation qui avait été forte pendant quelques années. Donc, beaucoup de mécontentement chez les agents de bord pour revoir ce système-là. Chez Air Canada, ils ont choisi l'année passée, avec quand il y a eu l'entente, la première heure au sol, cette année, en 2026, payait à 60%. Le syndicat avait dit qu'il avait tout réglé. Ils ont pas tout réglé. Mais c'est une bonification. WestJet, je reviens à l'entente de principe WestJet, faudra voir le contenu.
0: Oui, on n'a pas le contenu, là.
15: Mais c'était davantage, une prime de 12%. Probablement que cette prime-là a été bonifiée parce que, je disais, elle partait très loin, là. Des écarts salariaux de 8-9 $ de l'heure, là, c'est quand même quelque chose.
0: Ah oui. Entre WestJet et d'autres transporteurs.
15: Et d'autres transporteurs aériens. Alors, même avec le 12%, la 13% première année d'augmentation de salaire, ça faisait pas le travail. Fait que donc je suis curieux de voir le contenu de l'entente de principe, mais c'est certain que c'est une excellente nouvelle. Et maintenant, il faudra voir, est-ce que dans cette entente de principe-là, il y a une mécanique pour éviter s'il y a un rejet par les membres.
0: Oui.
15: Parce que les attentes sont au plafond chez les membres de WestJet.
0: J'imagine, hein.
15: Donc,
0: ouais.
15: Il est possible. Chez Air Transat, je rappelle, il y a 2 ans, 2 ententes de principe rejetées. Finalement, la 3e était tricotée serrée. S'il y avait un rejet, au niveau du salaire, c'était confié à un arbitre. Air Canada, même chose. Donc, c'est difficile dans le transport aérien, des ententes de principe chez les agents de bord. Mais il y a une chose qui est certaine, ça n'avait pas de sens. C'est le même syndicat à travers le pays pour tous les agents de bord des principales compagnies aériennes, d'avoir des écarts pour le même travail. Chez les pilotes, on voit pas ça. Il y a un seul syndicat en Amérique du Nord pour les principales compagnies aériennes. Et ils ont réussi à imposer avec les années le même cadre monétaire. Mais chez les agents de bord, il fallait s'attendre à ce que, à un moment donné, les conditions de travail s'harmonisent. WestJet n'avait pas le choix, donc on verra le résultat.
0: Ouais, ben, d'autant plus que WestJet, on le rappelle, c'est pas une compagnie arabe, c'est le 2e transporteur aérien au pays. Bon, très présent, beaucoup plus présent dans l'Ouest. Mais comment vous expliquez que la direction est choisie comme ça, puis là, finalement, bon, vous avez dit c'est difficile à tenir, mais quand même, ils le savaient bien, là. Puis on le voit, là, il y a des milliers de voyageurs qui sont mécontents, on l'entend, puis on comprend pourquoi. Les plans de vacances qui sont à l'eau, vous êtes pris au Mexique. Puis là, ben, demain matin, même si on dit la grève est finie, mais là, il faut ramener tout le monde, ça se fait pas comme ça, là, ramener toute la flotte.
15: Moi, je me serais attendu, compte tenu de l'historique, Pierre Canada, que le gouvernement fédéral nomme un médiateur spécial. Ils ont un service de médiation, mais qui est très peu interventionniste. Et chez Air Canada, ça a pris quelqu'un de l'externe. Et je me serais attendu, voyant venir le conflit, de nommer quelqu'un de solide, d'aguerri, qui est capable de parler à porte fermée, de façon d'hausser le ton avec les partis, puis d'imposer un certain compromis avec sa crédibilité, sa légitimité. Fait que je suis surpris qu'on en soit arrivé là. En même temps, ça prenait une pression maximale pour réussir, et le syndicat attendu, évidemment, c'est une des plus grandes fins de semaine dans le reste du pays dans l'année.
0: Oui,
15: cette fin
0: c'est
15: de semaine
0: aujourd'hui là.
15: Ouais, oui, c'est ça, avec un congé férié. Donc c'était, et puis les vols en Europe, tout ça. Donc c'était une période d'exercice de rapport de force maximale. Mais c'est dommage qu'on en soit arrivé là, parce qu'il y a eu des conséquences importantes.
0: Mais comment vous l'expliquez, justement, cette réticence de nommer un arbitre? Puis bon, vous évoquez le gouvernement fédéral, parce que l'an dernier on l'a vécu avec Air Canada, là, cette année avec WestJet. Tout le monde est perdant là-dedans, là.
15: C'est une très bonne question. Moi, je trouve que les partis souvent manquent de maturité, hésitent à prendre un tiers externe qui est neutre pour les aider à cheminer. Moi, quand j'étais en fonction, j'en faisais la promotion du service de médiation au Québec, qui est très, très solide et qui fait en sorte qu'on prend une distance par rapport au conflit. On regarde ce qui se passe ailleurs. Un tiers externe pourrait mettre en valeur les écarts salariaux facilement, puis dire à WestJet, à porte fermée, là, vous avez pas le choix, vous devez trouver une solution, parce que ça n'a plus de sens de continuer dans ce sens-là. Mais les partis ont une réticence qui est pas justifiée. On a vu tellement de conflits depuis 3 ans, mais de plus en plus, les les conflits qui sont durs se règlent par des compromis proposés par un médiateur. Et oui. Moi, je crois beaucoup à cette voie-là pour l'avenir, pour aider les parties.
0: Ouais. En terminant, bon, c'est pas votre champ d'expertise, mais quand je disais ça va pas demain matin, c'est pas tout le monde qui va pouvoir prendre l'avion puis revenir au pays. Là, ça prend quand même du temps. C'est toute mécanique. Là.
15: On l'a vu, Air Canada, ça prend au moins une semaine avant que les activités retournent, et même plus, et même jusqu'à 10 jours. Puis WestJet prétendait qu'il y avait des solutions de rechange, mais c'était tellement complexe pour certains voyageurs, des 2-3 escales, des délais de 2 jours. Et moi, ce qui m'a frappé, alors dans l'industrie aérienne, s'il vous plaît, dorénavant, quand vous voyez venir un conflit, avoir des gens dans les aéroports qui donnent les réponses, et ça, même si vous en avez pas, auprès de la clientèle pour montrer cet aspect humain-là, c'est intolérable en 2026 de voir que les compagnies aériennes ne donnent pas le support dans les aéroports. Je comprends que la tension serait forte. Embaucher une firme de sécurité, mais soyez présents pour vos clientèles.
0: Oui, ben on le voit, et puis c'est extrêmement étonnant à chaque fois, voyant que ça s'en venait, on savait bien. Puis voilà, des gens qui sont laissés à eux-mêmes, on leur dit, allez sur le site web, puis vous allez peut-être trouver une réponse. En tout cas, en temps de principe, on aura les détails, on pourra y revenir. Marc Ranger, ancien directeur québécois du Syndicat canadien de la fonction publique, aujourd'hui conseiller stratégique chez Ryan Affaires Publiques. Merci beaucoup de nous avoir éclairé comme ça ce matin.
15: Merci à vous.
0: Merci.
15: Bonjour.
0: Au revoir. Jessica, à la météo, c'est encore gris nuageux aujourd'hui.
8: Oui, et en ce moment, on a de la pluie forte même là, dans les Laurentides. On a même détecté de la foudre dans les dernières minutes entre Saint-Jérôme et Saint-Sauveur. Donc, il y a quand même une bonne cellule de pluie là, qui se déplace en ce moment. Aujourd'hui, ce sera un régime d'averse nuageux, des risques d'orage encore cet après-midi et ce soir, des maximums de température autour de 24 degrés, un indice humidex près de 33. Donc, ce sera très lourd, très collant. Et demain, on retrouve le soleil. Ça se dégage au cours de la nuit, en fait. Demain et mercredi, ce sera très beau. Des températures entre 27 et 30 degrés. Humidex autour de 35. Cette semaine, là, sachez que ça va rester très lourd. Ce petit côté collant va rester aussi. En ce moment, on a 21 degrés, 28 avec humidex. Et rapidement, on a un camion en panne dans le tunnel en direction nord en ce moment. Et ça crée de la congestion pour rentrer vers Montréal.
0: Merci, Jessica. Restez là dans un instant. C'est le Radio-Journal de Radio-Canada. Et puis, au retour, entrevue politique, Rouba Ghazal, porte-parole de Québec solidaire, qui sera avec nous à quelques semaines du début de la campagne électorale. À tout de suite.
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1: WestJet et ses agents de bord concluent une entente de principe. Le transporteur aérien affirme vouloir reprendre ses opérations le plus rapidement possible. En France, après les feux, l'industrie forestière tente de récupérer le bois des arbres coupés à la hâte. Et le Grand Tour, un périple cycliste qui profite aux commerçants de l'Estrie.
22: C'est une clientèle qui a un grand pouvoir de dépense. Ils pédalent, oui, mais en même temps, ils fréquentent nos hébergements, nos restaurants, nos attraits touristiques.
1: Bonjour, ici Marie-Michèle Bordua. Bienvenue à ce Radio-Journal. Nouvelle de dernière heure, WestJet et le syndicat de ses agents de bord viennent d'annoncer une entente de principe qui met fin à la grève déclenchée hier. Le conflit de travail a forcé l'annulation de centaines de vols au pays. Karine Matteux fait le point avec nous. Karine, que sait-on de l'entente?
23: Mais il y a environ une trentaine de minutes, il y a un communiqué de WestJet qui a été publié dans lequel on pouvait lire que les deux parties avaient conclu une entente qui met fin à l'arrêt de travail et aux perturbations actuelles. On savait que les négociations se poursuivaient de façon intensive et maintenant, ils retirent leur préavis de grève pour le syndicat et de lockout pour le transporteur. L'entente sera maintenant soumise au vote de ratification des agents de bord de WestJet. Dans le communiqué, WestJet se dit heureux d'être parvenu à une entente de principe qui témoigne du travail acharné et du professionnalisme du personnel de cabine et se dit bien désolé auprès des voyageurs pour les perturbations occasionnées. Les négociations achoppaient au niveau du salaire et de la rémunération du travail au sol. Les agents de bord disaient ne pas être rémunérés pour le travail avant et après les vols. Donc, une proposition qui avait été faite par le transporteur, mais rejetée par le syndicat. Avant le déclenchement de l'arrêt de travail, WestJet proposait une augmentation de près de 22 % sur 4 ans et une nouvelle forme de rémunération, là, une rémunération additionnelle pour l'ensemble du temps travaillé, justement pour répondre aux préoccupations du syndicat. Mais ça, ça avait été rejeté. Alors, on en saura un peu plus bientôt sur l'entente actuelle.
3: Et puis, pour les voyageurs qui nous écoutent, Karine, à quoi doivent-ils s'attendre là pour la reprise des activités?
23: Alors, WestJet dit travailler à rétablir le service pour permettre aux passagers de rejoindre leur destination le plus rapidement possible. Le transporteur, et je cite, dit qu'il va communiquer plus de détails sur la reprise des opérations dès qu'ils seront disponibles.
3: Alors, d'autres détails à venir. Vous continuez de suivre ça pour nous. Merci, Karine.
23: Je vous en prie.
3: Puis au Québec, les vacances de la construction sont terminées et elles laissent derrière elles un sombre bilan. Au moins 17 personnes ont perdu la vie sur les routes de la province au cours des deux dernières semaines. Voici le porte-parole de la Société de l'assurance automobile du Québec, Simon-Pierre Poulin.
4: La vitesse est en cause dans la grande majorité des accidents. En fait, 3 décès sur 4, la vitesse est impliquée. C'est quelque chose qu'on surveille, qu'on évalue année après année. La proportion de collisions mortelles dans lesquelles l'état de la route est une cause, c'est moins de 5 % des collisions mortelles. Mais même si on a l'impression que de plus en plus de nids de poules, au niveau du bilan, au niveau des décès, des accidents graves, cette proportion-là est stable d'une année à l'autre dans les 10 dernières années.
3: L'année dernière, 35 personnes sont mortes dans un accident de la route durant les vacances de la construction. Il s'agissait du pire bilan depuis 2011. Un peu plus de 800 feux de forêt sont

0: toujours actif au pays et continue de donner du fil à retordre aux pompiers. En Colombie-Britannique, la météo des derniers jours a contribué au déclenchement de nouveaux brasiers. Plus de 5000 personnes ont dû évacuer leur résidence au cours de la fin de semaine et une soixantaine de pompiers québécois de la SOPFEU sont arrivés en Colombie-Britannique pour prêter main forte à leurs collègues. Pendant ce temps, à l'international, en Grèce, des avions-citernes et des hélicoptères se sont joints aux centaines de pompiers qui luttent contre un important feu de forêt qui s'approche d'Athènes. Leur déploiement survient au lendemain d'une collision entre deux autres hélicoptères qui a entraîné la mort de deux membres d'équipage d'un des appareils. Le compositeur et pianiste québécois Alain Lefebvre, qui vit dans la capitale grecque, constate avec consternation le manque d'équipement adéquat des équipes sur place.
1: Le feu majeur qui est près d'Athènes, il est à 15-17 kilomètres d'Athènes. Les pompiers en peuvent plus. Au niveau du matériel, que ce soit en France, en Espagne ou en Grèce, le renouvellement des Canadairs n'a pas été fait. Par exemple, sur un nombre X de Canadairs en France, il y en avait deux ou trois qui étaient fonctionnels et le reste était au garage. Et la Grèce vit la même chose.
0: Les vents forts ont diminué ce matin, ce qui donne espoir aux pompiers de pouvoir maîtriser le brasier. Jusqu'à maintenant, plus de 1000 personnes ont été évacuées. Et puis la situation s'améliore dans le sud-ouest de la France. Les autorités se penchent maintenant sur les impacts des incendies sur la forêt. En Gironde, des intervenants de l'industrie doivent d'ailleurs se réunir aujourd'hui pour faire un état des lieux, parce qu'il y a des arbres qui ont été coupés sur des dizaines de kilomètres afin de limiter la propagation des flammes. Quoi faire maintenant de tout ce bois? Luc Chemla s'est penché sur la question.
2: Garé le long d'une route départementale à Audenge, Sébastien est installé dans une cabine spéciale située au milieu de son impressionnant poids lourd. Il commande actuellement une grue forestière. Objectif pour ce grumier, récupérer les centaines de billons de bois, autrement dit des troncs d'arbres coupés et non brûlés de 2,50 m de long, posés les uns sur les autres, juste devant la forêt.
3: Le bois ne doit pas rester en bordure de route, donc on nous a réquisitionné pour sortir le bois, pour faire la place, suite au travail qui a été fait pour faire des pare-feu. Là, vous avez en gros 400 tonnes de bois et on fait les rotations pour les stockages.
2: La coopérative Alliance Forêt-Bois a justement ouvert en urgence une plateforme de stockage à une vingtaine de kilomètres de là. Stéphane Vier, son directeur général.
4: Ce bois est tracé, chaque camion, on sait d'où il vient. Donc ce bois, ils vont être triés et ensuite les industriels vont l'acheter et donc on va pouvoir rémunérer à terme les propriétaires chez qui on a coupé.
2: Ce bois, du pin maritime, sera destiné à l'industrie papetière et les scieries. L'utilisation est multiple.
4: On fait du papier, on fait également des panneaux, du bois énergie pour chauffer les hôpitaux de Bordeaux, etc. Et on fait du bois d'œuvre. Donc le bois d'œuvre, ça va du sciage pour faire des palettes, on peut faire des charpentes.
2: Mais la filière sera confrontée à un autre enjeu dans les prochains mois, comment traiter les millions de tonnes de bois brûlés dans l'incendie.
0: C'était Luc Chemla. De retour au pays, les Ontariens vont se rendre aux urnes dans moins de 3 mois pour choisir leur nouveau maire et conseillers municipaux. Mais cette année, le nombre de candidats sur les bulletins de vote est en chute libre. Magali Lévesque.
5: Chiara Padovani en est à sa 3e campagne pour devenir conseillère municipale dans la circonscription de York Southwestern à Toronto.
6: Hi there. Hi. My name is Chiara.
5: Elle a perdu avec seulement 94 votes de différence lors des dernières élections en 2022. Si elle avait gagné, elle aurait succédé à la conseillère Frances Nunziata, qui occupe le poste depuis près de 40 ans. Tout le monde me disait qu'il était impossible de gagner contre un élu qui se présente de nouveau, raconte-t-elle. Madame Padovani refuse toutefois de baisser les bras. Or, selon l'Association des municipalités de l'Ontario, ou l'AMO, de moins en moins de candidats se retrouvent sur les bulletins de vote. En 2010, plus de 8 000 Ontariens ont tenté de se faire élire. En 2022, ils étaient un peu moins de 6 300, soit une baisse de plus de 20. C'est préoccupant, affirme la présidente de l'AMO, Robin Jones. Elle croit que la perception des gens de l'incivilité au sein des conseils de ville serait en partie en cause. Parallèlement, plus de 500 candidats ont été élus par acclamation en Ontario lors des dernières élections. Depuis quelque temps, l'AMO offre des séances d'information pour expliquer le rôle d'un élu, dans l'espoir d'encourager davantage de gens à se présenter aux élections cet automne. Ici Magali Lévesque, Radio-Canada, Toronto.
0: Et au Québec, en terminant, quelques 1200 cyclistes sillonnent les routes de l'Estrie jusqu'à jeudi. Ils participent en fait au Grand Tour organisé par Vélo-Québec, un événement qui génère d'importantes retombées économiques dans la région. Laurence Frappier a préparé ce qui suit.
7: Je pense que c'est une des plus belles régions du Québec pour faire du vélo.
8: Faut se méfier des côtes, par contre.
9: Le Grand Tour de Vélo Québec est de retour en Estrie pour sa 32e édition, au grand bonheur des participants que vous venez d'entendre et aussi de l'organisation. Le président directeur général de Vélo Québec, Jean-François Rault, trouve que l'Estrie se démarque comme région cyclable avec ses 4000 km de sentiers de vélo, de route et de gravel.
10: C'est une région avec une grande culture cyclable. Les gens ont l'habitude de voir des vélos sur les routes. Ils ont aussi l'habitude de recevoir des vélos. Puis, dans un deuxième temps, c'est une région magnifique avec des paysages, des collines, du défi. Donc, pour les vélos, c'est absolument parfait.
11: C'est un beau défi.
12: Il faut faire ça en équipe, puis avec le sourire.
13: Ben moi, c'est mon terrain de jeu. J'habite à Montréal, donc on vient souvent.
9: Grâce à la présence de 1200 participants, des commerçants auront le vent dans le dos. Selon Tourisme et Canton de l'Est, le cyclotourisme génère plus de 800 millions de dollars de retombées au Québec. Un cycliste dépense en moyenne 130 dollars par jour de voyage. Chani Ali est la porte-parole de Tourisme Canton de l'Est.
14: C'est une clientèle qui a un grand pouvoir de dépense. Donc, lorsqu'ils viennent à destination, ils pédalent, oui, mais en même temps, ils fréquentent nos hébergements, nos restaurants, nos attraits touristiques.
9: Il y a aussi 10 % des participants qui arrivent de l'extérieur du Québec. Ici Laurence Frappier, Radio-Canada, Sherbrooke.
0: Voilà, c'était le Radio-Journal. 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

0: tout au matin. Bon lundi, bon début de semaine, bon retour au travail, ou bien bonnes vacances. Ça dépend, c'est selon. Mais Jessica, je ne sais pas s'il y a un lien avec la fin des vacances de la construction, mais il y a beaucoup de monde dans le tunnel. Hein?
1: Oui, en ce moment, il y a une congestion importante. Puis en fait, ce qui arrive, c'est qu'il y a un camion lourd en panne et on a juste une voie d'ouverte. Alors, ça crée de la congestion en ce moment. Ça refoule jusqu'à Demortagne. Ça, c'est bien sûr pour rentrer là, vers Montréal. Il faut figurer environ, à partir de Demortagne, il faut figurer à peu près une demi-heure pour traverser. Donc, je vous dirais que ça se remplit vite, puis plus ça va, plus ça refoule. Là. Donc, à suivre. Pour l'instant, le camion est toujours là. J'imagine qu'on va procéder au remorquage dans les prochaines minutes. Là. Pour ce qui est de la météo, ben en ce moment, on a de la pluie quand même assez forte au nord de Montréal. Je vous dirais, là, entre Saint-Jérôme, Saint-Sauveur, jusqu'à Sainte-Agathe-des-Monts, on a des bandes de pluie assez fortes. On avait de la foudre là il y a à peu près une vingtaine de minutes. Là. Pour l'instant, il n'y a pas de foudre, mais à suivre. Sachez qu'il y a quand même des risques d'orage aujourd'hui. Hein. On les conserve, ces risques-là, jusqu'à ce soir. Mmh. On a aussi un régime d'averse. Ça va durer toute la journée. Ça sera assez nuageux. Les températures qui seront un peu moins chaudes, 24 degrés, mais quand même, il y a un humidex autour de 33. Donc, ça va rester quand même assez lourd, assez collant à travers tout ça. Là. Ça se dégage au cours de la nuit prochaine avec un minimum de 16 degrés. Demain, du soleil. Mercredi, du soleil aussi. Entre 27 et 30 degrés. C'est chaud cette semaine. Il est toujours collant. Humidex autour de 35 pour les prochains jours. Puis, on aura du beau temps mardi, mercredi, jeudi même. Le prochain système rentre dans la nuit de jeudi à vendredi. Mais pour l'instant, c'est nuageux. 21 degrés, 28 avec l'indice humidex.
0: Merci, Jessica.
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0: Politique fédérale avec Joël Denis Bellavance, chef de bureau de la presse à Ottawa. Bonjour Joël Denis.
3: Bonjour Maxime.
0: En parlant de finances publiques, puisque bon, on le sait, Mark Carney multiplie les annonces et les dépenses depuis quelques mois. Il y a bon nombre d'économistes là, qui estiment que le gouvernement a annoncé 40 milliards en nouvelles dépenses de toutes sortes au cours de la prochaine décennie. Pierre Poilievre, chef du Parti conservateur, accuse Mark Carney de dépenser sans compter. Et il va même jusqu'à soutenir que M. Carney affiche un bilan pire que celui de Justin Trudeau.
3: Ben voilà, donc la bataille des chiffres est toujours en vigueur à Ottawa, même si c'est l'été, Maxime. Et d'ailleurs, le ministre des Finances, François-Philippe Champagne, planche déjà sur son prochain budget qui doit être déposé cet automne, parce qu'on a changé le cycle budgétaire à Ottawa. C'est maintenant présenté à l'automne et non pas au printemps. Au printemps, on a un énoncé économique, mais voilà que donc on prépare le prochain budget. Et la bataille des chiffres est aussi politique, faut le dire. Vous avez mentionné que Pierre Poilievre tente de fissurer l'armure de grand banquier, bon gestionnaire de Mark Carney qui l'a présenté aux électeurs et en l'affublant d'un qualificatif que peu jugeraient très, très agréable, c'est-à-dire être moins bon gestionnaire que Justin Trudeau, où les dépenses qui, lui, annonçait des dépenses aussi de façon importante au cours de son mandat. Bon, que disent les chiffres jusqu'ici? Vous savez, vendredi dernier, le ministère des Finances a publié ce qu'on appelle la revue financière. Ça, c'est une véritable pépite d'information qui présente l'état des lieux chaque mois du ministère des Finances. Or, dans cette revue financière, on découvre vendredi que le déficit est quand même moins important que ce que on pouvait s'attendre. Le déficit pour les deux premiers mois de l'exercice financier est un petit 1,4 milliard de dollars pour les deux mois. Si on compare à l'année dernière, la période similaire, c'est-à-dire avril et mai 2025, eh bien, le déficit était de 10 milliards. De dollars. Donc, on voit que l'état des finances publiques n'est pas si mal. Et ça, Maxime, c'est quand même assez intéressant, malgré la guerre tarifaire que livre Donald Trump, malgré l'incertitude qui persiste sur l'économie canadienne, malgré les nouvelles dépenses, les déficits sont pas aussi importants que ce à quoi on pouvait s'attendre. Donc, il y a vraiment une embellie, je pense, pas une embellie, mais en tout cas, une situation économique qui est plus intéressante pour Mark Carney, d'où peut-être la multiplication des nouvelles dépenses au cours des dernières semaines, des derniers mois. Dépenses nouvelles en militaire, achat de nouveaux véhicules blindés, par exemple, qui va coûter 2 milliards de dollars. Dépenses pour soutenir la construction de logements. Et ce qui a amené des économistes à dire « Monsieur Carney dépense beaucoup ». Or, dans la revue financière, on constate que l'état des finances publiques est beaucoup mieux que ce à quoi on pouvait s'attendre en raison de la guerre tarifaire. Donc, l'économie canadienne, et ça, c'est une bonne nouvelle à partager un lundi matin pluvieux comme aujourd'hui.
0: Oui, ben
3: la
0: oui.
3: bonne nouvelle, c'est que l'état des finances publiques à Ottawa n'est pas aussi inquiétante que ce à quoi on pouvait s'attendre, compte tenu du contexte économique, compte tenu des dépenses qu'annonce M. Carney, et aussi compte tenu de l'incertitude qui plane sur l'économie. Donc ça, c'est à relever, mais ça va sûrement relancer une bataille des chiffres alors qu'on travaille justement sur le prochain budget fédéral. Le ministre des Finances, François-Philippe Champagne, aura des chiffres intéressants avec lesquels il va pouvoir travailler. L'économie est plus résiliente que ce à quoi on s'attendait.
0: Certainement qu'il va le répéter, bien sûr, parce que, bon, on le sait, hein, Mark Carney s'est fait élire, il s'est présenté comme un bon gestionnaire, il a son passé, hein, gouverneur général de la Banque du Canada, de la Banque du Royaume-Uni, c'est pas rien. Est-ce qu'il emprunte la recette de Jean Chrétien? C'est-à-dire, Jean Chrétien était connu pour ça, là, promettre pas grand-chose, puis surpasser les attentes par la suite.
3: C'est ça, je pense, c'est un peu la comparaison qui tient la route jusqu'ici, parce que je vous donne l'exemple de l'exercice financier de l'année passée. On prévoyait un déficit de autour de 80 milliards. Or, les chiffres finaux qui sont sortis lors de l'énoncé économique démontraient que le déficit était 11 milliards de moins que prévu. C'est encore beaucoup d'encre rouge, vous direz, Maxime, sauf que la situation est moins désastreuse que ça à quoi on s'attendait. Donc, je pense qu'on peut faire des comparaisons d'ores et déjà entre M. Chrétien et M. Carney pour ce qui est de la gestion des finances publiques, oui, promettent peu, mais dépasser les attentes, c'est un peu ce qui se passe en ce moment en matière de gestion des finances publiques. On verra. Deux mois ne font pas un exercice financier, évidemment, mais la tendance est souvent annoncée lors de ces deux premiers mois, et la tendance est quand même encourageante. Il reste qu'il y a beaucoup d'obstacles encore à l'horizon sur le plan économique. On a juste à penser à la nouvelle sage tarifaire, la nouvelle menace tarifaire de Donald Trump de 50% qui pourrait frapper encore une fois plusieurs industries canadiennes à compter du 9 août, et l'incertitude qui continue de planer sur l'économie canadienne en raison du refus des États-Unis de négocier ou de renouveler l'accord de libre-échange Canada-États-Unis pour les 16 prochaines années. Donc, résultat, malgré tout, il y a une bataille politique qui va s'engager, oui, mais les chiffres sont quand même fort intéressants et rassurants en ce lundi pluvieux, je le répète.
0: Oui, tout à fait. Bon. Et pour Pierre Poilievre, ça va pas bien, là, parce que là, il perd son conseiller pour le Québec.
3: Oui, c'est une... Vincent Desmarais, c'est son conseiller politique. Il est en poste depuis près de 2 ans et demi. Il a annoncé hier sur les réseaux sociaux qu'il allait quitter son poste au cours des prochaines semaines. En fait, il a déjà quitté son poste, veut retourner à Québec pour être près de sa famille, veut fonder une famille, as-tu le dit, veut se marier. Ce jeune Québécois, qui n'était pas très connu, oui, mais jouait quand même un rôle important dans l'équipe de Pierre Poilievre, va donc quitter au moment où il y a quand même une élection partielle importante à l'horizon, dans Chicoutimi-Lafière, où le Parti conservateur était... détenait cette circonscription depuis presque une décennie, Richard Martel. Vous savez qu'il a été nommé sénateur à Ottawa par Mark Carney. Ça ouvre cette partielle qui aura lieu le 31 août. Donc, le départ de M. Desmarais laisse entendre que peut-être une certaine crainte. C'est quelqu'un qui quitte le navire, alors que le navire semble prendre un peu d'eau. Et ça, on aura la confirmation lors de l'élection partielle le 31 août. Il reste que c'est pas une bonne nouvelle pour M. Poilievre. Et il doit aussi composer avec une série de tensions internes. Au sein de ses propres députations, il y a des députés qui se lancent des flèches de plus en plus publiquement sur les réseaux sociaux. Donc, est-ce qu'il y a une grogne qui est en train de prendre de l'ampleur? Est-ce qu'il y a des conseillers qui quittent la barque avant que l'eau ne prenne trop d'eau?

0: Trudeau gagne le navire, ça reste à voir. Mais le 31 août, je pense qu'il faut l'encercler dans notre calendrier politique. C'est une date importante, un rendez-vous important de Pierre Poilievre. S'il perd cette circonscription, selon certains proches collaborateurs, en fait, d'anciens stratèges conservateurs comme Tim Powers, il dit que s'il perd cette élection partielle, là, ce sera le début de la fin pour Pierre Poilievre. À voir, donc.
1: Parce que les libéraux, ils mettent toute la gomme là, pour remporter la victoire.
0: Oui, je m'attends à ce que M. Carney et certains de ses ministres commencent à défiler dans cette circonscription. Pourquoi? Parce que ce serait un coup de maître de pouvoir arracher cette circonscription, non seulement au Parti conservateur, mais d'empêcher le Bloc québécois de revenir en maître dans cette circonscription. Le Bloc québécois, là aussi, dans sa mire depuis longtemps, a tenté de l'emporter au cours des dernières élections fédérales, n'a pas réussi. Présente maintenant une candidate intéressante, Caroline Dubé, qui a été aussi, qui a porté les couleurs du Parti québécois précédemment. Donc, une bataille très importante se déroule déjà après une semaine de campagne. Les pancartes sont sorties, les organisations se mettent en branle. Pourquoi? Parce que l'enjeu est de taille pour tous les partis politiques à Chicoutimi.
1: Oui, c'est une véritable course à trois dans ce cas-ci. Joël-Denis Bellavance, chef du bureau de la presse à Ottawa. Merci Joël-Denis.
0: Merci Maxime, bonne journée.
1: Bonne journée. Et tu sais, on va rester dans le domaine politique, mais politique provinciale maintenant. La campagne électorale n'est pas encore tout à fait lancée, mais on le sent, hein, définitivement. Les élections, ça sent les élections. Et pour tous les partis qui multiplient les annonces depuis quelques semaines, alors l'occasion de recevoir les chefs des différents partis, les invitations ont été lancées. Et la première à se prêter à l'exercice ce matin, Rouba Gazal, député de Mercier, co-porte-parole de Québec solidaire, avec nous en studio. Bonjour, merci d'être là.
2: Bonjour, merci beaucoup de l'invitation.
1: Alors, comme tous les partis, vous êtes en pré-campagne électorale, actifs sur le terrain, actifs sur le plan des idées aussi. Et là, la dernière en date, c'est la semaine dernière, fonder un réseau d'épiceries publiques. Oh, ce serait quoi? Un genre de Costco géré par l'État?
2: J'ai fait ça. Oui, c'est un Costco public. Ouais. C'est un grossiste d'État. J'ai fait cette annonce-là avec toute notre équipe en Estrie, notamment Stéphanie Vachon à Sherbrooke. Et l'idée, c'est qu'en ce moment, là, les grosses épiceries, les Loblaws, Métro de ce monde, contrôlent 80% du marché. Puis un principe très simple, c'est la concurrence pour faire baisser les prix. Donc, c'est d'ajouter un gros joueur et il y a personne qui a autant une force de frappe aussi forte et qui peut tenir tête à ces gros joueurs que l'État avec des achats publics et ça va faire baisser les prix. C'est bon pour les consommateurs qui, on le sait là, les gens rentrent à l'épicerie, ils achètent quelques items, ils sortent avec une facture quasiment de 100$. Ça fait souffrir les gens alors que tout coûte de plus en plus cher, mais en même temps la semaine passée on voulait aussi montrer l'impact positif de cette mesure là d'avoir des épiceries publiques pour les agriculteurs si on veut garder notre autonomie alimentaire, si on veut continuer à manger local et que ça soit pas juste des slogans puis que ça soit une réalité, ben voici une mesure où l'État va aller acheter les produits locaux de nos agriculteurs qui souffrent beaucoup, qui travaillent énormément. 50% des agriculteurs ou agricultrices au Québec gagnent moins de 100 000$. Donc si on veut continuer à manger local et à les supporter, ben les épiceries publiques vont acheter tout ce qui peut être acheté de façon locale au Québec.
1: Ouais. Mais en même temps, comment l'État, qui n'a pas d'expérience en la matière, qui ne brille pas par son efficacité et sa productivité, là, on va se le dire, pourrait concurrencer Costco et compagnie, puis offrir des prix moins chers?
2: Ben pour ce qui est des chaînes logistiques et tout ça, l'État a de l'expérience parce que c'est l'État qui nourrit nos aînés dans nos CHSLD, c'est l'État qui nourrit les enfants dans les écoles. Donc déjà, l'État, il y a des projets là où est-ce qu'on cuisine, puis nous, ce qu'on veut, c'est que avoir la grande majorité de ces produits-là qui soient mangés localement. Donc l'État a déjà des chaînes d'approvisionnement. L'État achète beaucoup de choses autres que de la nourriture, par exemple de la papeterie, toutes sortes de matériel dans notre fonction publique. Et le gouvernement, il y a à peu près 5 ans, a créé ce qu'on appelle le centre d'acquisition gouvernemental, le CAG, pour acheter tout ça au prix de gros. Parce que quand on achète au prix de gros, tout le monde comprend le principe.
1: Oui, ça coûte
2: beaucoup moins cher. Ouais. Puis on a réussi à faire 2 milliards d'économies, imaginez. Donc, c'est possible. Fait qu'on utilise cette expertise-là, on utilise cette expérience-là de l'État pour la mettre au profit pour les agriculteurs et aussi pour la population, parce que Sinon, tu sais, moi, j'entends tous les autres partis dire ça coûte cher, tout coûte cher. Puis qu'est-ce qu'on fait? Madame Fréchette a fait une petite mesure qui est pas très structurante pour le, c'est-à-dire d'enlever la TVQ sur certains produits. Ça fait économiser même à quelqu'un comme moi 50 $ par année. Je vois pas vraiment la différence. Ce qui est important, c'est de mettre en place des mesures qui vont rester à long terme pour qu'on puisse manger local, puis qu'on puisse manger de façon abordable, puis faire concurrence à ces gros du marché qui, eux, il y a beaucoup, beaucoup d'intermédiaires, puis il y a plein de monde là-dedans du privé qui veulent nourrir aussi leurs actionnaires et qui font beaucoup, beaucoup de profits avec pas de transparence. Donc, c'est un beau projet de société pour nourrir les Québécois de façon locale.
1: C'est une des idées mises de l'avant. Bon, visiblement, vous voulez vous attaquer à la vie chère. Hein?
2: Vous le
1: répétez. Préoccupation des électeurs. Vous pensez que ce sera le thème de la prochaine campagne électorale?
2: Écoutez, partout où je vais, les gens me parlent de ça. Ils nous parlent de nos propositions parce qu'ils les trouvent originales, ils les trouvent ambitieuses. Mais en même temps, on a été capable de faire des choses au Québec. Tu sais, je prends par exemple les CPE. Si aujourd'hui les CPE n'existaient pas, puis que nous, à Québec solidaire, on proposait d'avoir des CPE à 5 $ ou 7 $, ben les gens diraient c'est pas possible, c'est impossible. Ben on vit dans un système comme ça. Ça a permis aussi aux femmes d'aller travailler. Donc on peut être ambitieux et très concret et pragmatique. Une autre mesure, c'est évidemment la crise du logement et la crise de l'habitation de façon générale. Une des mesures que les gens m'ont parlé beaucoup, c'est de tout revoir le système de rémunération des courtiers immobiliers. Ça, on m'en a beaucoup parlé. Même des gens qui votent pas nécessairement Québec solidaire, ils me disent wow, bravo, continuez. Parce qu'il manque beaucoup de transparence. Donc nous, on veut mettre fin aux surenchères à l'aveugle et on veut mettre fin aussi la rémunération là. Donc pourquoi? Parce que moi, quand j'étais jeune, quand j'étais dans la vingtaine, la chose naturelle qui s'en venait, c'est que j'allais un jour devenir propriétaire. C'était pas un rêve inaccessible. Oui, aujourd'hui, pour les jeunes,
1: c'est un rêve
2: inaccessible. Surtout, le logement coûte tellement cher que tout l'argent que les jeunes ou les jeunes familles gagnent est mis dans la vie qui coûte cher. Ils sont pas capables d'avoir un fonds des économies pour pouvoir devenir propriétaire. C'est totalement injuste.
1: Oui, très près des préoccupations quotidiennes des électeurs. Exact. Encore faut-il être élu. Hein? Et là, bon, vous le savez, vous traînez loin derrière dans les sondages. Derrière même le Parti conservateur d'Éric Duhaime. Comment vous expliquez, puis vous le dites, les gens vous en parlent, la vie coûte cher, on cherche des solutions, puis pourquoi les électeurs se détournent-ils de la gauche?
2: Moi, je sens pas que c'est un détournement de la gauche. Je suis très consciente et très lucide du défi qui est devant nous. Je regarde les sondages comme tout le monde. Mais je sens qu'il y a une curiosité puis une écoute face aux propositions que Québec solidaire met de l'avant. Et tout peut arriver. Il y a une émission qui s'appelle comme ça ici. Tout peut arriver pendant la campagne électorale. Il y a énormément d'indécis. Donc, je pense que tous les partis politiques qui vont être dans la campagne électorale et Québec solidaire, ben les gens vont être curieux d'entendre de ce qu'on met de l'avant. Moi, les gens commencent à me connaître de plus en plus. Même chose avec Sol Zanetti. Et plus ils nous connaissent, plus ils nous trouvent intéressants, plus ils nous aiment. Et je pense que pendant la campagne électorale, il va y avoir des surprises. Pourquoi? Moi, je suis à Québec solidaire depuis sa fondation, depuis 20 ans, puis on a toujours causé la surprise. On a toujours été sous-estimés. On arrive sous-estimé, mais je pense qu'on va causer des surprises. Je le sens avec notre équipe. Je parlais tout à l'heure de Stéphanie Vachon dans Sherbrooke, il y a Gisèle Poindjal, une femme extraordinaire dans Rosemont.
1: Les sondages, semaine après semaine, mois après mois, c'est toujours la même chose. Puis quand je dis la gauche, même sur la scène fédérale, on le voit, le NPD est presque éradiqué en ce moment-là.
2: Mais sincèrement, moi, ce que je sens pas que les gens disent, on n'est pas pour la gauche, on est pour la gauche. Ce qu'ils veulent, c'est des solutions. Il y a des problèmes, des crises très importantes aujourd'hui. Et l'État a un rôle à jouer pour trouver des solutions, pour aider les gens pour vrai. Ceux qui nous ont gouvernés ont dit ils ont été plus à droite, c'est-à-dire plus de privé en santé. On voit ce que ça donne aujourd'hui, pas plus de soins pour les Québécois qui souffrent, qui doivent attendre très longtemps dans les hôpitaux. L'école publique, tous les enfants ont droit à une éducation de qualité. Les parents veulent le mieux pour leurs enfants. Puis avec l'école à trois vitesses, on sent que l'état de notre école publique, dont je suis le produit, si je suis ici devant vous, c'est grâce à l'école publique québécoise. Si on a un Québec Inc. aussi aujourd'hui, c'est grâce à l'école publique québécoise. Mais les autres gouvernements, le gouvernement actuel et précédent, c'est l'école à trois vitesses. Donc, les mesures qui sont plus de droite, si je peux dire, n'ont pas donné des résultats. Donc, d'avoir de toujours faire la même chose avec les mêmes solutions, avec le statu quo, ben ça va pas changer les choses, ça va pas régler les crises.
1: En tout cas, vous avez la chance de le marteler, puis c'est ce que vous faites. Vous êtes fidèle à vos valeurs, ça c'est clair.
2: Fidèle à Québec, nos valeurs, Québec avec solidaire, des solutions, on le sait. Du gros bon sens aussi.
1: Oui, vous êtes à gauche, puis en même temps, quand on regarde les sondages, le Parti québécois trône au sommet. Remarquez, ça peut changer, mais
2: tout à fait.
1: Plusieurs parmi vos membres vous ont reproché dans le passé de faire la promotion.

0: dans mon livre où je parle de mon cheminement politique et personnel, les gens du pays viennent aussi d'ailleurs, c'est qu'on a besoin d'un projet qui soit le plus inclusif possible, parce que ceux qui vont défendre l'avenir de la langue française, de la culture québécoise, c'est aussi les gens qui nous choisissent, les Québécois d'ailleurs qui viennent ici, mais ça prend de la francisation, ça prend des classes d'accueil et une école publique qui soit forte pour accueillir ces gens-là, puis les immigrants comme moi, puis qu'on puisse assurer l'avenir de la langue française. C'est comme ça, par des politiques inclusives, qu'on va pouvoir faire un pays pour tout le monde.
1: Ouais. Est-ce que c'est la raison pour laquelle vous avez publié ce manifeste au début de l'été?
0: Oui,
1: par rapport à la souveraineté, à l'indépendance.
0: Nous, on a toujours été très très clair dans chacune des campagnes électorales. On va avoir une consultation la plus large possible pour avoir une constitution d'un Québec indépendant, parce que nous seuls au Québec, on peut défendre nos intérêts économiques, sociaux, culturels. Il y a personne d'autre qui peut parler au nom du Québec pour défendre nos intérêts, encore moins Ottawa, et faire face à tous les défis. Donc, on a cette vision de l'indépendance où on inclut aussi les peuples autochtones, et c'est ce qu'on a voulu présenter pour répéter un peu le message qu'on dit depuis 20 ans. On veut faire un pays qui soit le plus inclusif possible, un pays pour un Québec qui soit bon pour économiquement, qui tienne le bout économiquement, mais aussi un Québec vert pour la justice sociale et l'égalité.
1: Là, évidemment, bon, c'est l'été, hein, tout le monde est un peu en vacances, en mode un peu vacances, mais en même temps, bon, tous les partis présentent les candidats. Comment ça se passe de votre côté, le recrutement de candidats, de candidates?
0: Ça se passe très, très bien. On est quoi, rendu à 94? On est le plus avancé en termes de présentation de candidats, candidates. Ça continue. Moi, je suis très, très fière de l'équipe qu'on est en train d'avoir. C'est des gens de conviction qui sont présents, qui sont en politique pour les bonnes raisons, pour régler les crises, arriver avec des propositions concrètes, et aussi des propositions qui soient cohérentes avec la valeur de Québec solidaire, des valeurs d'égalité, de justice sociale.
1: Mmh. Espérez-vous faire des gains à l'extérieur de Montréal?
0: Ah,
1: et
0: oui.
1: Quand je dis Montréal, j'ai la ligne orange.
0: Ah, parce qu'on nous a souvent rapproché ça aussi. Je parlais de Sherbrooke la semaine passée. J'étais à Sherbrooke avec toute notre équipe qui complète de l'Estrie, notamment Stéphanie Vachon, David Poulin-Latulippe, psychologue Adam Richemont. Donc nous, on va garder Québec. Donc oui, on va aller partout. Puis les propositions qu'on met de l'avant répondent pas seulement aux gens qui habitent sur la ligne orange. La crise du logement, la crise de l'itinérance, la crise du coût de la vie, le coût de l'épicerie, c'est partout au Québec, et nos solutions vont pouvoir bénéficier à tout le monde au Québec. Moi, je suis très très confiante. Vous allez voir. Mm-hmm. Surveillez-nous. On a toujours surpris, puis ça va continuer. Les gens sont en vacances, puis plus ils nous écoutent, plus ils vont vouloir voter
1: tranquillement,
0: pour nous.
1: Puis on va se mettre en mode préélectoral, puis finalement en mode électoral. Robert Gazal, député de Mercier, co-porte-parole de Québec solidaire. Merci pour la visite ce matin.
0: Ça fait plaisir. Merci.
1: Bon été et bonne campagne.
0: Merci à vous aussi.
1: Au plaisir. 7h32 minutes maintenant, les nouvelles locales avec Marie-Michel Bordua. Marie-Michel, WestJet et le syndicat des agents de bord ont conclu ce matin une entente de principe.
2: Une entente qui met fin à une grève déclenchée hier. Les avis de grève et de lockout sont retirés, mais l'entente va devoir être ratifiée par les employés. Le principal enjeu de ce conflit, je le rappelle, concernait les salaires, notamment le travail effectué au sol, le travail non rémunéré et les écarts salariaux avec les autres grandes compagnies aériennes. L'ancien directeur québécois du syndicat canadien de la fonction publique, Marc Ranger, était à l'émission un petit peu plus tôt. Il estime que cette entente-là était inévitable en raison des fortes pressions financières sur WestJet et des importantes répercussions pour les voyageurs. On l'écoute.
3: C'est des conflits qui peuvent pas durer. Chez Air Canada, l'année passée, ça a duré 3 jours. Donc, c'est des conflits de courte durée parce que les pressions sont extrêmes. Mais c'est quand même une excellente nouvelle, un tour de force. Parce que WestJet, les agents de bord de chez WestJet, étaient les moins bien rémunérés de l'industrie dans les grandes compagnies aériennes, syndiqués depuis 2018 seulement. Et les écarts salariaux étaient assez spectaculaires. Maintenant, il faudra voir l'entente de principe. Un, dans le transport aérien, beaucoup d'ententes de principe sont rejetées. Mais est-ce que dans l'entente de principe, il y a une mécanique, comme chez Air Canada, pour faire en sorte que les salaires, si c'était rejeté, vont être confiés à un arbitre. Fait que ça, faut surveiller ça.
2: Le retour à la normale pourrait par contre prendre plusieurs jours.
1: Maintenant, l'utilisation de l'IA, l'intelligence artificielle, demeure peu réglementée dans le secteur immobilier au Québec.
2: Et l'IA permet aux courtiers d'économiser les coûts liés à la valorisation de la propriété. On la voit être utilisée davantage, mais pour plusieurs intervenants, il faudrait instaurer des balises plus claires. Édouard Baudouin s'est intéressé à la question.
4: Alors, est-ce qu'on a l'espace de vie?
5: Le courtier Alexandre Tazi nous montre sa plus récente inscription au cœur de Montréal. L'appartement est vide, mais en ligne, on y trouve du mobilier, ajouté grâce à l'intelligence artificielle, ce qui permet au courtier d'économiser des centaines de dollars en aménagement virtuel.
6: Souvent, lorsqu'elles ne sont pas meublées comme on se trouve à l'appartement ici,

0: On voit que quatre murs blancs, donc c'est difficile pour un acheteur de se projeter lorsqu'on voit ça.
1: La pratique est de plus en plus répandue, mais elle peut faire sourciller lorsque l'IA est utilisée pour altérer de manière importante l'apparence d'une propriété ou d'un logement.
2: Ça m'est déjà arrivé personnellement de me déplacer pour visiter une propriété et ne pas reconnaître la propriété. J'ai même dû regarder sur mon cell, voir est-ce que je me suis trompé de propriété.
1: Pour le courtier Younes El Moustir, qui utilise aussi l'IA pour meubler ses inscriptions, la pratique devrait être mieux réglementée.
2: C'est sûr que le cadre légal reste flou.
1: L'organisme d'autoréglementation du courtage immobilier prescrit aux courtiers de faire preuve de transparence dans leur utilisation de l'IA et de respecter certaines limites. Son porte-parole, Louis Beauchamp.
3: Si on fait apparaître une fenêtre qui n'existe pas et si on décidait, par exemple, d'ajouter un étage, vous voyez, là, évidemment, on va beaucoup trop loin.
1: L'étiquetage des inscriptions dont le contenu a été modifié par l'IA est obligatoire depuis peu en Californie et le sera bientôt dans la ville de New York. Ici Édouard Beaudoin, Radio-Canada, Montréal.
4: Maintenant sur la rive nord, des orages violents ont causé des dommages importants en Repentigny hier.
5: Ouais, les fortes pluies et vents soutenus ont arraché en après-midi les toitures de plusieurs résidences, les devantures de commerce aussi. Le stationnement d'une épicerie du boulevard Brien a été inondé en raison des précipitations tombées rapidement. Et les forts vents qui ont duré quelques minutes ont semé l'inquiétude chez certains citoyens. Voici ce qu'a vu cette résidente.
6: Moi, j'étais dans mon véhicule quand ça s'est passé, puis ça a commencé à faire des grosses bourrasques là, vraiment intenses. Puis j'ai comme senti mon véhicule comme s'il voulait lever un peu. Fait que là, j'ai eu peur. Puis après ça, je voyais plus rien. Là. C'était comme si j'étais dans un lavato. Là. Quand je suis sortie du véhicule, ben là, il y avait un arbre qui était en feu là. Il y avait des débris partout là.
5: Il y a de nombreux clients d'Hydro-Québec qui se sont également la retrouver sans électricité, mais la situation est presque entièrement résorbée ce matin.
4: Merci, Marie-Michel.
5: À plus tard.
4: À plus tard.

0: La musique de Genesis, Julie, qui sera l'honneur dans un nouveau spectacle.
1: Oui, avec Maxime, The Musical Box, formation montréalaise acclamée à travers le monde, qui peut se vanter d'avoir eu l'autorisation et le soutien des membres originaux de Genesis pour recréer fidèlement les spectacles pour les amateurs. C'est vraiment le groupe à voir. J'ai déjà vu quelques-unes de leurs productions. The Land Lies Down on Broadway, Selling England by the Pound. C'est très impressionnant. Alors, nouveau spectacle, après avoir recréé plusieurs périodes marquantes de l'histoire du groupe, The Musical Box est de retour avec sa production la plus ambitieuse à ce jour, dit-on. And Then There Was Phil. Vous l'aurez compris, un nouveau spectacle qui plonge le public au cœur des années où Phil Collins a pris les rênes du légendaire groupe britannique. Cette grande transformation après les années Peter Gabriel. Alors, de l'album A Trick of the Tail à Duke, on revisite une période charnière du rock progressif avec des classiques comme cette pièce qu'on entend, Follow You, Follow Me. Musicalement, ça promet d'être très relevé. On met aussi le paquet sur l'emballage avec les costumes, éclairages, instruments, des arrangements musicaux, une mise en scène aussi qui permettent une expérience des plus authentiques. Pardon?
2: Très varié aussi parce qu'on traverse des époques.
1: Ah, très varié, ouais. Absolument, Jean-François. Alors, c'est quand ce spectacle? 19 septembre, il y aura une première représentation au Québec à Trois-Rivières à l'amphithéâtre Cogeco. En octobre, novembre et décembre, la tournée va se transporter aux États-Unis pour revenir au Québec en début d'année, 7-8 janvier au Théâtre Capitole à Québec. Et ici à Montréal, il faudra attendre justement le 15 janvier à la salle Wilfrid Pelletier.

0: mais vu de l'extérieur comme ça quand on regarde le ciel.
1: C'est
0: là.
1: gris, oui. Puis plus au nord aussi, là, on a carrément de la pluie qui tombe de façon plus soutenue, je vous dirais. Là, on a une bonne bande de pluie qui s'est déplacée plus vers Rodin, de Terrebonne jusqu'à Rodin. L'Assomption, Joliette, ça s'en vient par là, là. Donc, quand même de la bonne pluie. Puis même, je vois que Saint-Jean-sur-Richelieu, Chambly aussi, on a une autre cellule de ce côté. Bon, Vaudreuil-Dorion. Bon, vous comprendrez qu'en fait, aujourd'hui, c'est un régime d'averse. Ça va être, ce sera intermittent, en fait. Très nuageux, risque d'orage en après-midi et en soirée. Les températures ne sont pas très chaudes, 24 degrés. Par contre, humidex autour de 33, ce sera collant. On retrouve le soleil mardi et mercredi avec des températures entre 27 et 30 degrés. Et petite note pour vous dire à la circulation, c'est toujours compliqué pour le tunnel en direction vers Montréal. On avait un camion en panne. Là, le camion, ça a été remorqué, c'est terminé. Mais le mal est fait. Hein. On a de la congestion jusqu'à de Mortagne. Et aussi pour le pont Mercier, on a de la congestion en ce moment en direction est. Il y a un accident impliquant deux véhicules à la sortie du pont Mercier. Donc, ça crée de l'achalandage de ce côté.
0: Merci, Jessica. 7h40. Ben oui, grosse surprise. Ce matin, on l'a annoncé. Il était quoi? 6h30 à peu près. Il y a peut-être une heure. Une entente de principe a été conclue entre WestJet et le syndicat qui représente les agents de bord, 4200 agents de bord du transporteur. Donc, ça veut dire fin de la grève pour l'instant, quoique c'est une entente de principe. Elle doit être ratifiée, mais ça veut dire un retour progressif des vols de WestJet. Hier, c'est près de 500 vols qui ont été annulés. Alors, ça veut dire reprise des vols, mais bon, ça se fera pas demain matin. Évidemment, il y a toute une logistique, c'est pas simple. Il y a beaucoup de voyageurs qui sont coincés à l'étranger en ce moment, qui tentent d'obtenir des nouvelles de WestJet sans grand succès. Et c'est le cas de mon invitée, Mylène Tremblay. Elle est coincée à Punta Cana, en République dominicaine. On la joint là-bas. Bonjour.
2: Bonjour.
0: Dites-moi, quelle est votre situation? Décrivez-moi votre situation.
2: Dans le fond, on est ici, moi, mon conjoint, avec mes deux enfants les plus vieux. J'en ai quatre, deux qui sont restés au Québec. On est arrivé le 23 juillet jusqu'au 2 août. Les vacances se passaient bien, pas de problème. Le 1er août, je reçois un courriel d'annulation de mon vol qui était prévu le 2, donc hier. Puis depuis ce temps-là, on est laissé à la merci de tout. Là, on n'a aucune nouvelle, que ce soit de WestJet, Sunwing ou Nexus, qui est les représentants de Sunwing. On essaye de les rejoindre, pas de nouvelles du tout. Quand on s'est levé hier matin, notre transport ne s'est jamais présenté à l'hôtel pour nous ramener à l'aéroport. Avec un autre couple, on a décidé de partir de l'hôtel, s'en aller à l'aéroport pour avoir un peu plus de nouvelles parce que ça faisait environ 24 heures qu'on essayait de rejoindre un service client, que ce soit les chats virtuels ou par téléphone ou courriel. Rendu sur place à l'aéroport, un représentant de Sunwing, de Nexus et WestJet était présent, nous a mentionné qu'il fallait rester à l'hôtel, que les hôtels étaient au courant qu'on devait qu'il y avait des petits problèmes, mais l'hôtel nous avait mis dehors le matin même. Donc, on a attendu environ 4 heures à l'aéroport pour nous faire réacheminer à l'hôtel. On a eu une nuit payée par WestJet, mais depuis, pas plus de nouvelles. Je sais pas où est-ce que ce soir on va dormir. Si je paye pas l'hôtel, on dort à l'aéroport.
0: Ah oui, parce que là, bon, donc, vous avez tenté vous-même de joindre WestJet par téléphone ou sur le site web, puis vous dites pendant 24 heures, pas de réponse, pas de nouvelles. Quoi,
2: ça s'est
0: occupé? Il y avait personne au bout du fil?
2: Il y a personne qui répond, les lignes sont saturées, mais le jeune homme à l'aéroport nous a mentionné que les lignes étaient tout simplement coupées, qu'il répondait pas. Donc, les services chat aussi, clavardage en ligne, WestJet est indisponible. Sunwing également, aucune manière d'avoir la ligne téléphonique ou les clavardages virtuels.
0: Oui, parce que normalement, bon, vous êtes dans un tout inclus, j'imagine?
2: Oui, on est tout à fait.
0: Parce que bon, normalement, il y a toujours un représentant de la compagnie qui est sur place. Il y a pas eu moyen pour vous de parler à personne là, à l'hôtel?
2: Non, exactement. Non? Quand on est arrivé, il y avait quelqu'un qui était présente. Je l'ai rencontré. Tout était correct. Il n'y avait pas de mention de grève. Mm-hmm. Elle m'a donné son numéro de téléphone WhatsApp parce que ici, en République, c'est WhatsApp qui fonctionne. Ouais. Depuis, elle travaille pas. Elle est pas toujours ici. Aucun représentant n'est là. J'ai essayé de la rejoindre sur son téléphone. Aucune réponse depuis le 31 juillet. Là, j'ai aucune nouvelle de Nexus qui est les représentants.
0: Oui. Donc là, vous deviez rentrer hier, en principe, hein?
2: Oui,
0: vous deviez prendre.
2: Exact.
0: OK. Donc, parce que, ben, normalement, puis vous repreniez une vie normale ce matin, là, aujourd'hui?
2: Oui, exactement. Mon conjoint était censé rentrer au travail aujourd'hui sur la construction. Puis moi, j'ai mon cabinet comptable, donc ma clientèle est en attente aussi de mon retour.

0: Ah oui, donc retour à la normale en principe aujourd'hui. Là, il se passe quoi? Vous savez pas. Est-ce que ce soir, vous devrez coucher à l'hôtel à vos frais? Ça, il y a personne qui peut vous l'indiquer.
1: Non, il y a personne qui peut indiquer. Mon conjoint est sur son téléphone présentement, essayant de rejoindre Sunwing au SF. Toujours sans rien. J'ai le service client de l'hôtel qui aide beaucoup aussi à tenter de rejoindre avec leur téléphone aussi une ligne. Puis l'autre option, si je paye pas, c'est d'aller directement à l'aéroport et encore parler avec le jeune homme là-bas, Nexus, pour réacheminer ici à mes frais. C'est un petit peu compliqué. J'ai deux enfants au Québec. Une chance, mes beaux-parents sont là pour s'en occuper. Sinon, on serait un petit peu désemparés.
0: Ben oui, on comprend, effectivement. Puis, il se dit quoi, l'hôtel? Parce que, bon, généralement, on se parle entre voyageurs. Qu'est-ce qu'on en dit? Est-ce qu'il y en a d'autres qui ont plus de chance que vous?
1: On a un autre couple qui était ici, qui était dans la même situation hier. Eux ont eu leur vol de retour prévu pour le 4. Eux autres, ils sont revenus avec nous à l'hôtel. Ils ont eu une chambre aussi pour cette nuit. Je sais pas encore pour cette nuit s'ils ont une chambre vu que leur vol est demain. Eux, ils ont été rapatriés là avec Air Transat. Dans l'autobus du retour vers l'hôtel, on avait un autre groupe qui était 13 personnes. Sur les 13, il y avait seulement 8 qui avaient des vols de retour. Il y avait seulement 5 qui avaient des vols de retour, 8 qui étaient encore pris ici en République.
0: Ah oui. Parce que bon.
1: Il y a personne, même les agents de voyage, madame est une agente de voyage, elle n'a pas plus de nouvelles de WestJet ou la seule communication qu'elle a, c'est avec son directeur à son agent.
0: Ah oui, carrément. Donc là, vous faites quoi aujourd'hui? Vous attendez? Vous tentez d'avoir des réponses, d'obtenir des réponses, puis vous verrez par
1: oui,
0: la suite?
1: Oui, on va s'occuper un peu des enfants, leur changer des idées, aller à la plage quand même, profiter un petit peu.
0: Oui.
1: Sinon, c'est les appels téléphoniques non-stop, puis moi ou mon conjoint, on va retourner à l'aéroport, essayer d'avoir des nouvelles.
0: Ouais.
1: J'ai plus rien sur mon application, mon vol n'existe plus maintenant. Ma réservation n'existe plus, donc je peux pas avoir de nouvelles par les applications, puis en attente du courriel, ouais. Comme c'est là, c'est ça.
0: Puis avant de partir, étiez-vous, est-ce que vous soupçonniez, parce que bon, on en parlait d'un possible conflit, quel était votre état d'esprit avant de partir?
1: Ben, on s'était dit que le 2 août, c'était notre retour au Québec, donc on devrait être correct,
0: ouais.
1: Sauf qu'ils ont annulé les vols en prévision de la grève. Donc, on s'est ramassé dans un engrenage un petit peu à la limite. Là. Si on aurait parti le 1er août, on aurait été correct. C'est vraiment la date de retour le 2. Puis, on avait reçu un courriel disant ben si on voulait canceller notre vol, ils nous remboursaient. Mais tu sais, on peut pas canceller un vol quand on est déjà sur place. Même là, réussir à avoir la ligne, c'était impossible. On avait juste l'option de gérer le voyage modifié. Puis une fois qu'on cliquait sur modifié, ça disait veuillez nous contacter pour faire une modification.
0: Ouais.
1: Donc on n'était pas plus avancé même avec les avertissements.
0: Ouais. On comprend l'espèce de casse-tête puis de stress que ça provoque et que ça suscite, hein, évidemment. Bon, dans votre cas, en tout cas, vous souhaite la meilleure des chances. La bonne nouvelle, c'est que depuis ce matin, il y a une entente de principe, depuis 6h30 ce matin, donc depuis 1h30, 1h15 à peu près, on a su qu'il y avait cette entente de principe entre les agents de bord, le syndicat et la direction de WestJet. On verra ce qui veut dire la reprise des vols. Évidemment, ce sont des centaines et des centaines de vols, hein, un peu partout au pays. Et là, ben, le temps de remettre la logistique en place, on l'a vu avec Air Canada l'an dernier, ça prend du temps. Bonne chance pour la suite. Mylène Tremblay, qui est coïncide, vous l'aurez compris, à Punta Cana, en République dominicaine, comme des milliers de voyageurs un peu partout, clients de WestJet. Là-dessus, 7h47, minutes. Jean-François, au sport, des nouvelles de baseball.
2: Oui, des nouvelles de baseball. Le lanceur Tarik Skubal a donc été échangé aux Dodgers de Los Angeles. C'est la date limite pour les échanges dans le baseball majeur aujourd'hui. Ça se termine à 18h. Et on en parle parce que c'était le lanceur, un des joueurs les plus convoités dans cette date limite des échanges. Il allait devenir joueur autonome à la fin de la saison. Lanceur des Tigers de Détroit. C'est un des meilleurs lanceurs du baseball majeur depuis quelques années. Et on se doutait bien que les Dodgers de Los Angeles allaient mettre la main sur ce Skubal, 29 ans, qui est vraiment excellent, qui a remporté 2 trophées Cy Young, qui a connu un peu de difficultés cette saison avec les Tigers de Détroit. C'est pas sa meilleure saison, mais il faut dire que c'est une équipe qui ne va pas très très bien non plus. Par contre, les Dodgers de Los Angeles, par contre, Skubal avait présenté un dossier de 18 victoires, 4 défaites en 2024 avec 228 retraits sur des prises, 13 victoires, 6 défaites en 2025. Donc vraiment le lanceur qui domine les majeurs. Et les Dodgers de Los Angeles ont déjà plusieurs bons lanceurs au sein de leur formation. Vous pouvez peut-être penser à

0: Shohei Ohtani, mais il ne lance pas en ce moment. Là, on ménage son bras. Là, ça dépend de ce qu'on veut faire avec le grand joueur japonais. Mais c'est une masse salariale, les Dodgers de Los Angeles, de 323 millions de dollars au début de la saison. Il n'y a pas de plafond salarial dans le baseball majeur.
1: 323 millions de dollars.
0: Ça, c'est leur masse salariale. Et si on compare ça aux Marlins de Miami, qui sont les derniers dans la ligue, mais quand même, qui représentent peut-être une moyenne faible des masses salariales, les Marlins de Miami, c'est 80 millions, autour de 80 millions de dollars, leur masse salariale. Ah, ouais. Donc, aucune chance face aux Dodgers.
1: Inégal.
0: C'est ça. Et on dit maintenant, et on dit que le baseball majeur, c'est les Dodgers de Los Angeles contre tout le reste des équipes du baseball majeur. C'est comme deux entités qui s'affrontent.
1: Ouais, ouais, les Dodgers puis le reste.
0: C'est ça. Donc évidemment, Scooble s'en va chez les Dodgers de Los Angeles et il amorcera sa carrière avec les Dodgers demain. Sera au monticule pour les Dodgers de Los Angeles.
1: Merci Naïla. Dans les chroniques édito ce matin, justement le droit de grève qui est sous pression au pays.
2: Oui, bien sûr, dans ce contexte de cette grève des agents de bord de WestJet qui veulent une rémunération pour le travail au sol, on a appris là, ce matin qu'il y a eu une entente de principe avec l'employeur, ce qui met fin à la grève. Mais dans le Globe and Mail, Stephen Tufts croit que ce conflit est le microcosme des forces qui façonnent l'avenir des relations de travail. Il souligne la précarité croissante du droit de grève dans les secteurs sous réglementation fédérale au Canada. Il croit, lui, que le gouvernement libéral de Mark Carney cherche à limiter les débrayages pour notamment rassurer les investisseurs, garantir la fluidité de l'économie dans les aéroports, dans les ports du Canada et pour faciliter des projets comme la privatisation de grands aéroports. Il souligne notamment cette intervention rapide du gouvernement lors d'un conflit de travail à Air Canada l'an dernier. Et il croit que ça illustre une nouvelle réalité pour le mouvement syndical canadien qui doit désormais se battre à la fois contre l'employeur et contre l'interventionnisme de l'État. Dans le Journal de Montréal, Yasmine Abdel-Fadel parle de la rentrée qui tranquillement, insidieusement, déjà commence à s'inviter dans nos têtes. Il faut ressortir l'interminable liste des effets scolaires. Et pour certaines familles, cette liste ressemble moins à une préparation qu'à une facture. Une facture qui arrive toujours au mauvais moment, selon Yasmine Abdel-Fadel, parce que, dit-elle, la rentrée scolaire est devenue pour bien des parents le premier chapitre d'une longue année d'anxiété financière. Manteaux d'hiver pour les enfants, cadeaux de Noël, semaine de relâche, camp de jour à l'été. Et être parent aujourd'hui, dit-elle, c'est parfois aussi avoir l'impression de franchir une succession de postes de péage. Et je termine avec une chronique qui risque de faire réagir, en fait, qui l'a déjà fait. Mario Girard dans La Presse, qui avait écrit la semaine dernière qu'il voyait que l'impatience des automobilistes atteignait un sommet. Là, il a reçu une déferlante de courriels de lecteurs qui constatent la même chose. À la question, est-ce qu'il y a plus d'impatience sur le route qu'avant? Vous êtes unanime. C'est oui, plus d'impatience, la conduite qui est devenue désagréable. Ça s'est empiré depuis la pandémie, selon plusieurs. Et il semble que les ruraux, les urbains sont aussi impatients les uns que les autres. Tout ça dans le contexte du bilan de la Sûreté du Québec, avec 18 morts sur les routes dans la province depuis le début des vacances de la construction. C'est la chronique de Mario Girard dans La Presse.
1: Merci.
3: Imaginez-vous donc que grâce à vous, la version québécoise fait son grand retour.
4: Oui!
3: Aïe, caramba!
5: Vive les Simpsons libres! Et vive le doublage fait au Québec!
3: C'est le meilleur!
6: What?
3: Quoi, c'est vrai?
6: Oh là, t'as raison!
1: petit clin d'œil, vive le doublage, elle vit libre, les fans ont de quoi se réjouir, les doubleurs des Simpsons retrouvent leurs personnages puisqu'il y a un accord qui a été signé entre Bell et Disney. Le doublage des Simpsons avait été interrompu, une décision qui avait été déplorée de toutes parts. Il y a 30 000 personnes qui avaient signé une pétition pour réclamer leur retour et parmi eux, Thierry Dubé, qui est la voix du Homer québécois, acteur, comédien de doublage, avec nous en studio, bonjour.
7: Bonjour Maxime, merci de l'invitation.
1: Vous me semblez bien jeune pour un Homer.
7: Ah oui, c'est peut-être la magie de pouvoir transformer sa voix pour pouvoir faire pour pouvoir animer ce personnage si particulier.
1: Ouais, c'est si particulier puis qu'on a longtemps associé à la même voix. Hein?
7: Oui, tout à fait. Ça a été Hubert Gagnon qui a incarné le personnage pendant les 28 premières saisons.
1: Quand même. 28 saisons.
7: 28 saisons. Moi, je le fais depuis 9 ans maintenant. C'est quand même, c'est tout un honneur de succéder à un aussi grand doubleur et à quelqu'un qui a créé une légende comme ça avec le personnage.
1: Puis comment on fait pour justement faire oublier l'ancienne voix puis proposer quelque chose de nouveau, qui est pas pareil, mais qui est pas totalement différent.
7: C'était un peu la commande au moment de passer l'audition, c'est-à-dire qu'on voulait On aurait pu choisir un imitateur, mais en fait, on voulait quelqu'un qui s'inspirait, qui faisait la même voix, mais qui en même temps se l'appropriait. Moi, je dis toujours,

0: choses. Hein. C'est un équilibre assez particulier parce que quand je double le personnage, bien évidemment, je m'inspire d'Hubert parce que Homer est Homer, mais en même temps, avec les années, j'ai réussi à y mettre un petit peu ma couleur à moi, qui peut-être ressemble un peu plus à la version américaine, un petit peu plus proche du timing américain, mais c'est impossible de pas faire Homer Simpson sans le faire comme Hubert le faisait.
1: Ouais. Il est comment, Homer Simpson, justement? Parce qu'il faut, saisir le trait de caractère.
0: Mais c'est un enfant, hein? C'est un enfant dans le corps d'un adulte. C'est de la naïveté, c'est de la bonté. Et même quand il se met les pieds dans les plats, c'est quelqu'un qu'on n'arrive pas à détester, en fait.
1: Ouais, bien sûr. Puis là, dans votre cas, bon, c'est assez particulier. Bon, on l'entendait dans l'extrait. Alors, ce qui s'est passé, il y a eu interruption.
0: Hein, oui.
1: Parce qu'on proposait quoi? Une version française
0: ben, en fait, ce qui s'est passé rapidement, c'est que on le sait, les médias sont en crise, tout le modèle de radiodiffusion, télédiffusion est à revoir. Mm-hmm. Et puis les Télétoons n'étaient pas capables de s'entendre avec Bell au niveau du prix du doublage, de la façon de le financer, parce que les revenus d'abonnement du câble et de la publicité baissant, etc. Et c'était plus viable économiquement, donc ils nous ont annoncé qu'ils arrêtaient de diffuser les produits de Disney. Les gens se sont mobilisés, puis finalement, ça a été une super bonne nouvelle. En fait, Nouveau, Bell s'est entendu avec eux, donc ça va être diffusé sur Nouveau, ça va être diffusé sur Crave, et puis on est bien content de pouvoir revenir à l'antenne.
1: Ouais. Pétition de 30 000 signatures.
0: Ouais, 31 300 quelque chose, j'ai regardé tout à l'heure. Là.
1: Ça vous a surpris cette vague d'amour-là?
0: Ben en fait, oui et non. Oui, en fait, on se demandait si les gens seraient au rendez-vous, si les gens... Mais oui, je dis oui et non, parce qu'en fait, les Simpsons, c'est un produit qui est, oui, américain, mais qui est purement québécois dans notre version. Et c'est la magie de ce que je disais de Matt Groening et de la façon de faire le doublage des Simpsons. C'est que peu importe le marché... Il y a une énorme liberté pour se l'approprier, puis avec les années, ben on utilise notre propre star system. On parle de nos politiciens à nous, de nos chanteurs à nous, de nos acteurs à nous, puis de nos références souvent. Même, je pense à ce qu'on vient d'enregistrer là cette semaine, il va y avoir encore quelques bonnes blagues sur l'actualité québécoise. Donc, je pense que c'est une façon. Donc, oui, l'alternative aurait été d'avoir la version française de France. Et c'est pas qu'elle est pas bonne, elle était excellente.
1: C'est autre chose.
0: Mais oui. C'est comme, en fait, Homer est l'Américain moyen dans la version anglaise, c'est le Français moyen dans la version française et c'est le Québécois moyen. Et je pense que c'est pour ça qu'on s'y attache tant, c'est qu'il nous ressemble, il parle avec notre langage. Et puis la famille Simpson est une famille québécoise moyenne, même si ça se passe aux États-Unis.
1: Oui, c'est typiquement nord-américain.
0: Oui, aussi, tout à fait aussi. Ouais. Donc ça nous ressemble vraiment. Puis je disais à nos collègues de CBC qui disaient, mais qu'est-ce qui se passe au Québec avec ça? Mais je disais, mais

0: Imaginez-vous que vous êtes obligé d'écouter une version des Simpsons faite en Angleterre avec des voix anglaises d'Angleterre plutôt que d'écouter la version américaine.
1: Ben oui,
0: vous, ça serait impossible pour vous. Ils ont fait oui, tout à fait. Ben, je dis, c'est à peu près ça l'alternative qu'il y avait ici.
1: Ouais. Comment vous expliquez qu'avec le temps, puis on en parlait à micro fermé ce matin, on s'habitue à des voix de doublage?
0: Ouais.
1: Puis souvent lié à l'enfance. Moi, dans mon cas, Eddie Murphy, il est moins drôle en anglais. Il est meilleur en français.
2: Ouais, c'est mec. Ouais, c'est cool, mec.
0: Ouais, effectivement, il y avait
1: avec Sylvester Stallone.
0: Oui, tout à fait. je pense que c'est la magie du doublage. C'est pour ça que les gens qui font beaucoup de doublage, en général, on est un peu moins connus parce que ça fait aussi partie de c'est un art de l'invisible. C'est un art qui fait qu'on essaie de se fondre et puis de rentrer dans l'énergie, dans le corps, dans la voix de l'acteur original ou du personnage original. Donc, quand un doublage ressort trop puis qu'on reconnaît trop les voix, moi je pense qu'il y a une portion de magie qui est plus là. Donc, effectivement, on associe les acteurs américains quand on les écoute en français avec les voix des acteurs québécois.
1: Oui. Vous dites, c'est un rôle invisible. Est-ce que c'est un rôle ingrat?
0: Non, c'est un rôle fantastique. Je veux dire, on est tous comme acteurs. Tu sais, moi, je fais autre chose. Je joue à la télé, je fais du théâtre, etc. Mais on est limité par notre casting. Je veux dire, quelqu'un qui est un petit gars de 5 pieds 7 ou une grande blonde, etc.
1: Ouais.
0: Mais en doublage, moi, je fais des Asiatiques, je fais des Blacks, je fais des gens beaucoup plus vieux que moi, des gens beaucoup plus jeunes que moi. Ça me permet de jouer des rôles que j'aurais jamais pu jouer.
1: Oui, puis la voix change.
0: Ouais.
1: Votre voix réelle, c'est pas celle d'Homer Simpson.
0: Non, c'est pas celle d'Homer.
3: on voulait tellement l'entendre.
0: Ouais, je me disais ça, mais si je veux...
1: Mais c'est excellent, hein? C'est confondant parce que vous avez l'air, effectivement, vous avez rien en commun avec Homer Simpson.
0: Non, ça change la boîte d'infos, hein? Vous savez que c'est moi qui fais vos annonces d'infos ici à Radio-Canada, le TJ et donc, oui, tout à fait. Donc, c'est autre chose complètement.
1: Ah ben, il avait l'air un peu punk en plus. Comme quoi, c'est bon. Excellent. Thierry Dubé, acteur, comédien de doublage. Et oui, Homer Simpson. Merci beaucoup d'avoir été là.
0: Merci à vous. Bonne journée.
1: Restez là dans un instant, le Radio-Journal.
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7: WestJet et ses agents de bord tombent d'accord.
8: C'est certain que c'est une excellente nouvelle.
7: Une entente de principe a été conclue, la grève est terminée. Feu de forêt, un an plus tard, des sinistrés de Terre-Neuve et Labrador tentent toujours de reconstruire leur vie. Et les partis mettent les bouchées doubles à 4 semaines de la tenue d'élections partielles fédérales.
9: C'est certain que pour nous, ça représentait un défi logistique d'aller le plus rapidement possible, trouver un local électoral, préparer les bénévoles.
7: Bonjour, ici Marie-Michèle Bordua. Bienvenue à ce Radio-Journal. La grève chez WestJet aura été de courte durée. Le transporteur aérien et le syndicat qui représente les agents de bord ont conclu une entente de principe ce matin. Ça met fin donc au débrayage déclenché hier. Karine Matheux suit les derniers développements. Karine, peu de détails ont été divulgués là, sur le contenu de cette entente.
10: Oui, en effet, on en sait peu pour le moment, mais l'entente de principe a été confirmée par les deux parties et le syndicat affirme que l'entente va améliorer le système actuel de crédit de vol en introduisant une prime pour les heures de service, ce qui permettrait, selon le syndicat, une plus grande reconnaissance du travail effectué par le personnel de cabine et augmenterait aussi sa rémunération. Rappelons que les agents de bord disent ne pas être rémunérés à leur juste valeur pour le travail au sol, c'est-à-dire avant et après les vols. Cette rémunération qui est faite par un système de crédit et non pas par un taux horaire. Bon, maintenant, l'entente doit être soumise aux membres. Écoutons l'ancien directeur québécois du Syndicat canadien de la fonction publique, Marc Rangé.
8: C'est certain que c'est une excellente nouvelle. Maintenant, il faudra voir est-ce que dans cette entente,

0: partant de principe-là, il y a une mécanique pour éviter s'il y a un rejet par les membres. Chez Air Transat, je rappelle, il y a 2 ans, 2 ententes de principe rejetées. Finalement, la 3e était tricotée serrée. S'il y avait un rejet au niveau du salaire, c'était confié à un arbitre. Air Canada, même chose. Donc, c'est difficile dans le transport aérien, des ententes de principe chez les agents de bord.
1: Et Karine, pour les voyageurs, la question que plusieurs se posent maintenant, c'est à quel moment les vols pourront reprendre?
2: Bien, la grève est terminée. Les agents de bord vont retourner au travail. WestJet dit travailler à rétablir le service, mais il y a quand même plus de 500 vols qui ont été annulés. Donc, ça peut prendre quelques jours pour tout remettre en place. La ministre fédérale de l'Emploi, Patty Adjou, pour sa part, a salué cette entente et a remercié aussi les deux parties pour leur travail de négociation.
1: Merci, Karine.
2: Je vous en prie.
1: Au Québec, 18 personnes sont mortes sur les routes au cours des vacances de la construction, selon la Société de l'assurance automobile.

0: du Québec et de la Sûreté du Québec. L'année dernière, le bilan était de 35 victimes. Encore cette année, la majorité des accidents est due au comportement des automobilistes, comme la vitesse excessive. Voici le porte-parole de la Société de l'assurance automobile du Québec, Simon-Pierre Poulin.
1: La vitesse est en cause dans la grande majorité des accidents. En fait, 3 décès sur 4, la vitesse est impliquée. C'est quelque chose qu'on surveille, qu'on évalue année après année. La proportion de collisions mortelles dans lesquelles l'état de la route est une cause, c'est moins de 5% des collisions mortelles. Mais même si on a l'impression que de plus en plus de nids de poules, au niveau du bilan, au niveau des décès, des accidents graves, cette proportion-là est stable d'une année à l'autre dans les 10 dernières années.
0: Et comme les routes, les plans d'eau ont aussi été fréquentés, selon les autorités, 7 personnes sont mortes noyées au cours des 14 derniers jours. La lutte contre les incendies de forêt est difficile en Colombie-Britannique. Il y a de nouveaux feux qui se sont déclenchés dans les derniers jours et quelques 5000 personnes qui ont dû évacuer leur résidence au cours de la fin de semaine. Une 60aine de pompiers de la SOPFEU ont été déployés en Colombie-Britannique pour prêter main forte à leurs collègues. À l'échelle nationale, un peu plus de 800 incendies sont toujours actifs. Et à Terre-Neuve et Labrador, il y a des résidents de Kingston sur la côte nord de la baie de la Conception qui, eux, peinent toujours à se remettre de l'incendie de forêt qui a ravagé de nombreuses maisons l'été dernier. Environ 200 structures ont brûlé. Patrick Butler a rencontré une femme qui a vu sa résidence partir en fumée.
2: Elsa Fitzgerald tient ce qui reste de sa prothèse.
3: This is what's left of my leg.
2: 2 morceaux de métal calcinés.
3: We lost our house.
2: Sa maison, sa jambe, des pièces de son fauteuil roulant et ses 2 chats. Tout a disparu dans un feu de forêt il y a 1 an. Depuis l'évacuation, qui a eu lieu soudainement au milieu de la nuit, elle est chez sa fille, où son handicap l'oblige à rester au premier étage. Un séjour qui s'éternise. Tout le long de la route qui longe la côte nord de la baie de la Conception, les traces du feu de Kingston disparaissent. Les nouvelles maisons se multiplient. Mais celle d'Elsa et de son mari n'étaient pas assurées. Je n'aurais jamais cru qu'il puisse y avoir un feu de forêt, explique-t-elle. C'est absurde, mais je n'y croyais pas. Les Fitzgerald ont reçu environ 8 000 $ de la Croix-Rouge, surtout pour remplacer des meubles. L'organisation demande une preuve que la maison familiale était bien la leur avant d'aller plus loin. Le couple a engagé un avocat et redoute la facture.
3: We are stuck. We're in this rot.
2: On se sent coincé, soupire-t-elle. Elsa n'a pas réussi à remplacer sa prothèse. Elle a survécu ces derniers mois grâce au chèque d'assurance d'emploi de son époux.
3: I'm hoping.
2: Elle garde espoir, impatiente d'avoir un nouveau chez soi, mais l'épuisement se lit dans son visage. Ici Patrick Butler, Radio-Canada, à Carbonear.
0: En bref, dans le monde. L'Iran dément à nouveau les propos de Donald Trump. Téhéran affirme qu'il n'y a pas de négociation en cours avec les États-Unis, alors que le président américain assurait hier soir que les discussions de paix reprendraient cet après-midi. Ce nouvel imbroglio survient seulement quelques heures après que l'Iran a nié avoir demandé à Washington de suspendre ses frappes sous prétexte qu'un accord était sur le point d'être conclu. Israël a fait part aux États-Unis de ses inquiétudes concernant un accord annoncé la semaine dernière qui prévoit le désarmement du Hamas dans la bande de Gaza. Il s'agit, selon Donald Trump, d'un jalon important pour mettre fin à la guerre, mais Israël n'entend pas retirer ses troupes de la bande de Gaza sans avoir vérifié lui-même que le Hamas a bel et bien remis ses armes. Au Brésil, Lula da Silva briguera un 4e mandat lors des élections présidentielles d'octobre. Le président de gauche de 80 ans est revenu au pouvoir en 2023. Il avait précédemment dirigé le pays de 2003 à 2010. L'ancien leader syndical affrontera Flavio Bolsonaro, fils de l'ex-président d'extrême droite, Jair Bolsonaro. De retour au pays, les partis politiques fédéraux sont à pied d'œuvre depuis une semaine dans les 3 circonscriptions où se tiendront des élections partielles à la fin du mois et ils doivent mettre les bouchées doubles en raison de la courte campagne. Alexis Desnoyers-Mockel est allé à la rencontre des équipes dans Chicoutimi-le-Fjord, au Saguenay.
4: C'est sûr que le local de campagne, c'est l'endroit où on se réunit, où on fait la stratégie.
5: C'est dans un bâtiment situé en plein cœur de Chicoutimi que le Parti conservateur du Canada a établi son local de campagne. Comme explique le directeur des communications du Parti pour la partielle, Vincent Desmarais, la formation politique a peu de temps pour son opération séduction.
4: C'est certain que pour nous, ça représentait un défi logistique d'aller le plus rapidement possible, trouver un local électoral, préparer les bénévoles, le local de campagne.
5: Certains candidats ont d'ailleurs l'appui de bénévoles venant d'un peu partout. Le député bloquiste de Lac-Saint-Jean, Alexis Brunel-Duceppe, suivi de l'ancien député libéral Richard Hébert.
6: Une partielle nous permet quand même...

0: De se concentrer uniquement sur Chicoutimi-Lafleur. Donc, évidemment, toute l'énergie du bloc, il va y avoir des bénévoles de partout qui vont descendre ici.
1: Et quand j'ai été élu en 2017, c'était une armée de bénévoles. Je me suis bien rendu compte que lorsque je suis arrivé dans une élection générale, là, c'était pas tout à fait la même chose. J'avais beaucoup, beaucoup moins de bénévoles parce qu'ils sont partout ailleurs dans toutes les comtés.
2: Mais le candidat du NPD, Raphaël Aymon, avoue qu'il ne possède pas les mêmes ressources financières. Celui qui ne détient même pas de local de campagne reste toutefois confiant.
3: Pour nous, c'est un peu plus difficile. On doit composer avec ça, mais je reçois quand même un certain appui en matière de ressources. Puis on a des bénévoles qui sont, disons, d'une grande valeur.
2: Mentionnons que le Parti libéral du Canada a refusé notre demande d'entrevue. Ici Alexis Desnoyers-Mocquel, Radio-Canada, Saguenay.
4: Le Canada quitte les Jeux du Commonwealth qui se sont tenus à Glasgow en Écosse avec une récolte de 62 médailles, 19 d'or, 20 d'argent et 23 de bronze. L'unifolié s'est hissé au troisième rang derrière l'Australie et l'Angleterre. Le judoka québécois Julien Frascadoré, médaillé d'or dans la catégorie des moins de 66 kilos, a porté le drapeau canadien lors de la cérémonie clôturière.
5: C'est une opportunité incroyable, c'est une chance incroyable. Il y a tellement de bons athlètes qui étaient ici de l'équipe canadienne, donc je suis vraiment choyé d'avoir été choisi. Mais aussi pour le judo. Le judo, c'est un sport qui est un petit peu moins populaire au Canada. Puis donc d'avoir la chance de représenter le judo avec le drapeau, puis de représenter toute notre équipe qui a fait super bien dans le dernier week-end, c'est un honneur pour moi et le judo.
4: La prochaine compétition marquera le centenaire des Jeux du Commonwealth. Elle aura lieu en Inde en 2030. Et puis sur la scène culturelle, en terminant. Le groupe Angine de Poitrine a inauguré sa toute nouvelle batterie hier soir au Festival de Lévis. Après la guitare basse microtonale fabriquée par Guitare Godin, le duo à pois a mis de l'avant le nouvel instrument conçu par la compagnie estrienne Ebénor Percussion en première partie des groupes Vulgaire Machin et The Offspring. Voilà, c'était le Radio Journal. Bonne journée à notre antenne.

0: Tout au matin, dernière heure. Ben écoutez, j'avais le temps de relever la tête, Jessica, derrière vous. C'est le déluge, là, pour René Lévesque Papillon.
1: C'est fou. C'est fou, hein, parce que il y a beaucoup de petites cellules comme ça là, partout sur l'île autour. Je vois aussi sur la rive nord, ça tombe surtout vers Rodin-Joliette et plus au sud, la vallée du Richelieu aussi, Sainte-Julie. On s'en va avoir de bonnes averses de ce côté aussi. Alors aujourd'hui, ça va ressembler à ça. Pas toute la journée, mais ce sera de façon intermittente. On aura des petits répits à travers tout ça, mais il y a aussi des risques d'orage. On a même eu de la foudre un petit peu plus tôt ce matin dans les Laurentides. Donc, cet après-midi, ce soir, à surveiller, risque d'orage. En ce moment, on a 22 degrés, indice humidex de 29, donc c'est encore du temps lourd. Ce sera ça toute la semaine. Aujourd'hui, c'est un maximum de 24 degrés, humidex autour de 33. La nuit prochaine, minimum 16 degrés. On conserve un 40% de probabilité d'averse en début de nuit, mais ça va se dégager par la suite. Et demain, on retrouve le soleil avec un maximum de 27, humidex autour de 35. Là, cette semaine, là, toute la semaine, c'est collant, c'est humide, c'est chaud. On a du soleil mardi, mercredi, jeudi matin, le jeudi après-midi, ça s'ennuage et notre prochain système arriverait dans la nuit de jeudi à vendredi. Mais somme toute, une belle semaine, c'est juste aujourd'hui, là, ça commence le retour des vacances de la construction, c'est ça. Ça commence raide peut-être un peu, mais bon.
0: Oui, c'est bien. Regardez, le temps de parler, ça s'est calmé un petit peu.
1: C'est fou, le soleil est sorti. Non, là, j'exagère.
0: Un break. 8h12, c'est un ouvrage savant, un ouvrage universitaire, mais qui peut certainement s'avérer intéressant à l'aube d'une campagne électorale. Ça s'appelle « La bataille des enjeux électoraux au Québec ». C'est une analyse des récentes campagnes électorales et des principaux messages qui ont été mis de l'avant par chacun des partis politiques, donc la communication politique. Et pour en parler, un des auteurs de l'ouvrage, Marc-Antoine Martel, il est chercheur postdoctoral au département de sciences politiques de l'Université d'Aarhus au Danemark et de l'Université Laval à Québec, avec nous en studio. Bonjour.
2: Bonjour, Monsieur Coutier.
0: Vous écrivez que dans la mesure, et là je cite, là, dans la mesure où les partis doivent répondre aux priorités de la population, ils tentent souvent à se rejoindre sur les enjeux qui la préoccupent. Alors, comment les partis définissent les enjeux qui préoccupent la population? Est-ce que ce sont les partis qui le définissent ou ça s'impose dans le discours général?
2: Mais c'est une bonne question. En fait, je dirais que il y a plusieurs choses qui vont venir influencer les enjeux que les partis politiques mettent de l'avant en campagne électorale. En fait, évidemment, le contexte.

0: texte va avoir une importance marquée. En fait, ce qu'on constate, c'est que en fait, on s'est penché en particulier sur les campagnes électorales de 2012 à 2022. Puis, au cours de cette période-là, ce sont souvent les mêmes enjeux qu'on retrouve au cœur des communications des partis politiques. En fait, puis c'est quelque chose qu'on explique parce qu'il y a souvent les mêmes enjeux qui se retrouvent au cœur des préoccupations de l'électorat. Donc, systématiquement, on va retrouver des enjeux comme l'économie, les finances, la santé au premier ou au deuxième rang des enjeux les plus abordés par les partis politiques. Il y a en quelque sorte des figures imposées. On s'attend à ce qu'un parti politique sérieux qui souhaite gouverner soit en mesure d'aborder une multitude d'enjeux, incluant également l'éducation, les politiques sociales. Donc, les partis doivent montrer qu'ils sont en mesure d'aborder une multitude d'enjeux. Ils doivent se montrer sensibles aux préoccupations de l'électorat, mais il y a aussi leurs propres intérêts qui peuvent venir façonner les enjeux sur lesquels ils vont mettre l'accent dans leur communication politique. Un parti, par exemple, qui est perçu comme étant très compétent en matière de gestion économique, par exemple, aura avantage à ce que l'objet des débats politiques soit orienté sur ces mêmes questions-là. Donc, un parti politique qui est perçu comme étant très compétent sur un enjeu en particulier va souvent chercher à mettre l'accent sur ces questions-là dans ses communications. Mais évidemment, les partis politiques ont pas le choix de s'adapter en quelque sorte au contexte des campagnes électorales. Donc, souvent, les partis vont se retrouver à aborder des enjeux très similaires finalement au moment d'une campagne électorale. En grande proportion, les mentions d'enjeux qu'on retrouve dans les communications des partis politiques vont se recouper finalement au moment d'une
1: campagne. Donc, ce que vous dites, c'est que souvent, ce sont les mêmes enjeux, et à commencer par l'économie. Il y a une expression en anglais qui dit « economy stupid », on en revient, puis c'est une vieille campagne de Bill Clinton à l'époque. C'est un peu ça, là.
0: Ouais, ben absolument. C'est ce qu'on se rend compte. En fait, il y a des enjeux qu'on ne peut pas se permettre de ne pas aborder. Puis nous, c'est vraiment quelque chose qui nous a intéressé. En fait, on s'est appuyé sur une analyse de contenu, c'est-à-dire qu'on a assemblé un corpus constitué de communiqués de presse, de tweets, de publications Facebook diffusées par les partis politiques lors des dernières campagnes électorales. Puis sur la base de l'analyse de ces communications-là, sur la base des occurrences de différents mots-clés qu'on peut associer à des enjeux, par exemple pour la santé, hôpital, temps d'attente aux urgences, ce sont des mots-clés qui nous ont permis d'identifier toutes les mentions d'enjeux, puis vraiment d'avoir un portrait précis de ce que les partis mettent de l'avant. Et donc, effectivement, l'économie, les finances, c'est souvent un enjeu qu'on va retrouver. Puis tous les partis, finalement, doivent mettre l'accent sur ces questions-là. On le sait en ce moment, par exemple, le coût de la vie, c'est une préoccupation importante. Et donc, les partis politiques, c'est difficile pour eux de faire abstraction de ce qui préoccupe énormément la population.
1: Ils vont tous faire campagne là-dessus, probablement, là. On imagine.
0: Effectivement, pour ne pas être sur une autre planète, en fait, ils vont devoir aborder ces enjeux-là. Ceci dit, il y a quand même des enjeux qui vont distinguer les différents partis politiques. Il y a une certaine marge de manœuvre que les partis politiques peuvent maintenir. Puis, ce qu'on constate, c'est qu'au cours de la période de 2012 à 2022, il y a vraiment des enjeux comme ça qui distinguent les partis politiques. On voit plus à droite, du côté de la Coalition Avenir Québec, du Parti libéral. Ce sont des partis qui, eux, ont abordé encore davantage l'économie et les finances que les autres partis plus à gauche, qui, eux, souvent vont mettre davantage l'accent sur la culture ou les politiques sociales, par exemple. Donc, il y a vraiment des enjeux qui vont distinguer les partis.
1: À chacun, mais qu'est-ce qui fait qu'un parti décide de mettre de l'avant certains thèmes de son programme, puis d'en éviter d'autres. Hein? Un des premiers exemples que vous citez dans votre ouvrage, c'est Québec solidaire. Vous dites au début, en 2007-2008, Québec solidaire accordait une importance significative à son positionnement souverainiste. Puis en 2002, le parti a évité de mentionner sa position constitutionnelle, préférant centrer son discours sur les enjeux environnementaux. Donc qu'est-ce qui fait qu'un parti décide à un moment donné de mettre de côté? Puis la même chose, vous citez l'exemple du Parti québécois, la même chose. En 2014, bon, le Parti québécois a relégué son option souverainiste au second rang, alors qu'on l'a mis de l'avant en 2022. Donc pourquoi?
0: Ben ça, c'est assez intéressant, en fait, du côté de Québec solidaire. Effectivement, ce qu'on note, c'est que le parti a choisi de mettre davantage l'accent sur l'environnement. Donc, effectivement, l'environnement, c'est un enjeu qui préoccupe une partie de l'électorat. Pour certains électeurs électrices, c'est vraiment l'enjeu numéro un. Et donc, Québec solidaire a misé davantage sur cet enjeu-là. Du côté de la question nationale, en particulier tout ce qui concerne la souveraineté, effectivement, on sait que la clientèle électorale de Québec solidaire est plus divisée sur cet enjeu-là.

0: Donc, le parti a peut-être cherché effectivement lors des dernières campagnes électorales à adopter une posture davantage qu'on pourrait qualifier de la nouvelle gauche, donc en mettant l'accent effectivement sur l'environnement. C'est un enjeu face auquel le parti est perçu comme étant très compétent. Donc il y a effectivement la perception de compétence qui va venir influencer l'intérêt qu'un parti politique peut avoir à mettre l'accent sur un enjeu, mais il y a aussi d'autres facteurs qui vont venir jouer. Par exemple, la personne qui va être à la tête d'un parti politique va évidemment avoir un impact sur les enjeux que le parti va mettre de l'avant. On peut penser par exemple en 2014 sous Philippe Couillard, le Parti libéral avait beaucoup mis l'accent sur la santé. On peut le comprendre. Philippe Couillard avait peut-être une plus grande facilité à faire valoir sa compétence, effectivement.
1: Il avait l'image du bon docteur Couillard. Ouais.
0: Donc en fonction de son parcours professionnel, il y avait peut-être une meilleure capacité à faire valoir la compétence du parti à ce moment-là. On sait que du côté de la coalition Avenir Québec, par exemple, François Legault s'est souvent présenté comme entrepreneur, comme un bon gestionnaire. Donc il y a ça qui va venir jouer. Vous faisiez référence au Parti québécois en 2022. Qui avait davantage mis l'accent sur la question nationale comparativement à d'autres campagnes. Mmh. Mais c'est assez intéressant, c'était une campagne finalement où le Parti québécois devait en quelque sorte sauver les meubles. Le parti était presque menacé de disparition, donc il a choisi de revenir sur ses enjeux fondamentaux pour vraiment en quelque sorte rallier sa base électorale. Et déjà en 2022, c'était Paul Saint-Pierre Plamondon qui était là, donc c'est intéressant de voir que en 2026, c'est encore un enjeu... On peut s'attendre à ce que cet enjeu-là, finalement, fasse beaucoup parler, puisque, évidemment, le Parti québécois mène dans les intentions de vote, puis va probablement chercher à maintenir une certaine cohérence dans son message.
1: Ouais. Est-ce que ça demeure important, ça? Parce que, pendant longtemps, au Québec, l'enjeu, hein, c'était souverainiste ou fédéraliste. On a dit dans les récentes années que, bon, ça tendait à disparaître, puis qu'on était davantage dans un axe gauche-droite. Là, pour la prochaine campagne, on a l'impression qu'il y a un mélange des deux, non?
0: Mais on parlait de Québec solidaire tout à l'heure, qui a beaucoup mis l'accent sur l'environnement. Cette année, déjà, il y a eu des annonces en lien avec le coût de la vie. Donc, je pense que c'est une bonne démonstration du fait que les partis ne peuvent pas se permettre de simplement avoir un discours sur les enjeux qu'ils souhaitent en faisant abstraction de ce qui préoccupe les gens. Donc, effectivement, en plus de la question... de la gauche et de la droite économique, il y a aussi la gauche et la droite culturelle. Il y a des enjeux comme l'identité, l'immigration aussi qui ont retenu l'attention des partis politiques au cours des dernières campagnes. Mais effectivement, on le voit déjà là. Je pense qu'il risque d'avoir un retour vers les questions économiques puisqu'on en parle. Il y a le coût de la vie qui préoccupe énormément énormément
1: les
0: électeurs.
1: Tous les partis essaient de s'adapter, mais en même temps, est-ce que c'est payant d'entretenir le flou ou vaut mieux assumer qui on est? C'est-à-dire dire, ben voilà, nous on est un parti à droite, nous on est le parti de l'économie, nous on est le parti souverainiste, puis nous on est le parti de gauche.
0: Mais je pense que c'est important d'avoir une certaine cohérence parce que un parti finalement doit définir son image de marque. On pense au Parti conservateur, un autre exemple qu'on peut donner. En 2022, c'est un parti qui avait mis l'accent sur des questions comme le transport, l'énergie, les ressources naturelles. Puis on peut s'attendre à ce que ce soit des enjeux qui reviennent dans les communications du Parti conservateur. C'est quand même un parti qui est toujours en train de développer son image de marque. Donc, les enjeux que les partis vont mettre de l'avant, finalement, c'est une manière de signaler leur priorité aux électeurs, puis de se montrer sensible à ce qui préoccupe la population. Donc, oui, il faut maintenir une certaine cohérence à travers le temps. Il faut aussi savoir s'adapter, comme je le disais, parce qu'il y a toujours le contexte de chaque campagne électorale qui
1: va déterminer
0: les intérêts.
1: Puis des fois, il y a des mouvements marquants, il y a des changements au milieu de la campagne, puis c'est ce qui rend aussi les campagnes électorales intéressantes, puis parfois pleines de surprises. Ça reste à voir, mais en tout cas, il y aura des enjeux importants, mais on sent que pour la prochaine campagne électorale, assurément, la vie chère, hein, le coût de la vie. Je pense que tous les partis devront en parler. Cet ouvrage, je le rappelle, il s'appelle « La bataille des enjeux électoraux au Québec ». Marc-Antoine Martel, il est chercheur postdoctoral au département de sciences politiques de l'Université d'Aarhus, Danemark et de l'Université Laval. Merci beaucoup d'avoir été là.
0: Merci, au revoir.
1: Merci, au revoir, au plaisir.

0: Julie, ben, une apparition surprise samedi en après-midi, en fin d'après-midi à Hochelaga.
1: Tout
0: un concert marquant de Angine de poitrine au Festivant. C'était hier soir à Lévis.
1: Oui, marquant, Maxime, parce qu'il y avait du nouveau sur scène, une toute nouvelle.

0: Nouvelle batterie pour Kleck, magnifique drum noir à pois blanc, un instrument fabriqué par une compagnie québécoise de Saint-Sébastien-de-Frontenac, Ebénor Percussion. Le fondateur de la compagnie, William Leclerc, a fait la route, bien sûr. Il tenait à être à Lévis pour entendre sa création résonner. Et je pense qu'il est très content, je viens de lui parler.
1: Ben c'est beaucoup de fierté, tu sais, pour moi c'est un peu la raison aussi pourquoi j'ai décidé de faire l'instrument puis de contacter la production et Kleck pour fabriquer l'instrument. C'est par fierté d'avoir un band ici du Québec rayonné comme ça à l'international. Ben moi ça me rend très fier. Je vends des instruments, je vends des drums et Ebénor partout dans le monde, puis enfin avec des artistes aussi internationaux, puis de les voir qui sont rendus là, ben ça allait être pour moi de lui offrir mon support puis de les supporter là-dedans. Fait que ça me rendrait très fier de voir tout ça, puis en plus de l'avoir vu hier sur le stage du festival. C'était vraiment très plaisant.
0: Oui, une belle grosse soirée pour lui, mais il était déjà de retour au travail ce matin dans son atelier. William Leclerc, un passionné de musique qui a grandi dans la région de Lac-Mégantic, et cette idée d'avoir son entreprise de fabrication de batteries, c'était vraiment un rêve. Et au cégep, pendant ses études en génie mécanique, ce rêve est devenu une certitude. Alors, il y a 12 ans, il a officiellement lancé l'aventure Ebénor Percussion, entreprise de fabrication de batteries haut de gamme, sur mesure, des instruments avec des bois locaux, de l'aluminium québécois bien souvent. Et il peut se vanter maintenant d'avoir quand même parmi ses clients David Palmer, percussionniste de Rod Stewart, le batteur de Styx, le batteur de Taylor Swift, Post Malone, et des Québécois aussi, Jonathan Pinchot de Sale Barbe. Et maintenant, le seul et unique Kleck de poitrine. C'est d'ailleurs William qui a approché Engine de poitrine en avril dernier pour offrir ses services pour discuter d'une batterie qui permettrait aux musiciens de peaufiner sa signature sonore. Et là, après 2 mois de travail, c'est fait. Mais je veux savoir, ça veut dire quoi une signature sonore pour un batteur? Voici la réponse.
1: Ben, on a vraiment été dans un son qui était, au niveau de la batterie, plus sec. Très direct, vu que c'est qui joue très rapidement sur son instrument, on va avoir une sonorité qui est très définie, où est-ce qu'on entend tous les coups de baguette, tous les coups de bass drum détaillés. Alors, ça prend un instrument qu'on se perd pas dans la résonance ou dans un brouhaha de résonance, si je peux dire. Donc, ça prend un drum où est-ce qu'il y a beaucoup d'attaques, un son très franc, qu'on entend les coups de bass drum, les coups de caisse claire, les coups de tom qui sont très définis. Puis, c'est l'aluminium, le matériau principal que j'ai utilisé pour fabriquer le drum. C'était vraiment le matériau de choix pour la batterie Kleck, là, pour arriver à ce son-là que je viens de vous expliquer, là, qui est plus défini, plus sec.
0: Ouais.
1: On ressent beaucoup, là.
0: Ouais, puis c'est important, la signature sonore. Vous êtes vous-même batteur, Maxime,
2: ancien,
0: à vos heures,
2: batteur,
0: en tout cas. Mais c'est important parce que les gens vont s'identifier, les jeunes musiciens vont s'identifier.
2: Oui.
0: Ils vont vouloir avoir une batterie qui va sonner comme un tel ou comme un autre. Et là, maintenant, ben, on va vouloir avoir une batterie qui sonne comme celle d'Engine de poitrine. Et bien sûr, on s'en doute, ben, c'est quand même bon pour les affaires, toute cette visibilité. Voici William Leclerc là-dessus.
1: Puis juste hier, là, ça l'a amené beaucoup de visibilité, ça l'a fait jaser beaucoup aussi que Kleck, d'Engine de poitrine, joue avec une batterie Ebénor. Ça fait jaser, puis comme on vient de dire, ça me rend très fier de tout ça. Puis je suis convaincu que le rayonnement à l'international ne fait que commencer. Puis si je peux les supporter avec Ebénor dans tout cela, moi, je vais être très, très fier de cela.
0: Oui, alors il va les supporter, bien sûr. Intéressant de voir ce qui va se passer là sur scène dans les prochaines semaines, mais peut-être pour un prochain enregistrement aussi.
2: Oui, ben oui,
0: de quelle façon ça va venir
2: influencer
0: la sonorité.
2: Oui, puis tous les grandes marques signent leurs artistes. Il y en a qui sont sous étiquette Yamaha, d'autres Ludwig, d'autres Pearl, d'autres Tama. Mais là, d'avoir Ebénor comme ça. Puis d'autant plus intéressant parce que le guitariste récemment, je voyais guitare signature Godin aussi. Hein,
0: exactement.
2: Donc, Qualité Québec dans les deux cas.
0: Alors, c'est sûr que les fabricants d'instruments de musique, ça les arrache.
2: Ah ben oui, ben c'est sûr. Puis là, ben avec ça du flux en aluminium, c'est un autre son. C'est un son plus, vous l'avez dit, plus sec. Mais c'est vrai que ça convient bien à ce groupe-là.
0: Oui, puis ça devient de bons ambassadeurs aussi. De toute façon, allez faire un tour sur le site internet Ebénor Percussion. Vous avez la liste complète de tous les instruments, de tous les musiciens, pardon, qui utilisent leurs instruments. Et il y en a beaucoup.
2: Oui, elle est belle à poids comme ça. Merci, Julie. 8h27 minutes sport. Jean-François, ben du mouvement chez les Blue Jays.
3: Oui, c'est ça. Je vous parlais de la date limite des échanges dans le baseball majeur. C'est aujourd'hui, ça se termine à 18h. Tarik Skubal, qui était le lanceur vedette, le convoité par plusieurs équipes, a été échangé samedi des Tigers de Détroit aux Dodgers de Los Angeles. Qui d'autre, ce sont les

0: Dodgers qui ont les moyens de se le payer. Et ben, hier, le lanceur Kevin Gausman des Blue Jays de Toronto a été échangé aux Cubs de Chicago. On s'en doutait parce que les Blue Jays n'ont pas une bonne saison et donc on doit se départir de certains joueurs en fin de carrière au sein de la formation si on veut se relancer un peu. C'est un choix que les Blue Jays ont donc fait. Kevin Gausman, 35 ans, avait annoncé sa retraite pour la fin de la saison. Ce qu'il va poursuivre avec les Cubs de Chicago, on verra bien, mais il a beaucoup aimé son passage à Toronto. La formation l'a beaucoup aimé aussi. Il a connu ses meilleurs moments avec les Blue Jays de Toronto et il désirait poursuivre et terminer sa carrière à Toronto. Évidemment, il sait c'est de la façon que ça fonctionne. On ne choisit pas toujours où on va, mais donc, les Blue Jays de Toronto, finalement, l'ont échangé aux Cubs. Et en retour, ils reçoivent les voltigeurs Brett Bateman. Le voltigeur Brett Bateman, le joueur de champ intérieur, Tyce Ortiz. Tous deux des espoirs. On verra ce que ça va donner, mais évidemment, on ne voulait pas laisser aller Gausman comme ça à la fin de la saison. Ça n'a rien à obtenir en retour. On verra si les Blue Jays vont procéder à d'autres mouvements de personnel dans le courant de la journée. Comme je vous disais, ça se termine ça se termine à 18h, cette date limite des échanges dans le baseball majeur.
1: Ouais. Soccer maintenant, CF Montréal, le match nul le samedi, mais surtout des questions concernant le public.
0: Oui, c'est ça, des questions concernant le public. Donc, pour ce qui est du match comme tel, samedi, ça s'est passé samedi, ça a été un match nul, le 2-2 du CF contre le Révolution de la Nouvelle-Angleterre, une des bonnes formations du circuit, donc pas une victoire. Philippe Lafroy déplorait le fait que, bon, on a

0: Finalement, ben, ce qui a retenu l'attention, c'est que le CF déclenche une enquête sur des propos discriminatoires qui auraient été tenus par des partisans lors de ce match, lors de cet affrontement contre la Révolution de la Nouvelle-Angleterre. C'est que des membres du public auraient lancé plusieurs insultes à l'attaquant israélien du Révolution, Dor Turgeman, après que celui-ci a marqué. Il s'est rapproché de la foule, comme on le fait souvent. Mm-hmm. On argue un peu la foule. Et puis finalement, ben, les insultes, oui, ça arrive parfois, des provocations. Mais dans ce cas-ci, on aurait entendu des chants qui mentionnaient « mort à Israël ». Ça aurait été dirigé vers lui. Et donc, le CF qui a dit, nous prenons ces allégations très au sérieux et procédons actuellement à une enquête. Nous sommes en communication avec la MLS ainsi qu'avec la Révolution de la Nouvelle-Angleterre afin d'établir tous les faits et prendre les actions nécessaires.
1: Ouais, bien sûr. Bon, on va suivre l'affaire. Merci. 8h30, minutes, les nouvelles locales. Marie-Michel Bordua, Marie-Michel WestJet et ses agents de bord ont conclu l'entente de principe tôt ce matin.
2: Oui, et même si la grève a pris fin ce matin avec cette entente-là, il y a plusieurs voyageurs qui se retrouvent coincés à l'étranger sans raison des nombreux vols annulés en fin de semaine. C'est le cas de Milenka Tremblay, qui a fait part de sa situation à l'émission un petit peu plus tôt. Elle devait rentrer de Punta Cana hier avec son conjoint et leurs deux enfants. Pardon, mais son vol a été annulé à la veille du départ. Et depuis, elle affirme être incapable d'obtenir des réponses de WestJet, de Sunwing ou de leur représentant local. Sa réservation a même disparu de l'application de la compagnie. Milenka Tremblay a raconté là, ce qui s'est produit lorsque sa famille et elle sont arrivées à l'aéroport hier.
3: En représentant de Nexus et WestJet étaient présents. Nous ont mentionné qu'il fallait rester à l'hôtel, que les hôtels étaient au courant qu'il y avait des petits problèmes, mais l'hôtel nous avait mis dehors le matin même. Donc, on a attendu environ 4 heures à l'aéroport pour nous faire réacheminer à l'hôtel. On a eu une nuit payée par WestJet, mais depuis, pas plus de nouvelles. Je sais pas où ce que ce soir on va dormir. Si je paye pas l'hôtel, on dort à l'aéroport.
2: Et WestJet prévient que le rétablissement complet de ses opérations va prendre plusieurs jours.
1: Maintenant, la hausse du coût de la vie et la crise du logement seront certainement les principaux enjeux de la prochaine campagne électorale pour Québec solidaire.
2: C'est ce que soutient sa co-porte-parole Ruba Gazal. Selon elle, malgré des sondages défavorables, son parti peut encore créer la surprise. La députée de Mercier évoque aussi la création d'un réseau d'épiceries publiques pour faire baisser le prix des aliments, pour mieux soutenir aussi les producteurs québécois. On l'écoute.
4: L'État va aller acheter les produits locaux de nos agriculteurs qui souffrent beaucoup, qui travaillent énormément. 50% des agriculteurs ou agricultrices au Québec gagnent moins de 100 000 $. Mm-hmm. Donc, si on veut continuer à manger local et à les supporter, ben les épiceries publiques vont acheter tout ce qui peut être acheté de façon locale au Québec.
2: Et elle a assuré ce matin aussi que son parti fera campagne pour le camp du oui si un référendum sur la souveraineté est déclenché.
1: Qu'est-ce qu'on surveille aujourd'hui?
2: On va suivre notamment cette entente de principe à WestJet parce que bon, oui, fin de la grève, mais il y a peu de détails là, sur le retour des opérations, sur le contenu de cette entente. Sinon, il y a une séance au siège social de l'Agence spatiale canadienne à Longueuil d'information sur la mission Crew 13. Il y a Joshua Kutrick qui en sera. Et il sera le premier astronaute canadien à se rendre dans l'espace dans le cadre du programme des missions habitées commerciales de la NASA. Et puis, on va suivre cette possible tornade qui a touché Repentigny sur la rive nord. Ça a fait de nombreux dommages, en tout cas les vents et la pluie. Ouais.
1: Effectivement. Merci, Marie-Michel. Ben oui, Jessica, ça a brassé hier à Repentigny, là.
5: Oui, absolument.
1: On sait pas si c'est une tornade officiellement.
5: Ça pourrait être une tornade, une micro-rafale qui peut être une micro-rafale aussi qui peut causer pas mal de dégâts. Mais bon, avec les dégâts qu'on a vus, les témoignages qu'on a entendus aussi, les gens ont eu quand même assez peur. Hein. Ça s'est levé d'un coup. Les vents se sont levés, les débris se sont mis revolés. Bon, des arbres déracinés, des toitures arrachées, là, comme dit ma collègue. Donc ça reste à suivre. Ça va prendre quelques jours, bien sûr, mais on va investiguer du côté d'Environnement Canada et du fameux NTP. Là, ceux qui s'occupent d'analyser les tornades au Québec. Donc, à suivre. En ce moment, on a du temps actif. On a des orages, Maxime.
1: Où ça?
5: Beaucoup
1: ici,
5: de foudre.
1: C'est terminé la pluie, là. En tout cas, ici.
5: Pas au centre-ville, mais plus au sud, à l'ouest de Saint-Chrysostome, Beauharnois, ça remonte tranquillement vers Mercier. En fait, je vous dirais que ça se développe depuis une demi-heure. Ça a commencé avec une petite cellule de pluie. Et là, maintenant, on a pas mal de foudre là-dedans. Et ça remonte tranquillement vers Montréal et la rive sud également. Là, donc, à suivre, ça risque d'arriver ça aujourd'hui. C'est un régime d'averse, risque d'orage pas mal toute la journée, ce soir aussi. Température aujourd'hui près de 24 degrés comme maximum, 33 avec humidex, donc c'est encore très lourd, très instable. Demain, on va retrouver le soleil, température autour de 27 degrés. Mercredi aussi, c'est beau. Mardi, mercredi, jeudi matin, là, beaucoup de soleil, c'est chaud, température près de 30 degrés, 35 avec humidex. Le prochain système arrive en après-midi, jeudi, et en fin de journée, jeudi. En tout cas, ça reste loin dans la prévision, mais bref, la prochaine pluie arrive vers la fin de la semaine. Et bien sûr, aujourd'hui, ben là, c'est à surveiller ces averses.

0: On pourrait avoir quand même jusqu'à 80 mm de pluie là pour la rive nord, les Laurentides. Là, ça reste à surveiller jusqu'à ce soir. Rapidement aussi, pour la circulation, on a fermeture. En fait, on a eu fermeture de la 15 Nord à Mirabel. Là, je crois voir qu'il y a une, on a réouvert une voie. En tout cas, il y a eu un accident à la hauteur de la Seigneurie. Et là, ça, ça cause la congestion depuis la 640. On a aussi un autre accident à Laval, la 440 Est, après le boulevard des Laurentides. Il y a un véhicule là qui est deux véhicules impliqués de ce que je semble comprendre sur la voie de droite. La voie de droite est entravée et ça, ça refoule jusqu'au boulevard industriel. Donc, tout à coup, il y a plusieurs incidents. Je sais pas si c'est relié à la pluie.
1: Hein, bah, peut-être, mais, hein, ça tombait fort, là, ouais.
0: Ben, c'est ça. La visibilité peut être réduite par endroits soudainement avec l'arrivée de ces orages. Donc, soyez bien sûr bien prudents.
1: Merci.
2: La nouvelle réjouissante.

0: Mais là, Surf in USA, avec quelques aboiements, je soupçonne une histoire de chien et de surf.
1: Vous êtes vivant, vous êtes ouais, perspicace, fin c'est
0: milieu,
1: ça?
0: Fin
2: c'est une plante.
1: Oui, c'est ça.
2: Vous êtes bien réel,
1: c'est ça. Excusez-la. Alors, vous avez peut-être dévoilé, décelé ces subtils aboiements de chien. Ma créativité n'a aucune limite. Hein. Uh-huh. Les humains qui ne sont pas les seuls à monter sur des planches de surf pour affronter les vagues. Il y a des champions canins aussi qui ont dompté les vagues. C'était ce samedi lors du championnat du monde annuel de surf pour chiens. C'est très sérieux. Ça se déroulait sur une plage du nord de la Californie. Des petits épagneuls, des labradors, près de 20 chiens qui ont participé à ce championnat du monde. C'est la deuxième édition. Alors, on les évalue selon quels critères, vous me demandez. Celui qui reste le plus longtemps sur la planche, bien entendu. La hauteur des vagues traversées ou encore la confiance et l'assurance. Donc ça, peut-être un peu arbitraire comme... Comme critère, mais oui, c'est ça, ça se voit. Alors, les chiens qui ont revêtu leur plus belle combinaison, certains qui avaient un petit chandail écrit Lifeguard dessus, d'autres qui avaient les lunettes de plongée aussi, ils étaient pas laissés à l'abandon dans l'eau, là, faut le dire, les maîtres étaient présents pour les attraper après leur chute. On parle de certains qui ont réalisé des performances admirables, qui ont tenu plusieurs secondes sur la planche. C'est beaucoup plus que moi, je dirais.
2: Oui, je regarde des images. C'est impressionnant.
1: Vous allez voir sur Internet le championnat du monde de surf canin. Vous allez voir, vous allez être attendri par ces images et impressionné, certainement.
2: Parce que ça va vite, là.
1: Et peut-être inspiré aussi, qui sait?
2: Ben, peut-être.
1: Mais
0: Je sais pas.
1: Alors, on a les gagnants. Il y a Bradley Cooper, pas l'acteur, mais le chien. Il est ressorti gagnant de la catégorie petit chien. Il y a le bulldog français Isa qui a gagné le prix de la catégorie médium. Et Rippin' Rosie, un labrador qui a remporté le prix dans la catégorie chien large et extra large.
0: Alors, chien large et extra large.
1: Assez gagnant, je leur dis, ouf.
0: Un bulldog sur une planche de surf.
1: Oui, il faut le voir quand même.
0: Hein? Une petite boule. OK, juste après nous, c'est Rosemée Autonne-Desmorins, 9h06.
2: Excusez, est-ce que vous avez dit ça fait un peu petite boule?
0: Ça fait
2: C'est Pauline Marois qui va nous révéler ses points de repère ce matin pour commencer notre semaine. Donc, elle a répondu à notre questionnaire philosophique. Alors, on va parler avec elle d'engagement, de solidarité, d'amour. J'ai honnêtement très hâte. On a envoyé Benoît Roberge et Laïma Agérad au Beach Club pour qu'ils sortent de leur chambre d'écho.
0: C'est bien ça.
2: Ça va être intéressant. Puis, à la demande de deux auditrices, on va apprendre aujourd'hui à apprivoiser notre mort avec l'anthropologue Luce Desaunis, puis un auteur qui écrit une œuvre jeunesse vraiment touchante à ce sujet-là, Vincent Lambert.
0: OK, ben on vous écoute.
2: On ratisse l'âge. Ouais,
0: on ratisse l'âge du Beach Club à la mort. C'est
2: en
0: bien ça.
2: En passant par la première ministre du Québec.
0: Aussi. Et surtout, c'est à 9h06.
2: Bonne journée.
0: Merci. Bonne entrevue. Bonne émission. 8h39, minutes l'économie maintenant avec Diane Bérard, journaliste avec nous en studio. Bonjour.
3: Bonjour, Maxime.
0: Vous nous parlez aujourd'hui du balai des camions.
3: Oui, effectivement. Je vais vous parler de transport de colis.
0: Ah oui.
3: Pourquoi j'ai envie de vous en parler maintenant? Parce qu'on est au mois d'août. C'est le mois de la rentrée scolaire. Oui, tous les petits étudiants qui m'entendent, c'est le mois de la rentrée scolaire. C'est le début des achats de vêtements automne-hiver et c'est la fin des super soldes de juillet. Donc, c'est une tempête parfaite pour une avalanche d'achats en ligne. Si je vous donne juste les chiffres de la rentrée scolaire, donc à elle seule, c'est un marché de 4,5 milliards de dollars au Canada pour 6 millions d'élèves. Ça fait beaucoup, beaucoup de petits colis qui vont se balader. Donc, tous ces achats virtuels ont un impact dans le monde réel. C'est ce que je nomme le balai des camions, un balai qui est tout sauf gracieux. Heureusement, je suis en mode solution. Je suis allée voir quelles sont les solutions. Donc, elles sont dans deux catégories. On gère l'espace de rue et on gère les véhicules utilisés. Pour parler de la gestion de l'espace de rue, je suis allée voir ce qui se passe à New York. Donc, à New York, les problèmes qui sont liés à la croissance de la livraison des colis sont devenus tellement criants que l'administration municipale en a fait un enjeu d'aménagement urbain à part entière.
0: Ouais.
3: Donc, c'est pas un problème de côté. Alors, au lieu de juste dire on va mettre des pancartes pour livraison seulement, ce qu'on voit déjà, on a vraiment créé des zones qui s'appellent des neighborhood loading zones. Donc, des endroits qui ont été choisis par la population. C'est la population qui va en ligne et qui dit, bon, ben, le problème de double stationnement, on n'en peut plus, c'est vraiment intense dans notre quartier. Et là, après réflexion, après étude, ben, ça devient une zone où les camions, il y a des zones réservées où les camions de livraison peuvent s'installer. Et on a fait des projets pilotes pendant plusieurs années, on a fait des ajustements, et maintenant, New York crée 500 de ces nouvelles zones à chaque année en fonction des demandes des citoyens, donc qui font l'amalgame de tout ça. Qu'est-ce qu'il y en a au Québec? Au Québec, évidemment, on gère déjà. On gère les zones de débarcadère, on a des pancartes, pas de stationner là pour des livraisons. Mais en juillet 2025, la Ville de Montréal a développé un plan en matière de logistique urbaine et son plan ressemble beaucoup à ce que New York fait en disant, parmi les 10 objectifs, mieux utiliser l'espace en bordure de rue pour faciliter les livraisons. Donc, c'est à suivre. Montréal devrait aussi faire comme New York et comme d'autres grandes capitales. L'autre solution, on change de véhicule. Parce que un camion de livraison, c'est pas un camion de livraison urbain fait des arrêts fréquents.
0: Ouais.
3: Donc, quand on a des longues distances, un gros camion, c'est utile, mais quand on a des distances très courtes, on devrait pas prendre un gros camion. L'alternative, c'est le fameux vélo-cargo. Donc, l'idée, c'est de prendre un gros camion, d'amener son contenu dans un hub, dans un gros entrepôt, et là, de petits vélos-cargo prennent le relais. C'est quoi un vélo-cargo? C'est un vélo à assistance électrique qui est équipé d'un grand bac à l'avant, qui est à peu près de la taille d'un bac de recyclage. Et là, donc, c'est beaucoup plus pratique, ça prend moins d'espace, c'est moins encombrant, donc ça nuit beaucoup moins à la circulation et à la paix des citoyens. À Prague, par exemple, on a converti un ancien stationnement en dépôt de livraison en colis. Donc, le principe que je vous explique, le dépôt permet de livrer en moyenne 6 500 colis par mois. Ils ont ouvert un deuxième dépôt. Au Québec, on le fait aussi. Donc, depuis 2019, il y a le projet Colibri qui a été lancé par un organisme municipal qui s'appelle Jalon. Une fois qu'on a démontré, qu'on a eu une preuve de concept, c'est maintenant la Coop Carbone qui s'en occupe. À Montréal, on a 2 mini-entrepôts. On en a un dans l'ancien...
0: C'est Terminus Berry, là.
3: Exact, sur Maisonneuve. Et on en a maintenant un sur le plateau, qui est le Hub Iberville. Ce qui est intéressant, c'est que le Hub Iberville fait 10 000 pieds carrés et qu'il y a d'autres transporteurs qui l'utilisent aussi. Nationex, FedEx, qui font la même chose. Donc, qui utilisent ce hub-là pour, après ça, le disséminer. Il y a maintenant à Québec, donc à Québec, la Coop Carbone, qui gère maintenant le projet Colibri, a un centre permanent qui dessert les quartiers Saint-Sauveur, Vanier, Saint-Roch, Limoilou. Donc, comme on voit, c'est quelque chose qui se déploie. On a aussi la plateforme Envoi Montréal qui a été testée en 2020, qui permet aux commerçants d'utiliser des options plus écologiques pour livrer leurs colis, dont les vélos électriques. Et c'est devenu Envoi Québec. Il y a des milliers de commerçants qui livrent des centaines de milliers de colis de cette façon-là. Maintenant, je voulais finir sur une solution inattendue. Des fois, on parle de retour vers le futur. À Paris, la chaîne Franprix approvisionne certains de ses magasins par barge sur
0: par
3: la
0: barge.
3: Seine.
0: Ah oui,
3: par barge.
0: Seine, oui.
3: Donc, ils partent d'un entrepôt en banlieue jusqu'à un quai au cœur de la ville, au pied de la Tour Eiffel. Et là, il y a un camion qui prend le relais sur les derniers kilomètres. Donc, le fleuve sert de corridor de livraison. Je sais pas si vous me voyez venir, mais ça fait réfléchir parce qu'après tout, le fleuve Saint-Laurent, le canal Lachine traverse quand même Montréal. Il y a peut-être quelque chose là.
0: Oui, bien sûr. Ben oui. Ben, pendant longtemps, ça a été ça.
3: Exactement. C'est pour ça que je parle de retour vers le futur.
0: Oui, oui.
3: Parce qu'il y a certaines pratiques. Bon, si on fait des comparaisons, on a jeté beaucoup nos objets. On commence à les réparer. Peut-être qu'il faut penser à d'autres voies de transport. Il s'agit pas de tout transporter par bateau.
0: Mais... Non, bien sûr. Mais il y a là, certainement, c'est pas François Legault qui en a fait un livre ou la CAQ?
3: Oui. Il y avait un grand amour sur le fleuve, pour le fleuve, effectivement.
0: Puis, justement, parce que pendant des années, ça a été ça, le fleuve Saint-Laurent. Il y avait du cabotage, là, on remonte à loin, là, mais c'était beaucoup ça. Puis tous ces centaines et ces centaines, quiconque a emprunté le pont-tunnel Louis-Hippolyte Lafontaine récemment, ça n'a pas de bon sens. Le nombre de camions
3: exact,
0: de poids lourds
3: exact.
0: Qui, d'une part, abîment les routes, c'est dangereux, mais qui provoquent de la congestion routière, il y aurait certainement un effort à faire de ce côté-là. Mais en tout cas, c'est intéressant ce que vous nommez pour les villes, parce qu'on le voit, et notamment les vendredis soirs, samedi soir, sur certaines avenues, boulevard Saint-Laurent, sur Mont- Montée-Saint-Laurent, là, tout le monde est stationné en double. Mm-hmm. Hein, les livreurs, puis c'est pas de leur faute, là,
3: mais d'ailleurs, à New York, tous se faire livrer. Avec leur nouvelle façon de réglementer, 70% du double stationnement a été réduit dans les quartiers où ils ont mis ces zones dédiées-là. Oui. Parce que c'est sûr que le double stationnement, les livreurs font ce qu'ils peuvent,
0: oui, ils font
3: mais s'il y a pas d'espace dédié, ouais. C'est, comme je le dis, c'est un balai qui est tout sauf gracieux.
0: Oui, ben, effectivement, c'est pas gracieux du tout, du tout. Diane Bérard, journaliste. Merci, Diane.
3: Ça m'a fait plaisir.
0: Merci.
3: Bonne journée.
0: À la prochaine. Au revoir. À 46, le palmarès d'élèves tard, ce qu'il faut savoir à cette heure-ci, Naïla.
1: Le transporteur aérien WestJet et son syndicat des agents de bord ont conclu une entente de principe qui met fin à la grève qui avait été déclenchée dimanche. C'est ce qu'ont annoncé les deux parties tôt ce matin. C'est une entente de principe qui met donc fin à l'arrêt de travail et aux perturbations dans l'ensemble du réseau du transporteur aérien. Les membres du syndicat des agents de bord vont devoir se prononcer sur le contenu de cette entente. Il y a la direction de WestJet qui s'est dite heureuse d'être parvenue à une entente de principe. Il y a la ministre du Travail, la ministre fédérale du Travail, Patty Haidou, qui a réagi sur X. Elle dit le gouvernement fédéral et les Canadiens accueillent avec satisfaction la nouvelle selon laquelle les parties sont parvenues ensemble à un accord à la table de négociation. Vous en avez parlé avec Marc Rangier, qui est l'ancien directeur du syndicat canadien de la fonction publique et maintenant conseiller stratégique chez Ryan Affaires publiques.
4: C'est certain que c'est une excellente nouvelle. Maintenant, il faudra voir est-ce que dans cette entente de principe-là, il y a une mécanique pour éviter s'il y a un rejet par les membres. Chez Air Transat, je rappelle, il y a 2 ans, 2 ententes de principe rejetées. Finalement, la 3e était tricotée serrée. S'il y avait un rejet au niveau du salaire, c'était confié à un arbitre. Air Canada, même chose. Donc, c'est difficile dans le transport aérien, des ententes de principe chez les agents de bord.
1: Alors, bien sûr, on ne connaît pas encore ce qu'il y a dans cette entente de principe-là. Une entrevue a recouté à 6h50 avec Marc Rangier. Et même si la grève a pris fin ce matin, mais il y a encore plusieurs voyageurs qui se retrouvent coincés à l'étranger en raison de ces vols annulés. Vous avez d'ailleurs parlé à Milenka Tremblay vers 7h20 là, qui a fait part de sa situation. C'est le bilan de routier après les vacances de la construction. 18 personnes qui ont perdu la vie dans 15 collisions survenues sur les routes du Québec durant ces vacances, dont 6 motocyclistes. C'est moins que l'année dernière, là, qui avait été un record, un triste record, avec 38 morts sur nos routes. Également, ce qu'on surveille, des citoyens qui sont mobilisés dans l'ouest de l'île de Montréal. Ils manifestent à l'occasion du rassemblement « Fini les inondations ». Ils exigent des mesures concrètes en matière d'infrastructure. Également, ben, on surveille la météo, hein, qui inquiétait ceux qui combattent les feux de forêt en Colombie-Britannique. Ben, ça a attisé les feux existants, ça a contribué à la naissance de nouveaux foyers d'incendie. Et plus de 5000 personnes qui ont dû évacuer leurs habitations en fin de semaine dans la vallée de l'Okanagan. C'est une bataille aussi contre les incendies de forêt près d'Athènes, en Grèce. Et je vous parlais du Danube, du niveau du fleuve Danube, qui est à sec. Et en Hongrie, on avait dû fermer une centrale hydroélectrique. Ben, le premier ministre hongrois déclare que les prévisions concernant le niveau de l'eau du Danube sont devenues légèrement plus optimistes. Est-ce que ça veut dire qu'on va rouvrir cette centrale? Peut-être pas tout de suite, mais ça semble être peut-être une meilleure nouvelle que ce qu'on attendait. Et bien sûr, les négociations avec l'Iran. Donald Trump qui a annoncé une reprise du dialogue avec l'Iran aujourd'hui. Ça a été démenti un peu plus tard par Téhéran. Alors à suivre, là, quel développement nous aurons sur ce front?
0: Ouais, un air de déjà vu à ce sujet-là. Hein? Merci. Naïla, 8h49, chronique tendance culturelle du web avec Jean-Philippe Barry-Guerrard. Bonjour Jean-Philippe.
5: Bonjour Maxime.
0: On va parler de swatting. Alors, quand une chicane de jeux vidéo envoie la police chez vous, il y a eu un cas, c'était le 23 juillet dernier, un appel d'urgence pour signaler un événement violent. Ça a déclenché un important déploiement policier à Sherbrooke. Sauf que il y a pas eu de crime en fait, hein. C'est ce qu'on appelle le swatting. C'est quoi du swatting?
5: Le swatting, j'ai cherché le terme français. L'OQLF recommande fausse alerte malveillante. S'il vous plaît, engagez des rédacteurs concepteurs de marketing pour arriver avec des nouveaux néologismes.
0: Ça ne marchera pas.
5: Fausse alerte malveillante. Donc c'est une tactique de harcèlement qui est née dans le milieu du jeu vidéo. Puis ça consiste à provoquer une intervention.

0: intervention policière d'urgence chez une victime, la victime étant la personne qu'on décrit comme étant le criminel. Donc, quelqu'un va appeler chez de votre numéro de téléphone, va utiliser votre adresse pour dire il y a une prise d'otage, il y a une bombe, ou faire des menaces, se faire passer pour la personne, dire ok, je suis à la maison, j'ai mes enfants, si vous répondez pas à mes demandes, je vais les tuer. Ça requiert une première chose qui est un autre terme qu'on connaît peut-être, le doxing. Donc ça requiert que les informations personnelles de la victime soient disponibles en ligne. Donc l'adresse, le numéro de téléphone, chose qui aujourd'hui est pas très difficile. La plupart des gens ont eu une expérience connue ou non de doxing. Là, si vous êtes client de Desjardins, ça vous dit peut-être quelque chose. Le nom swatting, ça vient de SWAT, les unités SWAT, donc oui, le groupe tactique d'intervention de la police. C'est une pratique qui est née dans les années 2000 dans les comités de jeux en ligne. Puis ça s'est beaucoup popularisé à la fin des années 2000 avec le streaming de jeux vidéo en direct. Donc vous savez, on en a parlé la semaine dernière justement de ces gens-là qui se filment en train de jouer à des jeux vidéo. Ben là, les gens, pour faire les comiques, se disaient « Hey, j'ai l'adresse du streamer, je vais essayer de faire un bon show, je vais faire débarquer la police chez lui. » Donc on avait des gens donc qui sont en train, qui se filment en train de jouer à des jeux vidéo, et on voit la police débarquer parfois même avec un bélier, des armes. C'est très très impressionnant. Puis avec le temps, les cibles se sont diversifiées. Oui, c'était des joueurs, mais c'est devenu éventuellement des journalistes, des écoles, des politiciens, des citoyens ordinaires. Et une chose qui marche très très bien pour ça, pour faire ces coups-là, c'est qu'on parle d'usurpation de numéro de téléphone. Donc ce qu'on appelle le spoofing. Vous savez peut-être déjà arrivé de recevoir un appel de spam. Vous rappelez au numéro, la personne dit « Mais non, je vous ai jamais appelé. » C'est très facile de cacher son numéro de téléphone. Et c'est en augmentation. Il y a pas de statistiques centralisées. Il y avait pas de statistiques centralisées en récemment, mais aux États-Unis, en 2011, on rapportait 400 incidents par année. On est rendu à 2019 à 1000. J'ai pas de chiffre plus récent que ça. On a pas de chiffre pour le Canada non plus, mais c'est un problème qui est en augmentation.
1: Ouais. Donc là, on évoquait bon le cas de Sherbrooke le 23 juillet dernier. Qu'est-ce qui s'est passé à Sherbrooke?
0: Alors, ce qui est arrivé, c'est que il y a le porte-parole du SPS, du service police de Sherbrooke, Benoît Pellerin, qui a dit que il y a eu un échange entre un objet virtuel et de l'argent qui s'est pas bien déroulé, puis la personne à l'autre bout a voulu se venger. Donc, on n'a pas plus de détails. On sait même pas c'est quoi le jeu. Moi, je voulais savoir c'était quoi le jeu en question. On le sait pas. Ce qu'on sait, c'est que il y a eu plusieurs unités qui ont été déployées. Il y a eu une évacuation des résidences voisines. On a fermé le périmètre. Il y a eu des curieux à gérer. Donc, ça a une incidence réelle. Il faut dire aussi, ça, le SPS le rappelait, c'est un crime. C'est un méfait public.
1: Ah ben oui, ben
0: parce
1: oui.
0: qu'on mobilise des ressources ben, publiques pour oui. quelque chose qui a pas lieu, en fait.
1: Ben, ça cause de la panique, ça coûte de l'argent, évidemment, là. C'est pas qu'une simple voiture de police.
0: Non.
1: Est-ce que c'est la première fois qu'une chose comme ça se passe au Québec?
0: Non, peut-être que vous vous en rappelez pas à la maison, mais il y en a eu une très, très grosse qui a marqué les esprits quand même. Le 13 novembre 2020, il y a eu deux appels anonymes. Il y a eu un signalement de prise d'otage dans les bureaux d'Ubisoft dans le Mile-End. On disait qu'il y avait cinq preneurs d'otages. Qu'il y avait un otage chacun qui demandait des rançons. Et une des raisons pour lesquelles ça a autant fait réagir, c'est que le numéro de téléphone qui avait été utilisé pour faire les appels d'urgence, c'était les bureaux d'Ubisoft. Donc, ça donnait vraiment l'impression que c'était une vraie prise d'otage. On le rappelle, là, il y a eu un énorme déploiement du SPVM. Il y a eu des dizaines de voitures. Il y avait un camion blindé, une escouade tactique, des chiens pisteurs. Moi, je me rappelle qu'à l'époque, j'avais parlé avec le porte-parole d'Ubisoft, donc qui est aux communications chez Ubisoft. Il disait que c'était, et ça a l'air de rien, mais c'est aussi très traumatisant pour les gens qui sont à l'intérieur. Il y a eu beaucoup d'employés qui ont été très traumatisés suite à ça. Ça a des effets réels. Puis la cause, c'était quoi? Ben, c'était un joueur qui avait été banni du jeu Rainbow Six, qui est un jeu conçu par Ubisoft à Montréal, qui voulait se venger. Donc, l'homme s'appelle Yanni Wayoun. Il a été condamné en France à 3 ans de prison, 2 ans de sursis. Ça a été le plus gros cas connu. Il y a aussi un autre incident, moi, qui m'a intéressé à Québec, dans le quartier Le Bourgneuf. Ça, c'était en 2021. C'est un homme, un jeune homme qui a été, lui, arrêté. Il a été menotté avant qu'on réalise que c'était une fausse alerte à Québec. Puis le SPVQ, il faut dire que, bon, à l'époque, c'était peut-être moins important, mais ils se sont défendus en disant que toutes les plaintes doivent être prises au sérieux. Mais voyant comment, parfois, ça peut déraper, ça mérite peut-être de faire plus attention la prochaine fois. Oui.
1: Puis on imagine que ça peut, dans certains cas, mal tourner. Là. Il suffit d'un élément déclencheur.
0: Ça peut être assez terrible. Au Québec, on était chanceux, on n'a pas eu d'histoires qui ont dérapé. Par contre, il y a eu des cas emblématiques aux États-Unis qui sont vraiment terribles. En 2017, à Wichita, il y a un homme de 28 ans qui a été abattu par la police après un appel de swatting. Ça découlait d'une dispute sur le jeu Call of Duty. Et contre l'ironie, c'est que ce gars-là était même pas la cible. En fait, la police avait été envoyée à la mauvaise adresse. Donc, c'est un gars qui jouait même pas à ce jeu-là, qui était pas impliqué dans le conflit, qui a été tué par la police. Et plus récemment, cette année, il y a eu un cas aussi que je trouve assez terrible. C'est arrivé à Tucson, en Arizona. Ça, c'était en avril dernier. Un gars qui s'appelle Axel Melendez. Il jouait à un jeu. Il y a eu un conflit avec un autre joueur. Il jouait à un jeu qui s'appelle Rust. Son ordinateur s'est fait pirater. Les pirates ont pris le contrôle de ses comptes. Ils ont obtenu son adresse. Ils l'ont fait chanter. Donc, s'il obéissait pas, s'il payait pas, il allait être signalé à la police. On allait dire qu'il y avait une bombe chez lui. Alors, lui, sachant qu'il y avait cette menace-là qui planait sur lui, il a appelé les services d'urgence. Il a dit, écoutez, ça se pourrait que je me fasse swatter. Ils ont dit, OK, parfait, on va regarder ça. Deux jours plus tard, la police est débarquée chez eux. Il n'y avait pas eu le mémo. Et ils l'ont attaqué. Il a été tiré. Il a été atteint la colonne. Et cet homme-là est paralysé. Maintenant, il est paraplégique. Ah. Sa famille, d'ailleurs, vient de déposer une poursuite la semaine dernière contre la police de Tucson.
1: Oui, c'est dramatique. Mais vous dites, ça vise les joueurs en ligne. Donc, si on joue pas, en principe, on va pas se faire swatter.
0: Ben, à la base, c'était comme ça, sauf que le problème, c'est que c'est devenu un outil de violence politique, en fait. Il y a beaucoup de gens de différents milieux qui sont pas nécessairement des joueurs qui ont été ciblés par ça. Entre autres, à la fin de 2023, début de 2024. Donc, pendant le temps des fêtes, il y a eu une très, très grosse vague de swatting politique aux États-Unis. Il y a eu des gouverneurs, des représentants, des sénateurs qui ont été visés. On a même tenté de viser la Maison-Blanche sans succès. Donc, ça a été très difficile. Et surtout, moi, il y a un cas qui m'a vraiment marqué au début de l'été. Il y a l'ex-secrétaire au transport sous Joe Biden aux États-Unis, Pete Buttigieg, qui a été visé par un autre genre de swatting. Là, ce qu'on a fait, c'est pas appeler la police, c'est appeler les services de protection de l'enfance. On a dit que cet homme-là avait été violent avec ses enfants. Il y a deux jumeaux de 4 ans. Et la plainte n'a pas été traitée comme du monde. Ils ont pas regardé la source de la plainte, ce qui fait qu'il a perdu le contact avec ses enfants pendant 24 heures. Ses enfants ont été questionnés. Donc, ça montre que c'est un peu en train de sortir du giron du jeu vidéo et devenir un véritable outil. L'important, en fait, ça montre qu'il faut que ces plaintes-là soient traitées intelligemment et que oui, il faut prendre les plaintes au sérieux, il faut regarder d'où elles viennent puis si elles posent un réel danger pour le public.
1: Mais c'est pas évident parce qu'en même temps, lors d'appels d'urgence, les policiers sont déployés. Est-ce qu'on peut prévenir ça?
0: Ben, il y a la police de Seattle qui a un registre anti-swatting, donc les personnes qui se croient à risque, dont des journalistes, des militants, des streamers, peuvent préenregistrer leur adresse, puis quand il y a un appel qui est logé au 911, les répartiteurs vont avertir les policiers que ça se pourrait que ce soit une fausse alerte. Donc ça, c'est une technique, disons, qui a montré son efficacité. Mais au Québec, au Canada, il n'y a pas de registre du genre. La meilleure façon, malheureusement, c'est de protéger ses informations personnelles, ce qui est très difficile, mais il existe des services, on peut payer pour ça, puis les gens souvent qui ont une notoriété publique vont le faire. Des services, par exemple, comme Delete Me, où on peut payer pour qu'il y ait un service qui regarde si nos informations personnelles sont en ligne puis puissent être effacées par la suite. Mm-hmm. Donc, évidemment, ça coûte de l'argent et c'est pas 100% efficace, mais c'est à peu près le seul rempart qu'on a en ce moment.
1: Ouais. Faut être tordu quand même, hein.
0: Mais malheureusement, il y a beaucoup de gens tordus.
1: Oui, ça c'est une certitude, effectivement. Jean-Philippe Barrière, merci.
0: Merci, Maxime.
1: Merci, Jean-Philippe. À une prochaine. Bon, de l'appui, ça risque de chambouler un peu les plans de l'Union banque nationale, hein.
2: Oui, oui. Écoutez,
1: les matchs annulés.
2: C'est ça. Là, on voit la pluie. On annonçait les matchs pour aujourd'hui. Il pleut abondamment à l'extérieur. Hier, il y a eu de la pluie également. On a pu compléter que 2 des 14 matchs prévus dans la journée. Donc, on entrevoyait une journée de 27 matchs aujourd'hui. Est-ce qu'on va se rendre à une journée de 65 matchs demain? Je ne sais pas, mais c'est parce que là, avec la pluie qu'il y a à l'extérieur en ce moment, ça va être difficile de tenir les matchs. Le premier sur le central, ça devait être Alexis Galarneau contre Kopyriva à 11h, mais j'ai l'impression que ça va être difficile à maintenir cet horaire. Donc, il va falloir s'ajuster, mais demain, on annonce du soleil, je pense, au moins.
3: Demain, mercredi, là, ça se dégage.
2: Oui, c'est ça.
1: Ouais. OK, ils ont beau sortir les gros ventilateurs, là, mais je pense
2: c'est
1: pas.
2: C'est ça, on travaille fort à sécher le terrain, mais c'est loin d'être facile.
1: Bon, faut que ça cesse.
2: Oui, et je vous dis ça comme ça en terminant. Tadej Pogačar s'est confirmé sa participation à la Vuelta en Espagne. Donc, il revient à la Vuelta. Il avait laissé entendre qu'il participerait au Tour espagnol. Donc, il va rater les Grands Prix de Québec et de Montréal. On le reconfirme, mais il sera à la Vuelta. Mm-hmm.
1: Merci. Bon, Jessica, ça va s'arrêter quand, ça?
3: En tout cas, pas tout de suite. Là, on a des orages là en Montérégie, à Saint-Rémy. Ça remonte tranquillement vers Saint-Constant. Donc, aujourd'hui, je vous rappelle qu'on a un régime d'averse. Comme ça, là, ce sera de façon intermittente, nuageux toute la journée, des risques d'orage aussi toute la journée et des température autour de 24 degrés, humidex autour de 33, donc du temps encore très lourd, très collant. Mais oui, c'est de la pluie toute la journée. On va retrouver le soleil demain, le beau temps demain, mercredi, jeudi matin. Là, on aura quand même... Pour vrai. C'est promis. Mais oui, là, je promets rien. Météo, on promet jamais rien. Mais écoutez-moi, aujourd'hui, c'est sûr que ça va être difficile pour les matchs, là, ça, c'est certain.
1: Profitez-en. Activité à l'intérieur. Reposez-vous. Puis sinon, on travaille. Hein? On est aussi au travail.
3: Oui, c'est ça.
1: Travers de la construction. Qui sont de retour après les vacances. Là-dessus, bonne journée. Rendez-vous demain à 5h30. Au revoir.
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7: Bonjour, ici Marie-Michèle Bordua. Les quelques 4400 agents de bord de WestJet ont mis fin à leur grève après une entente de principe conclue avec le transporteur aérien. L'accord a été annoncé tôt ce matin. Karine Matheux nous en dit davantage.
8: Le syndicat des agents de bord affirme que l'entente de principe va améliorer le système actuel de crédit de vol en introduisant une prime pour les heures de service, ce qui permettrait, selon le syndicat, une plus grande reconnaissance du travail effectué par le personnel de cabine et augmenterait aussi sa rémunération. Rappelons que les agents de bord disent ne pas être rémunérés à leur juste valeur pour le travail au sol, c'est-à-dire avant et après les vols. Cette rémunération est en fait par un système de crédit et non pas par taux horaire. L'entente doit maintenant être soumise aux membres. Écoutons l'ancien directeur québécois du Syndicat canadien de la fonction publique, Marc Ranger.
9: Il faudra voir, est-ce que dans cette entente de principe-là, il y a une mécanique pour éviter s'il y a un rejet par les membres. Chez Air Transat, je rappelle, il y a 2 ans, 2 ententes de principe rejetées. Finalement, la 3e était tricotée serrée. S'il y avait un rejet au niveau du salaire, c'était confié à un arbitre. Air Canada, même chose.
8: Maintenant, la question que les voyageurs se posent, c'est à quel moment les vols pourront reprendre. La grève est terminée, les agents de bord vont retourner au travail. WestJet dit lui aussi travailler à rétablir le service. Mais il y a quand même plus de 500 vols qui ont été annulés, donc ça pourrait prendre quelques jours. Certains voyageurs se sentent, pour le moment, en tout cas, laissés à eux-mêmes. C'est le cas de Mylène Tremblay, qui est coincé à Punta Cana.
10: On n'a aucune nouvelle, que ce soit de WestJet, Sunwing ou Nexus, qui est les représentants de Sunwing. On essaie de les rejoindre, pas de nouvelles du tout.
8: La ministre fédérale de l'Emploi, Patty Aidou, pour sa part, a salué cette entente et remercié les deux parties pour leur travail de négociation. Ici Karine Matheux, Radio-Canada, Montréal.
7: Un peu plus de 800 feux de forêt sont toujours actifs au pays et continuent de donner du fil à retordre aux pompiers. En Colombie-Britannique, la météo des derniers jours a contribué au déclenchement de nouveaux brasiers. Plus de 5000 personnes ont dû évacuer leur résidence au cours de la fin de semaine et une soixantaine de pompiers de la SOPFEU sont arrivés dans la province pour prêter main forte à leurs collègues britanno-colombiens. Et pendant ce temps, en Europe, la situation s'améliore dans le sud-ouest de la France. Les autorités se penchent maintenant sur les impacts des incendies sur la forêt. Des arbres ont été coupés sur des dizaines de kilomètres afin de limiter la propagation des flammes. Quoi faire de tout ce bois? Luc Chemla s'est penché sur la question.
11: Garé le long d'une route départementale à Audenge, Sébastien est installé dans une cabine spéciale située au milieu de son impressionnant poids lourd. Il commande actuellement une grue forestière. Objectif pour ce grumier, récupérer les centaines de billons de bois, autrement dit des troncs d'arbres coupés et non brûlés de 2,50 m de long, posés les uns sur les autres, juste devant la forêt.
12: Le bois ne doit pas rester en bordure de route, donc on nous a réquisitionné pour sortir le bois, pour faire la place, suite au travail qui a été fait pour faire des pare-feux. Là, vous avez en gros 400 tonnes de bois et on fait les rotations pour les stockages.
11: La coopérative Alliance Forêt-Bois a justement ouvert en urgence une plateforme de stockage à une vingtaine de kilomètres de là. Stéphane Vier, son directeur général.
13: Ce bois est tracé. Chaque camion, on sait d'où il vient. Donc ce bois, ils vont être triés et ensuite les industriels vont l'acheter et donc on va pouvoir rémunérer à terme les propriétaires chez qui on a coupé.
11: Ce bois, du pin maritime, sera destiné à l'industrie papetière et les scieries. L'utilisation est multiple.
13: On fait du papier, on fait également des panneaux, du bois énergie pour chauffer les hôpitaux de Bordeaux, etc. Et on fait du bois d'œuvre. Donc le bois d'œuvre, ça va du sciage pour faire des palettes, on peut faire des charpentes.
11: Mais la filière sera confrontée à un autre enjeu dans les prochains mois, comment traiter les millions de tonnes de bois brûlés dans l'incendie.
7: C'était Luc Chemla. Des conditions météorologiques violentes ont fait des dégâts hier à Repentigny dans Lanaudière. Des toitures de bardeaux et de métal de plusieurs résidences et commerces ont été arrachés par les vents. Un stationnement d'épicerie a aussi été inondé en raison des précipitations. Et puis enfin, au Québec, près de 1200 cyclistes sillonnent les routes de l'Estrie jusqu'à jeudi. Ils participent au grand tour organisé par Vélo Québec. Et c'est un événement qui génère d'importantes retombées économiques pour la région. Laurence Frappier a préparé ce qui suit.
14: Je pense que c'est une des plus belles régions du Québec pour faire du vélo.
15: Faut se méfier des côtes, par contre.
16: Le Grand Tour de Vélo Québec est de retour en Estrie pour sa 32e édition, au grand bonheur des participants que vous venez d'entendre et aussi de l'organisation. Le président-directeur général de Vélo Québec, Jean-François Rault, trouve que l'Estrie se démarque comme région cyclable avec ses 4000 km de sentiers de vélo, de route et de gravel.
17: C'est une région avec une grande culture cyclable. Les gens ont l'habitude de voir des vélos sur les routes. Ils ont aussi l'habitude de recevoir des vélos. Puis, dans un deuxième temps, c'est une région magnifique avec des paysages, des collines, du défi. Donc, pour les vélos, c'est absolument parfait.
18: C'est un beau défi.
19: Faut faire ça en équipe, puis avec le sourire.
20: Ben moi, c'est mon terrain de jeu. J'habite à Montréal, donc on vient souvent.
16: Grâce à la présence de 1200 participants, des commerçants auront le vent dans le dos. Selon Tourisme Canton de l'Est, le cyclotourisme génère plus de 800 millions de dollars de retombées au Québec. Un cycliste dépense en moyenne 130 dollars par jour de voyage. Chani Ali est la porte-parole de Tourisme Canton de l'Est.
21: C'est une clientèle qui a un grand pouvoir de dépense. Donc, lorsqu'ils viennent à destination, ils pédalent, oui, mais en même temps, ils fréquentent nos hébergements, nos restaurants, nos attraits touristiques.
16: Il y a aussi 10 % des participants qui arrivent de l'extérieur du Québec. Ici Laurence Papier, Radio-Canada, Sherbrooke.
22: Voilà, c'était les informations. 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L'émission Point de repère suit à l'instant.

0: je m'appelle Rosanie Autonne-Témorin. Ça m'enchante de vous retrouver pour une nouvelle semaine à la barre de Point de repère. Ce matin, on va se laisser inspirer par Pauline Marois, puis on va essayer de mieux comprendre notre monde avec Alexandre Shields et Maïté Bellemire. En deuxième heure, Laïma A. Gérald et Benoît Roberge vont nous raconter leur sortie de chambre d'écho et sont allés au Beach Club juste pour nous. On va ensuite apprivoiser la mort,
1: ouais,
0: avec l'anthropologue Luce Desaunier et l'auteur Vincent Lambert. Avant de terminer l'émission avec de nouveaux repères économiques, on va notamment se pencher sur les conseils qui sont générés par l'intelligence artificielle et sur le coût du bien-être. Pauline Marois, c'est l'engagement de toute une vie, d'abord du côté du travail social et communautaire, puis en politique active pendant 33 ans au sein du Parti québécois. Elle a été la première ministre de l'histoire du Québec. C'est aussi la personnalité politique qui a occupé le plus de postes ministériels de l'histoire. En quittant la vie politique en 2014, elle aurait pu se reposer. Sauf que non, elle est chancelière de l'UQAM, la première femme à occuper ce poste-là encore une fois. Elle est aussi présidente de la Fondation Forces d'avenir, qui souligne l'engagement et la persévérance des jeunes. Puis en tant que lectrice assidue, elle préside pour une troisième année le prix littéraire Jeannette Bertrand, en plus d'œuvrer à mettre sur pied un sommet national sur l'itinérance. Bref, vous choisissez bien la raison que vous voulez. Il y en a beaucoup pour justifier le fait qu'elle nous inspire. Bonjour, Madame Marois.
2: Bonjour, Rosemée. Ça me fait plaisir d'être avec vous ce matin.
0: Oh, mais moi, je suis ravie de pouvoir discuter avec vous pour une première fois, d'autant plus que vous êtes prêtée au jeu du questionnaire Point de repère.
2: Oui.
0: Donc, on ira sur des terrains peut-être plus intimes. Quoi que la politique, c'est éminemment intime. Hein, évidemment.
2: On vit, oui, la politique, c'est intime. Et puis, quand on est en politique, on vit souvent dans un aquarium.
0: Qu'est-ce que vous voulez dire?
2: Dans le sens où tout le monde peut nous observer, nous regarder aller, nos comportements, nos attitudes, comme on est des êtres humains et pas des poissons, comment on s'habille, comment on se comporte, etc. Alors, et tout ce qui se passe dans nos vies est généralement connu.
0: Ouais.
2: Alors, c'est pour ça que je dis, c'est qu'on vit comme dans un aquarium.
0: Mais dans cet aquarium, on ne vous demande jamais quel est votre signe de ponctuation préféré, Pauline Marois, contrairement à Point de repère, quand même.
2: Ça, vous avez totalement raison. Totalement raison. Et puis, on nous observe, évidemment, sous l'angle de l'action que l'on mène ou qu'on ne mène pas, des décisions que l'on prend, des raisons pour lesquelles on les prend. Alors, évidemment, on questionne toujours. On questionne parfois des choses un peu futiles, mais pour l'essentiel quand même, quand on est en politique, on nous questionne sur le pourquoi de nos décisions. On analyse celles que l'on prend. On évalue si elles atteignent ou non les objectifs. Alors, on est évidemment toujours sous l'angle, c'est-à-dire regarder sous un angle de l'agir ou du non-agir et des résultats que nous obtenons ou non.
0: Si alors qu'aujourd'hui, c'est dans votre discours intérieur qu'on veut plonger.
2: Ouais.
0: Pour commencer, qu'est-ce qui motive cet élan-là que vous avez depuis si longtemps vers l'action puis le collectif, Madame Marois?
2: Ben, parce que je crois que on peut changer le monde. Un geste à la fois. Et ce qui me motive à m'engager, à m'être engagée en politique, puis à continuer de m'engager au niveau de la, entre autres, de la recherche du bien commun, c'est parce que je crois à l'égalité des chances. Je crois à la possibilité que devraient avoir toutes les personnes qui vivent sur cette terre de pouvoir partir sur la même ligne de départ.
0: Mais la différence entre on et devrait avoir que vous venez de faire, elle est pas banale.
2: Non, elle est pas banale parce que notre société, quand même, malheureusement, connaît des inégalités importantes. Remarquez que à notre décharge au Québec, on est l'un des endroits en Amérique, puis par rapport à d'autres États dans le monde où les inégalités sont les moins grandes. Mais actuellement, il y a un peu de retard qui est en train de se prendre à cet égard-là.
0: Le Canada dégringole dans le palmarès des pays où l'égalité, notamment entre les hommes et les femmes, est la plus grande.
2: C'est ça. Alors, bon, au Québec, on continue d'avoir une certaine longueur d'avance, mais on ne doit jamais s'asseoir sur nos lauriers. On sait comment ça peut basculer rapidement. Puis, si on se compare au monde entier, finalement, ben il y a des continents complets où il y a vraiment une lutte contre la pauvreté, contre les inégalités, qui devrait être une préoccupation de tous les moments. Je pense évidemment, bien sûr, à l'Afrique en particulier. Alors, donc, moi, ce qui, donc, a motivé mon action politique, c'est vraiment ça. C'est vraiment la lutte contre les inégalités. Je viens d'un milieu modeste, je le dis souvent. Mm-hmm. Un milieu modeste heureux. On était bien entourés, les enfants. D'ailleurs, c'était l'anniversaire de maman hier, qui a 101 ans. Je le mentionne parce qu'elle est encore bon pied, bon œil et toute là. Mm-hmm. Alors, donc... Ben c'est ça. Je sais pas où j'en étais.
1: Votre milieu modeste vous a permis rapidement de comprendre qu'elles existaient, oui, ces inégalités que vous venez de nommer?
2: Oui, absolument. Venant d'un milieu modeste, je me suis retrouvée dans une école privée. Mm-hmm. Les filles, on n'avait pas beaucoup accès à l'enseignement supérieur à une certaine époque, puis aux cours classiques. Alors, je me suis retrouvée chez les religieuses, qui étaient d'ailleurs des féministes avant la lettre, si on veut. Mm-hmm. Mais je me suis retrouvée dans un milieu bourgeois. Un milieu où les gens avaient les moyens. Et là, j'ai été confrontée à l'existence des classes sociales. Mmh. Je pense que c'était le premier choc qui a fait en sorte que je me suis dit, comment se fait-il que moi, j'ai cette chance d'être là alors que je viens pas du même milieu que mes camarades? Et puis, au fur et à mesure, évidemment, de mon histoire, de ma vie, des connaissances que j'ai acquises et des réflexions que j'ai faites, ben je me suis rendu compte que le monde entier était, mm-hmm, formé d'inégalités, s'appuyait sur des inégalités. Et donc ça a été le choc qui a fait que je me suis engagée. Le deuxième, évidemment, c'est je me suis engagée pour l'avenir du Québec et pour la souveraineté. Je continue d'être une souverainiste convaincue. Je pense qu'on a tous les attributs qu'il faut pour être un État libre et indépendant. Alors, ce sont les bases de mon engagement politique et qui continue de l'être, hein, parce que j'ai pris la parole sur la question de l'itinérance, ouais, et j'ai un projet que je propose et qui est soutenu par des dizaines et des dizaines de personnes, au moins 30 grandes personnalités québécoises ont signé cette demande avec moi.
1: Demande qu'on tienne un sommet national transpartisan sur l'itinérance d'ici juin 2027.
2: Absolument, appuyé d'ailleurs et soutenu par 4 députés représentant d'autres formations politiques. Oui. Je pense à Michel Courchesne du Parti libéral, Marguerite Blais qui était à la CAQ pendant un certain temps, Françoise David, et j'ai souhaité associer Véronique Yvon pour le Parti québécois, même si évidemment j'en suis issue, mais je trouvais que ça envoyait un très beau message.
1: Et pourquoi surtout, cette cause de l'itinérance?
2: Parce que justement, c'est à mon point de vue, c'est la pire situation dans laquelle peuvent se trouver des personnes abandonnées, sans toit, avec des problèmes de tous ordres. Hein. On le sait là. Puis je me réjouis de voir que ce mouvement, je crois, a engagé une réflexion. Parce que tous les jours dans les médias, je pense qu'il n'y a pas une journée où il n'y a pas un article, un éditorial, un commentaire, un reportage montrant ce que vivent les itinérants. Je crois que c'est une crise humanitaire que l'on vit au Québec actuellement. Et il me semble qu'une société riche comme la nôtre, fière comme la nôtre aussi, on devrait avoir honte d'accepter que ce phénomène-là perdure. Parce que c'est un des problèmes, on en convient. On a fait une évaluation, c'est-à-dire on a évalué combien d'itinérants se retrouvaient dans la rue depuis 3 ans, de plus que ce qu'on avait dénombré il y a 3 ans, puis on se rend compte que ça a augmenté de 20%.
1: Et ce n'est que pour l'itinérance visible, donc ça ne comprend pas l'itinérance invisible, ces personnes qui vivent d'un ami à l'autre sous un toit, qui volent leur, dans leur voiture, exact,
2: qui se cachent
1: dans le métro. Mm-hmm.
2: Absolument.
1: Et donc avec ce projet, vous visez l'itinérance zéro. Est-ce que c'est, oui, un objectif réaliste?
2: Non.
1: Pourquoi vous le visez? OK. Donc, on n'a pas nécessairement à viser un objectif, non, réaliste, Pauline Marois. Intéressant. Expliquez-moi.
2: Vous expliquez pourquoi. C'est un objectif ambitieux. Mm-hmm. Et je crois que dans la vie, il faut avoir de l'ambition. Il y a des gens qui trouvent ça malsain. Moi, je trouve que c'est très bon. Parce qu'avoir de l'ambition, ça veut dire qu'on va mettre tout ce qu'il faut, comme effort, comme énergie, comme argent, pour arriver à atteindre l'objectif. Est-ce qu'on atteindra 70%, 50%? Déjà, faire en sorte qu'on réduise le nombre de personnes qui se trouvent en itinérance plutôt que de le voir augmenter, mm-hmm. ce sera une première victoire. D'accord? Alors, je sais, puis d'ailleurs, les organisations que je rencontre, parce que je suis allée avec mon conjoint, parce que mon conjoint est très associé à cette cause aussi, ouais. on a visité au moins 7 ou 8 grandes organisations qui sont engagées dans la lutte pour l'itinérance, contre l'itinérance, et qui font un travail formidable. On a parlé à des maires, à différentes personnalités. Et dans le fond, à chaque fois, ils me disent, oui, mais Madame Marois, 100%, vous avez raison. Mais fixons-nous un objectif très élevé, très ambitieux. Et comme ça, on va rien ménager pour essayer de l'atteindre.
1: Mais il y a très élevé, puis il y a 100%, ça me fait rire, mais je comprends votre vision et ça me plaît. Quelles sont les racines du problème, selon vous, qui réfléchissez honnêtement aux racines de l'itinérance? Qu'est-ce qu'on a échappé collectivement?
2: Ah, oui, c'est ça d'ailleurs qui me perturbe beaucoup. On a échappé quelque chose en cours de route, parce que comment se fait-il qu'en l'espace de 4-5 ans, ça s'est détérioré de façon aussi importante? Moi, je crois que la crise du logement reste le phénomène de base. Ne le négligeons pas, surtout ne le nions pas. Après du temps au gouvernement, avant de l'accepter.
1: D'accepter le mot crise, hein?
2: Oui, absolument. Encore en fin de semaine, il y avait des articles où la semaine dernière, sur des femmes, entre autres, on a de plus en plus de femmes qui vivent l'itinérance. Et la cause première, c'est souvent l'éviction de son logement. L'éviction, parfois, pas parce que le propriétaire est un méchant propriétaire, il y en a qui sont pas très, très bons, mais parce que simplement, la personne n'avait plus les moyens de payer. Puis, à un moment donné, c'est le propriétaire, mais il faut quand même qu'il paie ses frais, etc. Alors donc, ça, c'est le cœur. Mais autour de ça, et ça, c'est très important. Il y a des problèmes de santé mentale. Il y a des problèmes de dépendance. Hein? Il y a des gens qui consomment, que ce soit d'ailleurs du jeu ou de l'alcool ou des drogues. Puis en plus, les drogues actuellement sont très dures. Alors, problème de santé mentale, problème de, je dirais, d'accident de la vie.
1: Ah oui. Moi, je pense qu'on est tous à une malchance de la vie.
2: Absolument. Absolument. Quelqu'un fait une dépression, quelqu'un a un accident physique.
1: Quelqu'un se fait prescrire des opioïdes et il devient accro.
2: Absolument. Absolument. Des femmes vont vivre des situations de violence, vont vouloir quitter le milieu dans lequel elles vivent. Pas de moyens, pas de ressources, avec des enfants à charge souvent. Alors, les causes sont multiples. Un exemple très concret aussi de ça, c'est les enfants de la DPJ.

0: Oui, absolument.
1: Ça aussi, c'est d'une tristesse lamentable.
0: Hein? Il y en a grand nombre qui connaîtront les réalités de la rue. On en a discuté avec Pierre-Rivelard, d'ailleurs, porte-parole de la Fondation des jeunes de la DPJ.
1: Voilà, exactement, parce que ils ont vécu toute leur vie jusque-là dans des milieux où, dans le fond, ils sont jamais gérés. leur quotidien. Hein, quelqu'un prenait des décisions pour eux en matière de budget. Quelqu'un s'organisait pour la bouffe. Il était dans des centres jeunesse. Il avait accès à la cafétéria. En plus, ils ont parfois eu des lacunes majeures dans leur formation, pour ne pas dire qu'ils ont décroché. À 18 ans, ils partent dans la rue.
0: Ouais.
1: Avec, moi, je vous le dis, là, j'ai travaillé dans ce milieu-là avec un sac vert. Mmh. Ce que ça veut dire, c'est que tout leur bien, tout ce qu'ils ont se retrouve dans un sac dont on se sert pour les ordures. C'est quand on pense à ça et on dit, et là, il faudrait que je revérifie les chiffres, mais les derniers que j'ai vus, c'est près de 50% des jeunes qui sont dans la rue proviendraient de situations de jeunes qui ont vécu de l'abandon et de la violence et de la mésadaptation. Fait que ça vous amène aussi sur l'action à mener. Alors donc, vous avez des causes multiples. Donc, on peut pas dire seulement c'est le logement. Parce que si on réglait le logement, puis on dit c'est la seule cause, mm-hmm. ben on dit parfait, ce sera réglé demain matin. Mais est-ce que la consommation sera réglée? Est-ce que la désorganisation sera réglée? Est-ce que la santé mentale sera réglée?
0: Ouais,
1: est-ce que la violence sera réglée?
0: Le soutien des communautés marginalisées. Vous avez rencontré tous les chefs de parti pour solliciter leur engagement dans la lutte à l'itinérance. À quel point c'est difficile le travail transpartisan à l'Assemblée nationale, selon vous, qui la connaissez plutôt bien?
1: Oui, parce que, regardez...
0: une réponse qui commence par un soupir, c'est vraiment mon genre de réponse. Je vous écoute, Pauline Marois.
1: Vous aimez ça?
0: Ah oh, oui, ça me plaît.
1: C'est parce que la politique, c'est un sport extrême. On veut gagner. On veut être sur le haut du podium. Parce qu'à ce moment-là, on va avoir les moyens de réaliser les objectifs qu'on a, les projets qu'on présente, les programmes, les politiques qu'on veut mettre en place, que ce soit en matière de santé, d'éducation, d'environnement. Et donc, pour arriver là, on compétitionne contre celui qui va peut-être gagner la médaille de bronze ou la médaille d'argent, mais on veut gagner. Et là, je prends l'exemple du sport. Donc, pour gagner, c'est la bataille. Hein, c'est on va être les meilleurs, on va présenter les meilleurs projets, puis c'est de la compétition. J'ose pas dire la guerre, mais des fois il y a un petit peu de méthode guerrière. J'espère qu'on va changer ça un peu. Donc c'est difficile ensuite de
0: même s'asseoir pour des projets aussi fédérateurs et nécessaires que combattre l'itinérance.
1: Bon, je pense qu'on peut y arriver. La preuve en est faite en tout cas jusqu'à maintenant. Que vous preniez seulement l'engagement remarquable de ces femmes, de ces quatre femmes qui représentent chacune leur formation politique et qui disent à leur chef, à Monsieur Millard, à Monsieur Duhem, a pas de député, mais je l'ai rencontré quand même, ça va de soi. Évidemment, la première ministre, Christine Fréchette, Paul Saint-Pierre Plamondon. Alors, on s'est unis avec l'appui de trois maires quand même assez importants, la mairesse de Montréal, le maire de Québec et le maire de Rouyn-Noranda, dont là où l'itinérance a le plus augmenté dans les dernières années. Et ensemble, et puis je peux vous dire là, j'ai un plaisir extraordinaire à travailler avec ces femmes-là. Elles m'envoient des textes, elles me font des références, on a fait ensemble des émissions. Et là, je me dis, c'est ça la richesse justement de cette transpartisanerie quand on est capable de faire fi de tout ce que je viens de vous décrire en termes de compétition. Et je crois...
0: Et c'est un hasard que ce soit des femmes?
1: Pas tout à fait.
0: Ah, OK. Très bien, vous pouvez poursuivre. Je voulais juste...
1: OK, on continue.
0: Très curieuse.
1: On continue. Non, je pense qu'on est moins guerrière un peu.
0: Plus facile le travail transpartisan quand on s'entoure de femmes?
1: Ben, regardez Véronique Yvon.
0: Oui, pour le projet.
1: Il y avait beaucoup de femmes dans la commission parlementaire qu'elle a présidée. Là,
0: pour le droit
1: elle a
0: de présidé, mourir dans la dignité.
1: Voilà, exactement. Bon, alors non, moi j'ai un plaisir formidable parce que on laisse tomber justement tout ce qui nous diviserait pour dire il y a une cause qui va nous unir. Et en posant la question, vous avez raison. Et c'est ce qui a fait, je crois, que tous les chefs de parti, jusqu'à maintenant, nous ont dit oui. Mm. On est d'accord avec

0: cette orientation. On est d'accord avec la transpartisanerie, qu'on mette de côté la partisanerie. Après ça, les modalités, moi, je suis pas au pouvoir, puis je n'y serai pas, hein, parce que je me présente pas. Puis les femmes qui sont à mes côtés, non plus. Et les gens qui nous ont appuyés dans cette démarche. Alors là, maintenant, chaque chef de parti, selon celui ou celle qui deviendra premier ou première ministre du Québec, va devoir établir sa stratégie pour préparer le sommet.
1: Nous, et c'est le retour de la bataille.
0: Donc, oui,
1: que, là, c'est que la meilleure idée gagne.
0: Oui, que la mais là, c'est que justement, on va associer un ceux qui sont sur le terrain, au front, les organisations communautaires, les mairies.
1: Les personnes les en situation d'itinérance.
0: Et les personnes, ben moi ça j'y tiens beaucoup, je le dis souvent, les personnes en situation d'itinérance, les personnes qui ont vécu de l'itinérance aussi, hein, ne l'oublions pas, et qui s'en sont sortis. Mais d'autres qui sont toujours au front, qui sont toujours avec, qui vivent encore avec les problèmes. Qu'on s'assure que toutes les institutions liées au gouvernement soient associés, que ce soit les centres de services sociaux et de santé, que ce soit les services publics, les services de sécurité, la justice, faut les gens à l'éducation aussi, ne rien négliger. Et comme nous avons été très bien reçus, que la volonté est là, et moi je vais aller plus loin en disant, je crois qu'on ne sera pas capable de s'en sortir si on n'en fait pas une priorité nationale. La première ministre d'ailleurs avait des réticences au départ, hein, puis à la fin de nos échanges, elle a dit ouais, ça devient un projet national. Oui, projet national qui va mobiliser et pas seulement un projet gouvernemental. Ça c'est important de comprendre ça. Un projet gouvernemental, c'est que tous les services dans le gouvernement s'harmonisent, s'organisent. S'harmonise pas toujours parce que ça vit pas mal en silo ce monde-là. Mais c'est ça qu'on veut faire tomber. Tandis qu'un projet national qui mobilise toute la société civile et la société politique, c'est un autre univers. Mais c'est regardais les chercheurs actuellement, là, je rencontre des gens d'ailleurs un peu plus tard dans l'été là, qui sont au cœur de recherche. J'en ai déjà rencontré, mais je vais aller un petit peu plus loin. Et donc ces gens-là peuvent être des gens formidables pour nous aider à trouver des solutions, à participer au débat. C'est qu'on participe et non pas qu'on soit des spectateurs en attendant que le gouvernement définisse quelque chose. On dit non, on va le définir avec vous autres.
1: Pour comprendre encore mieux ce feu qui vous anime, on va plonger dans votre questionnaire Point de repère, Pauline Marois.
0: Oui, je m'en suis éloignée un peu.
1: Mais j'ai l'impression que vous essayez de garder votre jardin secret, mais ça ne fonctionnera pas.
0: On va
1: plonger. Votre phare dans la nuit, c'est votre mari, avec lequel vous êtes en couple depuis 57 ans. Ouais. Donc, l'amour occupe une place importante de votre quotidien?
0: Majeure. Et je ne serais pas la femme que je suis si j'avais pas eu cet homme-là à mes côtés. À chaque fois, je deviens un peu émotive. J'écoutais une chanson en fin de semaine de Cabrel et qui disait « Je t'aimais, je t'aime et je t'aimerai ». Et il m'a accompagnée dans les moments difficiles, dans les moments complexes. Jamais, jamais, je n'ai eu le sentiment d'être abandonnée. Au contraire, d'être aimée, d'être entourée, d'être soutenue, ça veut pas dire que c'était parfait tous les jours. Comme je dis, les premières années, on chicanait au moins une fois par jour. Après ça, ça a été... Ah oh, oui, ben on s'obstinait. On s'obstinait sur toutes sortes d'affaires. Tu sais, ça allait de la façon dont on met la table jusqu'à la couleur. Après ça, c'est une fois par mois. C'est une fois par six, puis là, peut-être que on a des vraies grosses discussions une fois par année.
1: Vous avez choisi vos nappes, là, à un moment donné.
0: Oui,
1: on arrête de chicaner.
0: Exactement, on choisit nos combats. Mais on a eu 4 enfants ensemble. Maintenant, on a 8 petits-enfants. Alors, c'était mon havre. Quand ça allait mal, je savais que jamais il m'abandonnerait, qu'elle allait être là pour m'accueillir, me consoler, des fois pour me chicaner un peu, parce que il trouvait que j'avais exagéré.
1: Il faut parfois c'est ça, se faire chicaner, absolument. D'ailleurs, comment vous pourriez décrire votre façon d'aimer?
0: Ma façon d'aimer, je crois que je suis très franche et directe, et je dis mes sentiments. Et puis j'accepte aussi, même si je me considère comme une femme très forte dans la vie, mais j'accepte d'être consolée. C'est quand même quelque chose, parce que quand on est fort physiquement, mentalement, psychologiquement, on n'aime pas ça.

0: s'abandonner. Et je crois que ma façon à moi d'être aimée, c'est de m'abandonner. Oh. Et d'aimer aussi, mais de m'abandonner.
1: Oh là là, je pense que vous venez comme d'offrir un complément de psychothérapie à tellement de femmes, Pauline Marois, avec cette phrase. Merci. On va écouter un extrait d'une des chansons qui vous aide à garder le cap.

0: contemporaine, malheureusement. Puis en même temps, il y a justement toute cette quête d'amour. Et cette réflexion sur le fait que c'est la soupe au jus de pop là, tu sais, de mop, c'est vraiment de dire bon ben on prend plus le temps de faire des choses simples et réconfortantes. Puis qu'est-ce qu'il nous dit? Il dit moi, je me sens tellement bien quand je me retrouve chez moi. Avec ma conjointe, avec ma femme, avec mes filles. Il y a deux filles, dont une s'appelle Pauline. Et on voit que justement cette espèce de besoin d'amour qui va combler, parce que ce qu'il voit, c'est des inégalités un peu partout, c'est l'Amérique qui pleure. Puis je trouve que le symbole américain dans ce sens-là est très fort. Et très fort parce que là, en fait, le pays le plus riche au monde. On se comprend, le plus riche. D'ailleurs, on a vu comment il y a eu des énormités de commises par par Donald Trump quand il s'est retiré de l'Afrique entre autres avec toute l'aide qu'il apportait. C'est en train de faire remonter des maladies qui avaient été éradiquées presque parce qu'il y a plus d'aide. Le pays le plus riche au monde, qui génère les plus grands scientifiques du monde, qui les plus grands artistes, c'est fascinant. Hein?
1: Il y a un pouvoir culturel immense associé aux États-Unis.
0: Mais c'est aussi le pays des inégalités. C'est le pays des inégalités. C'est le pays où 40%, pas 40%, je pense que c'est 40 millions de gens qui sont exclus des soins de santé. Les très, très pauvres, les personnes très âgées vont avoir accès, mais c'est la classe moyenne avec des revenus inférieurs. Est littéralement exclu. Le racisme qu'on y connaît encore, l'exclusion des immigrants d'une façon brutale, c'est alors je trouve que ça traduit ce qu'est l'Amérique. Puis moi ce que j'espère, c'est que ça nous stimule pour dire on veut bâtir un monde différent de celui-là.
1: Un contrepoids intéressant. Secret de coulisses, pendant qu'on écoutait cet extrait de l'Amérique pleure, vous chantiez Pauline Marois. Oui. Ce qui nous amène à la question, si vous pouviez perdre tous vos repères et en trouver de nouveau en étant quelqu'un d'autre pour une journée, qui aimeriez-vous être? Votre réponse, une chanteuse populaire. Vous auriez voulu être une artiste, Madame Marois?
0: Oui, j'aurais aimé être une artiste. Comme dans le
1: blues du businessman.
0: Le blues, c'est ça. Ouais. Oui, parce que je suis... D'abord, je suis en admiration, moi, devant les artistes, les créateurs. Bon, c'est dans le domaine des arts visuels, c'est dans le domaine des arts vivants, c'est dans le domaine de la sculpture et de la chanson. Et moi, j'aurais toujours aimé avoir une bonne, belle voix pour être capable de chanter.
1: Oh, mon Dieu, je vous comprends tellement. C'est injuste quand on fausse. Pourquoi?
0: Très injuste. Ma sœur a une super belle voix. Moi, rien du tout. Rien. En fait, quand je suis avec un groupe, je réussis à camoufler à peu près cette chose. Et moi, je trouve qu'à travers les chansons, comme à travers les livres, à travers les chansons, on traduit beaucoup de choses. On vient de parler de l'Amérique qui pleure, mais moi, j'adore les chansons de Vigneault, j'adore Jean-Pierre Ferland, j'adore Claude Léveillé, j'adore plein de chanteurs français aussi. Je suis beaucoup dans la francophonie. Honnêtement, j'écoute pas beaucoup la musique anglaise, ni les chanteurs qui chantent en anglais. Je suis capable de comprendre, d'entendre, puis c'est agréable, mais les chansons à texte me parlent. Et ça traduit notre monde, ça nous amène à réfléchir un petit 3 minutes, 2 minutes, finalement. Tu sais, les Cowboys fringants, cette chanson, si elle n'amène pas à réfléchir, puis il y en a une autre, d'ailleurs, qui est extraordinaire, qui est La Reine, là, c'est justement, c'est une femme qui aide les itinérants.
1: Absolument.
0: C'est ça, puis qu'on va retrouver morte un matin, on sait pas d'où elle vient, on sait pas qui elle était, mais on sait qu'elle prenait soin des gens.
1: Qu'elle était importante pour toute une communauté. Ouais. Le meilleur conseil qu'on vous a donné, Madame Marois, c'est faites-toi confiance, t'es bonne. Quand j'ai lu ça, ça m'a vraiment étonnée. Je me disais, vous avez besoin de vous faire rappeler que vous êtes bonne?
0: Oui.
1: Par qui?
0: Oh, par ceux qui me côtoient, par mon conjoint d'abord, puis par ceux et celles qui m'ont conseillé. J'ai une directrice de cabinet extraordinaire qui est devenue mon amie, qui s'appelle Nicole Stafford. J'ai des gens qui m'entourent, Laurent, Esther, plein de gens, Catherine aussi, des gens qui sont mes amis. Et quand j'avais des doutes, j'avais besoin de me faire dire, écoute, vas-y, fonce, t'es bonne, t'es capable de le faire. Comment je dirais ça? C'est le sentiment de l'imposteur, comme pour beaucoup d'autres femmes. Hein. C'est pour ça que quand je recrutais des femmes comme candidates pour la formation, pour le Parti québécois,

0: Je l'ai fait avant que je sois première ministre parce que je travaillais beaucoup dans l'organisation. Toujours, invariablement. J'ai eu exceptionnellement une réponse différente des femmes. Est-ce que tu crois que je vais être capable? Alors que les gars me répondaient, ben, sais-tu, j'y avais pensé.
1: Non, mais c'est sérieusement. Mais je ris pas des hommes. Moi, je voudrais non juste plus répondre la même chose. C'est comme, oui, ils ont raison.
0: C'est ça.
1: Je veux
0: ils ont raison
1: être comme
0: de,
1: ça.
0: De se, s'estimer bien eux-mêmes. Sûr. Puis de dire, ben, je suis capable. Et puis, il y a toutes sortes de, comment ça, de données qui existent sur cette réalité-là, qui concerne les femmes. Et c'est, encore une fois, partout, dans tous les univers, en économie, en finance, dans les domaines culturels. Comment, toute la réflexion qu'on a fait, entre autres, sur le fait qu'il n'y avait pas beaucoup de femmes réalisatrices, ou il y en avait, mais on les choisissait jamais, mm-hmm, dans les grands concours internationaux, ou les grands classements des Oscars, la Berlinade.
1: Ben, vous ne serait-ce que dans le financement offert par les institutions, il y a des raisons pour lesquelles on a mis des systèmes en place pour favoriser, ouais, une inclusion plus juste.
0: Plus grande.
1: En terminant en une petite minute, parce qu'on s'est dit que dans l'aquarium de la politique, on ne vous avait jamais posé cette question-là, votre signe de ponctuation favori, Pauline Marois?
0: Le point d'exclamation.
1: Pourquoi?
0: Parce que c'est l'étonnement. Mm. Parce que on peut dire beaucoup de choses avec un point d'exclamation. Des choses qu'on n'oserait pas dire avec une virgule. Oui, là, les gens comprennent que il y a un petit signal derrière ça.
1: Ah, puis j'aime ça parce que ça peut être de l'enthousiasme, mais ça peut aussi, oui, être un point sur la table.
0: Absolument. C'est pour ça que je vous dis, on peut dire beaucoup de choses qui va finir par une phrase, qui va finir par un point d'exclamation.
1: On reçoit de très jolis mots à votre sujet, oui, sur la bulle de conversation d'application Radio-Canada Audio. Des auditrices particulièrement qui nous expliquent à quel point vous êtes inspirante et qui vous remercient pour votre dévouement envers le bien commun. Je suis d'accord avec elle. Merci beaucoup, Pauline Marois, pour ce que vous faites, notamment pour qu'ait lieu un sommet national sur l'itinérance avant juin 2027. Merci de prendre soin de nous encore.
0: Ben, merci de m'avoir donné la parole. Ça a été très agréable d'échanger avec vous.
1: Je vous souhaite une très belle journée.
0: Merci.

0: C'est maintenant l'heure de mieux comprendre notre monde grâce aux suggestions d'articles, de séries ou de livres du journaliste Alexandre Shields et de la chroniqueuse Maïté Bellemare. Salut à vous deux.
1: Bonjour.
2: Bonjour.
0: Maïté, c'est votre première fois à notre micro, mais je vais absolument pas vous présenter comme recrue puisque vous êtes la chef recherchiste de cette émission et chroniqueuse. D'ailleurs, notre auditoire vous connaît déjà s'il écoute aussi des émissions comme Feu Vert. Bienvenue.
2: Exactement.
0: À Point de Repère.
2: Merci. Bonjour, Rosemie. Bonjour, Alexandre.
0: Évidemment, Maïté et moi, on s'est déjà dit allô, là, comme en entrant au bureau ce matin.
2: On se dit bonjour le matin.
0: C'est une mise en scène pour pas que vous pensiez que je suis une personne qui ignore ses collègues en arrivant au travail.
1: Un beau bonjour bien senti. Là,
0: c'est important. Quel sujet a retenu votre attention cette semaine? Alexandre, vous faites comme un mélange de politique et d'écologie, si j'ai bien compris.
1: Oui, on parle encore beaucoup des tensions canado-américaines avec le président Trump, évidemment, qui est pas facile toujours comme personne.
0: C'est une manière d'expliquer les choses.
1: Ouais,
0: oui,
1: je sais pas si tout le monde lui dit bonjour quand il arrive au bureau le matin. Ceci dit, bonjour monsieur le président, mais
2: bonjour.
1: Toujours est-il que c'est pas toujours simple avec lui. Mais par contre, on est condamné au Canada à s'entendre avec nos voisins américains, Trump ou pas, pour protéger la biodiversité, plusieurs espèces migratoires.

0: migratrices, donc des espèces menacées. C'est ça dont il sera question, de la plus petite d'ailleurs à une des plus grosses.
1: Intéressant. Maïté?
2: Alors aujourd'hui, on va parler du risque qu'on prend d'aller en prison si on va danser.
1: Oh mon Dieu!
2: C'est un petit lundi matin. J'espère que si vous avez dansé en fin de semaine, ça se passe en France, pardon. Puis aussi en Italie, on a des gouvernements qui ont déclaré la guerre, si je peux dire, au fait qu'on appelle les free parties. On se moquera pas de mon accent ce matin.
1: je n'oserais jamais. La diversité d'accent est très importante à notre micro.
2: Merci. Et donc ce qu'on appelle plutôt les fêtes non déclarées, donc ces fêtes libres qui déplaisent et qui désormais sont des crimes punis par la loi.
1: Et finir en prison, ça sonne très grave. Alors, on va commencer avec ce sujet, Maïté. C'est quoi une fête libre?
2: Alors, les fêtes libres, les fêtes non déclarées, c'est un mouvement de fêtes qui émerge dans les années 90. Ça découle des rave parties qui ont commencé en Angleterre. Puis, à force, les gens ont voulu sortir de ces warehouses pour aller faire la fête à l'extérieur. Donc on voit ça migre de l'Angleterre ailleurs en Europe. Puis c'est des fêtes avec une musique électronique, type techno, trance, drum and bass. Il y a encore plein d'autres variantes, mais je vous les épargne. Donc comme je le disais, souvent en extérieur. Et ce, quelle que soit la météo. Donc danser dans le bois, c'est ok. On peut y aller. Ça, c'est pas un problème. C'est surtout un mouvement alternatif. C'est autogéré. Donc indirectement anticapitaliste. On veut pas faire de profit. On revendique la liberté. Au sens large, c'est-à-dire qu'on veut vraiment pouvoir se sentir libre de faire ce qu'on veut pendant un espace temps et un espace donné.
1: Juste pour qu'on comprenne bien, liberté, mais on répond aux lois, on n'est pas dans la violence, on n'est pas dans le vol, présume, c'est ça.
2: C'est
1: on entend une liberté dans le sens de s'exprimer, de vivre tel qu'on l'entend, notre identité, par exemple.
2: La manière de s'habiller,
1: voilà.
2: D'éventuellement ne pas dormir si on a envie de faire la fête toute la nuit.
1: Bien entendu.
2: Puis bon, beaucoup de créativité, de musique, les arts visuels. Puis c'est vraiment un esprit de communauté. Donc pourquoi je vous parle de ça, en fait, c'est que j'ai regardé un reportage de la chaîne franco-allemande Arte. Le reportage s'appelle Free Party, la teuf est-elle vraiment finie? Donc la teuf, c'est dire la fête en verlan en France. Voilà. Ouais. C'est l'émission Trax qui est disponible sur YouTube. Donc pas besoin de VPN. Vous pouvez tous et toutes aller regarder ça. Et j'ai décidé de vous en parler parce que c'est un phénomène qui est pas simple à comprendre quand on fait pas partie de cet univers. Donc on est en France, puis en Italie dans ce reportage. Puis c'est un reportage qui veut témoigner de la vague de répression sans précédent qui se passe en ce moment contre ces fêtes. Il y a vraiment des violences policières assez fréquentes, puis c'est vraiment violent. Et d'ailleurs, il y a un chroniqueur qui témoignait justement récemment, Émeric Lompré, qui parlait justement d'une descente de police dans une fête où il était avec 15 camions de CRS, c'est un peu l'équivalent de la SQ.
1: Okay.
2: Et c'est pas rare de voir des hélicoptères, des centaines de policiers arriver. Il y a eu des événements où il y aurait eu des balles réelles tirées. Donc
1: Mais je suis pas sûre de comprendre parce que est-ce qu'on fait ces événements-là, ces fêtes-là, loin des résidents, résidentes?
2: Alors normalement oui. Alors c'est assez éloigné, mais ça reste en campagne.
1: Ok, mais pourquoi on s'attaque à des gens qui font la fête sans déranger personne?
2: Parce qu'elles sont non réglementées. Et puis elles sont pas déclarées, donc elles ne rentrent pas dans les systèmes de, par exemple, avoir une caisse, payer, déclarer tes revenus.
1: Ouais.
2: Est-ce que ça respecte les réglementations de sécurité? Est-ce que, toutes ces choses-là. Puis il y a aussi souvent que ça est sur des terrains qui appartiennent à des agriculteurs ou à la campagne. Puis souvent, il y a des ententes avec les propriétaires, mais pas toujours.
1: Ah, je vois.
2: Donc c'est libre dans ce sens-là de on s'approprie un terrain, puis on s'y installe. Donc c'est sûr que ça vient déranger. La mentalité de ce mouvement veut que on laisse le terrain propre, impeccable quand on termine la fête.
1: Et qu'on ne fasse pas de profit, parce qu'on parle de petites caisses mais on s'entend que c'est pas dans cet objectif-là du tout que les fêtes ont lieu.
2: Exactement, mais c'est ça aussi qui dérange, c'est que c'est complètement autogéré et ça rentre pas dans le système. Donc il peut pas y avoir de contrôle. On n'a pas l'effectif, le nombre de personnes exactes qui participent. C'est pareil, c'est ça aussi qui vient un peu contrebalancer les critiques des opposants à ces fêtes, c'est on dit qu'il se passe plein d'affaires, mais il n'y a pas de chiffres, parce que forcément, comme c'est un peu fait de manière libre, on n'a pas vraiment de données qui justifient la...

0: répression qui est faite en ce
1: donc
0: moment.
1: Donc, on s'attaque physiquement et de manière juridique à des fêtes qui ont lieu sans qu'on sache trop finalement à quelle fréquence, avec qui, puis comment.
0: Exactement.
1: Intéressant.
2: mais il y avait une tradition quand même en France aussi de au-delà de ces fêtes-là. En fait, je fais référence, puis on en parlait justement avant d'entrer en onde. J'ai vu, en fin de semaine, un documentaire, reportage qui a été mis en ligne par France TV dans les derniers jours, qui s'appelle Riviera 76, où on parle d'un gros festival qui devait attirer entre 100 000 et 200 000 personnes dans le sud de la France. Il était justement en 1976, bien sûr, donc justement dans cette optique-là, un peu néo-hippie, qui voulait le Woodstock. Donc, il y a quand même une tradition aussi, c'est peut-être un peu cette génération-là qui aujourd'hui en politique veut réprimer des fêtes qui sont un peu dans cette idée-là, mais plusieurs années plus tard.
0: Exactement, puis c'est vrai que si on regarde un peu rétrospectivement, un des plus gros festivals d'Europe, les Vieilles Charrues, a commencé comme ça.
1: Ah oui.
0: Aujourd'hui, les Vieilles Charrues, c'est 300 000 entrées pendant les dates du festival.
2: Les Vieilles Charrues. Les Vieilles
1: Charrues. C'est tellement un bon nom de festival. Wow, à chaque fois que je l'entends,
2: moi, c'est la première fois que je l'entends et je suis tombé en bas de ma chaise.
1: C'est très populaire. Ouais.
0: Et en fait, c'est vraiment que ça a commencé comme ça, dans un champ avec des jeunes. Puis ils se sont retrouvés avec 500 personnes, c'était pas prévu. Puis c'est devenu aujourd'hui une des références culturelles légales ou déclarées, mais qui est née d'un contre-courant culturel.
1: Oui, parce que là, est-ce que c'est officiellement illégal de faire une fête libre en France et en Italie, Maïté?
0: Exactement. Il y a des contraintes de capacité. En Italie, par exemple, c'est une jauge de 50 personnes. Donc c'est vraiment peu. Puis on a des peines, c'est des amendes pour les participants, puis les organisateurs. On va jusqu'à 16 000 $ canadiens, 10 000 euros.
1: Ouf.
0: Ouais. En France, ça va jusqu'à 30 000. La nouvelle loi Riposte, qui a été votée, promulguée le 21 juillet. Donc oui, on peut aller jusqu'à 50 000 $ d'amende. Puis on confisque évidemment le matériel sono. Et là, les derniers qui se sont fait confisquer leur matériel, on a volontairement filmé la destruction des systèmes son pour les mettre sur les réseaux, pour montrer, regardez, on vous a détruit des dizaines de milliers d'euros de matériel, puis c'est ça qui va se passer si vous refaites une fête. Donc c'est sûr que c'est un peu un jeu du chat et de la souris aussi, c'est-à-dire que plus il y a de la répression, ben plus ils vont. Là, il y avait une free party en fin de semaine avec 1500 personnes. Puis
1: c'est ça, j'imagine qu'il y a une réponse qui s'organise devant cette répression.
0: Mais évidemment, parce que c'est ça devient vraiment politique. Donc eux, c'est les gouvernements s'obstinent et s'acharnent sur ce mouvement. Puis on s'entend que il y a des choses qui peuvent être répréhensibles, mais dans tout le contexte géopolitique, économique et catastrophe naturelle du moment,
1: est-ce que on s'entend que la danse qu'on doit
0: les jeunes qui vont la fête dans un champ, est-ce vraiment la nécessité de légiférer et puis d'aller aussi loin dans les sanctions?
1: Oui. Puis il faut parler aussi des affrontements qui ont lieu sur le terrain. Parce
0: exactement.
1: Que, OK, on peut légiférer, on peut comprendre qu'un terrain privé, des risques de sécurité, très bien, j'entends, mais comment on justifie la destruction de matériel, filmer des affrontements? Il y a quoi? Il y a des jeunes qui se font attaquer par des policiers, si je comprends
0: bien.
1: Oui,
0: il y a des blessés, il y a des traumas pour ces gens-là. C'est vrai que même en Italie, c'est aussi ultra violent. Mais on voit vraiment comme une volonté de faire peur. Et c'est vrai que par rapport, c'est un peu ça la réflexion, c'est de se dire, c'était ça la prémisse, c'est aller aussi loin dans la répression et dans la violence. Enfin, je veux dire, se faire survoler par un hélicoptère et se faire gazer parce qu'on fait la fête, c'est quand même assez extrême.
1: Oui.
0: Et c'est sûr que ça fait questionner sur les libertés en général. Puis pourquoi les gouvernements cherchent autant à justement essayer d'avoir le contrôle sur ce qui rentre pas dans le système, leur système. Bon, on s'entend qu'en Italie, la réglementation qui est passée en 2022, c'est un gouvernement d'extrême droite.
1: Absolument.
0: Hein. En France, pour passer la loi Riposte, l'extrême droite, la droite et la centre se sont unis contre la gauche pour pouvoir passer. Donc il y a vraiment, ils sont déterminés. Ils sont vraiment déterminés.
1: C'est lié à certaines idéologies. Ça se passe en Europe. Qu'est-ce qu'on fait au Canada?
0: Alors, au Canada, évidemment, c'est pas autorisé de faire la fête sur un terrain privé. Pas plus qu'ailleurs.
1: N'organisez pas votre fête libre nécessairement demain.
0: C'est ça. Mais disons que les sanctions sont pas pénales. Il y aura des amendes, c'est souvent des pénalités municipales. Et puis, il y a plein d'événements autorisé qu'on vous invite à découvrir. À Montréal, on peut parler de Feria ou Homegrown, des collectifs qui organisent des événements. Vancouver, Normicorp. En Ontario, il y a un événement qui aura lieu début septembre, organisé par le collectif Intern Sound. Et puis combiné le média français titré, ouais, muté.

0: organise une immense rave futuriste à travers la ville. C'est du 25 au 30 août, donc à Montréal, si vous voulez y participer. Sinon, c'est free party. La teuf est-elle vraiment finie sur YouTube?
1: Un appel au rave en ce petit lundi matin. Merci voilà. Pour ça, Maïté Bellemire.
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1: Alexandre Shields, si vous voulez nous parler de collaboration environnementale avec les États-Unis, c'est notamment parce qu'on est en pleine 10e édition du Blitz international de suivi du papillon monarque.
3: Oui, c'est une belle idée, hein, disons ça, de science citoyenne, donc l'idée de faire participer les gens à la recension du papillon monarque. Et pourquoi le papillon monarque? Bien sûr, petit papillon magnifique qu'on aime tant
1: Et qu'on couleurs, voit de moins en moins.
3: Qu'on voit de moins en moins de couleur orangée. Si vous me voyez me promener dans la ville et regarder sous des feuilles de plantes d'asclépiade, n'appelez pas la police, c'est normal. Moi, je le fais parfois, effectivement, parce qu'à ce temps-ci de l'année, on peut voir des chenilles de papillons monarques, parce que l'asclépiade, c'est la seule plante sur laquelle le papillon monarque se reproduit. Je ne suis pas le seul, j'ai des collègues qui le font aussi.
1: Non, mais vous êtes quand même pas comme les autres.
3: Non, c'est ça. Donc, mais en tout cas, c'est intéressant de voir une espèce qui est si rare que ça. Donc, évidemment, pour éviter la disparition de cette espèce-là, il faut travailler avec les États-Unis parce que le papillon monarque fait des migrations impressionnantes du Mexique jusqu'au Canada. C'est même pas la génération de papillons qui part du Mexique qui se rend jusqu'au Canada. Ils se reproduisent dans le sud des États-Unis avant de poursuivre la migration. Et les papillons qui naissent au Québec vont migrer jusqu'au Mexique à l'automne, à la fin de l'été.
1: Je n'avais jamais compris ce chemin-là.
3: C'est une migration absolument impressionnante. Vous pourrez voir, il y a certains reportages qui ont été faits quand même, qui sont disponibles sur le web à ce sujet-là. Et donc, vous pouvez participer vous-même au Blitz Monarque. Regardez sous les feuilles d'asclépiade si vous voyez des chenilles de papillons monarques.
1: Je commence dès aujourd'hui.
3: Mais aussi, allez entrer vos données sur le site d'Espace pour la vie. Vous aurez tous les détails pour savoir comment y participer.
1: Il y a le monarque pour lequel on doit collaborer au nom de la survie de l'espèce, mais il faut aussi le faire pour essayer de sauver une autre espèce qui est très menacée, la baleine noire.
3: Ouais, la baleine noire, espèce en situation critique, dont j'ai une reproduction ici en studio.
1: Une reproduction en toutou.
3: Je vous l'avais promis. Ouais, effectivement, ça venait avec un livre qui parlait de la disparition de cette espèce-là pour nous aider à l'identifier avec les petites callosités, qui est un peu l'empreinte digitale de chaque individu, parce que chaque individu de cette espèce-là est connu. Il y en a moins de 380 qui vivent dans l'Atlantique Nord. C'est une espèce qui a été décimée par la chasse commerciale, le long de la côte est américaine notamment, mais on la chassait également dans le golfe du Saint-Laurent, même à l'époque des Basques. Et pour la protéger, ça prend absolument une collaboration entre les États-Unis et le Canada, parce qu'une partie de l'année, l'espèce passe pour l'essentiel son été, finalement, dans le golfe du Saint-Laurent notamment. Et ensuite, elles vont migrer le long de la côte est américaine pour aller donner naissance au large de la Floride. Pendant des années, ça a fonctionné, cette collaboration-là, entre le Canada et les États-Unis, même que les États-Unis, à certaines reprises, venaient faire des survols en eau canadienne avec la NOAA, donc l'Agence océanique américaine, pour voir s'il y avait des baleines noires, donc les protéger. Et le Canada avait lui aussi mis en place des mesures de protection à la demande des Américains qui voulaient donc faire en sorte qu'on réduise les mortalités de cette espèce-là.
1: Puis pourquoi vous parlez au passé?
3: Ben, parce que depuis Donald Trump, il y a plusieurs dossiers qui sont devenus plus complexes depuis Donald Trump, celui de la protection des baleines noires en fait partie, parce que même s'il a affirmé faussement, bien sûr, que les éoliennes en mer tuaient des baleines pour stopper des projets éoliens. Ne cherchez pas la logique ce matin, là, mais il a vraiment dit ça.
1: J'ai abandonné cette idée il y a un moment.
3: Ouais, il a dit ça, donc, effectivement, pour stopper des projets importants de développement d'éolien en milieu marin le long de la côte est. Il a aussi choisi de passer une réglementation qui va mettre fin, si on veut, à toutes les règles qui avaient été mises en place de limites de vitesse saisonnière aux navires le long de la côte est américaine pour protéger ces baleines-là, parce que ce sont des baleines qui sont très vulnérables aux collisions avec les navires.
1: Mais là, il en reste 380.
3: Ouais, non, c'est ça. Donc, ça pourrait être extrêmement risqué pour les prochaines années. Les scientifiques redoutent d'ailleurs la suite des choses, hein, parce que la baleine noire, si elle venait à disparaître, ce serait le premier grand cétacé dans le monde à disparaître depuis le 18e siècle. Depuis la disparition, oui, vous alliez me demander, là, sûrement, là, depuis la baleine grise dans l'Atlantique Nord, ce serait la première. Non, je sais, vous n'alliez pas me le demander, là, mais c'était pour évidemment, l'ami auditeur et auditrice, hein, qu'on fait ça.
1: Bien sûr.
3: Ouais, bien sûr. Donc, bref, ce serait évidemment un échec d'un point de vue de conservation, puisque la protection de cette espèce-là, elle découle justement d'une saine collaboration environnementale entre le Canada et les États-Unis. Donc, évidemment, on veut que ce soit pas le cas. On veut pas abolir ces mesures de limite de vitesse. Donc, il y a des groupes environnementaux, bien sûr, qui poursuivent l'administration Trump dans ce dossier-là.
1: Il y a aussi la survie de certains oiseaux qui dépendent d'une bonne collaboration.
3: Oui, plusieurs dizaines, centaines d'espèces. On parle de grosso modo 500 espèces qu'on peut observer au Canada, dont plusieurs se reproduisent ici, qui migrent entre le Canada et les États-Unis. Donc, dans certains cas, ils vont

passer l'hiver aux États-Unis. Dans certains cas, on va passer par les États-Unis pour aller plus au sud. Et chaque année, chaque printemps, grosso modo, 3 milliards d'oiseaux environ, pour faire un chiffre rond, qui traversent la frontière canado-américaine. Ouais, donc c'est absolument impressionnant. C'est une des grandes, grandes migrations de la faune aviaire dans le monde. D'où l'importance, bien sûr, d'avoir des mesures cohérentes entre les deux pays, hein, de protection, par exemple, des milieux naturels, des forêts, des milieux humides. Malheureusement, encore une fois, l'administration Trump a aboli plusieurs de ces mesures-là, notamment de protection des milieux naturels en terre publique pour faire plus de place, par exemple, à l'exploration pétrolière et gazière. Donc, c'est problématique. On a aussi mis fin à certaines mesures concernant le suivi de la grippe aviaire, qui est aussi une menace, non seulement pour les oiseaux sauvages, mais aussi pour les oiseaux d'élevage. Donc, vraiment, c'est problématique à bien des points de vue. Et aussi,

0: Bon, le Canada et le Québec ne sont pas des champions de la protection nécessairement des oiseaux migrateurs. On aurait aussi, dans certains cas, à se regarder dans le miroir, nous aussi, puisque je vous donne un exemple d'ailleurs de ça. Il y a une loi fédérale qui existe, qui protège les oiseaux migrateurs, donc la loi sur la conservation des oiseaux migrateurs, qui interdit de leur nuire, de les tuer, de les déranger pendant qu'ils nichent. Or, l'industrie forestière fait des coupes forestières en forêt boréale pendant cette nidification-là. Donc, et la forêt boréale, pour résumer les choses, c'est un peu la pouponnière des oiseaux en Amérique du Nord. Donc, il y a aussi des problématiques ici, mais cette collaboration-là de protection des milieux naturels, elle doit se faire des deux côtés de la frontière.
1: Mais historiquement, est-ce qu'on a déjà été très bon pour collaborer puis sauver une espèce? Est-ce qu'il y a une lueur d'espoir à aller chercher dans le passé?
0: Il y a toujours une lueur d'espoir à aller chercher dans le passé ou dans le futur, bien sûr. Avec la volonté politique, économique et malgré le poids de certains lobbies, il y a toujours moyen de bien faire les choses. La lutte contre les pluies acides en Amérique du Nord, ça découlait d'une collaboration entre le Canada et les États-Unis, notamment sous un régime républicain aux États-Unis. La protection des grands lacs aussi. Et encore, il y a des enjeux toujours aujourd'hui, mais les mesures de protection d'assainissement des grands lacs découlaient en bonne partie d'une collaboration. Et on parle d'une collaboration pour une protection importante. Les grands lacs, rappelons-le, 20% de l'eau douce de surface de la planète. Bref, c'est possible et peut-être qu'avec un prochain président, ça ira mieux de ce point de vue-là.
1: Donc, il faut changer de président pour trouver l'espoir dans votre analyse.
0: C'est ce qui est bien dans la démocratie, éventuellement, il y a des élections.
1: Puis, si on veut en apprendre plus sur ce vaste sujet dont vous venez de parler, qu'est-ce qu'on peut consommer dans les prochains jours?
0: Ben, il y a tout d'abord un documentaire. Il fait pas beau aujourd'hui, nécessairement.
1: C'est
0: ça dépend
1: bon
0: selon la région
1: la
0: où vous êtes. Là, si jamais vous avez de la pluie en avenir ou en cours, les dernières baleines noires disponibles sur tout.tv pour découvrir cette espèce-là absolument fascinante, qui a été ma porte d'entrée d'ailleurs de fascination pour les baleines à l'âge de 8 ou 9 ans, quelque chose comme ça. Le site d'Espace pour la vie pour participer au Blitz Monarch, bien sûr. Regarder sous les feuilles des asclépiades, apprendre à reconnaître l'asclépiade aussi par la même occasion. Et le site de l'organisme Oiseau Canada, ça peut devenir vraiment addictif, là, je vous avertis. Vous pouvez notamment apprendre davantage sur les menaces sur les oiseaux, l'état des populations, l'ampleur des migrations. C'est extrêmement bien fait, bien documenté, avec des images, des cartes et tout ça. Donc, bref, une encyclopédie disponible gratuitement sur le web si on veut apprendre davantage sur la faune.
1: Vous nous parlez avec une telle passion que j'ai l'impression que tout ce que vous nous suggérez peut créer une dépendance, Alexandre.
0: Ouais, mais c'est une belle dépendance. Hein,
2: ben oui, regardez sous les feuilles, là. C'est comme chercher...
1: Absolument, on sait ce qu'on fait cet après-midi.
0: Vous invitez à le faire.
1: Merci beaucoup à vous deux. Alexandre Shields, on vous lit dans Le Devoir. Maïté Belmiron, vous écoute sur les ondes premières. Puis on admire votre travail chaque jour à l'émission puisque vous êtes une artisane de l'ombre. Fort efficace.
2: Merci.
1: Après le bulletin de nouvelles, on tente d'apprivoiser notre finitude en apprenant à mourir. On va faire ça avec une anthropologue et un poète. Puis dans un tout autre ordre d'idées, vraiment, on envoie deux cobayes hors de leur chambre d'écho, soit au Beach Club.

0: ici Julie Dufresne. Avec nos invités et analystes, on essaie de mieux comprendre ce qui se passe ici et ailleurs. À tout de suite.
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4: Bonjour, ici Marie-Michèle Bordua. WestJet et ses agents de bord ont conclu une entente de principe et même si la grève a pris fin ce matin, plusieurs voyageurs se retrouvent toujours coincés à l'étranger en raison de nombreux vols annulés en fin de semaine. C'est le cas de Milenka Tremblay qui a fait part de sa situation sur nos ondes un peu plus tôt. Elle devait rentrer de Punta Cana hier avec son conjoint et leurs deux enfants, mais son vol a été annulé à la veille du départ. Et depuis, elle affirme être incapable d'obtenir des réponses de WestJet, de Sunwing ou de leurs représentants locaux. Sa réservation a même disparu de l'application de la compagnie. Milenka Tremblay a raconté ce qui s'est produit lorsque sa famille et elle sont arrivées à l'aéroport hier.
5: Un représentant de Nexus et WestJet était présent. Ils nous ont mentionné qu'il fallait rester à l'hôtel, que les hôtels étaient au courant qu'il y avait des petits problèmes, mais l'hôtel nous avait mis dehors le matin même. Donc, on a attendu environ 4 heures à l'aéroport pour nous faire réacheminer à l'hôtel. On a eu une nuit

0: payé par WestJet, mais depuis, pas plus de nouvelles. On est, je sais pas où que ce soir on va dormir. Si je paye pas l'hôtel, on dort à l'aéroport.
1: WestJet prévient que le rétablissement complet de ses opérations prendra plusieurs jours. Et puis, au Québec, 18 personnes sont mortes sur les routes au cours des vacances de la construction, selon la Société de l'assurance automobile et la Sûreté du Québec. L'année dernière, le bilan était de 35 victimes. Et encore cette année, la majorité des accidents est due au comportement des automobilistes. Voici le porte-parole de la Société de l'assurance automobile du Québec, Simon-Pierre Poulin.
2: La vitesse est en cause dans la grande majorité des accidents. En fait, 3 décès sur 4, la vitesse est impliquée. C'est quelque chose qu'on surveille, qu'on évalue année après année. La proportion de collisions mortelles dans lesquelles l'état de la route est une cause, c'est moins de 5% des collisions mortelles. Mais même si on a l'impression que de plus en plus de nids de poules, au niveau du bilan, au niveau des décès, des accidents graves, cette proportion-là est stable d'une année à l'autre dans les 10 dernières années.
1: Et comme pour les routes, les plans d'eau québécois ont été meurtriers. Selon les autorités, 7 personnes se sont noyées au cours des 14 derniers jours. Les feux de forêt continuent de monopoliser les autorités au pays. Des pompiers de la SOPFEU ont été prêtés à la Colombie-Britannique où les conditions de sécheresse ont attisé les flammes et déclenché de nouveaux incendies. La situation est particulièrement critique dans la vallée de l'Okanagan où des milliers de personnes ont dû être évacuées. Jennifer Maher est allée à leur rencontre.
3: Sur son téléphone, Atlyn Baker montre les images qu'elle a filmées samedi. On y voit des flammes portées par de fortes rafales de vent et sur d'autres vidéos, des hélicoptères qui larguent de l'eau.
4: You could see the fire on the mountain, smoking and everything, and there were helicopters.
3: Le feu de Bradley Creek, découvert vendredi à l'extrémité nord-ouest du lac Okanagan, a rapidement gagné en taille. Le service de lutte contre les feux de forêt explique qu'il a été alimenté par des vents de 80 km/h. Des centaines de résidents ont dû évacuer, plusieurs sans préavis.
4: It was very scary.
3: Les évacués ont pu se rendre par le nord à Vernon et par le sud à West Kelowna, où sont situés des centres d'accueil. Sur la route vers le sud, certains ont toutefois croisé un autre feu de forêt, celui de Quilpeter Creek, découvert samedi. Al Eden raconte qu'il a été coincé pendant un moment entre les deux feux.
5: We did try to get out there last night, but the road was closed in both directions.
3: D'autres qui possèdent des animaux de compagnie ont été confrontés à des choix difficiles, comme Joy April, qui a laissé ses chats derrière elle.
6: Taking the dog and going in. It was hard to have to choose to leave the cats behind.
3: L'étendue des dégâts n'est pas encore connue, mais plusieurs sur les réseaux sociaux rapportent avoir perdu leur propriété détruite par les flammes. Ici Jennifer Maher, Radio-Canada, West Kelowna.
1: En Europe, pendant ce temps, des avions citernes et des hélicoptères se sont joints aux centaines de pompiers qui luttent contre un important feu de forêt en Grèce, un feu qui s'approche d'Athènes. Leur déploiement survient au lendemain d'une collision entre 2 hélicoptères qui a entraîné la mort de 2 membres d'équipage d'un des appareils. Le compositeur et pianiste québécois Alain Lefebvre vit dans la capitale grecque. Il constate avec consternation le manque d'équipement adéquat des équipes sur place.
7: Le feu majeur qui lui a pris d'Athènes, il est à 15-17 kilomètres d'Athènes. Les pompiers en peuvent plus. Au niveau du matériel, que ce soit en France, en Espagne ou en Grèce, le renouvellement des Canadairs n'a pas été fait. Par exemple, sur un nombre X de Canadairs en France, il y en avait 2 ou 3 qui étaient fonctionnels et le reste était au garage. Et la Grèce vit la même chose.
1: Les vents forts ont diminué, ce qui donne espoir aux pompiers de pouvoir maîtriser le brasier. Plus de 1 000 personnes ont été évacuées jusqu'à maintenant et d'autres évacuations sont prévues aujourd'hui. Au sport, en terminant, l'instance dirigeante du soccer européen menace la FIFA de poursuites judiciaires. Le président de la FIFA, Gianni Infantino, est critiqué de toutes parts, lui qui a révélé son intention de privatiser les grandes compétitions internationales de soccer avant de faire marche arrière. Mais un nombre grandissant de fédérations réclame maintenant sa démission. Voici maintenant les prévisions de la météo avec Jessica Laventure.
8: Ce sera généralement nuageux aujourd'hui avec des averses et des risques d'orage, là, pas mal toute la journée. En soirée également, les températures seront autour de 24 degrés, 33 avec humidex. La nuit prochaine, un minimum de 16 degrés, 40% de probabilité d'averse en début de nuit, mais par la suite, ça se dégage. Demain, on retrouve le soleil avec un maximum de 27, humidex autour de 32.
1: Il fait actuellement 22 degrés, humidex 30 à Montréal. Voilà, c'était les informations. 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

0: Bienvenue à Point de repère si vous vous joignez à nous et bienvenue à nouveau si vous étiez déjà là. Dans une demi-heure, on va parler de notre rapport trouble avec la mort, mais pour l'instant, direction Pointe Calumet. Ce lien n'a aucun sens. C'est le retour de notre segment adoré, sortir de sa chambre des courses, qui me fait dire toutes ces phrases depuis le début de l'émission de « on va parler de la mort, mais aussi du Beach Club » parce que on n'a pas un, mais bien deux cobayes aujourd'hui qu'on a envoyés au Beach Club de Pointe-Calumet. Il s'agit de la journaliste et chroniqueuse Laïma Agérald et de l'animateur et auteur Benoît Roberge. On voulait savoir qu'est-ce qui se passe quand on danse en maillot sur une plage devenue haut lieu de fête, parce qu'on dit quand même qu'il s'agit du plus grand club extérieur en Amérique du Nord. Hein?
1: Un lieu mythique. Là, c'est facile de le louanger là. Et je suis content, vous m'avez fait un cadeau. Je pense que vous culpabilisiez pour les fois où j'étais peinturé dans le coin.
0: Absolument
1: c'est
0: pas des...
1: Là, j'étais avec Laïma, qui partage quand même aussi mes craintes, certaines craintes. Donc, j'étais en équipe.
0: C'est qu'en fin de saison, parce que là, il nous reste juste deux semaines là, à Point de repère, en fin de saison, on aime bien envoyer certains collaborateurs, collaboratrices ensemble vivre une sortie de chambre d'écho. Question de voir comment ça nourrit cette solidarité dans l'inconfort. Êtes-vous remise de votre expérience, Laïma?
2: Non.
0: OK, parce que c'était samedi, hein, ça fait 48 heures, je veux dire.
2: Exact, c'est très récent.
0: Ben, c'est normal. Non, c'est quand même un peu long là, pour ne pas en revenir, mais peut-être qu'il s'est passé de grandes choses et c'est ce qui explique votre état.
1: Mais moi, j'insistais juste sur le côté, parce que c'est sûr que le Beach Club, je suis jamais allé. Pis ouais. Je pense, encore une fois, comme la danse en ligne genre, et comme les jeux de société, que c'est pas pour moi. Mais en regardant, j'ai fait, la même disait, ils ont accueilli quand même des grands noms, des vedettes, hein, Justin Bieber, Sean Paul. Donc, c'est un lieu mythique, festif.
0: Oui.
1: Et le temple de la musique électronique. Non, et je dis ça parce que tu sais, moi, mon cheval, mon plaisir dans la vie, c'est je reviens souvent au mouvement utérin. J'aime la musique électronique à cause de ces battements-là qui rappellent le confort. Parce que c'est ça, c'est prouvé. La groove, ça, la redondance.
0: Ça, c'est
1: prouvé.
0: Que c'est ça me rappelle le confort utérin.
1: Oui. Okay. Kick, boum, boum, boum, boum. 120 beats par minute.
0: Pareil comme mon utérus.
1: Non, c'est pareil comme une course, comme l'excitation. Tu sais, les débuts d'excitation. Donc, tout ça, j'ai du respect pour la musique électronique.
0: Mais comment vous êtes passé de l'utérus au début de l'excitation?
1: Ben, l'utérus, c'est... Attends, l'utérus, c'est 67.
0: Je sais pas.
1: Là, après, je veux pas prendre toute la place. C'était juste pour louanger ce temple de la musique électronique où tu rentres. Et c'est vrai qu'il y a un groove facile qui calme. Et après, il y a l'excitation du rythme par minute. Après, je me tais. Je vais suivre.
0: Très bien. Je reprends les rênes de cette entrevue. Merci pour ce détour par la science.
1: Ça nous donne de l'amour, oui.
2: Ça compte le sujet.
0: C'était quoi vos préjugés sur le Beach Club, Laïma?
2: Moi, j'avais d'énormes préjugés. Pour moi, c'était un endroit qui accueille les candidats et les candidates d'occupation double, vraiment en mode promoteur, promoteuse. On va là pour être vu. Les gens sont en maillot de bain. Vraiment quelque chose d'un peu coquin. Là. C'est un peu cette idée que j'avais.
0: Sexy rencontre.
2: Ouais, exact.
0: Benoît, pour vous, c'était quoi le Beach Club avant d'être le temple de la musique électronique?
1: Ben, tu sais, nos préjugés, c'est toujours les peurs qu'on a. Moi, je me disais, c'est très jeune et c'est... un peu poule pas de tête là, tu sais, on y va pour crier comme je disais sur de la musique avec un animateur, pis je me disais, moi je suis plus là, tu sais, je pense que pour avoir fait des resorts comme je disais, on crie, on est dans un foam party. J'imaginais ça un peu j'imaginais beaucoup de bulles moi puis d'un peu de coquinerie là.
0: Donc vous n'étiez jamais allé?
2: Non.
0: OK, puis est-ce que vous aviez déjà eu l'occasion d'y aller puis vous aviez décliné ou ça faisait pas partie de votre spectre des possibles?
2: Non, moi ça s'était jamais présenté à moi, je m'étais jamais projetée au Beach Club non plus, donc je sortais quand même vraiment de ma zone de confort. Ouais. Là, c'était un sujet parfait pour moi pour cette chronique.
1: C'est triste, j'ai jamais été invité. Des fois on m'invite un lundi au tennis, là, d'ailleurs, s'il y a des billets, non, il pleut aujourd'hui, mais là, jamais t'invité.
0: Puis est-ce que c'était moins peurant d'y aller à deux ou au contraire, ça enclenchait une petite anxiété?
2: Ah non, moi, j'étais vraiment contente d'y aller à deux. Oui. Parce que d'habitude, on est seul, cobaye, hein, dans ce segment-là.
0: Absolument.
2: Là, le fait d'y aller à deux, moi, ça me rassurait beaucoup. Puis le fait qu'on puisse vivre ça ensemble,
1: avant, on s'est écrit, puis c'est vrai que l'inquiétude est toujours le regard des autres.
2: Oui.
1: Là, je me disais, comment je m'habille? Là, la même dit, comment je m'habille?
2: C'est ça.
0: Ça faisait partie de vos préoccupations?
1: Ah oui,
2: que c'était notre préoccupation principale commune, c'était qu'est-ce qu'on met?
1: Pour avoir l'air, est-ce qu'on va fitter?
2: Oui, puis moi, je suis même allée regarder sur la page Instagram du Beach Club des photos des événements pour voir un peu ce que les femmes portent. Puis je me suis dit, j'ai rien de ça. En fait, c'est drôle parce que...
0: Qu'est-ce qu'elles portent sur les photos?
2: Ben, c'est beaucoup de très petits maillots de bain avec des petites jupes.

0: Il y a quelque chose, une esthétique un peu festival, et c'est drôle parce que nous, c'est tombé le même week-end que Oceaga.
1: Grand festival de musique à Montréal.
0: Exactement, et je me suis dit, OK, je pense qu'il faudrait que j'ai une tenue qui fait un peu Oceaga, mais moi, c'est pas mon esthétique personnelle. Alors finalement, j'ai opté pour le short en jeans avec un haut de maillot de bain, mais une camisole par-dessus. Moi, j'étais pas prête à me présenter là en bikini.
1: Donc, c'était pas... votre compromis.
0: C'était un bon compromis, je pense.
1: Benoît, vous avez choisi quoi?
2: Mais il n'y avait pas grand-chose. J'aurais pu en profiter, comme je disais, pour me déguiser un peu. Oceaga, je connais mieux, mais je regarde les looks. Puis, j'avais un chapeau que j'avais acheté à Bangkok, un peu rigolo et un peu genre Gilligan. J'ai fait, sois pas grotesque. J'ai pris... je voulais être coloré. J'avais des shorts maillots que j'ai pris dans une friperie vintage. Je me disais, c'est comme un Speedo, mais un Speedo short. Et un T-shirt de Jimi Hendrix mode. Tu sais, moi, je mets pas beaucoup de couleurs. Et je vais mettre une casquette, mes petits bas Lacoste fancy, puis mes Nike colorés. Tu sais, là, je nomme des marques, mais juste pour être au moins. Mais j'avais peur d'être le vieux qui essaie d'avoir l'air cool, un peu.
1: Et puis c'est un risque à tout moment, hein, ça, d'avoir l'air d'un vieux qui essaie d'être cool. Ce qui est intéressant aussi avec la sortie de Chambre d'écho en duo, c'est que vous pouvez avoir des préjugés l'un sur l'autre, en plus de sur l'événement. Par exemple, Laïma, dans votre tête, là, Benoît Roberge, il serait comment au Beach Club?
2: C'est-tu la pierre?
0: C'est une bonne question. Mais c'est vrai que nous, comme on y allait pour le travail, évidemment, ça change un petit peu quelque chose. Mais moi, j'aurais pu imaginer un Benoît qui boit quand même un peu plus d'alcool, puis finalement pour se déjeuner et qui se retrouve à être le premier à danser de manière vraiment très très engagée. J'aurais pu voir ça.
2: Mais
0: Benoît,
2: ça c'est intéressant.
1: Mais qu'est-ce que vous pensez de ce préjugé?
2: Je trouve ça intéressant parce que j'ai beaucoup réfléchi à ça. Tu sais, on se dit qu'est-ce que ça prendrait pour l'échapper.
1: Oui.
2: Et c'est vrai, c'est sûr que ça prend, c'était triste, mais ça prend de l'alcool. Hein, ça prendrait plus d'alcool. Bon, là, j'avais une certaine responsabilité.
0: Bien sûr, il fallait quand même que tu me ramènes en voiture.
2: Mais elle a raison. Mettons, le moi qui est lâché l'eau seul et qui a, mettons, pas le choix
1: de
2: s'établir, ça prendra un peu d'alcool.
0: Oui, parce que Benoît, c'est quelqu'un de très caméléon. Faut dire qu'on se connaît, Benoît et moi, depuis plusieurs années. On se connaît personnellement. Donc, j'aurais vraiment pu voir ce Benoît-là qui émerge au Beach Club, finalement, le Benoît très festif.
1: Oui. Intéressant. Puis, toujours dans l'idée des préjugés, Laïma au Beach Club, dans votre tête, ça pouvait ressembler à quoi avant que vous viviez vraiment l'expérience?
2: Ben, j'étais sous la... ça aurait pu être... si elle avait adoré le Beach Club, ça aurait été plus stressant pour moi. En fait, je me suis dit, Laïma, quand même, elle était low, tu sais, sans dire un peu plus, tu sais, plus de gauche, tu sais, donc, j'ai fait, ben là, on est-tu trop les deux? Et c'est même moi qui voulais aller dans, je me suis dit, faut que je trouve, justement, faut que j'y repense à toutes mes jeunes années. Je me suis dit, qu'est-ce que j'aimerais le plus là-bas? Puis j'ai presque été déçu. Tu comprends? Presque été déçu.
1: Ben, pour comprendre que
2: vous m'avez changé par vos...
1: Vous le savez que vous m'avez changé.
2: J'ai plein d'ouvertures. Fait que là, je voulais que ça dérape un peu.
1: Ah, j'aime tellement ça. OK. J'ai hâte de savoir comment ça s'est passé. Mais d'abord, j'aime beaucoup votre professionnalisme. Vous vous êtes enregistré à votre arrivée au Beach Club. Écoutons.
0: On vient juste d'arriver au Beach Club, tu te sens comment?
3: Mais là, j'ai vu des gens et je me sens très vieux. Puis c'est rare, d'habitude, je pense que tout le monde a mon âge, je pense que c'est un jeune. Mais là, j'ai assez de discernement pour voir que au moins 30 ans me sépare de la moyenne du monde. C'est beaucoup 30 ans.
0: C'est beaucoup, mais même moi, je suis un peu plus jeune que toi.
3: Non, toi, tu fais mieux.
0: Non,
3: c'est correct. Tu penses, on va aller voir. Moi, je pense que tu vas
0: en ce moment, on est dans la voiture. Je suis un peu stressée.
3: On juge sur un petit échantillon. Faut y aller, la musique, c'est pour tout le monde. Moi, je suis un passionné de DJ.
2: Bon. Ah, je revis, on voyait les gens arriver, tu comprends? Puis là, tout le monde était 20 ans. Je me disais, j'ai 54 ans. Je voyais, j'étais trop d'écart. J'étais nerveux. J'avais pas le goût, plus le goût de sortir tout d'un coup.
0: Et il faut dire que nous, l'événement qu'on a ciblé, c'était organisé autour du fameux DJ Alex Sensation.
1: Oui,
0: donc,
1: absolument.
0: Qui fait de la musique plutôt latine. Donc, les gens avaient une esthétique très le sud, très latin. Et ça, nous, on l'avait moins anticipé. C'est vrai que nous, on était plus dans le coloré, un peu vintage. Donc, il y avait cette flash aussi.
2: Oui, partez des années 80, genre.
0: Exact, c'est ça. C'est vrai.
1: Donc, vous entrez là en vous sentant vieux, Benoît.
2: Oui.
1: Ça vous fait tout de suite penser à un tout inclus. Pourquoi?
2: En rentrant, c'est fou parce que j'en ai fait des tout inclus et j'étais plus jeune. Tu sais, j'ai eu la chance, encore sur Évasion, mais ça date de 20 ans, de faire Soleil Express. Et là, on avait le bon âge, le bon timing. Tu sais, je pense au Club Med à Turquoise, les DJ, puis il y avait des foam parties et tout le monde était un peu célibataire. Tout le monde était heureux. Tu sais, le chef du village, je me souviens, il y avait Sophie Grégoire qui était là à ce moment-là. Elle sortait pas avec Justin Trudeau, mais elle avait un ticket avec le chef du village. Tu sais, comme c'était le plaisir, les belles années.
0: Là, elle était pas au Beach Club.
2: Je fais un peu de name dropping jamaïque, donne les hommes. Donc, j'ai senti l'odeur du fût de bière.

0: en fut un peu cheapette, puis l'alcool, le rhum, j'ai fait, on est dans un tout-inclus, mais en plus avec le sable, t'imagines, on était exactement,
1: ben oui,
0: pour moi, je revivais mon tout-inclus début 2000.
1: Sable blanc, là, de Pointe-Calumet.
0: Oui, ça, non, mais début 2000, donc je suis tiraillé, je fais, merde, je suis trop vieux, mais j'aimerais ça fitter complètement.
1: Ah, j'aime ça. Laïma, votre première impression?
2: Ben, c'est ça, nous, on arrive, il y a comme une espèce de piscine, là, les gens se tiennent autour de la piscine, et il y avait tout plein de petites cabanas, si vous voulez, avec des groupes autour de seaux avec des bouteilles. Donc ça aussi, il y avait quelque chose d'un peu...
1: Tout inclus.
2: Avec des bars, des kiosques pour manger. Et les DJ étaient dans une toute petite hutte. C'est-à-dire que nous, l'événement où on est allé, il y avait pas beaucoup de monde. Le Beach Club peut accueillir jusqu'à 10 000 personnes. Nous, quand on est arrivés, je pense qu'il y avait tout au plus 200 personnes, peut-être. C'était très calme.
1: Ouais. Oui, puis vous êtes arrivés au début de la journée. Ouais. On y reviendra. Comment ça s'est passé pour vous? Parmi les expériences que vous avez vécues samedi, qu'est-ce que vous pouvez nous raconter?
0: Il y a rien de c'est ça, il y a rien de compromettant parce que
1: mais
0: moi
1: le...
0: On
1: dirait que vous ne vous entendez pas.
0: On s'entend très bien. J'ai juste pensé à peindre pour les gens le décor,
1: okay.
0: Puis revenir à mon idée de tout inclus. J'ai trouvé que les gens avaient l'air de pas être, bon, on est arrivé tôt, mais ça consommait pas d'alcool exagérément. Mais Laïma a raison, les cabanas, les bouteilles, ça crée un petit clivage social. C'est comme dans le temps, les bars, t'avais des gens dans un petit bout de VIP. Donc là, ils commandent une bouteille, la fille arrive juchée sur un très beau garçon, la fille est belle.
1: Il y a un spectacle.
0: Donc, pour dire, regardez, on a commandé une bouteille. Nous, on a des chaises confortables. Pas vous. Et on peut peut-être être invité. On le verra plus tard, tu sais. Oh. Mais je trouvais que c'était bon enfant. Des groupes qui s'amusaient entre amis.
1: Fun.
0: Je sentais pas une place de flirt.
1: Okay.
0: Dans ma tête, c'était, les filles vont draguer. Et moi, j'avais très peur aussi d'avoir de l'air avec mes lunettes fumées. Bon, on veut regarder. Je voulais pas avoir l'air de la... Au moins, Laïma était là. Imagine tout seul.
1: Du monsieur qui vient voir des jeunes femmes. OK. Mm. Donc, si je comprends bien, un lieu de rassemblement pour des groupes d'amis à la plage, ça sonne plutôt chouette.
2: Il y a pas grand monde qui se baignait à la plage, par contre.
0: Les pieds
2: dans
0: l'eau.
2: Il y a quelques personnes qui se baignaient dans la piscine. Mais les plages étaient pas très utilisées.
1: Puis pourquoi vous avez dit ben là?
2: Oui, c'est ça, mais c'est parce que Rosemary, on vous a préparé un petit jeu.
1: J'adore les jeux.
2: Un petit jeu questionnaire, c'est l'idée de Benoît. Alors, on va...
0: Parce que j'aime les jeux, j'aime mentir.
1: Ben
0: que...
1: oui, on vous a changé, vous êtes maintenant...
0: Là où mentir fait partie du plaisir, on joue, qu'est-ce qui est vrai? Okay.
2: Donc, on a décidé de vous préparer deux mensonges, une vérité.
1: OK.
2: Donc, on va vous soumettre trois cas de figure qui auraient pu se passer cette journée-là et on aimerait que vous essayiez de deviner qu'est-ce qui s'est vraiment passé.
1: Très bien.
2: Première affirmation. Benoît a failli se battre. Ou plutôt, a eu peur que quelqu'un veuille se battre avec lui.
0: Ça, c'est l'histoire de ma vie. Puis je le dis simplement, c'est sûr que comme j'expliquais, j'ai des lunettes, fumé. On sait pas trop où je regarde. Des fois, je suis dans mes pensées. J'ai l'impression qu'il y a un gars qui pensait que je regardais trop sa blonde. Puis là, il a fait, qu'est-ce que tu regardes?
1: Ben, c'est crédible.
2: B.
1: Ouais.
2: On a rencontré un groupe... d'enterrement de vie de garçon.
1: Mmh.
2: Et j'ai accepté de cocher un de leurs défis en laissant quelqu'un boire un shooter sur mon corps.
1: Ah, ben, ça se peut, ça aussi.
0: Il y avait lap dance, t'as hésité.
2: Il y avait des choses beaucoup plus intenses, moins intenses. Donc, j'ai sélectionné quelque chose, je me suis prêtée au jeu et j'ai contribué à l'enterrement de vie de garçon de ce jeune homme. Et trois. Il y avait une artiste tatoueuse et Benoît et moi nous sommes fait tatouer un tatouage à sortie.
1: Ça c'est vraiment exagéré. Je pense que je vais y aller pour vous avez offert votre corps pour un enterrement de vie de garçon.
2: On a tu un
0: fin ligné.
1: C'est très votre genre, j'ai l'impression que d'être généreuse.
0: Oui, c'est ça.
1: Non, mais vraiment dans la générosité et l'ouverture.
2: Bien vu. Je sais pas si cette action là c'est mon genre.
1: Qu'est-ce que vous avez fait de la prêter.
2: Ben en fait c'est ça, c'est que là nous avec Benoît on trouvait qu'on manquait un petit peu d'expérience. On trouvait qu'il nous était pas arrivé grand chose cette journée-là.
0: Et que c'était pas facile tant que ça, je veux dire, de s'intégrer, tu sais, parce que tu peux pas arriver, c'est pas free for all, là. On voit les gens, ils sont en groupe, mais t'as beau aller parler, la musique est aussi très forte, très dure de faire, hey, salut, mais en même temps, on t'a dit, faut qu'on parle à des gens.
1: Bien sûr. Ouais.
0: Ce groupe-là passait pas inaperçu.
2: Non,
0: hein.
2: Ce groupe-là, puis ils avaient l'air gentils aussi, donc ils étaient quoi, peut-être 7-8 jeunes hommes dans la vingtaine, et ils avaient une grosse banderole avec écrit enterrement de vie de garçon de un tel. Donc moi j'en ai vu un qui avait l'air gentil, amical. Donc,
0: on repérait, on est ensemble. Ouais. À qui vas-y toi là, Emma, t'es une fille. Va lui parler. Moi je sais même pas, tu vois, dans mon mensonge, je sais même pas qui a parlé à qui. Moi j'ai l'impression
2: c'est moi qui est allée parler au gars.

0: Moi, j'ai l'impression que c'est moi, j'ai fait, ouais. Non. Je pensais, j'ai fait, qui se marie? Pourtant, j'ai dit quelque chose de même.
1: On a dit, c'est-tu
0: définitif? Tu sais, j'ai dit, comme pour dire, il va-tu se marier? Comme j'étais. Ouais. Là, il a fait, oui, c'est définitif. Puis, en tout cas, on était en équipe.
1: Et donc, là, on voit cette banderole avec une liste de choses à faire. Donc, il y avait faire une danse sexy au marié.
0: Embrasser une fille,
1: partager un shooter avec le marié. Mais là, quand j'ai su qu'il fallait que je le paye, j'ai décidé de pas faire ça.
2: Mais non, vous avez pas Louis budget.
1: Non, exactement. Et il y avait faire un body shot. Et moi, je savais pas c'était quoi un body shot. Donc là, je demande à mon nouvel ami, c'est quoi un body shot? Et il m'explique en fait que c'est laisser quelqu'un prendre un verre de shooter sur mon corps. Et là, moi, j'hésite un peu. J'en parle avec Benoît. Là, il est comme...
0: on va aller nous se consulter.
1: Ouais. Mais ce qui est intéressant, c'est que ces jeunes hommes-là ont pris pour acquis que Benoît était mon chum et ils ont demandé à Benoît si c'était correct. Ça, c'est quand même intéressant.
0: On dirait un decent proposal. Là, est-ce que tu me prends le million? Là, c'est un shooter.
2: Je ne sais pas si je trouve ça poli et courtois ou complètement paternaliste.
1: Probablement un peu tout ça à la fois. Mais donc, je dis, c'est pas mon chum. Je peux prendre mes propres décisions. Yes. Et là, un des garçons qui était là voit que je suis un peu que ça me tente, j'hésite un peu, je veux comprendre. Et là, je me suis sentie en confiance de le faire.
2: Ah, c'est beau.
1: Ils étaient pas du tout. Je les ai pas trouvés prédateurs, je les ai pas trouvés de mal intentionnés ou quoi que ce soit. C'est des jeunes hommes dans la vingtaine qui étaient vraiment dans le plaisir.
2: C'est un jeu d'enterrement de vie de garçon.
0: Qu'on voit très souvent, comme je disais. Oui. On voit souvent sur
2: les enterrements de vie de filles entraîne aussi ce genre de jeu.
1: Exactement. Et là, Benoît était là. J'étais en public. Il y avait des agents de sécurité partout. J'avais aussi une chronique à faire aux aînés.
2: On vous a fait faire des choses.
0: Ah, c'est sacrifié pour le groupe. Corps, moi, j'étais content. J'étais là, on a quelque chose. Je criais derrière, encore.
1: Et donc, ils ont eu mon consentement éclairé et enthousiaste. Alors, j'ai pris ce petit verre de shooter de plastique. Excusez-moi pour les auditeurs peut-être plus sensibles ou quoi que ce soit. Je vais essayer de pas être vulgaire, mais je l'ai déposé au niveau de ma poitrine, je dirais.
2: Oui.
1: Et le futur marié a pris ce shooter. Et c'était vraiment, vraiment drôle et je suis vraiment contente de l'avoir fait. Mais c'était hilarant.
2: Mais je trouve ça super mignon parce que finalement, moi, dans ma tête, le Beach Club, c'est un lieu pour, si j'utilise une expression consacrée, douche.
1: Oui.
2: Et là, ce que vous me dites, c'est des amis qui jasent. Bon, OK, on voit qu'il y a des gens qui sont plus en moyens que d'autres, mais ça papote, c'est pas du tout vulgaire, on s'amuse. Puis, il y a un futur marié qui a eu l'occasion de prendre un verre sur le poitrail de l'Aïma.
0: Avec beaucoup de, c'est vrai, comme de bonhomie, comme un enfant.
1: Oui, exact,
0: parce qu'il disait, attendez, je veux attendre le bon moment.
2: On entend que vous avez eu du plaisir. Est-ce que vous avez vu le spectacle de Alex Sensation?
0: Non, mais c'est là qu'on fait vieux parce qu'on s'est dit, mettons, ça fait déjà presque 2-3 heures. Est-ce qu'on attend? Surtout qu'on avait eu beaucoup. La musique était groovy, là. Tu sais, un gars qui arrive, le DJ, mais j'aimerais ça, je l'ai pas.
2: On va faire entendre un extrait de ce que vous avez manqué parce que quand on parle de popularité des artistes de passage à Pointe-Calumet, l'extrait qu'on va vous faire entendre, c'est une chanson qui a 470 millions d'écoutes sur Spotify.

0: C'est sûr que c'était le fun.
1: C'est bon. Ça. Mais avant qu'on a du plaisir à l'écouter ça, si on est plus jeune ou dans le mode, t'as plein de monde, tu lèves ton verre, t'as pas à trop parler, t'sais, on communique en, en se faisant un petit salut. C'est sûr que, comme je dis, pour moi, je suis sur le bord de la piscine, je me dis, on peut aller parler derrière les caisses de son en buvant notre bijou every day, là, je fais pas, mais c'est ça qui
0: est c'est ça qui est en vente. Oui.
2: Mais ce que je peux dire, c'est que les gens étaient là pour Alex Sensation. En fait, parce qu'on a quand même réussi à parler un peu à des gens. Il y a d'ailleurs
1: j'ai eu un fan, là, quand même.
0: Vous avez été reconnu au Baby Club.
1: J'ai pris une photo, j'ai ma photo.
2: Très rapidement, on venait d'arriver et là, il y a un certain Sylvain qui est venu voir Benoît puis il a dit, est-ce que vous êtes le gars de deux tapons au Japon?
1: Exact.
2: Alors là, Benoît, fier.
1: Là, j'étais content. J'avais une ouverture pour dire, oui, mais toi, Lydie, je veux prendre une photo avec toi. Je dis, non, moi, je veux prendre une photo avec toi. Je veux savoir ce que tu fais ici. Ah, je viens avec ma femme. Ils en ont des enfants, mais là, on décroche. On aime ça.
2: Et lui était là parce que c'est un fan d'Alex Sensation. Donc, on a pu quand même voir que les

0: gens étaient vraiment là pour ça. Là. Il y avait vraiment un pouvoir d'attraction.
1: Vous justifiez tellement bien votre travail journalistique. Hein? Est-ce que vous avez croisé Olivier Primeau, créateur de contenu, copropriétaire du Beach Club?
0: Non, mais on a croisé un homme d'affaires qui nous a beaucoup intrigués.
2: Ça, c'est très drôle. Ça, c'est aussi parce qu'on disait, quand on voit quelqu'un rentrer, il nous a dépassé dans la file, oui, avec un peu la sécurité, là, en fait, c'est qui? Puis là, on veut savoir, on est dans la vie, c'est comme ça. Puis là, tout le long, je dis à l'aimant, on va y parler. Mais là, si j'ai dit de quoi, puis il me comprend pas, il va peut-être être... Je vais pas y crier dans l'oreille. Toi, t'es qui? T'as l'air important. Ça va y parler. Mais, c'est sûr, il y avait pas de stars.
0: C'est ça, c'est
2: nous, on était les stars de la...
1: C'était vous, les stars. Ouais, ouais. C'était toi, qu'on demandait des selfies, ouais. Benoît.
2: Là, Emma aussi, là, après là, son shot, tout le monde en voulait, elle a dit non.
1: C'était, c'est important.
2: C'était pour une cause.
0: Elle j'ai voulu garder mon anonymat, vous comprenez?
1: Absolument, mon doux, je comprends. qu'est-ce que vous pensez du Beach Club, maintenant que vous savez vraiment ce que c'est?
2: Mais, tu vois, sortir de la chambre d'écho m'amène juste à avoir un regard plus moins de jugement, ouais. De dire, parce que je repensais en revenant quand mes parents on sortait et on disait on s'en va au Dagobah à la Grande Allée, tout le monde disait allez vous amuser là, puis là, je me disais hey, eux autres ils restent, c'est donc ben plate. T'sais, il disait, ouais. Je disais, vous allez boire du vin, puis c'est ça votre soirée plate.
1: Tranquillou à
2: là,
1: la maison.
2: Aujourd'hui, ouais. Je pourrais dire à du monde, allez vous amuser. Donc, ceux qui y sont, je comprends que le lieu, il est quand même, gars, il est le fun, il existe, on rassemble, on va voir quelqu'un. Moi, c'est pas pour moi.
1: C'est plus
2: pour
1: votre
2: moi.
1: Définition c'est ça. D'une soirée
2: mais
1: réussie.
2: Il est allé, tu me rends meilleur, parce que là, je peux comprendre, je peux en parler. Mm-hmm. La musique, j'aime quand même ça, je pourrais l'écouter dans mon auto.
1: Vous
2: là,
1: avez rencontré Sylvain.
2: J'ai rencontré Sylvain, j'ai vu que c'était tout type de monde. Il y avait même des gens plus âgés, de 60 35 ans, je dirais.
0: Oui,
2: là.
0: Oui.
2: Et on leur a pas parlé parce qu'on voulait pas faire non plus qu'est-ce que je veux de là.
1: Ouais.
2: Mais c'est ça. Beaucoup de jeunesse quand même. Je dirais, oui. En moyenne, jeune quand même.
0: En moyenne, jeune. Mais moi, mon impression, ouais. Disons, c'est que si j'étais allée pour danser... Je pense que j'aurais plus aimé ça. Parce que quand on est allé, il n'y avait pas vraiment de piste de danse pour danser. Là, la musique était aussi forte que quand on danse. Oui. Mais on était là un peu pour se détendre autour d'une piscine. Donc moi, c'est cette espèce d'entre-deux-là. C'est ça, c'est cette espèce d'entre-deux de... On aurait peut-être aimé une ambiance un petit peu plus décontractée pour prendre un verre autour de la piscine et se parler. Ou de la musique vraiment forte et là on fait la fête.
2: Speakeasy, parce que sinon on pourrait, on aurait pu quand même groover. Il y a pas d'âge, hein.
0: Non.
2: Hein,
0: t'as 80. Si les gens avaient dansé, je pense que Benoît et moi, ce serait vraiment laissé prendre
2: canette,
0: au jeu.
2: Une autre canette, à 7%, on est parti.
0: Oui, ouais.
1: Mais j'ai tout aimé de chacune de vos explorations, de vos sorties de chambre d'écho cette saison-ci, mais de vous réunir comme ça à Pointe-Calumet, ça me rend extrêmement heureuse. Alors, merci de vous être prêté au jeu, Laïma Agérald et Benoît Roberge. 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Ça tombe bien, c'est aujourd'hui à 21h sur Évasion. Merci pour cette belle saison de radio.
0: Merci à vous.
2: Merci.

0: Si vous nous écoutez souvent, vous savez que j'ai appelé de fidèles auditrices et auditeurs de l'émission pour préparer cette saison de Point de repère. Puis notre objectif, c'était d'aborder des sujets qui vous intéressent personnellement. Alors écoutons ce qu'Ève m'a répondu quand je lui ai demandé dans quel champ de sa vie elle a besoin de conseils en ce moment.
1: Je te dirais que c'est apprendre à mourir. Pour moi, il y a quelque chose dans l'apprendre à mourir qui est vivant. La mort fait partie de la vie. Puis pourtant, j'ai l'impression qu'on est super mal à l'aise. C'est la plus grande justice. Pourtant, on veut pas en parler. Moi, je suis mal à l'aise. Moi, j'en chienne. Et puis, je veux apprendre à plus avoir cette posture-là. Je pense que mieux comprendre la mort, son rôle, puis en être plus conscient, sans capoter, là, sans y penser tout le temps, ça pourrait nous permettre de mieux vivre, puis de mieux apprécier chaque étape, même les plus tough, même les plus difficiles.
0: Quelle est sage, cette Ève Morissette. Puis elle touche à quelque chose parce qu'on a aussi reçu un courriel de la part d'une auditrice nommée Marie la semaine dernière. Elle nous suggérait comme sujet, je la cite, « Comment aimer sa propre mort? » En vieillissant, on sait que ce moment se rapproche, puis souvent on le craint, on évite d'y penser. Comment bien s'y préparer? Bien, on est là pour vous, à Point de repère. Donc, pour répondre à ces importantes questions, on réunit Luce Desauniers, anthropologue, professeure émérite au département de communication sociale et publique de l'Université du Québec à Montréal et spécialiste incontournable des études sur la mort et le deuil. Et Vincent Lévesque, poète, essayiste, enseignant de littérature au Cégep, auteur d'un très beau livre poétique destiné aux adolescents, Le royaume des chuchotements. Bonjour à vous deux.
2: Bonjour. Bonjour, Rosemée. Bonjour à votre auditoire aussi.
0: Je suis contente de vous retrouver, Luce. J'aime toujours quand vous m'aidez à réfléchir à la mort. D'ailleurs, on va régler tout de suite quelque chose, Luce Desauniers. Pourquoi ça nous met mal à l'aise parler de la mort puis imaginer la nôtre?
2: Parce qu'on n'est pas fait pour mourir. Physiquement, on est assez conscient de la réalité de la mort au sein de la vie, puisque c'est la mort, c'est la condition de la vie. Donc, au point de vue rationnel, on est tout à fait conscient. Mais on marche en stéréo. D'un côté, on est conscient, puis de l'autre côté, ben, psychiquement, ça rentre pas, c'est impossible. On n'est pas fait pour mourir dans notre esprit, dans notre âme, dans notre psychologie. Et ça crée un petit choc et le cri du cœur que j'ai entendu, qu'on a entendu de votre auditrice, ça représente tout à fait ça. Et donc, l'enjeu ou le gros travail des vivants, c'est de commencer justement d'apprendre, mais apprendre à vivre la mort, je suis pas sûre que ça se fait juste à la fin. Mais on va regarder
0: non,
2: ça.
0: Non, c'est ça. Idéalement, on commencerait dès aujourd'hui. Mais est-ce qu'on vit à une époque qui nous encourage à le faire, Luce? J'ai l'impression qu'on évacue beaucoup la mort.
2: En fait, évacuer la mort, c'est comme une tendance très, très contemporaine, mais c'est pas la seule. On est quand même capable de se brancher à toute une histoire, toute une tradition de la chaîne humaine qui est de, justement, cette capacité-là, non pas tant d'accepter la mort que d'accepter notre état.

0: temps notre peur, surtout notre peur, d'admettre qu'on a peur, puis de la fouiller. Comment on fait pour fouiller ça? C'est tout un programme, mais c'est extrêmement valorisant pour l'espèce humaine de savoir que autant un individu est conscient de son existence, ben c'est comme un forfait, ça vient avec, il va être conscient de sa mort. On apprécie vivre, mais plus on apprécie vivre, moins on a envie de mourir. Et c'est un très beau paradoxe, et il y a toutes sortes de façons de répondre à ce paradoxe-là.
1: On va trouver.
0: La création et la culture, et on va en parler,
1: bon,
0: bien sûr.
1: Merci. Regardez comment vous faites un beau lien vers Vincent Lambert en parlant de création. Vincent, vous avez écrit un livre dans lequel un adolescent apprend qu'il va mourir. J'aimerais vous faire lire un extrait de votre ouvrage, si ça vous convient, soit la page 29. Acceptez-vous de le faire?
2: Oui, bien sûr. OK, 29.
1: Oui. Okay. On vous a pas dit quel passage je voulais vous faire lire.
2: C'était une belle surprise. C'est ça, c'est une belle surprise. D'accord. Est-ce que je fais un petit contexte, peut-être?
1: Si vous voulez.
2: Ce livre-là, c'est un recueil de poèmes, mais en même temps, c'est une histoire. Et là, l'enfant vient de... C'est un adolescent, il a 14 ans. Il vient d'apprendre qu'il va mourir. Il revient chez lui, qu'il lui reste un mois ou deux. Et il développe, en arrivant chez lui, une sorte de passion pour la mort. Donc, il se met à fouiller partout. Et ça commence comme ça. « Ma bibliothèque est pleine de vieux livres de mon enfance, mille fois lus et abandonnés, comme la vie dans une ferme. » Vous et votre rat, mon premier livre des dinosaures, mon premier livre des planètes, mon premier livre des transports, les grandes dates de l'histoire humaine, les métiers d'avenir ou le fond des mers, tout sur l'électricité, tout sur l'amour, mais rien, jamais rien sur la mort.
1: Donc, on parle jamais de la mort aux enfants en littérature. Pourquoi on devrait avoir le courage? On peut utiliser la fable, on peut utiliser des images, on peut adoucir la mort, mais en parler, comme vous le faites dans votre ouvrage, Vincent, on le fait pas souvent. Pourquoi on devrait avoir le courage de le faire, selon vous?
2: Ben, je pense qu'on le fait quand même, mais tu sais, du point de vue de la personne qui reste, du point de vue de la personne qui est en deuil. Il y a quand même pas mal de livres écrits où là, bon, on perd un ami, on perd un parent, un animal. Tu sais, ça arrive assez souvent, mais c'est vrai que j'ai pas lu de livre souvent où la personne qui meurt, c'est le narrateur. C'est la mort à la première personne. Oui. Ça, c'est plus rare.
1: Où elle doit se préparer à mourir.
2: Exactement. Puis ce que ça entraîne comme choc. Et puis ce livre-là, il y a la moitié qui est la préparation, justement, mais l'autre moitié aussi, c'est l'après-vie. C'est un livre... Dans le poème suivant, ça dit « Si jamais je reviens de l'au-delà, je vais écrire mon premier livre des morts. » C'est ce livre-là, finalement, que je voulais mettre entre les mains d'un enfant pour, en s'inspirant des grands livres des morts tibétains, égyptiens, qui puissent avoir une version, disons, pour lui, d'une sorte de guide qui pourrait l'accompagner dans ce passage-là, finalement.
1: Oui, puis on peut parler de guide pour enfants, mais j'ai l'impression qu'on manque de pédagogie funèbre, en général, même comme adulte. Luce Desaulniers, on se fait pas beaucoup renseigner, non?
0: En fait, on se fait pas renseigner parce que approcher la mort de but en blanc, carrément comme ça, en disant la mort, c'est quelque chose qui est tout à fait inadmissible, et c'est bien légitime que nos contemporains aient une résistance comme telle, parce que, encore une fois, c'est irreprésentable pour l'inconscient. Je pense qu'une façon de composer ou de conjurer cet effet-là tétanisant et déstabilisant et de cette peur-là qui dans le fond nous engouffre dans un sentiment d'être annihilé, c'est de le prendre de façon différée, un peu en rusant avec. Et il y a peut-être trois façons de ruser avec cette pensée-là de la mort tout au long de la vie. Et c'est la première, c'est d'accepter d'être limité. C'est accepter nos limites. Et ça, c'est très difficile dans l'univers de contrôle factuel, empirique dans lequel on est. C'est antinomique avec la question de la mort. Donc, c'est la mort au sein du quotidien, dans le sens les morts, les renoncements à certaines toute-puissance qu'on a forcément de tout notre cœur d'enfant ou qui reste d'un cœur d'enfant comme tel. Donc, c'est assumer cette limitation-là, assumer aussi la réalité de l'inconnu.
1: Ouais.
0: Parce que la mort, on peut aller dans la mort en imaginant qu'on va explorer quelque chose. C'est une façon, c'est un objet sur lequel manifester notre curiosité. Et ça on s'y est employé depuis des siècles comme tel.
1: Et avant de connaître les deux autres ruses, parce qu'évidemment que je veux les connaître, Luce, est-ce que vous croyez pas, Vincent, que c'est ce qui fait peur, justement, dans la mort, cet inconnu?
2: Ben moi, je pense qu'on a peur de l'inconnu beaucoup plus qu'on

0: pense.
1: C'est ça.
0: Imagine qu'on rentre dans une pièce, tout à coup, on reconnaît rien, on sait pas nommer rien. C'est dans une sorte de flash, tout à coup, on connaît plus rien. Il y aurait un moment de panique énorme qui s'installerait. Là, ça serait. Donc, on se doute pas à quel point l'inconnu nous fait peur, puis notre cerveau est probablement conçu pour pallier à ça, à travers l'imagination, de toutes sortes de façons, des croyances, etc. Puis moi, je crois vraiment que c'est important de reconnaître cet inconnu-là. Tu sais, comme là, on parle des enfants, ben souvent les enfants, à un certain moment, vont nous demander qu'est-ce qui se passe quand on meurt. Puis tu sais, quand moi j'étais petit, on répondait on va au ciel. Bon, c'était pas très satisfaisant, mais au moins il y avait comme une image ou quelque chose comme ça. Puis aujourd'hui, ce qu'on répond souvent, c'est ben on sait pas. Puis souvent on le dit pas, on le dit sur un ton un peu décevant, comme si bon on le sait pas, c'est un peu bon que ça ouvre rien. T'sais. Mais alors qu'il y aurait une façon de dire cette phrase là, la même phrase, mais en présentant ça comme une sorte de mystère, t'sais. Ben on le sait pas. T'sais. Puis en disant ça comme ça, on dirait que tout à coup ah là il y a l'inconnu devient un mystère. Puis à partir de là, ça peut devenir une, t'sais, ça devient un moment de conscience où l'on on peut un peu renouveler notre façon de se voir, de voir le monde, devenir plus profond.
1: Curieux, ouais, développer une curiosité. Ouais. Là, si on revient au truc concret pour apprendre à mourir, pour citer notre auditrice Ève, vous nous dites reconnaître qu'on a des limites, on peut être curieux. Qu'est-ce qu'on peut faire avec nos peurs? Est-ce qu'il y a moyen de les transformer pour apprivoiser notre finitude?
2: En fait, Vincent vient de donner des super belles pistes par rapport au mystère. C'est justement de partager cette peur-là de l'inconnu, du mystère, du fait que ça nous fasse tomber dans le néant. Parce que c'est ça, c'est d'autant plus dur pour les êtres hyper individualistes que nous sommes devenus de penser à la mort, parce que la mort, ça abat notre individualité. Ça, c'est non seulement le mystère, ça nous renvoie à quelque chose d'un magma et compagnie. D'où d'ailleurs une façon de conjurer qui est une façon, on ne peut pas dire qu'elle est très saine, c'est de faire peur aux autres, c'est les films d'horreur, c'est une façon tout à fait détournée. Vous savez, c'est formidable la peur de la mort, comment elle soigne actuellement de partout. Mais il faut aussi dire que cette peur-là, dans ce qu'elle a de constructif, c'est la peur de la mort qui a créé les cultures.
1: Qu'est-ce
2: c'est
1: que grâce vous voulez dire?
2: Ce que je veux simplement dire, ben simplement, c'est long à expliquer, mais je vais y aller brièvement. C'est parce qu'on résiste à la peur et parce qu'on est conscient de la peur de la mort qu'on crée non seulement des poèmes, bonjour Vincent, mais qu'on crée non seulement les formes d'art, tu l'as dit, les résistances, les religions, les philosophies, mais c'est comme ça, parce qu'on a peur de la mort, qu'on se met ensemble. Tous les ralliements, tous les institutions comme telles. C'est parce qu'on a peur de la mort, mais qu'on se l'avoue pas, et c'est pas si pire qu'on se l'avoue pas, qu'on procrée comme tel, qu'on a une pulsion d'aller vers hors de soi, vers ce qui nous dépasse comme individu et ce qui dépasse notre existence. Parce qu'il faut jamais oublier qu'on est la première société nord-occidentale depuis une centaine d'années à penser que la vie, notre vie se résume au petit trait d'union entre nos deux dates, la date de naissance et la date de la mort.
1: Parce qu'avant, la religion avait une plus grande influence.
2: Mais c'est pas tant la religion. Moi, je vois je trouve ça un peu comment dire. Il y aurait beaucoup de choses à dire sur notre obnubilé de la religion, particulièrement chez des catholiques. Toutes les religions ont imité ou ne pas dire copié les croyances populaires, les croyances païennes d'une survie, d'une vie, d'un principe spirituel quelconque, parce que dès le néandertalien, même avant, quand un humain voyait mourir un de ses congénères, ben il trouvait ça intolérable. Puis pour jouer, pour composer avec l'intolérable, ben il s'est imaginé une autre vie. Il s'est raconté des histoires, des légendes, et donc il a créé ce qu'on a appelé la société des morts, mais aussi la capacité d'être en lien avec les morts et de réfléchir de temps en temps en mettant un genou par terre en disant « Écoute, je me pense très, très fort vis-à-vis la grosse bête, mais je suis limitée. » Et donc, ça a donné lieu à tous les arts pariétaux, à l'ensemble des groupements en village, en communauté. Et c'est pour ça que c'est fondamental de travailler la peur en ne sachant justement pas qu'on la travaille. Et ça, c'est assez, vous allez trouver ça un peu bizarre, mais c'est de la même façon que on

0: on parle de la mort, pas nécessairement en disant le mot mort, deux points, voici, je me prépare à la mort. Moi, j'ai jamais entendu ça chez des mourants. Parler de la mort, c'est les bien portants qui disent le mot mort. Mmh. Ça marche par métaphore.
1: On se prépare à quoi, alors?
0: Il y a le très, très beau. Dans le livre de Vincent, ouais. Il y a toute une liste des désignations de la mort qu'on a eues. Et ça, c'est à la fois drôle, mais très instructif.
1: C'est vrai. Là, d'ailleurs, j'adore qu'on ait une anthropologue pour nous aider à apprivoiser la mort parce qu'on voit son importance dans le collectif. Mais j'aimerais nous ramener à l'individu avec une autre lecture d'un extrait de votre livre, Le Royaume des chuchotements, Vincent Lambert. Cette fois, ce serait la page 12, si vous le voulez bien.
2: D'accord. Ah oui, OK. Je me demande si le gros Ben, le seul, l'unique ami que j'ai, quand on a le fou rire entre les cours, quand il revient chez lui le soir sur son banc d'autobus, je me demande si Ben le sait, lui, si mes parents sont au courant, si les plantes et les chevaux savent qu'ils sont en vie.
1: Ça, là, j'ai trouvé ça magnifique. Parce que votre personnage semble prendre la pleine mesure de son privilège de vivre parce qu'il sait qu'il va mourir. Luce, est-ce que prendre conscience de notre finitude, c'est aussi prendre conscience de la vie qui nous anime? Ou est-ce que c'est une idée galvaudée pour nous rassurer?
0: C'est une idée fondamentale qui a été peut-être un peu ébréchée au cours du dernier siècle, mais qui est une idée formidable quand on se rend compte qu'on est mortel. Donc, vous avez dit finitude, c'est ce sentiment-là qui nous abîme tout le long de la vie, mais justement, on peut pas y penser constamment. Ça, c'est très, très important. Ben, qu'est-ce que ça fait? Ça galvanise le désir de vivre, le désir d'être en lien, le désir de comprendre et le désir de fouiller, d'explorer et justement d'affronter des situations et d'affronter des émotions qu'on dit négatives, mais elles sont tellement puissante parce qu'encore une fois, ce sont ces émotions-là, la peur et l'évitement et la violence même, la peur de la violence, qui font en sorte qu'on réfléchit et qu'on crée des moyens. C'est sûr que selon les sociétés, selon les époques, ça n'a pas toujours été heureux, mais de développer cette posture-là, de s'exercer une espèce d'hygiène de vie. En fait, c'est pas une hygiène, c'est tout simplement le plaisir de vivre.
1: Oui, y goûter.
0: De l'apprécier et d'être en gratitude en regard de ce que la vie nous donne. Et moi, je vais citer encore Vincent, si vous permettez,
1: parce qu'il
0: y a deux petits extraits. Il dit en page 30, je crois, « Je vais commencer par arriver, par être en vie, et rien d'autre pendant des heures. » Autre aussi, il dit, « Es-tu tranquille ?» Il y a une petite voix qui lui parle. « Es-tu tranquille ? As-tu trouvé ce qui te fait battre ?» Et je trouve ça extraordinaire parce que c'est ce qui te fait te battre et résister à cette puissance mortifère et résister aussi non seulement à la mort, mais à tout ce qui veut dire la mort dans la société, c'est-à-dire toutes les situations, les drames, les horreurs, dans le fond, qui créent de la mort, c'est ce qu'on appelle le mortifère, et qui créent pas nécessairement juste de la mort physique, de la mort psychologique, de la mort symbolique, qui nous abattent, qui nous découragent. Je pense à toutes les intimidations et Dieu sait qu'il y en a, toutes les formes d'emprise sur l'autre, qui tue l'autre, qui tue son désir à lui de vivre. Et si on échangeait aussi là-dessus, peut-être qu'on serait moins obnubilé et terrorisé par l'idée de la mort comme terminus.
1: Quelle belle et vaste idée, Luce Desaulniers. Puis Vincent, vous avez dit à ma collègue Vanessa à la recherche que vous pensez à la mort chaque jour. Vous avez même une liste de lectures de chansons qui s'appelle Enterrement. Expliquez-moi cette posture.
2: Je sais pas, c'est le désir de ressentir quelque chose. Là. Probablement que c'est juste ça. C'est-à-dire que je pense qu'au contact de la mort, dans la proximité de la mort, il y a quelque chose qui nous réveille, ça c'est clair. Puis on ressent une sorte d'attachement à la vie. Puis pour moi, c'est beaucoup ça la poésie. Là. Ça témoigne d'un attachement profond au monde et aux êtres, mais aussi d'un arrachement aussi, évidemment. Et ouais, c'est vrai, j'ai une liste de lecture, j'écoute ça souvent dans mon char en allant travailler. Il y a toutes sortes de choses là-dessus. Je peux peut-être nommer, genre, avec podcast, les gloires du matin. Il y a du Nina Simone. Nina Simone, c'est He's got the whole world in his hand, qui est très... Il y a du Arvo Pärt aussi, My heart is in the highland. Il y a des...

0: Alors quand j'écoute ça, ça me, tout à coup là, je vois les visages des gens que j'aime qui me passent dans, tu sais, je vois plein de choses, puis je ressens la valeur, tu sais, du monde, puis puis des fois je pleure, tu sais, mais je suis content, puis j'arrive au travail, je me sens vraiment à ma place, puis il y a quelque chose que je vais chercher là-dedans, puis c'est vraiment vrai, quand je vais mourir, ça va être ma playlist, puis ils vont tous entendre ça, puis je vois ce moment-là, puis c'est pas quelque chose qui me déprime loin de là, au contraire, il y a comme un retournement qui doit se faire peut-être dans une vie à un moment donné par rapport à la mort, où on parlait de résistance, mais je pense que ce qui nous fait peur aussi dans la mort, c'est que c'est un moment où là, on pourra pas résister, tu sais. On pourra plus contrôler rien. On pourra pas, tu sais, on est dans une société qui nous tourne beaucoup vers l'effort. On construit notre vie.
1: Quand on veut, on peut.
0: C'est ça. Puis là, la mort, c'est au contraire un moment où là, il y a un retournement qui se fait. Puis là, on doit se laisser porter.
1: Je pense que ça nous
0: fait peur.
2: Mais je vais me permettre de jouer la prof.
1: S'il vous plaît.
2: J'ai un petit peu, Vincent. Résister, c'est pas contrôler. Les sociétés ont résisté en créant des formes de figuration, des actions, des regroupements, comme je disais tout à l'heure, qui sont de l'ordre de beaucoup plus d'une maîtrise symbolique, c'est-à-dire non pas tant contrôler l'avènement ou le moment de la mort que de maîtriser l'effet que la mort nous fait, l'effet dévastateur. Donc, c'est ça qui est la confusion, à mon avis, actuelle, qui est aussi un point de bascule dans nos sociétés, où on a tendance à penser que contrôler la mort, ça va régler nos problèmes d'angoisse. Ça en crée davantage. C'est une petite nouvelle, puis ça en crée davantage. Mais ça fait partie de tous les modes de défense qui sont pas nécessairement, positif dans le sens de créateur. Mais ce que Vincent souligne quand on parle, et là vous avez suggéré que c'est une question d'individu, mais quand l'individu, Vincent, bien sûr, parce qu'on parle de soi, à partir de soi-même, quand il dit ça, il se relie à la grande chaîne de l'humanité. Il se relie à ce que les uns et les autres ont créé, et la musique, les musiciens, il y a de façon somptueuse, a fait résonner ce que la question de la mort inspirait chez lui et comment il pouvait transcender, c'est-à-dire déposer sa peur dans quelque chose. Et là, je vais prendre une formule qui est aussi éculée de nos jours, de plus grand que lui, mais pas de plus grand que lui dans le flou, dans une direction qui était une direction donnée, qui était une glorification, si on veut, de l'être en nature, de l'être peut-être pour la mort, mais l'être qui fait partie d'une culture, parce que la culture, c'est aussi la musique. Et c'est pour ça que j'insiste à dire que la peur, c'est basique, c'est natif et c'est essentiel pour la création de toutes les cultures.
1: Et c'est vraiment important que vous le mentionniez parce que ça va déculpabiliser nos auditrices qui s'en veulent un peu d'avoir peur de la mort. Donc, je comprends que c'est parfaitement naturel, mais qu'après, il y a des outils qu'on peut employer pour apprivoiser le fait qu'on a une fin, même si notre époque nous dit que si on veut vivre, on va vivre parce que quand on veut, on peut. Est-ce que le fait de se préparer, disons d'une manière consciente à la mort, ça peut influencer le deuil que nos proches devront vivre après notre départ, Luce?
2: Très belle question. C'est sûr que ça l'influence dans la mesure où si on essaie d'arriver ou d'entrer dans la mort au plus près possible, et ça marche jamais comme on veut totalement, justement, mais au plus près possible du désir qu'on en a, notamment en manifestant les liens, l'importance de l'attachement et de l'amour, surtout qu'on a pour les autres et desquels il faut se détacher, c'est clair que ça aide pour la suite du deuil, c'est-à-dire les gens qui nous ont aimés, nos survivants, nos enfants ou enfin nos proches, non seulement ça les aide à renoncer à notre présence, mais ça peut pas en sorte qu'ils ne nous aiment plus et donc qu'ils ne nous oublient plus, qu'ils nous oublient. Et donc tout ça fait que ça ne console pas, parce qu'un des dangers actuels aussi, c'est qu'il faut absolument consoler. Il faut javeliser la peur dans notre société. Ça fait aussi partie de ce que vous dites, si tu veux, tu peux. Javeliser la peur, c'est pas l'explorer, c'est tout le contraire, et ça laisse la porte ouverte à tous les néo-curés, excusez-moi, mais enfin tous les gens qui donnent des très bons conseils à partir de leur expérience, mais qui n'ont pas nécessairement sondé en quoi ça s'inscrit dans la grande chaîne humaine. Et ça, c'est des trucs, mais d'une certaine façon, c'est un premier réflexe qu'on a, mais il faut aussi voir leurs limites, là aussi.
1: Ouais, c'est ça. Aussi. C'est difficile de parler de la mort avec nos proches, que ce soit la nôtre ou la leur. Vincent, avez-vous réussi cet exploit au quotidien en tant qu'auteur d'un ouvrage sur le sujet?
0: Pas vraiment, c'est sûrement pour ça que j'ai écrit un livre, parce que non, c'est vrai, puis probablement que si j'étais plus habile pour en parler, on pourrait avoir des belles discussions, mais je sais pas, j'ai tendance par exemple avec les enfants à attendre que ce genre de choses qui viennent d'eux, parce que j'ai un peu peur que si c'est moi qui aborde le sujet, je le brûle, tu sais, que je gâche un peu ce moment-là, cette occasion-là qui pourrait se créer si ça venait d'eux. Donc c'est un peu ça que je me dis.
1: Mais je pense que c'est un choix responsable que d'attendre les questions des enfants, non, Luce, en terminant?
2: Tout à fait. Les enfants, ils nous en parlent, mais ils disent pas le mot mort. Moi, j'entends des enfants qui m'ont parlé des mourus dans un cimetière. Je trouve ça tellement, tellement beau. Mais il y a toutes sortes d'images pour le dire. Et c'est ça qu'il nous faut décoder. Encore une fois, on parle de la mort dès lors qu'on parle du temps. Et je vois le temps qui défile et notre temps, nous, qui se termine, mais c'est la mort de ce segment. Et c'est tout simplement, on parle de la mort sans savoir qu'on en parle. Et quand on est dans cette conception-là, ça allège beaucoup le sentiment qu'on a d'être coincé. Et il faudrait qu'on parle longuement aussi de la question du fameux tabou, mais ça, mais justement, c'est pas parce qu'on ne dit pas le mot mort qu'on ne parle pas de nous face à la mort.
1: Je veux terminer avec un message qu'on a reçu sur la bulle de conversation de la part d'une personne qui nous écoute. Quand mon fils avait 3 ans, il était obsédé par la mort. Il m'a dit un soir, « Maman, je sais qu'on meurt pour laisser notre place à un autre sur la terre. Depuis, on s'amuse souvent à imaginer ce qu'on voudrait pour après. » Je trouve que c'est une très, très belle manière d'apprivoiser la mort.
2: Que oui. Merci. Écoutons les enfants.
1: Absolument. Merci beaucoup, Luce Desaulniers, anthropologue qui me fait sentir mieux avec la mort, et Vincent Lambert, auteur du très beau livre Le Royaume des Chuchotements. Il est parfait pour les ados, mais pour les adultes aussi, à mon avis, et publié du côté des éditions Boréal. Bonne journée.
0: Merci.
2: Bonne préparation pour rire souriante. À bientôt.
1: À 11h30, vous pourrez écouter Midi Info animé par Laurence Martin. Salut Laurence.
3: Bonjour Rosemée.
1: Qu'est-ce qui vous intéresse aujourd'hui?
3: Ben, on s'en va aux États-Unis parce qu'il y a une primaire très attendue demain au Michigan pour savoir qui sera candidat démocrate pour l'un des 2 sièges au Sénat dans l'État qui sera en jeu cet automne là, lors des élections de mi-mandat.
1: Ouais.
3: Ce qui est très intéressant, c'est que vous avez l'aile plus progressiste, plus populiste du Parti démocrate qui affronte l'aile plus modérée ou plus centriste du parti, et les deux camps ne s'aiment pas du tout. Alors on va parler de tout ça vers 12h10. Également, l'un des plus grands alpinistes qui est décédé, mort enseveli par une avalanche au Pakistan. Il y a Marie-Pierre Desharnais qu'il connaissait bien, qui est une Québécoise qui a escaladé l'Everest avec lui, qui sera avec nous en fin d'émission.
1: Oui, une femme fascinante.
3: Absolument.
1: Je vous souhaite une super discussion. Merci.
3: Merci.
1: Nous, on revient dans 6 minutes.
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9: Bonjour, ici Louis de Belleval. WestJet et le syndicat de ses agents de bord ont conclu une entente de principe qui met fin à une grève qui aura duré un peu plus de 24 heures. Les avis de grève et de lock-out sont retirés et l'entente devra être ratifiée par les employés. Le principal enjeu du conflit concernait le travail non rémunéré effectué au sol et les écarts salariaux avec les autres grandes compagnies aériennes. L'ex-directeur québécois du syndicat canadien de la fonction publique, Marc Ranger, estime que cette entente était inévitable en raison des fortes pressions financières sur WestJet et des importantes répercussions pour les voyageurs.
10: c'est des conflits qui peuvent pas durer. Chez Air Canada, l'année passée, ça a duré 3 jours. Donc, c'est des conflits de courte durée parce que les pressions sont extrêmes. Mais c'est quand même une excellente nouvelle, un tour de force. Parce que WestJet, les agents de bord de chez WestJet, étaient les moins bien rémunérés de l'industrie dans les grandes compagnies aériennes, syndiqués depuis 2018 seulement. Et les écarts salariaux étaient assez spectaculaires. Maintenant, il faudra voir l'entente de principe. Un, dans le transport aérien, beaucoup d'ententes de principe sont rejetées. Mais est-ce que dans l'entente de principe, il y a une mécanique, comme chez Air Canada, pour faire en sorte que les salaires, si c'était rejeté, vont être confiés à un arbitre? Fait que ça, il faut surveiller ça.
11: Plus de 500 vols ont été annulés. Le retour à la normale des activités pourrait prendre plusieurs jours. 18 personnes sont mortes sur les routes du Québec lors des vacances de la construction, selon l'association de l'assurance automobile et la Sûreté du Québec. L'année dernière, le bilan était de 35 victimes. Encore cette année, la majorité des accidents est due au comportement des automobilistes, comme la vitesse excessive. Voici le porte-parole de la Société de l'assurance automobile du Québec, Simon-Pierre Poulin.
12: La vitesse est en cause dans la grande majorité des accidents. En fait, 3 décès sur 4, la vitesse est impliquée. C'est quelque chose qu'on surveille, qu'on évalue année après année. La proportion de collisions mortelles dans lesquelles l'état de la route est une cause, c'est moins de 5% des collisions mortelles. Mais même si on a l'impression que de plus en plus de nids de poules, au niveau du bilan, au niveau des décès, des accidents graves, cette proportion-là est stable d'une année à l'autre dans les 10 dernières années.
11: Les plans d'eau québécois ont aussi été meurtriers. Selon les autorités, 7 personnes se sont noyées au cours des 14 derniers jours. La lutte contre les incendies de forêt s'intensifie en Colombie-Britannique. La sécheresse favorise la progression des feux dans la vallée de l'Okanagan, où 5000 résidents supplémentaires ont été évacués depuis hier. Par ailleurs, une 60aine de pompiers québécois de la Sopfeu sont arrivés sur place.
13: La raison pourquoi je vais dans une autre province, c'est plus pour voir le comportement. C'est quelque chose que au Québec, des fois, on voit pas tout le temps, le comportement du feu.
14: Je m'en vais là avec 19 autres de mes confrères pour ma section à moi. On s'en va une 60aine de pompiers au total là-bas. On s'en va s'amuser. On s'en va des mes confrères, mais c'est tout le temps une partie plaisir pour nous autres.
15: Là. On s'attend à une bonne collaboration. On a les mêmes standards de travail. On utilise les mêmes formations qu'eux. Donc, on est déjà au courant là, de comment ça marche. Puis, ils vont être contents de nous recevoir, c'est sûr. Là.
11: La Sopfeu est en mesure d'offrir de l'aide à la Colombie-Britannique, puisque la situation demeure stable au Québec. Pendant que l'incertitude plane sur l'état des négociations de paix au Moyen-Orient, les Américains continuent de subir les conséquences économiques de la guerre en Iran. La flambée des prix des carburants a fait bondir l'inflation à 3,7%. Devant la hausse du coût de la vie, un nombre grandissant de personnes se tournent vers les banques alimentaires. Isabelle Labéry a visité une association caritative en banlieue d'Atlanta.
16: Marianne, 70 ans, vit seule avec son fils depuis le début de l'été. Elle vient ici toutes les semaines.
17: J'ai perdu mon boulot et j'arrivais plus à joindre les deux bouts. Acheter la nourriture et en plus payer l'électricité, le gaz, c'était plus possible. Cet endroit, c'est une bénédiction pour moi.
16: L'association aide 1300 familles par mois. Ça représente 11 tonnes de nourriture.
17: Dans les cartons, cette semaine, il y a de gros pots de beurre de cacahuètes, 7 boîtes de conserve, des boissons. On a aussi des carottes, de la laitue, des tomates. Et on va leur ajouter de la viande, plus du pain et des gâteaux.
16: Laura Tab est l'une des salariées de la structure. Chaque carton qu'elle distribue vaut 100 dollars, facile.
17: Rien que la viande, elle revient à 20 ou 30 dollars. Rien n'est bon marché.
16: Roman, d'origine mexicaine, est en colère contre Donald Trump et ses droits de douane.
18: Washington a soi-disant récolté beaucoup d'argent grâce à ces taxes. Mais nous, les gens ordinaires, on ne voit aucune amélioration, c'est ça le problème. Ce type ne fait rien de bon.
16: Près de 15% des Américains sont aujourd'hui en insécurité alimentaire.
11: C'était Isabelle Labéry. Une frappe de l'Ukraine a fait 6 morts et une 40aine de blessés dans le sud de la Russie la nuit dernière, selon les autorités russes. Des débris de drones ukrainiens ont également tué 3 autres personnes en Crimée, un territoire contrôlé par le Kremlin. De son côté, Moscou a mené une attaque dans l'est de l'Ukraine qui a fait au moins 3 morts. Voici maintenant les prévisions de la météo avec Jessica Laventure.
19: On aura des averses aujourd'hui de façon intermittente, pas mal toute la journée, en soirée également. Il y a des risques d'orage aussi avec ça. Un maximum de 24 degrés, humidex autour de 33, donc c'est toujours très collant. La nuit prochaine, un minimum de 16 degrés, 40% de probabilité d'averses, mais ça se dégage vers la fin de la nuit parce que demain, on retrouve le soleil avec un maximum de 27 degrés et un indice humidex de 32.
9: Voilà, c'était les informations. Je vous retrouve au Radio-Journal de midi.

0: Vous écoutez Point de repère, je m'appelle Rosemi Autente-Morin et je m'apprête à vampiriser le savoir de Clémence Pavic, journaliste spécialisée en économie au devoir, et Megan Foy, journaliste à la presse. Bonjour à vous deux.
1: Bonjour.
2: Salut.
0: Merci de me laisser faire. C'est gentil. On va parler nous aussi d'un sujet qui fait beaucoup jaser. Les agents et agentes de bord employés par la compagnie WestJet étaient en grève hier. Dans la presse, on estimait à près de 500 vols prévus dans la journée d'hier annulés. Ce matin, on apprenait que le transporteur aérien et son syndicat des agents de bord ont conclu une entente de principe qui va mettre fin à la grève, mais qui aura encore des perturbations pour plusieurs jours. Alors, évidemment, ça soulève des questions très pratico-pratiques, du type « qu'est-ce que je fais quand mon vol est annulé? » Mais plus largement, sur les règlements qui protègent les consommateurs et consommatrices en cas de changement de vol, je vous avoue que ça intéressait aussi parce que j'ai moi-même vécu une expérience cette année qui m'a fait découvrir de nouveaux droits dont on ne m'avait jamais parlé. Je me suis dit « faisons œuvre utile ». D'abord, Megan, qu'est-ce qu'on sait de l'entente?
1: Oui, comme vous l'avez mentionné ce matin, l'entente a été conclue. Le conflit de travail avait commencé dimanche, donc hier. Ça s'est résorbé en un peu plus de 24 heures. Donc, plus de 500 vols qui ont été annulés jusqu'à présent. Les salaires et la rémunération du travail effectué au sol, ce sont les principaux points où ça accrochait, où les offres de WestJet n'étaient pas suffisantes et satisfaisantes aux yeux des agents de bord. Les détails précis n'ont pas été dévoilés dans les médias, mais le syndicat a quand même précisé que l'entente de principe contient des gains pour ces deux enjeux-là. Okay. Alors, ce qu'on sait, par contre, c'est que la dernière proposition qui avait été rendue publique par la compagnie aérienne, ça comprenait une augmentation salariale de 13 % en octobre et puis des hausses de 2,5 % chaque mois de janvier pour les années suivantes.
0: Okay.
1: La proposition prévoyait aussi l'amélioration d'autres avantages, des indemnités de repas, des congés payés, maternité, mais on sait pas, bon, qu'est-ce qui a évolué depuis? On imagine que c'est mieux, mais on sait pas ce qui a évolué.
0: On le saura certainement bientôt. Clémence, dans ce genre de cas-là, quels sont les droits des voyageurs puis des voyageuses?
2: Ben, il y en a quelques-uns, puis déjà, il faut savoir, en fait, que la grève va pas durer longtemps. Donc, si vous faites partie des malchanceux qui avaient été touchés hier ou qui allaient être touchés dans les prochains jours, ben, il y a quand même des choses qui peuvent vous protéger. Donc, déjà, ben, il faut savoir que WestJet est obligé légalement de vous proposer une obligation de rechange, donc doit trouver une autre place dans un autre vol disponible à moins de 48 heures de l'heure de départ initialement prévue. Si WestJet n'est pas en mesure de vous trouver un autre vol, eh bien, elle doit vous rembourser votre billet. Si vous êtes bloqué en ce moment à l'étranger et que donc vous avez des frais supplémentaires, par exemple pour l'hôtel, pour l'hébergement, pour le transport, pour la nourriture, ben WestJet dit sur son site qu'elle va rembourser les dépenses raisonnables et nécessaires pour l'hébergement jusqu'à concurrence de $250 par nuit. Elle va payer aussi les repas et le transport terrestre entre votre hébergement et l'aéroport. Par contre, c'est là que le bât blesse, si vous n'avez pas encore commencé votre voyage, donc que vous perdez des journées d'hôtel, de réservation de voiture, ben techniquement, WestJet n'est pas tenu de vous indemniser.
0: Oh, ouais.
2: Parce qu'un conflit de travail, en fait, c'est considéré comme une situation indépendante de la volonté du transporteur. Donc, techniquement, elle n'est pas obligée, mais ce qu'on dit, c'est il faut quand même insister. Parce que si vous insistez, peut-être que vous pouvez aller chercher quelques indemnisations. Sinon, il y a quand même d'autres protections qui existent. Faut vous poser la question... Est-ce que vous avez fait affaire avec une agence de voyage pour votre réservation? Parce que si c'est le cas, ben vous avez une protection grâce au fonds d'indemnisation des clients des agences de voyage, le FICAV. Et aussi, autre question, est-ce que vous avez une assurance voyage avec votre carte de crédit, par exemple? Faut vérifier les frais qui sont
0: couverts. Ça se pourrait qu'il y en ait une partie qui soit couverte.
2: Faut vérifier, faut appeler son assurance.
0: Alors, moi, j'ai vécu une expérience plus tôt cette année. J'étais très chanceuse. Je pouvais faire un voyage en Europe. Je voyageais avec un transporteur aérien. Il y a eu un problème sur l'avion. 3 heures de retard. Et là, en arrivant en Europe, j'apprends que j'ai droit à une indemnisation qui est pas mal presque à la hauteur de mon billet d'avion. Et là, je suis comme, mais qu'est-ce qui se passe? On m'a jamais parlé de ça. Il y a des affiches partout dans les aéroports du retard. Vous avez droit à un dédommagement. Et j'apprends donc qu'il existe des lois en Europe qui s'appliquent à nous, voyageurs et voyageuses d'ici, quand on fait affaire avec un transporteur aérien. Megan, le saviez-vous?
1: Je ne le savais pas.
0: Mais c'est parce que c'est bon à savoir, non?
1: Ben, tellement. Et Clémence l'a si bien dit, ici, une grève interne, donc une grève des agents de bord, par exemple, c'est une circonstance extraordinaire. Donc, on ne vous indemnise pas. Là-bas, Oui,
0: exact. On a droit à des dédommagements dans plusieurs situations qui nous apparaissent, nous, au Canada. Wow!
1: Exactement.
0: Pardon, j'existe.
1: Alors, on a un remboursement de notre vol. On se fait réacheminer sur un autre vol, pardon. Mais en plus, on a une indemnisation fixe de 250 euros à 600 euros. Ça peut varier selon le délai, selon plusieurs critères, facteurs. Mais c'est assez impressionnant comme indemnisation.
0: Oui, et c'est vraiment bon à savoir parce qu'on m'en avait jamais parlé. Donc, si vous faites affaire avec des transporteurs aériens, même en partant du Canada, ben sachez que vous avez droit à des indemnisations, possiblement. Informez-vous. Voilà. Ah, j'aime ça quand on fait de l'éducation populaire. Clémence, on va passer à votre dossier de la semaine maintenant. Il y a de plus en plus de personnes qui demandent conseil à l'intelligence artificielle pour un paquet d'affaires, notamment pour prendre des décisions d'investissement. Est-ce que c'est une bonne idée? Question fermée, aucune nuance possible, oui ou non?
2: Ben, la réponse, elle est nuancée. Ça peut être instructif quand même, mais c'est aussi risqué. En fait, tout dépend de l'usage qu'on fait de ces outils d'intelligence artificielle. Et déjà, faut le savoir, l'intelligence artificielle en matière de gestion de finances personnelles, qu'on le sache ou non, ben, la plupart d'entre nous, on l'utilise, l'intelligence artificielle.
0: De quelle manière?
2: Ben, il y a beaucoup d'institutions financières qui ont mis à disposition des outils maison. Donc, par exemple, pensez à Desjardins avec Alvi, la Banque Royale Nomi, ou encore avec Wealthsimple, on a Willow. Donc, ce sont des outils qui, selon le cas, parce qu'ils sont différents chacun, mais qui peuvent nous permettre de faire des suivis de dépenses, d'automatiser l'épargne, ou alors ce sont des chatbots qui permettent de répondre à des questions courantes. Alors ça existe déjà, on le connaît. Mais au-delà de ça, en dehors des institutions financières, ce qu'on voit de plus en plus, ce sont des gens qui interagissent avec les modèles de langage. Donc, par exemple, ChatGPT, Gemini, Claude, exactement, pour poser des questions, demander des informations en matière de finances personnelles. Donc, par exemple, combien d'argent est-ce que je devrais avoir dans mon fonds d'urgence? Quelle est la différence entre un fonds négocié en bourse et un fonds commun de placement?
0: OK. Le genre de questions qu'on pourrait poser sur Google, puis que ce serait une bonne idée, en fait, de poser cette question, on s'informe.
2: Exactement. C'est des questions d'ordre général. Et en fait, dans ce genre de cas-là, les outils d'IA, ils ont en fait le mérite de démocratiser la finance. Il n'y a pas de barrière à l'entrée. Donc, c'est gratuit, généralement, de poser ces questions-là, à moins de payer certains quelques dollars par mois, en fait, pour avoir les versions payantes. L'autre avantage, c'est que l'IA est capable de s'ajuster à son public, c'est-à-dire adapter le niveau de vulgarisation. Est-ce que vous êtes déjà quelqu'un d'expert ou alors quelqu'un qui commence tout juste dans le domaine? Et puis aussi, par exemple, elle peut permettre de s'adapter selon si c'est un jeune ou un nouvel arrivant. Ça, je trouvais ça intéressant. Par exemple, comparer donc les produits financiers du Québec à des produits du pays d'origine de son interlocuteur. Donc ça, c'est vraiment intéressant. Puis ça aussi, ça offre un soutien qui continue.
0: Absolument. J'imagine que là où c'est une moins bonne idée, c'est de dire où est-ce que j'investis mon bon chat.
2: Ben voilà, exactement. Puis l'IA en fait ne peut pas complètement remplacer l'humain. Elle peut nous donner de l'information générale, aider à visualiser un budget, ce genre de choses-là, mais elle ne peut pas se substituer à des professionnels dont les actes sont réservés.
0: Et mais est-ce qu'elle pourrait nous répondre si je lui dis par exemple dans quel fonds je devrais investir selon toi?
2: Ben moi je l'ai essayé. Ouais. Puis ce que les robots me répondent, c'est qu'ils ne sont pas habilités à me donner des conseils, mais ils vont quand même me répondre.
0: Ah oui,
2: donc,
0: c'est ça.
2: Ils vont préciser que c'est pas du conseil, qu'il faut pas que j'agisse sans réfléchir.
0: Mais voici deux options intéressantes.
2: Exactement. Donc, par exemple, il y a des gens qui vont poser la question ou qui vont passer la commande. Nomme-moi 5 actions sous-évaluées dans le secteur technologique. Ou alors, quel est le meilleur fonds négocié en bourse pour commencer à investir? Donc, ça, c'est là que ça peut devenir risqué parce que on franchit la ligne entre l'information et le conseil, seul le conseil qui est réservé à des professionnels.
0: Puis quelle est la différence, par exemple, entre ce que va me répondre Claude, Gemini ou ChatGPT et une personne?
2: Ben, en fait, ce qui est important, c'est que des fois, ça va être des bonnes informations que va vous donner l'intelligence artificielle. Mais il faut faire attention vraiment quand on lui demande de réfléchir à notre place complètement. Et il y a une étude intéressante qui a été publiée il y a quelques mois par le Bureau national de la recherche économique des États-Unis. Et les chercheurs, ce qu'ils ont fait, c'est qu'ils ont regardé la capacité de plusieurs robots, donc ChatGPT, Claude, Gemini et Grok, à construire des portefeuilles d'investissement performants.
0: Okay.
2: Et donc, les résultats de l'étude, les chercheurs en fait ont montré que l'intelligence artificielle, et je cite, « recommande principalement des actions en fonction de la couverture médiatique des entreprises ». Les robots ont recommandé des portefeuilles non diversifiés qui misent fortement sur le momentum et sur les grandes entreprises. Donc, ce que les chercheurs montrent dans leur étude, c'est qu'il faut un contrôle accru de ces outils qui est nécessaire, parce que sinon, les investisseurs pourraient en subir les conséquences néfastes. Et il faut être conscient d'une chose. Je le disais plus tôt, les institutions financières ont implanté des outils d'intelligence artificielle, mais les institutions financières, elles, sont extrêmement surveillées par l'autorité des marchés financiers. Par contre, les robots conversationnels grand public, ben eux, ils sont beaucoup moins, puis ils sont internationaux. Donc c'est sûr que l'autorité des marchés financiers n'a pas de contrôle sur ChatGPT, par exemple.
0: Et comme toujours, quand on parle d'intelligence artificielle, la phrase qui revient, c'est mais les robots ont les biais des personnes qui en font la conception.
2: Exactement, ça c'est une des questions. Est-ce que le robot a des biais? Mais aussi, il y a plein d'autres questions. Qu'est-ce qu'il en est de la confidentialité des données?
0: Ouais.
2: Parce que quand il est question de finances personnelles, on donne des informations sur notre revenu, sur notre situation personnelle, donc ça peut être risqué. Et aussi, qui est imputable en cas d'erreur? Et là-dessus, on sait que le risque, il est réel, parce qu'on l'a vu là dans les derniers mois, dans les dernières années, les modèles de langage vont halluciner parfois, c'est-à-dire qu'ils vont inventer des faits plutôt que de ne pas répondre. Alors, la véracité du contenu reste un risque très présent.
0: Oui, ils sont pas capables de dire « je sais pas ». Moi, ça me fascine.
2: Ça me fascine aussi.
0: Ouais, je ne sais pas, je n'ai pas cette donnée.
1: C'est vrai.
0: C'est complètement impossible. Je vais vous donner un exemple pour l'émission. quand on recevait Marc Séguin, je savais que la chanson qui l'aide à garder le cap, c'est Étienne Daou de Malajube. Une chanson que j'adore. Puis là, je suis comme, est-ce qu'on dit Étienne Daou ou Étienne Dou? Donc là, je me mets à écouter toutes les entrevues possibles de Malajube. Je ne trouve l'information nulle part. Je me dis, je vais utiliser l'intelligence artificielle. Es-tu capable de trouver une entrevue où on sait le nom? Puis ils sont comme, oui, on dit Étienne Dou. Là, je suis comme, OK, comment tu le sais? Ben, c'est dans les paroles de la chanson. Je suis comme, non, mais ils disent jamais ça dans la chanson. Puis ils font, oups, c'est vrai. Puis c'est complètement voici. Puis la vérité, c'est j'ai continué à fouiller pendant de très nombreuses minutes pour apprendre que c'est Étienne Daou parce que c'est un jeu de mots avec Étienne Daou. Mais tout ça pour dire que incapable de dire non. Donc c'est vrai pour la chanson québécoise autant que pour l'argent.
2: Et voilà, ça devient encore plus risqué parce que là, bon, c'est pas méchant, je veux dire, c'est grave de mal prononcer un nom.
0: Mais non.
2: Mais quand c'est question de finances personnelles, ben là, ça peut être dangereux parce que c'est notre argent qui est en jeu. Et ça, c'est juste les modèles de langage, mais la raison aussi pour laquelle je pense qu'il faut qu'on s'y intéresse sérieusement, c'est parce que ça, c'est peut-être juste la pointe de l'iceberg. Ce aussi vers quoi on se dirige peut-être, c'est l'IA agentique. Vous savez, la différence entre les modèles de langage, eux répondent à nos questions, répondent à nos commandes, mais l'IA agentique, c'est des algorithmes qui sont capables d'agir de façon autonome avec c'est ça, en fait, d'exécuter des commandes sans avoir besoin de notre approbation. Et donc peut-être que dans un futur, on pourrait programmer un robot qui pourrait investir complètement à notre place, nous donner des informations sur notre situation financière, notre tolérance au risque, nos préférences d'investissement, exemple les actions technologiques, les actions canadiennes, nos objectifs de rendement. Et à partir de tout ça, le robot pourrait acheter, vendre des placements sans qu'on ait besoin de faire quoi que ce soit. Alors, on n'est pas encore là, mais quand même, ça vaut la peine de se poser les questions. Et si, pour terminer, s'il faut retenir quelque chose vraiment, c'est pas non plus démoniaque. Si vous voulez poser des questions d'ordre général pour parfaire vos connaissances, ça peut être très utile. Par exemple, c'est quoi un ratio court-bénéfice? Où est-ce que je commence pour investir mon argent? Mais par contre, si vous demandez à l'IA de choisir vos investissements à votre place, là, ça peut être risqué. Il faut toujours contre-vérifier, vous faire votre propre réflexion et surtout, ne pas donner d'informations sensibles à son sujet.
0: Merci Clémence Pavic pour ces sages avertissements. Mégane Foy, vous voulez maintenant nous parler du coût du bien-être parce qu'apparemment, il faut payer pour être bien.
1: Oui, maintenant.
0: C'est super.
1: Oui, puis je trouvais ça intéressant de parler de ça parce que même le calme, même la paix d'esprit aujourd'hui, on s'en rend pas toujours compte, mais on la monétise de plus en plus. Et j'ai des exemples, je pense, qui pourront vous faire un peu, qui vont vous surprendre peut-être. Ah, c'est vrai, je fais ça dans mon quotidien.
0: C'est sûr que je fais ça dans mon quotidien.
1: Alors, d'abord, je veux vous faire un portrait de l'économie du bien-être à l'échelle mondiale. Qu'est-ce que c'est l'économie du bien-être? Donc, le Global Wellness Institute, ce qui est un organisme mondial là qui calcule ça, a rapporté que l'économie du bien-être en 2024, c'était environ, en fait, un peu plus de 6,8 billions de dollars.
0: Donc, des milliards.
1: Donc, c'est 1 million de millions.
0: Ah, mon Dieu!
1: Exactement, c'est beaucoup. 1 billion, soit le double dans 2013. Alors, c'est ça qui est intéressant. Le bien-être aujourd'hui, comparativement il y a 13 ans, ça prend une place phénoménale. Et le tiers de cette économie roule en Amérique du Nord. Alors ici, on est les champions d'investir dans notre bien-être. Le plus gros secteur, évidemment, c'est la beauté, les soins personnels, mais le secteur en plus forte croissance, ce sont les dépenses en santé mentale.
0: Mmh. Donc, est-ce qu'on entre là-dedans les frais d'une psychologue, par exemple, ou on est dans les applications d'astrologie qui nous disent aujourd'hui, pense à ton bien-être mental?
1: C'est tout ça en même temps.
0: Ah oui, OK.
1: C'est tout. C'est pour ça que c'est autant d'argent, là, parce que ça compte, bon, je l'ai dit, la santé mentale, les soins personnels,
0: je
1: mais
0: comprends.
1: C'est aussi toutes les applications qu'on achète, les abonnements. Donc, il y a tellement de choses que ça comprend
0: les
1: aussi.
0: Les applications pour respirer.
1: Tout à fait, tout à fait. Et j'ai des tendances qui ont été relevées par le Global Wellness Institute, les trois plus grandes tendances de 2025. Et c'est là, je pense, que vous allez être surpris un petit peu. D'abord, le retour à l'analogique. Qu'est-ce que ça veut dire? Bon, on parle ici des technologies, des loisirs et des expériences rétro. Rétro, on parle de pré-numérique. Alors, c'est pas si rétro que ça, là,
0: oui.
1: Si on pense à ça.
0: Je trouve ça difficile à entendre comme terme, là, si on nous ramène en 98.
1: Mais je vous donne un exemple très simple. Les gens commencent à, ben, en fait, commencent, c'est une tendance depuis quelques années, mais on achète à nouveau des caméras, par exemple.
0: Oui, absolument.
1: Alors, pour se détacher de son téléphone, mm-hmm. on se dit, oh, je vais m'acheter une caméra, je vais développer les photos.
0: Je pense qu'on fait surtout ça parce qu'on trouve la finition chouette
1: oui,
0: pour ensuite mettre les photos sur Instagram, mais je vais donner le
1: coupable.
0: Bénéfice.
1: Tout à fait, tout à fait.
0: Mais il y a personnes qui veulent s'éloigner de leur cellulaire. Ouais,
1: mais il
0: ouais.
1: y a vraiment un effet, là, qu'on veut s'éloigner quand même de la technologie. Donc, je veux juste nommer quelques chiffres là de
0: oui.
1: Kodak, l'entreprise
0: ouais.
1: bon d'appareils photo. Selon eux là, les ventes d'appareils photo jetables ont doublé en 5 ans.
0: Ah oh, ouais.
1: Porté par l'engouement des millennials et de la Gen Z selon
0: Mais
1: eux.
0: Ben oui, zéro étonné.
1: Exact. Alors c'est de son côté Fujifilm qui est une autre compagnie dans le même secteur observe une hausse de la demande depuis 2019. Alors une résurgence particulièrement marquée chez les plus jeunes.
0: Mm-hmm.
1: Alors c'est très intéressant de savoir ça. Une autre tendance de l'Institut du bien-être, les saunas réinventés.
0: Oui, bon, ça, c'est à moi de plaider coupable.
1: Alors, même, on en a des exemples très clairs
0: oui.
1: ici. Il y a le Strom Spa, la chaîne de spa ici, qui a lancé un spa urbain. Donc, une succursale Audi 30 mm-hmm. à Brossard. Alors, ce sont des nouveaux types de spa un peu plus branchés mm-hmm. qui intéressent les jeunes. Donc, on se débranche et puis on va au sauna. Également, on parle beaucoup du bien-être des adolescents qui est mis
0: ouais.
1: de l'avant. Alors, les adolescents d'aujourd'hui sont confrontés à des problèmes de santé mentale croissants. Donc, et la pression des réseaux sociaux y est pour quelque chose. Alors, ça aussi, on dépense beaucoup là-dedans.
0: Donc, quotidiennement, ça se reflète comment sur un portefeuille, Mégane?
1: Ben, quotidiennement, c'est d'importants investissements. Près de la moitié des Canadiens, selon un sondage de Léger, ont indiqué que leurs dépenses en produits et services liés au bien-être exercent une pression sur leur budget.
0: Ouf!
1: Alors, ce sont des dépenses assez importantes. Un Canadien sur quatre a été contraint de réduire leurs abonnements liés au bien-être en raison des coûts. Et les personnes âgées de 18 ans à 34 ans, étaient plus de 2 fois plus nombreux que celles de 35 ans et plus à avoir
0: oh,
1: à le faire.
0: Ouais.
1: Alors, ce sont vraiment des dépenses à couper chez les plus jeunes. Donc,
0: en même temps, ouais. si ça leur fait du bien alors que tout va si mal.
1: Oui, vraiment, vraiment.
0: Puis, c'est aussi un poste de dépense en milieu d'entreprise. Ça, je le sais pour avoir écrit mm-hmm. un reportage sur ce sujet dans la presse.
1: Oui,
0: il y a
1: oui.
0: un petit moment, de plus en plus d'employeurs sentent avoir la responsabilité de veiller sur le bien-être de leurs employés.
1: Mm-hmm.
0: Puis là, il y a plein d'initiatives aussi en entreprise.
1: Tout à fait, plein d'initiatives, des programmes de bien-être notamment, qui coûtent peut-être des centaines de dollars par employé à financer, mais au final, la fatigue mentale et l'épuisement professionnel, ça coûte de l'argent, ça,
0: voilà.
1: aux employeurs. En moyenne, 46 jours de travail par employé chaque année. Donc, si on n'investit pas, selon un sondage Manuvie, là, donc l'année dernière, c'est assez important. Donc, en entreprise, des dépenses aussi importantes. Je veux juste nommer quelques petits exemples aussi qui vont vous faire rire de choix au quotidien qu'on fait peut-être qu'on s'en rend pas compte et comment on monétise votre bien-être. D'abord, payer pour ne pas avoir de pub. Avez-vous remarqué que sur Netflix, sur vos applications, on vous propose, voulez-vous l'abonnement sans pub? On paie un supplément.
0: Vous serez moins sollicité, vous pourrez rester concentré, c'est vrai.
1: Votre paix d'esprit
0: ouais.
1: vaut 3,99. Donc, on paie en fait pour ne plus avoir de pub.
0: Eh
1: il y a
0: oui.
1: aussi des tendances mode, on se rend pas compte, mais on est influencé, je pense, à la tendance mode du quiet luxury, qui s'appelle le luxe discret.
0: Oh, franchement.
1: Alors, cette tendance où les vêtements sont neutres, le style épuré, aucun logo visible, alors c'est disons un style très calme, paix d'esprit, ça impose vraiment quelque chose de neutre, mais ça coûte cher parce que c'est des marques luxueuses, alors les marques en profitent. Alors, il y a tout un pan de l'économie qui est associé à votre paix d'esprit maintenant, et ça, je pense que...
0: Ben, ça me fait sentir importante.
1: Tant mieux si on dépense plus là-dedans au final, mais voilà, c'est beaucoup de choix au quotidien.
0: Ouais. J'entends bien l'importance de garder son esprit critique.
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0: On va passer au truc pour économiser cette semaine et je vais commencer avec vous, Mégane. Question de pas vous faire le même coup que toujours. Vous avez une astuce pour les passionnés de voyage et d'animaux.
1: Oui, bien sûr, si vous ne la connaissez pas déjà. En fait, il existe des plateformes qui vous permettent de sauver un immense poste de dépenses lorsque vous voyagez. Et c'est l'hébergement. C'est le tiers de notre budget et même plus selon la période où on voyage. En vous occupant de l'animal de compagnie d'un autre. Alors, comment ça fonctionne? Les utilisateurs peuvent afficher des dates où ils quittent leur domicile et proposent de vous recevoir chez eux à condition que vous promeniez leur chien, que vous le nourrissiez, que vous vous en occupez, que vous allez jouer avec lui. Alors, tout le monde est gagnant. Les autres n'ont pas à payer pour faire garder leur animal et vous n'avez pas à payer d'hébergement.
0: Et quand on aime les animaux, quel rêve exactement que d'aller passer du temps ailleurs avec un animal. C'est ce que j'ai fait la fois où mon vol a été payé parce qu'il était en retard.
1: C'est vrai, j'ai des amis qui utilisent ces applications-là et c'est magique à chaque fois.
0: Pouvez-vous les nommer pour les personnes qui ne connaissent pas?
1: Alors, on a Trusted House Sitter, c'est en anglais, donc Nomador ou Mind My House. Alors, ce sont trois plateformes qu'on suggère. Et je voulais aussi, pour les sceptiques, là, préciser que avant d'aller chez les autres, on peut organiser une petite rencontre vidéo pour rencontrer, savoir les besoins des autres, tout ça pour s'assurer aussi de que tout est correct.
0: Que notre enfant sera en sécurité.
1: Exactement.
0: Parce que je le maintiens, nos animaux peuvent être nos enfants. Merci beaucoup. Voyez ce qui se passe, Clémence. Vous n'aurez pas le temps de donner votre truc, mais vous serez là la semaine prochaine. Donc, voilà, vous pourrez le faire à ce moment-là. Et Mégane, vous redonnez sa place à Marc-André Sabourin lundi prochain. Donc, je voulais vous dire un immense merci pour cet été. C'était très fun de jouer à la radio avec vous.
1: Merci à vous.
0: On peut évidemment continuer à vous lire dans la presse. Clémence, on vous retrouve dans Le Devoir. Merci beaucoup pour cette belle journée. À m'écouter, c'est comme une drôle de formulation de phrase. Pendant que je la lance, je me dis, ah, mais ça sonne pas super humble.
1: Un réel plaisir, vraiment.
0: Fiu, j'allais à la pêche aux compliments. C'est ça
1: non,
0: que
1: ça a été vraiment un réel plaisir.
0: Demain, on apprend à mieux s'aimer en vieillissant avec la psychologue Rosemarie Charret et Christian Vézina, notre poète philosophe en résidence. On va aussi découvrir la mentalité du débutant, puis plonger dans les coulisses d'un film événement que j'ai trouvé très, très bon, La bataille de Gaulle. Notre chaire de recherche cette semaine, c'est sur le vieillissement. Envoyez-nous déjà vos questions, s'il vous plaît, pointdereperre@radio-canada.ca.
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Bonjour, bon lundi pluvieux si vous êtes dans l'est du pays. J'espère malgré tout que la fin de semaine a été bonne et que le retour au travail pour ceux qui rentrent au boulot aujourd'hui n'est pas trop laborieux. Des fois quand on rentre de vacances, on arrive énergisé avec plein de bonnes résolutions, peut-être que c'est votre cas. Bon, la question ensuite c'est combien de temps ça dure. Alors, je ne sais pas si vous êtes des amateurs de politique américaine, si vous suivez avidement

0: Parti démocrate. Les deux camps ne s'aiment pas du tout. Et la personne qui va l'emporter, en fait, cette primaire, va en dire long sur la stratégie, la position aussi du Parti démocrate face à Donald Trump et face au mouvement MAGA. Alors, pour l'instant, c'est le candidat plus à gauche qui est en avance, Abdul El-Sayed, dans les sondages. Il est très critique d'Israël, il veut créer un régime d'assurance maladie universelle. Mais la grande question, c'est s'il l'emporte. Est-ce qu'il va pouvoir battre ensuite son adversaire républicain? Parce qu'on sait à quel point ça va être difficile pour les démocrates de gagner le Sénat en novembre. Chaque siège compte. Bref, on va parler de tout ça après le Radio-Journal à 12h10. Aussi à l'émission, qui doit avoir le dernier mot? Est-ce que c'est une compétition sportive qui attire des centaines de milliers de visiteurs ou des résidents d'un quartier? L'enjeu ici, c'est bien la grande compétition de tennis canadienne qui a lieu en ce moment à Toronto et à Montréal. Bon, dans la métropole québécoise, il y a plusieurs matchs hier qui ont été annulés à cause de la pluie. Le temps n'est pas au rendez-vous non plus aujourd'hui. Et là, les organisateurs disent, ben voici une autre preuve là, qu'on a besoin d'un nouveau toit, d'un nouveau stade finalement. Sauf que ça voudrait dire empiéter sur le terrain du parc Jarry, qui est dans le nord de l'île de Montréal, où a lieu la compétition. Un parc qui est très prisé par les résidents qui disent mais pourquoi est-ce qu'on doit réduire notre accès justement à ce parc pour un tournoi qui ne dure que 2 semaines par année? Bref, on va recevoir la directrice du tournoi, Valérie Tétrault, vers 12h40. Et puis en fin d'émission, le monde de l'alpinisme qui est en deuil. L'un des plus grands grimpeurs, la Nirmal Purja, qui est mort, enseveli par une avalanche au Pakistan. C'est un monde mythique, hein, l'alpinisme, rempli de grands audacieux. Certains diront même un peu fous. Marie-Pierre Desharnais, qui est une Québécoise qui a escaladé avec lui l'Everest, sera avec nous vers 12h50. Mais pour tout de suite, on va parler de cette bonne nouvelle pour les voyageurs. Le syndicat des agents de bord de WestJet qui s'est finalement entendu ce matin avec l'employeur. Bon, l'entente de principe a mis fin à la grève qui avait débuté hier. En même temps, c'est pas complètement résolu, hein. Il faut que les employés ratissent l'entente. Bon, entre-temps, il y a eu des centaines de vols d'annulés depuis la semaine dernière. Les perturbations qui pourraient durer encore quelques jours. Quels sont les recours pour les voyageurs? J'en parle avec le fondateur du site Vol en retard, Jacob Charbonneau. Bonjour, Monsieur Charbonneau.
1: Bonjour, Laurent.
0: Alors, si on est impacté comme voyageur, qu'est-ce qu'on peut faire exactement?
1: Ben, en fait, il faut savoir que bien que le cours des opérations normales va reprendre son cours là, au cours des prochains jours, il y a une obligation du transporteur à offrir des services qui ont été vendus. Donc, le transporteur se doit trouver des alternatives de voyage sur leurs ailes ou sur les ailes d'une autre ligne aérienne pour offrir des services aux passagers. Si c'est pas le cas, un passager pourrait par lui-même trouver un vol, par exemple, puis charger les dépenses à WestJet. Et ce qui est intéressant, comme la grève elle est mise sur pause présentement, c'est que tous les retards, annulations suite aux reprises des activités vont donner le droit aux indemnisations en plus des remboursements de dépenses.
0: Oui. Est-ce qu'il y a une obligation pour le transporteur de nous mettre dans un vol d'ici les prochains jours? Si, par exemple, on a eu un vol annulé dimanche, est-ce qu'il faut absolument qu'il nous remette dans un vol, disons, aujourd'hui ou demain? Est-ce qu'il y a une date limite, finalement?
1: Oui, en fait, les transporteurs se doivent trouver un nouveau départ dans les 48 heures suivant l'annulation ou le retard. Si c'est pas le cas, ils peuvent offrir un remboursement. Par contre, si le passager, lui, réussit à trouver des alternatives de voyage, ce qui est souvent le cas, ben là, on peut chercher un remboursement là, des billets qui ont été demandés ou même des dépenses qui ont été occasionnées là, suite au retard à l'annulation. On peut penser aux gens qui sont pris à destination qui vont avoir des frais d'hôtel, des frais de repas supplémentaires, possiblement des pertes de journées de travail ou les gens qui ne peuvent pas voyager suite au retard à l'annulation qui ont des portions terrestres, des hôtels ou des croisières qui sont pas remboursables.
0: Ouais, donc il y a d'autres dépenses à part le vol qui peuvent être couvertes finalement.
1: Oui, pour les vols internationaux, là, selon la Convention de Montréal.
0: Ouais. Est-ce que le transporteur a l'obligation de rembourser tout le coût du billet?
1: Ben en fait, ça doit être évidemment les frais raisonnables et sur le prochain vol disponible. Donc, c'est assez large. Ce qui voudrait dire, par exemple, si le prochain vol disponible, c'est une première classe qui est disponible, puisque c'est la seule option, un passager pourrait aller réclamer ce montant-là. Mais si c'est pas la seule option, ben le transporteur pourrait s'opposer à la dépense en disant que c'est pas un frais raisonnable.
0: Ouais. Est-ce que les voyageurs, en général, ont du mal à se faire rembourser?
1: Oui. Oui. Malheureusement, il y a des grosses lacunes au Canada. Puis encore une fois, là, c'est une situation qui met en exergue ces lacunes-là, notamment que les conflits de travail ne sont pas couverts au Canada alors que c'est le cas en Europe.

0: l'Europe. Donc, les passagers qui reviendraient de l'Europe, eux, auraient le droit aux indemnisations pendant la grève, en plus les remboursements de dépenses, alors qu'au Canada, seulement les remboursements de dépenses. Puis, on a tout le processus qui ne fonctionne pas. Hein. En 2023, là, il y avait eu des recommandations qui avaient été faites par le Parlement qui n'ont jamais été mises en place, notamment les frais pour les lignes aériennes lorsque le dossier n'est pas traité ou n'est pas réglé avec la ligne aérienne et doit être escaladé à l'Office des transports du Canada, qui a présentement là près de 100 000 plaintes en attente et 36 mois d'attente.
1: Mm-hmm. Donc, si on a un problème, si on n'arrive pas à se faire rembourser, qu'est-ce qu'il faut faire?
0: Ben évidemment, on peut utiliser des firmes comme Volantar qui sont là pour aider les passagers. Sinon, on peut entreprendre des démarches et aller faire une demande auprès de l'Office des transports ou la Cour des petites créances. Évidemment, faut s'armer de patience parfois. Faut pas s'arrêter au premier refus. Hein. Souvent, le transporteur va évoquer que selon le règlement de protection des passagers aériens, la grève ne donne pas le droit à des compensations, mais il y a des nuances là, un peu comme je vous ai expliqué.
1: Ouais. Une journée de grève, là, pour nous donner un ordre de grandeur, ça peut représenter combien de voyageurs touchés? Est-ce qu'on le sait?
0: Pour WestJet, c'est environ 60-65 000 passagers là,
1: quand
0: par
1: même,
0: jour.
1: Hein? Oui, c'est beaucoup. Est-ce que vous pensez que ce genre de grève peut avoir un incident sur la réputation de WestJet? Est-ce qu'ensuite, les gens sont peut-être moins enclins à réserver un vol avec ce transporteur?
0: Ben généralement, ça peut avoir des répercussions. Ça dépend comment ça va être traité. Ça va dépendre de la réponse de WestJet aux demandes d'indemnisation qui vont être faites. Mais c'est généralement des très temporaires, hein, parce qu'au Canada, vous le savez, là, il n'y a pas beaucoup de compétition, il n'y a pas beaucoup d'offres, il n'y a pas beaucoup de choix différents. Donc, essentiellement, les gens finissent par ne pas avoir le choix de reprendre les mêmes transporteurs.
1: Oui, absolument. Jacob Charbonneau, fondateur du site Vol en retard, merci beaucoup d'avoir été avec nous aujourd'hui.
0: Je vous en prie.
1: Bonne journée.
0: Au revoir.
1: On se rend en Colombie-Britannique maintenant où la fin de semaine a été difficile hein, pour les feux de forêt. Des milliers de personnes qui ont été évacuées dans les deux derniers jours. Alors, on va faire le point avec Jennifer Maher qui est à Vernon dans l'Okanagan, une ville qui accueille des évacués. Bonjour, Jennifer.
2: Bonjour Laurence.
1: Alors, à quoi ressemble la situation aujourd'hui? Bon, je sais qu'il est encore tôt où vous êtes, là, un peu avant 9 heures.
2: Oui, donc on se trouve devant le centre à Vernon qui offre des services d'urgence pour les personnes déplacées. Le centre les aide également à trouver un hébergement, par exemple. Ce matin, il y a une courte file devant les portes, mais c'est assez calme. C'est une situation qui est complètement différente d'hier. D'abord, pour vous donner un peu plus de contexte, on se trouve dans la région de l'Okanagan. C'est une région qui est célèbre pour son lac du même nom, le lac Okanagan, et aussi pour ses vignobles. Et donc, à l'extrémité nord-ouest de ce lac, vendredi, il y a un feu qui a vu le jour. Les conditions météo du week-end ont fait en sorte que le feu a rapidement pris en force. Il fait actuellement environ 26 km² alors qu'il était inexistant vendredi. Ça, c'est aussi en raison des éclairs. Mm-hmm. Donc, il y a deux centres d'accueil pour les évacuer, étant donné que le feu bloque la route. Ils sont invités à se rendre soit au sud ou plus au nord où on se trouve là, à Vernon. Donc, on parle de plus de 5000 personnes qui ont été évacuées en 24 heures entre l'après-midi de samedi et dimanche. Et bon, dans la province, là, il y a 6 feux d'intérêt. Ça veut dire que ce sont des feux qui menacent la sécurité des endroits ou aussi des gens.
1: Mm-hmm. Puis du côté des ressources là, pour lutter contre les feux, bon, la province met tout en œuvre en ce moment. Puis il y a de l'aide aussi qui vient de l'extérieur, non?
2: Oui, c'est tout à fait le cas. Donc, il y a plus de 1200 pompiers forestiers qui luttent contre les feux. Hier, de l'aide du Québec est arrivée. On parle de 60 pompiers de la SOPFEU. La semaine dernière, ce sont des pompiers du Yukon et de l'Alberta également qui sont venus prêter main forte. Aujourd'hui, on s'attend à ce que des pompiers du Mexique arrivent. Et un peu plus tard dans le mois, ce seront des pompiers australiens. Maintenant, pour ce qui est des ressources matérielles, il y a 132 appareils, que ce soit des hélicoptères ou des avions, qu'on voit voler les hélicoptères l'arc de l'eau. C'est également le cas pour quelques avions bombardiers là, qui s'approvisionnent dans les lacs et qui vont aller larguer cette eau-là. Mais il y a aussi des avions qui larguent du retardant. Mmh. C'est de la poudre rouge là, qui vise à contenir les flammes.
1: Oui, on le voit souvent sur les images. Donc, beaucoup d'efforts pour lutter contre les feux. En même temps, il y a une pétition qui circule pour que la Colombie-Britannique déclare un état d'urgence. Pourquoi?
2: Étant donné, les gens, en fait, cette pétition-là, elle vient de gens qui viennent du village, des localités de Clinton et de 70 Mile House. Ils font l'objet d'ordres d'évacuation depuis déjà

0: plusieurs jours et ils sont insatisfaits de la manière dont la situation est gérée. C'est un feu qui fait actuellement plus de 1150 km². Il y a plusieurs petites localités qui sont touchées par ces feux et ces personnes-là voudraient qu'il y ait davantage de ressources, que ce soit au niveau des pompiers, des ressources monétaires. Et donc, il y a une pétition qui a recueilli plus de 1700 signatures et qui demande justement que la province déclare un état d'urgence. Cette pétition-là, elle est également soutenue par le député conservateur provincial de la région. Et pour vous donner également du contexte, en 2023, lorsqu'il y a eu des feux très importants dans la région de West Kelowna, donc pas loin d'où on se trouve, on voit d'ailleurs là, les marques des feux sur les montagnes, la province avait déclaré un état d'urgence. À ce moment-là, on parlait de plus de 30 000 personnes qui avaient été évacuées à l'échelle de la province. Là, en ce moment, la situation est moins que ça, mais ça ne veut pas dire qu'elle est quand même assez grave.
1: Oui, puis on verra s'il y a une ouverture de la province de ce côté-là. Puis on sait que la Colombie-Britannique partage une frontière avec l'État de Washington aux États-Unis. Et là aussi, puis on l'a vu sur les images, la situation est très préoccupante.
0: Et oui, donc le dernier bilan des autorités américaines rapporte qu'environ 600 habitations, commerces et d'autres structures ont été détruites par les feux de forêt qui brûlent là aussi. Il y a trois feux qui brûlent autour de Spokane. Spokane, c'est la deuxième plus grande ville de l'État de Washington après Seattle. Elle compte environ 230 000 résidents. Elle est située plus à l'est, mais à seulement 200 km à vol d'oiseau de la région des Kootenays. Ça, c'est dans le sud-est de la Colombie-Britannique. Et dans cette région-là, en Colombie-Britannique, il y a aussi des feux qui brûlent. Les liens entre des localités des Kootenays et la ville de Spokane sont assez étroits. Il y a des résidents de la Colombie-Britannique qui ont des familles, qui vont également avoir des événements culturels là-bas. Et donc, ces feux autour de Spokane ne sont toujours pas maîtrisés. On parle de trois feux. Il y a environ 5000 propriétés qui ont été évacuées. Puis, ça met aussi à rude épreuve là, les capacités des agences fédérales, étatiques et locales là, à combattre les feux. Il n'y a pas de décès qui ont été rapportés pour l'instant.
1: Oui, mais c'est quand même toute une saison des feux de forêt un peu partout sur la planète. Jennifer, en direct de Vernon, merci beaucoup.
0: Ça fait plaisir.
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1: Je le disais en introduction, les vacances de la construction se sont terminées hier au Québec et encore cette année, il y a eu de nombreuses collisions mortelles sur les routes de la province durant ces deux semaines. La Société de l'assurance automobile recense 15 accidents mortels contre 35 l'an dernier, donc il y a quand même une amélioration. J'en parle avec le porte-parole de la Société de l'assurance automobile du Québec, Simon-Pierre Poulin. Bonjour Simon-Pierre.
3: Bonjour.
1: Alors, 2025, c'était vraiment une année record là, en termes de collisions mortelles pendant les vacances de la construction. Est-ce que c'est un soulagement là, qu'on n'ait pas atteint le même nombre de décès d'accidents mortels cette année?
3: C'est clair que c'est un soulagement. Un décès, c'est toujours un décès de trop. Ceci dit, moi, je ne peux pas appeler ça une bonne nouvelle. Mm-hmm. 15 collisions mortelles, c'est 18 décès cette année. C'est dramatique. C'est encore plus dramatique quand on connaît les causes de ces décès-là, parce que la très grande majorité, on aurait pu les éviter.
1: Ah oui? À quoi ils sont dus exactement, ces accidents?
3: Dans plus de 80 % des cas, c'est des comportements humains. Et le numéro un, et de loin, c'est la vitesse. Donc, à peu près 3 décès sur 4. Ça, c'est pas nouveau. C'est pas juste cette année. Quand les vacances de la construction arrivent, c'est ça. La vitesse est impliquée dans 3 décès sur 4. C'est énorme. Laurence, je déteste le mot accident, un accident de char, comme si ça nous tombait du ciel puis il n'y a rien qu'on pouvait faire. C'est pas vraiment un accident quand tu dépasses ta limite de vitesse, quand tu as pris un petit verre, quand tu regardes tes textos. C'est ce que je veux dire par comportement humain. C'est vraiment des choses sur lesquelles on a le contrôle. Faut le prendre. On aurait pu avoir moins de décès pendant ces vacances de la construction.
1: Jusqu'à quel point est-ce que le cellulaire, ça explique certains accidents? Est-ce que c'est un problème, ça aussi?
3: Bien, on rentre le cellulaire dans la grande catégorie des distractions. On estime sur une année entière là, que c'est à peu près le quart des décès. Je fais des chiffrons, c'est à peu près ça, le quart des décès sur les routes au Québec qui sont attribuables à la distraction. Je pense que c'est important de le rappeler, mais conduire, c'est une tâche qui est extrêmement complexe, qui sollicite tous vos sens. Il y a un sentiment d'urgence qui devrait vous habiter en tout temps parce qu'il peut toujours avoir quelque chose qui surgit. Il suffit de quelques secondes d'inattention puis vous pouvez perdre votre vie. C'est important de le réaliser puis de déterminer quand vous êtes au volant, c'est quoi la priorité. Ça ne devrait pas être un petit pouce en l'air pour m'attendre. Clairement, votre vie vaut plus que ça.
1: Ouais, vous faites aussi beaucoup de campagnes de sensibilisation. Est-ce que vous sentez que les automobilistes sont réceptifs à votre message?
3: Je suis certain que oui, à cause des exemples historiques. Si on regarde il y a 40 ans en arrière, mettons, le bilan routier était catastrophique. On parlait de 2000, 3000 morts par année, alors qu'il y avait moins de population, moins de voitures, moins de permis. Donc, objectivement, on est des vraiment meilleurs conducteurs. Je pense que les campagnes de sensibilisation, les campagnes choc, on habitue les Québécois à la SAC à avoir des campagnes choc pour la ceinture de sécurité, pour l'alcool au volant. Je pense que notre regard collectif par rapport à ces comportements-là, par exemple, de prendre le volant après avoir bu, change. Ceci dit, la prévention tout seul, c'est pas suffisant. Ça prend du contrôle, ça prend des policiers qui sont sur la route qui donnent des contraventions. Puis la prévention, en général, moi, je vois ça un peu comme planter une graine, semer une graine d'arbre. On sait jamais quand l'arbre va pousser, mais on sait que l'arbre ne poussera pas si on ne sème pas. Fait que je vous dis plein de conseils aujourd'hui. Peut-être que ça ne changera pas vos comportements de demain matin, mais on espère changer le comportement de certaines personnes qui vont devenir des modèles puis qui vont devenir la norme aussi.
1: Oui, puis bon, là, les vacances ne sont pas terminées, loin de là, parce qu'il y a encore tout le mois d'août. Est-ce que vous avez, en fait, à quoi est-ce que vous vous attendez là, pour le reste de l'été?
3: Mais la période estivale, ça reste la saison haute pour les accidents, les collisions mortelles. Entre la Saint-Jean jusqu'à la fête du travail, là, c'est là qu'on voit le plus de décès. Donc, on va surveiller, bien sûr, de très près les chiffres du mois d'août. Effectivement, on est soulagé du bilan des vacances de la construction. Donc, probablement qu'on va avoir une saison estivale un peu moins mortelle, tant mieux. Mais à nouveau, je peux pas appeler ça une bonne nouvelle, c'est quand même des décès. Donc, on reste prudent, on ralentit, on respecte les limites, on prend pas de risques, puis on garde les yeux sur la route en tout temps.
1: Tout à fait. Simon-Pierre Poulain, porte-parole de la Société de l'assurance automobile du Québec, merci beaucoup d'avoir été avec nous aujourd'hui.
3: Merci.
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1: Bonjour Rania.
4: Bonjour Laurence.
1: Alors, on va se rendre à Ceuta maintenant. Les autorités espagnoles qui affirment que la plupart des dizaines de milliers de migrants qui ont franchi les frontières là, de manière irrégulière au cours des derniers jours ont été renvoyés au Maroc. Le nombre de victimes s'est établi à 83 morts quand même. Et le bilan risque encore de grimper parce qu'il y a beaucoup de gens qui se sont noyés. Oui. Alors, en ce moment, à Ceuta, quelle est la situation? Est-ce qu'on peut dire que le calme a été rétabli?
4: Alors, en comparaison, évidemment, avec les scènes qu'on a vues en fin de semaine dernière, le calme a été rétabli, mais la situation reste quand même tendue. Donc, il y a des patrouilles de l'armée dans les rues de Ceuta. Certains cafés, restaurants ont rouvert, mais plusieurs magasins qui restent fermés. Vous savez, Ceuta, qui est une enclave espagnole dans le nord du Maroc, elle est généralement habitée par 84 000 personnes. Et là, c'est retrouvé avec un afflux de migrants de près de 60 000 personnes qui sont arrivées par la mer en espace de moins de 48 heures. Et donc, il n'y a pas assez de refuges pour tout le monde. Alors, les jeunes migrants, parce que la plupart, ce sont des jeunes adolescents aussi, qui disent être venus à Ceuta, arrivés là, dans l'espoir de regagner l'Europe continentale. Ils se sont retrouvés donc face à un mur. Pas moyen pour eux de continuer le chemin vers la France, l'Italie, l'Allemagne, et encore moins vers la Grande-Bretagne. Et donc, la plupart sont rentrés au Maroc par la voie terrestre, cette fois-ci. L'agence Reuters, qui a parlé avec quelques-uns de ces migrants, rapporte que certains ont décidé de rentrer parce que, d'abord, ils ont constaté que justement, ils n'étaient pas pris en charge. Mm-hmm. Il y avait la fatigue, la faim, la cherté de vie aussi à Ceuta. Et donc, aussi, ils ont ressenti évidemment une certaine hostilité aussi du côté espagnol. Il y a eu des accrochages aussi là-bas. Alors, de ce qu'on comprend, c'est que oui, la plupart sont rentrés. Il y en a certains entre 1000 et 2000 qui sont quand même restés. Certains sont pris en charge. En fait, se font soigner parce qu'ils ont été quand même blessés par cette traversée mortelle.
1: Et là, on voit le Maroc qui avait gardé le silence, qui était resté silencieux au début de la crise, qui a fini par réagir. Comment est-ce que les autorités marocaines justifient cet afflux de migrants vers l'Espagne?
4: Alors, pour le Maroc, la faute, c'est essentiellement la désinformation en ligne sur les réseaux sociaux. Selon le ministère marocain de l'Intérieur, cette crise migratoire, c'est le résultat de l'exploitation malveillante des réseaux sociaux. C'est aussi une campagne, selon le ministère, menée par des trafiquants d'êtres humains. Ensuite, il y a eu aussi, selon le Maroc, une mauvaise interprétation de certaines dispositions juridique. Alors là, ils font référence à une décision de la Cour suprême espagnole qui a été annoncée début juillet, qui dit que le refoulement ne sera pas automatique pour tout migrant qui arriverait par la voie maritime. Et c'est pour ça d'ailleurs qu'il y a eu plusieurs qui sont arrivés à la nage. L'Association marocaine pour les droits humains, qui est basée à Rabat, a critiqué les autorités marocaines en réclamant une enquête indépendante pour comprendre ce qui s'est passé. Il y a certains qui disent qu'une chose pareille n'aurait pas pu arriver sans la complicité des autorités marocaines. Il faut savoir aussi que le Maroc ne reconnaît pas la souveraineté de l'Espagne sur ses enclaves espagnoles, donc sur Ceuta et encore Melilla, qu'il considère comme des territoires occupés.
1: Mmh. Et là, c'est intéressant, il y a des théories du complot qui impliquent Israël, qui circule aussi en ligne.
4: Oui, ça a commencé avec des publications donc, qui mettent en cause la complicité entre le Maroc et Israël, parce que les deux pays ont normalisé leurs relations lors des accords d'Abraham en 2020. Plusieurs internautes qui affirment que le Maroc a été encouragé en fait, à ouvrir le passage pour punir l'Espagne en raison de ses positions pro-palestiniennes. Il faut savoir, il n'y a pas de preuves évidemment, mais on sait que le Maroc a déjà des relations tendues avec l'Espagne, que ce soit à cause du Sahara occidental. Et puis le Premier ministre espagnol aussi, qui le 20 juillet dernier a rendu visite, s'est rendu en visite en Algérie. C'est justement un pays voisin dont les relations sont extrêmement tendues avec le Maroc. Et par la suite, ces rumeurs ont pris une autre dimension lorsque les diplomates et politiciens s'en sont mêlés. Et donc le représentant israélien, par exemple aux Nations Unies, Danny Danone, qui a publié un commentaire sur X en disant « l'Espagne il n'a pas de leçon à donner à Israël », en disant que l'Espagne qui continue de maintenir des enclaves coloniales en Afrique. D'ailleurs, en 2019, le fils de Benjamin Netanyahu, Yair Netanyahu, avait publié une carte montrant Ceuta en disant aux Arabes, vous voulez libérer une terre arabe, commencez par là. Donc c'est ce genre d'affirmations qui ont commencé à recirculer en ligne. Et pour répondre aux commentaires du représentant de l'ambassadeur d'Israël aux Nations Unies, un ministre espagnol a dit « tout devient de plus en plus clair maintenant ». Alors, il n'était pas très direct dans ses accusations, mais il a laissé quand même planer le doute là-dessus.
1: Oui, puis on en parlait un peu vendredi, cette crise, elle suscite aussi des tensions diplomatiques entre Madrid et ses partenaires européens. On pense à l'Italie, par exemple.
4: Oui.
1: Certains qui veulent exclure l'Espagne de l'espace Schengen, qui est un espace libre circulation. Voilà.
4: Sur le territoire européen, l'Italie et le Danemark aussi, qui ont appelé à suspendre donc l'Espagne de l'espace Schengen, même si techniquement la ville de Ceuta ne fait pas partie de l'espace Schengen. Donc le problème n'est pas vraiment là. La France, quant à elle, a soutenu l'Espagne en disant que ce n'était pas à l'ordre du jour, que là, il y a une bonne collaboration avec l'Espagne quand même, même si la France a renforcé aussi ses dispositifs sécuritaires à la frontière avec l'Espagne. Alors l'Espagne qui demande une réunion de l'Union européenne. Cette réunion doit avoir lieu demain, mardi.
1: Merci beaucoup, Rania.
4: Merci, Laurence.
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1: Bonjour Marjorie.
5: Bonjour Laurence.
1: On en parlait en début d'émission, il y a eu cette entente de principe entre WestJet et le syndicat des agents de bord. Est-ce qu'on en sait un peu plus?
5: Oui, la grève aura duré une journée. Le retour à la normale sera graduel. C'est pas simple, les grèves dans le transport aérien, non. On l'a compris dans les dernières années. Les vols avaient déjà été annulés pour aujourd'hui et c'est difficile pour les voyageurs, c'est stressant. Ça peut prendre quelques jours avant un retour à la normale. Mm-hmm. Il y a des spécialistes qui disent que ça peut même prendre jusqu'à une semaine avant un retour complet à la normale.
1: Oui, parce que l'été, en plus, les vols sont complets.
5: Oui, et en plus, aujourd'hui, vous savez, c'est un long week-end ici en Ontario et à peu près partout au Canada, sauf au Québec et au Yukon, c'est un congé férié aujourd'hui. Alors, c'était très, très achalandé, effectivement. Et les détails de l'entente, on ne les a pas encore. Les agents de bord doivent encore, bien sûr, ratifier l'entente. Mm-hmm. Le principal enjeu, ce qu'on sait, c'est que c'était la rémunération du travail au sol, le travail qui est fait avant le décollage et après l'atterrissage par les agents de bord. Le syndicat dit avoir fait des gains là-dessus. Parle de progrès significatifs, d'amélioration du système qui détermine les heures payées et on parle de hausse de salaire, bien sûr. On en saura peut-être un petit peu plus dans une heure parce que dans une heure, le syndicat va faire une conférence de presse à Calgary. Alors, pour les voyageurs, qu'est-ce que ça veut dire? Ça veut dire qu'il faut encore être aux aguets. La compagnie dit de vérifier l'état de votre vol avant de partir pour l'aéroport alors que WestJet essaie de rétablir peu à peu son horaire. Les passagers peuvent encore modifier une fois ou annuler leur vol jusqu'à jeudi. Il y a plusieurs passagers qui ont parlé à nos collègues qui disent qu'en ce moment, c'est impossible de joindre quelqu'un à WestJet. On a des collègues qui sont à l'aéroport Pearson aujourd'hui qui constatent qu'il n'y a personne pour répondre aux questions des passagers qui sont à l'aéroport. Alors, c'est un petit peu compliqué aujourd'hui. D'ailleurs, le grand patron de WestJet demande aux passagers de faire preuve de patience.
1: Ouais, disons qu'il y a des petits défis de communication de ce côté-là. Bon, pendant ce temps, le pétrole chute de plus de 5 % avec l'espoir de discussion entre les États-Unis et l'Iran.
5: Oui, le Brent est à 84 $ américains le baril. Le WTI est même sous les 80 $ américains le baril en ce moment. Une baisse d'à peu près 6 $. C'est que Donald Trump a suspendu une nouvelle frappe contre l'Iran dans l'espoir d'arriver à une entente. Tout ça après un week-end de contradictions, hein? Un week-end de messages contradictoires de la part du président. Et parlant de contradictions, l'Iran dit

0: qu'il n'y a pas de discussion de prévue, mais Trump vient de répondre que c'est faux. Alors, ce que les marchés retiennent surtout, pour l'instant, c'est une possibilité de désescalade. Mm-hmm. Alors, c'est ce qu'on voit. On le voit avec le prix du baril de pétrole qui recule, mais on le voit aussi sur les rendements des obligations américaines qui reculent parce que ça calme les craintes d'inflation. Et les grands indices américains et la plupart des indices européens aussi, sauf le FTSE, commencent la semaine en hausse. Paris vient même de connaître un nouveau sommet. À New York, le Dow et le S&P 500 montent de plus d'un pour cent. Le Nasdaq monte d'1,9%. La bourse de Toronto est fermée, cela dit, à cause du congé férié dont je vous parlais. Mm-hmm. Alors, ça veut dire que la semaine va commencer demain ici à Toronto.
1: Oui, absolument. Maintenant, c'est rare, les États-Unis et le Japon qui interviennent ensemble pour soutenir le yen.
0: Oui, une intervention coordonnée très rare. La première, en fait, entre les deux pays depuis 15 ans. Mm-hmm. Alors, c'est que le yen, la devise japonaise, était tombée à son plus bas en 40 ans, entre autres parce que les taux d'intérêt restent beaucoup plus élevés aux États-Unis qu'au Japon. Alors, les investisseurs vendaient leur yen pour placer leur argent aux États-Unis où les rendements sont meilleurs. Alors, les États-Unis sont intervenus. Pourquoi? Parce que si le yen continuait à chuter, ça risquait de déstabiliser les marchés obligataires. Le Japon aurait pu être tenté de vendre une partie de ses réserves immenses d'obligations américaines pour soutenir le yen. Alors, ce que les gouvernements américains et japonais ont fait, c'est qu'ils ont acheté des yens pour faire remonter le yen qui a gagné 1%. Mais c'est une intervention qui peut calmer le marché pour l'instant, mais ça ne règle pas le problème de fond. Tant que les taux restent beaucoup plus bas au Japon, bien sûr, le yen va rester sous pression.
1: Et puis, il y a Desjardins, en terminant, qui va remplacer son système de gestion des cartes de crédit.
0: Oui, prise 2, hein, parce que ça avait créé bien du mécontentement chez les membres au printemps. Une modernisation du système pour permettre de faire des choses qu'on peut facilement faire déjà avec d'autres cartes de crédit, d'autres institutions financières. Par exemple, pouvoir ajouter tout de suite une carte à un portefeuille numérique avant qu'on ait reçu la carte physique pour tout de suite pouvoir commencer à s'en servir puis faire des transactions en ligne quand on remplace notre carte après l'avoir perdue, par exemple. On va pouvoir contester une transaction directement dans Accéder. Quand je dis que c'est une reprise, la modernisation du système qui avait été mis sur pause au printemps parce que Desjardins avait annoncé que les cartes conjointes allaient changer automatiquement pour qu'une seule personne devienne responsable de la dette. Finalement, ça avait tellement créé de mécontentement. Ça va changer. En octobre, ce ne sera pas le cas. Alors, concession, les détenteurs de cartes vont garder automatiquement leur carte conjointe comme vraie carte conjointe. Il n'y aura pas juste une des deux personnes qui sera responsable de la dette.
1: Merci beaucoup, Marjorie.
0: À demain.
1: Et nous, on se retrouve après le Radio-Journal. À tout de suite.
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7: Ce midi, au Radio-Journal, entente de principe entre WestJet et le syndicat de ses agents de bord.
8: On est laissés là, sans aucune information, et ça, c'est vraiment honteux de leur part.
7: La reprise des services se fait attendre. 18 morts sur les routes du Québec pendant les vacances de la construction.
9: Dans la très, très grande majorité, c'était des décès qu'on aurait pu éviter. C'est des comportements humains, des choses sur lesquelles on avait le contrôle.
7: Et le Nouveau-Brunswick serre la vis. De nouveaux hauts fonctionnaires devront être bilingues. Bonjour, ici Louis de Belval. Bienvenue au Radio-Journal. WestJet et le syndicat qui représente ses 4400 agents de bord ont conclu une entente de principe qui met fin à l'arrêt de travail déclenché hier. L'accord doit être ratifié par les employés, mais les avis de grève et de lock-out ont été retirés. On fait le point avec Catherine Zib. Catherine, malgré l'entente, les vols de WestJet n'ont toujours pas repris.
10: Le transporteur dit chercher à rétablir le service dès que possible. Ce sera donc progressif. On s'attend à un retour à la normale qui prendra en fait quelques jours. Le vrai casse-tête, Louis, sera de coordonner le retour des milliers de passagers qui ont été laissés en plan après les annulations, notamment les 500 vols annulés dimanche.
11: Le vol est supposé demain matin et puis on est supposé de rentrer à la maison le 5 à minuit. C'est un vol qui fait un peu trop de tours. 18h, c'est un peu trop long.
8: On n'a pas de nouvelles. On a été rebooké sur des vols. Là, on part que jeudi. Jeudi. Et finalement, on est là, on est laissé, on a des enfants, on n'a aucune information. En fait, on est laissé là. Débrouillez-vous.
7: Et puis Catherine, on a encore très peu de détails sur l'entente de principe.
10: Ce qu'on sait pour le moment, c'est que l'accord introduirait une prime liée aux heures de service, ce qui augmenterait la rémunération du personnel de cabine. Le conflit de travail porte entre autres sur le travail au sol non rémunéré avant et après les vols. L'ex-directeur du Syndicat canadien de la fonction publique, Marc Ranger, dit qu'il faudra attendre que l'entente soit officiellement adoptée après le vote des membres et que rien n'est gagné d'avance.
12: Dans le transport aérien, beaucoup d'ententes de principe sont rejetées. Mais est-ce que dans l'entente de principe, il y a une mécanique, comme chez Air Canada, pour faire en sorte que les salaires, si c'était rejeté, vont être confiés à un arbitre? Fait que ça, il faut surveiller ça.
10: La présidente du syndicat représentant les agents de bord va discuter de la signature de l'accord de principe à 13h, l'heure de l'Est, cet après-midi.
7: Merci, Catherine.
10: Je vous en prie.
7: C'est un bilan plus favorable que l'an dernier, mais qui demeure élevé. 18 personnes ont perdu la vie sur les routes du Québec lors des vacances de la construction qui se sont terminées hier. On fait le point avec Jérémy Cabiran à Québec. Jérémy, la Société de l'assurance automobile et la Sûreté du Québec ont publié un bilan qui donne matière à réfléchir sur la conduite des Québécois.
13: Oui, les deux organisations qui ont rapporté 18 décès sur 15 collisions pendant ces 14 jours des vacances de la construction. 6 de ces collisions impliquaient d'ailleurs des motocyclistes. Un bilan sans être positif qui est bien moins meurtrier que celui de l'an dernier tout de même. On le rappelle, en 2025, l'année avait été une année record alors que 35 personnes avaient perdu la vie sur les routes de la province. Selon Richard Leblanc, responsable des communications à l'Association des directeurs de police du Québec, les efforts de sensibilisation doivent se poursuivre le reste de l'été.
14: Les corps de police vont quand même, surtout avec un bilan comme ça, vont quand même continuer à faire de la prévention pour le reste de l'année parce que là, c'est vrai que les vacances de la construction sont terminées, mais l'été n'est pas terminé. Et on va donc encore malheureusement assister à probablement d'autres accidents, ce qu'il faut absolument éviter.
13: La Société d'assurance automobile observe d'ailleurs une tendance plutôt stable dans les 10 dernières années, mais certaines choses ne changent pas, comme les causes des accidents, vitesse, facultés affaiblies ou encore la fatigue étaient en cause dans plusieurs collisions encore une fois cette année.
7: Jérémy Cabiran à Québec, merci beaucoup.
13: Au revoir.
7: Au Nouveau-Brunswick, les prochains hauts fonctionnaires de l'Assemblée législative devront obligatoirement avoir une bonne connaissance du français parlé et écrit. Il s'agit maintenant d'une condition à l'emploi pour ces postes de haut rang, dont 3 sont actuellement affichés. La Société de l'Acadie du Nouveau-Brunswick se réjouit de cette nouvelle obligation. Charles-Étienne Drouin a plus de détails.
15: 3 postes de hauts fonctionnaires sont actuellement affichés, ceux de commissaire provincial aux langues officielles, de directeur général des élections et de commissaire à l'intégrité. Depuis 2025, la province exige une connaissance des 2 langues officielles à l'écrit pour ses hauts fonctionnaires et depuis 2021 pour les compétences à l'oral. D'après le commissaire provincial à l'intégrité, Charles Murray, il s'agirait de la première fois que des connaissances du français sont exigées formellement sur papier pour son poste. Voici le président de la Société de l'Acadie du Nouveau-Brunswick, Gérald Arsenault.
16: Bien sûr, le bilinguisme des hauts fonctionnaires, ça se doit d'être une norme.
15: Il rappelle que l'affichage de ces postes survient quelques semaines seulement après une victoire historique des Acadiens en Cour suprême. La plus haute cour a tranché, la personne qui occupe la fonction de lieutenant-gouverneur de la seule province officiellement bilingue doit aussi être bilingue.
16: Est-ce que c'est un résultat de notre victoire récente à la Cour suprême? Peut-être que oui, peut-être que non. Est-ce que c'est vraiment une volonté du gouvernement d'aller dans cette direction-là?
15: Les personnes intéressées par l'un des 3 postes bilingues de hauts fonctionnaires ont jusqu'au 10 août pour postuler. Ici Charles-Étienne Drouin, Radio-Canada, Fredericton.
7: La lutte contre les feux de forêt s'intensifie en Colombie-Britannique. Une 60aine de pompiers québécois de la SOPFEU viennent d'ailleurs d'arriver sur place pour prêter main forte. Alphonsine Céfou est à Vancouver. Alphonsine, la situation est particulièrement critique dans la vallée de l'Okanagan où des milliers de personnes ont dû être évacuées ces derniers jours.
10: Exactement. Entre samedi après-midi et dimanche après-midi, plus de 5000 personnes ont dû évacuer leur domicile en raison des feux de forêt, d'après le responsable provincial des opérations d'urgence pour BC Wildfire. Au début de la fin de semaine, il y avait 5 feux d'intérêt en Colombie-Britannique et maintenant, il y en a un 6e qui est venu s'ajouter seulement ce dimanche. Il s'agit du feu de Bradley Creek à l'ouest de la ville de Vernon dans la région de l'Okanagan, qui est très visible dans la région en raison de la fumée qui se propage rapidement.

0: Par ailleurs, ce matin seulement, l'évolution du feu Kilpitook Creek, qui est aussi dans la région de l'Okanagan, a mené les autorités à changer une alerte d'évacuation qui visait certaines propriétés en un ordre d'évacuation. Donc, c'est encore plus de personnes qui doivent quitter leur demeure le plus rapidement possible. Pour les feux Bradley Creek et Kilpitook Creek, les évacués se rendent surtout dans les villes de Vernon et de West Kelowna, là où il y a des centres d'aide. Réjeanne Simpson est une évacuée. On peut l'écouter.
1: All I can do is wait, and it's the waiting is what kills you. The waiting is what's so damn scary.
0: Elle dit que tout ce qu'elle peut faire en ce moment est d'attendre, mais que c'est justement ce qui est très difficile, ce qui est le plus effrayant dans cette situation, c'est le fait de ne pas savoir. Et puis, pour ce qui est à venir, l'équipe des opérations de lutte contre les feux de forêt à BC Wildfire indique que le mois d'août est généralement le plus chaud. Donc, les autorités voient qu'il pourrait y avoir une augmentation des orages et que malheureusement, ça signifie que d'autres feux d'intérêt pourraient se déclarer dans la région.
2: Alphonsine, c'est fou à Vancouver. Merci beaucoup.
0: Merci. Au revoir.
2: Et puis aux États-Unis, les pompiers luttent toujours contre trois importants feux de forêt dans l'État de Washington. Les incendies ont détruit plus de 700 habitations et forcé l'évacuation de près de 65 000 personnes dans le comté de Spokane. Plusieurs personnes sont aussi portées disparues. Et puis entre-temps, en Grèce, des bombardiers d'eau ont pu entrer en action contre de multiples incendies qui brûlent dans la région d'Athènes. Voilà, c'était le volet national et international de Radio-Canada. Sur la scène régionale, des résidents de Repentigny, dans Lanaudière, constatent l'ampleur des dégâts laissés par les violents orages d'hier. Des toitures ont été arrachées, des arbres ont été déracinés, des commerces ont été inondés. Hugo Métro est sur place. Hugo, ça ressemble à un champ de bataille.
3: Ouais, Louis, les traces de l'orage sont encore partout ici à Repentigny. Des bâches recouvrent déjà certaines toitures et des branches sont toujours couchées au sol. Ce qu'il s'est passé, c'est qu'hier après-midi, il est tombé par endroits jusqu'à une vingtaine de millimètres de pluie en moins d'une heure. Et rajoute-les à ça de fortes rafales, on parle même d'une possible tornade. Des pannes d'Hydro-Québec ont aussi été signalées, mais elles ont depuis été résolues. Les citoyens que j'ai rencontrés parlent d'un épisode aussi bref que spectaculaire. On peut en écouter certains.
4: Hier soir, là, le vent, puis la pluie, puis oui, c'était peurant, ça. C'est quand tu vois ça arriver, là, tu te demandes, ça va tout te lever ou quoi, tu sais. Oui, c'est dangereux.
5: J'ai ouvert ma porte, puis tout était pété. Je suis comme, OK.
6: Mais c'est ça, on voit, là, c'est assez intense. C'est le Québec.
2: Et puis, Hugo, est-ce que tout risque est écarté pour aujourd'hui?
3: Bien, pas complètement, Louis. De fortes pluies continuent de s'abattre dans de nombreux secteurs de la région. Le système météo qui a frappé Repentigny poursuit sa route vers l'est du Québec. Je vous laisse écouter la météorologue d'Environnement Canada, Kate Leclerc.
7: Pour Montréal, ça va prendre fin en fin de journée, mais d'ici au passage du front froid, notamment, là, on va avoir des veilles d'orages violents en Estrie, en Drummondville, entre autres. Donc, ça va être à surveiller.
3: Environnement Canada invite donc les citoyens à suivre les avertissements météorologiques au cours de la journée.
2: Merci Hugo.
3: Au revoir.
2: Voilà, c'est ce qui conclut ce Radio-Journal. De retour à Midi Info et Laurence Martin.

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1: Rebonjour. Dans une dizaine de minutes, on va parler d'une municipalité qui s'est retrouvée du jour au lendemain aux prises avec un enjeu d'itinérance, Sainte-Adèle dans les Laurentides. La province qui a décidé d'ouvrir une halte chaleur sur place en novembre dernier pour aider les sans-abri à passer à travers l'hiver. Sauf que le refuge est devenu permanent. Et là, il y a des dizaines de personnes itinérantes qui sont venues s'installer dans cette petite ville. Alors, la mairesse dit on n'a pas nécessairement les ressources pour faire face à tout ça. En même temps, est-ce qu'il y a un phénomène aussi de « pas dans ma cour » Bref, la mairesse de Sainte-Adèle sera avec nous vers 12h20. Mais pour tout de suite, la primaire sénatoriale du Michigan, qui aura lieu demain, offre une belle représentation des tensions qui grugent le Parti démocrate depuis quelques années. Il y a un candidat de l'aile progressiste, Abdul El-Sayed, qui est présentement favori dans les sondages, au grand dam de l'establishment du parti qui appuie son opposante, Haley Stevens, qui a notamment travaillé pour l'administration Obama. Alors, le gagnant de cette course affrontera le républicain Mike Rogers lors des élections de mi-mandat qui auront lieu au mois de novembre. Avec moi pour en parler, le professeur de

0: sciences politiques à l'UQAM, fondateur de l'Observatoire sur les États-Unis de la chaire Raoul Dandurand, Charles-Philippe David. Bonjour, Charles-Philippe.
1: Bonjour, Laurence.
0: Alors, pouvez-vous, pour qu'on les situe bien, là, ces deux candidats, pouvez-vous nous présenter rapidement qui sont-ils exactement?
1: Ben, écoutez, puisque vous venez de parler de lui, je vais commencer par la vedette. Hein. Abdul El-Sayed, c'est vraiment le candidat de l'heure.
0: Oui.
1: Les reportages sont nombreux sur lui. Donc moi, je suis très content qu'on commence peut-être par vous, là, mais qu'on commence au Québec à prendre connaissance, prendre conscience de l'existence de ce candidat. Il y a beaucoup de choses à dire sur lui, mais en résumé, qui est très populaire auprès d'une bonne partie, pas complètement, mais une bonne partie de la base du Parti démocrate au Michigan.
0: Mm-hmm.
1: Pour plusieurs raisons, notamment le fait que arabo-américain il est, d'origine de parents d'origine égyptienne, d'où son nom, qui pourra sans doute poser un peu problème, pour être franc, lors d'élections plus générales aux États-Unis. Mais il reste qu'il représente une partie de l'électorat qui est très heureux de l'avoir. C'est un progressiste,
0: mm-hmm.
1: Clairement. Donc, quelqu'un qui se distingue de l'agenda, de l'establishment des notables du Parti démocrate, par toutes sortes de prises d'opposition. On pourra en parler, si vous le souhaitez, notamment sur Israël, plutôt contre, et ce qui se passe au Proche-Orient. Donc, il attire beaucoup, notamment de jeunes électeurs, de jeunes influenceurs.
0: Mm-hmm.
1: Il y en a un en particulier qui l'aide énormément. Ça pose un peu problème. Alors, il est vraiment donné pour, favori pour l'emporter contre la représentante plus traditionnelle, appuyée par, d'ailleurs, le parti, les notables, encore une fois, du parti démocrate, qui pourrait être battue par lui. Et donc, tout ça va se déterminer demain lors de la primaire.
0: Oui, on sait que les deux camps ne s'apprécient pas beaucoup. Est-ce qu'on peut dire Abdul El-Sayed, c'est un peu comme le maire de New York, mais du côté du Michigan? Est-ce qu'il a le même genre de style, de personnalité?
1: Ben, je dirais le fait qu'il soit, entre guillemets, un outsider, en mm-hmm. bon français, donc quelqu'un de l'extérieur. Il a déjà fait, cependant, campagne en 2018, devrais-je le rappeler, pour devenir gouverneur, rien de moins, hein, de l'État du Michigan, mais il avait été battu à plate couture par une certaine Gresham Whitner, qui est maintenant la gouverneure de l'État du Michigan et qu'on connaît quand même un peu. Il a été battu par plus de 20 points, si je me fie à ma mémoire. Et donc, on lui donnait presque aucune chance un jour de revenir en politique. Vous savez, pour l'anecdote, celui qui l'a influencé a dit « Tu devrais pas rester en médecine, jeune homme, tu devrais te présenter en politique. » Ben, je vous le donne dans le mille, Bill Clinton.
0: Ah oui?
1: Qui en 2017, je pense, lui avait fait cette remarque. Parce que, je dois dire par ailleurs, Laurence, que ce monsieur Abdul est vraiment bardé de diplômes,
0: mm-hmm.
1: supérieurement donc intelligent, gagné la bourse Rhodes, c'est quand même pas à portée de tout le monde, a fait ses études, notamment à Oxford, mais aussi à Columbia. Il est diplômé en médecine, a été directeur
0: oui.
1: de l'Institut de médecine de la santé publique, pour être plus précis, dans l'État du Michigan. Alors, c'est quelqu'un là quand même qui est vraiment connu. Alors, il revient de loin, c'est ça que je veux dire, et je pense que c'est le contexte qui lui permet de revenir de loin. Il n'a pas vraiment changé d'idée, mais le contexte politique actuel fait que l'électorat est beaucoup plus réceptif, on va dire, à la gauche démocrate pour constituer une alternative à Donald Trump, présenter autre chose que des formules ressassées, des formules convenues, que le Parti démocrate a toujours voulu défendre pour être au centre, comme on dit toujours, être au centre, pour gagner l'électorat indécis qui peut de temps en temps voter ou bien Obama ou bien Trump.
0: Mm-hmm.
1: Donc, M. El-Sayed, Lui, il se situe dans la mouvance, pour reprendre ce que vous avez dit il n'y a pas longtemps, de M. Mamdani, le maire de New York, oui. Et d'autres candidats qui ont gagné ou qui se présentent à Los Angeles, à Washington,
0: mais en même temps,
1: dans d'autres courses.
0: Oui, mais en même temps, est-ce que Abdul El-Sayed, il peut l'emporter contre un adversaire républicain?
1: Bon, ben ça va être très serré parce qu'écoutez, l'État du Michigan, tout le monde, je pense, s'en souvient, c'est un de ces fameux États pivots. Que déjà, souvenez-vous, en 2016, Hillary Clinton devait gagner parce que c'était normal que les démocrates gagnent tout le temps. Le fameux mur démocrate des États du Nord qui jouxte les Grands Lacs. Et ils l'ont perdu. Et ils l'ont perdu deux fois. Hillary Clinton et Kamala Harris ont perdu le Michigan. Mais Joe Biden l'a gagné. Mais c'est que c'est par la peau des dents, ou la peau des fesses, si je puis dire. C'est vraiment par très peu de points que tous les candidats, que ce soit Trump ou démocrate, ont gagné le Michigan. Donc ça promet d'être évidemment une autre de ces courses extrêmement, je pense, serrées ou enlevantes, quel que soit le candidat retenu ou la candidate en passant, demain par le Parti démocrate.
0: Oui, parce qu'il y a quand même certains démocrates qui regardent ça et qui doivent se dire « Notre parti est en train de se tirer dans le pied parce que chaque siège compte pour potentiellement gagner le Sénat aux élections de mi-mandat. Si on prend, par exemple, un candidat plus à gauche, ça va peut-être être plus difficile de battre les républicains. Or, le Michigan, ce siège-là, il était déjà démocrate. Le sénateur a pris sa retraite. Donc, est-ce que c'est vraiment la bonne stratégie pour remporter le Sénat au mois de novembre?
1: Ben, pour être honnête, je ne peux pas répondre avec certitude à votre excellente question. Puis je pense que cette même question-là, tout le monde se la pose parmi les observateurs. Mais il y a aussi une autre remarque que tout le monde fait, c'est que le Parti démocrate ne peut pas encore se présenter avec les mêmes agendas habituels, car ben, ces agendas-là ont été rejetés par la population américaine qui a voté en faveur de Donald Trump deux fois. Alors donc, on est vraiment entre l'arbre et l'écorce, là. Est-ce que c'est mieux de prendre une candidature qui se distingue carrément de gauche ou encore rejouer le film d'un politicien plus centriste qui veut accommoder un peu toutes les couleurs politiques du parti et de l'électorat américain? Moi, je pense que l'effet Trump change la donne. L'effet Trump a transformé la vie politique américaine. Et il y a un besoin, ça c'est très clair, une soif pour du renouveau dans la politique américaine. Les gens sont déçus, je ne reparlerai pas ici de la chute de popularité de Donald Trump, mais veulent une alternative. Est-ce que, pour une fois, peut-être, le Parti démocrate peut présenter une telle alternative qui attire? Écoutez, on ne donnait pas grand-chance à un certain Barack Hussein Obama, comme aime dire Donald Trump.
0: Bon, c'était une autre époque quand même. Hein? Oui.
1: Non, mais tu sais, en 2008, et pourtant, il a gagné deux fois.
0: Oui.
1: Est-ce que c'est possible de croire qu'un arabo-américain puisse gagner? Ça me paraît très difficile. La côte me paraît très haute à remonter, mais il ne faut rien exclure dans la foulée de Trump.
0: Oui. Charles-Philippe David, je rappelle que vous êtes professeur de sciences politiques à l'UQAM, fondateur de l'Observatoire sur les États-Unis de la chaire Raoul Dandurand. Merci beaucoup d'avoir été avec nous aujourd'hui.
1: Avec un grand plaisir, Laurence.
0: Bonne journée.
1: Bonne journée.
0: On revient maintenant sur une problématique dont on parle énormément ces derniers mois et qui sera sans doute un sujet important de la prochaine campagne électorale au Québec. Je parle ici de la crise de l'itinérance. Une crise qui déborde depuis un certain temps des grands centres urbains, qui a fait son apparition en région où les ressources, il faut le dire, font souvent défaut. On a encore pu le constater en une du journal Le Devoir ce matin avec la situation à Sainte-Adèle, qui est une petite municipalité de 15 000 habitants située dans les Laurentides, au nord de Montréal. Alors, avec nous pour en parler, la mairesse de Sainte-Adèle, Nadine Brière, bonjour.
2: Bonjour.
0: Alors, Madame Brière, pour que les auditeurs comprennent bien la situation, dans votre cas, dans votre ville, tout est parti de la mise en place d'une installation provisoire, là, une halte chaleur l'hiver dernier, qui s'est transformée en un refuge permanent, c'est ça?
2: Oui, mais au départ, ça avait été proposé comme une halte climatique. Puis, ben, au final, c'est rendu maintenant également un centre d'hébergement d'urgence là, où des gens passent la nuit.
0: Oui. Et est-ce que vous avez été consulté pour ça? Ou quel impact est-ce que ça a eu dans votre municipalité d'abord?
2: Ben, nous, de un, la municipalité n'a pas été consultée. Ce qu'il faut savoir, c'est que l'organisme, oui, avait pris contact avec les élus précédents. Il avait parlé du projet, mais il avait juste besoin d'avoir le zonage nécessaire. Donc, pour pouvoir faire une halte chaleur ou une halte climatique, ça prend un zonage communautaire régional. Et ça, l'emplacement le permettait. Moi, la problématique, ben, c'est qu'ils ont choisi de mettre ça en plein cœur de mon centre-ville, juste en avant de mon parc principal. Où se trouve le camp de jour, où se trouve également le noyau villageois là, avec mes différents commerçants.
0: Mm-hmm. Mais vous, vous n'aviez pas votre mot à dire?
2: Non. Mm-hmm. Et en aucun cas, les municipalités, quand ils décident de mettre des haltes chaleur ou des haltes climatiques comme ça, on a notre mot à dire. Là.
0: Mm-hmm. Oui, c'est Santé Québec dans les Laurentides qui a choisi le lieu. Alors, comment ça se passe au quotidien sur le terrain avec la population, les commerçants du secteur?
2: Ben, je vous dirais que on a vécu un peu une situation d'urgence un peu après le printemps. Il y avait quand même beaucoup d'empathie pour ce qui était de la halte chaleur, les citoyens, les commerçants. Tout le monde avait une grande ouverture. C'est plus à la fond de la neige là qu'on s'est rendu compte que dans certains endroits, dans les parcs municipaux, j'avais eu des tentes d'installer. Il y avait également, on a retrouvé des pipes à craque, des seringues, mais rien de très affolant. Mais pour une municipalité comme Sainte-Adèle, c'est du nouveau également. Donc, on est un peu dans une phase d'adaptation, une phase de changement. Il a également fallu, moi, qu'à la ville, on mette suffisamment de budget pour contrer l'itinérance, pour en tout cas du moins entretenir nos parcs un peu mieux, mettre de l'argent sur la sécurité davantage pour avoir un sentiment de confiance, de sécurité auprès des citoyens. Donc, nous, on a dû s'adapter grandement et apprendre de tout ça parce que au final, nous, on se retrouve à Sainte-Adèle à être les seuls payeurs là, de la décision que le gouvernement a pris de nous imposer cette halte-là.
0: Mm-hmm. Qu'est-ce que vous proposez concrètement? Qu'est-ce que vous voulez dans le fond?
2: L'idée, c'est quand le gouvernement décide d'installer une halte climatique, il faut qu'il prenne en considération les besoins que ça va amener également alentour et ne pas juste voir le local comme tel. Il faut travailler avec les municipalités, il faut travailler avec les chambres de commerce. Il faut qu'il y ait de l'argent qui vienne également avec ça. Moi, j'ai quand même 15 000 personnes qui habitent à Sainte-Adèle. J'ai 9 000 comptes de taxes. Ce n'est pas normal que je sois la seule municipalité à défrayer les coûts de tout ça quand que c'est une halte climatique qui est considéré comme régional pour le gouvernement du Québec.
0: Oui, parce que les autres municipalités aux alentours ne sont pas prises avec ce même problème. Finalement, tout le monde vient à Sainte-Adèle.
2: Ben oui, effectivement, moi, la Sûreté du Québec, qui est sur tout le territoire des pays d'en haut, s'il trouve qu'une personne en situation d'itinérante problématique, que ce soit à Murrin Heights, à Saint-Sauveur, à Wentworth-Nord, ils vont le diriger vers la halte climatique de Sainte-Adèle. Donc, moi, je me trouve à être un point central de ma MRC, mais de ne défrayer les coûts juste par Sainte-Adèle.
0: Oui. Puis quand vous interpellez Santé Québec ou le gouvernement provincial, qu'est-ce qu'ils vous disent?
2: Bien, je vous dirais que Santé Québec, eux, ils ont une enveloppe à distribuer pour la halte chaleur, pour les besoins qu'ils ont. Ils ont augmenté un peu le budget pour le travailleur de rue. Donc, moi, il y a un seul travailleur de rue sur tout le territoire de la MRC des Pays d'en haut qui fait environ 25 heures par semaine. Tu sais, donc, l'enveloppe que Santé Québec reçoit du gouvernement, elle est insuffisante déjà pour eux, pour les besoins à combler. Et après, ben, on nous en rajoute, nous, dans nos municipalités, à même les taxes des contribuables. Là, c'est ça qui fonctionne pas, je vous dirais. Et à travers tout ça, ben, si on veut tisser un filet social fort, moi, je n'ai pas de projet de logements sociaux. Donc oui, j'ai une halte climatique, j'ai des gens qui vont dormir à cette halte climatique-là, mais je n'ai aucun projet de logements sociaux sur la table pour les 4-5 prochaines années. Donc, c'est de juste vouloir mettre un pansement sur un problème.
0: Oui. Bon, il y a aussi un immeuble neuf de 4 étages là, qui a été construit juste en face du refuge. Parce qu'il y a peut-être des gens qui vont dire ça et dire ben c'est un phénomène de pas dans ma cour. C'est oui, il faut prendre en charge les itinérants, mais pas chez nous. Qu'est-ce que vous répondez à ça?
2: Ben, je vous dirais qu'à Saint-Adèle, on est plus là dans la situation de pas dans ma cour, ils sont dans notre cour.
0: Oui.
2: C'est juste d'essayer de travailler d'une façon sereine, d'une façon empathique également avec les différents organismes. Mais on réussit tranquillement tout le monde à faire nos marques dans ce dossier-là. Mais c'est pas évident. Je peux comprendre le promoteur immobilier de voir la déception qu'il a là face à cette venue de l'organisme juste devant son immeuble de luxe. On a eu la même réaction, nous, parce que c'est devant le parc central de la municipalité. Je peux comprendre également les commerçants qui déboursent davantage pour faire l'entretien contre le vandalisme qu'il y a eu sur leurs immeubles. Donc, nous, on est vraiment en apprentissage à travers tout ça. On le voit qu'il y a une évolution de l'itinérance également, mais il faut qu'on travaille davantage main dans la main, toutes les municipalités ensemble, mais c'est ça qui est difficile actuellement.
0: Oui. Nadine Brière, mairesse de Sainte-Adèle dans les Laurentides, merci beaucoup de nous avoir parlé aujourd'hui.
2: Merci, au revoir.
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0: Aujourd'hui, pour notre grand angle, c'est Michaël Bergeron, chroniqueur au quotidien La Tribune, et Jonathan Valois, ancien député du Parti québécois. Bonjour à vous deux.
4: Bonjour.
5: Bonjour.
0: Michaël, je vais commencer avec vous. C'est intéressant, cette entrevue avec la mairesse de Sainte-Adèle. Donc, l'itinérance qui va bien au-delà des grands centres urbains comme Montréal ou Québec. Et on sent que les municipalités, elles n'ont pas nécessairement beaucoup de moyens ou beaucoup de ressources, là, hein?
5: N'ont pas beaucoup de ressources, mais en même temps, c'est dans leur cours et elles n'ont pas le choix d'agir avec effectivement le peu de moyens. Donc, en fait, les citoyens vont se tourner vers les villes. Les personnes en situation d'itinérance, parfois, vont utiliser des services de la ville. Ça peut mettre une pression sur les services policiers, si ce n'est pas la Sûreté du Québec là, qui dessert le territoire. Donc, effectivement, ça met beaucoup de pression. Et moi, ça me faisait penser à Sherbrooke, il y a peut-être 5 ans, justement, la ville a agi pour démanteler un immense camp qu'il y avait. Et en même temps, cette espèce de crise qu'il y a eu a permis à la ville de créer une table de concertation où on y retrouve Santé Québec, la ville, Santé Québec, je l'ai dit, des organismes communautaires, les services policiers. Donc, ils se parlent et ce qu'on me dit, autant des gens qui sont dans le communautaire de la ville ou des services policiers de Sherbrooke, c'est que maintenant qu'ils se parlent, la situation est mieux gérée.
0: Oui.
5: Donc, ça aide justement cette table de concertation. Donc, le fait que tous les acteurs se parlent et essaient d'avoir un plan, du moins d'agir ensemble.
0: Oui. Jonathan, qu'est-ce que vous en pensez? Est-ce que Santé Québec aurait dû agir différemment dans ce cas-là? Parce que on comprend qu'un des enjeux aussi, c'est le regroupement. En fait, c'est que toutes les personnes en situation d'itinérance se retrouvent à Sainte-Adèle.
4: Oui, et dans une installation qui n'était pas prévue pour ça au départ. Donc, c'est comme un cheval de Troie, certains diraient. On arrive avec une installation qui est là et qui finalement devient un refuge. Je vous le dis, je l'ai vécu ça à Joliette dans le début des années 2000, alors que j'étais député, oui, il y a plus de 20 ans. mais pour vous dire, lorsqu'on avait ces questions-là, il y avait des gens pour nous dire il faut qu'on regarde ça de façon plus large parce que si c'est que Joliette qui agit, on va devenir un aspirateur, et il le disait comme ça, là, un aspirateur à itinérants qui verront en Joliette le seul endroit où il y a des ressources pour justement...
0: Refuge.
4: Ben exactement. Et donc, il faut vraiment regarder, et c'est pour ça qu'il faut vraiment ouvrir avec plusieurs intervenants et pas simplement dire « on a un trou, on a une cheville, c'est comme ça qu'on fait les choses. » Donc, parce qu'il y avait un centre, on va changer sa vocation et ça va devenir une réponse parce qu'il faut donner des réponses à l'itinérance. C'est plus complexe que ça et quand c'est concerté, ça fait en sorte qu'on aide mieux plutôt que de se regarder les uns les autres en se disant « c'est-tu vraiment là et c'est-tu vraiment à moi de tout faire ça? » comme la mairesse nous le dit. Donc oui, à quelque part, on comprend qu'il y a une urgence, mais c'est pas parce qu'il y a une urgence qu'on doit pas faire les choses correctement.
0: Ouais, puis Michaël, on peut se poser la question. Bon, on sait que Pauline Marois là, veut tenir cette table sur l'itinérance, grand sommet là. Mais pourquoi est-ce qu'il n'y a pas eu plus de collaboration ou de consultation du côté du gouvernement du Québec dans ce dossier-là?
5: Parce que c'est une situation complexe, on peut deviner. Souvent, les gens, on entend les interventions pour, je vais le dire bêtement, parce que c'est souvent ça qui est, mais c'est de tasser l'itinérance. On ne veut plus voir l'itinérance. On ne voudrait plus que ce soit les centres-villes, on voudrait que ce soit ailleurs. C'est un débat d'ailleurs qui vient souvent ici à Sherbrooke. Mais la réalité, c'est que si on veut vraiment s'attaquer à l'itinérance, il ne faut pas seulement tasser, ou il ne faut pas seulement agir sur les personnes qui sont actuellement en situation d'itinérance, il faut prévenir aussi l'itinérance. Et quand on regarde l'explosion des coûts des loyers, quand on regarde le coût de la vie qui a augmenté, quand on regarde les trous qu'il y a dans le filet social, que ce soit dans les services de santé, en santé mentale, il manque aussi des logements publics, où on, non seulement des logements publics pour les personnes qui peuvent être autonomes, mais qui ont quand même besoin d'accompagnement, d'intervenants, de travailleurs sociaux, qui les accompagnent quand même dans leur journée quotidiennement. Il n'y a pas vraiment beaucoup d'immeubles comme ça. Donc, il faut agir sur plusieurs aspects pour réellement agir. Et ça, bien, évidemment, quand on parle des coûts des services publics, on parle du budget, on parle de la dette. Donc, c'est un dossier compliqué et je pense que personne n'ose un peu y aller.
0: S'y aventurer, oui. Ouais. Mm-hmm. Ouais. Ouais. Qui doit vraiment mener ce dossier? C'est la province, Jonathan?
4: Ah, c'est vraiment même la première ministre ou le premier ministre.
0: Ah oui, carrément.
4: Réellement, parce que on a trois ordres de gouvernement. On a le municipal, on a Québec, puis on a le fédéral. On a aussi, lorsqu'on parle juste de Québec, là, on a bien sûr les services sociaux et on avait demandé à Dr. Carman de tout régler. Mais Dr. Carman, qu'est-ce qu'il doit faire? Il doit aller voir son collègue des affaires municipales. Il doit aller voir

0: et peut-être avoir justement un joueur comme un Lionel Carman, mais qui est directement au cabinet, ou du moins qui tient c'est son ordre de marche, on va dire comme ça, directement de la première ministre. Et c'est ça que Mme Marois, avec d'autres, ont dit, il faut que les prochains partis politiques, quand on dit faire un sommet, ça veut dire quoi? Ça veut dire amener ce dossier-là sur la plus haute marche, parce que tant qu'on ne le fera pas, il est tellement complexe qu'on s'en sortira pas. Mm-hmm. Alors, c'est... Et la dernière, mais quand même, elle a tout de même accepté d'avoir un genre de sommet qu'elle appelle forum. Donc, Mme Fréchette de la Coalition Avenir Québec, qui était la dernière à dire si elle était d'accord ou pas avec Mme Marois, elle s'est dit d'accord là, il y a quelques semaines déjà.
1: Oui, tous les partis ont acquiescé à cette demande-là. Mickaël, jusqu'à quel point est-ce que vous attendez à ce que cet enjeu de l'itinérance fasse vraiment partie de cette campagne électorale qui s'en vient et soit vraiment une priorité là, des partis?
2: Oui, est-ce que ça sera un sujet prioritaire? On ne sait pas. Par contre, sûrement que le sujet va revenir parce qu'effectivement, maintenant, on le voit partout. C'est pas seulement dans les grands centres que vous mentionnez, même dans les villes comme de taille moyenne comme Granby ou des plus petites villes comme Sainte-Adèle. Puis on peut parler même des régions éloignées maintenant, dans le Bas-Saint-Laurent, sur la Côte-Nord, on peut en voir aussi. Donc, je pense que le sujet va quand même revenir. Est-ce que ça va devenir une priorité? Je ne sais pas, mais il y a plusieurs sujets qui causent un peu, qui sont, en tout cas du moins, qui sont derrière les causes, comme justement, on a parlé, le coût du logement. Je pense que ça va revenir beaucoup. Le coût de la vie, ça va revenir beaucoup. Et s'attaquer à ces enjeux-là, ça peut aider aussi à l'itinérance. Donc, peut-être indirectement, oui, le sujet va venir. Là.
1: Mm-hmm. Je voudrais qu'on parle maintenant de cette entente de principe chez WestJet. Bon, pour Ottawa, le gouvernement fédéral qui a juridiction sur le transport aérien, cette entente de principe, c'est quand même une épine dans le pied en moins. Il n'aura pas à forcer un retour au travail là, comme ça avait été le cas avec Air Canada l'an dernier. Jusqu'à quel point est-ce que ça peut être néfaste pour un parti politique, Jonathan, de se mêler de ce genre de conflit de travail? Jusqu'à quel point est-ce que ça peut être risqué politiquement?
0: Le risque, on le voit souvent, et surtout étant Québécois, je vais le dire comme ça, où on veut que le gouvernement soit partout, de toute façon. Ça intervienne partout. À chaque fois qu'il y a un problème, on regarde notre gouvernement et on dit
1: Réglez
0: ça, s'il vous plaît. Alors que bien souvent, le gouvernement se dit c'est pas à moi, c'est un conflit privé, c'est un conflit entre un employeur privé puis ses actionnaires. Je comprends que ça touche la population dans certains, j'allais dire services, mais on parle pas de services publics, mais dans certains, on pourrait dire produits ou services qu'ils consomment. Mais jusqu'où le gouvernement ne peut pas envoyer un message, et on le voit souvent, c'est ce que les gouvernements font, c'est je regarde, j'ai l'œil là-dessus, je ne suis pas désintéressé de ce qui se passe. Pour envoyer des messages aux gens qui sont en conflit, attendez pas que j'intervienne, mais ça aussi envoie un message à la population de dire, je laisse pas pourrir ce dossier-là, citoyen qui est visé ou touché ou qui par ce conflit-là. Donc, jusqu'à un certain point, et c'est plus hasardeux de ne pas toucher à un conflit comme celui-là que d'y toucher, ou du moins de se démontrer intéressé par ça.
1: Oui, Mickaël, vous êtes d'accord avec ça?
2: Bien, c'est sûr que délicat, même si on a vu quand même plusieurs interventions, là, entre autres sous Justin Trudeau, d'intervenir dans des conflits de travail. Mais c'est vrai qu'ici, la grève n'a pas duré des mois. Là. donc, ça aurait été délicat d'intervenir déjà. Mais oui, on est devant un conflit, effectivement, un conflit de travail. Et à un moment donné, si on agit trop tôt, ça vient à questionner le droit de grève. Et je pense que les gens doivent faire le droit de grève, surtout qu'on parle ici. Et là, je le mentionne, là, je compatis avec toutes ces histoires très dramatiques et malheureuses qu'on a pu lire, des gens qui ont vu leur vol annulé ou déplacer leur vol, mais ce n'est quand même pas un service essentiel non plus. Donc, je pense qu'on peut quand même laisser les gens utiliser leur droit de grève et laisser le conflit au moins vivre un peu.
1: Mm-hmm. Bon, Jonathan, pour les consommateurs, ce conflit de travail nous rappelle qu'ils n'ont pas vraiment le choix au Canada. Là, ils sont captifs d'Air Canada et de WestJet, finalement.
0: Oui, jusqu'à un certain point, c'est ce qu'on voit. On voit que pour le transport un peu plus, on parle des loisirs, il y a aussi un grand transporteur qui s'appelle Air Transat. Mais on a vu les conflits dans chacune de ces entreprises-là. Donc, il y a quelque chose qui se passe, mais en même temps, ne soyons pas surpris que ces conflits arrivent au moment où les consommateurs l'utilisent le plus. C'est ça un rapport de force, c'est de la capacité d'animer tes gens, mais aussi d'être à un milieu, à un moment où ton arrêt de travail va le plus faire mal à l'entreprise pour justement démontrer qu'on est capable d'aller chercher quelque chose, que le règlement va être important aussi pour l'entreprise. Donc, c'est pour ça que, comme gouvernement, on ne veut pas intervenir trop vite, c'est certain, parce qu'il faut laisser cette je veux dire, les négociations, le conflit de travail aller,

0: Mais en même temps, on le voit très bien, c'est déjà, on avait déjà l'œil sur ces conflits-là du côté du gouvernement canadien. Et tout le monde doit être content aujourd'hui que ça soit réglé. Et tout le monde va être encore plus content lorsqu'ils vont avoir un vol de retour.
1: Absolument. Jonathan, Michael, merci beaucoup d'avoir été avec nous aujourd'hui. À demain.
2: Merci. Au plaisir.
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1: Dans une dizaine de minutes, on va parler du monde de l'alpinisme qui est en deuil. L'un des plus grands grimpeurs, Nirmal Purja, qui est mort enseveli par une avalanche au Pakistan. C'est un monde mythique, hein, l'alpinisme, rempli de, comme je le disais un peu plus tôt, de grands audacieux. Certains diront un peu fous, donc on va en parler à 12h50. Mais pour tout de suite, on va parler de sport, en fait, parce que face à une fronde sans précédent menée par les fédérations européennes et nord-américaines de soccer, le président de la FIFA a abandonné son projet controversé de privatisation de la Coupe du Monde vendredi soir. Olivier Paradis Lemieux est avec nous pour en parler. Bonjour, Olivier.
4: Bonjour.
1: Alors, ce président est en mettant de sauver, justement, sa présidence, alors que les appels à sa démission se multiplient.
4: Ouais, rappelons, hein, quand on ne connaissait même pas l'existence de ce projet de privatisation, au début de la semaine dernière, le projet qui a été révélé par le journaliste britannique Martin Ziegler, Gianni Infantino, le président de la FIFA, a concocté en secret depuis des mois un plan pour vendre environ 20 % des parts donc d'une nouvelle entité commercial pour 4 milliards de dollars à un groupe dirigé par un proche, hein, du clan Trump, Joshua Kushner. Donc, c'est principalement l'opposition publique et ferme de la Fédération européenne qui dirige l'UEFA, donc qui dirige le soccer européen, et aussi l'appui de la CONCACAF qui dirige donc le soccer Amérique du Nord, Centrale et des Caraïbes, qui a fait tomber le projet d'Infantino vendredi, doublé de la démission de son proche conseiller Carlos Cordero et du désaveu public du numéro 3 de la FIFA, Kevin Lamour, qui a révélé que ce projet a même été donc élaboré dans le secret des autres dirigeants de la FIFA. Depuis, les deux fédérations maintiennent la pression en demandant la démission d'Infantino ou du moins une révision vraiment en profondeur, donc, de la présidence de la FIFA. La Fédération européenne aurait d'ailleurs fait savoir par ses avocats, autant au groupe de Kushner que Infantino, qu'elle prépare une poursuite judiciaire et qu'ils ne doivent pas détruire les communications qu'ils ont eues l'un envers l'autre. Ajouter à tout ça le désaveu public du premier ministre britannique, du nouveau, hein, Andy Burnham, qui demande donc la démission d'Infantino. Et les journaux français rapportent des manœuvres en coulisses d'Emmanuel Macron pour s'opposer au projet de la FIFA. Mais Infantino s'accroche, Laurence.
1: Ah oui, parce que les appuis demeurent quand même nombreux envers M. Infantino qui a bâti, il faut le dire, l'essentiel de sa coalition en dehors de l'Europe.
4: La FIFA, c'est une nation, un vote. Hein? Donc, l'Europe a 55 votes sur les 210 de la FIFA, donc le quart environ, avec le soutien de la CONCACAF et ses 35 membres votants. On est encore en dessous de la majorité. Les deux fédérations ont assez de voix pour lancer un processus de destitution, mais évidemment pas pour l'emporter sans l'appui de nations qu'ils viennent d'Asie, d'Amérique du Sud, d'Afrique ou d'Océanie, tout en conservant aussi le front commun actuel de l'Europe et donc des Amériques. Mais Infantino a bâti sa coalition contre l'Europe. Hein. Donc, son idée d'ailleurs de privatisation de la FIFA, ça venait avec un chèque de 20 millions de dollars pour chacune des nations. Quand vous êtes un petit pays, les Comores, les Seychelles, le Bhoutan, un 20 millions de dollars dans votre budget annuel.
1: Ça fait du bien.
4: Voilà.
1: Ça se prend.
4: C'était d'ailleurs le plan d'Infantino pour conserver son emprise sur la FIFA alors qu'il est à la dernière année de son mandat, quatrième et dernier mandat, qui commencerait avec sa réélection en mars 2027, qui pourrait donc l'amener jusqu'en 2031. Quand même facile de constater que, disons que la vigueur de l'opposition au projet d'Infantino, donc de l'Europe, a forcé l'abandon du projet de privatisation, oui, mais ses appuis hors de l'Europe restent extrêmement solide. Il n'y a pas de désolidarisation du bloc africain ou du bloc asiatique présentement face à Infantino. Et il faut le dire, sa réélection aussi paraissait quasiment déjà jouée pour Gianni Infantino. Il avait reçu à peu près, on disait, 200 lettres de soutien des différentes fédérations qui disaient « Oui, on va te réélire en mars prochain. » Uniquement dans les dernières heures, le Pays de Galles, la Suède ont envoyé des nouvelles lettres en disant « Nous, maintenant, on se retire de cette idée. Il y aura d'autres pays qui vont suivre. » Mais pour l'essentiel, ce bloc hors Europe tient pour l'instant pour Infantino. Mais ce qui tient aussi, c'est la résolution de l'Europe d'en venir à

0: à bout de la présidente de Gianni Infantino. Et encore dans les dernières minutes, le Martin Ziegler, le même journaliste britannique, lance un nouveau pavé dans la mare en disant que l'Europe va tenir, au fond, ce boycott des autres compétitions de la FIFA tant et aussi longtemps qu'Infantino s'accroche à sa présidence.
1: Oui, et là, c'est intéressant, il y a un candidat qui se profile pour faire face à Infantino et c'est un Canadien.
0: Oui, Victor Montagliani, l'ambitieux président de la CONCACAF. Jusqu'à cette semaine, il était perçu comme un allié d'Infantino. Il s'était quand même déjà opposé à sa volonté de faire passer la Coupe du Monde à 64 équipes, mais pour le reste, on le voyait très bien socialement avec Infantino. C'est l'ancien président de notre Fédération nationale de 2012 à 2017. Il a d'ailleurs laissé un héritage assez contesté à la tête de Canada Soccer, notamment, et là, il y a une ironie qui est un peu forte, hein, parce qu'il a vendu les droits médias et donc de marketing de la fédération à une entité privée, Canada Soccer Business, un modèle qui n'est pas sans rappeler un peu l'idée même d'Infantino de ce projet de privatisation des compétitions de la FIFA. Montagliani, 60 ans, c'est un homme d'affaires, qui reçoit aussi un très bon salaire du côté de la CONCACAF, 3 millions de dollars par année. Infantino, lui, c'est 6 millions de dollars par année. On est encore...
1: C'est lucratif, hein, le soccer.
0: Voilà, et aussi, on est dans le même type de profil, le même type de candidat. Peut-être que même si oui, il n'est pas européen, ce qui lui sert bien dans ce cas, il n'est peut-être pas l'homme pour vraiment avoir une révision complète de la gouvernance et des manières de faire de la FIFA. Et là, c'est probablement ce que l'Europe va devoir pousser, mais ils ne peuvent pas amener un candidat de l'interne, évidemment, en raison de ce groupe, de ce bloc africain, asiatique et océanique.
1: Tout à fait. Merci beaucoup, Olivier. C'est fascinant.
0: Merci, au revoir.
1: On va poursuivre dans le domaine du sport parce que l'Omnium Banque Nationale, qui est le grand tournoi de tennis, bat son plein en ce moment à Toronto et à Montréal. Dans la métropole québécoise, la pluie est venue jouer les troubles faits dans la programmation du tournoi. Hier, il y a seulement 2 des 14 matchs au programme qui ont été joués au complet et encore aujourd'hui, il y a des problèmes. Des précipitations, oui, sont prévues presque toute la journée à Montréal. Alors, on va en parler avec la directrice de l'Omnium Banque Nationale, Valérie Tétrault. Bonjour, Madame Tétrault.
2: Bonjour.
1: Bon, on sait que la pluie, c'est toujours une possibilité lors d'événements extérieurs, mais c'est quand même un dur coup d'envoi là, pour le tournoi.
2: Eh bien, c'est vrai que c'est loin d'être idéal. Autant on a eu une journée parfaite samedi, alors que ça amorçait notre week-end de la famille et qu'on était en pleine qualification. Ben là, pour le coup d'envoi du tableau principal, c'est très, très compliqué. Ça a été le cas hier, ça continue d'être le cas aujourd'hui. Là, au moment où je vous parle, la pluie vient de cesser, donc pour une énième fois. Notre équipe là, s'affaire à aller assécher les terrains en espérant évidemment qu'on puisse là, jouer un tout petit peu de tennis.
1: Oui. Évidemment, bon, cette situation, elle relance le débat là, sur la construction d'un nouveau stade doté d'un toit rétractable au parc Jarry, comme le veut Tennis Canada. Pour vous, on imagine que ça serait souhaitable.
2: Ben, c'est sûr que je ne vous cacherai pas que dans une journée comme hier, ben, je me mettais à rêver du moment où effectivement on aurait ce nouveau stade doté d'un toit rétractable et qu'au final, ben, nos opérations, l'expérience n'auraient pas été autant affectées que ça a été le cas. Donc, ça nous aurait permis bien évidemment là, de pouvoir présenter plusieurs matchs sur le court central. Et je pense que ça vient bien démontrer évidemment ben, les impacts par rapport au fait qu'en ce moment, ben, on n'est pas ce toit. On s'en fait parler aussi par l'ATP qui gère le circuit masculin pour comprendre qu'on alterne les hommes et les femmes. Et donc, autant l'an dernier, on a été très, très chanceux côté météo. Ça avait été plutôt favorable. Mais la dernière fois que l'ATP était à Montréal, soit en 2024, ben, ça avait été une autre présentation du tournoi qui avait été drôlement compliquée, très, très affectée par la pluie. Et donc, disons que ça les replongeait dans leurs souvenirs et que ben, ça les amène à nous poser aussi certaines questions.
1: Oui, vous appuyez aussi tout ce projet d'expansion là, du stade. Pourquoi pas juste avoir un toit rétractable? Pourquoi avoir toute une expansion?
2: Ben, en fait, ce sur quoi on travaille, effectivement, c'est la construction d'un nouveau stade avec un toit rétractable. Pourquoi? Parce qu'on regarde l'état de notre stade actuel et il est pas mal arrivé à la fin de sa vie. C'est un stade qui avait été construit en 1969 à l'époque, un stade de baseball qui a été rénové ensuite.

0: en 1996, mais dans les faits, la partie arrondie du stade, là, elle a été conservée, donc elle date encore du stade d'origine. Et c'est sûr que c'est cette partie-là du stade qui commence à nous inquiéter un petit peu plus. On se doute bien là, que sa durée de vie, on ne parle pas encore de 10-15 ans avant d'avoir à faire vraiment des travaux majeurs. Et donc, c'était le but là, de travailler sur l'étude de faisabilité alors qu'on a communiqué les résultats de cette étude-là au mois de juin dernier pour pouvoir bon, comparer les différents scénarios et bien comprendre lequel semblait être la solution finalement la plus durable pour assurer la pérennité du tournoi, pas seulement sur un horizon de 10 ans, mais vraiment sur un horizon de 30 à 40 ans.
1: Mais en même temps, s'il y a expansion, vous allez empiéter là, sur le territoire du parc Jarry, qui est très utilisé, très prisé par les résidents. Beaucoup qui disent, ben écoutez, le tournoi, c'est 2 semaines par année. Nous, on y vit 365 jours par année. Pourquoi est-ce qu'on devrait accommoder un événement qui a seulement lieu une toute petite partie de l'été, au fond, là?
0: Ouais, ben c'est là où je tiens à nuancer quand même parce que bon, pour l'instant, nous, on a parlé d'un projet de réaménagement et non pas d'un grand projet d'expansion. On pense qu'il y a moyen de repenser un peu comment nos installations sont du côté du parc Jarry. Oui, on a parlé de construire un nouveau stade, mais on a aussi parlé de déconstruire le stade actuel. Et donc là, il y a plein de belles occasions à regarder, à étudier ensemble. Et ben, c'est sûr que oui, il y a l'Omnium Banque Nationale qui se déroule sur 2 semaines, mais la majeure partie de nos installations, mis à part le cours central, ben, elles sont utilisées à l'année. Donc, pendant un mois, étant donné le montage, démontage, disons que c'est plus privatisé, si on veut, mais sinon, les terrains sont utilisés par le public et dans les faits, ben, elles sont très, très en demande. On a un centre intérieur qui est le plus grand centre intérieur de tennis public au Canada et on a évidemment ben, nos terrains extérieurs qui, eux aussi, sont très, très en demande.
1: Oui, mais il y aurait quand même un terrain de baseball qui devrait être relocalisé, la piscine aussi.
0: Non, la piscine, ça, c'est un projet de la ville.
1: Oui, mais c'est quand même lié au tennis. C'est quand même lié au tennis, non?
0: Non, nous, la piscine, ça a jamais fait partie de notre étude de faisabilité et ce n'est vraiment pas un espace qu'on convoite. Là. Donc là, il y a parfois un peu de confusion où on mêle les dossiers, mais la piscine, ça regarde vraiment la ville et non pas Tennis Canada.
1: Valérie Tétrault, directrice de l'Omnium Banque nationale de Montréal, merci beaucoup d'avoir été avec nous aujourd'hui.
0: Merci à vous. Au revoir.
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1: On va terminer l'émission en parlant d'une personne qui a marqué l'alpinisme, le Népalais Nirmal Purja, qui est connu pour avoir détenu pendant un temps le record de l'ascension la plus rapide des 14 sommets les plus hauts du monde. Il est décédé à 43 ans dans une avalanche jeudi dernier. En fait, il était en pleine ascension avec son équipe de Broad Peak, un sommet qui culmine à plus de 8000 mètres d'altitude à la frontière entre le Pakistan et la Chine. Son décès, évidemment, a suscité de nombreuses réactions dans le monde de l'alpinisme parce qu'il était très connu pour avoir battu des records, mais aussi pour avoir guidé de nombreuses expéditions. Il y a notamment la Québécoise Marie-Pierre Desharnais qui l'a bien connue pour avoir gravi des sommets à ses côtés. Elle est au bout du fil. Marie-Pierre, bonjour.
3: Bonjour, Laurence.
1: Vous l'avez donc bien connue. J'imagine que c'était un choc pour vous, là, cette nouvelle.
3: Évidemment, c'est un choc. Au début, c'est de l'incompréhension. Tu comprends pas trop ce qui arrive. Hein? S'il y avait un homme qui savait bien se sortir de situations comme celle-là, puis qui était toujours là pour secourir les autres, c'était bien lui. Donc, tu dis, mais voyons, ça se peut pas. C'est sûr oui. qu'il va s'en sortir. Il doit déjà être en train de préparer la sortie de ses compagnons avec qui il grimpait. Puis ben là, la nouvelle tombe et puis je pense que tout s'écroule. Hein. Nîmes, c'était comme un point de référence dans le monde de l'alpinisme. C'est plus qu'un symbole, en fait. Je pense que c'est quelqu'un qui a contribué à l'essor de l'alpinisme moderne comme on le connaît actuellement. Puis je pense que de le savoir parti, ben c'est pas juste toutes les personnes qui l'ont connu, puis les hommes qui ont touché, qui sont ébranlés, mais je pense que c'est l'alpinisme au complet qui en prend un coup.
1: Oui. Pourquoi c'était un grand alpiniste?
3: Ben, Nîmes, avant toute chose, non seulement c'était un

0: un personnage exceptionnel, mais c'était aussi un alpiniste très d'exception. Il a repoussé, en fait, je pense, ce qu'on croyait possible en Himalaya, mais je pense que son héritage, en fait, dépasse largement ses records. T'sais, je vous disais, il a rendu l'alpinisme visible auprès d'un public, je pense, qui ne s'y intéressait pas nécessairement auparavant. Il y a des millions de personnes qui ont découvert cet univers gras, cet univers-là, grâce à lui, mais il a aussi, je pense, surtout inspiré toute une génération de grimpeurs au Népal, comme partout dans le monde, y compris moi, en fait, il a changé la perception de l'alpiniste. Puis je pense qu'il a aussi beaucoup montré au monde le talent extraordinaire des Sherpas. Hein. Je pense qu'il a profondément changé la place que les Sherpas occupent.
1: Ce sont les guides,
0: l'imaginaire.
1: Hein? C'est ça.
0: Exactement. En fait, je pense que, tu sais, souvent, on a vu les Sherpas traditionnellement comme des accompagnateurs, mais je pense qu'il a vraiment contribué à mettre en lumière que les Sherpas, c'est surtout aussi beaucoup des acteurs de premier plan. Il n'y a aucun sommet qui serait rendu possible sans ces humains-là. Puis je pense que son film, entre autres, et son message au complet, de par ses œuvres caritatives, il faisait beaucoup, beaucoup d'actions très concrètes pour les Sherpas, les porteurs au Népal. Donc, c'était quelqu'un qui, au-delà, oui, d'avoir contribué à changer la face de l'alpinisme moderne. C'était quelqu'un qui donnait beaucoup, beaucoup, beaucoup de son temps pour aider.
1: Oui. Vous avez gravi l'Everest à ses côtés, mais aussi le K2. Concrètement, quand on montait, quand on grimpait avec lui, qu'est-ce qui le différenciait des autres?
0: Ben non seulement, moi j'ai connu Nîmes en 2019 avant qu'il devienne connu, donc j'ai eu la chance de faire plusieurs sommets à côté de lui, même mes premiers sommets d'envergure. Je pense que au-delà de m'être développée comme alpiniste au niveau de la technique, tout ça, je pense que Nîmes, il avait cette capacité-là de voir en nous, de nous faire croire en nos possibilités, hein, d'instiller la confiance alors qu'on l'avait peut-être même pas nous-mêmes. Puis je pense que c'est ça, en fait, le plus grand outil ou le plus grand cadeau qu'il faisait aux personnes autour de lui. Il les contaminait de son feu. Puis je pense que ça avait une portée qui était sans limite, parce qu'après ça, tu retournes chez toi, au-delà de la montagne. C'est cette capacité-là de croire en toi qui t'ouvre des portes incommensurables. Puis je pense que c'est ça son plus grand héritage. Tu sais, je pense qu'on peut se rappeler, oui, de ses records, mais je pense que ce qu'on devrait souvenir, c'est surtout la façon dont il faisait croire aux autres qu'il était capable de réaliser des choses qu'il pensait impossibles.
1: Est-ce que vous avez un souvenir précis avec lui que vous gardez en tête, peut-être à un moment charnière ou à un moment difficile?
0: J'en ai des millions, mais je pense que le moment qui a été le plus marquant pour moi, c'était sur la Madablam, une montagne de près de 7000 mètres au Népal, qui a un terrain assez similaire au K2, bien que de plus petite envergure. Et puis, je pense qu'il a lu dans mes pensées. Moi, j'osais pas m'avouer que le K2 était une montagne que j'avais envie de grimper, mais je pense qu'il a comme détecté que j'avais ce désir-là au fond de moi. Puis, il m'a regardé puis il m'a dit « Marie, tu sais, la Madablam, c'est comme un mini K2, hein? » Puis c'était tout ce que ça a requis pour, je pense que le spark du K2 prenne sa pleine flambée. Je sais pas, il y avait cette façon-là vraiment de voir au fond des gens ce qu'ils voulaient.
1: Ouais, leur potentiel.
0: Exactement.
1: Oui. Bon, en même temps, on le voit, hein, les avalanches, c'est une réalité quand on gravit des sommets, comme le vent, comme les intempéries. Est-ce que, bon, son décès, ça nous rappelle que ce risque-là est toujours présent?
0: Je pense que, tu sais, on veut pas nécessairement se rappeler de la mort des personnes qu'on aime. On veut plutôt essayer de se rappeler de la vie incroyable qu'il laisse derrière. Mais malheureusement, s'il y a quelque chose qu'on doit retenir puis apprendre d'un incident en montagne, c'est justement de rester à l'affût, de rester aux aguets des aléas. Je pense que plus on se développe en tant qu'alpiniste, plus on devient expert, plus on a tendance à prendre une certaine assurance, une certaine confiance. Mais il faut se rappeler de prendre les bonnes décisions, de regarder autour de soi, d'apprécier la montagne à sa juste valeur avec tous les risques que ça implique. Puis je pense que ça prend un exercice conscient à chaque moment, oui, de réévaluer les risques, T'sais, la montagne, elle va nulle part. La montagne, elle est là pour rester. Donc, c'est à nous d'avoir la sagesse et le discernement de s'enlever de là puis de revenir à un moment qui est plus opportun.
1: Mais est-ce que sa mort, pour vous, pourrait vous

0: découragé à retourner, par exemple, monter des montagnes comme l'Everest ou le K2?
1: J'y pensais. C'est sûr que ce week-end, les montagnes, je les avais un peu de travers. Moi, c'est ma vie, c'est mon gagne-pain maintenant. Je guide des personnes en montagne, je mène plusieurs expéditions par année. Je reviens tout juste de la Bolivie, d'ailleurs, où j'étais quand j'ai appris la nouvelle. Et puis, au début, c'est une rage. Hein? Tu en veux aux montagnes, tu trouves que c'est injuste, mais les montagnes, elles sont pas là. Tu sais, elles sont juste là. Hein? Elles existent. Elles sont là pour nous accompagner, pour nous faire apprendre sur nous-mêmes, sur la vie en général. Puis, je pense que on doit pas oublier que c'est un outil, la montagne, qui est là pour nous permettre de nous élever, hein, de façon figurative aussi. Puis je pense que, tu sais, bon, j'ai un travail à faire la paix avec tout ça, mais je pense que mon amour est trop grand pour la montagne, pour leur en vouloir. Je pense que ça fait juste nous rappeler qu'il faut être prudent, puis il faut évoluer en montagne, en harmonie avec elle.
0: Marie-Pierre Desharnais, beaucoup de sagesse. Merci beaucoup pour ce témoignage.
1: Ça fait tellement plaisir.
0: Et puis, après-midi info, c'est l'heure d'été avec Julien Poirier-Malo. Bonjour, Julien.
2: Bonjour, Laurence.
0: Vous, l'escalade, l'alpinisme, est-ce que c'est votre truc?
2: Et là, à faible altitude, je dirais, Laurence.
0: Qu'est-ce que
2: je
0: vous
2: me limite
0: avez...
2: à ça.
0: C'est sage. Qu'est-ce que vous avez pour nous aujourd'hui?
2: Aujourd'hui, on reçoit l'autrice, compositrice, interprète Louane Larobina, qui connaît un succès assez fulgurant cette année. Elle qui a été couronnée, entre autres, grande gagnante du cabaret festif et des Francs couvertes ce printemps. Mmh. Et puis, discussion aussi sur les codes vestimentaires que de plus en plus d'artistes proposent à leurs fans, à leur spectacle, bon, à l'international, Taylor Swift, Harry Styles, Beyoncé, entre autres.
0: En gêne de poitrine,
2: c'est, j'ai envie de dire, ils n'ont pas besoin de le demander que les gens se pointent avec des picots, mais il y a des Ariane Roy, Petit Béliveau, Lou Adrienne Cassidy qui proposent ces codes vestimentaires-là à leurs fans. Donc, on va en parler, entre autres, avec la styliste de Lou Adrienne, ainsi qu'avec une rédactrice dans le milieu de la mode, Alaska Ryder, qui sera avec nous. Très belle discussion en perspective.
0: On vous écoute assurément. Merci beaucoup, Julien.
2: Merci, Laurence.
0: Voilà, c'est tout pour Midi Info. Ici Laurence Martin. Merci d'avoir été avec nous. Bonne journée. À demain.
3: Fin de la grève chez WestJet. Mi-incertitude pour les voyageurs.
4: 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Je sais pas où que ce soir on va dormir. Si je paye pas l'hôtel, on dort à l'aéroport.
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8: Bonjour, ici David Savoie et voici vos informations. L'entente de principe conclue ce matin entre WestJet et le syndicat de ses agents de bord a mis fin à la grève, mais les perturbations pour les voyageurs persistent. Malgré l'accord, les vols de la compagnie aérienne n'ont toujours pas repris, même si le transporteur assure qu'il cherche à rétablir le service dès que possible. Catherine Zib, à plus de détails.
9: Les passagers de WestJet ne sont pas au bout de leur peine.
10: En fait, on est laissés là. Débrouillez-vous.
9: Ils sont toujours dans le noir sur la reprise de leur vol.
10: On n'a pas de nouvelles. On a été rebookés sur des vols. On part que jeudi.
9: Et difficile d'obtenir plus d'informations avec les lignes téléphoniques de la ligne aérienne qui demeurent occupées. Et même une fois rendus à l'aéroport, les voyageurs se retrouvent devant des comptoirs
10: jeudi,
9: presque vides.
10: Et finalement, on est là, on est laissés, on a des enfants sans aucune information. Et ça, c'est vraiment honteux de leur part. Et ça...
9: Ceux qui ont vu leur vol être annulé durant cette grève doivent composer avec de longs détours pour arriver à destination.
11: Le vol est supposé demain matin et puis on est supposé de rentrer à la maison le 5 à minuit. 18h, c'est un peu trop long.
9: L'issue de ce conflit de travail sera déterminée quand le contenu de l'entente de principe sera présenté aux agents de bord pour être soumis à leur vote. Peu de détails ont été dévoilés sur cette entente de principe, mais le syndicat évoque des progrès importants. Entre autres, sur ce litige qui portait sur la rémunération au sol du personnel de cabine avant et après les vols. L'ex-directeur du syndicat canadien de la fonction publique, Marc Ranger, dit que la grève demeure sur la table tant que l'entente n'a pas été officiellement adoptée.
12: Je ne veux pas être prophète de malheur, mais dans le transport aérien depuis quelques années, les ententes de principe Air Transat, on a vu deux rejet.
9: La ministre fédérale de l'Emploi, Patty Hajdu, a remercié le syndicat et l'employeur, ainsi que le Service fédéral de médiation et de conciliation. Ici Catherine Zib, Radio-Canada, Montréal.
8: Des orages violents ont causé des dommages importants à Repentigny hier après-midi. De très fortes pluies et des vents soutenus ont

0: ont arraché la toiture de plusieurs résidences et de commerces. Des pannes d'électricité ont aussi été signalées. Une épicerie du boulevard Brien a notamment vu son stationnement être inondé temporairement à la suite des précipitations. Voici les réactions de résidents.
1: Hier soir, là, le vent, puis la pluie, puis oui, c'était peurant, ça. C'est... Quand tu vois ça arriver, là, tu te demandes, ça va tout te lever ou quoi, tu sais. Oui, c'est dangereux.
2: J'ai ouvert ma porte, puis tout était pété. Je suis comme, OK.
3: Mais c'est ça, on voit, là, c'est assez intense. C'est le Québec.
0: Selon Environnement Canada, le secteur a reçu par moment des précipitations à un rythme pouvant atteindre entre 125 et 200 mm à l'heure. La lutte contre les incendies de forêt s'intensifie en Colombie-Britannique. Les conditions de sécheresse favorisent la progression des feux dans la vallée de l'Okanagan, où 5 000 résidents supplémentaires ont dû être évacués depuis hier. Une soixantaine de pompiers québécois de la SOPFEU sont par ailleurs arrivés en Colombie-Britannique pour prêter main forte. On peut l'entendre quelques-uns.
4: La raison pourquoi je vais dans une autre province, c'est plus pour voir le comportement. C'est quelque chose qu'au Québec, des fois, on ne voit pas tout le temps, le comportement du feu.
5: Je m'en vais là avec 19 autres de mes confrères pour ma section à moi. On s'en va une soixantaine de pompiers au total là-bas. On s'en va s'amuser. On s'en va des mes confrères, mais c'est tout le temps une partie plaisir pour nous autres.
6: Là. On s'attend à une bonne collaboration. On a les mêmes standards de travail. On utilise les mêmes formations qu'eux. Donc, on est déjà au courant là, de comment ça marche. Puis, ils vont être contents de nous recevoir, c'est sûr. Là.
0: La SOPFEU est en mesure d'offrir de l'aide à la Colombie-Britannique puisque la situation demeure stable au Québec. Aux États-Unis, les pompiers luttent toujours contre 3 importants feux de forêt dans l'État de Washington. Les incendies ont détruit plus de 600 résidences et forcé l'évacuation de près de 65 000 personnes dans le comté de Spokane. Plusieurs personnes sont aussi portées disparues. Les feux de forêt toujours, mais cette fois en Grèce, des bombardiers d'eau ont pu entrer en action contre de multiples incendies qui brûlent dans la région d'Athènes grâce à une accalmie des vents. La Russie veut-elle effacer toute trace de la culture et du patrimoine ukrainien? Une attaque de drones russes a détruit samedi des millions de livres, dont des manuels scolaires en Ukraine. Il s'agit de la pire attaque du genre depuis le début de l'invasion russe en 2022, a indiqué la maison d'édition touchée. Les faits se sont déroulés à Kharkiv, dans l'est du pays. Les précisions de Nathanaël Charbonnier.
7: 8 millions de livres, dont beaucoup de manuels scolaires. Le nombre est suffisamment grand pour que cela frappe les esprits. Mais l'important n'est pas là. Il se trouve dans cette volonté des Russes de s'en prendre à la culture, sous toutes ses formes, et plus spécifiquement à tout ce qui peut avoir un lien de près ou de loin avec l'histoire de l'Ukraine. En juillet déjà, 2 maisons d'édition basées à Kiev avaient déploré la destruction de plus d'un million de livres dans des entrepôts lors de bombardements de missiles sur la capitale. En juin dernier, la cathédrale de la Dormition à Kiev, l'équivalent de la cathédrale Notre-Dame en France, édifice inscrit au patrimoine mondial de l'UNESCO, qui avait été visé par des frappes russes. Il faut savoir que depuis 2022, la Russie a frappé à de nombreuses reprises des musées, des studios de cinéma, des églises, ainsi que d'autres sites culturels en Ukraine. Des destructions vécues comme autant de drames par des Ukrainiens qui voient dans ces frappes la volonté de Moscou d'effacer leur identité.
0: C'était Nathanaël Charbonnier. Et enfin, la journée pourrait être encore difficile aujourd'hui à l'Omnium Banque Nationale à Montréal en raison de la pluie. C'est un casse-tête pour l'organisation du tournoi de tennis. Plus d'une vingtaine de matchs sont à l'affiche au stade IGA, si les conditions météorologiques le permettent. Hier, la pluie a joué les troubles faits. Seulement 2 des 14 matchs au programme ont été joués au complet. Et justement, parlant de météo, la voici avec Jessica Laventure.
8: Ce sera orageux encore une fois aujourd'hui, pas mal toute la journée jusqu'en soirée. Un régime d'averse aussi, ça va tomber de façon intermittente toute la journée. Un maximum de 24 degrés, indice humidex autour de 33, donc ça reste encore très collant. En fait, ça va être collant pas mal toute la semaine, là, très lourd comme temps. La nuit prochaine, c'est un minimum de 16 degrés et demain, on retrouve le soleil, température autour de 27 degrés, humidex autour de 32.
0: C'était les informations.

Aujourd'hui à l'émission, on reçoit l'autrice, compositrice, interprète gaspésienne Louane Larobina, qui connaît un très bel été sur scène depuis sa victoire aux Francouvertes. Discussion sur ces artistes qui suggèrent des codes vestimentaires à leur public. Louadrienne Cassidy, Thibé Liveau, Ariane Roy, entre autres. On se penche sur l'origine du phénomène et sur ce que ça crée avec les fans. Comment rendre les tournées musicales moins polluantes? Mike Gauthier nous présente quelques bons codes

0: Et ma foi, belle journée pareille pour en regarder de la télé. En tout cas, pour beaucoup de monde dans l'Est ontarien, dans le sud du Québec, dans les Maritimes, entre autres, où la pluie est pas mal l'invité du jour, même lorsqu'elle est un petit peu intermittente. On a quand même une pensée aujourd'hui pour ceux et celles qui en écopent au travail, à la maison, sur la route. Une pensée aussi pour le milieu événementiel qui doit aussi péniblement conjuguer avec les aléas de la météo, des événements qui prennent des mois de préparation, qui peuvent tomber à l'eau, littéralement comme ça. Moi, j'étais en camping en Ontario en fin de semaine et j'ai pu de nouveau tester, bon, d'abord l'imperméabilité de ma tente. Heureusement, elle y était. Et j'entendais parler en revenant sur la route de plein de spectacles qui étaient annulés là-bas à cause de la pluie. Même chose au Québec avec l'évacuation, bon, temporaire du site du festival à Lévis. Heureusement qu'on a pu réadmettre les festivaliers, là, une fois l'alerte météo passé. Il y a eu des spectacles annulés à Fierté Montréal, des spectacles maintenus mais mouillés à Hochelaga aussi. Mike Gauthier, Marie-Ève Perron, bonjour à vous deux.
1: Allô.
0: Bonjour. Bon, là, je sais que toi, Mike, t'en as couvert des centaines, des milliers, des événements, des festivals. J'imagine que quand je te parle de festivals et de déluges, il y a des souvenirs qui te viennent en tête.
2: Ben oui, Woodstock 94. Il avait commencé à pleuvoir à peu près au même temps que l'édition originale de 1969. Le samedi, en fin d'après-midi, il y avait plu quand même pas mal, mais de ce que je me rappelle, ça m'a amené quand même quelque chose de beau, et surtout Trent Reznor, qui voulait un peu partager ce que les fans avaient vécu. Fait qu'il était parti avec les autres membres de Nine Inch Nails, il avait été ce couvert de boue. Ah, et ils avaient donné le show plein de boue. Et ça m'avait marqué de voir ça. Mais aussi en marchant, aussi, on marchait pour un calide d'à peu près 2 pouces parce qu'on n'avait pas dit aux organisateurs qu'on était sur un ancien dépotoir.
1: Voyons!
0: Mais ça, mine de rien, c'est drôle parce que c'est des histoires qui ont 30
2: oui.
0: ans. Le monde festivalier s'est énormément modernisé depuis.
2: Oui.
0: On tolérait des affaires.
2: Mais on ne peut pas contrôler encore la température.
0: Évidemment. Mais on peut tolérer peut-être un petit peu mieux ce sur quoi on marche.
2: Oh, là, oui, tout à fait.
0: Ça, c'est déjà pas mal mieux. Marie-Ève, de ton côté, toi qui n'es pas une fan de grosse foule, j'imagine que quand il nous tombe de la pluie sur la tête, encore moins.
1: Non, c'est ça. Moi, je suis dans mon salon puis je fais puis je chante seule puis je suis vraiment contente. Puis je me pars des listes de chansons puis je danse à ma cuisine au chaud. Pas mouillé. Non, moi, ça serait vraiment un cauchemar. D'autant que moi, j'ai vraiment la poisse. Les quelques fois où j'ai fait du camping, c'est inévitable. C'est comme si j'attirais la tempête de grêle, la tempête, l'orage électrique. L'affaire qui n'est pas supposée arriver, c'est sûr, ça arrive. Fait que ça, j'ai abandonné le projet. Là,
0: mieux vaut rester sous un toit.
1: Ouais. Exactement.
2: Je pourrais ajouter pour la pluie, avant de commencer ici la saison avec vous autres, j'étais parti sur la Côte-Nord. Je voulais aller voir la maison de Gilles Vigneault. Je suis parti en moto.
0: En moto, hein?
2: Puis il mouillait. Et la journée où il a tombé 100 mm de pluie dans le coin de Charlevoix, je traversais cette région-là en moto et je voyais des gens qui, quand ils passaient en voiture à côté de nous autres, avaient l'air à dire les gars.
1: Puis,
2: savez-vous quoi, l'affaire, le problème, là, c'est quand tu dépasses Saint-Anne-de-Beaupré, il n'y a plus de viaduc.
0: Non, mais c'est ça que j'allais dire. Tu montes, tu redescends, mais il n'y a jamais de viaduc.
2: Exactement. Des fois, tu peux t'arrêter, tu sais, pour t'assécher un peu. Même pas de viaduc. Mais ça a quand même été une belle randonnée. Mais 100 mm de pluie, je ne le recommande pas trop.
0: C'est quelque chose. J'en ai vu des motocyclistes hier sur la 401 entre Toronto puis Montréal qui attendaient avec les clignotants des viaducs.
2: C'est ça.
0: C'est pas évident. En tout cas, on espère que les nuages s'attendent, que le soleil reprenne sa place. C'est ce qu'on prévoit au moins pour la plupart des régions du Québec et de l'Est du pays.

0: remportait la 15e édition du cabaret festif à Baie-Saint-Paul. En mai, elle gagnait la 30e édition des Francs ouvertes. Et là, depuis le début de l'été, elle parcourt le Québec et les festivals, dont les Franco, le Festif, le Festival en chanson de Petite-Vallée. On attend d'ailleurs impatiemment un premier album de sa part. Louane Larobina, merci beaucoup d'être avec nous.
1: Ben merci, à vous.
0: Bon là, on parlait de pluie. Je comprends qu'il y en a une gang qui espérait te voir en spectacle hier soir.
1: Ouais.
0: Au Jardin botanique à Montréal, c'est la pluie qui a gagné.
1: Oui, c'est la pluie qui a gagné, malheureusement. Quel flop, mais écoute, c'est des choses qui arrivent.
0: C'est toujours dommage quand même quand ça arrive, parce que d'autant plus que là, c'est, chaque spectacle est spécial, mais un spectacle dans le Jardin botanique, j'imagine que ça a quelque chose de particulier.
1: Ben oui, c'est vraiment, c'est super en lien avec mon univers, puis j'avais très hâte, puis j'en ai pas beaucoup des spectacles à Montréal cette année, fait que c'était comme, je pense que c'était attendu. Il y a quelques personnes qui m'ont écrit sur Instagram qui étaient déçues, puis ben c'est bien correct, mais ça va être que partie remise, j'espère.
0: Ben oui, puis là, nous, on est là, puis on tourne de faire d'emplais, ben que voulez-vous? comment il se passe ton été post-Francouverte jusqu'à maintenant, Louane Larobina?
1: Écoute, ça va super bien, ça roule vite. Mon été, quel été, je vois pas l'été passer. je suis très occupée, mais à mon grand bonheur, très reconnaissante d'avoir toute cette vague d'attention puis d'amour là. Je suis occupée dans les spectacles, mais comme tu dis aussi, mon album qui s'en vient, fait que ça c'est très excitant. J'essaie d'organiser mon horaire autour de ça, puis d'avoir le plus de soleil possible entre les journées qui passent.
0: On te le souhaite, puis on nous le souhaite à nous-mêmes aussi. Parle-nous un peu de toi d'abord, pour ceux qui feraient ta rencontre en ce moment. Donc, tu es gaspésienne, ta mère est née au Québec, ton père est né en Argentine et passé par le Mexique aussi. Tu as grandi dans une famille très, très musicale, de ce que je comprends. Tu as toujours voulu, toi, te diriger vers ça?
1: Non, en fait, j'ai commencé ma carrière en faisant une technique en éducation spécialisée. Moi, pour moi, c'était vraiment la relation d'aide qui m'intéressait. Puis par la suite, quand j'ai terminé ma technique, fallait que je choisisse des stages, puis que je décide une clientèle pour aller faire mes stages. Puis je me sentais très jeune et imposteur d'aller commencer à faire de la relation d'aide à l'âge de 19-20 ans.
0: Fait que
1: j'ai comme commencé avec des voyages plutôt. J'ai fait quelques voyages en Amérique latine, en Asie, puis après ça, quand je suis revenue au Québec, j'avais comme un élan créatif, puis je me suis inscrite à l'école de la chanson, puis de Granby, puis c'est vraiment à ce moment-là que pour moi, ça a été comme déterminant. J'ai comme réalisé que je pouvais faire le même métier que mon père, que ça faisait partie de moi aussi, cette double identité-là. Mon identité s'est vraiment concrétisée, puis c'est pas mal là que ça s'est passé.
0: Est-ce qu'il faut voir dans la musique que tu fais et dans le choix que tu as fait une autre forme de relation d'aide? Est-ce que c'est comme ça que tu le vois, toi?
1: Mais c'est fou que tu parles de ça parce que les parallèles se font vraiment de plus en plus dans ma vie. La relation d'aide, la musique, le partage, la connexion avec les gens, tout ça, c'est comme des trucs que je voulais aller chercher en relation d'aide. Même que je pousserais plus loin, moi, j'avais beaucoup d'intérêt pour les communautés autochtones quand je me suis inscrite en éducation spécialisée. Je voulais aller travailler là à la base. Puis là, récemment, depuis l'année passée, je suis dans un collectif qui s'appelle Nikamu Mamwetun. On est en tournée aussi d'ailleurs, là, on va jouer, je pense, au Théâtre de la Verdure bientôt à Montréal. Puis ce collectif-là d'artistes autochtones et allochtones, c'est vraiment génial. C'est comme l'aboutissement des deux affaires que j'aurais voulu faire dans ma vie. Puis je trouve que ça arrive au parfait moment.
0: Bien, je suis content que tu en parles, Louane Larobina, parce que je souhaitais qu'on en parle ensemble de ça. J'aimerais qu'on écoute peut-être Maison que tu portes avec l'artiste abénakise Mimi Obonsawin.

0: Donc, l'album est arrivé en février. Vous êtes en tournée depuis. Puis, bon, d'autres spectacles qui s'en viennent cet automne, l'hiver prochain. En quoi c'est un projet qui te parle particulièrement, celui-là, ce projet-là, qui est un espèce de métissage, en quelque part?
1: Bien, écoute, de tous les angles et perspectives possibles, ça me parle. C'est premièrement, je pense que je fais beaucoup de liens avec ma relation avec mon père, puis l'immigration, parce que toute l'histoire des langues qui sont partagées dans cet album-là, puis dans le spectacle qu'on fait avec Nicamou, on chante et on s'exprime en 8 langues différentes. Fait que c'est vraiment incroyable. Moi, mon père, il m'a élevé en espagnol, il m'a élevé en français. Ça a toujours été comme partie intégrale de mon éducation d'avoir cette culture-là,

0: politique. D'une autre part, je pense qu'en tant que Québécois, Québécoise, c'est, pour moi, c'est important, ça me touche parce qu'on n'est pas beaucoup... On n'est pas habitué d'être en contact direct avec ces cultures-là. Fait que pour moi, c'est un cadeau immense d'apprendre de l'Abénaki, d'apprendre des mots en métchif, de pouvoir échanger avec ces personnes-là qui ont un bagage culturel tellement important puis inspirant au Québec, qui sont là, qui luttent pour des causes qui sont super importantes pour moi aussi. Fait que, ouais, c'est comme génial.
1: On a l'impression qu'il n'y en a pas si souvent des métissages entre les communautés autochtones puis les communautés issues de l'immigration, première, deuxième, troisième génération. C'est là que ça vient créer quand même des métissages un peu différents de ceux à quoi on a l'habitude d'être confronté.
0: Ben oui, absolument. Il devrait en avoir plus. Je suis d'accord avec toi. C'est pas habituel, mais ça apporte tellement de richesse. Puis les gens, après les spectacles, ils viennent nous voir, ils nous disent wow, « Waouh, ça m'a touché, ça m'a rappelé tel voyage, ça m'a rappelé telle expérience. » C'est vraiment... je trouve que c'est important. Hein.
1: Tu nous parles donc de ton père, Juan Sebastián Larobina, qui est lui-même musicien, qui se dit un fier représentant de la culture latino-gaspésienne, dont si lui est aussi issu. Il y a sûrement plein d'auditeurs qui entendent cette expression-là pour la première fois. Tu la décrirais comment, cette culture-là latino-gaspésienne?
0: Bien, premièrement, on n'est pas beaucoup de représentants de la culture latino-gaspésienne. Je pense que c'est ça. De plus en plus, il y a des communautés et des familles issues de l'immigration qui s'installent en région, mais je pense qu'à l'époque, quand mon père y est arrivé, c'était probablement une des seules.
1: Là, on est à quelle époque à peu près?
0: Je crois que début 90,
1: début
0: mon père
1: 90.
0: Il est arrivé au Québec. Puis,
1: parlait pas français à ce
0: parlait pas français, est arrivé en plein mois de janvier, le gros banc de neige... Fait que c'est ça, ils ont rencontré l'amour dans un voyage que ma mère faisait au Mexique. Eux autres, ils se sont rencontrés là-bas. Puis ensuite, ils sont arrivés. Puis ma mère était déjà enceinte de mon plus grand frère. Puis c'est une belle histoire, tout ça. Mais ouais, c'est ça. Je pense que pour revenir à ta question, c'est de plus en plus présent dans les régions, les communautés métissées comme ça. Puis ça apporte beaucoup de, encore une fois, je reviens au mot richesse, bagage. C'est pour moi, ça me fait du bien là, de voir. On a le Festival de musique du bout du monde aussi qui est à Gaspé, ouais. Qui est comme un festival très... très de sujet là, pour ma famille puis pour mon père. Puis là, cette année, mon frère qui a un ben aussi, ils ont gagné les Silidors cette année. Ouais. Eux autres sont programmés à ce festival-là. Fait que c'est génial. Tout est dans tout.
1: Dans le décor gaspésien qui t'inspire beaucoup, dois-je comprendre, le décor gaspésien magnifique, c'est une grosse source d'inspiration pour toi, ça aussi?
0: Ouais, absolument. Oui, la Gaspésie, moi, c'est ma poésie numéro un. Hein. C'est comme ma source de... Je puise à l'infini de la poésie de ce territoire-là. C'est pas pour rien que les gens ils vont prendre leurs vacances là-bas, qu'ils font le tour en char. Puis, tu sais, moi, je dis toujours que je sens que, pour moi, écrire des textes sur le territoire, c'est un peu comme lui redonner le cadeau de m'avoir donné, dans le fond, toute cette source-là infinie de poésie. Ouais.
1: Cette beauté-là. Puis toi, tu nous la transmets après à travers ta musique.
0: Et
1: là, bon, revenons justement, bon, parce qu'on a parlé de tes différents projets, revenons à ta carrière solo. Tu as deux excellents EP à ton actif, ton premier album qui arrive bientôt. Et là, depuis un an, on le disait, l'engouement pour toi a vraiment monté en flèche. Tu vois comme plus que jamais le public réagir à tes chansons en spectacle. Est-ce que ça vient influencer la création de ton album en chemin, ou est-ce que tu as une idée très, très claire, puis là, tu travailles dessus, puis ça s'en vient peut-être pour l'automne, je ne sais pas?
0: Ah, bien, c'est une excellente question. Moi, j'essaie de rester authentique à travers tout ça, puis de vraiment créer ce qui me parle, puis ce qui va être proche de moi. Puis j'ai la chance de collaborer pour le prochain album c'est mes textes, mes chansons, mais je collabore avec Cédric Saint-Onge qui a réalisé mon ancien EP aussi. Puis lui, tu vois, il y a une perspective puis une idée un peu plus globale de comment les gens vont recevoir la chanson. Fait que des fois, il va m'aider avec des questions de tonalité de chanson, des questions de « Oh, ce refrain-là, si on le montait, si on le faisait de cette manière-là, je pense que ça serait mieux pour que les gens, ils le chantent. » Fait que lui, il y a comme cette nouvelle perspective-là qui m'aide à intégré dans ma création. Je pense que pour répondre à ta question, c'est ça vient me parler, ça vient me rejoindre, parce que moi, au final, le but, c'est de connecter avec les gens, de partager. Fait que si les gens, ils peuvent chanter mon refrain, si les gens, ils peuvent connecter avec ma chanson, c'est encore mieux.
1: Oui, d'avoir cette connexion-là avec le public, puis de l'avoir en tête quand on compose, évidemment. Louane Larobina, tu seras ce jeudi au concert de la Cité à Sherbrooke, vendredi au Festival de la Poutine de Drummondville, samedi au Festival Colline, le 13 août à Lens-Saint-Jean aussi. Tu fais aussi

0: à la tournée d'automne de Route d'artiste qui va t'emmener dans un paquet de différentes régions du Québec du 11 au 25 septembre. On ne manquera pas d'occasion de te voir. On va se laisser avec cette chanson pour terminer l'entrevue. Plus récent extrait paru en mai, Voz de mi vida. Qu'est-ce que tu peux nous dire en quelques mots?
1: C'est une chanson qui parle de ça, justement, du partage, la connexion avec les gens, du concept de briser les barrières de la langue.
0: Louane Larobina, mille merci d'être passée nous voir.
1: Merci à toi.

0: La voix de Louane Larobina sur les ondes d'ici première. On se penche maintenant sur un phénomène qui, c'est vrai, ne date pas d'hier, mais qui semble connaître vraiment une renaissance majeure depuis quelque temps. On l'a vu dans des spectacles tout l'été. On l'a vu en fin de semaine au Festival Oceaga à Montréal. Les codes vestimentaires proposés par les artistes, que ce soit implicitement ou explicitement, et les fans qui choisissent de les suivre parfois avec beaucoup, beaucoup de sérieux. Ça va des bracelets de l'amitié de Taylor Swift aux vêtements tout verts du petit Billy Vaux, au boa de Harry Styles, le thème du chien avec Ariane Roy aussi. Ça peut avoir l'air accessoire, mais ça crée beaucoup de proximité, ça, entre les artistes et leur public. Discussion aujourd'hui en présence d'Alaska Ryder, mannequin, créatrice, rédactrice de contenu mode, très suivie sur Instagram par ailleurs. Salut Alaska.
1: Allô.
0: Et Laurence Morisset, qui depuis 8 ans est styliste de Lou Adrian Cassidy, qui est un très bon exemple de ses codes vestimentaires. Elle habille aussi Man I Trust et Hubert Lenoir notamment. Bonjour Laurence.
1: Bonjour.
0: Alaska, je commence avec toi parce que tu étais à Oceaga en fin de semaine.
1: Absolument.
0: Donne-nous des exemples de ce que tu as pu voir là-bas qui correspond à ce code vestimentaire.
1: Mon Dieu, il y en a plusieurs. J'ai envie de dire que Tate McRae et Zara Larsson ont vraiment mené le bal. Il y avait énormément de gens dimanche hier, malgré la pluie, qui portaient des couleurs vives, qui portaient des paillettes. Ça se reflétait autant dans les tenues vestimentaires que dans les maquillages. Vraiment, là, c'était la journée Zara Larsson.
0: Ouais, le poncho est devenu très, très coloré. On s'est dit qu'il faut se protéger, mais il y avait du poncho fluo au pied carré. Là.
1: Oh, du poncho fluo, oui, oui.
0: Et des fois, bon, l'esthétique, elle est réfléchie, elle est léchée. D'autres fois, c'est plutôt humoristique. Là, je donnais quelques exemples. Petit Billy Vaux avec le vert, le thème de la grenouille, c'est niaiseux, mais ça marche. Même chose, je pense qu'il y a un code vestimentaire non officiel au concert de Pitbull.
1: La tête rasée, en fait. Ben, c'est pas que les gens se rasent la tête, mais qu'ils se mettent un espèce de casque de coco rasé.
0: Ouais.
1: Oui, c'est drôle.
2: Il a battu un record Guinness récemment en jouant à Londres.
0: Ah, rien de moins.
2: Le plus grand nombre de personnes avec le faux coco rasé.
1: Oh mon Dieu, mais c'est très drôle. Ça fonctionne. Moi, à chaque fois, ça me fait rire.
0: Laurence, Lou Adrian s'amuse beaucoup avec ces codes-là. Elle-même nous disait, bon, en entrevue il y a une dizaine de jours, être très touchée de voir le résultat quand elle monte sur scène, qu'elle voit plein de gens adopter ses suggestions. Comment ça arrive chez elle, cette idée-là du code vestimentaire? Comment ça a évolué avec le temps?
3: Oui, mais Lou, je pense qu'elle a commencé à proposer via les réseaux sociaux, finalement, des suggestions de quoi adopter pour un concert. Nous, on les planifie, les looks d'avance, plusieurs semaines, mois d'avance, en fait. Puis, elle se fie sur chaque look qu'elle va porter elle-même à un concert pour les suggestions qu'elle propose. Puis, je pense que ça fait un effet boule de neige rapidement aussi. Les gens lui en demandent. Si elle ne le propose pas d'avance, ils le demandent. Puis après, ils le respectent aussi. Donc, à la fois, il y a un soutien par l'achat de merch et

0: tout ça, puis la relation qu'elle a avec eux à la rencontre après les spectacles qu'elle va le signer et les jeunes achètent de la merch, mais aussi s'habillent son code vestimentaire. Oui,
1: ouais, parce que ben, c'est ça. D'un côté, tu disais, quand les fois où elle proposait rien, il y a des gens qui lui écrivaient sur Instagram pour dire hey, c'est quoi le code ce soir, comment je m'habille. Mais quand on le fait, ben, évidemment, on est content d'être vu, mais on est content, on espère être vu par l'artiste elle-même. Donc, ça crée quand même, j'imagine, un dialogue assez intime entre l'artiste puis ses fans.
0: Oui, puis ça parle vraiment de sa relation qu'elle a avec eux aussi, puis de proximité. Puis les réseaux ont facilité ça, clairement, mais aussi le temps qu'elle accorde à les rencontrer, à signer, à prendre des photos aussi après. Puis ça parle aussi de sa personnalité, je pense, de sa générosité, oui. Oui,
1: Alaska, bon, on le disait, dans l'élaboration du costume, ça va du poncho vert fluo à des éléments beaucoup, beaucoup plus élaborés. Là aussi, j'ai l'impression que le niveau d'énergie qu'on y met est pas mal proportionnel à l'amour qu'on a pour l'artiste. Tu vois que ça va très, très loin, toi, des fois, ces codes vestimentaires-là?
2: Ça va très, très loin. Mais en fait, je pense que ce qui est impressionnant, c'est l'effet de masse que ça crée, parce que c'est pas seulement une personne qui va vraiment pousser la note, pour pas faire de mauvais jeu de mots, mais qui va pousser ça plus loin. C'est vraiment l'ensemble. C'est de voir une foule de jeunes filles, si je prends l'exemple d'hier, qui se connaissent pas, mais qui, ultimement, ont peut-être l'air de se connaître ou du moins d'appartenir à un même groupe parce que, ben, sans même s'être parlé, elles sont arrivées habillées, parfois avec la même tenue, parfois elles ont reproduit le même glam, si on veut. Puis après ça,
1: veut dire quoi, reproduire le même glam?
2: Ça veut dire, par exemple, Zara Larsson, mon Dieu, c'est l'exemple du jour, mais elle est très connue pour ses maquillages. Elle a une maquilleuse qui est hyper talentueuse, qui va toujours documenter l'ombre à paupières qu'elle va lui mettre, les brillants qu'elle va lui mettre, les paillettes, etc., etc., etc. Et les gens vont prendre ça sur les réseaux sociaux, puis après ça, vont faire des vidéos pour reproduire un look en particulier. Et après ça, ben, certaines personnes vont avoir reproduit le même look, vont être dans la même essence. Puis après ça, ben, c'est sûr que si tu te croises sur un site de festival, puis tu te vois, ben, c'est comme si tu te reconnais un peu en les autres festivaliers, festivalières. Donc, il y a quelque chose de touchant quand même là-dedans.
1: Oui, ça crée des communautés de fans assez serrées. J'imagine que quand on propose des looks comme ça, que ce soit des accessoires ou des looks plus élaborés, il y a quand même un enjeu très terre-à-terre, mais un enjeu de confort aussi, j'imagine, parce qu'on est après tout en festival ou en spectacle.
2: Oui, moi, j'ai trouvé ça quand même impressionnant. Moi, hier, j'ai adopté la botte de pluie et l'imperméable. On dirait que je ne pouvais pas concevoir être habillée différemment, mais il y a vraiment quelque chose. C'est là où on voit à quel point ces artistes-là ont des fans qui sont vraiment dévoués parce que malgré la pluie, malgré la boue, on va quand même respecter ce code vestimentaire-là puis on va quand même vouloir montrer nos couleurs puis montrer notre amour envers un artiste.
1: Ah oui, ça peut effectivement aller loin. Laurence, tu nous parlais de la merch tantôt, la marchandise promotionnelle des artistes. Est-ce que ça joue un... Là, sans parler de Loadrian directement ou de quelconque artiste, on a l'impression qu'au fil du temps, les prix de cette marchandise-là ont quand même augmenté. J'imagine que c'est une façon aussi d'afficher son appartenance à un artiste ou à une communauté finalement avec ses propres moyens en produisant des looks dans des friperies puis
0: Par rapport à l'accès, ce que vous voulez dire, c'est par rapport à l'accès à faire des looks personnalisés.
1: Oui, exactement, puis de faire partie de cette communauté-là.
0: Oui, je pense que c'est peut-être deux achats différents, en effet. C'est vrai que c'est accessible, puis l'achat en friperie, ça a démocratisé. Et en fait, on peut consulter des vidéos YouTube, puis avoir accès à des techniques très rapidement pour modifier des vêtements. Oui, en effet, on peut faire un ruban avec un bout de T-shirt, en effet, très rapidement. Mais la merch, c'est autre chose. Puis je pense qu'il y a quand même un intérêt pour la merch, notamment avec les artistes avec qui je travaille, parce que les gens veulent soutenir profondément. Ils achètent les albums physiques, ils achètent les T-shirts, ils veulent s'afficher aussi. C'est quelque chose qui est important et qui est en profondeur aussi. Ce n'est pas juste pour adopter une trend. On le sent vraiment qu'ils sont fiers de soutenir financièrement, finalement, l'artiste aussi à travers la merch. Oui.
1: Donc là, on parle du public qui répond finalement aux propositions des artistes. Est-ce que vous, après, bon, dans ton cas, admettons comme styliste, est-ce que le public t'inspire aussi dans les tenues que tu proposes à Loadrian? Est-ce qu'il y a un dialogue, autrement dit, entre les deux un peu? Là?
0: C'est intéressant. C'est plus un dialogue, je trouverais, autour de l'album, peut-être de l'artiste. Fait que c'est une conversation autour de l'album. Puis c'est sûr que c'est très touchant de voir, de compter les têtes qui ont les cheveux rouges dans les shows de loup.
1: Ah oui, carrément, tu vois ça?
0: Oui. De voir aussi la réponse. C'est très, très émouvant, en fait. J'imagine pour les artistes, autant quand je vois des petits Hubert Lenoir après la disque qui se mettent en c'était l'Halloween, là, en 2018-2019, juste après la disque, puis il se déguisait dans le look qu'on venait de faire il y a quelques jours d'avant là, pour la disque.

0: que donc oui, c'est extrêmement touchant, mais c'est vrai qu'on est plus au début de la réflexion, puis on tourne toujours la réflexion autour de l'album, puis de qu'est-ce qu'on essaie de dire par rapport à l'album.
1: Donc ça reste en quelque part aussi, sans que ce soit directement ça, il y a un aspect promotionnel là-dedans aussi, là. Ça permet
0: c'est sûr,
1: de mousser le narratif autour d'un album.
0: Oui, puis on l'a vu avec Angine de Poitrine qui ont fait un branding extraordinaire.

0: réfléchir sur c'est quoi qu'on essaie de dire, en fait.
1: Donc, tu fais bien de le dire, Laurence, pour que ça, qu'il n'y a rien de mal à ça. Souvent, on va dire, il y a une tentative de faire de la promotion derrière, mais on ne dit pas ça négativement, évidemment.
0: Non, c'est intentionnel.
1: C'est comme ça qu'on se fait connaître, après tout. Alaska, bon, là, on parle de différents artistes de chez nous. Je comprends que, à plus grande échelle, ça devient carrément une industrie. Quand on regarde Taylor Swift, quand on regarde Beyoncé, et le argent, quand on regarde Harry Styles, ça devient vraiment effectivement une industrie parallèle à la musique qu'ils font ces gens-là.
0: Oui, absolument. Mais je pense que les réseaux sociaux, ça accentue ce phénomène-là aussi parce que un artiste en ayant une identité visuelle extrêmement forte va après ça générer des vidéos, les vidéos dont je parlais tout à l'heure, de gens qui vont reproduire des looks ou qui vont se préparer pour aller assister à un concert. Et ça, de faire une vidéo avant d'aller assister au concert, ensuite de ça, de faire une vidéo pendant que tu assistes au concert ou que ce soit des photos, ça permet de faire vivre ce moment-là pour l'artiste bien au-delà de la performance en soi. Donc, eux, c'est du marketing avant, pendant et après. Donc, c'est sûr que ça leur profite puis c'est sûr que ça apporte une grande, grande visibilité. Là.
1: Encore là, sans que ça soit une mauvaise chose parce qu'évidemment, les fans en profitent puis s'amusent beaucoup
0: avec
1: ça.
0: Non, puis ça fait partie du plaisir aussi là, de voir un show d'un artiste qu'on aime. C'est le fun. Donc, c'est sûr qu'on a envie de s'habiller pour ça. On a envie de le partager. À la limite, je trouve ça, surtout si on est capable de le faire avec des choses qu'on a déjà dans sa garde-robe, si on est capable d'aller en friperie, il y a quelque chose de vraiment chouette de se dire moi, j'ai pas envie d'être nonchalante par rapport à cette expérience. Là, je l'aime cet artiste-là, j'ai envie de le montrer, j'ai envie d'être heureuse d'aller là, puis ça peut passer par connaître toutes les paroles, mais ça peut aussi passer par connaître l'identité visuelle de l'artiste qu'on s'en va écouter.
1: Laurence Morisset, je te vois hacher de la tête, t'es d'accord avec ça?
2: Oui, je trouve que c'est très vrai, oui, tout à fait. Je pense que c'est une plus-value, je pense que c'est important, je pense qu'on a peut-être besoin collectivement d'avoir un espace à la fois d'identification, mais de rêver aussi. On met ces gens-là sur un stage, c'est ça. Donc, on veut les soutenir, on veut s'identifier, on les trouve inspirants. Donc, je trouve ça très intéressant.
1: On en a eu des très beaux exemples, en tout cas, cet été. Laurence Morisset, je rappelle que tu es styliste, notamment de Louis-Adrienne Cassidy, la formation Men I Trust et Hubert Lenoir, Alaska Rider, mannequin, créatrice, rédactrice de contenu mode. Merci beaucoup à toutes les deux d'être passées nous voir.
2: Merci.
1: Dans un moment, Mike Gauthier et ses artistes qui travaillent à rendre leur tournée plus écologique, moins polluante, dont Dumas, qu'on vous offre ici avec cette chanson qui a connu un succès international fulgurant après qu'elle ait été entendue dans la série Heated Rivalry. Voici Une journée parfaite sur les ondes d'ici première. Bon lundi.

0: On est dans la nostalgie. On disait cette tendance-là du code vestimentaire, elle a rien de nouveau. On en a déjà vu des exemples. Mike, tu disais, toi, un concert de No Doubt.
1: Ah, ça m'avait marqué.
0: Dans les années 90,
1: il y avait 2000. Des filles, oui. À leur réunion dans les années 2000, 2008, 2009. Et ça m'avait marqué. Puis en plus, elle avait lancé sa collection Lamb à l'époque. Ah là, c'était épouvantable. Ça avait été une belle campagne de marketing réussie.
0: Tu fais bien de le dire. On prétendait pas que c'était une nouvelle affaire parce que je sais que vous êtes vite des fois à nous dire, hey, j'en ai déjà connu des exemples de ça dans d'autres décennies. On le sait, c'est juste que là, il y a une vague, ma foi, qui était assez incontournable et qu'on souhaitait souligner. Bon, là, ce qu'on entendait, c'est une journée parfaite de

0: Dumas, donc Dumas parce que Mike Gauthier, donc il est l'un de ces artistes qui travaille à réduire leur empreinte écologique en tournée. Tu voulais te pencher là-dessus aujourd'hui.
1: Oui, c'est un événement qu'il va faire avec Émile Proulx-Cloutier. Ça commence dans quelques jours, le 15 jusqu'au 22 août. Ils vont donner chacun leur spectacle, chacun de leur côté, puis le dernier, ils vont être ensemble et ça va se passer dans le quartier Saint-Henri. Ils vont être réunis. Et ce qui est particulier, c'est que on va donner des shows, non pas dans un endroit où c'est facile. Tu te branches dans le mur, puis c'est fini. Et si tu dis que tu vas faire un spectacle est différent pour aider la planète, pour faire quelque chose. Alors, on va se brancher sur des camions électriques.
0: Okay.
1: Je sais pas si Chevrolet est impliqué dans là-dedans, mais on parle beaucoup des camions Chevrolet qui vont servir de source d'énergie pour cet événement-là. Et c'est présenté, comme je disais, dans des endroits où c'est un peu inhabituel. Moi, je viens de Portneuf, puis ils s'en vont à Saint-Raymond-de-Portneuf, d'un coin où c'est un lac isolé, mais ils vont se brancher sur le camion, puis ils vont être en mesure de donner un show, là.
0: Des camions qui, normalement, auraient été des génératrices à essence, j'imagine.
1: Oui.
0: C'est là qui est un peu le tour de force, c'est de montrer qu'on peut faire autrement.
1: Exactement. Puis là, je me suis dit, pourquoi ne pas parler de Coldplay, qui s'est vanté en disant, nous autres, on va vraiment travailler fort sur cette situation-là, puis on va baisser de 50% les émissions directes de CO2 par rapport à notre tournée précédente. Ben, mon Dieu, que Coldplay se lance en politique. Finalement, ils ont baissé de 59%.
2: Ah, mon Dieu!
1: Ils ont réussi, wow. 59%.
0: Pour des grosses tournées en plus.
1: Ah, oui, en plus, puis Coldplay... C'est « Je suis humble et je m'en vante un peu ». C'est sur leur site Internet, ils disent tout ce qu'ils ont fait. Entre autres, les panneaux solaires pendant qu'ils sont en train de donner le spectacle. Si on est dans un endroit où le stade est fermé, ben les panneaux sont à l'extérieur et collectent l'énergie. Bien sûr, il y a les batteries rechargeables. Le plancher cinétique, plus le monde piétine et danse, plus ça donne de l'énergie.
0: Ah oui?
1: Ouais, ça, okay. C'est vraiment incroyable. Il y a des vélos stationnaires, mais il y a d'autres choses aussi, comme les stations de remplissage d'eau où on fait notre part. Mais ça fait des années.
0: Ouais,
1: ça,
0: c'est pas mal fait.
1: C'est ça.
0: Alors,
1: on a travaillé sur la logistique. Entre autres, Coldplay, au lieu de se promener avec des camions, parce que moi, je me rappelle, à un moment donné, on disait, waouh, c'est une tournée incroyable. Il y a 45 pieds. On disait, waouh, c'est incroyable.
0: Mais aujourd'hui, 45 pieds.
1: Oui, imagine, il y en avait du stock. Ça faisait des émissions en masse. Alors, Coldplay, maintenant, va louer l'équipement dans un fournisseur local. En disant, est-ce que tu peux nous donner tel type d'enceinte, tel type d'amplificateur, tel type d'éclairage? Oui, merveilleux. Alors, on s'organise comme ça pour avoir moins de camions sur la route. La flotte de camions. Oui, exactement.
0: Au lieu de les traîner tout le long, finalement, c'est plus compliqué avec des fournisseurs locaux. Mais au moins, c'est bon, en retombée locale, puis c'est moins d'émissions.
1: Et puis ça m'amène à vous parler de Coldplay qui a dû mettre son orgueil de côté.
0: Okay.
1: Pour le bien de l'environnement, parce qu'ils se sont fait souvent insulter par Oasis, eux autres, les frères Gallagher, ils ont pas manqué. Mais l'année passée, ils ont joué à Wembley un après l'autre. Coldplay a joué et avec Oasis, on a dit, on va faire le nouveau concept qui est le sharing equipment. Quand t'as un festival, ben là, les groupes s'entendent tous ensemble en disant, ben on va prendre le même système de son, même système d'éclairage, mais ça va être programmé par des personnes différentes et c'est de cette façon-là que Coldplay a fait sa part avec Oasis.
0: Ce qui, par ailleurs, pour le pauvre peuple que nous sommes, nous semble bien logique de partager l'équipement. On sait que ça demande quand même toute une gymnastique pour ceux qui sont habitués de rouler seulement avec le leur.
1: Oui.
0: Dans ce cas-ci, ils ont voulu montrer que la prouesse était possible, puis ils ont réussi.
1: Tout à fait. Mais là, on parle de Massive Attack. On parle de Coldplay, mais je vais vous parler de Massive Attack également, qui a fait sa part. Ils sont de Bristol, en Angleterre. Eux autres, ils avaient travaillé fort. Et l'une des choses qu'ils ont fait, qu'il n'y a pas grand monde qui l'a mis en pratique, c'est de vendre des billets avec protégés par géolocalisation. C'est-à-dire qu'on était prêt dans Bristol. C'est uniquement les gens de Bristol qui pouvaient acheter des billets. Après ça, on agrandissait tant qu'il restait des billets. Puis la circonférence dans l'Angleterre, ça agrandissait pour éviter les transports. Parce que il y a beaucoup de monde qui vont voir des shows un peu partout sur la planète. Là, Taylor Swift, à Lyon, il y avait 37% des gens qui n'est pas de Lyon, mais qui avait fait un long transport en avion pour assister au concert.
0: OK, mais ça commence à ressembler à des engagements qui ont de véritables conséquences. T'sais, c'est pas juste de dire on va payer un petit peu plus cher pour avoir un fournisseur local.
1: Pour Massive Attack, c'est
0: dans
1: ça.
0: Dans ce cas-là, c'est de dire on se limite carrément peut-être d'une partie de notre clientèle à des fins écologiques.
1: C'est ça.
0: Là, tant mieux.
1: Ouais. Mais Taylor Swift, c'est particulier cependant, parce que là, je vais vous en parler un peu. Parce que, bon, premièrement, elle se déplace beaucoup avec son avion privé. Là. Je me suis amusé, j'ai trouvé un site internet, là, il y a eu du va-et-vient en masse entre Nashville et Kansas City.
0: Ouais, elle est pas en communauto, hein.
1: Non, vraiment pas. Elle est avec son avion privé, beaucoup d'allers-retours, comme je vous disais. Et même, elle est allée voir son chum, là, au Super Bowl. Elle était à Tokyo. Pendant la nuit, elle a volé. C'est quand même 30 000 kilomètres.
0: Oui, mais quand il y a l'amour.
1: Exactement. Mais on se défend en disant, écoutez, Taylor, elle paye en double tous les crédits. Ça, c'est comme quelqu'un ici qui est riche au Québec, puis qui se dit, je me fous des fois.

autoradar, je perds pas de points, fait que ça coûtera ce que ça coûtera, je vais rouler à la vitesse que je veux, que je veux aller. Et d'ailleurs, je pense que Taylor Swift nous écoute actuellement, pour un petit commentaire à mon égard. Okay.

0: Bon, Taylor l'a dit.
1: Elle trouve pas fin, là. C'est ça qu'elle nous a dit.
0: Elle trouve pas fin, c'est ça. Exactement. Bon. Mais imaginez-vous même, il y a quelqu'un qui analysait tous ses déplacements en avion à un moment donné. Puis, il a reçu une mise en demeure pour dire, là, faudrait arrêter, là.
1: Non, parce que
0: c'est une image de la chanteuse.
1: Effectivement. Là, je sais qu'on a aussi notre propre champion au Canada d'artistes plus polluants.
0: Drake, attendez, là, moi je trouve ça exagéré. Tu peux te promener en avion, mais Drake part de Hamilton puis il s'en va à Pearson.
1: Qui est bon, Hamilton,
0: ça
1: qui est
0: bien en voiture,
1: une banlieue de Toronto, exactement, à l'aéroport de Toronto.
0: C'est ça. Fait que lui, il fait ça beaucoup comme ça à Hamilton, Pearson. Puis si tu as déjà fait le trajet Pearson, centre-ville de Toronto, je peux juste vous dire que c'est pas trop long, puis c'est quasiment aussi long que de partir de Hamilton.
1: Non, puis il y a le Hop Express qui le fait très bien. Ça prend pas de temps en plus en train. Fait que
0: le Magic Bus, pourquoi pas.
1: Il y en a d'autres des contre-exemples comme ça que j'ai envie de dire à ne pas suivre. On les nomme parce que ma foi, c'est tellement spectaculaire. Des fois, c'est même pas pour transporter les humains.
0: Ben non, une robe. Récemment, à la première de l'Odyssée à Londres, Zendaya, son styliste avait remarqué une robe dans l'après-midi, parce que c'était la semaine de la mode à Paris. Il y avait un grand événement.
1: La Fashion Week.
0: C'est ça, exactement. Merci de le dire comme eux autres en anglais. et selon des reporters, c'est que le styliste était là, il a dit, wow, ça serait une belle robe. Fait qu'il a attendu. Puis il a pris la robe, puis en jet privé, lui et la robe seulement, sont traversés de l'océan pour arriver à temps, en traversée de l'autre côté, c'est-à-dire pour arriver à temps pour qu'elle puisse la porter à la première de l'Odyssée.
1: Ça, Laurence Morissette, est-ce que ça arrive souvent, ça, pour Louis-Adrien, que tu trouves des vêtements, que tu fais envoyer ça en jet privé à travers le Québec?
2: Entre nous, là.
3: Pas très souvent.
1: Pas très souvent. Donc quand même, ça en est un, effectivement, celui de Zendaya qui
0: oui,
1: est assez
0: tout à fait. Et même, il paraît qu'ici au Québec, là, ça, je le dirais pas trop fort, mais il paraît qu'ici au Québec, il y a une grande surface qui inaugurait une succursale quelque part au Québec, et les fournisseurs de Toronto avaient promis d'amener un gâteau bien spécial. Mais ils ont oublié le gâteau à New York. Ah. Qu'est-ce qui s'est passé une fois rendu ici et qu'ils ont réalisé que le gâteau n'était pas là, l'avion est reparti, ils l'ont fait le gâteau puis ils l'ont ramené à Montréal pour célébrer l'ouverture du magasin.
1: Une grande bannière qui est bien, qui est bien confortable financièrement.
0: Oui, exactement.
1: Festival de Lévis.
0: Oui, hier. Ben oui, parce que là, on parle bien sûr de l'environnement qui est dérangé par tous ces déplacements-là, mais aussi, c'est une nouvelle réalité là pour tous les organisateurs de festivals. Là. C'est incroyable. Hier, à Chicago, ils ont quand même fait le show avec Lord, mais hier, au festival, il y avait peur parce qu'on a fait évacuer le site en fin d'après-midi.
1: Temporairement.
0: Ouais. Et puis là, t'avais Angine de Poitrine qui était là avec The Offspring, puis Vulgaire Machin, tu sais, trois noms qui attirent des grandes foules.
1: C'était le show de clôture.
0: Oui,
1: on voulait pas que ça tombe.
0: Exactement. Récemment, lors du fait que le DJ Martin Garrix, on a retardé également l'arrivée sur le site à cause des conditions météo. Puis à Edmonton, le show a parti, mais soudainement, après trois chansons, on a dit à Post Malone, c'est fini, c'est trop dangereux, il faut que les gens quittent.
1: Ouais, comme quoi les changements climatiques puis les événements météo extrêmes compliquent aussi la vie des festivals. Au-delà des éléments sur lesquels on a du contrôle, des fois, on n'a pas de contrôle là-dessus.
0: Oui, puis l'autre chose sur laquelle ils n'ont pas de contrôle, c'est le déplacement des gens en avion. Ils ont de la misère avec ça. Les Coldplay, ça les fatigue beaucoup. C'est pour ça qu'ils s'installent souvent dans les grandes villes. Et eux, on les pointe du doigt en disant, ouais, mais vous autres, quand vous traversez en Amérique, ils traversent dans un vol commercial.
1: Ah!
0: Avec tout le monde.
1: Bon, ben, c'est déjà ça. Hein?
0: Voilà.
2: Voyage en économique, je vais peut-être rencontrer
1: chanteur
2: de Coldplay, c'est ça que
1: je suis
2: en train de
1: me dire. Chris Martin à côté de la porte des toilettes. Non, il doit se payer au moins de l'espace pour les jambes.
0: Oui, ça c'est sûr et certain.
1: Mike Gauthier, merci beaucoup. Dans un moment, Nostalgie Télé avec Marie-Ève Perron qui nous replonge dans Rumeurs d'Isabelle Langlois. Mais d'abord, l'autrice, compositrice, interprète franco-suisse, oui, elle s'appelle Yoa, avec Princesse K.O. à l'heure d'été. Bon lundi.

0: Yoa et Princesse K.O. sur les ondes d'ici première. Vous êtes toujours à l'écoute de l'heure d'été. Et comme à chaque lundi, la comédienne Marie Perron nous propose de la nostalgie à travers des séries d'ici qui ont marqué l'imaginaire et qui sont aujourd'hui disponibles sur une plateforme de visionnement ou une autre. Ce serait bien bête de vous proposer des séries qui sont pas écoutables.
1: Ça serait l'enfer, franchement.
0: On s'assure que ce soit le cas. Et là, aujourd'hui, cette semaine, tu nous fais reculer à 2002, Marie-Ève.
1: Oui, c'est ça. 24 ans en arrière, Julia. Mine de rien, c'est l'âge d'un jeune adulte, ça. C'est une réalisation qui m'a frappée. La neurone. Oui, donc 2002. Alors, je vous propose de plonger ou de replonger dans l'univers de la série Rumeur.
0: Mon Dieu, je n'osais pas. Pis...
1: Ah, moi, j'y vais, là, gaiement. J'ai écouté ça toute la semaine. Alors, c'est une délicieuse comédie de situation qui a ravi le cœur du public de l'époque et de moi-même, qui était religieusement assise devant mon téléviseur tous les lundis soirs à 20h. C'est une série écrite par nul autre que celle souvent désignée par la presse comme la reine de la réplique assassine, et j'ai nommé Isabelle Langlois, qui nous a aussi donné les super séries Mauvais Karma, Lâcher prise et, plus récemment, La Candidate. Et là, j'ai découvert qu'Isabelle Langlois, avant de créer ses propres succès, elle a participé à l'écriture de plusieurs séries jeunesse, comme Frépépouille, Ouattatatar, Ramdam. Moi, je savais pas ça.
0: Cassette que j'ai tellement écoutée dans l'auto avec mes parents quand j'étais petite, la cassette de Frépépouille. Ah,
1: moi, ça m'a complètement poussée sous le nez, Frépépouille, tu vois. Puis, elle est même la créatrice de la très populaire série jeunesse qui, semble-t-il, a marqué toute une génération de 95 à 2001, une génération dont je ne fais pas partie, évidemment, étant donné que j'ai l'âge d'avoir un jeune adulte, je l'ai réalisé cette semaine. Et je parle donc ici de la série Radio Enfer.
0: Isabelle Langlois qui était derrière ça.
1: C'est elle qui a créé, c'est pas elle qui signe les textes, mais c'est elle qui est l'idéatrice de la série. Alors ça, c'était pour le petit tour d'horizon d'Isabelle. Maintenant, revenons Rumeur, dont les 6 saisons sont, donc on le disait, actuellement disponibles, évidemment, sur la plateforme Ici Tout TV. Rumeur de qui, de quoi, pourquoi ce titre? Eh bien, Rumeur, c'est le nom du magazine féminin où Esther, incarnée par Linda Johnson, une journaliste ambitieuse mais malheureuse parce qu'elle est pigiste pour un magazine où sa tâche consiste à vanter les mérites du store vertical. Donc, elle décide d'aller postuler sur un coup de tête pour le poste de rédactrice en chef du magazine Rumeur. Donc, là, elle obtient une entrevue, mais là, face à Michel Lauzon, la grande boss du magazine, qui a une personnalité, ma foi, du genre sans cadeau, sans détour et sans gants blancs. C'est un personnage, d'ailleurs, incarné par la formidable Véronique Leflaguet.
0: Phénoménal.
1: Oh, donc, chacune de ses répliques est comme un petit coup de poing, hein, et c'est absolument délicieux. Ben là, Esther va perdre un peu pied, et là, elle va lui venir à l'esprit pour mousser sa candidature, de dire que si elle est choisie, elle va réussir à amener avec elle, au sein de l'équipe, ce réputé journaliste sportif à la personnalité. Lui aussi, on va vite le découvrir, là, plutôt sans cadeau, sans détour et sans gants blancs. Un dénommé Benoît Dumais, joué par l'ineffable James Hanneman. Et là, bim, boum, bam, surprise, cet argument-là va étonnamment convaincre Michel Lauzon, la grande bosse, d'engager Esther. Fait que là, Esther, il faut qu'elle remplisse sa promesse. Mais là, l'affaire, c'est qu'elle le connaît pas dans la vie, Benoît, le journaliste. C'est pas un ami. Elle le connaît que par réputation. Mais... ne reculons devant rien. Elle va le convoquer à un lunch où tout de suite, oh là là, on le sent, on le voit, entre eux, entre Benoît et Esther, le courant passe. Mais en même temps, on sent qu'ils veulent pas trop que ça se passe parce que Esther, ben, est en couple. Puis Benoît, il est juste trop orgueilleux, je pense, pour avouer qu'il est charmé. Et donc, d'autant qu'il prend en plus Esther un peu de haut parce qu'il accorde pas beaucoup de valeur au magazine Rumeur, tel que j'ai envie qu'on l'entende dans ce petit extrait où la conversation va vite déraper.

0: Aïe.
1: Oui, comme j'avais commencé à vous le dire au téléphone, Rumeur cherche une perspective masculine sur des sujets féminins. On veut créer une communication organique entre le lecteur...
2: Organique.
1: Quoi, ça se dit? Ce que je veux dire, c'est que je privilégie une communication verticale entre le lecteur...
2: Ben, moi, j'entends, là, organique ou verticale, il m'intéresse pas ton magazine.
1: Oui. Vous pourriez écrire ce que vous voulez.
2: C'est moi écrire sur les vertus du bas-culotte à pointe renforcée.
1: C'est sûr qu'il y a des articles privilégiés, mais j'ai justement l'intention d'ouvrir sur la littérature, sur les sciences, les arts.
2: Ah oui, sur les sciences?
1: Oui.
2: Ah oui. Ah oui, quelque chose comme Hubert Reeves raconte sa liposuction.
1: Excuse-moi. Excuse-moi, c'est vrai, j'oublie que t'es un intellectuel qui écrit sur des millionnaires qui ont des secondaires 5 puis qui courent après des puck dogs. As-tu peur que tes amis pensent que t'es plus un homme parce que tu travailles dans un magazine féminin?
2: Excuse-moi, là, es-tu en train de faire une crise parce que je refuse ta job?
1: Non, non, non, ce que je trouve plate, c'est que si tu prends pas la job, j'aurai pas le plaisir de te mettre à porte.
3: Tada!
4: Bon, tu parlais de répliques incisives, on est tellement là-dedans.
3: Ah, ça y va. Puis, tu sais, tout de suite, la dynamique entre les deux personnages est bien plantée. On le sent qu'il s'attire et qu'en même temps, que ça flamèche. Fait que là, surprise, Benoît, il est comme, je la veux pas ta job, mais oh, il va être obligé de revoir ses positions et de se calmer le snobisme parce qu'il va avoir une suite de petites tuiles onéreuses qui vont lui tomber sa tête, une succession de petites dépenses imprévues. En plus, il va voir revenir habiter chez lui à temps plein son fils de 8 ans, Félix, de même que sa jeune sœur Clara, qui est jouée par la superbe Sophie Cadieux, qui, elle, en peine d'amour pour une énième fois, va décider d'ériger domicile dans l'espace salon de son grand frère Benoît.
4: Fait que donc, là, il va la prendre, la job, finalement,
3: ben
4: Benoît.
3: Oui, il n'y aura pas le choix. Là, il va y aller travailler dans le magazine Rumeur. Donc, c'est ça, l'histoire de Rumeur. En fait, c'est qu'on suit autant ce qui se passe dans les bureaux du magazine que dans ce qui se passe dans les vies intimes des personnages d'Esther et Benoît. Ce qui, donc, donne lieu et vie à une foisonnante galerie de personnages qui ont tous et toutes leurs propres enjeux. Et ça, c'est d'ailleurs une des grandes forces de la série. Isabelle Langlois a vraiment construit un univers où chaque personnage a sa propre trajectoire, ses blessures, ses travers, ses envies, ses ambitions, ses contradictions, blablabla, et de fait, auxquels on finit par s'attacher au fil des épisodes et des saisons.
4: Et les autres personnages, parce que là, tu nous as parlé des principaux, les autres personnages sont aussi bien écrits que les trois que tu nous as présentés.
3: Complètement. Alors, dans l'espace intime d'Esther et Benoît, on retrouve notamment le personnage d'Hélène, joué par Geneviève Brouillette. Elle, c'est la meilleure amie d'Esther, c'est une fille extravagante, impulsive, grande gueule, mais qui évidemment cache derrière son assurance et son humour un petit cœur tendre, qui a du mal à trouver une relation stable et satisfaisante. Et il y a aussi le personnage de Pierre-Paul, le meilleur ami de Benoît, joué par un certain Christian Bégin.
4: Ah ben.
3: Alors, un personnage qu'on décrit, je cite, comme attachant, sympathique et qui va traverser plusieurs remises en question personnelles et amoureuses. Alors, certains pourraient peut-être lancer la réflexion, mais mon Dieu, qui a inspiré qui? Alors, et dans la sphère professionnelle d'Esther et Benoît, ben, donc dans les bureaux du magazine Rumeur, on va retrouver des personnages tout aussi attachants que flamboyants, notamment, donc j'en parlais, Michel Lauzon, Véronique Leflaguet, tu l'as dit.
4: Elle est incroyable.
3: Ah, patronne exigeante, autoritaire, perfectionniste, souvent intimidante, mais qui peu à peu va révéler ses failles, ses fragilités, ce qui fait qu'on va l'aimer, coudonc. Il y a aussi le personnage de Sandra McLaren, qui est jouée par Marie Turgeon, journaliste ambitieuse au caractère bien trempé.
4: Excellente, elle aussi.
3: Un trait de caractère qu'elle partage avec son collègue Franck, joué par Patrice Cocro, lui qui est directeur du beauté du magazine et qui, avec son sens de la répartie hors norme, va nous vous offrir des petits bonbons de répliques vitrioliques. C'est vraiment une série qui a très bien vieilli. Puis je dirais, encore une fois, quitte à sonner comme un vieux disque rayé, que c'est parce qu'on nous propose pas un univers et des personnages unidimensionnels. C'est drôle, c'est complexe. Même si des fois, l'histoire, la trame de l'histoire, elle est simple, la façon avec laquelle les personnages les vivent et les traversent, ça, c'est tout de suite accrocheur. Et donc, on le disait aussi, les dialogues d'Isabelle Langlois n'ont aucun sens. C'est divertissant, c'est bien joué, c'est bien écrit, hein, je le disais, et c'est léger sans être niaiseux. Ça a gagné 19 prix Gémeaux, dont 3 qui trônent dans la bibliothèque de mon salon. Alors, vraiment, j'ai envie de dire...
4: Pas les tiens, précisons-le.
3: Non, non, pas les miens. Non, non, d'un certain Christian Bégin qui incarnait Pierre-Paul. Alors, tu sais, j'ai envie de vous dire, allez vraiment voir ou revoir Les deux yeux grands ouverts. Donnez-moi un cours de diction, quelqu'un. Les deux yeux grands ouverts, Rumeur, qui est disponible sur Institut TV. Toi, t'as une série que t'as énormément donné,
4: que j'ai
3: Julien.
4: Beaucoup, beaucoup aimé, que j'ai regardé. Bon, à l'époque, j'avais peut-être 11, 12 ans quand ça jouait. À l'origine, pas pour tourner le fer dans le plein,
3: non, non.
4: Mais j'ai tellement aimé ça à cet âge-là. Et je l'ai re-regardé une nouvelle fois il y a quelques années. Je m'étais abonné à l'extra juste pour ça. Puis mon Dieu, c'est vrai que ça a bien vieilli. C'est encore très, très drôle. Lâcher prise aussi, tu le disais en ouverture, autre série d'Isabelle Langlois qui, elle, date d'il y a, mon Dieu, c'est déjà presque une dizaine d'années.
3: Oui, qui est aussi disponible sur

0: C'est tout éveillé.
1: Aussi disponible avec Sophie Cadieux qui reprenait du service là-dedans. Il y avait Sylvie Léonard qui jouait sa mère, si ma mémoire est bonne, qui était excellente. Vraiment une excellente série. Je meurs donc à rattraper sur surtout.tv. Merci beaucoup d'avoir été avec nous.
0: Avec grand plaisir. Ou à découvrir peut-être pour ces jeunes dames autour de la table.
1: on précise Lâche et prise 2017. On était voilà. Presque. On était bon. Il y a 9 ans, mais mon Dieu, le temps passe tellement vite. Merci Marie-Ève. Mike Gauthier, merci beaucoup d'avoir été avec nous. Toutes nos invités également. Demain à l'émission, très content de recevoir ce gars-là, un adepte des grandeurs nature et de Bicolline, qui va venir nous expliquer comment se prépare la grande bataille. Ça commence ça dans quelques jours. Bicolline qui est, je vois les gens réagir autour de la
0: table. Ça laisse pas indifférent, Bicolline.
1: Parce que c'est des milliers d'adeptes de grandeur nature qui convergent comme ça vers le village de Bicolline pour cette grande bataille. C'est vraiment un énorme événement. Et quand on est de l'extérieur, ben ça peut étonner. On peut ne pas comprendre finalement la passion derrière ça. Mais on va recevoir un passionné qui va venir nous en dire un petit peu plus. Jessica Barker sera avec nous aussi pour nous suggérer une nouvelle activité pour éloigner les enfants des écrans. Dans un moment, c'est le pouvoir des mots qui suit avec Marie-Louise Arsenault. Au micro, c'était Julien Poirier-Malo. Merci d'avoir été là et bon lundi sur les ondes d'ici première.

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3: Bonjour, ici David Savoie et voici les informations. Des résidents de Repentigny dans la Naudière constatent l'ampleur des dégâts laissés par les violents orages d'hier. Des toitures ont été arrachées, des arbres ont été déracinés et des commerces ont été inondés. Hugo Métro s'est rendu sur les lieux.
4: Les traces de l'orage sont encore partout ici à Repentigny. Des bâches recouvrent déjà certaines toitures et des branches sont toujours couchées au sol. Ce qui s'est passé, c'est qu'hier après-midi, il est tombé par endroits jusqu'à une vingtaine de millimètres de pluie en moins d'une heure. Et rajouté à cela de fortes rafales, on parle même d'une possible tornade. Des pannes d'Hydro-Québec ont aussi été signalées, mais elles ont depuis été résolues. Les citoyens que j'ai rencontrés parlent d'un épisode aussi bref que spectaculaire.
5: Hier soir, là, le vent, puis la pluie, puis oui, c'était peurant, ça. C'est quand tu vois ça arriver, là, tu te demandes, ça va tout te lever ou quoi, tu sais. Oui, c'est dangereux.
6: J'ai ouvert ma porte, puis tout était pété. Je me dis, OK.
7: Mais c'est ça, on voit, là, c'est assez intense. C'est le Québec.
4: Alors aujourd'hui, le risque n'est pas complètement écarté. Vous l'avez peut-être remarqué, de fortes pluies continuent de s'abattre dans de nombreux secteurs de la région. Le système météo qui a frappé Repentigny poursuit sa route vers l'est du Québec. Voici la météorologue à Environnement Canada, Kate Leclerc.
8: Pour Montréal, ça va prendre fin en fin de journée, mais d'ici au passage du front froid, notamment là, on va avoir des veilles d'orages violents en Estrie, en Drummondville, entre autres. Donc ça va être à surveiller.
4: Environnement Canada invite donc les citoyens à suivre les avertissements météorologiques au cours de la journée. Ici Hugo Métro, Radio-Canada, Repentigny.
3: Les clients de WestJet ne sont pas au bout de leur peine malgré une entente de principe qui a mis fin à la grève des agents de bord de la compagnie aérienne. De nombreux vols demeurent annulés et certains voyageurs se plaignent du peu de communication qu'ils reçoivent de la part du transporteur aérien. On peut l'entendre quelques-uns qui ont été rencontrés à l'aéroport Montréal-Trudeau.
9: Le vol est supposé demain matin et puis on est supposé de rentrer à la maison le 5 à minuit. C'est un vol qui fait un peu trop de tours. 18h, c'est un peu trop long.
10: On n'a pas de nouvelles. On a été rebooké sur des vols. On part que jeudi. Jeudi. Et finalement, on est là, on est laissé, on a des enfants, on n'a aucune information. En fait, on est laissé là. Débrouillez-vous.
3: Les avis de grève et de locate ont été retirés, mais l'entente de principe doit encore être ratifiée par le personnel de cabine de WestJet. C'est le début d'une autre opération de vaccination des animaux sauvages contre la rage. L'opération se déroule dans plusieurs endroits simultanément.

0: Dans les Mandres, dans des parcs de Montréal, en Montérégie, dans le centre du Québec et dans deux municipalités de l'Estrie. Au total, 815 000 appâts vaccinaux seront distribués à la main dans différentes zones, comme des boisées ou des berges de cours d'eau, par exemple. Le but est d'immuniser les ratons laveurs, les moufettes et les renards contre la rage. Depuis le début de l'année, 126 cas de rage du raton laveur ont été confirmés au Québec. La hausse du coût de la vie et la crise du logement seront les principaux enjeux de la prochaine campagne électorale pour Québec solidaire. C'est ce que soutient sa co-porte-parole, Ruba Gazal. Selon elle, malgré des sondages défavorables, son parti peut encore créer la surprise. La députée de Mercier évoque aussi la création d'un réseau d'épiceries publiques pour faire baisser le prix des aliments et mieux soutenir les producteurs québécois. On l'écoute.
1: L'État va aller acheter les produits locaux de nos agriculteurs qui souffrent beaucoup, qui travaillent énormément. 50% des agriculteurs ou agricultrices au Québec gagnent moins de 100 000 $. Mm-hmm. Donc, si on veut continuer à manger local et à les supporter, ben les épiceries publiques vont acheter tout ce qui peut être acheté de façon locale au Québec.
0: Elle assure que son parti fera campagne pour le camp du oui si un référendum sur la souveraineté est déclenché. Ailleurs dans le monde, les feux de forêt font des ravages dans l'État américain de Washington, sur la côte Pacifique. Une quinzaine de foyers différents sont actifs. Les flammes ont détruit des bâtiments, en plus de forcer l'évacuation de dizaines de milliers de personnes dans la région de Spokane. Isabelle Labéry a préparé ce qui suit.
2: En quelques heures seulement, le brasier est devenu incontrôlable. Les flammes se sont propagées par la cime des arbres. Elles ont sauté la rivière. Les familles sont parties en catastrophe.
3: This is so bad.
4: C'est terrible.
3: Blocks and blocks.
4: Ça a pris des pâtés de maison entiers.
3: It's coming in so many different directions.
4: Ça arrive de toutes les directions.
2: Chaleur intense, vent violent et sécheresse extrême pour la quatrième année consécutive. Depuis mercredi, toute la zone était en alerte rouge. Mais les pompiers ont été pris de court. La garde nationale, commandée par le général Welch, a déployé une centaine de militaires.
5: I've been at this business for a while.
6: Ça fait un certain temps que je suis dans ce métier, pas loin de 38 ans. Et c'est la pire série d'événements que j'ai jamais connue. Quand le soleil va se lever demain, on sera sous le choc. C'est une tragédie.
2: Une dizaine d'États américains ont envoyé des renforts. La région est habituée aux incendies de forêt, mais 2026 est d'ores et déjà l'une des années les plus dévastatrices.
0: C'était Isabelle Labéry. À Cuba, le courant commence à être rétabli après une coupure d'électricité qui a plongé le pays entier dans le noir la nuit dernière. Il s'agit de la sixième panne généralisée depuis le début de l'année sur l'île, qui est confrontée à une grave crise énergétique. La situation s'est grandement aggravée depuis que les États-Unis imposent un blocus pétrolier. Et enfin, en Indonésie, au moins 5 personnes sont mortes après l'incendie d'un ferry en mer. Les équipes de secours ont tenté de retrouver aujourd'hui d'éventuels passagers portés disparus après avoir secouru 230 personnes. D'après le manifeste du navire, 271 personnes se trouvaient à bord, dont 39 membres d'équipage. Mais les autorités affirment que le nombre de passagers est en réalité bien supérieur et que le nombre de disparus reste donc incertain. Voilà, c'était les informations.

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1: Ici Marie-Louise Arsenault, bienvenue à cette édition de notre émission Le pouvoir des mots, une série d'entretiens avec des écrivains, des intellectuels et des journalistes. Aujourd'hui, une rencontre avec Paul B. Preciado, philosophe, commissaire d'exposition et écrivain. Preciado est l'auteur de livres majeurs comme Testo Junkie, Sexe, Drogue et Biopolitique, Pornotopie, Playboy et l'invention de la sexualité multimédia, Un appartement sur Uranus, un recueil de ses chroniques paru dans le journal Libération. Ses livres sont traduits dans une dizaine de langues et sont des références internationales des études queer, trans et non-binaires. Le journal Le Monde le décrit comme l'un des philosophes les plus influents du moment, une icône pop que l'on compare parfois à la mystique de David Bowie. À l'occasion de la parution de son plus récent livre « Mémoire des années de jeune fille d'un homme », suivi de « Mon nom est Body », paru en mars dernier, nous joignons à l'instant Paul B. Preciado dans notre studio de Paris. Bonsoir, Paul.
2: Bonsoir.
1: Merci beaucoup d'avoir accepté notre invitation.
2: Merci de m'avoir invité. Je suis ravi d'être là avec vous.
1: Paul, votre œuvre est majeure à bien des égards. Elle questionne, elle accompagne notre époque où on redéfinit le genre, où on pose la question, qu'est-ce qu'un homme, qu'est-ce qu'une femme, est-ce que mon corps doit me définir, est-ce qu'on peut vivre autrement? Comment vous expliquez que l'on ait désormais accès à cette possibilité de se définir en dehors des normes et des cadres? Paul P. Preciado.
2: Bah, en réalité, on connaît assez mal notre histoire, et notamment l'histoire politique de la sexualité, puisque la sexualité n'est pas du tout, en fait, relève pas du tout de la nature, mais relève, en fait, c'est une histoire sociale et politique. Oui. Et on la connaît tellement mal qu'on a oublié que pendant plusieurs siècles, presque depuis de l'Empire romain jusqu'au XVIe siècle, il y avait un régime d'assignation des sexes qui, avec Foucault, en fait, on appelle optionnel. C'est-à-dire, en fait, qu'on pouvait choisir, au moins jusqu'à la maturité sexuelle, on pourrait choisir les sexes avec lesquels on voulait s'identifier socialement et politiquement. C'est-à-dire que les assignations n'étaient pas totalement fermées comme elles le sont aujourd'hui. On a tendance à penser qu'on a un sexe, alors qu'en fait, en réalité, nous sommes l'effet d'un régime d'assignation. C'est-à-dire que en lieu de dire « je suis un homme ou une femme », serait beaucoup plus exact dire « j'ai été assigné ». Fille au garçon à la naissance. Après les 17e, surtout au 18e, 19e siècle, et en fait jusqu'à la moitié du 20e siècle, il y a eu un régime en fait que Foucault par exemple appelle des vérifications, dans lesquelles avec des instruments soi-disant scientifiques, on a essayé de dire que à chaque personne correspondait un sexe et seulement un sexe. Et on a pensé évidemment que ces sexes étaient naturels, qui étaient déterminés, qui étaient aussi en rapport cause et effet avec l'anatomie, avec un certain organe sexuel ou des organes sexuels, ou une certaine carte anatomique, chromosomique. Mais à partir des années 70, et surtout encore plus en fait avec la révolution intersexe et trans qui a commencé en fait dans les années 90, on a commencé à mettre en question ces régimes d'assignation binaire et aussi ces rapports totalement, si vous voulez, cause-effet et déterminé entre l'anatomie et l'assignation d'un genre. Même la notion de genre est très contemporaine, c'est-à-dire elle n'existait pas jusqu'à 1947 et elle n'est pas du tout inventée par les féministes, comme certaines voix réactionnaires prétendent aujourd'hui, quand les gens parlent en fait de l'idéologie du genre, ils disent les idéologues du genre, comme si les féministes avaient inventé la notion du genre, alors qu'est cette notion? Elle a été inventée dans un hôpital par des pédopsychiatres, notamment par des docteurs comme le docteur Jomani, dont la gestion des bébés intersexuels, c'est-à-dire des bébés intersexes à qui on ne pouvait pas assigner uniquement les sexes masculins ou féminins à la naissance.
1: Rappelons quand même qu'effectivement, ce discours est plus présent, le vôtre, ceux de certains chercheurs. Vous parlez d'une révolution trans, mais à la même époque, la nôtre, les droits des membres de la communauté LGBTQ+, les homosexuels ou les personnes trans sont pénalisés dans au moins 65 pays dans le monde, en Asie, au Moyen-Orient, par exemple, menacés par la peine de mort encore dans 12 pays. Et même dans les sociétés libérales comme la nôtre, les droits des personnes trans engendrent souvent de vastes controverses. C'est un paradoxe remarquable quand même que ces deux réalités coexistent. Comment vous l'expliquez?
2: C'est complexe en fait parce que on peut pas universaliser la question. Vous voyez ce que je veux dire? Oui. C'est-à-dire que cet régime d'assignation binaire, il est en principe occidental et il est surtout centro-européen et que ça va être en fait au moment des processus de colonisation européenne, notamment à partir du 15e, 16e siècle en fait, au tout début en Espagne avec l'Espagne et l'Amérique latine et plus tard en fait avec l'expansion coloniale en fait vers l'Amérique du Nord, etc. et Canada évidemment, qui on va globaliser ce régime d'assignation binaire, puisqu'on sait que beaucoup des sociétés non occidentales avaient d'autres régimes d'assignation qui étaient non binaires et qui donnaient la possibilité d'une existence sociale et politique à d'autres formes en fait des vies et d'autres incarnations du sexe.
1: Chez les populations autochtones, par exemple.
2: Exactement, oui. Tout à fait. Dans les peuples amérindiens, il y avait, mais aussi dans les peuples africains, c'est quelque chose qui aujourd'hui en fait commence à être vraiment étudié et recherché. Donc quelque part en fait, ces régimes médical et juridique qui a été surtout développé dans l'Europe centrale entre les 18e et les 19e siècle, en fait, s'est étalé en fait dans la totalité de la planète avec l'expansion coloniale. Et aujourd'hui, paradoxalement, il y a dans des contextes aussi bien en Afrique qu'en Asie, etc., ces régimes binaires se sont radicalisés ou ils sont pris des mesures en fait beaucoup plus violentes dernièrement. Mais oui. Ça, aujourd'hui, ce qui est intéressant, ce qu'on pourrait dire en fait, bon, Ouganda est quand même un contexte d'extrême violence contre les personnes que j'appelle dissidents de l'assignation binaire, que ça soit en fait des personnes homosexuelles ou des personnes non binaires ou trans, oui, au Sénégal. Mais aujourd'hui, on peut dire aussi que les États-Unis sont presque aussi violents en fait qu'au Sénégal, puisqu'ils vont aussi considérer, enfin, à partir, vous le savez bien, en fait, à partir, oui, de l'arrivée des Trump au pouvoir, il y a eu cette loi 1498, en fait, qui va pas simplement considérer, par exemple, la transsexualité ou les processus de transition du genre, en fait, comme une pathologie, mais le considérer presque comme un crime, et comme un crime, en fait, politique et menace la sécurité nationale. Exact. Et donc, presque, surtout, en fait, les femmes trans aux États-Unis, qui sont considérées presque comme des terroristes à l'intérieur de l'État américain.
1: Bon, qu'est-ce qui dérange?
2: Je pense que ce qui dérange, c'est la redistribution, je voulais dire d'une manière très philosophique, et après, oui, on peut l'expliquer, en fait, mais c'est la redistribution de la souveraineté. Alors, j'explique qu'est-ce que ça veut dire. Oui. Historiquement, la souveraineté a été concentrée dans un certain type de corps, c'est-à-dire les corps considérés en tant que corps masculin, les corps considérés en tant que pater familias à l'intérieur en fait du régime patriarcal, les corps hétérosexuels, les corps blancs. Donc ça, c'est des corps en fait qui condensent un maximum de pouvoir, un maximum de souveraineté. Et ce qui est arrivé à partir des années, à partir de la Deuxième Guerre mondiale, mais d'emblée à partir des années 60-70, en fait, c'est que les corps subalternes qui n'avaient pas accès aux techniques des pouvoirs, en fait, on commençait à dire, ah non, attention, nous aussi, on veut être reconnus en tant que citoyens. Nous aussi, on veut avoir accès au pouvoir, accès à la parole, accès à exprimer une forme de connaissance sur nous-mêmes. Et donc, ça a donné, évidemment, lieu à une bataille somatopolitique, c'est-à-dire une bataille des corps pour la reconnaissance de leur souveraineté face à la loi, face aux techniques des pouvoirs, face à l'État. Donc, on est encore aujourd'hui, en fait, dans ces doubles processus. On a un processus d'émancipation politique, en fait, qui va commencer dans les années 70. Et en même temps, et surtout dans les dernières 10 années, on verra, en fait, l'arrivée d'une espèce de contre-révolution qui prétend protéger la souveraineté des corps patriarcaux, que j'appelle patriarco-coloniaux, et des corps, en fait, qui vont faire appel à la naturalité et à la vérité unique des deux sexes et à la supériorité des corps masculins et blancs sur tout autre corps vivant, en fait, sur la planète humaine. aussi la notion en fait d'humanité par rapport à celle d'animalité, bien entendu.
1: Voilà. Paul B. Preciado, pour comprendre votre œuvre et votre pensée, je crois qu'on va s'intéresser à vous d'abord. Vous dites aujourd'hui qu'on vous a assigné le sexe féminin à votre naissance. Vous êtes né dans un hôpital du nord de l'Espagne. On vous baptise Beatriz Preciado en 1970. On est à Burgos, en Espagne. Quel genre d'enfant vous étiez?
2: J'étais un enfant, différent. J'étais un enfant qui ne s'identifiait pas en tant que fille ou garçon. Et dans ce sens-là, j'étais comme un alien en fait. Vous imaginez, en fait, je suis né encore dans un régime qui était franquiste.
1: Eh oui.
2: Donc fin de la dictature espagnole. Et c'est pour ça aussi, je pense que ça caractérise aussi en grande partie mon œuvre, parce que y compris aujourd'hui en fait, quand j'entends beaucoup de gens parler autour du fascisme, j'ai l'impression qu'ils parlent de fascisme comme quelque chose de très lointain ou quelque chose qui va venir. Mais moi, quand je parle de fascisme, je parle de quelque chose que j'ai connu dans mon enfance.
1: Oui.
2: Je suis né dans une famille en fait qui avait souffert de tous les côtés en fait du fascisme, parce que la famille en elle-même avait été divisée pratiquement de manière accidentelle entre des communistes et des fascistes, et tu as été forcé de lutter les uns contre les autres en fait. C'était comme ça dans chaque village et dans chaque ville en Espagne en fait.
1: Ouais, c'est les reliquats de la guerre civile.
2: Exactement, ouais. C'est vraiment la guerre civile. Donc chaque famille était quelque part un lieu des guerres civiles et aussi un lieu dans lequel on pouvait sentir les blessures de la violence, du silence, de la censure, de la torture qui représente en fait un régime fasciste. Donc tout ça, j'ai connu. Mais en même temps aussi, j'étais un adolescent, en fait, de la Movida. Et donc, du coup, effectivement, mon adolescence coïncide, en fait, au moment de l'ouverture et de la transformation de cette régime franquiste, en fait, en transition démocratique. Donc toute ma vie, quelque part, je dirais, elle est faite des transitions. J'ai transitionné en même temps d'une culture fasciste à la démocratie,
1: oui.
2: On pourrait dire aussi.
1: Oui.
2: Un régime néolibéral, parce que bon, c'était ce qui est arrivé en Espagne. Mais c'est vrai aussi que ça a été un moment, en fait, d'une grande effervescence culturelle, musicale, littéraire. C'était extraordinaire, en fait.
1: Une libération
2: totale. Oui. Mais en même temps, en fait, moi, je voulais faire des études de philosophie. C'est ce que j'ai fait. J'ai commencé à faire ça à Madrid, en fait, quand j'étais assez jeune. Et très rapidement, je me suis rendu compte que, de toute façon, il n'y aurait pas, que dans les contextes espagnols, il y avait très très peu d'études sur des questions des minorités corporelles en fait. À l'époque, je m'intéressais surtout en fait au corps et à la normalisation des corps. Et donc, je suis parti aux États-Unis.
1: Aux États-Unis, mais revenons à vous, adolescente. À quel âge vous sentez que vous n'êtes pas à l'aise avec le genre qu'on vous a assigné à votre naissance?
2: Je pense que j'étais en jardin d'enfance.
1: Oui.
2: Et je disais déjà très rapidement, mais à partir du moment où j'ai pu parler, je disais non, je suis pas une fille en fait. C'est quelque chose en fait qui m'aide aujourd'hui aussi à comprendre et à accompagner, par exemple, les familles qui ont des enfants trans,
1: oui.
2: qui à partir des 3-4 ans en fait commencent à dire non, je suis pas un garçon, je suis pas une fille, je voudrais pas m'appeler comme ci ou comme ça. Bah, c'était mon cas. Moi, je le disais très ouvertement, alors que j'étais dans un jardin d'enfance qui était géré par des bonnes sœurs, où effectivement, enfin, ça faisait scandale, hein, parce que je disais je suis pas une fille, donc
1: imagine,
2: du coup,
1: oui.
2: La bonne sœur a pas appelé ma mère pour dire, mais attendez, mais cet enfant est pas normal, etc. Donc j'étais un enfant qui était psychiatrisé quelque part en fait très tôt. Cette parole était pensée comme une forme pas simplement de dissidence ou d'arrogance, mais comme une forme de pathologie en fait. On se disait il y a quelque chose qui va pas avec cet enfant, il faut regarder. Mais en même temps, je sais pas si c'était en fait mécanisme de survie. Je suis d'un optimisme. En fait, je pense que c'est la seule chose qui est vraiment pathologique chez moi, c'est mon optimisme. Donc je me souviens déjà, en fait.
1: Il fallait survivre.
2: Ben
1: oui, évidemment, parce que vous avez rendu hommage à Almodovar. Vous parlez de la Movida. Almodovar,
2: ouais.
1: C'est un cinéaste issu de ça aussi, hein, dans une chronique
2: absolument.
1: Parue dans Libération le 6 avril 2024. Vous lui rendez hommage à Almodovar, qui a mis en scène, doit-on le rappeler, de nombreux personnages trans dans ses films. Je vous cite, il est ensuite arrivé à ma mère, ce qui arrive toujours aux personnages féminins dans tes films. Parlez directement à Almodovar. Elle a eu un enfant trans. Cet enfant, c'était moi. Pour te dire la vérité, j'étais ni un garçon, ni une fille, ni de la viande, ni du poisson, ni du blé, ni de l'orge. Mais plus tard, quand je vivais à New York, entre mauvaise éducation et testostérone, ou peut-être entre médecine du début du siècle et normalisation sociale, je suis devenue un homme trans. C'est la peau que j'habite aujourd'hui. Ma mère l'a toujours su, mais comme dans tes films, elle a préféré le cacher aussi longtemps que possible. C'est comment grandir avec une mère qui sait, en fait, mais qui cache, Paul?
2: Quand je vous écoute, en fait, lire ça...
1: C'est beau, hein?
2: Non, mais j'ai la chair ouais. des poules, en fait, parce que parfois, j'oublie ce que j'écris et ce que... J'oublie surtout ce que ça doit faire à mes parents. En fait, et quelque part, parfois, je me dis, j'ai eu la chance, en fait, de me fâcher avec mes parents, que la société, enfin, la chance et la malchance. Hein. Ça, je parle là de quelque chose qui a été douloureux de ma vie et que je pense qui est douloureux pour beaucoup de personnes trans, non binaires, dissidents du régime de la différence sexuelle, c'est qu'en fait, la société patriarcale, hétéropatriarcale, nous arrache notre famille, en fait, parce que mes parents ont pas pu m'aimer, en fait. C'était impossible pour eux. Et ma mère avait honte de moi. Mon père, je vous dis même pas, en fait, mon père me disait directement, en me regardant aux yeux, me disait, je préfère avoir un enfant mort qu'un enfant homosexuel. Donc, pour moi, quand j'étais enfant, c'est sûr que je me sentais en danger. C'est-à-dire qu'on imagine que l'espace domestique et l'espace de la famille et l'espace de la protection, mais absolument pas. La réalité, c'est que nous sommes pas protégés par notre famille. Tout au contraire, en fait, nous sommes l'objet d'énormément de violences à l'intérieur d'un espace qui devrait nous protéger. Et aujourd'hui, la situation a vachement changé oui. avec mes parents.
1: Les mentalités. Que... Ah oui, avec vos parents, oui.
2: Ouais,
1: ça va mieux.
2: Ils
1: sont toujours vivants?
2: Ils sont toujours vivants. Mon père est très âgé parce qu'il m'a eu, en fait, déjà quand il avait 40 ans. Et ma mère était beaucoup plus jeune. Ils sont toujours vivants et surtout ma mère. Mon père, c'est plus difficile avec lui toujours, mais avec ma mère, elle a fait un énorme processus d'émancipation cognitive, en fait, maintenant. Avant, elle m'appelait pour me dire, je peux pas, quand je faisais une chronique ou quelque chose à la télé ou à la radio, quelque chose comme ça. Elle me disait, bah voilà, tu m'as ruiné la semaine, je pourrais plus descendre, en fait, chez les coiffeur, parce qu'elle savait qu'évidemment, il y avait cette surveillance aussi sociale, en fait,
1: oui.
2: qui arrive dans les petites villes. Et du coup, bah, pour elle, c'était terrible, en fait, à porter. Mais aujourd'hui, c'est très différent parce qu'en fait, aujourd'hui, elle descend au salon coiffure et elle dit, bah, voilà, je suis trop fière de mon fils et tout, en fait. Elle donne des leçons.
1: Mais oui.
2: Elle est vraiment géniale maintenant. Et maintenant, elle comprend tout. En plus, on vit un moment assez merveilleux parce que comment elle voit la nouvelle arrivée, en fait, du fascisme en Espagne, en Europe, elle me dit souvent, maintenant, je comprends tout. Maintenant, je comprends ce que j'ai vécu quand j'étais enfant sans le savoir. Parce qu'évidemment, ma mère aussi est un enfant oui. de la guerre civile, en fait. Donc, du coup, elle a pas eu le temps de comprendre, en fait, ce qu'était le fascisme, ce qu'était cette violence patriarcale aussi qui lui était imposée. Grâce à nos conversations et nos dialogues, en fait, elle me dit, bah, je suis en train de comprendre, en fait, et elle est beaucoup plus proche de moi. Et donc, quelque part, alors que cette culture hétérocentrée et patriarcale, en fait, m'avait séparé de mes parents, peut-être la philosophie, pas simplement l'amour, mais la philosophie oui. m'a permis en fait de reconnecter avec eux.
1: Parlons ça, philo, c'est beau ça. Ouais. Parlons philo parce que bon, il y a votre éducation intellectuelle. Il faut comprendre aussi d'où vous venez intellectuellement. Vous allez vous retrouver, vous êtes toujours bon à l'école, bon, vous êtes très doué. C'est peut-être ce qui vous sauve en fait. Hein. Vous allez dans une école spéciale dès que vous êtes enfant là, pour les enfants doués.
2: C'est un peu plus complexe que ça parce qu'en fait j'étais très mauvais à l'école.
1: Ah bon
2: à l'école où tous les enfants allaient, j'étais très mauvais en fait jusqu'au moment en fait où une prof en fait que j'avais à l'école a compris que j'avais mes propres cahiers parce qu'en fait sinon en fait si vous voulez les bronceurs disaient en fait bah cet enfant il sert à rien hein, on comprend pas tout ce qu'il fait, il sait pas lire, il sait pas écrire, il sait rien faire, alors que j'avais mes propres cahiers. Et jusque un beau jour où une prof en fait qui avait elle-même un enfant autiste a dit à mes parents, je pense que cet enfant en fait être différent, il faudrait regarder. Mais encore un nouveau processus, si vous voulez, des regards psychologiques, psychiatriques, parce qu'à nouveau, passer des tests, en fait, faire des examens, etc., à la suite desquels j'étais, en fait, dirigé vers une école des enfants autistes. Et donc, du coup, oui, j'ai grandi, en fait, dans une école où il y avait uniquement 8 enfants, qui sont devenus, en fait, mes camarades et mes amis jusqu'à aujourd'hui, je dirais.
1: C'est fou, hein. Vous êtes trouvés, ouais, en fait. C'est beau.
2: Ouais, on s'est trouvés. On était tous, en fait, c'était génial. C'était un peu la cage. C'était pas la cage aux folles, c'était la cage aux monstres. Mais on était merveilleux, en fait. C'était, voilà.
1: Et mais je pense qu'à partir. C'est ça la douance, ouais, aussi. Parce que ça aussi, on les exclut, on les stigmatise jusqu'à ce qu'on, bon, tant mieux, on réussit à les réunir. Parce que vos études vont être brillantes. C'est là où je voulais en venir. Vous allez gagner des bourses et vous allez vous retrouver à aller étudier aux États-Unis, à la New School for Social Research de New York, où vous entrez, on est au début des années 90, grâce à la prestigieuse bourse Fulbright. Vous avez été l'élève des philosophes Jacques Derrida et Agnès Heller, qu'on décrit souvent d'ailleurs comme la Hannah Arendt hongroise. Moi, je la connais pas.
2: C'est vrai.
1: C'est fou, hein. Elle s'est opposée d'ailleurs aux politiques de Victor Orban.
2: Tout à fait. Ouais. Bien sûr. Ouais. Et jusqu'à la fin de sa vie, hein, il faut savoir qu'on est resté. En fait, moi, j'étais son assistant pendant un certain temps quand j'étais en New School, et nous sommes restés en contact, en fait. Elle est retournée en Hongrie et elle avait 90 ans et elle continuait, en fait, à militer, à faire des écrits, des tribunes, etc. Elle était extraordinaire et j'ai énormément appris avec elle parce qu'elle était une historienne de la philosophie hors norme, et donc, et surtout une lectrice, en fait, de Marx extraordinaire. Donc j'ai adoré, en fait, étudier avec elle. Mais c'est vrai qu'il y a aussi la relation qui a totalement changé ma vie, c'était celle que j'ai eue avec Derrida.
1: Bon, parlons de Jacques Derrida. C'est la déconstruction du genre, ça vient par lui, entre autres, et Foucault, bien sûr, qui va être très marquant pour vous. Qu'est-ce qu'il a changé pour vous, Derrida?
2: Le fait, en fait, que c'était quelqu'un de très antidisciplinaire, c'est-à-dire qu'il ne croyait pas à cette hiérarchie disciplinaire dans laquelle la philosophie serait vraiment haut de la pyramide, et après, il y aurait les sciences sociales, et plus bas, vous voyez ce que je veux dire?
1: Oui.
2: Lui, il croyait pas ça, donc c'est grâce à lui aussi où j'ai commencé à travailler sur les corps comme une architecture vivante. Comme une architecture sociale et politique, grâce à lui. Et aussi à comprendre, en fait, que les corps est construit avec des mots, et que les mots, et c'est quelque chose dont je vais parler aussi dans les derniers livres que je viens de publier, que les mots nous constituent. C'est pas tellement, en fait, si vous voulez, avant, on avait l'impression, on disait tout est texte. Moi, j'inverse ça et je dis tout est corps. C'est-à-dire que nos papiers, nos documents d'identité, les histoires qu'on va lire, qui nous ont été lues quand on était enfant, les noms que vous portez, tout ça est corps. Et si vous n'avez pas accès à ces langages-là, à ces textes-là, à ces petits écrits, parfois morceaux de papier, vous pouvez pas, en fait, vivre à l'intérieur d'une société qui est une société qui est pure politique fiction. Dans cette société, en fait, il n'y a pas cette distance qu'on croit, en fait, sacrée entre la réalité, la fiction, la nature et la culture, parce que ce n'est pas le cas. C'est-à-dire, les corps, c'est un organisme techno-vivant, et nos subjectivités sont des entités des politiques fiction.
1: Paul B. Preciado, merci beaucoup d'être avec nous.
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1: On passe toute cette heure avec le philosophe Paul B. Preciado. Paul, en 2023, vous avez réalisé Orlando, ma biographie politique. C'est un documentaire expérimental présenté en avant-première au Festival international du film de Berlin. On écoute un extrait du tout début de ce film. C'est vous que l'on entend.
3: Quelqu'un m'a demandé un jour, pourquoi n'écris-tu pas ta biographie? J'ai répondu, parce que Fucking Virginia Woolf l'a écrite à ma place en 1928. Je suis désolé d'avoir dit putain de Virginia Woolf. Je le dis avec tendresse et admiration, car ton écriture me semblait impossible à surpasser. Mais aussi, je le dis avec rage, car tu nous as représentés, nous, les trans, comme des aristocrates de l'Angleterre coloniale, qui, un beau jour, se réveillent dans un corps de femme. Tu ne pouvais pas savoir, c'est vrai, que ce n'était pas comme ça qu'on devenait trans. C'était plus difficile. On risquait sa vie à chaque fois. Je voulais t'écrire pour te dire que je suis un de tes Orlando. Je suis vivant. Je suis sorti de ta fiction. Si tu savais, le monde contemporain est plein d'Orlando. Nous sommes en train d'échanger les cours de l'histoire.
1: Voilà. C'est un extrait du tout début de votre film, Paul B. Preciado. Bon, j'ai deux questions pour vous. Pourquoi on risque sa vie quand on est une personne trans?
2: Parce qu'en fait, dans une société comme la nôtre, en fait, binaire et hétérocentrée, les personnes qui ne sont pas, qui s'identifient pas avec les genres qui leur a été assignés à la naissance, en fait, bah, sont considérées comme personnes qui souffrent des dysphories de genre, et comme des personnes, en fait, qui sont pathologisées en permanence, que, dont les processus des transitions doivent être surveillés parfois par des médecins, mais aussi par la loi. Et souvent aussi, en fait, dans ce processus des transitions, on va perdre l'accès à nos papiers d'identité, on va devenir en fait quelque part des parias sociales et politiques. Donc, du coup, c'est un processus en fait terriblement risqué qui aujourd'hui on pourrait presque uniquement comparer en fait au processus d'émigration dans lequel les personnes migrantes et les personnes apatrides en fait ont plus les statuts de citoyenneté et ils perdent toute reconnaissance face à la loi, face à l'État, par exemple, en fait, et donc il devient terriblement vulnérable.
1: Paul, dans Testo Junkie, que vous faites paraître en 2005, vous avez 35 ans à l'époque, c'est un essai que vous écrivez entre la mort de Guillaume Dustan, votre ami écrivain, et le début de votre relation amoureuse avec l'écrivaine Virginie Despentes, avec qui vous serez en couple d'ailleurs pendant 10 ans. Vous faites là-dedans le récit de, je cite un passage du livre, votre protocole d'intoxication volontaire à la testostérone concernant le corps et les affects de BP. Vous décrivez Testo Junkie comme un essai corporel. On y revient, hein? Tout passe par le corps. Qu'est-ce que ça veut dire?
2: Ça veut dire que j'ai voulu en fait sortir du protocole des normalisations des processus des transitions du genre, c'est-à-dire que comme je disais tout à l'heure, en fait, si vous vous identifiez pas avec un genre avec les genres avec lesquels vous avez été assigné à la naissance, bah vous êtes forcé en fait de vous présenter face à un médecin et dire en fait bah je suis dysphorique du genre, et à ce moment-là en fait la médecine va en même temps, vous voyez, c'est paradoxal, c'est-à-dire en même temps la médecine vous reconnaît en tant que dysphorique et donc quelque part vous reconnaît aussi comment souffrant d'une pathologie et elle

0: en fait prendre de la testostérone, mais en dehors de ce protocole des réassignations et en dehors en fait de cette pathologisation et de cette forme de surveillance médicale et juridique. Et donc du coup, je me suis donné en fait comme forme d'écriture les protocoles que d'autres écrivains en fait avaient déjà écrits, comme Freud travaille avec la cocaïne, ou Walter Benjamin avec les hashish, ou plein d'autres en fait, ou par exemple William Burroughs qu'on y travaille avec sur la ayahuasca, etc.
1: Oui.
0: Donc je voulais faire un peu la même chose, mais en fait avec la testostérone. Je n'avais pas pensé totalement en fait à une réassignation. Je pensais pas en fait qu'à un moment donné je me retrouverais avec un corps quelque part qui ne sera pas, qui sera plus reconnu en tant qu'homme ou en tant que femme, et donc que je me retrouverais aussi sans passeport, sans document d'identité, dans une situation en fait qui politiquement devenait très complexe. Et donc je l'écris pendant les processus même en fait où j'ai prenais la testostérone. Donc je l'écris à peu près entre 9 et 12 mois et effectivement c'est un journal que j'appelle d'intoxication volontaire, et c'était aussi une forme de dissidence en fait, des révoltes par rapport en fait à tous les processus de normalisation qui prétend que si on prend la testostérone, évidemment c'est pour devenir un homme. Bon, ça c'est une des possibilités, c'est que quelqu'un qui n'est pas en accord avec l'assignation qu'il a eue à la naissance puisse s'identifier en tant qu'homme trans, par exemple, ou pas, ou homme tout simplement. Mais c'est qu'une des possibilités. Il y aurait aussi la possibilité de s'identifier en tant que personne non binaire, de prendre la testostérone et rester en fait avec une identification féminine. Donc déjà en fait, si vous voulez, dénaturaliser quelque part en fait, séparer cette collision extrême qu'on fait entre certaines hormones en fait et les genres. Et testojunkie en même temps, c'est, je voulais en fait faire une généalogie politique des hormones. C'est-à-dire que j'ai commencé à me dire, mais finalement, mais qu'est-ce que c'est une hormone en fait, qu'on elle a été inventée, comment est-ce qu'on a accès aux hormones ou pas. Et je me suis rendu compte au fait que finalement, bon, sur la testostérone, il n'y avait pas beaucoup d'informations, mais par contre, sur l'estrogène et la progestérone, donc il y avait vraiment, mais quand j'ai fait cette recherche, je l'ai fait en fait à New York, à la bibliothèque Ben-Gurion, il y avait, mais je vous mens pas, hein, il y avait vraiment à peu près 4 ou 5 livres en fait sur la testostérone, il y avait tout un couloir rempli, mais vraiment un couloir en entier, rempli de livres en fait sur l'estrogène et la progestérone. Et là, je suis resté en fait face à ces couloirs et je me suis dit, bon, là, il y a quand même pas mal de travail à faire. Je pense qu'il se passe quelque chose en fait qui nous fait comprendre qu'il y a eu un traitement asymétrique des corps des hommes et des femmes dans l'histoire politique. Allons-y, en fait. Et là, je suis rentré vraiment presque comme un archéologue. En fait, je suis rentré tac tac tac et je me suis dit, bon voilà, qu'est-ce qui s'est passé finalement avec l'estrogène.
2: Ouais, c'est passionnant. Les femmes vous en remercient d'ailleurs parce qu'on n'a pas assez étudié ça, bien entendu, hein, la prise d'hormones pour les femmes. Évidemment, la prise d'hormones par des adolescents qui veulent faire une transition, Paul, c'est un sujet controversé, vous le savez très bien, en France, au Canada, par exemple. Certains psychanalystes ou des psychiatres jugent ces transitions sexuelles précoces à l'adolescence comme un phénomène de mode périlleux. L'historienne et psychanalyste Elisabeth Roudinesco a évoqué une épidémie de transgenres sur le plateau de l'émission Quotidien il y a quelques années. Est-ce que vous comprenez que l'on puisse s'inquiéter qu'à 14, 15 ou 16 ans, alors qu'on est en âge de prendre cette décision de transformer son corps pour le reste de sa vie, ça inquiète des gens?
0: Alors, moi, ce que je pense, en fait, c'est qu'il y a beaucoup d'informations erronées. Déjà, en fait, il faut savoir qu'il n'y a pas, et ça, je l'ai dit, en fait, il faudrait le répéter constamment, il n'y a pas d'adolescent qui a accès à des hormones, des changements de genre avant 18 ans. Il n'y en a pas. En fait, ça, ce n'est pas légal, ni ici, ni dans les contextes, ni en Amérique du Nord, ni au Canada, ni au Québec, ce n'est pas légal. En fait, les adolescents ont accès à des bloqueurs, ce qu'on appelle des bloqueurs de puberté.
2: Oui.
0: C'est-à-dire,
2: oui,
0: en fait, c'est vraiment un ensemble d'hormones, en fait, qui sont avec une action, si vous voulez, qui permet de retarder la production des signes secondaires des hormones, c'est-à-dire par exemple la pilosité en rapport à la testostérone ou le développement des seins en rapport en fait à l'estrogène. Mais ce ne sont pas des hormones, des changements de genre. Ça, c'est une chose. Deuxième chose, il n'y a aucune hormone qui est irréversible. Il y a certains effets des hormones qui sont plus ou moins irréversibles. C'est que par exemple, si vous prenez la testostérone, en fait, comme je l'ai fait pendant des années,
2: oui,
0: les changements qui se produisent en fait sur la voix,

0: sont la texture en fait et la grosseur des cordes vocales. Parce que tout ça, je trouve ça fascinant, parce que ça, c'est des possibilités naturelles du corps. Je ne suis pas Frankenstein, je ne suis pas les monstres du lac Ness, en fait, si vous voulez. Je suis juste, en fait, un corps humain qui explore les possibilités à l'intérieur d'un corps humain totalement normal. C'est la même chose, en fait, pour les adolescents. C'est-à-dire que, par exemple, une adolescente, en fait, qui va prendre des bloqueurs d'hormones, il n'y a aucun processus irréversible. C'est-à-dire qu'à partir du moment où il va décider d'arrêter la prise, en fait, des bloqueurs, il y aura la production immédiate à nouveau d'estrogènes ou des progestérones.
1: Sans effet secondaire.
0: Ou, attendez, parce que c'est beaucoup plus intéressant, et je pense que les thèmes des hormones, si vous voulez, on pourrait, en fait, un autre jour, si vous voulez, on fait une émission, parce qu'il faut
1: ce serait fascinant.
0: Qu'est sur les hormones, parce qu'en fait, est-ce que les gens, arrivent pas à comprendre, c'est que n'importe quelle fillette, aujourd'hui, qui va chez un médecin, une fillette, identifiée fille 6, c'est-à-dire assignée fille à la naissance, qui s'identifie en tant que fille et qui dit être hétérosexuelle, va arriver chez son médecin, chez son gynécologue, connaît la 12 ans, et le gynécologue va lui dire, est-ce que tu veux prendre la pilule? Ok. La pilule, en fait, c'est un petit cocktail, un micro-cocktail d'estrogène et progestérone. Donc, en fait, n'importe quelle adolescente aujourd'hui qui a 12 ans, y compris même parfois 11 ans, a accès à la prise d'hormones. Mais attention, la prise d'hormones, estrogène ou progestérone. Ça, en fait, n'est pas discuté. Je ne vois pas, en fait, beaucoup de gens qui se disent, en fait, attention, nos enfants, nos adolescents sont en train de prendre des hormones. Pourquoi?
1: Mais c'est pas la même chose que des bloqueurs, Paul, quand même.
0: Non, tout à fait, c'est pas la même chose, mais c'est quand même la prise d'hormones. Et c'est une prise, en fait, qui est comme toute prise des médicaments ou des suppléments chimiques, en fait, qui sont différents et qui sont produits par les corps de manière naturelle, en fait, si vous voulez, et à un certain nombre de risques, y compris, par exemple, les cancers.
1: Bien sûr, par les enfants qui prennent des hormones parce qu'elles sont ménopausées, par exemple.
0: Exactement. Pour les femmes aussi. C'est-à-dire
1: qu'il y a un risque. Bien sûr.
0: Est-ce que j'ai compris, si vous voulez, donc, quand j'ai commencé à étudier l'administration et la production d'estrogènes, c'est que les corps des femmes cis, qui s'identifient en tant que femmes et auxquels les genres, les sexes féminins leur a été assigné à la naissance. Ces corps, en fait, sont, si vous voulez, objet d'administration d'hormones tout au long de leur vie. À partir de entre les 11 ans et pratiquement les 60 ans, en fait, une femme, et donc un corps, et je profite pour saluer, en fait, Kev Lambert, parce qu'elle était à Paris l'autre jour, en fait, et on était en train de parler ensemble, et on parlait aussi, des terres, donc des soi-disant féministes, en fait, qui vont exclure un certain nombre de femmes de la catégorie des femmes, et qui considèrent que la femme et la féminité a affaire uniquement à la capacité, en fait, des reproductions, et donc sont utérocentrées. Donc si on pense, en fait, aux femmes, à ces corps-là qui vont être l'objet central de la surveillance et de la normalisation dans des sociétés hétérocentrées et patriarcales. Donc je dirais qu'aujourd'hui, l'alliance la plus forte devrait être entre les femmes trans et les femmes non trans. Pourquoi? Parce qu'elles sont elles qui sont l'objet de plus de surveillance et plus de normalisation. Il a fallu un long processus, en fait, des luttes politiques pour avoir accès à des techniques qui séparent les processus des hétérosexualités et des reproductions. Bon, il y a d'autres techniques qui séparent, non pas les processus d'hétérosexualité et des reproductions, mais les processus, en fait, si vous voulez, anatomico-organiques et la production du genre. Et donc, pourquoi pas permettre à un enfant, un adolescent qui a 12, 13 ans, de dire, bon, pour l'instant, je sais pas trop, mais je me sens pas bien avec mon genre, je vais pas, en fait, de cette transformation de mon corps, donc je vais pas prendre la pilule anticonceptive parce que je ne suis pas hétéro, mais par contre, je voudrais prendre plutôt un bloqueur. Ah bah, génial. En tout cas, si on accepte qu'on peut techniquement avoir accès à son corps et modifier certaines productions hormonales à l'intérieur du corps, alors à ce moment-là, il faut qu'on accepte aussi bien pour les personnes trans que pour les femmes qui vont faire objet, si vous voulez, des gestions reproductives. Donc ça me semble, en fait, un combat transversal.

0: du féminisme et des mouvements trans. Voilà, ça c'est, me semble très très important, parce que sinon, on commence à se dire que les enfants trans sont différents. Après, je voudrais dire aussi qu'il va falloir, et ça c'est quelque chose en fait que, dont j'ai eu le plaisir aussi de comprendre que c'était quelque chose qui était présent, par exemple, dans les livres, dans les mémoires que Karl Bauer a écrit.
1: Oui, parlons de ce livre
0: en fait,
1: qui s'intitule « Mémoire des années de jeune fille d'un homme ». Ça, c'est le texte publié en 1907 de façon anonyme, donc « Nobody ». Et la deuxième partie du livre, c'est votre texte à vous, où vous revenez, vous décryptez ce texte qui date de 1907 sous le titre « Mon nom est Body ». Et ce texte paru en 1907, c'est le témoignage donc de cette personne qui refuse le sexe qu'on lui a assigné à sa naissance. On est en Allemagne et le texte est traduit pour la première fois en français. Il s'appelle Karl M. Baer. Il est né en 1885 dans une famille juive berlinoise et il a été déclaré femme à sa naissance.
0: Est-ce qui est intéressant, si vous voulez, et c'est pour ça en fait que ces textes, ces mémoires sont un objet historique, politique, littéraire, fascinant. Karl Baer, bon, d'une part, il va devoir évidemment signer avec un pseudonyme. Ce pseudonyme, c'est Nobody, ça veut dire, en fait, vous comprenez bien, personne.
1: Exact.
0: Mais c'est aussi N.O.Body, ce qui voudrait dire aussi, peut-être ni messieurs ni madame, body, c'est-à-dire corps. En fait, vous voyez, c'est extraordinaire, c'est comme si son nom de famille était corps. Mais peut-être l'élément le plus intéressant, c'est qu'en fait, dans ces textes où il dit, je vais dire en fait toute la vérité sur ces processus de réassignation, dans ces textes, il nous raconte qu'il est né dans une famille catholique et il nous raconte aussi qu'il a connu Magnus Hirschfeld totalement par accident, c'est le cas de le dire, parce que quand il était encore assigné femme, en fait, a pensé au suicide, et qu'à un moment donné, il était tellement troublé, en fait, qu'il a eu un accident au tramway, et que la personne, donc les médecins qui est venu l'aider suite à cet accident, était Magnus Hirschfeld.
1: Qui va fonder l'Institut de sexologie de Berlin, et qui va aider, donc, cette personne à changer son sexe officiel en 1906.
0: Exactement. Et donc, du coup, en fait, Nobody, donc Karl Baer, va être une des premières personnes, en fait, en Allemagne à bénéficier, en fait, de cet protocole, en fait, des réassignations sexuelles ou des sexes. Mais peut-être, il y a deux choses qui sont très importantes. La première, c'est que dans un texte qui s'est dit être totalement véridique, finalement, ce qu'on comprend, c'est que Karl Baer a dû se faire passer par une personne catholique alors qu'il était juif, puisque évidemment on est dans un moment d'expansion des discours antisémites en Allemagne.
1: On est dans l'Allemagne qui va devenir nazie quelques décennies plus tard.
0: Exactement. Et que ça aurait été très très difficile. Il va être considéré comme hermaphrodite. Il va être considéré comme avoir fait l'objet en fait d'une assignation du sexe erroné à la naissance, et justement on va pouvoir en fait réassigner son sexe à la masculinité parce qu'on va dire il y a eu une erreur à la naissance. Et il aurait été très très difficile pour Baer montrer en même temps en fait qu'il était peut-être hermaphrodite, peut-être trans, ça on saurait pas, et en plus ce n'est pas la question. Il y a eu beaucoup de débats des historiens qui quand même se sont déchirés les uns les autres en disant en fait mais est-ce que c'était un homme, une femme, est-ce que c'était hermaphrodite ou pas. La question c'est pas la question de la vérité du sexe, mais plutôt la question de l'assignation du sexe à la naissance. C'est-à-dire que dans un régime binaire, on ne peut qu'être assigné homme ou femme à la naissance. Et ce qui est intéressant, soit avec toute indépendance, si c'était une personne intersexe ou si c'était une personne trans, en fait, en tout cas, et ce qui est important, c'est que Baer a souhaité, en fait, un processus de réassignation et que dans une société antisémite, il ne pouvait pas dire en même temps, je voudrais une réassignation du sexe et en plus, je suis juif, en fait. Donc ça, c'est quelque chose, en fait, qui est resté très longtemps inconnu, puisque les textes ont été publiés, comme on disait tout à l'heure, en 1907 et qui jusqu'à 1993, on n'a pas su qu'il s'agissait d'une personne juive.
1: Oui. J'ai l'impression que le texte, vous le voyez aussi dans la façon que vous avez de le décrypter comme un miroir de la société actuelle, Paul.
0: Ça l'est, en fait, parce qu'on pourrait imaginer, en fait, que

0: que beaucoup de choses ont changé. En fait, on pourrait se dire, finalement, il y a laissé. En fait, il y a eu cette grand processus dont on parlait tout à l'heure, oui. En fait, d'émancipation et de libération des minorités sexuelles et des genres. Mais en même temps, les processus d'assignation lui-même n'a pas changé. C'est-à-dire que nous continuons à vivre à l'intérieur d'un régime normatif binaire. Et ce qui me paraît important et intéressant, c'est qu'en fait, Magnus Hirschfeld.
1: Moi, j'ai appris à le connaître grâce à votre livre, hein. Je le connaissais pas.
0: Mais c'est quand même incroyable, en fait, parce que Magnus Hirschfeld est une figure centrale, pas simplement, en fait, dans l'histoire d'émancipation des minorités sexuelles et des genres, mais aussi, en fait, dans l'histoire de la psychopathologie, l'histoire de la sexologie tout court. Avec Freud, on pourrait dire que c'était la figure majeure de la psychologie, dès la première moitié du XXe siècle, en allemand. Pas en Allemagne, en fait, parce que Freud, il était plutôt à Vienne, alors que, Hirschfeld était, Hirschfeld était en Allemagne. Mais ce qui est intéressant, c'est que Hirschfeld, il était juif et homosexuel lui-même, et il va constituer un institut de recherche sur la sexualité, à l'intérieur duquel il va réunir un ensemble, en fait, des activistes, des acteurs et des agents aussi culturels, littéraires de l'époque. Et, en fait, c'est à l'intérieur de cet espace, qui est en même temps, en fait, c'est comme un centre d'études, mais c'est en même temps un musée, c'est un lieu dans lequel Hirschfeld va faire, en fait, le premier film homosexuel de l'histoire. C'est pas rien, en fait, en 1919.
1: C'est
0: un lieu aussi, incroyable. C'est un lieu des luttes aussi pour les droits et la reconnaissance des personnes, pas simplement homosexuelles, mais aussi travesties, qui étaient considérées aussi comme, les travestissements étaient considérés comme un crime. Et aussi, quelque chose de très important, Hirschfeld va être une des premières personnes, en fait, à considérer qu'il n'y a pas uniquement deux sexes. Lui dit, en fait, il dit en rigolant, il y a 43 millions de types sexuels intermédiaires. Et ce qui n'existe pas dans la nature et en réalité, c'est l'absolu de la différence sexuelle. C'est-à-dire que l'extrême de la masculinité et de la féminité telles qu'on les imagine et sont des normes sociales et politiques. Et ce qui existe en réalité, 43 millions des types intermédiaires entre l'un et l'autre. Et donc, on a vraiment pour la première fois, en fait, un théoricien qui pense à la modification du régime d'assignation sexuelle et du sexe à la naissance.
1: Oui, vous savez ce qui est décourageant. Oui, c'est extraordinaire. Ce qui est décourageant, vous dites, bon, ces travaux vont évoluer. On est dans les années 10, 15, 20 en Allemagne et quelques années plus tard, les nazis vont prendre le pouvoir en 1933. Ils vont stigmatiser les homosexuels.
0: Alors on est dans le backlash total. Ça va encore plus loin. Oui. C'est-à-dire que Hirschfeld va être considéré par Hitler comme la personne la plus dangereuse de l'Allemagne, en fait. Oui. Et qu'un des premiers instituts, en fait, qui va être détruit en 1933 sera celui-là de Magnus Hirschfeld. La plupart des personnes, en fait, qui habitaient à l'institut vont périr dans le camp des concentrations en Allemagne, en fait. Et Hirschfeld lui-même est forcé de partir en exil et il va mourir pratiquement dans l'anonymat. En 1936, en fait, en France, dans le sud de France. Donc, et par la suite, sa philosophie, ses travaux de recherche, son travail aussi légal et politique va être totalement détruit et pratiquement inconnu, alors que son œuvre, en fait, est novatrice et qu'il me semble qu'aujourd'hui, nous avons besoin plus que jamais de revenir, en fait, sur cette... vraiment cette idée absolument révolutionnaire de Hirschfeld qui imagine la possibilité d'arrêter de travailler en fait avec un régime d'assignation binaire et ouvrir l'assignation et la faire aussi optionnelle, c'est-à-dire revenir, comme on disait tout à l'heure quand on a commencé notre émission, en fait, et revenir à un régime dans lequel chaque personne pourrait choisir finalement son assignation.
1: Ouais, c'est la révolution. Hein. En octobre 2020, sur la scène d'un auditorium du Centre Pompidou, Paul B. Preciado, vous annoncez la révolution, ce n'est pas demain. Nous sommes dans un présent révolutionnaire. De quelle révolution vous parlez?
0: Je suis convaincu que nous sommes dans un présent révolutionnaire. En fait, il me semble qu'une des choses les plus tristes et terrifiantes, en fait, c'est que nous sommes dans une révolution, en fait, mais que beaucoup de personnes ne sont pas au courant. C'est-à-dire que la plupart des gens, en fait, sont dans un état des pressions autoritaires. Oui. C'est-à-dire, en fait, que les passions joyeuses, les passions des transformations sociales et politiques, ils ont été totalement colonisées par les forces conservatrice et jusqu'au tel point en fait

0: où on ne se rend pas compte en fait que nous sommes dans un moment des changements des paradigmes. Nous vivons un moment aussi important qu'étaient les moments du 15e siècle où les débuts de la colonisation a commencé, en fait, je parle 1492,
1: Oui.
0: mais aussi en fait l'invention de l'imprimerie et tout simplement en fait de l'âge du livre, de l'âge de Gutenberg. En fait, nous sommes dans un moment semblables des points de vue politiques, des points de vue technologiques, des points de vue aussi de la représentation du corps et des vivants, puisque aujourd'hui en fait on a l'invention des technologies qui pour la première fois nous permettent en fait d'accéder à les structures du DNA en fait de DNA du vivant en fait et à la modification de les structures même du vivant et en même temps on est certainement en fait à l'œuvre d'une révolution qui concerne en fait les technologies de l'intelligence artificielle, les technologies digitales. Donc, nous sommes dans un moment absolument crucial et charnière, et aussi à un moment des luttes pour la redistribution de la souveraineté. Les corps qui jusqu'à maintenant, pendant des siècles, n'ont pas eu accès aux techniques des pouvoirs, n'ont pas eu accès aux ressources des productions et des reproductions de la vie, vont dire en fait. Attention, nous aussi, on appartient en fait à l'humanité. Et je parle ici évidemment des luttes, des décolonisations, des minorités sexuelles, du genre, des minorités raciales, des
1: Oui.
0: peuples indigènes. On parle aussi en fait des personnes qui ont été considérées comme des malades mentaux, selon la taxonomie psychiatrique en fait développée pendant le 19e et le 20e siècle. On parle aussi des enfants, parce que quand vous me posez la question en fait sur les adolescents, la question c'est à partir de quel moment on est considéré comme un sujet politique? Est-ce que les enfants sont des sujets politiques? On parle aujourd'hui, par exemple, la question de la pédophilie est une question centrale aujourd'hui, c'est-à-dire une critique radicale des pouvoirs des adultes sur les corps et la sexualité des enfants. Cette critique ne pourra pas se faire si on commence pas à considérer les enfants comme des sujets politiques à part entière. Et donc, du coup, on pourrait arrêter, il faut arrêter de continuer à considérer les corps des enfants, parce que c'est la même chose, hein. Les corps des enfants, les corps historiquement, les corps des femmes, historiquement, les corps des personnes homosexuelles, historiquement, les corps des trans, historiquement, les corps non blancs, historiquement, les corps des juifs, historiquement, les corps de migrants, etc. Donc, et tous ces corps, aujourd'hui, constituent ce que j'appelle en fait une transversale somatopolitique, ils sont des corps en révolte contre la norme, en révolte contre la colonisation et l'extraction des forces vitales de leur propre corps. Puisque finalement, il faut comprendre en fait que dans une société comme la nôtre, l'usine contemporaine est les corps. C'est-à-dire, si Mars, en fait, levait la tête aujourd'hui, il dirait, mais attendez, mais elle est où la machine, en fait? Fondamentalement, aujourd'hui, on est confronté à deux machines, en fait. D'un côté, si vous voulez, l'intelligence artificielle qui va à avaler toute autre machine historique. Et
1: Oui.
0: de l'autre côté, la machine vivante, en fait, nous-mêmes, en fait. Donc, l'organisme vivant qui est devenu, en fait, la source des productions et des reproductions de toutes formes des valeurs historiques et sociales et politiques. Donc, c'est la révolution que nous vivants, c'est la révolution des corps vivants contre toute forme d'extraction de la vie.
1: Oui, parce qu'on pourrait même, et on va conclure là-dessus, Paul P. Preciado, dire qu'on va faire disparaître le corps, qu'on pourrait faire disparaître le corps avec
0: Absolument,
1: l'émergence de
0: absolument.
1: l'intelligence artificielle, par exemple.
0: Bah, en tout cas, je suis pas sûr. Enfin, les corps vivants, toutes les
1: Oui.
0: vivants, en fait, sont menacés aujourd'hui
1: Exact.
0: par un dispositif capitaliste, en fait, d'extraction de la vie à l'échelle planétaire, bien sûr. Donc, les corps est aujourd'hui menacé en tant que corps vivant, certainement, mais certains corps sont plus menacés que d'autres. C'est-à-dire, et c'est ça qui devrait, en fait, aussi nous permettre, en fait, faire une large composition, une large alliance des corps vivants. C'est-à-dire qu'en fait, ce que je vous invite, en fait, à passer de la lutte des politiques d'identité. Jusqu'à maintenant, on disait, en fait, bah, les femmes, elles luttent avec les femmes, les
1: Oui.
0: personnes noires luttent avec les personnes noires, les homosexuels avec les homosexuels, les trans avec les trans. Et je dirais, en fait, il faut dépasser la lutte des politiques d'identité pour rejoindre, en fait, une lutte transversale des corps vivants contre forme d'extraction et d'extermination de la vie sur la planète. Et donc ça permet, si vous

0: de créer une lutte commune transféministe, radicalement écologiste et décoloniale, en fait, qui me semble aujourd'hui la seule à pouvoir faire face aux nouvelles formes, en fait, du capitalisme planétaire.
1: Paul B. Preciado, Mémoire des années de jeune fille d'un homme. Ce texte paru de façon anonyme, Nobody, et votre texte qui vient par la suite, Mon nom est Buddy, c'est paru aux éditions du Seuil, comme la plupart de vos livres. Merci énormément d'avoir été avec nous.
0: Bah, merci à vous, c'est vraiment un grand plaisir d'être là avec vous aujourd'hui. Merci.
1: À très bientôt, portez-vous bien.
0: Merci à vous aussi.
1: C'est ainsi que se termine cet épisode de notre série Le pouvoir des mots. À la recherche, Esther Pilon. À la réalisation, Marie-France Lemaine. Ici Marie-Louise Arsenault. Cet entretien sera disponible sur la plateforme audio.

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4: Bonjour, ici David Savoie et voici les informations. La grève des agents de bord de WestJet n'aura duré qu'une seule journée. Le syndicat et la compagnie aérienne ont conclu ce matin une entente de principe qui a mis fin au conflit de travail. L'entente doit maintenant être ratifiée par le personnel de cabine. Pendant ce temps, la pleine reprise des activités du transporteur se fait toujours attendre. Plusieurs vols de WestJet qui étaient prévus aujourd'hui ont tout de même été annulés. Les perturbations pourraient d'ailleurs se poursuivre pendant encore quelques jours, comme l'explique Jacob Charbonneau, cofondateur et PDG de Vol en retard.
5: Et les appareils, les aéronefs sont surutilisés, hein, sont toujours en vol. Donc, de repartir la roue et d'avoir les appareils aux bonnes places, où est-ce que les horaires sont prévus et de rattraper, en fait, tous les voyageurs qui n'ont pas pu voyager, c'est un casse-tête opérationnel. C'est pour ça, d'ailleurs, que ça prend plusieurs jours là à retourner à un niveau normal de service.
4: En plus de remboursement, les voyageurs dont le vol a été annulé pourraient avoir droit à des indemnités pour des frais d'hôtel, de repas et même pour la perte de journée de travail. Aviation toujours, le 737 MAX 7 de Boeing obtient finalement sa certification de l'Agence fédérale de l'aviation après 7 ans de retard. L'appareil devrait pouvoir entrer en service l'an prochain. Les livraisons de cet avion, plus petite version de la famille des 737 MAX, devaient initialement commencer en 2019, mais des écueils techniques n'ont cessé de retarder ce feu vert réglementaire. Au Nouveau-Brunswick, les prochains hauts fonctionnaires de l'Assemblée législative devront obligatoirement avoir une bonne connaissance du français parlé et écrit. Il s'agit maintenant d'une condition à l'emploi pour ces postes de haut rang, dont 3 sont actuellement affichés. La Société de l'Acadie du Nouveau-Brunswick se réjouit de cette nouvelle obligation. Charles-Étienne Drouin a plus de détails.
6: 3 postes de hauts fonctionnaires sont actuellement affichés, ceux de commissaire provincial aux langues officielles, de directeur général des élections et de commissaire à l'intégrité. Depuis 2025, la province exige une connaissance des 2 langues officielles à l'écrit pour ses hauts fonctionnaires et depuis 2021 pour les compétences à l'oral. D'après le commissaire provincial à l'intégrité, Charles Murray, il s'agirait de la première fois que des connaissances du français sont exigées formellement sur papier pour son poste. Voici le président de la Société de l'Acadie du Nouveau-Brunswick, Gérald Arsenault.
7: Bien sûr, le bilinguisme et haut fonctionnaire, ça se doit d'être une norme.
6: Il rappelle que l'affichage de ces postes survient quelques semaines seulement après une victoire historique des Acadiens en Cour suprême. La plus haute cour a tranché, la personne qui occupe la fonction de lieutenant-gouverneur de la seule province officiellement bilingue doit aussi être bilingue.
7: Est-ce que c'est un résultat de notre victoire récente à la Cour suprême? Peut-être que oui, peut-être que non. Est-ce que c'est vraiment une volonté du gouvernement d'aller dans cette direction-là?
6: Les personnes intéressées par l'un des 3 postes bilingues de hauts fonctionnaires ont jusqu'au 10 août pour postuler. Ici Charles-Étienne Drouin, Radio-Canada, Fredericton.
4: La lutte contre les feux de forêt s'intensifie en Colombie-Britannique après une fin de semaine difficile. Les flammes ont gagné en intensité, surtout en raison de vent.

0: puissant. Des milliers de personnes ont dû être évacuées, notamment dans l'Okanagan. Alphonsine Sefou a plus de détails.
1: Les feux de forêt de Bradley Creek et Kilpitook Creek ont pris de l'ampleur cette fin de semaine, menant à diverses alertes et ordres d'évacuation dans la région du nord de l'Okanagan notamment. Le feu Bradley Creek à l'ouest de la ville de Vernon est d'ailleurs le plus récent feu d'intérêt dans la province. Détecté vendredi, il a presque triplé en superficie, en passant de 1000 hectares à 2600 hectares actuellement. De son côté, le feu Kilpitook Creek a mené les autorités à changer ce matin une alerte d'évacuation qui visait certaines propriétés en un ordre d'évacuation. Pour les feux Bradley Creek et Kilpitook Creek, les évacués se rendent surtout dans les villes de Vernon et West Kelowna, où deux lieux d'hébergement et un centre de soutien d'urgence sont maintenant disponibles. Les autorités soulignent que le mois d'août est généralement le mois le plus chaud en Colombie-Britannique et qu'il pourrait y avoir une augmentation des orages, ce qui signifie que d'autres incendies de forêt pourraient se déclencher dans la région. Ici Alphonsine Sefou, Radio-Canada, Vancouver.
0: Et feux de forêt toujours, la Grèce est frappée par de nombreux feux de forêt alors que des vents violents compliquent considérablement le travail des secours. Plus de 12 000 hectares ont brûlé en une semaine, plusieurs villages ont été évacués et des dizaines de maisons ont été endommagées. Un Canadien sera envoyé dans la Station spatiale internationale cet automne. La NASA lancera la mission Crew 13 avec à son bord l'astronaute Joshua Kutrick. L'objectif de la mission est d'assurer la rotation à bord de l'ISS. Alexandre Lepoutre a les détails.
2: Thank you for joining us here at NASA's Johnson Space Center.
3: La NASA vient de dévoiler les détails de sa prochaine mission habitée.
4: The next human spaceflight mission.
3: Quatre astronautes seront acheminés vers la Station spatiale internationale pour remplacer des astronautes qui y sont depuis février. Et le Canada y jouera un rôle de premier plan avec la participation de Joshua Kutrick, originaire de l'Alberta. Mathieu Caron est directeur du bureau des astronautes de l'Agence spatiale canadienne.
5: Ça sera la première mission de l'astronaute canadien Josh Kutrick, qui va aller sur la Station spatiale internationale. Ça sera la quatrième mission de longue durée pour un astronaute de l'Agence spatiale canadienne à bord de la station.
3: Et le dernier à l'avoir fait, d'ailleurs, c'est David Saint-Jacques en 2019. Cette fois, les astronautes voyageront à bord de la capsule Crew Dragon de l'entreprise SpaceX. Et une fois à bord de l'ISS, ils feront de la maintenance, des contrôles et surtout de la recherche scientifique.
5: A number of science experiments.
3: Le départ est prévu pour la mi-septembre. Joshua Kutrick et son équipe devraient passer 6 mois dans l'espace. Ici Alexandre Lepoutre, Radio-Canada, à Montréal.
0: Et enfin au tennis, la pluie continue de perturber le volet masculin de l'Omnium Banque Nationale qui se déroule à Montréal. Après une journée écourtée hier, des averses ont à nouveau forcé la suspension de plusieurs matchs. Les Québécois Alexis Galarneau et Gabriel Diallo doivent notamment disputer leur match de premier tour, si la température le permet. Le mauvais temps pourrait forcer les organisateurs à comprimer encore davantage les horaires pour les prochains jours du tournoi.

Bonjour, ici Evelyne Charruet. Au 15-18, aujourd'hui, les défis pour les organismes en itinérance en dehors des grands centres, comment rendre le vélo plus accessible en ville et les vins de Bordeaux auront-ils un goût de fumée en raison des incendies en France?

0: Bonjour, bienvenue au 15-18. C'est Évelyne Charruet qui est là en remplacement d'Hugo Lavoie. Ça me fait tout drôle de prononcer ces mots-là. C'est ma première fois dans le très, très grand paquebot de fin de journée qui est le 15-18. Mais heureusement, je suis bien en compagnie de l'équipe estivale. Mireille Robert, bonjour.
1: Bonjour, Évelyne.
0: Je vais vous nommer comme il faut. Mireille Roberge, bonjour.
1: Moi, je suis tellement en confiance avec vous, là. Vous avez pas idée. Vous savez naviguer, peu importe le micro qu'on vous confie.
0: C'est très gentil. Oui. En tout cas, je suis heureuse d'être là pour les deux prochaines journées en espérant qu'Hugo puisse profiter du tennis. Je pense que c'était son objectif pour aujourd'hui. Est-ce que c'est à l'eau? On le saura tout à l'heure avec Martin Labrosse. Bonjour!
2: Allô? C'est quoi ce thème musical-là? Moi, ça fait 9 ans que je fais le 15-18. Je suis complètement déboussolé. Je m'absente une couple de semaines de vacances. Puis vous changez ça comme
0: c'est
2: ça.
0: C'est la saveur estivale.
2: C'est formidable.
0: Mais vous froncez les sourcils. Vous avez pas l'air.
2: Non, mais je vais m'y faire. C'est une première impression. Là.
0: Tennis ou pas tennis aujourd'hui?
2: Je vous dirais que ça s'en vient. Je regarde dehors. Ça s'en vient. Mais on a joué aujourd'hui à Montréal, mais on a joué 5 minutes.
1: Les nouvelles sont bonnes pour le reste de la journée.
2: Je pense que ça augure bien.
0: Aïe. La personne qui complète l'équipe, c'est Magali Simard-Galdès. Bonjour.
3: Bonjour.
0: On se retrouve.
3: Mais oui, on se retrouve dans un autre contexte.
0: Tout à fait. On se connaît de l'émission Feu vert, mais là, on va parler de culture. Moi, je rentre tout juste de

0: Vacances, Martin aussi?
1: Oui.
0: Reposé?
1: Oui, certainement.
0: Vous êtes allé où? Vous avez fait quoi?
1: Je suis pas allé très loin, honnêtement. Cette année, on s'est promené autour. Je suis allé faire un tour au Festival d'été de Québec, notamment. Mais non, c'était une vacance tranquille, là.
0: Belle ville, ça, Québec.
2: Ah, ben là, j'ai pas arrêté de le dire. Moi, ça fait quoi? C'est ma 5e semaine à ce micro. Oui. Je me suis dit, les auditeurs vont être tannés, là, la fille de Québec. Qui arrête pas de dire que c'était formidable. Mais si, il part de Montréal pour aller à Québec. Outre le fait c'est une belle ville.
1: Oui, bien sûr. En tout temps, c'est une belle ville.
0: Moi, je suis allée en Haute-Mauricie. J'ai découvert cette région fabuleuse.
2: La Tuque.
0: Un peu plus loin que la Tuque, quand même. On a fait une émission spéciale en direct de Roberval pour Le Goût de Savoir. Mmh. Et j'en ai profité pour rester un peu dans les coins plus reculés. Je me suis fait piquer en masse.
1: Il y avait beaucoup de mouches. C'est ce que j'allais vous dire. Oui, c'est
0: mais ça valait la peine. Ouais, j'ai fait du canot, mais avec le filet quand même qui allait du cou et qui couvrait toute la tête. Et c'était nécessaire, je dois vous le dire. Ceci dit, j'ai fait beaucoup de routes et j'ai mis le GPS. J'en étais plutôt dépendante. Je lisais ce matin un article dans CBC, des recherches de l'Université de McGill qui nous dit que les utilisateurs habituels de GPS, sans surprise, possèdent une moins bonne mémoire spatiale, éprouvent davantage de difficultés à mémoriser des itinéraires, mais aussi ont un hippocampe affaibli. C'est là que ça m'a un peu inquiétée. C'est une région clé du cerveau qui est impliquée dans la mémoire spatiale, l'orientation, mais aussi dans la mémoire épisodique. Ça, c'est ce qui nous permet finalement d'avoir, de se remémorer les événements en séquence. Également la gestion du stress, la régulation émotionnelle. Donc là, je me dis, coudonc.
2: Est-ce qu'on est en train de s'auto-saboter?
0: Peut-être qu'on devrait délaisser le GPS. Est-ce que vous en êtes dépendant
1: j'ai vu ça, on développe une espèce de paresse avec ce GPS-là.
0: Ouais.
1: Il y a un temps, je le mettais même pour venir travailler parce qu'on se disait, ah, combien de temps ça va me prendre? Où est-ce qu'il y a de la circulation? Mm-hmm. Tout ça. Puis tranquillement, je me dis, oh, je connais le chemin, là, pour
0: aller au bureau. Ça fait quelques années que vous venez.
1: Oui, c'est ça, là.
0: Oui, Magali?
3: Ben, moi, en fait, ces études-là, ça fait un bout que j'avais vu, là, ces données-là, comme quoi ça réduit la grosseur de l'hippocampe. Donc, je me donne le défi personnel depuis quand même plusieurs années de ne pas l'utiliser.
0: Ouais.
3: De faire les itinéraires dans ma tête, quitte à ce que ça prenne un petit peu plus de temps. Moi, je me promène vraiment principalement à vélo. Donc, à un moment donné, on connaît les pistes cyclables. Mm-hmm. Mais je pense que c'est vraiment important parce qu'on retient plus les numéros de téléphone. Je veux dire, plus ça va, moins il y a de choses desquelles on doit se souvenir. Donc, je fais vraiment l'effort de pas trop l'utiliser, le GPS.
0: Absolument. On est dépendant, Mireille.
2: Et je suis quand même assez GPS. Et là, vous savez que je porte aussi le chapeau de la circulation. Oui. J'en place François Joly. Et là, moi, avec les cartes de Montréal, j'arrivais, la fille de Québec qui arrive à faire la circulation de première. Et
0: bravo.
2: En plus, avec le réseau autoroutier de Montréal. Et je vais vous confier quelque chose. Après, la semaine dernière, à regarder la carte pratiquement durant toute l'émission, je suis allée à Mirabel en voiture. Et bon, j'ai pris mon GPS, mais je comprenais où j'allais.
0: Mmh.
2: Et souvent, c'est ça aussi, c'est qu'on suit le chemin, mais sans trop se situer dans l'espace. Mmh. Et là, au moins, en ayant la carte en tête, je savais qu'en descendant, bon, par la 15, je vais tourner.
0: Il y aura telle sortie.
2: Exactement.
0: Et on attend le bouchon à tel endroit.
2: Et on en est fier quand ça arrive, qu'on le laisse de côté.
0: Oui. Et justement, la circulation à l'heure actuelle?
2: Ben là, c'est sûr que c'est le retour des vacances de la construction. Il y a quelques petits points chauds. 13 Nord, c'est chargé. Là, je regardais à Laval, sur la 13 Nord, sur la pointe de la sortie Samson, on a un véhicule en panne, mais le remorquage est en cours. À partir de Dagenais, ça demeure très chargé jusqu'à la 640. 15 Nord, donc on est en parallèle, voilà. Aussi à la sortie, à partir de Dagenais, déjà beaucoup de volume jusqu'au boulevard de la Seigneurie. Le tunnel, c'est long à cette heure-ci, déjà pas loin de 40 minutes par la 25 direction sud. Et Pont-Mercier, bonne nouvelle, parce que ça faisait déjà plusieurs jours qu'on avait seulement une voie de chaque côté, on était à contresens. Et non seulement les travaux sont terminés et que ça circule bien au moment où on se parle, passer l'échangeur Saint-Pierre pour accéder au sud, mais les travaux ont été terminé plus tôt que prévu. Alors ça, on a envie de le souligner.
0: C'est rare.
2: Parce que ça devait être jusqu'à ce matin. Et finalement, ça s'est terminé le 1er août, samedi. Côté météo maintenant, j'ai envie de plonger là-dedans parce qu'il y a quand même beaucoup à dire aussi. On parlait de tennis. Alors on se demande, est-ce qu'il y aura encore des averses à venir? La bonne nouvelle, c'est qu'Environnement Canada là, va faire sa mise à jour dans les prochaines minutes. Mais tout indique que le plus gros est passé. Mmh. Alors oui, on pourra avoir encore quelques petites averses, mais c'est rien de costaud comme ce qu'on a connu aujourd'hui. Là, probablement que vous avez observé à 11h midi, on a eu une bonne averse à Montréal. On estime qu'il est tombé à ce moment-là. Attendez, je l'avais sous les yeux. On avait 40 mm en 30 minutes. Voilà, je l'ai ici. 30 à 40 mm en 30 minutes, ça, c'est du 80 mm à l'heure. Alors, passage d'un front froid, on a vraiment eu toute une chute d'eau. Et là, ben, on dirait que le plus gros est passé. Par contre, les secteurs plus au nord, il y a vraiment un corridor, là, je vous dirais, de l'Outaouais au nord du lac Saint-Jean, incluant la Haute-Mauricie, où vous êtes allé faire du canot. Ça, ça continue quand même à être un peu actif, mais l'ensemble de nos régions au Québec auront un dégagement à partir de la soirée ou encore tard dans la nuit, si on pense notamment à la région de Québec. À partir de demain, anticyclone, masse d'air chaud. Alors oui, c'est plein soleil pour mardi, mercredi. 27 au thermomètre, autour de 32 comme humidex. Mercredi, ça semble être assez collant. 30, humidex, 35. Et on surveille un petit creux qui pourrait nous arriver pour jeudi soir avec quelques averses, mais rien de majeur. Ce qui s'installe, c'est du beau temps à partir de demain.
0: Il fait 21 degrés au centre-ville de Montréal. Merci, Mireille. Bon, Martin, c'est encore une fois la pluie qui a été la vedette à l'Omnium Banque Nationale à Montréal. Est-ce que c'est un record? 5 minutes de jeu?
1: Probablement. En fait, le record, c'est hier soir à Toronto, c'est 0 minute, parce qu'on a fait entrer Bianca Andreescu, notamment sa rivale. On les a présentés à la foule, elles se sont assises, c'est mis à pleuvoir, puis on les a ressortis, puis on les a jamais revus. Mais là, Bianca Andreescu, elle est sur le terrain présentement, parce que à Toronto, on a pu jouer. Il a fait beau aujourd'hui. On a pu jouer. Kayla Cross, la Canadienne, a gagné. Là, c'est 1-1 dans le match d'Andreescu. On est en début de rencontre. Mais à Montréal, on avait amené les joueurs, Alexis Gallardo notamment, sur le terrain, aux alentours de 13h, 13h10. On a joué un point. Gallardo a eu le temps de faire 1-0, 5 minutes, et ça s'est remis à retomber. Puis l'arbitre a dit, ben les gars, allez attendre dans le vestiaire. Je pense que c'est pris pour un petit moment. Puis on a joué à ça toute la journée. Là, retarder le jeu. Là, c'était 15h, la dernière heure limite qu'on s'était donnée. Puis je regarde, les matchs sont encore interrompus. On n'a toujours pas repris. Il faut comprendre qu'il faut assécher les terrains. Les joueurs doivent se réchauffer. C'est toute une gestion là pour les équipes, pour les joueurs. Savoir quand est-ce que je mange, quand est-ce que je m'échauffe, quand est-ce que je m'active. Je m'amène sur le terrain. Oups, je vois-tu jouer, je jouerai pas. Ah non, ok, on recommence.
0: Donc ça crée un effet finalement de boule de neige, parce qu'on fait juste retarder tout le monde, c'est
1: exactement.
0: Ça.
1: Exactement. Et là, ben évidemment, là avec ce genre de situation là, ben sans dire que ça fait l'affaire de qui que ce soit, c'est sûr que là les organisateurs du tournoi, eux, militent pour avoir un stade couvert à Montréal. On en parle depuis déjà plusieurs années.
0: Ouais.
1: Mais là, c'est sûr qu'on se frotte les mains, puis on se dit, ben vous le voyez là, c'est à ça que ça sert, puis c'est pour ça qu'on voudrait faire ça. Alors on a ce projet là. Je vous en parlerai tantôt. On a ce projet-là, mais on est vraiment au début là, du projet. C'est pas demain la veille, puis c'est pas l'année prochaine qu'il va y avoir un toit à Montréal.
0: Ah, les toits et les stades.
1: Et les changements climatiques, et ça, oui. Tout ça vient avec.
0: Merci, Martin.
1: À tantôt.

0: Est-ce que vous vous souvenez de la Macarena?
1: Ben, comment on peut oublier la Macarena quand même? Est-ce que vous vous en souvenez tous?
2: Ben, c'est sûr, la chanson, mais la danse, non.
3: Suffit d'aller dans un mariage.
1: Nous, l'autre jour, au sous-sol, chez mon frère, on l'a enseigné à mon neveu et ma nièce de 5 et 8 ans parce qu'on doit poursuivre la tradition. La Macarena doit continuer. Ça fait 30 ans aujourd'hui, le 3 août, que la Macarena a atteint les sommets des palmarès pour y rester un temps record. C'était le 3 août 1996. Et la chanson du duo espagnol Los Tres Ríos. Hey, je me suis

0: Los del Rio,
1: je parle pas espagnol. Elle est restée au top pendant 14 semaines, puis il y a seulement une poignée de chansons qui ont réussi cet exploit. On peut le record, c'est All I Want for Christmas Is You de Mariah Carey, qui est restée 22 semaines en 2019, mais ensuite on voit 19 semaines, 16 semaines, 15 semaines et 14 semaines, dont la Macarena. C'est donc pas seulement la chanson de l'été, mais de l'année 1996 et même des années qui suivent. Hein. On la danse encore dans les mariages et on la connaît. On danse un peu la Macarena.

0: Ah, la Macarena, est-ce que ça vous rappelle des souvenirs? Je vous indique tout de suite notre adresse pour nous joindre tout au long de l'émission. Vous passez par la bulle de conversation de l'application Radio-Canada. Vous nous trouverez puisqu'on est en direct jusqu'à 18h. Le 4...
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0: Ben non, c'est pas Hugo Lavoie, c'est Evelyne Charivet qui est avec vous aujourd'hui et demain. Alors, le 4 août 2020, une explosion au port de Beyrouth, au Liban, a fait 200 morts et 6500 blessés. La déflagration a été causée par un incendie dans un entrepôt où était justement entreposé du nitrate d'ammonium. 6 ans plus tard, on a voulu savoir comment se relève le Liban, surtout considérant l'instabilité que connaît actuellement la région. Donc, on a souhaité prendre des nouvelles du pays du cèdre cet après-midi. J'ai parlé un peu plus tôt avec le journaliste libanais Mathieu Karam. Monsieur Karam, bonjour.
2: Bonjour.
0: Dites-moi, quelles sont les commémorations prévues pour la journée de demain?
2: Alors, demain, il y aura une marche qui est censée converger depuis le centre-ville de Beyrouth vers le port de Beyrouth où a lieu le drame il y a 6 ans jour pour jour. Et une deuxième marche convergera aussi depuis la caserne des pompiers dans le quartier de la Quarantaine à l'entrée nord de Beyrouth vers le port également. Les commémorations sont censées commencer vers 16h. Et culmineront à 18h07 à l'heure exacte de l'explosion. Et on s'attend à des centaines, voire à plusieurs milliers de personnes, même si chaque année, le nombre de personnes qui assistent aux commémorations est malheureusement en baisse.
0: Pour quelle raison?
2: Écoutez, il n'y a pas d'explication officielle, mais on pense que les Libanais, avec toutes les crises qui s'accumulent, les guerres en ce moment, la situation régionale, l'exode, l'émigration, il y a une sorte de, peut-être, de lassitude, de perte d'espoir, parce que ça fait 6 ans que le drame a eu lieu. Mmh. Et on n'a toujours pas de justice dans cette affaire.
0: Ouais. Mais je rappelle que ce sont 2750 tonnes de nitrate d'ammonium qui ont explosé, entreposées sans précaution dans un entrepôt depuis 2013. La conflagration a creusé un cratère de 120 mètres par 43 mètres de profondeur. Donc, c'était un trou énorme dans le port de Beyrouth. À quoi ressemble le port aujourd'hui?
2: Alors, je me permets juste de préciser quelque chose. C'était 2750 tonnes qui étaient entreposées dans le port depuis 2013 jusqu'à l'explosion. Mais selon plusieurs rapports d'experts du FBI, des autorités françaises et d'autres experts indépendants, c'est 1/5 de la cargaison qui a en fait explosé, donc environ 500 tonnes. Donc, on imagine si toute la cargaison avait explosé, l'ampleur de cette déflagration aurait été encore pire que ça.
0: Ouais.
2: Aujourd'hui, le port, les silos sont encore là, ils sont en lambeaux, ils sont à moitié détruits, ils tiennent à peine, ce qui constitue un danger. Mais le problème, c'est que c'est un sujet assez délicat. Détruire les silos, les familles s'y opposent, parce que pour eux, ça marque le drame. Les renforcer n'est pas une chose évidente, selon plusieurs experts. Construire de nouveaux silos à la place, ça n'a toujours pas été acté, donc on a un petit peu une sorte d'image figée de ce port-là depuis l'explosion, même si aux alentours, la vie a repris, l'activité a repris, mais les silos eux-mêmes et le cratère sont toujours intacts depuis l'explosion.
0: Diriez-vous que la capitale libanaise s'est remise de l'explosion du port? Vous dites que la vie a repris, mais est-ce qu'on se remet d'un accident comme ça?
2: Écoutez, la vie reprend tant bien que mal, les quartiers ont été reconstruits presque totalement. L'activité reprend, mais il n'y a toujours pas de justice, il n'y a toujours pas eu de fin à cet épisode sanglant de l'histoire libanaise. Mais le problème, c'est que beaucoup d'autres affaires criminelles ou accidentelles ou

0: traumatiques dans ce pays n'ont jamais été closes correctement. Donc la vie reprend, mais les familles, les proches, les Libanais réclament encore justice. Et le juge en charge de l'enquête a clôturé son enquête, mais n'a toujours pas émis son acte d'accusation. Donc la population, ou une grande partie de la population, espère la publication de cet acte pour pouvoir désigner des coupables dans cette affaire.
1: Ouais, parce que il faut le rappeler, là, ce sont des centaines de morts, des milliers de blessés, des centaines de milliers de personnes également qui ont perdu leur logis. Vous parliez d'une marche ou de deux marches qui vont converger demain. Ce sont des familles des victimes essentiellement.
0: C'est les familles des victimes qui organisent ces marches chaque année et ils tiennent un petit rassemblement mensuel tous les quatre du mois. Mais après, il y a beaucoup de Libanais, il y a beaucoup aussi d'étrangers qui vivaient à Beyrouth, qui ont été peut-être blessés, qui ont survécu, qui ont un lien avec cette capitale, qui assistent à ce rassemblement. Et il y aura, comme chaque année aussi, des acteurs de la société civile, certains députés issus de la contestation populaire, donc plusieurs figures aussi de la société libanaise qui assistent à cette commémoration.
1: La situation est tendue actuellement au Liban. Si on élargit un peu le portrait à l'ensemble du pays, Israël affirmait cette fin de semaine avoir tué plusieurs membres du Hezbollah. On sait qu'il y a plusieurs démolitions en continu qui se poursuivent dans le sud du Liban. Comment les Libanais s'en tirent au quotidien?
0: Écoutez, on a une sorte de cessez-le-feu théorique dans le pays depuis plusieurs mois, mais le problème, c'est que la guerre se poursuit dans le sud. L'armée israélienne continue d'occuper plus de 600 km² au Liban Sud, dans ce qu'elle qualifie de zone de sécurité, et continue à brûler, détruire des habitations, des champs agricoles, interdit aux Libanais de rentrer chez eux. Donc la situation reste tendue. Le Hezbollah refuse toujours de remettre ses armes et l'État libanais essaie tant bien que mal de négocier avec Israël directement dans un processus inédit depuis des décennies. Mais le pays retient son souffle. Tout le monde craint une reprise du conflit élargi, surtout si la guerre entre l'Iran et les États-Unis reprend. La capitale, pour le moment, est épargnée. Il n'y a pas de bombardement sur la capitale ni sa banlieue sud, comme c'était le cas au pic de la guerre. Mais tout le monde retient son souffle. Ça peut reprendre à n'importe quel moment.
1: Oui, vous parlez de désarmement. Comment le Liban accueille les intentions de désarmer le Hamas dans la bande de Gaza?
0: Écoutez, au Liban, je pense qu'il y a surtout peut-être en ce moment une lassitude, une indifférence avec ce qui se passe peut-être à Gaza, parce que le Liban a déjà assez de problèmes à gérer. Il y a la question du Hezbollah aussi à désarmer. Il y a aussi peut-être une certaine rancœur d'une partie de la population contre le Hezbollah qui a ouvert un front pour soutenir le Hamas sans avoir de résultats concrets. Après, il y a évidemment une frange de Libanais qui continue de soutenir la cause palestinienne, qui s'oppose à Israël et qui estime que Israël ne tient pas ses promesses. Mais a priori, au Liban, la question du désarmement du Hamas à Gaza n'a pas vraiment fait de vague non plus.
1: Mon invité, le journaliste Mathieu Karam, merci d'avoir pris le temps de nous parler aujourd'hui et bonne commémoration demain.
0: Merci. Bonne journée.
1: Au revoir.
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1: Il est 15h25, c'est le moment de la chronique Environnement et Société avec Philippe Mercure, chroniqueur pour la presse. Bonjour Philippe.
3: Bonjour Evelyne.
1: Chronique animalière aujourd'hui.
3: Oui, on va changer de sujet pas mal. On va parler de nos rapports avec les animaux en ville. Moi, j'avais toujours pensé qu'il n'existait pas de véritables écosystèmes dans une ville comme Montréal. On sait qu'il y a des pigeons, on sait qu'il y a des souris, j'en ai eu dans mon ancien condo.
1: Des ratons
3: laveurs qui viennent fouiller dans nos bacs bruns de compost, mais de vrais écosystèmes, moi je pensais que ça n'existait pas, puis je pensais que les villes étaient condamnées à voir de moins en moins d'animaux au fur et à mesure qu'elles se développent et qu'elles se densifient. Or, j'ai appris la semaine dernière que c'est faux. Alors, première surprise, les chercheurs nous disent qu'il y a souvent plus de biodiversité dans les villes que dans les environs. Et deuxième surprise, dans plusieurs grandes villes, dont Montréal, on prévoit que l'arrivée de centaines de nouvelles espèces animales au cours des prochaines décennies.
1: Attendez, centaines?
3: Des centaines. C'est un article publié la semaine dernière dans le Globe and Mail qui m'a ouvert les yeux là-dessus. Un article écrit par Dan Werb, qui est un épidémiologiste canadien. Il vient de publier un livre sur le sujet. Et en y réfléchissant, ça correspond quand même à un certain vécu. Là, je pensais aux coyotes dans le quartier Hunsick qui ont fait la manchette il y a plusieurs années, aux dindons sauvages qu'on voit jusqu'à Montréal, là, ce qui était impensable il y a quelques années, les cerfs de Virginie qui sont en surpopulation là, au parc Michel Chartrand à Longueuil, les cardinaux, on les entend de plus en plus chanter, on les voit passer.
1: Mais qu'est-ce qui les amène en ville, ces animaux-là, ces centaines d'animaux-là?
3: Ben, c'est en bonne partie les changements climatiques. Quand il y a des feux de forêt, des inondations, des sécheresses, les animaux doivent se déplacer, Plusieurs arrivent en ville un peu par hasard et ils décident de rester. Ils trouvent des restes alimentaires pour se nourrir et souvent il y a moins de prédateurs en ville. Évidemment, les feux prennent pas l'ampleur qu'ils prennent en forêt quand on est en ville. On sait que les humains, bon, essaient de prévenir et de contenir les catastrophes naturelles. Donc, c'est favorable aux animaux. Et l'autre phénomène qui est en cause, c'est la migration des espèces du sud vers le nord à mesure que le climat se réchauffe.
1: Mais on pense aux tiques, notamment.
3: Aux tiques, et en effet, et aux dindons. C'est pour ça qu'on voit des dindons. Les hivers sont moins rigoureux puis ils se plaisent chez nous puis ils s'en viennent.
1: OK. Est-ce que ça veut dire que les villes sont un peu des paradis pour les animaux?
3: Ben, évidemment pas, là. Il y a un paquet de défis qu'on n'a pas besoin de nommer. Il y a la circulation automobile, il y a les conflits avec les humains,
1: oh,
3: la destruction,
1: vrai.
3: La destruction
1: les voitures.
3: Ben oui, c'est oui. ça. Il y a quand même plusieurs défis pour nos amis, les animaux, en ville. D'ailleurs, en fouillant dans la littérature scientifique, j'ai réalisé que Dan Werb, dont je vous parlais, là, qui avait écrit dans Globe and Mail, il insiste beaucoup sur un côté de la médaille qui est l'arrivée des animaux en ville, mais il laisse un petit peu de côté l'envers de la même médaille. C'est que il y a quand même des espèces qui disparaissent des villes. C'est le cas notamment des amphibiens, des canins. On parlait des huards qui disparaissent aussi. Mais est-ce que M. Werb a raison sur un point, c'est que dans plusieurs villes canadiennes, dont Montréal, les scientifiques prédisent qu'il va y avoir un gain net de plusieurs centaines d'espèces animales d'ici la fin du siècle. Et ça vient d'une étude qui a été menée par des chercheurs en Ontario. Ils ont étudié les changements de biodiversité qui attendent 60 des plus grandes villes du Canada et des États-Unis. Des changements qui sont tellement importants que eux parlent d'une grande transition urbaine. Alors, certaines villes vont gagner en biodiversité, d'autres vont perdre. Mais ce que je trouve intéressant, c'est que parmi les 12 villes qui vont connaître les plus grands gains, 11 sont canadiennes. La toute première, c'est Québec. On annonce, attention.
1: Mireille, c'est Québec.
3: 500 nouvelles espèces qui pourraient débarquer à Québec. C'est hallucinant. Là.
1: Ben
3: évidemment,
1: oui.
3: Ça inclut beaucoup d'insectes. Mais je trouvais que le chiffre était fort. Laval est au 4e rang, Montréal au 6e. Alors, ce qu'on voit, c'est que plus les villes sont nordiques, plus ils vont gagner en biodiversité. Les villes du sud vont être perdantes. Le bas du classement, par exemple, est occupé par Atlanta, en Géorgie, aussi par San Antonio et Austin, au Texas.
1: Ouais.
3: Eux vont connaître les pertes. Là.
1: Mais je suis moins enthousiaste que vous, Philippe, parce que 500 nouvelles espèces qui pourraient débarquer, ça fait de la cohabitation. Il va falloir apprendre à vivre avec davantage d'animaux en ville, c'est
3: oui.
1: ce que vous dites?
3: Ça va demander une adaptation, c'est clair. Dan Werb souligne que l'être humain, on est souvent admiratif des animaux. On aime ça les voir, on va en nature pour les voir. En ville, c'est pas toujours ça. Là. On n'est pas en train de s'attendrir des écureuils qui bouffent nos plantes de balcon, les ratons qui font du ravage dans nos vidanges. En plus, ils nous transmettent la rage, là, on le sait. On les aime pas trop, les moufettes qui empestent le voisinage.
1: Vous savez
3: pas nécessairement.
1: Pourquoi? J'ai une moufette chez moi.
3: Chez vous, hein?
1: Elle vient d'avoir 6 bébés.
3: Oh, ça fait beaucoup de moufettes.
1: Ça fait 7 moufettes.
3: Je les
1: aime, hein? Mais pas de trop près.
3: C'est ça, pas de trop près. Ben c'est ça, c'est que nos rapports sont compliqués. Puis Dan Werb souligne que ça peut conduire à ce qu'on appelle la biphobie. Là, je sais pas si ça vous a gagné, mais c'est une aversion pour la nature. Puis ça, c'est néfaste, évidemment, parce que ça peut miner notre désir de protéger la nature.
1: OK. Comment on tombe pas là-dedans?
3: Ben il y a certaines solutions. La première, je pense, c'est une prise de conscience. Là, c'est de reconnaître qu'on vit dans un écosystème, réaliser qu'on n'est pas seul sur le territoire. On le fait en forêt. Quand on va en forêt, on est conscient qu'on n'est pas tout seul. En ville, on le fait pas. Pour moi, j'avoue là que c'est nouveau, c'est vraiment une prise de conscience. Je considérais un peu les animaux urbains comme des accidents de parcours, des êtres qui devraient pas être là. Deuxième étape, ben, c'est de penser nos villes en conséquence. Il y a plein de choses qu'on peut faire, planter des plantes, par exemple, qui sont appréciées des insectes pollinisateurs. Pensez l'aménagement du territoire aussi pour qu'il reste des couloirs où la faune peut circuler. On les veut pas sur nos routes. Si on leur fait des passages, ils vont peut-être moins nuire. Installer des toits verts, on sait que ça combat les îlots de chaleur, mais en plus, ça peut servir d'habitat pour les oiseaux et les chauves-souris.
1: Ouais, mais vous savez quoi, Philippe, vous avez dit, on doit réaliser que nous sommes dans un écosystème. Moi, je dirais ça plus que on est entouré d'un écosystème.
3: Ouais,
1: on en fait partie. On est au cœur de cet écosystème-là.
3: Absolument. Et là, ce qui va arriver, c'est que c'est ça. Plusieurs espèces d'animaux vont être poussées vers les villes, et la grande question, c'est est-ce qu'ils vont parvenir à y vivre? Et ça va dépendre justement des efforts que nous on fait. Est-ce que ces espèces-là vont devenir ce qu'on appelle des espèces synanthropes, donc des animaux comme le pigeon et l'écureuil
1: qui vivent. Vous avez des beaux mots aujourd'hui.
3: Pas pire, hein, synanthropes. Donc ce sont des espèces qui vivent bien à proximité de l'humain. Ou bien est-ce que ces animaux-là vont disparaître des villes et vont disparaître de partout et donc ils auront plus de place. Là. Et moi j'avoue que j'ai un parti pris pro animaux. Je comprends que si on a des moufettes dans son cabanon, c'est différent.
1: 7 moufettes.
3: 7, ouais. Je comprends que la cohabitation, elle est pas simple, mais il me semble que c'est intéressant ça, de penser qu'on habite une ville avec d'autres êtres vivants, penser qu'il y a une communauté de ratons laveurs qui s'anime quand le soir tombe, et qu'il y a de nouveaux arrivants qui s'en viennent. Là, je pense au pic à ventre roux, un oiseau qui est vraiment beau, qui est présent chez nous maintenant. L'opossum de Virginie qui est à nos portes, il y en a déjà en Montérégie. Je pense que c'est une question de temps avant qu'on en voit à Montréal. Peut-être que je vais tenir un autre discours dans 5 ans là, quand les opossums vont gruger mes poubelles, mais pour l'instant, je trouve qu'on entend tellement parler de perte de biodiversité que je trouve ça enthousiasmant de penser que Montréal se bonifie puis peut être un refuge pour les animaux, peut-être même une arche de Noé.
1: Ouh, vous allez loin. Ben, on s'en reparle dans 5 ans.
3: On s'en reparle dans 5 ans, absolument. Bonne chance avec les moufettes.
1: Merci beaucoup. Maintenant, c'est le moment du bulletin de nouvelles régionales avec David Savoie. Bonjour, David.
4: Bonjour, Evelyne.
1: C'est la fin des vacances de la construction. Le bilan a été dressé sur le nombre d'accidents durant cette période. Voilà. C'est moins élevé que l'année passée.
4: Voilà, bilan plus favorable que l'an dernier, mais qui demeure quand même élevé. 18 personnes qui ont perdu la vie sur les routes du Québec lors des vacances de la construction qui se sont terminées hier. Ça, c'est d'après un bilan conjoint de la Société de l'assurance automobile et de la Sûreté du Québec. On écoute là-dessus les précisions de Jérémy Camiran.
5: La Société d'assurance automobile du Québec et la Sûreté du Québec ont dressé le bilan de ces 14 derniers jours. 18 décès sur 15 collisions ont été répertoriés entre le 18 juillet et le 1er août. 6 de ces collisions impliquaient d'ailleurs des motocyclistes. Un bilan donc sans être positif, bien moins meurtrier que celui de l'an dernier. On le rappelle, 2025 avait été une année record alors

0: Même si les vacances de la construction sont terminées, les routes seront achalandées pendant les prochaines semaines, comme le rappelle Richard Leblanc, responsable des communications de l'Association des directeurs de police du Québec.
1: Les corps de police vont quand même, surtout avec un bilan comme ça, vont quand même continuer à faire de la prévention pour le reste de l'année.
0: Dans les 10 dernières années, la SAAC dit observer une tendance à la stabilité, une lueur d'espoir qui rappelle cependant que beaucoup de travail reste à faire. Ici Jérémy Camira du Canada, Québec.
2: Des orages violents ont causé des dommages importants à Repentigny hier après-midi.
3: Voilà, de très fortes pluies et des vents soutenus qui ont arraché les toitures de plusieurs résidences et de commerces. Il y a eu des pannes d'électricité également qui ont été signalées. Il y a également une épicerie du boulevard Brien qui a vu son stationnement être inondé temporairement à la suite des précipitations. Voici Kathleen Méran-Leclerc, elle est météorologue à Environnement Canada.
4: On parle en général de 50 à 80 millimètres de pluie et potentiellement plus localement. Donc, pour Montréal, ça va prendre fin aujourd'hui, donc moins pour nous. Mais vers l'est, il pourrait avoir des enjeux avec les sols qui sont déjà saturés, entre autres. Donc, c'est à surveiller. Et pour le sud, nous, c'est vraiment les orages violents là, qui pourront se produire cet après-midi. Donc, à surveiller. Puis, on va émettre des alertes d'orages violents au besoin.
3: Alors, reste à savoir si le phénomène était une tornade. Il y a une équipe de chercheurs du Northern Tornadoes Project qui doit évaluer l'épisode dans les prochains jours.
2: C'est très rare, mais parfois on a des bonnes nouvelles, David, et c'est le cas aujourd'hui. On apprend que la plus récente éclosion de rougeole au Québec est terminée.
3: Voilà, officiellement terminée. Selon les critères du ministère de la Santé, pour que la fin d'une éclosion de rougeole soit déclarée, il faut attendre que 32 jours se soient écoulés depuis la présence du dernier cas contagieux dans un milieu au Québec. Le dernier cas donc remonte au 1er juillet. En tout, il y a 28 cas qui ont été recensés, ce qui permet de croire que la propagation du virus a été limitée. Pour lutter contre la rougeole, la santé publique rappelle évidemment à la population que la meilleure façon de se protéger contre le virus extrêmement contagieux, c'est de se faire vacciner. Il s'agissait, Evelyne, de la quatrième éclosion au Québec depuis 2024.
2: Merci David, on se retrouve dans une heure.
3: Au revoir.
2: Merci. Il y a eu de bonnes accumulations d'eau sur les routes à Montréal aujourd'hui. Ça a même emprisonné certains automobilistes.
5: Absolument. Vérification faite auprès de Transport Québec. Tout ça, bien sûr, est réglé. On s'entend que la pluie a cessé depuis un petit moment. Du moins, c'est l'accalmie. Mais oui, les accumulations dont je vous parlais, là, 30 à 40 millimètres d'eau qu'on estime être tombée dans une période d'environ 30 minutes. Alors oui, ça a créé quand même un bon ralentissement. Heureusement, on n'était pas dans la grosse heure de pointe. Et bien que ce soit le retour des vacances de la construction, c'est quand même pas si mal sur les routes. Alors tout ça est derrière nous, en espérant qu'il n'y ait pas eu trop de dommages personnels sur des voitures, espérons-le. Les Hautes-Laurentides aussi ont reçu beaucoup d'eau, jusqu'à 75 mm depuis hier. Et ce qui reste à venir, le plus gros est passé pour la grande région de Montréal, ce côté tennis et pour plein d'événements, probablement culturels, c'est une bonne nouvelle. Quelques averses quand même sont possibles. Montréal, Montérégie, mais des petites cellules là, de pluie, c'est rien de majeur. C'est surtout les Laurentides, la Naudière, et ça pourrait s'étirer encore quelques heures vers l'Estrie, vers la Mauricie, vers Drummondville. Mais la nuit prochaine, pour tout le monde, c'est le dégagement. On aura 16 comme minimum, et la normale est sur le déclin. Habituellement, on est depuis pratiquement là, plusieurs semaines, on est à 16 degrés comme minimum durant la nuit. Là, ça devient 15, la nouvelle normalité. Alors, tranquillement, on s'en va vers l'automne. Je sais que vous aimez pas ce mot-là, mais ça va s'en venir. C'est la bien triste réalité. Mardi, mercredi, donc à partir de demain, c'est plein soleil. On est sous l'effet d'un anticyclone, 27-30 au thermomètre, humidex 32-35. Actuellement, à Montréal, il fait 21. Un petit nordais quand même. Là, les vents ont changé de direction avec le passage du front froid. 21 km/h, 34 environ en rafale. À Tremblant, on n'a que 17 au thermomètre. Un coup d'œil à la circulation. Autoroute Ville-Marie, direction ouest, avant l'échangeur Turcot. C'est lourd. On a vu véhicule en panne à l'accotement de droite et la voie de droite est entravée au moment où on se parle. Je vous parlais de la 15 Nord à la hauteur du boulevard Henri-Bourassa. C'est qu'on a un accident sur l'accotement de droite. La voie de droite est entravée. Il y a un remorquage en cours, mais ça amène une bonne congestion de Dagenais. Déjà, on a beaucoup de volume jusqu'au boulevard de la Seigneurie. Et aussi, il y a beaucoup d'activités, beaucoup de voitures sur la 20 ouest, à partir de Turcot jusqu'à passer l'échangeur Saint-Pierre là, à la hauteur de la rue des Érables au moment où on se parle, Evelyne.
2: Merci Mireille. Il est 15h38.

Hate That I Made You Love Me, vous l'avez peut-être déjà entendu parce qu'elle avait été... Elle était disponible depuis un moment déjà, cette chanson-là. C'était d'autant plus spécial, hein, parce que Ariana Grande était à Montréal le jour de son lancement, vendredi dernier, pour les spectacles de sa tournée Eternal Sunshine, qui ont lieu la semaine dernière, qui vont se poursuivre en août. C'est donc le 8e album en carrière pour la chanteuse qui a 33 ans. Et puis là, son album est un peu différent quand même des autres, là. La vocalité est beaucoup plus sobre que ce à quoi on est habitué. On n'a pas les grandes envolées vocales qu'on lui connaît, qui l'ont rendue célèbre. Elle a accès à cette voix de sifflet là, à la Mariah Carey qui est très, très aiguë, mais même en voix de poitrine, elle a une texture qui est incroyable. On n'est pas non plus musicalement dans les hymnes pop très rose bonbon qu'on a pu voir dans ses premiers albums. Les compositions sont plus sombres, compositions qu'elle a faites avec ses collaborateurs Max Martin puis Ilia Salmanzadeh.

0: En fait, je la reconnais à peine.
1: C'est ça. Je me suis dit la même chose. J'ai commencé à l'écouter, puis il y a quelque chose qu'on reconnaît pas. Après, une voix qui a beaucoup plus d'air dessus, une voix un petit peu comme ça.
0: Mm-hmm. Heureusement qu'on a une chanteuse en studio.
1: Belle tentative de l'avoir essayé. Hein. Mais aussi dans la musique, il y a quelque chose de plus sombre. Il y a des chansons qui sont presque hip-hop. Il y en a une sur l'album qui est quand même plus hop la vie, mais on est dans quelque chose de plus sombre. Puis c'est aussi l'objet des sujets qu'elle a choisi d'aborder dans son album. Elle parle beaucoup de la toxicité de la relation qu'il y a entre elle et le public. Hein. Ariana Grande, on cherchait le bon mot tout à l'heure, la traduction à scrutiny, une inspection, une critique, un examen permanent, incessant pour toutes les raisons, tous les volets de sa vie. Mm. Elle est devenue virale dans la tournée des médias avec Cynthia Erivo. Il y en a qui adoraient, il y en a qui ont ri d'elle.
0: On parle beaucoup de son poids et de sa maigreur.
1: Exactement. Et c'est ça, là, un peu la goutte qui fait déborder le vase en ce moment. Il y a eu beaucoup de rumeurs de chirurgie plastique dans sa vie qu'elle a toujours démenti. Et plus récemment, là, comme vous venez de le dire, c'est vraiment les inquiétudes, les commentaires sur son poids. On est pris entre l'arbre et l'écorce parce que elle incarne une maigreur extrême qui est pas un bon modèle à donner. Puis d'un autre côté, ben il faut se détacher de faire toujours des commentaires sur le corps des femmes. Donc c'est beaucoup beaucoup de discussions sur Ariana Grande. Elle en a un peu le ras-le-bol. Donc on va devoir se contenter de ses albums après sa tournée qui termine le 1er septembre parce qu'elle a annoncé ce matin qu'elle va prendre une pause du regard public après sa tournée. Elle s'est également retirée d'une comédie musicale qui devrait prendre l'affiche, ben qui va prendre l'affiche sans elle à l'été 2027. Donc en attendant, on va écouter sa musique.

0: Qu'est-ce qu'on écoute ici?
1: C'est Wolf Alice, un autre artiste qui était de passage à Montréal le jour du lancement de leur nouvelle chanson. Wolf Alice, c'est un groupe rock britannique qui a vraiment le vent dans les voiles. J'ai l'impression que je dis tout le temps ça, là, mais pour eux, c'est vraiment vrai. Leur été était rempli de festivals, là, mur à mur. C'était Oceaga vendredi après-midi. Ensuite, ils ont été à Lollapalooza à Chicago. Malheureusement, là, leur set a dû être écourté à cause des conditions climatiques. Il y a eu des gros orages, il y a eu des inondations. Ils continuent en Europe tout le mois d'août, mais là, tu vois, le calendrier est vraiment plein, plein, plein. Et ils vont faire la première partie d'Olivia Rodrigo dans sa tournée The Unraveled en septembre et octobre. Alors, ce qu'on vient d'entendre, c'est leur nouvelle chanson Hammond Song qui est sortie vendredi. C'est une reprise de la chanson du groupe des années 70 The Roaches. Et c'est une des trois chansons qu'on va pouvoir entendre sur la version deluxe de leur album The Clearing. C'est vraiment une belle occasion de découvrir ou de redécouvrir cet album qui va être bonifié de trois chansons et ça sort le 21 août prochain. Et là, c'est pas un nouvel album, mais c'est un album qui est dorénavant beaucoup plus facile à écouter.

0: Non, mais on peut-tu le canoniser, lui?
1: Ben, c'est merveilleux. Avec l'orchestre, en plus, tu sais, Richard Desjardins, il était formé en musique classique. Fait que ça s'y prête. Il y a toute une richesse dans ses compositions, dans ses chansons, que tu rajoutes des instruments là-dessus. Puis c'est absolument extraordinaire. C'est donc son album symphonique, Richard Desjardins symphonique.

Un album qui est sorti en 2009. C'est Gilles Bellemare qui avait signé les arrangements et qui dirige aussi l'orchestre pour ce CD. Ça fonctionne vraiment. C'est magnifique. Il y a même des tunes. On peut penser pour les tunes romantiques, ça fonctionne, mais ça marche aussi pour les tunes plus hop la vie.

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1: C'est excellent.
2: Ah oui, ça swing, ça swing. Alors, ceux qui veulent l'écouter, c'est disponible sur toutes les plateformes depuis aujourd'hui. Ce n'était pas avant aujourd'hui. Et aussi, Richard Desjardins va se produire avec l'Orchestre symphonique régional de l'Abitibi-Témiscamingue le 8 août prochain à 21h au Festival Osisko. C'est donc pour le 100e anniversaire de la ville de Rouyn-Noranda sous la direction de Jacques Marchand.

0: pas
1: malheureusement,
0: faire,
1: on doit interrompre Richard Desjardins pour porter un regard sur la France. Maintenant, les producteurs de vin de Bordeaux connaissent une situation difficile depuis un certain temps déjà. Plusieurs font faillite, arrachent leurs vignes et encaissent une baisse de vente. Est-ce que la demande qui stagne, c'est parce que le vin bordelais ne plaît plus aux consommateurs ou est-ce en raison d'une surproduction de vin? C'est ce qu'on veut comprendre avec notre invité Michel Bouffard, chroniqueuse pour Le Devoir et l'émission Curieux Bégin, formatrice et fondatrice du symposium Tasting Climate Change. Merci d'être avec nous en studio.
2: Merci à vous.
1: Bon, dressez-nous d'abord un portrait de ce qui se passe dans la région de Bordeaux maintenant, mais depuis les dernières années.
2: Je pense qu'on met beaucoup, on parle beaucoup de Bordeaux, mais je pense que c'est un peu le symptôme de ce qui se passe partout dans le monde. En 2025, on a enregistré une baisse de consommation mondiale de 2,7%. Par rapport à 2024, qui était un record de baisse de consommation depuis 1961.
1: D'accord.
2: Faut garder en tête que Bordeaux, c'est la région la plus productive de la France. Chaque pays à sa région. Si on pense à l'Italie, c'est la Vénétie. Donc, pourquoi on met en lumière Bordeaux? C'est celle qui produit le plus. Donc, nécessairement, s'il y a un surplus de production partout et en France, Bordeaux a certainement un problème. Donc, on a mis en place plein de choses en France pour justement, vous l'avez mentionné, arracher des vignes.
1: Mais pourquoi on fait ça? Pourquoi on fait pas juste vendre le raisin ailleurs?
2: Tout le monde est en surproduction, le Chili, l'Argentine, l'Australie.
1: Il y a pas d'acheteurs.
2: Pas le Québec par contre, mais donc on a assez de, mais donc il y a pas d'acheteurs exactement. Donc comment on gère une surproduction? Ça commence par un arrachage de plants de vignes. Il faut se rappeler qu'il y a une centaine d'années, juste en France, on consommait à peu près 100 litres de vin par année par personne. Aujourd'hui, on est à 45,8. Donc juste ça, c'est juste on met en lumière la consommation en France, mais à part au Brésil et au Portugal où la consommation monte et ailleurs dans le monde, on est vraiment en décroissance.
1: Ben oui, ici au Québec également.
2: Exact.
1: Est-ce que c'est le goût des consommateurs qui change ou c'est le dégoût de l'alcool en général?
2: Je pense qu'il y a beaucoup de, on a une conscience accrue sur la santé. Ça, c'est un autre débat, l'alcool et la santé. Je pense qu'il y a aussi beaucoup de mythes autour de ça. Il y a aussi les jeunes qui s'intéressent moins au vin. Je pense que le vin, on trouve ça snob, on trouve ça peut-être des fois intimidant, alors qu'on prend les bières, les microbrasseries, les prêts-à-boire, qui ont peut-être réussi à capter l'attention des jeunes avec un marketing qui est souvent plus simple. C'est sûr aussi que le goût du Bordeaux, les Bordeaux sont beaucoup reconnus pour leur rouge. D'abord, ils produisent 82% de leur production est rouge. Il faut savoir qu'on est en montée de popularité pour les blancs. Donc, depuis les années 2000, on a une croissance de 10% de consommation des blancs partout dans le monde. Et donc, Bordeaux produit d'abord des rouges et souvent des rouges boisés. Et les grands Bordeaux, c'est des vins, il faut les attendre. C'est-à-dire que si tu veux les boire en jeunesse, c'est moins agréable parce que le bois est pas intégré, les tanins sont pas encore fondus. C'est des vins qui demandent qu'on les attende au cellier.
1: C'est ce qu'on appelle les vins de réserve.
2: Les vins, oui, les vins de garde. Et aujourd'hui, les gens veulent boire. Maintenant, 99% des vins qui sont achetés sont consommés dans la première semaine d'achat.
1: Ah oui, c'est ça. On est impatient, on garde pas longtemps, on veut le boire. C'est pour ça que les prêts à boire peut-être sont si populaires ou en tout cas ça a changé la culture peut-être.
2: Beaucoup. Donc c'est pas juste une chose qui fait en sorte qu'on boit moins de Bordeaux. Je pense que c'est une accumulation de plusieurs choses. Donc les Bordelais essaient de trouver plein de façons. On produit plus de blanc. On trouve des façons d'aller chercher les consommateurs.
1: J'aimerais qu'on parle des feux de forêt en Gironde qui sont maintenant contenus, mais c'était catastrophique ces feux-là qui sévissent déjà depuis plus d'une semaine. C'est pas tout à fait terminé, mais c'est contenu. On s'intéresse particulièrement à la fumée, Michel.
2: Oui.
1: Ça pourrait modifier le goût du vin, ça?
2: Absolument. L'Australie, la Californie et la Colombie-Britannique sont maintenant déshabitués. Donc, le goût de la fumée, quand ça s'installe, ça fait en sorte que le vin, soit qu'on peut le distiller, soit qu'on peut prendre le risque de vendre le vin, mais que le goût soit pas nécessairement très agréable. Mais je pense qu'il est encore trop tôt pour savoir si les vins de Bordeaux seront affectés par le goût de la fumée, parce que ça dépend vraiment de la durée du raisin, la durée de l'exposition à la fumée. Ça dépend aussi du cycle de la vigne. C'est-à-dire que si ton raisin il est exposé 2 semaines avant la récolte, il y a beaucoup plus d'impact qu'à la fin juillet, par exemple, où les raisins, parce que les phénols volatiles, en fait, c'est une composante qui est responsable pour ce désagrément aromatique, si on peut dire, il s'oxyde avec le temps. Donc, plus on expose le raisin à la fumée près des récoltes, plus c'est un danger, mais aussi la proximité de la fumée. Il faut comprendre que c'est qu'on a 86 000 hectares à Bordeaux. Donc, c'est pas tous les vignes qui sont près des feux en ce moment. Donc, faut vraiment regarder la distance des feux par rapport à l'exposition.
1: En même temps, quand on boit une bonne bouteille, on boit un peu l'histoire, Michel. C'est-à-dire que cette année-là, on a eu une récolte exceptionnelle parce qu'il a fait chaud, parce qu'il a plu, des choses comme ça. Est-ce qu'on pourrait pas profiter de cette année 2026 pour avoir une cuvée fumée?
2: J'aime votre optimisme, mais le goût de la fumée, pour en avoir goûté beaucoup, parce que je suis habituée, je juge le concours des vins canadiens, puis on a goûté beaucoup de vins de la côte britannique qui avaient été exposés au goût de la fumée. Ça goûte, les pires exemples, ça goûte vraiment un cendrier.
1: Mais non.
2: C'est pas très agréable. Et ça, c'est les goûts marqués. Ce qui est aussi très difficile, c'est que parfois, lorsque, sans rentrer dans la technicalité, lorsqu'on fait du vin dont le raisin a été exposé à la fumée, les composantes responsables pour ce goût-là sont soudées au sucre. Et on sait jamais à quel moment elles vont se dissoudre. Quand elles sont soudées, elles ne sont pas odorantes. Donc, on peut faire du vin, puis on se dit, oh, ben, finalement, tout est beau.
1: C'est pas si mal.
2: C'est pas si mal.
1: On le met en bouteille.
2: Exactement. Et le problème, c'est qu'on sait pas à quel moment cette composante va se dissoudre du sucre et à quel moment on va pouvoir les sentir. Donc, dernièrement, j'ouvrais une bouteille justement de 2021 de la Colombie-Britannique qui a été fortement exposée par la fumée. Et ce vin-là, on l'avait goûté sur plusieurs années. Et commence juste maintenant à montrer les impacts de la fumée. Donc, c'est très compliqué.
1: Donc, en terminant, est-ce qu'il y aura toujours des vins de Bordeaux dans 10 ans, dans 15 ans? Quel est votre aperçu?
2: Je pense que oui, mais je pense qu'on doit, on doit vraiment gérer l'offre et la demande. Je pense qu'on doit mettre en place plusieurs choses pour réduire la production, pour qu'on ait un équilibre de nouveau. En ce moment, il y a trop de production, il y a moins de demande. Donc, il faut vraiment évaluer toutes les façons pour ramener cet équilibre.
1: Michel Bouffard, merci.
2: Merci.
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1: On va bien sûr parler de tennis et de l'Omnium Bank National. Est-ce qu'on a pu finalement reprendre le jeu au stade IGA, Marcel?
3: Ça fait peut-être 15-20 minutes là qu'on a repris le jeu là-bas. On a asséché les terrains et là, les joueurs ont repris ou ont entamé leur match parce qu'il y en a qui n'avaient même pas pu le commencer. C'est le cas notamment du Canadien Alexis Gallarneau qui avait joué à peine un point là, un peu passé l'heure du lunch. Il joue contre un joueur tchèque qui s'appelle Vít Kopřiva. Kopřiva, il est 71e au classement de l'ATP. Gallarneau, il est 175e. Alors, vous voyez que il y a toute une tâche là qui attend Gallarneau, qui avait pris les devants 1-0, mais là, rapidement, Kopřiva mène présentement, là, on est à 3-2, il a un bris d'avance sur Alexis Gallarneau. Il y a d'autres Canadiens qui vont jouer plus tard ce soir. Gabriel Diallo, ça devrait

0: venir là, peut-être d'ici la fin de l'émission. Il y a aussi Liam Draxel qui doit jouer aux alentours de 19h. Mais là, avec la pluie, faut comprendre que tout est bousculé. Donc, c'est difficile de voir les heures exactes auxquelles les joueurs vont se présenter sur le terrain, en espérant que ça puisse tenir là, tout ça, et qu'on puisse comme ça compléter des matchs. On en a joué seulement deux hier. Et là, on a tout déplacé ça aujourd'hui. On avait 25 matchs au programme aujourd'hui.
1: Ouais, c'était ma question. 2 sur 25, c'est peu.
0: C'est peu. Et là, bon, le tournoi est un petit peu plus long cette année. C'est la première année où c'est plus un tournoi de 10 jours que d'une semaine. Mais quand même, on a plus de joueurs aussi à faire jouer. On a plus de matchs à présenter. Alors, on va essayer de faire rouler ça rondement du côté de Montréal. Puis évidemment, ben, quand il y a des épisodes de pluie et quand un horaire de tournoi est aussi chamboulé que ce qu'on a vu hier où on a à peine joué puis aujourd'hui une demi-journée peut-être, ben, dans la discussion revient toujours l'histoire du toit. Alors, quand on aura un stade avec un toit à Montréal, c'est sûr qu'on pourrait jouer plus de matchs, même en cas de pluie. Et c'est sûr que Valérie Tétrault, la directrice du tournoi, a ça bien en tête. On lui a parlé un petit peu plus tôt aujourd'hui.
2: C'est pas la première fois qu'on en parle et à chaque fois qu'on vit ce genre de journée, ben moi je me mets un peu à rêver évidemment d'avoir un stade couvert parce que ça aurait complètement changé une journée comme hier. C'est une tendance évidemment qu'on observe depuis déjà plusieurs années sur le circuit, surtout dans les plus gros tournois. Et je pense qu'on voit à quel point, étant donné où on est dans le calendrier avec les changements climatiques, ben c'est pas une situation qui risque de s'améliorer pour Montréal dans les prochaines années. Et donc, pour nous, ben, ça demeure une priorité.
1: Combien ça pourrait coûter
0: beaucoup,
1: un toit?
0: Beaucoup, parce que c'est pas d'ajouter un toit. Dans le cas du stade IGA, de la façon dont il est fait, ça prend un nouveau stade, si on veut. On peut pas juste ajouter un toit comme ça, parce que vous savez, il y a un côté où il y a la galerie de presse, les autres, bon, il faudrait ériger pratiquement des murs, puis aller attacher le toit après ça. Et on voit plus large que ça aussi chez Tennis Canada. On en a parlé aussi dernièrement. Il y a un projet de revitaliser le site vraiment de fond en comble, parce qu'on voit ce qui se fait aux États-Unis. Puis là, ben, les circuits comme l'ATP, la WTA commencent à pointer Montréal du doigt, dire là, va falloir que vous fassiez quelque chose là, parce que vous tombez dans la liste parmi les sites qui sont peut-être les moins attrayants, les plus vétustes. Donc, il faut commencer à penser à ça.
1: Vétustes pour les spectateurs ou pour les joueurs?
0: Pour les joueurs, pour les spectateurs. En termes d'infrastructure, on arrive là vers la fin de l'âge, si vous voulez. On a beau rénover, mais à un certain moment donné, il se fait d'autres choses ailleurs. Et là, ben, on veut pas, évidemment, Tennis Canada veut pas perdre les tournois de Montréal et de Toronto. Ça, c'est le grand enjeu et on y réfléchit fortement. À nouveau, Valérie Tétrault.
2: On est encore au début de la démarche. Bon, on a fait une étude de faisabilité là dans la dernière année, ce qui nous a permis au moins d'identifier le scénario qui nous semblait le plus durable pour assurer la pérennité de notre tournoi. Et il comprend effectivement l'ajout d'un toit rétractable, mais qui viendrait aussi avec la construction d'un nouveau stade avec peut-être une capacité un peu accrue par rapport au stade aussi qu'on a actuellement. Donc, on est sur le point là de lancer la prochaine phase d'étude pour aller un peu plus loin dans cette vision-là. Il faudrait y aller étape par étape. C'est un long processus, mais l'important pour nous, évidemment, c'est de continuer d'avancer.
0: Alors, continuer d'avancer, on est encore au stade de la réflexion et des plans et de quoi ça pourrait avoir l'air. Parce que déjà, des gens dans le secteur du stade du Parc Jarry qui disent, attention, on veut pas non plus changer complètement l'allure du Parc Jarry ou la vocation du Parc Jarry. Donc, il y aura un compromis là, à aller chercher entre le projet de développement et ce que la ville aussi voudra faire avec ce...
1: Oui, parce que le terrain est limité, on veut pas complètement changer ce beau parc urbain.
0: Exactement, on voudra en garder une partie certainement. Alors, ça serait intéressant de voir quel projet sera retenu, mais ça va prendre encore plusieurs mois. Ouais. C'est ce qu'on comprend de la part de Tennis Canada. Je reviendrai tantôt avec les autres résultats, là, parce qu'il y a bien Andrescu, notamment, qui est sur le terrain présentement à Toronto.
1: Très bien. Merci, Martin.
0: À tout à l'heure.
1: Mireille?
3: J'ai l'impression que les organisateurs de tournois de tennis ont justement les yeux sur le radar. C'est pas mal dans le secteur de Sorel, où il pleut en ce moment, Saint-Gabriel-de-Brendon. Alors, voyez, tranquillement, ça s'en va vers l'est, même qu'avec la mise à jour d'Environnement Canada. On voit que pour Montréal, c'est de l'ordre de 40% pour ce soir. Alors, ça, c'est des bonnes nouvelles, d'autant plus que mardi, mercredi, on voit du beau temps qui s'installe. Alors, masse d'air chaud, ça va être collant, humide. Certains aiment ça, d'autres moins. En tout cas, va falloir faire avec pendant deux jours avec un humidex autour de 32-34.
1: Et la nuit?
3: Et la nuit? nuit, on est autour de 16, 17, 18. Alors,
1: c'est bien ça.
3: Je vous parlais de la normale à 15, mais c'est pas le programme pour tout de suite, quoique c'est la normale. Métropolitaine Est, on a fermé une voie sur trois, là, à la hauteur de Kerb pour un accident impliquant deux véhicules. Alors, je vais vous dire que c'est déplacé actuellement. Seulement la voie de gauche est entravée si vous étiez dans le secteur. Donc, conséquence, il y a de la congestion. Puis, la 440 direction ouest aussi, entre autoroute des Laurentides, passé la 19, là, c'est lourd aussi. C'est le retour des vacances, semble-t-il.
1: Oui, c'est le retour des vacances pour bien des gens. Je m'appelle Evelyne Charruet. C'est le bulletin de 16 heures qui approche et par la suite, on s'intéresse à l'itinérance qui n'est plus l'affaire des grands centres.
4: Fin de la grève chez WestJet. 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
8: Bonjour, ici David Savoie et voici les informations. Donald Trump maintient que des négociations ont lieu en ce moment même avec l'Iran, alors que les autorités iraniennes ont démenti il y a quelques heures la tenue de discussions. Pendant un échange avec des journalistes dans le bureau ovale, le président américain a précisé que ses pourparlers se déroulent avec le soutien de l'Arabie saoudite, des Émirats arabes unis ainsi que du Qatar. Il affirme que ces discussions portent en particulier sur une réouverture du détroit d'Ormuz, qui serait possible selon lui dès demain. Et pendant que l'incertitude plane sur l'état des négociations de paix au Moyen-Orient, les Américains, eux, continuent de subir les conséquences économiques de cette guerre en Iran. La flambée des prix des carburants a fait grimper l'inflation aux États-Unis, qui atteint maintenant 3,7%. Devant cette hausse du coût de la vie, un nombre grandissant de personnes se tournent vers les banques alimentaires. Isabelle Labéry a visité une association caritative en banlieue d'Atlanta.
9: Marianne, 70 ans, vit seule avec son fils depuis le début de l'été. Elle vient ici toutes les semaines.
10: J'ai perdu mon boulot et j'arrivais plus à joindre les deux bouts. Acheter la nourriture et en plus payer l'électricité, le gaz, c'était plus possible. Cet endroit, c'est une bénédiction pour moi.
9: L'association aide 1300 familles par mois. Ça représente 11 tonnes de nourriture.
10: Dans les cartons, cette semaine, il y a de gros pots de beurre de cacahuètes, 7 boîtes de conserve, des boissons. On a aussi des carottes, de la laitue, des tomates. Et on va leur rajouter de la viande, plus du pain et des gâteaux.
9: Laura Tab est l'une des salariées de la structure. Chaque carton qu'elle distribue vaut 100 dollars, facile.
10: Rien que la viande, elle revient à 20 ou 30 dollars. Rien n'est bon marché.
9: Roman, d'origine mexicaine, est en colère contre Donald Trump et ses droits de douane.
11: Washington a soi-disant récolté beaucoup d'argent grâce à ces taxes. Mais nous, les gens ordinaires, on ne voit aucune amélioration, c'est ça le problème. Ce type ne fait rien de bon.
9: Près de 15% des Américains sont aujourd'hui en insécurité alimentaire.
8: C'est un reportage de Isabelle Labéry. La présidente de la Commission européenne, Ursula von der Leyen, appelle à trouver une réponse européenne commune à la suite de l'afflux de migrants la semaine dernière à Ceuta. Leur arrivée dans l'enclave espagnole en Afrique du Nord a déclenché une crise diplomatique entre Madrid et certains de ses partenaires européens qui sont critiques de sa politique migratoire. Dans une lettre adressée au premier ministre espagnol, Ursula von der Leyen affirme que l'épisode de Ceuta montre qu'il faut renforcer les frontières aux points les plus sensibles. Au moins 72 migrants ont perdu la vie en tentant de traverser la frontière par la mer. Plus près de chez nous, les clients de WestJet continuent de subir les effets du conflit de travail avec les agents de bord, malgré l'entente de principe qui a mis fin à la grève. Les activités du transporteur aérien tournent toujours au ralenti et de nombreux voyageurs qui ont vu leur vol être annulé peinent à trouver une place dans un autre avion. En pleine saison estivale, la disponibilité des sièges est très limitée, comme l'explique le directeur du programme de gestion de l'aviation de l'Université McGill, John Guedec.
12: Ça prend pas de temps pour la compagnie de reprendre l'horaire. Le gros problème, c'est les passagers. On a 300 000 passagers à remettre sur les vols de WestJet. On n'a pas 300 000 sièges disponibles. Les vols sont pleins.
8: Le transporteur aérien et le syndicat ont retiré leurs avis de grève et de lockout, mais l'entente de principe doit encore être ratifiée par le personnel de cabine de WestJet. L'heure est au nettoyage à Repentigny dans la Nodière où de fortes pluies et des vents soutenus ont causé des dégâts hier. Des toitures ont été arrachées, des

0: Des arbres ont été déracinés et des rues ont été inondées. Des résidents témoignent de l'intensité des conditions météorologiques.
1: Hier soir, là, le vent, puis la pluie, puis oui, c'était peurant, ça. C'est quand tu vois ça arriver, là, tu te demandes, ça va tout te lever ou quoi, tu sais. Oui, c'est dangereux.
2: J'ai ouvert ma porte, puis tout était pété. Je suis comme, OK.
3: Mais c'est ça, on voit, là, c'est assez intense. C'est le Québec.
0: Reste à savoir si le phénomène était une tornade. Une équipe de chercheurs du Northern Tornadoes Project doit évaluer l'épisode dans les prochains jours. Des avertissements de pluie sont en vigueur entre-temps pour une bonne partie du Québec aujourd'hui. La présence de tiques et de cas de maladie de Lyme sont en croissance en Mauricie et au centre du Québec. La santé publique a d'ailleurs envoyé une lettre aux municipalités pour les en informer en juin. Toutes les municipalités du centre du Québec et de la Mauricie, sauf le nord, soit Mackinac et la Haute-Mauricie, se retrouvent dans la zone endémique où des tiques infestées ou des cas humains ont été répertoriés. Lionel Berthoud, professeur de maladies infectieuses à l'Université du Québec à Trois-Rivières, se veut tout de même rassurant. Le nombre de cas dans la région est deux fois moins élevé qu'en Estrie. Cependant, les tiques infectées sont là. Voici Lionel Berthoud.
4: On peut aussi l'enlever avec un simple bout de fil qu'on peut enlever d'un de nos vêtements. Simplement faire un nœud autour de la tique et puis tirer de cette façon. La chose vraiment la plus importante, c'est de ne pas écraser la tique elle-même. Parce que si on fait ça, on risque d'injecter à l'intérieur le contenu de la tique et donc d'augmenter les risques d'être infecté. Aussi enlever la tique le plus vite possible.
0: Le territoire des tiques à Pacnoir s'étend dans plusieurs régions de la province en raison des changements climatiques. Et en terminant, un mot de sport, les appuis envers le président de la FIFA, Gianni Infantino, fondent comme neige au soleil quelques heures après que la fédération galloise lui a retiré son appui. La puissante fédération anglaise a aussi l'intention de le faire. Ces événements surviennent quelques jours après que la FIFA a décidé de ne pas aller de l'avant avec son projet controversé de vente partielle de la Coupe du Monde à des intérêts privés. En mars prochain, Gianni Infantino tentera de se faire élire pour un quatrième et dernier mandat à la tête de l'organisation. Voilà, c'était les informations. 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

0: Vous écoutez le 15-18, je m'appelle Evelyne Charruet, je suis là aujourd'hui et demain exceptionnellement en remplacement d'Hugo Lavoie qui va reprendre du service dès mercredi après, on l'espère, de bons matchs de tennis. Martin, est-ce que vous avez apprécié le thème musical? Ça va? Vous
1: êtes je suis revenu. Là.
0: Après la deuxième fois,
1: oui.
0: C'est correct. On a reçu quelques courriels, j'aimerais vous les lire. Merci d'ailleurs de prendre le temps de nous écrire à propos des animaux en ville. On parlait à Philippe Mercure dans la première heure. Il parlait de l'arrivée de toutes sortes d'animaux sauvages. C'est une tendance qui va s'accentuer au cours des prochaines années. Et apparemment qu'un opossum a été vu dans Villeray cet été. Philippe nous disait, ça ne m'étonnerait pas que les opossums un jour traversent la Montérégie et peut-être prennent, je sais pas moi, le pont Jacques-Cartier ou le pont Mercier pour aller jusqu'en ville. Mais apparemment que ce serait chose faite. Également, j'ai un beau courriel concernant la Macarena. Vous savez qu'on vous a fait jouer la Macarena en ouverture d'émission. C'est parce que cette chanson-là était dans le top du Billboard.
2: Oui.
0: C'était la chanson.
2: Atteint le numéro 1 le 3 août 1996.
0: Ah, oui, c'était la chanson de l'année. On nous écrit « La Macarena était la danse préférée de mon frère trisomique Benoît. Maintenant décédé, nous avons découvert son attachement à cette danse lors d'une fête de Noël dans les années 90. » Mais attendez, vous avez dit 96?
2: Oui, parce qu'en fait, la chanson est sortie en 92, mais ça a pris quelques années avant qu'elle se hisse, avant qu'elle pogne dans le vent de la popularité, si je peux me permettre cette expression.
0: Alors, je continue la lecture du courriel. Durant la soirée, quelqu'un a fait jouer la Macarena sans intention particulière. Aussitôt, à notre grande surprise, Benoît a bondi de sa chaise et s'est mis à danser complètement la Macarena à la perfection, sans aucune hésitation. Il a provoqué des rires, des applaudissements de toute la famille, complètement en admiration devant ce cher Benoît au talent insoupçonné. Et on a un dernier message concernant la Macarena. Je travaillais à Bogota en 93. Je descends au bord de l'hôtel quasi désert. Seul un groupe de jeunes femmes sont là et dansent la Macarena. Ce sont elles qui m'ont appris le tube des années 90. C'est signé Claude Allard de Montréal. Si vous aussi, vous avez des souvenirs reliés à la Macarena ou autres, passez par la bulle de conversation de l'application Radio-Canada Audio. Mireille, maintenant, il y a une route fermée sur la rive sud.
3: Oui, c'est à Brossard, la 30 Est, après l'autoroute 10, accident qui impliquerait moto et auto, fermeture complète. Il y a des intervenants sur place. Ça serait un grave accident. Déjà qu'on avait les données des vacances de la construction avec 18 accidents mortels. Alors là, on va suivre évidemment, mais sachez que si vous êtes sur la route, on peut éviter par la desserte, mais ça passe seulement à une voie. Alors à Brossard, autoroute 30,

0: après l'autoroute 10. Pour ce qui est du ciel maintenant, ben je regarde ça, là, nos probabilités d'être à nouveau arrosées. On y a tellement goûté aujourd'hui à Montréal. Ben je vous dirais un peu partout. Hier, disons que ça a tombé pas mal, surtout le secteur, je vous dirais, de l'Outaouais jusqu'au lac Saint-Jean. Il y a vraiment des bonnes quantités d'eau qui ont été accumulées à Repentigny, même on se doute peut-être qu'il y aurait eu une petite tornade. Il y a eu des dommages aux arbres, à des trouvatures. Alors, le Northern Tornadoes Project va confirmer s'il s'agit d'une tornade de ce côté-là. Chez nous, on a eu un bon coup d'eau, là, ici à Montréal, au centre-ville, là, vers la fin de l'avant-midi, 30-40 mm en une demi-heure. Mais bon, tout ça est derrière nous. Ça s'en va tranquillement vers l'est. Et je vous dirais que pour l'ensemble des secteurs du sud, du centre et même vers Québec, ce soir, cette nuit, c'est l'heure du dégagement anticyclone, donc qui prend sa place pour la journée de demain et qui va être en place au moins pour un beau 48 heures. Par contre, si vous n'aimez pas la chaleur, là, vous appréciez aujourd'hui 21, humidex 26, mais à partir de demain, ce sera beaucoup plus chaud. On voit au thermomètre 28, humidex autour de 33 et probablement mercredi, on aura 31 au thermomètre, humidex autour de 35. Alors, c'est un petit peu plus chaud et collant avant des averses qu'on voit se pointer le bout du nez, probablement pour jeudi en fin de journée.
1: Merci Mireille. Au sport, c'est le retour de Martin Labrosse. Très heureuse de vous côtoyer à nouveau, Martin.
2: Toujours un plaisir de vous voir, de vous entendre, madame.
1: On va parler d'athlétisme.
2: Oui.
1: Un champion du monde, un régime alimentaire bien particulier.
2: Il s'appelle Jacoby Tarp. C'est un Américain qui a battu le record du monde du 110 mètres haies. Ça s'est fait au mois de juin. Et c'était dans un événement de la NCAA aux États-Unis. Un record qui datait d'il y a une douzaine d'années. Mais là, on apprend aujourd'hui que le garçon en question, quelques heures avant son parce que c'est quand même un record qui datait d'il y a donc plus de 10 ans. Il est allé se claquer, lui, dans un restaurant de restauration rapide avec des arches dorées, 2 cheeseburgers, une grande frite et 10 croquettes de poulet. Ouh. Mais il dit, j'ai bu de l'eau avec ça, là.
1: Heureusement.
2: Okay. Alors, on se dit, mon Dieu, quel régime? C'est une affaire de 1246 calories qu'il a ingurgité avant d'aller courir son 110 mètres haies. Et il dit, ben, ça a marché pour moi, alors il n'y a pas de problème. Mais c'est pas le premier à faire ça. Usain Bolt l'avait fait, c'était aux Jeux Olympiques, c'était à Pékin. Lui, il s'était claqué des espèces de beignets de poulet là qui étaient disponibles au village des athlètes dans un truc de restauration rapide. Puis, dans l'article, il y a un scientifique, en fait, un gastro-entérologue qui est cité disant, écoutez, pour un marathonien, ce genre de régime-là, ça marche pas, là, il serait victime de crampes, puis oubliez ça. Mais pour un effort rapide, concentré, un sprinteur, ça peut quand même fonctionner. Alors, ben, avis à tous, si jamais vous faites du sprint comme ça.
1: Avant la petite game de molle, peut-être?
2: Ouais, quelque chose de bien gras, là, ça peut peut-être vous soutenir, en fait, pour vous aider à cet effort-là.
1: Merci, Martin.
2: À tantôt.

0: Tout en douceur.
1: Tout en douceur. Bon,
0: c'est mais c'est la tempête qui s'en vient,
1: c'est
0: là.
1: C'est la tempête à venir. Oui, en fait, ce qu'on entend, c'est le prologue du Crépuscule des dieux, Götter Dämmerung de Wagner, parce que en Allemagne, ce week-end dernier, il y a eu une mise en scène assez controversée au festival de Bayreuth, dans laquelle l'intelligence artificielle avait un rôle très important, oui. Donc, c'est pas des très bons coups, hein, pour l'intelligence artificielle, après qu'elle se soit évadée de son périmètre la semaine dernière pour résoudre un défi, là, qu'on lui avait lancé. Là, cette fois-ci, on lui a demandé d'aider à faire une nouvelle proposition pour la fameuse tétralogie de Wagner au Festival de Bayreuth, qui est le mythique festival consacré aux œuvres de Wagner. Et c'est Markus Lobes et son équipe qui étaient responsables de cette nouvelle mise en scène. Ils se sont dit, nous, on va demander à l'intelligence artificielle de nous aider à créer en direct, pendant les spectacles, des images à partir des images d'archives, aussi des images qui, selon eux, fonctionnaient avec la thématique. Ils ont appelé ça Ring 110, donc 100101010. Du mythe au code. Et puis bon,
0: ça a pas passé.
1: Ça a pas passé du tout là, ils ont été hués abondamment. C'est quand même la coutume là, c'est très rare qu'un metteur en scène ou une metteuse en scène se fait applaudir là de manière générale. Les hués sont de mise, mais là, hués, sifflements, il y avait des images du World Trade Center, de l'ancien chancelier allemand Helmut Kohl. On est quand même dans la mythologie nordique, c'est possible de se demander est-ce que ça fonctionne. Donc pas un grand succès, donc on le voit, hein, quelle place l'intelligence artificielle va prendre. Bon, elle a tenté sa chance, ça n'a pas très bien fonctionné.
0: Pas avec Wagner, en tout cas.
1: Pas avec Wagner.

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1: Comme bien des municipalités au Québec, la ville de Sainte-Adèle a récemment dû créer un refuge pour personnes en situation d'itinérance. C'est une halte chaleur temporaire mise sur pied en novembre dernier qui est finalement devenue une ressource permanente en raison de la demande qui ne cessait d'augmenter. On le voit d'ailleurs à l'échelle du Québec. L'itinérance n'est plus l'affaire des grands centres en raison, entre autres, de la crise du logement. Pour parler de tout ça, mon invité est Éric Edstrom. Il est chargé des affaires publiques et médiatiques au réseau Solidarité Itinérance du Québec. Bonjour, Monsieur Edstrom.
2: Oui, bel après-midi.
1: La situation des peintes à Sainte-Adèle, à quel point elle est répandue ailleurs au Québec?
2: C'est une situation qu'on rencontre dans l'ensemble des régions du Québec à différents degrés. On a vu avec le dénombrement qui a été fait l'année dernière, qui était celui de l'itinérance visible, là, que même des régions où ça l'a carrément explosé. Il y en a dans les Laurentides, mais il y avait aussi en Abitibi, entre autres, là, où il y a eu vraiment une hausse de l'itinérance visible puis des besoins. Mais c'est comme ça dans l'ensemble des régions.
1: Vous dites ça rend l'itinérance visible, donc l'itinérance était déjà présente, c'est ça?
2: Oui, effectivement, quand on crée un refuge, ben on aide des personnes qui autrement demeuraient peut-être avec la famille dans un sous-sol, restaient dans des logements qui étaient peut-être insalubres, surpeuplés, non sécuritaires, peut-être des personnes qui vivaient des situations de violence, qui trouvent le moyen de s'en échapper ou qui vivaient dans leur voiture. Donc, il y a beaucoup de profils différents. Mais c'est des personnes qui, quand on se retrouve en refuge ou même en situation d'itinérance, c'est pas le premier choix. Là. On est là parce que c'est un manque d'alternatives là, qui nous oblige à vivre cette situation-là. Mais c'est pas choisi par des gens d'aller en campement de gaieté de cœur.
1: Non, c'est sûr. Mais ce qu'on entend parfois, ce sont les résidents qui disent qu'une halte ou un refuge qui ouvre, ça crée de l'itinérance. C'est pas votre constat, là?
2: Non, ça crée pas de l'itinérance, ça la rend visible, ça va concentrer des gens qui sont à la recherche d'aide, qui sont à la recherche de ressources, et ça dépend toujours des endroits, mais chaque situation d'itinérance est un peu différente. Il y a des gens qui ont des enjeux ou des besoins en termes de santé mentale, en termes de lutte à la consommation, qui ont des c'est pas la majorité, là. Il y en a aussi qui ont des besoins d'aide pour avoir des revenus qui sont plus fixes, trouver, comme je disais tantôt, là, des enjeux en lien avec la violence, avec des traumatismes qu'ils ont vécu aussi dans la rue. Donc, oui, ça amène une concentration de personnes qui sont des affiliés à différents degrés, puis qui sont pas toujours dans des comportements très comment je pourrais dire qui sont pleins de diplomatie, puis plein d'ouverture, mais souvent c'est un peu en réaction à ce qu'ils ont vécu aussi eux-mêmes dans la rue, puis on appelle à la tolérance des gens en général. Comme je disais, c'est pas une situation qu'on choisit, puis de rester dans une situation d'itinérance pendant longtemps, ben ça use rapidement le corps et l'esprit. Puis ça amène des fois des comportements qui sont pas directement ceux attendus, mais il y a du travail à faire des deux côtés, je dirais, à ce niveau-là.
1: Et quels sont les défis qui sont propres à l'itinérance en région? On a parlé de Sainte-Adèle dans les médias, mais on voit aussi à Saint-Jean, sur le Richelieu. On va voir également au lac Saint-Jean, à Dolbeau même, il y a eu un refuge qui a ouvert. Donc, quels sont les défis propres à cette itinérance-là, hors des grands centres?
2: Ben, le fait que l'itinérance invisible ou que l'itinérance cachée est difficile à dénombrer, déjà c'est difficile de savoir exactement les besoins dans chacune des régions. Souvent, le visage va changer selon les régions aussi, donc on ne peut pas arriver avec une mesure qui est mise à un endroit puis l'exporter directement partout à la grandeur du Québec, ça fonctionne pas comme ça. Puis le défi avec les régions, c'est que si l'itinérance vient d'exploser récemment, ben à peu près tout est à faire. Donc oui, on a besoin de refuges d'urgence, mais après ça, on a besoin de ressources de transition, on a besoin d'accompagnement, puis éventuellement de logements aussi qui sont sociaux ou abordables. Parce que l'enjeu, c'est qu'on a beau construire des refuges, mais si je place les gens dans les refuges, mais que pas d'autres lieux d'habitation par la suite, je fais juste un peu déplacer le problème, puis on règle rien à ce niveau-là. Donc, ça prend une accessibilité à un toit à court terme pour aider ces personnes-là. Quand on les sort de la rue, donc ils sont plus en mode survie, donc ils peuvent recommencer à vivre un peu et à se poser, mais il faut leur trouver des lieux où ils peuvent se réintégrer puis avancer. Mm-hmm. Ça, ben, c'est difficile.

0: à faire de façon efficace à Montréal comme en région si le taux d'inoccupation est à 0,5% dans la ville où on est.
1: Oui, oui, tout à fait, mais c'est pas exclusif à la région de Montréal non plus. Quand on regarde dans la région des Laurentides ou à Sainte-Adèle, par exemple, il y a un taux d'inoccupation quasi nul, mais depuis des années, les loyers qui explosent. Est-ce que selon vous, c'est le signal d'agir en prévention plutôt que d'attendre que les gens soient à la rue?
0: On agit déjà en prévention depuis des années. On peut se dire qu'on l'a un peu collectivement échappé du côté de l'itinérance depuis de nombreuses années en construisant pas suffisamment de logements sociaux, en laissant aller la situation en acceptant qu'il y ait de l'itinérance cachée ou même visible. C'est un peu un choix collectif qu'on fait que d'avoir des personnes qui ont nulle part où vivre. Et évidemment, de mettre un toit au-dessus de leur tête, ben il faut que ces gens-là aient le droit à un revenu décent, puis à un logement, puis à un réseau, puis à de l'éducation, puis à de l'insertion sociale et tout ça. Donc, juste mettre un toit au-dessus, ça règle pas tout, surtout si le toit est pas sécuritaire, puis qui est juste temporaire.
1: Monsieur Edstrom, il nous reste une minute à l'entrevue. Je veux absolument vous parler de la campagne électorale provinciale qui va débuter incessamment. L'enjeu de l'itinérance, de quelle façon ce sera un enjeu électoral et quelles sont vos attentes à vous?
0: Ben, c'est définitivement un enjeu électoral. On a communiqué avec l'ensemble des partis et on s'attend à ce qu'il y ait des engagements chiffrés en lutte à l'itinérance puis pour faciliter aussi le logement social. Puis on va analyser les positions des différents partis. Mais ça va prendre un plan qui est sur le long terme, qui va dépasser un simple mandat. Je pense que la lutte à l'itinérance, on veut vraiment inverser la tendance pour faire une planification qui est un financement qui va être sur au moins une dizaine d'années là, pour être capable d'avancer. Donc on a hâte de voir les propositions qui sont connues et suggérées par l'ensemble des organismes, puis de voir qu'est-ce que les partis politiques ont le courage d'adopter puis de vouloir mettre de l'avant.
1: Oui, il faut des propositions chiffrées également. C'est beau de dire va sortir les gens de la rue, mais on veut quand même avoir des détails, notamment du financement, c'est ça?
0: Oui, puis sur les moyens, comme je disais, on peut pas mettre une solution mur à mur, mais les organismes de proximité communautaires savent qu'est-ce qu'ils ont à faire au niveau de leur région, attendent d'avoir un financement qui est pas trop, qui vient pas avec un paquet de conditions, qui permet d'évoluer dans le temps, parce que la situation évolue rapidement, puis d'aider ces personnes-là qui sont là. Mais ce qu'on doit faire est connu. Et de dire on va enlever des campements, ben qu'est-ce qui arrive avec les gens qui sont dans ce campement-là? Est-ce qu'on leur a trouvé un lieu où résider, où on les renvoie dans une itinérance cachée? C'est les sommes qui sont associées qui vont faire la différence. On peut promettre plein de choses, mais il faut qu'il y ait les moyens de leurs ambitions.
1: Oui, tout à fait. Éric Edstrom, je vous remercie pour l'entrevue.
0: Plaisir.
1: Éric Edstrom est chargé des affaires publiques et médiatiques au réseau Solidarité Itinérance du Québec.
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1: On passe maintenant à la chronique politique provinciale. Bonjour Patrice Bergeron.
3: Bonjour Évelyne.
1: Vous êtes journaliste à la presse canadienne, à l'Assemblée nationale. C'est plutôt calme ces jours-ci.
3: Oui, mais on trouve toujours des sujets. Là, on fouille un peu, puis il y a des documents qu'on n'a pas assez traités autrefois. Là, fait qu'on gratte un petit peu. Puis,
1: d'accord.
3: Par exemple, vous parlez de l'itinérance. C'est un enjeu québécois là, d'élection qui va certainement rebondir. Là, je veux dire, vous avez encore entendu ce matin Pauline Marois en parler. Alors, comme quoi, je pense que ce sera un des enjeux majeurs pour la prochaine campagne.
1: Oui. Et là, aujourd'hui, politique internationale du Québec.
3: Oui, je vous amène ailleurs. On va voyager, mais on va rester dans le studio. Hein, Évelyne, on n'a pas le choix. Hein? Mais en fait, c'est parce que, vous savez, à la fin d'une législature, il y a toujours le gouvernement précipite des fois des annonces parce que là, il y a des choses qui n'ont pas eu le temps d'annoncer. Puis en plus, il y a une course à la direction à la CAQ.
1: Oui.
3: Hein? Et puis donc, Madame Fréchette,
1: Oui.
3: Et puis là, on n'a pas pu faire adopter tous les projets de loi. Alors, on a présenté une nouvelle politique internationale. Donc, je crois que c'est autour du 16 juin. Mais c'est tombé un peu dans les cracks, comme on dit. Hein? Puis la semaine dernière, il y a eu un échange assez vigoureux entre Charles Milliard, qui était en point de presse à Québec, et Madame Fréchette qui lui reprochait de pas aller assez loin, par exemple, de seulement vouloir s'allier avec les autres provinces du Canada, mais pas penser davantage plus loin que la doctrine Gérin-Lajoie. Bon. Qu'est-ce que c'est que la fameuse doctrine Gérin-Lajoie?
1: Un cours d'histoire, s'il vous plaît.
3: Ouais, ben alors, on va faire ça court, là. On veut pas faire peur aux gens, là. Mais je veux dire, qu'est-ce que ça mange en hiver, comme on dit? Alors, la doctrine Gérin-Lajoie, en fait, ça a été élaboré dans les années 60 par le fameux Paul Gérin-Lajoie, qui dit qu'on prolonge, en fait, le Québec a le droit d'exercer des champs de compétences, mais à l'extérieur, même à l'international. C'est-à-dire en éducation, la santé, tous les champs de compétences qui lui reviennent. Mais, ce qui est intéressant dans cette politique internationale-là de la CAQ, c'est qu'on dit, on va aller plus loin que ça. On dit, si les les intérêts du Québec sont donc en jeu, sont menacés, même si ça dépasse simplement ces champs de compétences-là, dans la nouvelle politique internationale présentée par le ministre Christopher Skeet, le Québec a le droit de prendre la parole et de s'exprimer, même si c'est pas stricto sensu, ces champs de compétences de la Constitution. Alors, ça dit très bien d'ailleurs, ça dit, écoutez bien, lorsqu'un accord international est négocié par le gouvernement fédéral, si le Québec est pas assez, se sent pas assez interpellé ou pas assez partie prenante dans la négociation, il se réserve le droit de ne pas se déclarer lié ou de ne pas le mettre en œuvre s'il s'estime pas avoir été suffisamment consulté. Ça, c'est nouveau. C'est une avancée. Et c'est assez audacieux. Ça semble être une solution, Evelyne. Mais c'est là que les problèmes commencent. Parce que c'est la mise en œuvre, évidemment. C'est que là, vous avez un beau principe, une belle théorie, mais comment vous allez mettre ça en place? Mm-hmm. Et ça, c'est tout un défi pour le prochain gouvernement. Bien sûr que le prochain gouvernement peut prendre le document puis le jeter à la poubelle, mais il peut aussi dire, on part de là puis on essaie de le mettre en œuvre. Mais il y a déjà un défi pour le gouvernement Fréchette. Je vais vous donner des exemples. La semaine dernière, en fait, il y a deux semaines, au Conseil de la Fédération à Charlottetown, Mme Fréchette avait déjà dit qu'il fallait défendre la gestion de l'offre, la culture dans les négociations avec les États-Unis. Hein? Elle a aussi dit que les provinces devaient être davantage consultées. Ça, c'est un message codé à M. Carney. Hey, on nous parle, mais on nous parle peut-être pas assez. Mais elle n'est pas allée jusqu'à dire, par contre, écoutez, si vous négociez un accord avec les États-Unis qui fait pas notre affaire, on n'ira pas voter donc la mise en œuvre ou la mise en entente, parce qu'à l'Assemblée nationale, on fait ensuite un vote. Chacune des provinces vote pour la mise en œuvre de ces accords-là. Et puis, elle n'est pas allée jusqu'à dire, on pourrait refuser de mettre en œuvre un accord Canada-États-Unis. Elle n'est jamais allée jusqu'à dire ça.
1: Mais
3: c'est une grosse menace.
1: Oui,
3: qui
1: oui.
3: ose confronter Mark Carney au Canada actuellement? Personne, bien sûr. Donc, on fait très attention.
1: Ben, Doug Ford, un peu quand même.
3: Oui, mais écoutez, il dit tout le temps, on travaille ensemble. Il dit surtout aux provinces, je suis un peu tanné de me battre tout seul. Il n'ose pas dire à M. Carney, votre approche n'est pas la bonne. Hein? Attention, là, il faut toujours y aller de façon très défléchie avec le fédéral actuellement, je vous dirais, Evelyne. Autre chose aussi d'intéressant. La Chine. J'en ai fait des missions avec des premiers ministres. J'en ai fait notamment une en 2014 avec M. Couillard en Chine et j'ai des collègues qui l'ont fait ensuite en 2018 encore avec M. Couillard. Mais depuis ce temps-là, on n'est pas retourné en Chine alors que c'est un des partenaires principaux du Québec. Pourquoi c'est délicat d'aller en Chine, vous comprenez? Depuis la pandémie, depuis maintenant aussi le fait que la Chine veut s'exprimer de façon très hégémonique. Et par ailleurs aussi, le Québec a toujours eu des enjeux concernant les droits de la personne avec la Chine. Or, il y a des paragraphes qui touchent la politique avec la Chine. On dit, on veut continuer, écoutez bien les mots. Hey, ça, c'est de la diplomatie, Evelyne. Cultivera un dialogue pragmatique avec l'Inde et la Chine. Qu'est-ce que ça veut dire, ça?
1: Pragmatique, ça veut dire qu'on est prêt à fermer les yeux sur certaines pratiques avec lesquelles, en temps normal ou pour d'autres partenaires, on serait moins d'accord.
3: Ben, j'aime ça que vous l'introduisiez pour moi, Evelyne. Ça me rassure. J'avais un peu pas la même lecture que vous. Pis ça,
1: oui.
3: Effectivement, c'est des questions qui se posent à savoir, parce que vous savez, on a comme dégelé les relations avec la Chine, avec le fédéral. Vous l'avez vu, maintenant, on a comme rétabli les relations de façon plus souple. M. Carney est allé en Chine.
1: Donc, c'est pas comme à l'ère Trudeau, par exemple.
3: Exactement.
1: Ça s'est réchauffé un peu.
3: Oui, puis par exemple, qu'est-ce qu'on fait? Un autre exemple, le bureau du Québec à Tel Aviv. Qu'est-ce qu'on fait? Vous savez comment c'est litigieux, comment ça... Il y a des élus de l'opposition qui ont déchiré leur chemise à l'Assemblée nationale à cause de l'ouverture de ce bureau-là, dans un très mauvais contexte, d'ailleurs, faut le dire. Là. Et est-ce qu'on le garde ou est-ce qu'on le garde pas? Alors, si on le ferme, ça envoie un certain signal diplomatique aussi, là, quand même. Là.
1: Mais qu'on le ferme ou qu'on le ferme pas, ça envoie un signal
3: exact.
1: Diplomatique.
3: Exact. Ouais. Voyez-vous quelle sorte de dilemme peut se présenter à un futur gouvernement après octobre? Et puis, finalement, la taxe Netflix. On en parlait la semaine dernière, la taxe Netflix, puis les autres. Bon, là, le fédéral a pris une décision qui a déplu au Québec. Le ministre Mathieu Lacombe s'est exprimé. Tout le milieu culturel s'est insurgé. Mais est-ce que le Québec serait prêt à aller plus loin dans sa dissidence en matière internationale? Est-ce que le Québec serait prêt, lui, à imposer une taxe Netflix? Est-ce que le Québec serait prêt, au nom de toutes sortes d'accords internationaux culturels qu'on a signés, on a quand même un siège à l'UNESCO, hein, je vous le rappelle, est-ce qu'on serait prêt à aller plus loin? Voyez-vous, ça, c'est très délicat. Hein? Alors ça, c'est des enjeux qui vont se poser ou des dilemmes qui vont se poser au prochain gouvernement après les élections. Est-ce qu'on a encore un peu de temps?
1: Certainement, allez-y, je vous écoute.
3: Alors, on va changer, on va revenir un peu local. On a fini de voyager, là, on revient, puis j'aimerais ça analyser une circonscription montréalaise, parce qu'on a des élections qui s'en viennent. Là, apparemment, il y a des dates qui circulent. On parle même du 27 août, là, qu'il y aura un déclenchement de scrutin.
1: C'est bientôt?
3: Ben, c'est en moins d'un mois. Hein? Alors là, ce qui est intéressant, c'est que j'ai envie de vous amener dans une circonscription qui s'appelle Saint-Henri-Sainte-Anne, qui est dans l'ouest ici. Et pourquoi je vous amène là? C'est parce que c'était une circonscription qui était traditionnellement libérale. Là, on va faire une petite analyse, là. En 2022, évidemment, les libéraux l'avaient encore emporté. C'était Dominique Anglade. Bon, avec un bon score, mais ça a été la déroute pour les libéraux cette année-là. Qu'est-ce qui est arrivé par la suite? Madame Anglade a été poussée à la porte. Donc, elle a démissionné. Et il y a eu une complémentaire en 2023 qui a été élue, c'est Québec solidaire, c'est le Guillaume Clich-Rivard, qui est devenu leader parlementaire d'ailleurs à la fin du mandat, et qui avait gagné avec 44% des voix devant le PLQ. Donc, il a remporté la circonscription. Là, je vous prédis qu'il va peut-être avoir une lutte intéressante à suivre dans cette circonscription-là. Parce que, bon, M. Clich-Rivard a fait ses preuves, il a démontré que c'est un bon parlementaire, il est solide, il maîtrise bien ses dossiers, il était donc leader parlementaire. Est-ce qu'il va arriver à renouveler son exploit? Parce que son adversaire principal, c'est le libéral Benoît Clermont, qui est très connu dans le milieu culturel québécois. Il est fondateur des productions Déferlantes, il est membre de plusieurs CA, notamment l'Association québécoise de production des médiatiques, l'École nationale d'humour, Bibliothèque et Archives nationales de Québec, et il est résident du quartier. Et il pourrait y avoir une lutte à deux qui pourrait être très intéressante, qui se dessine dans cette circonscription-là, qu'il faudra suivre. C'est un profil démographique intéressant. Il y a beaucoup de jeunes qui habitent, j'ai regardé donc aujourd'hui les données, là, dans la trentaine qui habitent dans cette circonscription-là. C'est pas nécessairement des gens qui vont voter, ça. Alors, c'est difficile de les mobiliser. Et par ailleurs, c'est un autre défi pour QS, parce que quand ils l'ont remporté, c'est une complémentaire. Donc, vous pouvez prendre toute l'énergie d'un parti, le concentrer dans une circonscription, des militants, surtout quand c'est à Montréal pour QS, ben vous avez beaucoup de militants. Mais quand vous avez une élection générale, ben il faut essayer de faire rentrer tout le monde, et ou parfois même pour QS, ça sera peut-être de sauver des meubles.
1: Oui, c'est ça, au moins d'en faire rentrer quelques-uns.
3: Alors ça sera une lutte intéressante à suivre, puis je pense que ça sera un des comtés particulièrement à suivre entre ces deux-là, parce qu'il y aura d'autres. Évidemment, il y a Anthony Lavoie de la CAQ, le PQ n'a pas encore désigné de candidat, ni le Parti conservateur, mais à mon avis, ça va être serré. Puis Québec 125, là, le fameux site d'analyse de circonscription et puis de sondage, donne le PLQ probable gagnant actuellement.
1: Ben vous avez encore des belles semaines devant vous.
3: Oui, et quelques congés quand même. Avant la campagne électorale, je vais me reposer un peu.
1: Oui,
3: là.
1: C'est une bonne idée. Patrice Bergeron est journaliste à la presse canadienne à l'Assemblée nationale. Merci d'avoir été avec nous.
3: Bonne semaine.
1: Merci bien. Il est 16h30, on va joindre David Savoie pour les informations régionales. Rebonjour David.
4: Rebonjour Évelyne.
1: Bon, alors est-ce qu'il y a eu une petite tornade à Repentigny?
4: C'est la question. Il y a eu en tout cas des vents violents accompagnés de fortes pluies lors d'un orage violent, bien entendu. Environnement Canada soupçonne la formation d'une petite tornade dans le secteur, on va le savoir bientôt. Au lendemain quand même de cet épisode, les dégâts là-bas sur place sont encore bien visibles. On écoute là-dessus le reportage de Hugo Métro.
5: Des arbres déracinés, des rues inondées, des toitures arrachées. Après le passage des intempéries, certains résidents de Repentigny réparent les dégâts et racontent être surpris de la violence du phénomène.
6: C'était peurant, ça. C'est quand tu vois ça arriver, là, tu te demandes, ça va tout te lever ou quoi?
7: C'était vraiment, on a eu des inondations un peu partout, là. C'est assez intense.
8: J'ai ouvert ma porte, puis tout était pété. Je me suis dit, OK.
5: La météorologue chez Environnement Canada, Kate Leclerc, résume ce qui s'est passé.
9: Donc, on a une ligne d'orage qui est passée. On a pu observer en lien avec ces orages-là, notamment des dégâts, des vents importants et des accumulations d'eau importantes.
5: Environnement Canada soupçonne même qu'une petite tornade se soit produite. C'est une équipe spécialisée du Northern Tornadoes Project qui le dira. Le chasseur de tempête Mathieu Lucier croit que plusieurs indices pointent dans cette direction.
10: Puis quand on regarde les vidéos des gens, on le voit qu'il y a des vents contraires, qu'il y a de la rotation au sol, puis qu'il y a des débris qui ont levé dans les airs. Donc ça, c'est des petites indications que ça pourrait être des dégâts de tornade.
5: Même si les tornades demeurent rares, le Québec peut en enregistrer jusqu'à une dizaine par année. Ici Hugo Métro, Radio-Canada, Repentigny.
1: La grève des agents de bord de WestJet n'aura duré qu'une seule journée, David.
4: Voilà, parce que le syndicat et les compagnies aériennes ont conclu ce matin une entente de principe qui a mis fin, ou en tout cas qui a suspendu le conflit de travail pour l'instant, parce que l'entente doit être ratifiée par le personnel des cabines. Pendant ce temps, la reprise complète des activités du transporteur se fait toujours attendre. Il y a plusieurs vols de WestJet qui étaient prévus aujourd'hui, qui ont tout de même été annulés. Les perturbations pourraient d'ailleurs se poursuivre pendant encore quelques jours, comme l'explique Jacob Charbonneau, les cofondateurs et PDG de Volantar.
11: Et les appareils, les aéronefs sont surutilisés, hein, sont toujours en vol. Donc, de repartir la roue et d'avoir les appareils aux bonnes places, où est-ce que les horaires sont prévus, et de rattraper en fait tous les voyageurs qui n'ont pas pu voyager, c'est un casse-tête opérationnel. C'est pour ça d'ailleurs que ça prend plusieurs jours là à retourner à un niveau normal de service.
4: En plus d'un remboursement, les voyageurs dont le vol est annulé pourraient aussi avoir droit à des indemnités pour des frais d'hôtel, de repas et même pour la perte de journée de travail.
1: C'est le début d'une une opération de vaccination des animaux sauvages contre la rage.
4: Voilà, une opération qui se déroule dans plusieurs endroits simultanément. Alors, on parle de parcs à Montréal, en Montérégie, dans le centre du Québec et dans deux municipalités de l'Estrie. Au total, 815 000 appâts vaccinaux qui vont être distribués à la main dans différentes zones. On parle de boisés ou des berges de cours d'eau, par exemple. Le but, vous l'avez dit, c'est d'immuniser les ratons laveurs, les moufettes et les renards contre la rage. Les appâts ressemblent à des petits carrés verdâtres. Depuis le début de l'année, il y a 126 cas de

Mardi, mercredi, il n'y a pas d'inquiétude. On est plein soleil. Les températures sont chaudes. Alors là, on a un front froid qui est passé aujourd'hui avec les vents qui ont changé de direction. Mais vous allez voir que la masse d'air va rapidement prendre sa place à partir de demain. 28 au thermomètre, 33 pour la journée de mardi. Durant la nuit, c'est dégagé autour de 18. Et mercredi, c'est plein soleil encore une fois. 30, humidex 35. Je vois même du 31. Là. Alors voyez, là, c'est on franchit la barre des 30 degrés assurément. Donc c'est un milieu de semaine qui sera plutôt collant. Je vais faire le suivi concernant la 30 Est à Brossard. Je vous parlais tantôt, là, après l'autoroute 10, accident entre moto et auto. On a maintenant une voie d'ouverte après fermeture complète qui a duré quelques minutes. Puis il y a aussi Alain qui m'a appelé pour me signaler qu'il y a du volume sur la 30 Ouest aussi, même à partir des promenades Saint-Bruno. Alors tout indique, Evelyne, il y a des curieux dans le secteur.

0: Je te déteste de Jay Scott pour votre chronique. On oui. est sur le thème de la haine, pourquoi?
1: Oui, c'est ça. C'est une grande question, en fait, que je vous pose aujourd'hui. Comment aimer un peu celle qu'on déteste depuis si longtemps?
0: Vous parlez de qui, là?
1: Est-ce que c'est possible? Je parle de la renouée du Japon. Cette plante originaire d'Asie, j'ai l'impression que peu importe où vous habitez au Québec, vous avez déjà entendu ou vous avez sacré contre cette plante qui a été introduite, faut le savoir, en Amérique du Nord à des fins ornementales au 19e siècle. Alors, on pouvait pas se douter qu'à ce moment-là, on allait la détester à ce point-là. Et pourquoi cette haine? Evelyne, c'est pas moi qui le dis, elle figure au palmarès des 100 pires espèces envahissantes de la planète selon l'Union internationale pour la conservation de la nature. Parce qu'il faut savoir, je sais pas si vous en avez chez vous, vous avez déjà dû donjon, vous me faites signe
0: non,
1: le nom
0: pas.
1: De la tête.
0: Mais il n'y en aura pas non plus.
1: Je vous le souhaite. C'est une petite rapide. En l'espace d'un été, elle atteint 2 à 3 mètres de hauteur. Des parties de la plante aussi s'enfoncent à plus de 2 mètres de profondeur, s'étendent de façon latérale sur 6 mètres. Puis en plus, la renouée, elle a la caractéristique d'étouffer les espèces indigènes et par conséquent, ben ça affecte la diversité biologique des écosystèmes. Alors, ce qui nous fait la détester encore plus, c'est que lutter contre elle, ben, c'est un défi extrêmement difficile. Souvent, elle revient. Et celle qui peste contre cette plante, c'est notamment Isabelle Martineau. C'est une résidente d'Abercorn. On est dans les cantons de l'Est. C'est là que je vous amène aujourd'hui. Elle est agronome et propriétaire d'une ferme. Elle réussit à contrôler sa renouée en l'arrachant à plusieurs occasions, mais n'empêche que c'est exaspérant. Il y a un bon matin, elle l'a portée à sa bouche. Alors oui, elle a mangé de la renouée.
0: Elle l'a mordu.
1: Elle a trouvé que ça avait bon goût, un goût de rhubarbe. Et elle en a fait une limonade maison. Elle a fait goûter autour d'elle. Puis là, les gens lui ont dit, mais pourquoi ne pas mettre en canette? Alors en d'autres mots, et si la renouée devenait une alliée pour sa propre élimination?
2: J'aime la double utilité aussi de dire, ben écoute, cette plante-là, elle nous est arrivée. Pas le choix, elle est là. On pourrait en vouloir à toutes sortes d'événements qui le fait arriver ici, mais si on peut être opportuniste puis l'utiliser pour faire de la sensibilisation, c'est sûr que c'est intéressant d'avoir une matière première gratuite.
0: Je la trouve quand même audacieuse.
1: Oui.
0: Parce que goûter une plante qu'on connaît pas,
1: oui.
0: On peut s'empoisonner solidement.
1: Oui,
0: là.
1: Isabelle l'admet, c'était un peu risqué à sa première croquée. Alors, c'est la raison pour laquelle elle est allée tout de suite cogner à la porte d'Hélène Thiboutot. Hélène, elle est consultante en développement de produits avec une spécialité en microbiologie alimentaire. Alors, c'était une première pour elle de travailler avec les plantes envahissantes, mais elle s'est lancée vraiment dans le projet avec beaucoup d'enthousiasme.
3: La première étape du projet, ça a été de valider si ça se consommait. Qu'est-ce qu'il y a dans ce produit-là? C'est la première chose. C'est quoi les composantes? Ensuite, est-ce que c'est contaminé? Est-ce qu'il y a des métaux lourds parce que c'est sur le bord des rivières? Est-ce qu'on peut consommer sans avoir de risque pour la santé? La troisième question, c'est ça goûte quoi? On mange quoi? Ça a l'air de quoi comme organoleptique? Est-ce qu'on peut qualifier ce goût-là? Est-ce que c'est bon? Est-ce que c'est pas bon? Puis est-ce que ça tolère un procédé? Par exemple, est-ce que je suis capable de le faire cuire sans que ça se transforme en goût complètement off? Donc, on essayait vraiment de trouver le meilleur procédé pour ce produit-là. Donc, je vous rassure, on est arrivé à la conclusion que ça se consommait. C'est même d'ailleurs très bon pour la santé.
1: Bon, vous voilà rassurée parce que je vous ai servi un verre.
0: OK, on peut en boire, on tombera pas malade. C'est une belle couleur,
1: oui.
0: Jaunâtre. On a deux verres, par contre.
1: Il y a une pétillante et une non pétillante. Et Magali aussi, je lui ai servi un petit verre de pétillant.
4: Bon, alors, je goûte. Moi, je l'ai presque bu au complet, je trouve ça très bon.
1: Ben oui, c'est bon, hein. Et ce qui est intéressant, c'est que l'idée, c'est un peu de changer les mentalités. C'est ce qu'Hélène me disait. Elle dit, c'est comme la première fois qu'on a mangé du crabe. La première personne qui s'est dit, hey, est-ce qu'on mange ça? Il y a sûrement des gens qui ont dit autour, je suis pas certaine, ça a un drôle de look.

0: Alors, faut changer les mentalités, puis c'est pas parce que c'est néfaste pour l'environnement que c'est néfaste pour nous. Alors, à partir de là, on avait le go, j'ai envie de dire, d'Hélène. Alors, les filles ont fondé Récolte Rebelle. C'est un OBNL et c'est important de le mentionner. Le but, c'est pas de faire de l'argent, mais plutôt d'éduquer.
1: Que les gens, quand ils trouvent le renoué, aient le réflexe de l'accueillir, comme on pourrait cueillir des fraises, des framboises ou des bleuets dans la nature, qu'ils la connaissent, qu'ils en fassent un repas ou en tout cas qu'ils soient capables de la transformer. Donc, le but de l'OBNL qu'on a mis en place, c'est d'éduquer les gens sur quoi faire avec cette plante-là.
2: Quoi faire? Mais oui. On va l'accueillir, on l'arrache. Comment on s'y prend?
0: Oui, ben ça, je vais tout vous l'expliquer, mais je vais d'abord vous parler du fait que c'est un projet d'économie circulaire. Parce que, oui, on voulait l'arracher et tout ça, mais on se réalisait que on avait besoin d'aide, là. C'est pas à 2-3 personnes qu'on va y arriver. Alors, il y a beaucoup de gens qui sont aux prises avec cette satanée plante envahissante dans les cantons de l'Est. Donc, les filles ont parlé de leur projet, puis il y a plusieurs groupes et organisations qui ont tout de suite levé la main, puis on va en venir à comment on l'arrache.
1: Beaucoup d'entreprises nous ont dit « t'as besoin de quoi? Ça va nous faire plaisir de vous aider. » Donc, on a les jus loupes qui nous ont fourni du jus de citron qui était issu de déchets des supermarchés. Il y a Sunbeck qui a fourni le sucre. Donc, t'as des poches de sucre qu'il y avait dans l'usine qui étaient légèrement abîmées, donc qui nous ont fourni, qui nous ont donné le sucre. Boulangerie Méthode qui a donné les sacs de pain qui étaient en désuétude, donc tous les sacs de pain qui n'avaient pas utilisés, qu'on a pu récolter de le renouer dans ces sacs-là. Il y a Amcor qui nous a donné des chaudières pour qu'on puisse cueillir puis mettre dans des chaudières. Il y a BMR qui nous a donné des gants, des sécateurs. Puis il y a beaucoup d'entreprises qui se sont investies.
2: C'est l'union qui fait la force ici.
0: Absolument, et vraiment, le terme économie circulaire prend tout son sens. Et de telle sorte qu'ils ont été capables de produire 7000 canettes pour amorcer. Alors, vous avez certaines de ces canettes-là. Alors, 400 kilos de renouée aimée. J'aime ça qu'on qualifie celle-là de aimée. Celle-là, on la déteste pas trop. On lui pardonne parce que finalement, on la trouve bonne au goût. Et quand je dis qu'elles sont pas là pour faire de l'argent, le but, c'est même d'inviter les gens à faire leur propre boisson. La preuve, Evelyne, voici la recette.
1: Ce qu'on a besoin, c'est du jus de citron, du sucre et de la renouée. Donc, la recette est disponible, on la donne, puis au contraire, on veut que les gens achètent le sucre, le jus de citron, qu'ils fassent eux-mêmes, mais qu'ils fassent leur limonade. Nous, on veut être copiés. Notre objectif, c'est qu'il n'en reste plus de renouée. C'est un peu particulier, une entreprise qui dit « je voudrais faire faillite », mais c'est pas qu'on dit. On est une OBNL, on n'est pas là pour faire des sous, on est là pour éduquer les gens sur qu'est-ce que le renouer, quoi faire avec, comment la contrôler.
2: C'est merveilleux, quel beau projet.
0: Oui, et vous me demandiez tantôt comment l'arracher. Ouais. Ben, on y vient justement parce que peut-être que vous aurez envie de le faire. Isabelle nous explique la façon dont ils ont fonctionné quand, avec sa gang dans les cantons de l'Est, elle a rapatrié des jeunes, des moins jeunes, des bénévoles. Puis j'ai l'impression que ça pourra vous guider si vous avez envie de le faire à la maison que vous en avez.
3: Donc, le protocole qu'on propose aux citoyens, là, c'est une récolte printanière. À ce moment-là, la tige ressemble vraiment à une asperge, puis elle est hyper juteuse, comme la rhubarbe, justement. Donc, cette récolte-là, on la garde, on la congèle, on la bouille en gang, lors d'une corvée citoyenne. Mais on s'entend qu'à chaque 3 semaines, 1 mois par la suite, durant l'été, on invite les mêmes bénévoles à continuer de l'accueillir. Mais à ce moment-là, on va la jeter. On va la garder bien précieusement dans des sacs hyper étanches. Puis la municipalité va se charger d'aller les mettre dans des endroits appropriés.
0: Et ça, je tiens à mentionner que ça varie selon les municipalités. Je sais qu'il y a des gens d'un peu partout. Surtout, ne pas mettre votre renouée dans le compost.
2: Non.
0: Et comme le dit Isabelle, elle dit, on dirait que c'est un roman en plusieurs chapitres, mais elle s'amuse à dire que c'est un rapport amour-haine. Le fait de la contrôler à petite échelle l'apaise beaucoup. Probablement que les gens qui nous écoutent auront la même réaction. Alors, leur produit est disponible dans les cantons de l'Est, mais sinon sur la page Facebook de Rebelle, Récolte Rebelle, vous aurez les infos, à moins que vous ayez envie. Vous pouvez avoir la recette pour en faire à la maison. Et comme nous dirait Guylaine Gay, Evelyne, passez-moi un verre de limonade.
2: C'est vraiment délicieux, hein? On sent le citron, mais oui. C'est un goût un peu herbacé, très agréable.
0: Et vous avez préféré la pétillante?
2: Oui.
0: À la plate, comme
2: Magali,
0: on pourrait l'appeler?
2: Moi, j'ai juste goûté la pétillante.
0: Vous l'avez tout bu.
2: Je l'ai tout bu.
0: Alors, vous allez pouvoir aller couper votre nouée à la maison.
2: Oui. Merci, Mireille.

0: Mais qu'est-ce qu'on écoute, Magali?
1: Peut-être que certains ont reconnu Florence Foster Jenkins. Est-ce que le nom vous dit quelque chose? Florence Foster Jenkins, c'était une riche... Je l'ai surnommée, c'est une anti-diva. Parce qu'en fait, elle était célèbre. Elle est née en 1868, décédée en 1944. Ça vous donne une idée de l'époque à laquelle elle était active. Elle était célèbre parce qu'elle était incapable de chanter. Mais parce qu'elle était riche, elle a fait des concerts à Carnegie Hall à New York et c'est devenu viral tellement c'était mauvais. Elle souffrait probablement de ce qu'on appelle maintenant l'amusie. C'est une incapacité totale à chanter sur la note. C'est une incapacité de bien entendre les hauteurs de notes. Et je me disais peut-être que vous en avez entendu aussi pendant les vacances des amis ou des membres de votre famille qui chantaient autour du feu avec aussi peu de talent que Florence Foster.
2: Tellement de conviction.
1: Tellement de conviction. Et puis, en fait, j'ai posé la question à Dr. Isabelle Perrette, qui est titulaire de la chaire de recherche Casavant en neuropsychologie et cognition musicale à l'Université de Montréal, parce que j'ai dit, est-ce que c'est un manque de talent ou qu'est-ce qui se passe là chez ces gens-là? Puis elle m'a confirmé que l'incapacité d'entendre adéquatement les hauteurs de notes est bel et bien la conséquence d'une anomalie neurogénétique.
3: Ce qu'on a appris, c'est que c'est vraiment une anomalie neurogénétique, hein, comme la dyslexie en est une, toutes ces formes de troubles des neurodéveloppementaux. Mais dans le cas de la musique, c'est une condition vraiment qu'on connaissait peu, parce qu'elle affectait pas directement les matières scolaires. Mais en fait, c'est vraiment on a pu montrer que c'était associé à des différences neurologiques aussi et qu'ils naissent avec cette difficulté-là.
1: Ça date donc de la naissance et ça serait 1% de la population qui serait née avec cette difficulté d'entendre correctement la musique qui est congénitale, comme la dyslexie, on l'entendait le dire. Et ces gens-là, on les dit donc amusiques. Et dans leur cerveau, il y a un problème de connexion. C'est comme s'il y a deux ondes qui se parlent pas assez bien.
3: En fait, ce qu'on a montré, c'est la connectivité. C'est une sorte de boucle, si vous voulez, entre l'lobe temporal droit, sans doute, et le frontal droit. Donc, vous entendez un son, vous n'arrivez pas vraiment bien l'ajuster, et donc vous n'arrivez pas non plus à bien l'ajuster au niveau de la production, mais aussi au niveau de la perception.
1: C'est ça dont elle parle, cette boucle-là. Elle dit au niveau de la production du son puis au niveau de la perception, on s'en rend pas nécessairement compte, mais quand on chante, on a une rétroaction. Toujours, on produit un son et on l'évalue. Et
2: on l'entend.
1: On l'entend, c'est ça. Mais le lien se fait pas entre les deux ondes du cerveau.
2: Fascinant.
1: Donc, cette boucle de rétroaction-là ne peut pas avoir lieu. Donc, on peut pas l'entendre. Il y a deux choses que j'ai trouvées très intéressantes aussi dans notre discussion, c'est qu'elle me disait que ça serait théoriquement possible de contourner cette anomalie chez les jeunes enfants à condition que ça soit adressé suffisamment tôt et avec une éducation, des programmes d'apprentissage qui sont adaptés. Comme on montre aux enfants à lire malgré leur dyslexie, ça prend un programme particulier, évidemment. Mais ce qu'on fait avec les gens qui sont à musique, c'est on fait complètement l'inverse. On dit, ouais, on va pas trop te faire chanter. Le mets-toi dans le coin, joue du triangle à l'école, admettons. Donc, les gens qui chantent fou, on leur enlève plutôt les opportunités de chanter. Mais il y a une autre chose qui est intéressante, c'est qu'ils sont capables de chanter juste, mais dans un autre contexte, celui de l'improvisation.
3: Parce qu'on a fait improviser nos musiques et il y en a qui ont eu tellement de plaisir. On l'entendait, on enregistre. Il y a moyen d'enregistrer le sourire dans le chant. Et on l'a fait. Et les musiques sourient autant que les non-musiques quand ils sont dans une cabine et qu'on les encourage à improviser.
1: C'est fou quand même. Ils sont pas capables de reproduire une mélodie, mais si on leur dit « voici la tonalité, allez-y », ça fait pas appel à ce même réseau de rétroaction et d'évaluation de la mélodie qu'ils sont capables de chanter dans la tonalité qu'on leur donne, mais aussi avec beaucoup de plaisir parce que peu importe qu'on chante juste ou non, et d'ailleurs, la majorité de la population chante juste. Alors, malgré l'impression qu'on se fait, elle me disait qu'ils ont fait des études, et ils ont fait une étude où ils évaluaient qu'à peu près 90%. Là, vraiment évalué note par note, sont allés dans les parcs entendre des gens chanter Jean du pays pour les anniversaires. Ils ont vraiment évalué. Les gens chantent assez juste, 90% des gens chantent juste. Donc, on a du plaisir à chanter, qu'on chante juste ou qu'on chante faux, sauf pour des amusies qui sont très, très extrêmes où là, la musique devient insupportable. Ça peut créer des maux de tête, des nausées, mais c'est extrêmement rare. Ce qui est intéressant aussi, c'est que chanter, c'est pas seulement agréable pour le plaisir de chanter, ça peut aussi avoir des bienfaits sur le bien-être qui sont nombreux. Alors, quand j'ai posé la question à Madame Perrette, est-ce qu'elle pensait qu'on devrait chanter davantage?

0: partage dans notre société? Sa réponse a été assez sans équivoque.
1: Absolument. Absolument. Il y a un chapitre sur ce que j'appelle, enfin, c'est pas moi qui l'appelle comme ça, c'est Irene Fair, le spa vocal. Donc, ça commence par la vibration, mais c'est surtout la respiration que ça affecte. La respiration va être très, très importante parce qu'elle ralentit fortement quand on chante.
2: Et elle nous fait respirer comme il faut. C'est vrai qu'en période de stress particulièrement, on a tendance à s'écraser, tandis que les chanteurs ont une bonne posture et quand on chante, on...
0: Je vais me redresser.
2: Oui, c'est ça.
0: Oui, ben en fait, c'est tellement la mode en ce moment d'avoir de la méditation, de pleine conscience. Il y a toutes sortes de programmes. Mais finalement, chanter, c'est de la méditation de pleine conscience facilitée parce qu'on a quelque chose à chanter. Donc, ça capte beaucoup mieux notre attention. Et ça a été démontré dans plusieurs études que la respiration diaphragmatique dont elle parle, qui est très basse au niveau du ventre, permet d'activer le système parasympathique. Il va avoir une réduction du stress, une diminution des niveaux de cortisol aussi. Bon, c'est peut-être pas absolu, ça peut revenir, mais il y a un effet lors de cette respiration lente-là. Ça amène vraiment plusieurs bénéfices. Alors, qu'on soit à musique ou pas, le chant est vraiment universel dans notre société. On chante à nos enfants, on chante en groupe. Alors, chantons tous, même si c'est faux. Et si vous êtes à musique avec Madame Perrette, on rigolait un peu pendant l'entrevue qu'on devrait faire une chorale d'amusique où il y aurait tout le monde qui chante ensemble, mais qui serait basée sur l'improvisation pour permettre aux forces de s'exprimer.
2: Si je vous comprends bien, c'est pas de leur faute.
0: Non. Okay. C'est pas de leur faute, c'est vraiment c'est fait comme ça dans le cerveau et c'est génétique. La moitié des frères et sœurs, par exemple, vont avoir des amusies quand il y en a dans la famille.
2: Merci Magali.
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2: Il est 16h51 minutes. C'est Evelyne Charruet qui vous accompagne aujourd'hui et demain, Mireille, vous vouliez ajouter un tout petit mot, une correction, je crois.
4: Semble-t-il que j'ai dit Guylaine Gay. En présentant mon extrait, mais je faisais référence à Guylaine Tanguay.
2: Ah, la chanteuse country.
4: Ah, voilà. Alors, c'est un lapsus, si c'est le cas.
2: Aucun problème. On vous pardonne. Merci. Martin, maintenant, parlons un peu de sport, de cyclisme. On a une nouvelle meneuse au Tour de France.
5: Oui, et ça s'est fait de brillante façon. La Norvégienne Sigrid Hogseth, qui détient maintenant le maillot jaune de meneuse. Elle est partie, elle en échappait aujourd'hui au cours de l'étape à 88 kilomètres de l'arrivée. Elle a collé plus de 2 minutes d'avance à ses plus proches poursuivantes. Vraiment une victoire en solo. Elle est arrivée au fil, puis elle a eu le temps de serrer la main de près tout le monde qui était sur le bord du tracé.
2: Avant que le peloton arrive.
5: Wow. Alors, c'est elle, donc, qui a le maillot jaune de meneuse. Quand même, elle a 27 ans, cette cycliste norvégienne. Elle a commencé le vélo il y a à peine 5 ans. Avant, oui, je sais, je vois, là, mais c'est le genre de personne-là qui a tout. Avant, elle jouait au soccer, faisait de la course à pied. Puis là, elle s'est dit, tiens, pourquoi pas le vélo? Puis tiens, pourquoi pas les compétitions? Puis tiens, pourquoi pas le Tour de France? Puis pourquoi pas le maillot jaune? Alors, elle a maintenant ce maillot jaune-là. On verra pour la suite.
2: Comment elle s'appelle, qu'on retienne son nom?
5: Elle s'appelle Sigrid Hogseth, donc une Norvégienne. Et il y a plusieurs Canadiennes qui sont inscrites également à ce Tour de France. La meilleure a été aujourd'hui Isabelle Holmgren, qui a été la première donc en 27e position, première Canadienne à rallier l'arrivée. La championne du monde en titre, la Québécoise Magdalene Vallière-Mille. Bon, elle, ça a été plus compliqué aujourd'hui. Elle a été impliquée dans une chute au tout début de l'épreuve. Heureusement, elle a pu remonter sur son vélo et rejoindre le peloton, mais quand même, elle a terminé 52e à 6 minutes 23 là, de la gagnante. Elle est toujours 44e au classement général. On la surveillera, bien sûr, Magdalene Vallière Mille, parce que les championnats du monde qui s'en viennent à Montréal aussi à la fin du mois de septembre. Elle porte fièrement son maillot arc-en-ciel là, de championne du monde. Alors ça, c'est pour le Tour de France féminin. Il y aura autre étape demain avec un contre-la-montre. Je vous en reparlerai tantôt.
2: Mais puisque vous parlez des Grands Prix cyclistes de Québec et de Montréal, oui. Chez les hommes, il y aura un absent de marque pendant la présentation de l'événement?
5: Voilà, ça s'est fait, c'est une annonce qui est arrivée un peu plus tôt ce matin. Là, ça s'est fait un peu par la bande parce que la Vuelta, le Tour d'Espagne, a confirmé la présence de Tadej Pogacar, qui vient de gagner le Tour de France chez les hommes. La Vuelta, c'est le seul grand tour qui manque à son palmarès. À Pogacar, il l'a fait en 2019, avait terminé troisième. Mais là, il veut aller chercher la victoire, bien sûr, pour avoir donc tous les grands tours à son actif. Mais ce qui vient avec cette annonce-là, et c'est là le par-la-bande, c'est que s'il va en Espagne, il sera pas à Québec et Montréal pour les Grands Prix cyclistes, mais il sera au

0: championnat du monde. Alors, il fera pas partie de ceux qui vont faire les deux, là, si vous voulez, faire le pont entre les deux épreuves en Amérique du Nord. Il arrivera un petit peu plus tard. Je vous ferai entendre Joseph Limal, l'organisateur des Grands Prix. C'est intéressant parce que, oui, on est un peu déçus de pas avoir Pogacar pour les Grands Prix cyclistes, mais quand même, ça veut dire que ça ouvre aussi le portrait, là. Puis c'est qu'il y aura, il y en aura d'autres. Paul, je pense à Paul Skeen, notamment la jeune sensation, autour de qui on fait beaucoup de promotion là pour attirer les gens vers cet événement là. Mais bon, pour Pogacar, ça sera partie remise peut-être. On verra, mais on le verra assurément au championnat du monde. Il aura bien sûr l'occasion de briller à ce moment là. Il prend pas mal toutes les occasions pour briller, je vous dirais, Pogacar, de voir la façon qu'il a gagné le Tour de France. Ouais. Là. Écoutez, c'est tout un phénomène, ce gars-là. Alors, on verra, là, au cours des prochaines semaines, on va jouer à ça aussi, là. Qui viendra, qui viendra pas.
1: La liste des invités,
0: là, il y en a qui sont peut-être, qui traînent peut-être des bobos, puis ils disent, je vais être capable, puis là, on sait comment c'est. Au final, il y aura des décisions qui seront prises par les différentes équipes, mais déjà, je peux vous dire que, oubliez Pogacar. En tout cas, pour la première tranche, les Grands Prix cyclistes de Québec et Montréal, mais on verra pour les championnats du monde.
1: La ville est tennis,
0: la ville est pluie aussi, malheureusement.
2: Et averse.
0: Ça. Alors, on a joué à Montréal, mais on a arrêté de jouer à Montréal. Bon. Parce que là, la pluie est revenue. On a suspendu le jeu il y a une vingtaine de minutes, je vous dirais. On n'a toujours pas d'heure de reprise pour les matchs au stade IGA. On nous dit que le jeu est temporairement suspendu en raison de la pluie. Il y avait plusieurs matchs là qui on pourra pas tous les jouer là, je vous le dis tout de suite là, les 20 quelques matchs qu'on avait programmés.
1: Pourquoi? Ça sera trop tard.
0: Écoutez,
1: mais qu'est-ce qui advient dans ce cas-là cette année?
0: On remet à demain, puis là on essaie de rentabiliser. Des fois là on ouvre plus de terrain, il y a des terrains d'entraînement qui sont sacrifiés parce qu'on va jouer des matchs. Il va falloir à un moment donné accélérer le pas. Il y a des matchs qui sont prévus jusqu'à 21h ce soir, notamment Gaël Monfils qui fait sa tournée d'adieu. Ça c'est le dernier match qui est prévu pour aujourd'hui. Est-ce qu'on va se rendre jusque-là? Je regarde la liste, elle est quand même longue. Diallo doit jouer à 19h. Liam Draxler, le Canadien, à 19h30. Pour ce qui est des matchs qui étaient en cours, Alexis Gallarneau tirait de l'arrière, a perdu la première manche 6-4 face à Vid Kopriva. Et là, il tirait déjà de l'arrière 2-1 et Kopriva le berry. Alors peut-être qu'une pause comme ça peut faire du bien aussi à un joueur de retrouver ses esprits puis arriver avec une nouvelle approche pour la suite de la rencontre.
1: J'ai une question pour vous. Disons qu'on a un billet pour aujourd'hui. Oui. On veut voir Gaël Monfils.
0: Oui.
1: C'est reporté à demain?
0: Bon, là, ça, c'est les organisateurs. Dans le cas d'hier, tout le programme de la soirée d'hier a été annulé. Alors, ces gens-là vont être contactés par l'organisation. On va leur offrir soit un billet pour une autre séance de cette année ou encore même de l'année prochaine, là, du tournoi 2027. Sauf que si les séances sont commencées, ben là, c'est pas le même mécanisme là, qui est en place parce qu'il y a des matchs de jouer. Mais c'est ça le tennis, c'est qu'on n'a pas la certitude. C'est pas comme quand on achète un billet de spectacle puis on va aller voir un artiste déterminé. Là, le programme suit son cours et ben c'est les matchs qui espérons qu'on pourra se rendre le plus loin possible. Ça c'est chez les hommes, puis chez les dames, du côté de Toronto on joue là. Ça c'est pas problématique. Je veux juste vous mentionner que Bianca Andreescu est sur le terrain présentement. Elle est où, Bianca Andreescu? Elle est en deuxième manche. Elle avait une belle opportunité. Elle menait 5-2 dans la première. Elle a perdu 7-5 cette manche là. Et là elle a perdu. Elle vient de perdre la deuxième 6-4. Face à Bartunkova, malheureusement, bon. Son tournoi a terminé.
1: Gardez un œil là-dessus.
0: Ah, j'ai les deux yeux là-dessus, les deux mains dedans. Comptez sur moi.
1: Merci, Martin. Comment ça se passe sur les routes, Mireille?
2: Oui, sur les routes, je tenais à vous signaler que l'autoroute 30 Est, après l'autoroute 10, accident moto-auto, là, je vous en parlais tantôt, c'est rouvert. Alors ça, c'est réglé de ce côté-là. Puis je taquinais Martin en disant, c'est juste une averse, mais je comprends, faut quand même assécher le tout et tout ça. Alors pour nous, c'est pas grand-chose avec le parapluie sur la route, mais hélas, demain, ce sera chose du passé. Plein soleil pour la journée de mardi et de mercredi. Alors, encore quelques averses possibles ce soir.
1: Merci Mireille. Vous écoutez le 15-18. Je m'appelle Evelyne Charruet. Au cours de la dernière heure, on va parler notamment de vélo. Êtes-vous un cycliste? On va régler ça, cette question-là. Comment rendre le vélo accessible et surtout accepté par les automobilistes en ville? Le Radio-Journal s'en vient dans quelques instants.
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0: Je suppose que ce soir, on va dormir. Si je paye pas l'hôtel, on dort à l'aéroport.
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4: Aujourd'hui, au Radio-Journal, reprise graduelle des vols de WestJet, la compagnie s'entend avec ses agents de bord.
5: On l'a eu, man! On s'en va! Yeah!
4: Des voyageurs ne cachent pas leur soulagement. L'inquiétude persiste chez des milliers de Britanno-Colombiens évacués en raison des feux de forêt. Et un autre Canadien se prépare à voyager dans l'espace.
6: J'ai un sens de fierté d'être un astronaute.
4: Joshua Kotrick sera de la mission Crew 13. Bonjour, ici Louis de Béval. Bienvenue au Radio Journal. Les vols de WestJet reprennent peu à peu après la signature d'une entente de principe qui a permis de mettre fin à la grève de ses agents de bord. Mais de nombreux voyageurs dont les vols avaient été annulés peinent toujours à obtenir une nouvelle réservation. Voici là-dessus les détails de Catherine Dib.
7: Les passagers de WestJet poussent un soupir de soulagement.
8: On est juste contents de partir.
7: Après environ 800 vols annulés depuis dimanche, les panneaux dans les aéroports ont recommencé à afficher les vols du transporteur, grâce à l'entente de principe entre le syndicat et l'employeur. Mais ceux qui ont fait l'objet d'une annulation déplorent un manque de clarté pour la suite de leur trajet.
9: Rien. Aucune communication, même pas un email. Ça, c'est le côté un peu plat.
7: Fatigué, il est très tiré après des heures à tenter d'obtenir des précisions. Certains voyageurs auraient aimé plus de proactivité de la part de WestJet.
10: En fait, on est laissé là, sans aucune information. Et ça, c'est vraiment honteux de leur part. Et ça, franchement, je leur en veux.
7: Moi, John Gradek, du programme de gestion de l'aviation à l'Université McGill, estime qu'il faudra patienter pour un retour à la normale.
11: Les vols sont pleins. Il faut que ces passagers soient accommodés sur les vols de WestJet le plus tôt possible. Moi, je me dis que ça va prendre au moins une semaine, sinon 10 jours.
7: En plus d'un remboursement, les voyageurs concernés peuvent réclamer des indemnités pour des frais d'hôtel et les jours de travail perdus. L'entente de principe doit encore être ratifiée par le personnel de cabine de WestJet. La représentante du syndicat se dit confiante et prête à présenter le fruit de ces négociations à ses membres. Les agents de bord avaient notamment des doléances sur le travail au sol non rémunéré, effectué avant et après les vols. Ici Catherine Dib, Radio-Canada, Montréal.
4: En Colombie-Britannique, les feux qui ravagent la vallée de l'Okanagan continuent de prendre de l'ampleur. De nouvelles évacuations ont été ordonnées aujourd'hui après le départ de milliers de résidents du secteur au courant de la fin de semaine. Voici le compte-rendu d'Alphonsine Céfou.
12: Dans la région de l'Okanagan, plusieurs secteurs au nord de West Kelowna sont visés par un nouvel ordre d'évacuation en raison du feu de Kilpitook Creek. Le feu détecté samedi a forcé l'évacuation de plus de 2200 propriétés. Non loin de là, plus au nord, le feu Bradley Creek a presque triplé de superficie depuis sa découverte vendredi, passant de 1000 à 2600 hectares.
13: Both of those fires saw extreme fire behavior.
12: Les feux Kilpitook Creek et Bradley Creek ont tous deux présenté un comportement extrême dernièrement, dit Cliff Chapman, directeur des opérations de lutte contre les feux de forêt pour BC Wildfire. Les personnes affectées par ces deux feux de forêt sont invitées à prendre refuge à Vernon et à West Kelowna, mais quitter sa maison, même si c'est pour sa sécurité, est loin d'être une chose facile, comme l'exprime cet évacué.
14: The waiting is what kills you. The waiting is what's so damn scary.
12: Pour Réjeanne Simpson, attendre que la situation s'améliore est difficile, car le plus effrayant, c'est de ne pas savoir quel est l'état de sa maison.
15: Obviously, there's a number of impacts to highways across the province.
12: Les incendies ont aussi des répercussions sur les autoroutes de la province, dit l'agente d'information Aiden Corey de BC Wildfire. Elle conseille aux conducteurs de vérifier la plateforme Drive BC pour avoir des mises à jour sur l'état des routes. Ici Alphonsine Céfou, Radio-Canada, Vancouver.
4: Et puis pendant ce temps, aux États-Unis, près de 65 000 personnes ont été évacuées à Spokane, dans l'état de Washington, en raison des feux de forêt. Les flammes ont rasé des quartiers entiers de la ville. Les pompiers espèrent que la baisse momentanée des températures et des vents leur permettra de faire des progrès. Mais le mercure doit à nouveau grimper d'ici la fin de la semaine, ce qui inquiète les autorités. Aucun des trois incendies qui menacent la ville n'est encore contenu. Et puis en Grèce aussi, les pompiers poursuivent leur combat contre les flammes.

0: Les incendies sévissent toujours à plus d'une trentaine de kilomètres à l'ouest d'Athènes. De nouvelles évacuations ont été ordonnées au cours de la journée. Aux États-Unis maintenant, Donald Trump maintient que des négociations ont lieu avec l'Iran, tandis que les autorités iraniennes, pour leur part, démentent la tenue de discussions. Nous faisons le point avec Jean-Michel Leprince à Washington. Jean-Michel, comment fait-on pour s'y retrouver?
1: Ben c'est pas facile. Il faut remonter un petit peu en arrière quand même, parce que vendredi, Donald Trump avait menacé lors d'un conseil des ministres de frapper l'Iran très fort, à des niveaux de terreur militaire, de force comparables à la Seconde Guerre mondiale. Ce n'est pas rien. Puis en fin de semaine, il a dit que les États-Unis et Israël avaient convenu de suspendre les nouvelles frappes prévues contre l'Iran à la demande de Téhéran et d'autres pays, à condition qu'un rapport soit conclu. Alors, il annonce des pourparlers, mais les Iraniens disent que non. Nous ne négocions pas avec les États-Unis en ce moment, nous négocions avec Oman pour sécuriser un passage dans le détroit d'Ormuz. Alors là, c'est de ce matin, Trump sort sur Social Truth et il dit les dirigeants iraniens font preuve d'une duplicité incroyable. Ils demandent une rencontre, ils supplient pour des pourparlers. Cet après-midi, il rencontre des journalistes et qui lui posent la question. Il soutient que oui, des pourparlers ont bel et bien lieu et on peut l'écouter.
2: Mr. President, are the talks with Iran now off and our airstrikes
3: going on? No, they're on. They're going on right now.
1: Alors non, elles se poursuivent, elles sont en cours en ce moment même. C'est incroyable, nous avons un petit problème avec l'Iran parce que nous menons de nombreuses négociations. On dit tantôt qu'il y en a, tantôt qu'il n'y en a pas. Vous voyez, nous sommes clairs là-dessus, eux ils nient, mais il y en a.
0: Oui, et puis Jean-Michel, Donald Trump s'en prend aux pétrolières.
1: Oui, alors, il dit, il gagne beaucoup trop d'argent, ça ne me plaît pas. Et je devrais le dernier à faire le faire remarquer, vu que je suis un fervent défenseur de la libre entreprise. Et évidemment, il lit ça avec le conflit en Iran qu'il a lui-même provoqué, mais il n'aime pas ça. Et il dit qu'une fois que ça sera terminé avec l'Iran, vous allez voir, les prix vont chuter.
0: Jean-Michel Leprince à Washington, merci beaucoup. Quelques mois après le succès de la mission lunaire Artemis II, un autre Canadien ira dans l'espace cet automne. La NASA lancera la mission Crew 13 avec à son bord l'astronaute Joshua Kotrick. L'objectif de la mission est d'assurer la rotation de l'équipage à bord de la Station spatiale internationale. Alexandre Lepoutre a préparé ce qui suit.
4: Good afternoon and welcome to NASA's Johnson Space Center in Houston, Texas.
5: La NASA prépare son prochain voyage dans l'espace.
4: SpaceX Crew 13 mission.
5: Quatre astronautes seront envoyés à la mi-septembre vers la Station spatiale internationale pour y remplacer une partie de l'équipage.
6: Pour moi, c'est une mission incroyable.
5: Le Canada jouera un rôle de premier plan, puisque l'astronaute Joshua Kotrick, originaire de l'Alberta, fera partie de la mission.
6: J'ai hâte de participer à la mission, oui, de faire toute la science, mais comme Canadien, je dirais aussi que c'est une chose importante pour le pays, pour le Canada.
5: L'équipage voyagera à bord de la capsule Crew Dragon de SpaceX, et une fois à bord de l'ISS, voici ce qui les attend, selon Marie-Michèle Limoges, directrice scientifique du Cosmodôme de Laval.
7: On s'intéresse beaucoup dans la station spatiale à la réponse du corps humain à la microgravité. Donc, on va s'intéresser là aux expériences sur le système cardiovasculaire.
5: Here we go. Joshua Kotrick et ses coéquipiers passeront 6 mois dans l'espace. Et pendant la mission, l'astronaute canadien vivra aussi un moment unique dans sa vie personnelle, l'arrivée d'un nouvel enfant.
6: Il y aura, bien sûr, les défis avec tout ça.
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0: Au tennis, la pluie a une fois de plus joué les troubles faits à l'Omnium Banque Nationale. À Montréal, après une journée écourtée hier, des averses ont forcé la suspension de plusieurs matchs du volley masculin. Jean-François Poirier est sur place. Jean-François, les matchs viennent finalement de reprendre.
9: Ouais, les amateurs de tennis de Montréal subissent le supplice de la goutte encore. Il pleuvait toujours un peu, parfois beaucoup aujourd'hui, mais les nuages les plus menaçants sont disparus au loin, poussés par le vent, quoiqu'il y en a encore quelques-uns au-dessus de nos têtes, mais on n'est pas encore au sec. Le Québécois Alexis Gallarneau dispute son match de premier tour sur le court central. Il a perdu la première manche 4-6 et 1-2 dans la deuxième contre Vit Kopriva et les deux joueurs viennent de rentrer au vestiaire parce qu'il y a quelques gouttes de pluie. Le programme de la soirée a été un peu modifié. Le Québécois Gabriel Diallo aura droit au cours central le premier. Le Français Gaël Monfils, à sa tournée d'adieu, participera au second.
0: Et à Toronto, chez les dames, la Canadienne Kayla Cross a causé la surprise.
9: À 21 ans, l'Ontarienne, habituée au tournoi Challenger, des tournois de moins d'envergure.

0: Gure a battu Kathy Bolter, 69e au monde, 7-6-7-5. Elle passe au deuxième tour.
1: Merci Jean-François.
0: Et on se souhaite du tennis ce soir à Montréal.
1: Et puis enfin, l'instance dirigeante du soccer européen a menacé la FIFA de poursuites judiciaires. Le président de la FIFA fait face à un barrage de critiques depuis que son plan de privatiser la gestion des grandes compétitions internationales de soccer a été révélé au grand jour. Gianni Infantino a depuis fait marche arrière, mais un grand nombre de fédérations réclament son départ. C'était le Radio-Journal. Bonne soirée.

0: 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Je m'appelle Évelyne Charruet. Je suis là aujourd'hui et demain, exceptionnellement, vraiment pour remplacer Hugo Lavoie qui prend un peu de congé. On est le 3 août aujourd'hui. J'espère que la journée se déroule comme vous le souhaitez. Au cours de la prochaine heure, on va parler du vélo. Il y a des cyclistes ici autour de la table. Mireille, je pense que vous êtes une bonne cycliste.
1: Oui, j'aime ça. Oui.
0: Vous avez quand même traversé des longues distances.
1: Le Canada, il y a quelques années.
0: Pas que ça.
1: Oui, c'est ça.
2: Une bonne distance.
0: 5000 quelques kilomètres.
2: Je traverse le pont Champlain, puis j'en ai assez.
1: Mais c'est plus le vélo montagne maintenant, justement, loin des voitures.
0: Oui, c'est une bonne
1: idée. C'est un peu ça que vous allez aborder.
0: Ben en fait, on va parler de la cohabitation en ville. Vous savez qu'on a un segment à l'émission qui s'appelle On règle ça et on donne tous les pouvoirs à un expert qui va s'occuper de régler une question et dans ce cas-ci, comment rendre le vélo en ville plus accessible. On a donné les rênes de cette chronique-là à Jean-François Roux, il est président-directeur général chez Vélo Québec, vous le connaissez et il a de très bons arguments. Je vous invite à être à l'écoute, ce sera dans 30 minutes environ. On parle pas tant de la circulation à vélo. Par contre, ce que je remarque, Mireille, c'est qu'il y a davantage de volume que la semaine dernière. Ça s'installe doucement, là.
1: Et j'ai dû vous consulter pour savoir si c'était le cas. Parce que, comme vous le savez, la fille de Québec qui fait la circulation, j'ai pas beaucoup de comparables. Et là, je remplace François depuis une semaine et c'était les vacances de la construction. Cela dit, j'ai quelques repères. Alors oui, Xavier qui nous confirme que...
3: Un petit peu plus. C'est encore les vacances, par contre, mais ce n'est plus les vacances de la construction. C'est un peu ça.
1: Des carrés métropolitaines comme d'hab, comme diraient les ados. Alors ça, c'est chargé au moment où on se parle. Il y a la 20 Est à la hauteur du poste de pesée. On a eu un déversement plus tôt aujourd'hui. Alors, fermeture d'une voie sur trois, c'est toujours en vigueur, mais il n'y a pas tant de volume dans ce secteur-là. L'accès pour l'aéroport, alors clairement, il y a encore des gens qui partent en vacances aujourd'hui. C'est très chargé sur Côte-de-Liesse à partir de la 55e avenue. Et il y a de l'action sur la 30 aujourd'hui. Un peu plus tôt, je vous parlais de la 30 Est. On avait un accident entre une voiture et une moto. Ça s'est dégagé, alors le rythme a repris. Mais à Saint-Bruno-de-Montarville aussi, de Montarville, Louis 30 Ouest, avant le boulevard Clairvue, on a un véhicule en panne et la voie de droite est entravée. Et à la météo, vous parlez d'Hugo, vous avez parlé de lui il y a quelques secondes. J'espère qu'il reviendra pas fâché parce que je lui avais dit lundi après-midi, Hugo, là, ce système-là va être parti vers l'est. Il va
0: vous
1: faire
0: avez
1: beau.
0: Osé.
1: Je m'étais peut-être avancée trop largement le vendredi. C'était quand même dans du long terme côté météo. Cela dit, ce soir, on est pas mal certain. On est dans le court terme qu'il y aura un dégagement. Mais oui, on est encore sous les averses. J'ai l'impression qu'on n'aura pas besoin du parapluie là à partir de 18h quand on va quitter ici, du moins pour Montréal. Tout indique que vers 18h, ce sera déplacé. Mais on a encore ce petit régime d'averses-là qui est encore possible. Après avoir reçu de bonnes quantités d'eau, on laisse place au beau temps. À partir de demain matin, vous allez voir, le soleil se lève à 5h40, se couche à 20h20. Demain et mercredi, c'est plein soleil, mais attelez-vous, ce sera des chaudes journées. 28 demain, humidex 33. Mercredi, 30, humidex 35, avec des belles nuits dégagées. Jeudi, on voit une alternance soleil-nuage, mais il y a un petit creux qui s'amène, alors probablement qu'on aura dans l'après-midi quelques averses.
0: On sort l'éventail. Pour et demain.
1: Je vois que c'est de plus en plus populaire. Oui. Je vois tellement de gens sur la rue avec le petit éventail.
0: Des femmes surtout. Oui. Merci Mireille. Vous avez entendu sa voix, Xavier Savard-Fournier. Bonjour.
3: Bonjour Evelyne.
0: Vous êtes chroniqueur en affaires internationales. Avec vous, on va revenir sur la situation à Ceuta. Je rappelle qu'il y a 50 000 personnes migrantes qui ont traversé la frontière la semaine dernière. Le calme est revenu maintenant.
3: Le calme est revenu. Tristement, il y a encore des gens qui sont coincés sur les berges. Il y en a qui sont parvenus à traverser, des mineurs non accompagnés notamment. Eux, ils ont des règles un petit peu différentes. Il y a tristement surtout eu des morts, au moins 72 morts qui ont été rapportés parce que les gens ont traversé à la nage. C'est impossible ou à peu près assez difficile de traverser parce que c'est barbelé, c'est Ceuta maintenant. Il y a aussi des morts du côté marocain. Puis là, il y a un petit jeu là, dans les statistiques parce que les Marocains calculent simplement les morts sur leur territoire et pas ceux sur le territoire de Ceuta qui, lui, est un territoire espagnol. Donc, c'est l'Espagne qui est en territoire africain dans ce contexte-ci. On va surtout s'intéresser à la pression que subit l'Espagne et Pedro Sanchez de ses alliés européens par rapport à toute cette situation-là. On sait la migration, les enjeux migratoires en général, ça amène son lot de politiciens qui veulent avoir leur opinion là-dessus. Il y a une rencontre demain des ministres de l'Intérieur européens. Je vous explique ça en détail en vous expliquant que plus il y aura de sécurité, ben plus on aura des cas comme ça où on a une chance parmi un million de peut-être se rendre. On se dit ça dans quelques minutes.
0: Oui, parfait. On se retrouve dans quelques temps. Merci. On parlait du Tour de France féminin avec Martin Labrosse au sport tout à l'heure. Martin, il y a une nouvelle pratique qui inquiète plusieurs équipes. C'est quoi?
4: Oui, et c'est une pratique qui se fait particulièrement lors des contre-la-montre individuels. Il y en a un dès demain au Tour de France féminin. On sera entre Gevrey-Chambertin et Dijon. Quelle est-elle cette pratique-là? C'est le rembourrage des soutiens-gorge des participantes. Pourquoi? Ben, ce serait pour gagner en aérodynamisme. Et là, il y a plusieurs équipes qui disent, là, attention, là, c'est, et comment vérifier tout ça? Effectivement, il semble qu'en augmentant le rembourrage, il y a une pression moins forte qui se fait au niveau des cuisses. C'est un média, néerlandais qui rapporte ça.
0: Donc, voyez les trois femmes autour de la table.
4: Oui, mais là, attention, vous gagnez pas des dizaines de secondes avec cette affaire-là.
5: Mais moi, ça me fait penser au rembourrage de l'entrejambe pour le saut en hauteur, là.
4: Oui, et souvenez-vous,
5: le saut à ski, c'était quoi? Ah oui, le saut de longueur, c'est ça.
4: La polémique autour de l'agrandissement du sexe du sauteur à ski, puis là, est-ce que ça lui faisait gagner de la distance? C'est un peu semblable à ça, mais version Tour de France féminin. Et là, il y a des équipes qui disent même, bon, on pourrait mettre une tente à la fin du parcours où les compétitrices passeraient une à une pour dévoiler sous leur maillot est-ce que le soutien-gorge est rembourré ou pas.
0: Est-ce que c'est écrit dans les règlements? C'est interdit?
4: En fait, ce que le règlement dit, c'est que la combinaison doit pas offrir un avantage. C'est là pour faire le travail que ça a à faire.
0: Est-ce que le soutien-gorge fait partie de la combinaison?
4: Ben oui, parce que les pièces d'équipement, c'est réglementé. Les cuissards qui sont utilisés sont réglementés.
0: Ouais, tout est pesé.
4: Voilà, exactement. Alors, là, c'est la nouvelle affaire sur le circuit. On verra les temps qui seront enregistrés demain à l'arrivée à Dijon. Il y a des équipes qui vont scruter ça. Et
0: quelle
4: on aura
0: histoire.
4: Peut-être un rapport là-dessus.
1: Et vous n'avez pas la taille du soutien-gorge idéal pour l'aérodynamisme?
4: Non.
5: Proportionnel à la grandeur aussi.
4: C'est ça. On s'entend, les cyclistes féminines sont généralement des femmes
5: qui sont
4: toutes menues. Là. Oui. Je pense à Magdalene Valliarmé. Elle est tout petite. Là, alors, de lui... de l'affublé de Chicago. Je pense que ça paraîtrait un peu.
0: Oui, ça se remarquerait. Bon, ben merci beaucoup, Martin Labrosse. Maintenant, on va parler du premier roman pour Geneviève Jeté qui s'intitule Obsédée.
5: Oui, c'est arrivé aujourd'hui en librairie. C'est le premier roman de l'autrice Geneviève Jeté. Je suis rendue aux deux tiers du livre et je dois vous avouer que je suis assez charmée par la proposition. On suit une jeune femme à la fin de sa vingtaine qui vit des événements, somme toute, assez classiques de la vie de jeune adulte. Elle travaille, elle sort avec ses amis, elle laisse son chum, elle fait d'autres rencontres amoureuses. Mais ce qui est particulier de ce livre-là, c'est qu'elle vit tout ça dans le prisme d'un trouble obsessif compulsif, un TOC qui vient tout juste de lui être diagnostiqué et qui se manifeste en elle par une voix intérieure qui est très malveillante et qui est très catastrophiste. On est donc témoin de ce dialogue, de cette guerre entre sa pensée et sa petite voix toquée qu'elle a appelée Constance pour prendre un peu de distance. Et Constance est toujours là pour lui rappeler qu'elle est grosse, qu'elle est laide, qu'elle est pas belle, qu'elle est pas fine, que tout ce qui va mal arriver. Et sans trop vous divulgâcher, mais il y a une voix plus bienveillante quand même qui fait son apparition à un moment donné dans le roman. Alors, on n'est pas dans une écriture qui va réinventer la langue, là. On est dans une forme qui est assez simple. Le langage familier est très fidèle à la manière dont on peut se parler dans notre tête au quotidien. Mais moi, personnellement, j'ai quand même une préférence pour un style d'écriture sincère et direct que pour un style d'écriture qui veut être fancy puis faire des fioritures pour montrer qu'on a du vocabulaire. Moi, ça, je trouve ça plus difficile à tolérer. Et le fond est très intéressant parce que je dois vous avouer que je me suis un peu reconnue quand même dans cette histoire. Je sais pas si je suis la seule à avoir peut-être une petite voix à différents niveaux qui peut être malveillante à l'intérieur de nous.
0: Je pense que c'est le cas de tous les humains,
5: c'est
0: Magali.
5: Ça, dépendamment des niveaux. Donc, je trouve que ça fait du bien de voir un peu la forme que ça peut prendre et puis la bienveillance qu'elle trouve envers elle-même au courant de l'histoire. Donc, Obsédée de Geneviève Jeté, c'est paru chez Libre Expression et c'est disponible dès aujourd'hui en librairie.
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0: 7h19. La semaine dernière, le président de la FIFA, Gianni Infantino, a choqué après avoir annoncé qu'il voulait ouvrir les Coupes du Monde aux investisseurs privés. Infantino a finalement abandonné son projet, mais les critiques à son égard demeurent plus vives que jamais. On veut savoir comment ça s'est joué en coulisses, quel est l'avenir également du président de la FIFA. On en parle avec Robert Frozzi, journaliste sportif et auteur. Bonjour Robert.
1: Bonjour, bonjour.
0: Pourquoi ce projet-là de Gianni Infantino a provoqué une levée de bouclier quasi unanime de la part des fédérations de soccer?
1: Ben parce que, en fait, c'est la goutte de trop. Vous savez, depuis qu'il est arrivé en 2016, petit à petit, eh bien, Gianni Infantino s'est comporté comme un monarque qui règne en roi et maître sans consulter véritablement son entourage. Il allait même à l'encontre de les propres codes d'éthique de la toute puissante FIFA. Et petit à petit, ben, la grogne commençait à monter parce que, écoutez, on lui reprochait justement ces rapprochements un peu trop politiques, ce qui est interdit dans les règlements de la FIFA, notamment avec le Qatar, avec l'Arabie Saoudite, avec évidemment dernièrement le président américain Donald Trump, où il a offert le prix pour la paix sans en parler à personne. On l'a vu se comporter comme un chef d'État lors des signatures du cessez-le-feu en Égypte, invité par Donald Trump. On se demandait même ce qu'il faisait là. C'est aussi son attitude, je dirais, sa servilité, on peut le dire comme ça, durant la Coupe du Monde, où il a accepté qu'on enfreigne toutes les lois éthiques de sa propre fédération, c'est-à-dire quand on s'en prend à des supporters et on refuse leur visa, l'arbitre somalien qui a été refoulé à la frontière, etc., etc. C'était un peu trop. Et évidemment, ce fameux carton rouge où Donald Trump a carrément appelé Gianni Infantino pour qu'on retire le carton rouge du joueur vedette Balogun de l'équipe américaine. Alors, ça, et tout d'un coup, de dire négocier en secret, parce que c'est véritablement en secret qu'il a négocié de vendre une partie donc des Coupes du Monde, c'est-à-dire d'offrir un capital de 20% à des investisseurs privés à hauteur de 4 milliards de dollars, c'était la goutte qui a fait déborder le vase en disant eh bien, on veut vendre notre sport qui est un sport mondial aux plus intéressés, et ça, toutes les autres grandes fédérations, en partant évidemment la Fédération européenne, l'UEFA, qui a dit mais non, c'est du grand n'importe quoi, c'est vraiment aller à l'encontre de toutes les règles qu'on a essayé d'écrire, d'édicter depuis plus d'un siècle de l'existence de ce sport, et on est en train de dénaturer. On disait vous vendez carrément le football mondial. Alors lui qui se pensait jusqu'à présent, on le voyait sur toutes les photos avec les plus grands puissants de ce monde, et bien du jour au lendemain, on peut se demander si on n'assiste pas à la chute d'un monarque. Et c'est un petit peu tout ça, un petit peu la scène qu'on voit en ce moment. C'est du jamais vu. C'est du jamais vu. En fait, si, c'est qu'en fait, Gianni Infantino aurait dû s'inspirer un petit peu et revisiter l'histoire, parce qu'il s'est comporté comme César, comme Néron, comme Louis XVI. Et à un moment donné, à force de vanité, on finit par tomber, quoi.
0: Ouais, vous l'avez dit, c'est un projet qu'il tramait en coulisses, en secret depuis plusieurs mois. Mais finalement, il a renoncé au projet en fin de semaine. Est-ce qu'il avait le choix? Qu'est-ce qui l'a convaincu, selon vous, Robert?
1: Ben, il n'avait pas le choix. Déjà, imaginez les 55 membres de l'UEFA, donc de la Fédération Européenne de Football, où sont présents les plus prestigieux clubs de soccer, qui disent ben, « Nous, c'est terminé. On n'enverra pas nos équipes jouer dans vos compétitions, puisque vous voulez faire cavalier seul et vendre une partie de tout cela. » Alors, on appelait carrément un boycott. C'est du jamais vu. Et là, ça va même plus loin, puisque le président de l'UEFA, on le sait, hein, les deux hommes se détestent, Alexander Seferin et puis Gianni Infantino. Mais au-delà de se détester, on demande carrément maintenant la démission. On demande carrément à Gianni Infantino de s'en aller. Il vient de perdre des soutiens. À l'heure actuelle, il avait le soutien pour sa réélection. Personne ne se présentait contre lui. La réélection va avoir lieu en mars prochain. Et là, il se disait, je vais faire cavalier seul, personne ne se présente. Seulement maintenant, avec ce qui vient d'arriver, les données change complètement. On voit déjà des fédérations suffisamment puissantes, comme la fédération anglaise, qui est carrément la fédération, je dirais, fondatrice du football mondial, eh bien, dire retirer son soutien à Gianni Infantino. Les Serbes, les Suédois, les Gallois ont suivi. Alors, on verra si ça va faire boule de neige, mais on commence déjà à amener peut-être un candidat qui se présenterait contre Gianni Infantino, et ça, c'est effectivement les conséquences de son comportement qu'on lui reproche depuis des mois, et lui, en fait, faisait la sourde oreille à tout ça jusqu'à frapper le mur qu'il frappe aujourd'hui.
0: Mais c'est quand même étonnant, Robert. Avant sa proposition, vous l'avez dit, il était pratiquement assuré d'être réélu à la présidence de la FIFA en 2027, et là, on se dit, mais quelle était sa motivation? Pourquoi jouer si gros?
1: La soif de pouvoir, et je dirais la soif insatiable d'argent. Parce que ce qu'ont dévoilé notamment le Times de Londres, qui est à l'origine de tout ce scandale, de ce tsunami dans le football mondial, eh bien, on apprend que après son mandat de 4 ans, donc de sa réélection, donc en 2031, eh bien, qui aurait dirigé ce fameux FIFA Forward Enterprise, donc ce club privé qui avait investi 4 milliards de dollars, avec en plus à la clé un salaire de plusieurs dizaines de millions de dollars, je vous le donne en mille, eh bien c'est Gianni Infantino qu'on pressentait pour diriger tout cela. Alors, tout est dans tout, c'est qu'à un moment donné, on s'est aperçu du subterfuge, on s'est aperçu, j'irais, de la perfidie en fait de cet homme qui est assoiffé de pouvoir et on est en train de le remettre, je dirais, non pas à sa place, on veut carrément qu'il abdique et qu'il laisse son trône.
0: Bon, les pays européens, là, l'UEFA et la CONCACAF ont demandé une réforme de la gouvernance de la FIFA. Ça veut dire quoi, ça, concrètement?
1: Mais ça veut dire qu'il faut peut-être replacer un petit peu les choses dans leur contexte. C'est le sport le plus joué sur la planète. C'est le sport qui ne coûte absolument rien. Un ballon et des chaussures. Et encore, il y en a qui jouent pieds nus avec des boîtes de conserve ou qui se construisent des petits ballons avec trois fois rien. On veut redonner, si vous voulez, ce qui est l'essence en fait de ce sport. Qu'est-ce qu'on a vu à la dernière Coupe du Monde? Eh bien que ça devenait prohibitif, que ça devenait inaccessible. Au moins riches. Alors, on veut peut-être réajuster un petit peu tout cela, même s'il ne faut pas rêver, on est dans un monde quand même capitaliste et on est dans un monde de profit. Mais tout de même, on veut en fait redonner les valeurs qui existaient dans ce sport. Et ça, les vieilles institutions, et ce n'est pas un hasard de voir les Britanniques en tête, eh bien de se dire, après tout, arrêtons d'avoir un président assoiffé de pouvoir et d'argent et remettons revisitons un petit peu encore une fois l'histoire, et c'est un petit peu ça le message qui est envoyé aujourd'hui à Gianni Infantino. Et est-ce que prochainement, et même peut-être, vous savez qu'il va falloir très peu de pourcentage pour demander une réunion spéciale des membres de la FIFA, donc des 200 membres, et il pourrait être destitué avant même donc les élections de mars prochain. Donc c'est tout cela qui va être intéressant de suivre dans les prochaines semaines.
0: Ouais. En répondant oui ou non, est-ce qu'Infantino va quitter avant la fin de son mandat, Robert?
1: Je voudrais pas être à sa place.
0: C'est une bonne réponse. Robert Frozy, c'est toujours éclairant de vous parler. Je rappelle que vous êtes journaliste sportif et auteur. À très bientôt. Merci.
1: Merci. Au revoir.
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0: Alors, maintenant, le calme est de retour à Ceuta après l'arrivée en quelques heures la semaine dernière de plus de 50 000 personnes qui voulaient migrer. On a vu ces images des gens qui passaient directement dans l'eau, parfois chargés de bébés dans les bras. D'après le gouvernement espagnol, la plupart ont été renvoyés au Maroc, mais le pays demeure sous la pression politique de ses alliés européens. C'est là-dessus qu'on va vraiment se concentrer avec le chroniqueur international et spécialiste des questions migratoires, Xavier Savard-Fournier. Alors, rebonjour, Xavier.
3: Bonjour,
0: les mouvements de droite et d'extrême droite, dont certains sont au pouvoir en Europe, là, on voit vraiment depuis quelques jours qu'ils tentent d'instrumentaliser la situation à Ceuta à des fins politiques. Je pense notamment à l'italienne
3: Giorgia Meloni, qui est la tête d'affiche vraiment de ces gouvernements-là européens.
0: Ouais. Donc, on s'est vraiment saisi de cette question-là.
3: On s'est saisi de cette question-là à deux niveaux, et c'est le défi en ce moment de l'Espagne de Pedro Sanchez, gouvernement de gauche, qui en plus a régularisé près d'un demi-million de personnes migrantes il n'y a pas si longtemps. Donc, un gouvernement de gauche qui est à contre-courant d'une bonne partie de ce qui se passe en Europe. D'abord en interne, parce que la droite et l'extrême droite espagnole s'est rendue à Ceuta pendant le week-end pour essayer de faire des vidéos de l'image de la pression. Ça s'est pas super bien passé parce que la population locale de Ceuta, elle est pas nécessairement contre les questions d'enjeux migratoires. Donc, ils se sont ramassés un peu coincés dans des bars. La police a dû intervenir pour être sûr de sortir ces gens-là. Mais le défi de Ceuta, il est présent puis il existe depuis un long moment quand même pour cette population-là. Faut comprendre, Ceuta, c'est un legs colonial. C'est à l'époque où l'Espagne était présente dans le secteur du Maroc. On a gardé ces deux petites enclaves-là. Mais il y a aussi Ceuta et là, ben, ce sont des territoires espagnols qui sont pas nécessairement dans l'espace Schengen, mais qui sont l'Europe, au fond, en Afrique. Et c'est là-dessus que Giorgia Meloni, mais 21 autres chefs d'État européens, et là, on pense à l'Allemagne, à la Finlande, au Danemark. Bref, à peu près tout le monde, sauf, là, c'est plus facile de dire ceux qui n'ont pas signé cette lettre-là, la France, l'Irlande, le Luxembourg et le Portugal, qui, bon, peut-être pas dans le contexte de la France, mais les autres, c'est des gouvernements un peu plus à gauche, mais qui ont utilisé ça pour faire de la politique. Et dans le contexte de Giorgia Meloni, qui a des élections qui s'en viennent en plus, on le sait qu'elle a toujours été anti-immigration. Elle a mis de l'avant notamment ces enjeux-là. Puis ça a forcé le gouvernement de Pedro Sanchez à répondre, à envoyer également aussi une lettre à la Commission européenne, à Ursula von der Leyen. Il est censé avoir une rencontre des ministres de l'Intérieur demain aussi, à la demande d'un peu tout le monde, où Pedro Sanchez dit d'abord qu'il trouve un peu ridicule toute cette question-là de la fermeture de l'espace Schengen que Giorgia Meloni a voulu mettre en place. L'espace Schengen, c'est cette libre circulation des personnes dans l'Union européenne.
0: Je vous arrête tout de suite parce que là, on parle quand même d'un petit territoire qui est situé en Afrique. Donc, l'espace Schengen
3: c'est le transfert. C'est ça, mais c'est qu'une fois qu'on est à Ceuta, si on a une demande d'asile, on passe maintenant après ça vers l'Espagne et de l'Espagne, on pourrait se déplacer, mais c'est pas tout à fait le cas parce que de toute façon, puis c'est un peu ce que disait Pedro Sanchez, Ceuta et Melilla sont des entités particulières qui sont, oui, l'Espagne est dans l'espace Schengen, mais pas ces deux enclaves-là. Et en plus, ça prend un avion et ou un traversier pour se rendre. Bref, c'est un bon exemple justement de cette réutilisation-là, de cette instrumentalisation-là qui a été faite par les deux côtés. Hein, parce que même du côté marocain, c'est vrai que ce qui a été mis en place, c'est surtout des gens qui ont laissé passer. Et le Maroc, il est payé par notamment des pays, par l'Union européenne, pour contrôler cette migration-là. Alors, beaucoup d'instrumentalisation dans les derniers jours. Et puis, Pedro Sanchez a rappelé quand même qu'il n'y a pas eu beaucoup de solidarité. On n'a pas beaucoup appuyé, comme lui l'avait fait, notamment avec l'île de Lampedusa italienne, avec Giorgia Meloni en 2023, quand il y a eu beaucoup d'arrivées.
0: Bon, qu'est-ce qui est advenu des dizaines de milliers de personnes qui s'étaient rendues sur le territoire de Ceuta?
3: Alors, selon le gouvernement espagnol, la plupart d'entre eux sont de retour du côté marocain. Il faut comprendre qu'il y a deux choses qui sont en action. D'abord, l'Union européenne comme entité s'est votée un pacte sur la migration qui est entré en vigueur il y a à peine 2 mois, ou de toute façon, parce qu'il y a probablement eu instrumentalisation, et c'est pour ça que je vous mentionnais ça par rapport au Maroc, on n'aurait probablement pas laissé les gens faire des demandes d'asile. Ce qui change aussi, c'est qu'on a une entente avec un peu ce qu'on connaît nous ici en termes de tiers pays sûrs, l'entente qu'on a avec les États-Unis, qui grosso modo vous empêche de faire une demande d'asile si vous arrivez des États-Unis, parce qu'on dit, ben les États-Unis sont un pays sûr, vous auriez dû faire ça.
0: Vous auriez dû rester aux États-Unis.
3: Vous auriez dû faire votre demande d'asile aux États-Unis. Il n'y a rien de tout ça dans le droit international, ni dans la Convention de Genève sur les réfugiés, mais il y a une notion de sécurité qui est utilisée pour dire qu'on peut pas renvoyer des gens dans des zones non sécuritaires.
0: Donc, si je vous comprends bien, Xavier, les gens qui partaient du Maroc ne pouvaient pas, de toute façon, une fois arrivés à Ceuta, faire une demande d'asile.
3: À toute fin pratique, sauf quelques-uns. C'est ce qu'on voit aujourd'hui. C'est les images que vous avez peut-être vues encore. C'est environ peut-être 1 millier de personnes. C'est notamment des mineurs non accompagnés. Et pour les mineurs non accompagnés qui ont moins de 18 ans, ben là, on est dans un spectre un peu différent où là aussi, on a des possibilités pour eux. Mais ce qui est à noter, c'est qu'on a parlé des passeurs. Ben, il n'y a pas vraiment de passeurs dans ce secteur-là parce que la plupart étaient marocains. On l'a vu par les entrevues. On sait qu'il y a des enjeux diplomatiques qui vont au-delà de ça. Les enjeux notamment de l'Espagne, ses relations avec l'Algérie voisine, le Maroc et tout ça. Bref, pour les migrants, tristement, ils se retrouvent encore coincés là, dans la politique internationale.
0: Est-ce que tout ça pourrait se reproduire?
3: Alors, ça se produit déjà à différents degrés chaque jour, hein, soit dans des tentatives de passage, soit dans des endroits dans le monde. Et je pense aux Rohingyas, par exemple, en Asie, ou coincés dans les camps de réfugiés. On leur dit, faites vos demandes d'asile. Ben, éventuellement, il n'y a pas de demande d'asile qui se fait, ou le temps prend tellement, ça prend tellement de temps qu'ils finissent par quitter. Ce que rappelaient plusieurs chercheurs, dont notamment Anne de Haas de l'université d'Amsterdam, qui a écrit le livre How Migration Really Works, comment ça fonctionne vraiment la migration. Il rappelle que comme il n'y a pas de route régulière de toute façon, comme il n'y a pas de possibilité pour ces gens-là, dans le contexte du Maroc avec une jeunesse où 30-40% sont au chômage de toute façon, mais il arrive un moment où il y a une chance dans une vie de passer. Et Ceuta, ça a été un peu le cas. Et au fond, ce que rappellent ces chercheurs-là notamment, c'est que toute cette question-là des contrôles, le fait que la frontière elle est protégée, on surnomme l'Europe la forteresse européenne, ça crée pas moins de passages, ça crée des conditions beaucoup plus risquées pour les gens qui passent, mais aussi, ça force les gens à ne jamais faire d'aller-retour. Il y a une trentaine d'années, il y avait des allers-retours entre le Maroc et l'Espagne, mais depuis qu'il y a des visas, ben, les gens tentent à un moment très précis. Et au fond, plus il y aura ce contrôle-là, plus il y aura ces situations possibles, comme c'est dans le cas du Mexique et des États-Unis, notamment, où les gens vont

0: C'est des passagers. On a 300 000 passagers. On en a un mètre sur les vols de WestJet. On n'a pas 300 000 sièges disponibles. Les vols sont pleins.
1: Le transporteur aérien et le syndicat ont retiré leurs avis de grève et de lock-out, mais l'entente de principe doit encore être ratifiée par le personnel de cabine de WestJet.
2: C'est le début d'une autre opération de vaccination des animaux sauvages contre la rage.
1: Voilà, opération qui se déroule dans plusieurs endroits simultanément. Donc, c'est en Montérégie, à Montréal, dans le centre du Québec et dans deux municipalités de l'Estrie. Au total, 815 000 appâts vaccinaux vont être distribués à la main dans différentes zones. On parle de boisés, par exemple, ou de berges de cours d'eau. Le but, c'est d'immuniser les ratons laveurs, les moufettes et les renards contre la rage. Marianne Gagné, le biologiste au ministère de l'Environnement, de la lutte contre les changements climatiques, de la faune et des parcs, et souligne l'importance de poursuivre les efforts pour freiner la propagation. On l'écoute.
3: C'est qu'à chaque année, il y a des ratons laveurs qui meurent, il y en a d'autres qui naissent. La population de ratons laveurs est composée d'environ 45 % de jeunes à chaque année. C'est pour ça qu'il faut y aller à chaque année, retourner pour vacciner ces animaux-là et augmenter l'immunité de la population de ratons laveurs. Donc, on a encore pour quelques années d'opérations de vaccination de la sorte là, avant d'arriver à contrôler parfaitement la situation. Et on le souhaite là, l'éliminer de nouveau, ce variant-là de rage de la province.
1: Alors, depuis le début de l'année, 126 cas de rage du raton laveur ont été confirmés au Québec. Et Evelyne, ce qu'on va surveiller dans l'actualité, c'est un peu loin de chez nous, mais on en ressent quand même les effets. La guerre en Iran, le président Donald Trump qui a affirmé que les discussions avec Téhéran se poursuivaient, même si le régime iranien a nié que c'était le cas. Donald Trump qui soutient que les discussions portent en particulier sur une réouverture du détroit d'Ormuz, qui serait possible, selon lui, dès demain. À suivre.
2: David Savoie, merci.
1: Au revoir.
2: Bonne soirée à vous. Mireille, maintenant, un petit coup d'œil, circulation météo.
4: Oui, je vais faire un peu des deux en vous parlant de la municipalité L'Ascension, Laurentides. On est dans les Hautes-Laurentides. C'est une résidente du secteur qui nous écrit pour nous aviser qu'il y a plusieurs résidents là-bas qui sont enclavés en raison des inondations. On a reçu beaucoup d'eau. Petite municipalité, j'ai regardé, on parle d'environ 1000 habitants, mais il y a plusieurs chemins fermés, enclavés ou encore inaccessibles. Donc, la municipalité fait un état d'urgence, là, notamment sur ses réseaux sociaux. Mise à jour en continu sur les routes qui sont fermées, la situation actuelle. Alors, je tenais à vous en informer. Quand je regarde, parce que c'est très rare sur la carte du Québec 511, on va jusqu'en haut dans les Hautes-Laurentides, mais je vois effectivement qu'on a des avertissements à l'effet que certaines routes sont fermées. Cela dit, ben, les Hautes-Laurentides, je vous rassure, vous avez effectivement reçu beaucoup de pluie au cours des dernières heures. Tu sais, je vois Mont-Tremblant, 40 à 75 mm d'eau. Plus bas, les Laurentides, 20 à 35 mm. Il y a des secteurs en Haute-Gatineau aussi, près de 100 mm sont tombé dans les dernières heures. Alors, ça a été un bon système, mais on doute peut-être qu'il puisse y avoir eu une tornade dans le secteur de Repentigny. On va évaluer tout ça. Mais cela dit, le système, là, on est dans les restes. Alors, des petites averses, je vois qu'actuellement, là, les gens sont sous le parapluie. On a quelques averses, c'est encore possible, de l'ordre de 40 % pour ce soir. Mais sur l'ensemble de nos régions, et même quand on va vers l'Estrie, vers Québec, en fin de nuit, tout ça sera dégagé. Donc, demain, on fait place à un système de beau temps avec du temps ensoleillé et du temps chaud.
2: On retrouve la piscine demain.
4: Oui, si vous avez une piscine, j'ai l'impression que vous aurez envie de vous saucer pour quelques jours, surtout la journée de mercredi qui risque d'être la plus chaude, autour de 31 ressenti 35.
2: Mm-hmm, ça marche, merci Mireille.
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2: On va maintenant parler de la question de l'accessibilité du vélo en ville. Ce sujet, on l'aborde à l'occasion de cette série « On règle ça ». Et avec nous pour en parler, Jean-François Rault, président directeur général chez Vélo de Québec. Il est au bout du fil. Bonjour, Monsieur Rault.
6: Bonjour, madame.
2: Alors, définissez d'abord ce qu'on veut dire par « accessibilité en vélo ».
6: Oui, ben nous, on aime bien nommer ça la culture vélo. Donc, la culture vélo, c'est quoi? C'est tout ce qui rend le vélo facile et normal dans la pratique des gens pour le transport, pour le loisir, pour le voyage. Pour faire ça, on peut travailler sur plusieurs leviers. Puis nous, on utilise la technique là, de la méthode de la League of American Bicyclists, nos collègues américains qui ont développé les 5 E. Donc 5 éléments qu'on met de l'avant pour pouvoir créer une culture cyclable qui est forte, qui permet à plus de gens de pouvoir choisir le vélo.
2: Mm-hmm. On parle d'accessibilité au vélo, mais pour plusieurs, ça reste une source de tension sur la route. Dès qu'on parle de cycliste, on dirait qu'il y a une réaction épidermique. Comment on peut faire société, se rassembler, être d'accord finalement autour de l'enjeu du vélo sur les routes?
6: La première chose, je dirais, c'est de respirer par le nez. En fait, le vélo, c'est un outil, c'est un moyen pour se déplacer. Donc, c'est pas un statut social, c'est pas un statut identitaire, en fait. Puis d'ailleurs, les vélos et les automobilistes sont souvent la même personne. J'en prends pour preuve que 93% des cyclistes ont un permis de conduire, 87% des cyclistes au Québec

0: possèdent une voiture, puis 68%, mais ils utilisent leur voiture plus souvent en fait que leur vélo. Donc on aime bien que ce soit sur les médias sociaux ou même dans les médias en général, ben tu sais, vouloir séparer les bons et les méchants, si je peux dire, mais en même temps, ce sont les mêmes personnes. Puis, lorsque quelqu'un choisit le vélo, même si on fait pas de vélo soi-même, ben, il y a des gains pour la société, il y a des gains pour la santé de la communauté, pour la santé individuelle. Il y a aussi des gains pour l'économie. Quand quelqu'un choisit de se déplacer à vélo, ça coûte moins cher à une municipalité, ça coûte aussi moins cher à la personne. Donc, il faut vraiment voir ça comme un levier, qu'on soit de gauche ou de droite. Ça peut venir aider dans les politiques publiques, puis les élus devraient utiliser ce levier-là pour faire avancer les choses.
1: Si je comprends bien, M. Rault, c'est deux modes de transport qui sont complémentaires, finalement.
0: Ah oui, oui, complètement. En fait, parfois la voiture va être la bonne chose, puis parfois ça va être le vélo. Dans les 5 E, le premier E, c'est les environnements favorables. Donc ça, c'est les infrastructures cyclables pour le développement de la pratique. On peut penser au rêve Saint-Denis qui a permis à plus de gens de choisir le vélo, des stationnements pour vélo, le déneigement, l'entretien. Donc lorsqu'on crée un milieu qui est favorable, bien, les gens peuvent choisir le vélo. Puis une des choses aussi, c'est lorsqu'on a un bon transport en commun ou lorsqu'on a un système d'autopartage, mais là, on crée un environnement qui est propice puis favorable à la pratique du vélo. Donc ça c'est le premier, en fait, c'est la première pièce du puzzle pour construire une culture vélo.
1: Mm-hmm. Il y a également l'éducation. Est-ce que c'est l'éducation des cyclistes eux-mêmes ou l'éducation des automobilistes qui doivent côtoyer les cyclistes?
0: Mais j'ai envie de dire cycliste. Avec le programme Cycliste Averti, là, on apprend aux enfants, par exemple, à rouler autour de leur école. On apprend à respecter le code de la route, de faire de respecter les arrêts. On explique aux enfants comment rouler. Ça peut être des programmes aussi pour apprendre le vélo aux adultes. Mais il y a aussi une dimension pour les automobilistes, par exemple. Lorsqu'un cycliste roule sur la route, il faut laisser une distance de dégagement de 1,5 mètre. Les automobilistes peuvent dépasser la ligne jaune. Plein de petites choses comme ça, en fait. Puis il y a aussi une autre dimension au niveau des professionnels. Les professionnels des municipalités ou du ministère des Transports, ben il y a des normes, en fait, partout sur la planète. On aménage les rues, on améliore l'aménagement des rues. Puis ça, ben il faut l'expliquer aux fonctionnaires, aux ingénieurs, en fait. Donc, ça commence dans les écoles, mais ça commence aussi par la formation continue. Donc, l'éducation, c'est vraiment au sens large.
1: Mm-hmm. Monsieur Rault, vous êtes là pour régler ça, cette question d'accessibilité à vélo. On commence par quoi si on réglait cette question-là?
0: C'est une bonne question. Moi, j'ai envie de dire qu'on travaille sur plusieurs leviers. Il faut certainement encourager les gens à avoir un discours positif, arrêter de vouloir diviser les gens entre les bons et les méchants. Les employeurs peuvent jouer un rôle avec du soutien financier lorsque les gens choisissent de se déplacer à vélo. Un système comme Bixi, par exemple, qui l'an dernier a fait 14 millions de déplacements. C'est incroyable dans notre mobilité à Montréal. Même chose à Québec, 2 millions. Donc, on trouve des façons pour pouvoir encourager ça. Et puis, comme je disais un peu plus tôt, on respire par le nez, dans le sens que le vélo, là, ça enlève rien aux automobilistes. On parle de réaménagement de rue qui amène de la sécurité, qui amène des options. Puis quand c'est bien fait, en fait, ça cause pas de bouchons de circulation. Par contre, ça vaut la peine de l'expliquer parce que c'est pas toujours intuitif. C'est un peu ce qu'on fait aujourd'hui, donc c'est intéressant.
1: Ben, en fait, ça enlève rien. Ça enlève parfois des places de stationnement.
0: C'est vrai. Mais on va prendre le rêve Saint-Denis. Il y a eu des places de stationnement qui ont été enlevées pour la sécurité des piétons, mais on a pu ajuster le type de place de stationnement. Donc, si, par exemple, on a une pizzeria qui fait de la livraison, mais devant le commerce, quand on réaménage, on peut placer des places où les voitures de 10 minutes peuvent s'arrêter. Enfin, vous savez, le commerce change, puis il faut travailler comment on utilise la bordure d'avoir des voitures, quelques voitures stationnées toute la journée qui bougent pas. C'est la moins bonne façon de venir aider les commerces. Puis quand on regarde à Montréal, en fonction des arrondissements, c'est entre 10 et 20% des gens qui viennent dans les commerces en voiture. On gagne lorsqu'on, j'aime bien dire, quand le portefeuille ralentit, quand le portefeuille est à pied, quand le portefeuille est à vélo, il y a plus de chances de rentrer dans le commerce. Donc, il faut se sortir un peu de la première idée qu'on peut avoir, puis vraiment regarder un peu les données, regarder un peu

0: les chiffres. Puis dans tous les cas, ben lorsqu'on aménage une rue pour les vélos, ça vient pas nuire au commerce.
1: Monsieur Roux, j'aimerais vous entendre à propos de l'équité. Vous avez dit tout à l'heure qu'il y a 5 points pour réfléchir à l'enjeu de l'accessibilité du vélo en ville, l'environnement, l'éducation, l'encouragement, l'évaluation, mais l'équité. Est-ce que l'équité, ça renvoie à certains quartiers, par exemple, qui sont moins bien desservis, l'est de l'île, l'ouest de l'île, par exemple?
0: Ça, c'est une excellente question, puis ça, c'est une nouvelle, c'est une mesure qui est très importante, qui a été intégrée dans le programme il y a 5 ans. La mobilité, c'est un droit. On ne devrait pas subir de devoir se déplacer en voiture. C'est pas mal de se déplacer en voiture, en fait. Mais lorsque c'est la seule option, ben, en fait, on prive les gens d'options qui sont bonnes pour leur portefeuille ou pour leur santé. Donc, quand on développe tous ces programmes-là, quand on développe Bixi, quand on développe des pistes cyclables, il faut aussi le développer dans d'autres quartiers. On a beaucoup parlé de la piste cyclable dans Parc Extension. Il y a des gens sur la rue Kerb qui s'opposaient, mais il faut savoir que dans ce quartier-là, 50% des ménages n'ont pas de voiture. Donc, en fait, il faut aussi développer des options pour ça. Puis, vous l'avez bien dit, l'est de l'île, l'ouest de l'île, en fait, on a déployé le REM du côté de l'ouest de l'île. Il faut qu'il y ait des stations Bixi, il faut qu'il y ait des pistes cyclables qui se rendent au REM, en fait, pour que les gens aient plus d'options. Il y a pas, moi, je fais pas de hiérarchie des modes de transport, il n'y en a pas des mieux que d'autres, mais il faut donner des options aux gens.
1: Oui, des options cohérentes et en continu aussi, parce qu'actuellement, il y a des pistes cyclables qui s'arrêtent et puis c'est un peu bonne chance pour trouver la suite de la piste cyclable pour l'avoir vécu. Là, effectivement, il y a un peu de travail à faire et grâce à vous, on a quelques idées pour régler ça. Jean-François Roux, vous êtes président directeur général chez Vélo Québec. Merci beaucoup de cette entrevue.
0: Merci à vous, bonne journée.
2: C'était là. Tout a basculé. Sa couleur, son lustre, ses reflets.
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2: Elles sentent la mer, mais...
1: Je reconnais la voix de James Hindman.
4: Parce que c'est la bande-annonce de la jeune fille qui pleurait des perles. Peut-être que vous en avez entendu parler, hein. Il y a eu quand même beaucoup de couverture médiatique sur ce court-métrage qui a remporté l'Oscar du meilleur court-métrage d'animation aux Oscars plus tôt cette année. Eh bien, ça va être possible de voir ce magnifique court-métrage et 5 autres courts films au Théâtre de Verdure demain. Le Théâtre de Verdure, c'est un endroit dont je vous parle régulièrement parce que la programmation estivale est très variée, puis c'est gratuit, hein. Il y a de la musique, il y a de la danse et du cinéma. Donc demain soir, c'est une soirée de court-métrage qui s'appelle La Nuit des cours, qui est présentée par Cinémania. Peut-être, vous l'avez reconnu, hein, on vient de le dire. Et je trouve que le court-métrage, c'est vraiment une forme qui gagne à être connue parce que c'est surprenant à quel point on peut être aspiré rapidement dans un univers, être touché par des films qui font 15-30 minutes. Je me souviens pas c'est quoi la durée maximale là,
1: qu'est-ce qui constitue un court et un moyen métrage.
4: Elle est où la limite au court métrage, mais souvent c'est rare que ça dépasse une trentaine de minutes. Donc c'est assez impressionnant comment ces films là peuvent être captivants malgré leur court format. C'est donc demain soir, mardi le 4 août, de 20h30 à 22h10 au Théâtre de Verdure pour voir les courts métrages qui étaient à la compétition de Cinémania l'an dernier. On s'en va dans quelque chose d'un peu moins sérieux, là. Peut-être qu'il y a des courts-métrages qui sont rigolos dans ce qui va être projeté demain soir. Parce que il y a une autre série dans laquelle j'ai pigé des suggestions de sorties gratuites, dont Le Jardin Gamelin, que j'aime beaucoup. Et ils ont uni leurs forces avec le Festival Fierté Montréal qui est commencé depuis vendredi dernier. J'en ai parlé. La programmation est très, très variée. Il y a beaucoup d'événements gratuits au Festival Fierté. Il y a 2 soirées drag ce soir et demain. Une d'opéra. Qui est sur la scène Loto-Québec, la scène Loto-Québec du festival, et une de drag, donc demain, au Jardin Gamelin. Donc ce soir, c'est la soirée Opéra, les reines du drame, dans laquelle on va pouvoir entendre 3 artistes queer qui vont revisiter des grands airs d'opéra en des airs classiques. On va donc pouvoir entendre la drag diva Tania Smania, Jay Marchand Knight, qui est un artiste Tvishenfar, donc entre 2 tessitures vocales, et le contre-ténor Reine Saran Senavinin. Moi, je dois vous avouer que j'aime quand même ça quand on revisite l'opéra et qu'on propose des nouveaux angles. On commence même à le voir dans les grandes maisons. Par exemple, à Chicago, en 2021, ils ont fait une Carmen queer où c'est Stephanie Blythe, qui est une je veux dire, c'est une, je veux pas dire une mastodonte, mais je veux dire une grande carrière. Comment on dit ça? C'est une maître du chant. Elle a chanté le rôle de Don José, qui est normalement interprété par un homme, sous son alter ego, drag Blakely Oratonio. Et ça a été, ça a fait jaser beaucoup.

0: en tout cas, d'avoir Don José chanté par Stephanie Blythe en Drag King. Bon, ça sera peut-être pas le même niveau de production que ce qu'on a pu voir à l'Opéra de Chicago, mais je pense que ça peut quand même être une très belle sortie. C'est donc ce soir à 19h sur la scène Loto-Québec, la soirée Opéra Les Reines du Drame au coin Sainte-Catherine et Papineau. Et demain soir, encore au Festival Fierté Montréal, ce seront Samy et ses amis, hein, les amis de Samy Landry.
1: Il est tellement drôle.
0: Je le trouve tellement drôle. C'est une drag queen acadienne qui est reconnue pour son esthétique trash chic des années 90. Hein? Les sourcils très, très minces, le crayon à lèvres foncé sur une perruque blonde qui est devenue complètement virale sur TikTok pour ses capsules percutantes, sa catchphrase « Atine cigarette ». C'est très, très drôle. On va donc pouvoir le voir au festival au Jardin Gamelin demain soir à 4 roues avec en quatre roues. Demain soir,
1: c'était
0: quatre roues.
1: Ça, wow, en quatre roues.
0: Mais
1: on
0: c'est
1: vient
0: trash
1: de retourner en Haute-Mauricie.
0: C'est ça. De 18h à 22h. Et on continue maintenant avec l'Orchestre classique de Montréal qui va offrir des beaux concerts gratuits dans la série Concert Campbell.

0: L'ouverture de La Chauve-souris de Johann Strauss, un grand classique de l'opérette viennoise. Alors, c'est l'Orchestre classique de Montréal qui va offrir 3 concerts gratuits dans les prochains jours. Le premier, mercredi 5 août, au Parc Lucie-Brunoy Anjou. Le 8 août, au Parc Georges-Saint-Pierre dans Notre-Dame-de-Grâce. Et le 14 août, au Parc Hansik. Ça va être un très, très beau programme pour orchestre à cordes. Il va donc avoir La Chauve-souris et aussi entre autres, la sérénade pour cordes de Tchaïkovski, qui est une œuvre absolument magnifique. Et le tout sera sous la direction de André Feher, qui est le nouveau chef de l'Orchestre classique de Montréal.
1: Merci pour ces suggestions, Magali.
2: J'ai trouvé la réponse à votre question. Les courts-métrages, c'est sur le site de Québec Cinéma. On dit que ce sont des films d'une durée de moins de 30 minutes. Les moyens-métrages, c'est 30 minutes à une heure. Puis dès que c'est une heure et plus, on parle de long-métrage.
0: Ah, ben merci. Oui. Merci, Mireille.
1: Voilà. Ça marche. Merci, Magali. On se retrouve demain. Martin Labrosse au sport. Les équipes de baseball majeur ont encore quelques minutes pour effectuer des transactions. Est-ce que ça se bouscule?
3: Ça se bouscule au portillon. Ils ont les équipes ont jusqu'à 18 heures pour transiger dans le baseball majeur. Et les Blue Jays de Toronto ont été, ma foi, pas mal actifs aujourd'hui. On vient d'ailleurs d'envoyer le lanceur Jeff Hoffman aux Twins du Minnesota. Il y a Dalton Varsho qui était particulièrement efficace en défensive dans au champ extérieur, qui a été envoyé aux Astros de Houston en retour d'un lanceur, Spencer Arrigetti. Mais la transaction du jour, c'est l'acquisition de José Soriano des Angels de Los Angeles. On cède 3 espoirs des Blue Jays en retour de ce lanceur-là, qui est un joueur établi dans les majeurs. Il en est à sa 4e saison, donc dans le grand circuit. Il a 9 victoires, 6 défaites cette saison. Puis tout ça s'ajoute à la transaction de Kevin Gausman hier, qui est allé aux Cubs de Chicago. Alors vous voyez, ça bouge pas mal là. Et ça, c'est seulement dans le dossier des Blue Jays. Il y a d'autres équipes aussi. Évidemment, on se prépare pour les séries d'après-saison, pour le baseball du mois d'octobre. On arrive au mois d'août. Alors il y a des équipes qui sont plus actives que d'autres. Mais quand même, je trouve que les Jays ont bougé pas mal là, pour cette année.
1: Ça va pas très bien cette année. Hein?
3: Ça va pas très bien, effectivement. Les Jays qui sont toujours derniers dans l'Est de l'Américaine.
1: Et pourtant, l'année dernière...
3: Et pourtant, ils sont rendus en série mondiale. Il y a eu beaucoup de blessures au début de la saison. Le noyau de lanceurs partants a été pas mal amoché dès le début de l'année. Pensez à Trey Savage, à Shane Bieber, à Max Scherzer, qui ont mis beaucoup de temps à se remettre de blessures et qui sont arrivés tard dans la saison. Et puis là, ben le bateau prend l'eau d'un peu partout, mais en même temps, avec la journée d'aujourd'hui, quand on ajoute un gars comme Soriano, on se dit, ben on investit quand même, on va quand même chercher du talent. Alors, je suis pas prêt à dire que les Jays, c'est pas une vente de feu là, qu'ils ont fait aujourd'hui.
1: Avec des petites rouges.
3: Ouais, c'est ça. Mais ils ont laissé quand même pas mal de joueurs quitter le navire. Je pense pas qu'on peut espérer à quoi que ce soit là pour le reste de la saison des Blue Jays. Espérons qu'on ait un bon spectacle quand même à offrir aux amateurs de baseball.
1: En tout cas, j'étais au week-end d'ouverture. C'était un bon spectacle.
3: Ben oui, c'est agréable. Mais c'est ça. Alors là, ça va prendre un peu plus de régularité là, je pense, dans la fiche des Jays. Est-ce qu'ils pourront? Je pense même pas qu'on peut penser aux séries pour cette année. Il reste encore pas mal de baseball. C'est long, une saison de baseball. 162 matchs. Hein? On va se le dire. Ils en ont près d'une centaine de joués.

0: Mais voilà, donc la période des transactions qui se termine dans quelques minutes.
1: Autour de Radio-Canada, je vois quelques gouttes tomber, oui. Mais je sais pas si près de Jarry, c'est la même chose. Est-ce que le jeu a repris?
0: Le jeu n'a toujours pas repris. Les dernières informations qu'on a reçues, c'est
1: du tennis, bien sûr.
0: On est en train d'assécher les terrains et on va reprendre le jeu.
1: Comment on assèche les terrains? Des couvertures?
0: Il y a des séchoirs qui ressemblent à une espèce de tondeuse à gazon, si vous voulez, là, qui permettent de sécher la surface. Et le plus important, ce sont les lignes qui, elles, sont peintes sur le ciment. Ça, c'est le plus important. C'est l'élément le plus glissant pour les joueurs. Quand on met une chaussure de tennis sur ces lignes-là, c'est très glissant. Ça, on les assèche, bien sûr, avec ces machines-là, mais aussi, pas rare que vous allez voir des préposés avec des serviettes carrément au pied là, pour assécher tout ça. Alors, c'est le travail qui est en train d'être fait. Il y a 7 matchs qui ont été commencés aujourd'hui. Ils sont tous interrompus. On n'a pas terminé un encore là, pour la journée d'aujourd'hui au tournoi masculin ici à Montréal. Alors, bien hâte de voir... comment on va réussir, quel genre de journée, de soirée on aura. Espérons que ça puisse tenir tout ça pour qu'on puisse avancer dans le programme. Il y a toujours le Canadien Alexis Gallarneau là qui a commencé son match, il a perdu la première manche mais n'a pas pu le terminer. Tandis que du côté de Toronto là ça roule rondement. Bianca Andreescu a perdu un peu plus tôt aujourd'hui. Il y a Carole Zhao, la Canadienne qui est sur le terrain présentement, elle affronte Magda Linette, c'est l'égalité une manche de chaque côté. Il y a Rebecca Marino, l'autre Canadienne, qui va jouer un petit peu plus tard ce soir également du côté de Toronto. Il y aura Arina Sabalenka, ça c'est demain. On a reçu déjà l'horaire de Toronto là, pour demain. Et la numéro 1 mondiale sera à l'affiche demain soir. Alors on va suivre ça en espérant que tout ça se calme et que là on puisse prendre un certain rythme, en tout cas du côté de Montréal.
1: On va veiller tard ce soir.
0: Oui, je pense qu'on va veiller tard parce qu'il y a un certain Gaël Monfils qui fait sa tournée d'adieu. Mmh. Il lui est au programme à 21h. Alors j'ai l'impression qu'on va vouloir... le faire jouer, mais est-ce qu'on pourra se rendre là?
1: Ouais.
0: Ben, attaché... Ah, regardez, c'est une éclaircie qu'on voit
2: oui,
0: là.
2: Oui, j'ai de l'espoir.
1: Je vois du soleil, regardez la lumière qui vient de changer.
2: Tantôt,
1: ici,
2: je vous ai dit, à 18h, vous n'aurez pas besoin de votre parapluie. Alors là, quand je regarde ça, là, dans les prochaines minutes, sur l'île de Montréal, il ne tombe plus rien. C'est pas dit qu'on n'aura pas quelques petites gouttes dans la soirée, mais disons que le gros là, semble passer. Pour les prochaines heures, j'ai l'impression qu'on va avoir du tennis.
1: C'est des bonnes nouvelles.
0: Bon,
1: on s'en reparle demain. Ça marche. Merci beaucoup. Bonne soirée à vous. Donc, on parlait de cette météo qui va s'améliorer.
2: Oui, absolument. Parce que demain, pour la journée de demain, pour la journée de mercredi, c'est beau, c'est chaud. Et je vous parlais tantôt d'un secteur de l'Ascension dans les Hautes-Laurentides. Effectivement, on confirme qu'il y a eu d'importantes inondations à plusieurs endroits, mais un glissement de terrain, notamment dans les Laurentides à l'Ascension. Puis ça a endommagé le réseau routier. Il y avait une auditrice qui nous disait, on est enclavé. Alors, il y a eu des chutes de poteaux électriques. Donc, la municipalité a déclaré l'état d'urgence et dit à la population, éviter évidemment les déplacements. On se posait la question par rapport au trafic. Je l'ai dit, mon manque d'expérience. Mais quand je regarde la carte, là, je vous confirme qu'actuellement, tous les ponts pour aller vers le nord, vers Laval, tout est ouvert. C'est beau, beau, beau. Alors, ça circule bien, ça circule bien. Il y a même Caroline qui, elle, nous dit, moi, je confirme que dans le métro, c'est la fin des vacances de la construction. Il y a plus de gens, mais elle dit, on n'est pas encore comme des sardines.
1: Attendez à demain.
2: Oui, c'est ça. Alors, demain, on s'en reparle. Et il y a même Serge, je le salue, c'est un fidèle auditeur. Il dit, moi, je suis de retour. C'est un camionneur, il est de retour de Toronto. Et les gens qui prennent la route vers Toronto, et sachez que la 401 Ouest, là, c'est pare-choc à pare-choc. Alors, il semble qu'à Montréal, ça circule un peu mieux que si on prend la route pour Toronto.
1: Ça marche. Ben, merci beaucoup à tous pour votre accueil.
2: Vous
1: merci
2: avez bien
1: pour
2: fait
1: votre
2: ça,
1: compagnie.
2: Ça a bien été.
1: On remet ça demain. Ensuite, ce sera Hugo Lavoie qui va reprendre du service jusqu'à la fin de l'été, si je me trompe pas. Mais vous savez que notre été à nous, à Radio-Canada, est un peu tronqué. On termine notre saison estivale bien avant que l'été ne se termine véritablement. Moi, je m'appelle Évelyne Charuet, donc bonne soirée à vous. Merci d'avoir été à l'écoute du 15-18. À demain.
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0: ici Fanny Olivier. À ça nous regarde ce soir. Fin de conflit chez WestJet.
1: On a 300 000 passagers à remettre sur les vols de WestJet. On n'a pas 300 000 sièges disponibles. Les vols sont pleins.
0: Mais les perturbations se poursuivent pour les passagers. Aussi à l'émission, les forêts continuent de flamber. En Europe, c'est au tour de la Grèce d'être aux prises avec des incendies monstres, alors qu'au Canada, de nouveaux ordres d'évacuation sont lancés en Colombie-Britannique. Et plus tard, destination l'espace. L'astronaute canadien Joshua Kutrick se prépare pour une mission historique de 6 mois à bord de la Station spatiale internationale.
2: Pour moi, c'est une mission incroyable. J'ai hâte de participer à la mission.
0: Un séjour qui va paver la voie aux prochaines missions commerciales de la NASA. Bonsoir à tous. Alors, j'ai le plaisir de vous accompagner au cours des 2 prochaines semaines en attendant le retour de Madeleine Blais-Morin à la barre de l'émission. Ce soir, on commence en faisant le point sur un conflit de travail éclair, mais qui a provoqué beaucoup de perturbations dans les aéroports à travers le pays. Le transporteur aérien WestJet et le syndicat de ses agents de bord ont conclu tôt ce matin une entente de principe qui met fin à la grève déclenchée la veille. La nouvelle est accueillie avec soulagement chez les voyageurs, même si certains ne sont pas encore au bout de leur peine. Alors, il y a avec moi en studio ma collègue Andréane Williams pour discuter de tout ça. Andréane, le conflit de travail entre WestJet et ses 4400 agents de bord a pris fin après seulement 24 heures de grève.
3: Oui, tout à fait. Et l'entente, on doit le dire, elle doit être ratifiée par les employés d'ici 30 jours. Mais pour l'instant, cette entente, elle met les moyens de pression sur pause. Donc ça, c'est la bonne nouvelle. Le syndicat, lui, n'a pas donné beaucoup de détails sur l'entente en disant qu'il voulait d'abord la présenter à ses membres. Mais il dit qu'elle améliore la rémunération des agents de bord et qu'elle représente une avancée significative. Donc, on rappelle quand même que ce qui était au cœur des négociations, c'est la rémunération pour le travail effectué au sol par les agents de bord, donc avant et après les vols, parce que selon le syndicat, 35 heures de travail au sol sont non payées chaque mois. De son côté, WestJet a rendu public dimanche le détail de sa dernière offre qui incluait notamment une hausse salariale de 13% pour la première année à partir du 1er octobre 2026, suivie d'une augmentation de 2,5% pour chacune des 3 années suivantes. Et sur la question du travail rémunéré, WestJet affirme aussi avoir offert une rémunération pour toutes les heures de service, ce qui correspond à une augmentation salariale supplémentaire de 12%. Alors, comme vous le disiez, Fanny, c'est une grève qui a été de très courte durée et d'ailleurs, le syndicat s'est réjoui que le gouvernement ne soit pas intervenu dans le processus de négociation, comme et qui n'est pas imposé là, un arbitrage exécutoire, comme il l'a fait dans plusieurs conflits de travail majeurs au cours des derniers mois. Le professeur titulaire en relations de travail à l'Université du Québec à Trois-Rivières, Jean-Claude Bernatché, à qui j'ai parlé aujourd'hui, lui, il pense que c'est la loi anti-briseur de grève qui a été adoptée il y a 2 ans par Ottawa qui a probablement fait en sorte que la grève s'est terminée rapidement. On l'écoute.
4: Il y a quand même 4400 agents de bord. Quand même, il y avait un enjeu assez précis et c'était assez bien formulé à faire de sorte que la grève ne pouvait pas durer longtemps. À partir du moment où il y a une disposition anti-briseur de grève, l'entreprise était littéralement clouée au sol.
0: Et là, on en est où, Andréane, avec la reprise des vols?
3: Ouais, c'est ce que tout le monde veut savoir, hein. Les voyageurs attendent la reprise avec impatience et ça reprend tranquillement, mais bon, les gens ne sont pas au bout de leur peine, là, parce qu'on parle quand même d'environ 300 vols annulés aujourd'hui seulement et de 60 000 voyageurs qui voyagent chaque jour avec WestJet. Donc, ce sont des centaines de milliers de personnes qui ont été affectées par cette grève-là. D'ailleurs, sur son site, WestJet indique qu'il faudra plusieurs jours pour que ces activités reprennent complètement là, à la normale. Par exemple, à l'aéroport Pearson de Toronto, on précisait que tous les vols qui devaient y décoller ce matin demeuraient suspendus jusqu'à nouvel ordre. On peut écouter le cofondateur et PDG de Vol en retard, Jacob Charbonneau.
5: Oui, effectivement, encore beaucoup de maux de tête à prévoir là pour les voyageurs parce qu'on peut s'attendre là, qu'il y ait une reprise des opérations graduelles qui va se échelonner sur plusieurs journées. Les appareils, les aéronefs sont surutilisés, hein, sont toujours en vol, donc de repartir la roue et d'avoir les appareils aux bonnes places, où est-ce que les horaires sont prévus et de rattraper en fait tous les voyageurs qui n'ont pas pu voyager, c'est un casse-tête opérationnel.
0: Ouais, c'est ça, on comprend que ça

0: prend du temps et il y a évidemment des voyageurs qui se retrouvent dans des situations compliquées à cause de ça.
1: Oui, notamment Milenka Tremblay qui est coincée à Punta Cana avec ses deux enfants. Elle va devoir payer de sa poche des nuits d'hôtel supplémentaires en attendant de trouver un vol de retour. Je vous invite à l'écouter, suivi d'une autre femme à qui on a parlé à l'aéroport Montréal-Trudeau. Elle tente de retourner en Colombie-Britannique, mais pour le moment, le trajet qu'on lui propose comporte 3 escales et dure 18 heures.
2: Compte tenu que j'ai 2 enfants avec moi, je vais payer de ma poche les nuits supplémentaires, puis essayer toujours de contacter, peut-être aller à l'aéroport pour voir des gens de WestJet directement sur le site ou Nexus. Sinon, c'est les téléphones. Moi, je peux pas avoir mes 2 enfants dormir sur un plancher à l'aéroport. C'est pas possible.
3: On est venu ici avec un espoir qu'on va pouvoir avoir des informations, mais c'était une longue queue quand même. Et aujourd'hui, on est revenu le matin pour voir quelqu'un, pour parler avec quelqu'un, mais il n'y a pas de comptoir. Et c'est un budget additionnel quand même pour passer la nuit ici, parce que c'était pas dans le budget, et puis c'est un peu fatigant.
1: Donc voilà, les clients de WestJet vont devoir s'armer de patience au cours des prochains jours.
0: Il faudra voir si les agents de bord vont accepter l'entente négociée par leur syndicat. Merci, Andréane.
1: Merci, au revoir.
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0: Pas de répit pour les pompiers. Les feux de forêt continuent de sévir au Canada, particulièrement dans l'ouest du pays, où ils provoquent destruction d'écosystèmes et d'infrastructures. Ma collègue Emma Guerrero-Dufour fait le point pour nous. Bonsoir Emma.
5: Bonsoir Fanny.
0: Alors, en Colombie-Britannique, les feux ont forcé de nombreuses évacuations, notamment au cours de la fin de semaine.
5: Oui, même si c'est en fait au territoire du Nord-Ouest où il y a le plus grand nombre de feux non maîtrisés en ce moment, avec 214 feux, en fait, les regards sont tournés vers la Colombie-Britannique parce que c'est là où il y a en ce moment 5000 personnes évacuées, qui ont été évacuées en fait au cours des derniers jours, surtout à cause du feu de Bradley Creek à l'ouest de la ville de Vernon, qui continue de préoccuper. Il a presque triplé en superficie depuis qu'il a été détecté vendredi. Il est passé d'environ 1000 hectares à environ 2600 hectares de superficie. On va écouter tout de suite quelques évacués de la région.
6: Découragé dans le sens que on a peur de perdre notre maison et mes amis aussi.
7: It was like 15 minutes, we have to leave. Houses, propane tanks were assuming started exploding.
5: Une dame qui dit qu'elle n'a eu que 15 minutes pour quitter et prendre quelques affaires. Une autre qui raconte comment elle entendait les explosions de bonbonnes de propane qui sautaient au moment où le feu atteignait les maisons. C'était terrifiant, selon elle. Il y a aussi un autre feu important qui est actuellement hors de contrôle à l'ouest du lac Okanagan. Hydro-Colombie-Britannique faisait le point hier en disant que plusieurs infrastructures électriques avaient été endommagées. Le directeur des opérations provinciales pour BC Wildfires, Cliff Chapman, s'est adressé aux médias aujourd'hui. On l'écoute.
8: That these are trying times. They are not new times for British Columbians, but they are trying times. And we empathize with you.
5: Il dit que ce sont des moments difficiles pour les Britanno-Colombiens, qu'il tient à témoigner de son empathie pour les personnes évacuées. Et Cliff Chapman s'est voulu rassurant envers la population. Il a assuré que les 4200 pompiers déployés font leur possible pour éteindre les feux et préserver la sécurité des communautés. La province devrait recevoir de l'aide de l'extérieur. Déjà, en fait, il y a les pompiers de la Sopfeu qui sont sur place. Mm-hmm. Mais il y aura aussi des pompiers de l'Alberta, du Mexique et de l'Australie qui devraient leur venir en aide.
0: Et au sud de la Colombie-Britannique, l'État de Washington aux États-Unis est touché par d'importants feux aussi, avec un nombre quand même assez considérable d'évacués.
5: Oui, plus de 60 000 évacuations ont eu lieu au cours de la fin de semaine dans la petite ville de Spokane, selon le chef de la police locale. Plusieurs centaines de bâtiments ont été complètement réduits en cendres. Le gouverneur de l'État de Washington, Bob Ferguson, a d'ailleurs déclaré l'état d'urgence et la garde nationale rapporte qu'elle a déversé environ 3,5 millions de litres d'eau en plus de 5 jours là, pour tenter d'éteindre ces feux, mais sans parvenir à les éteindre totalement.
0: Voilà, ça continue là aussi. Et si on revient au pays, bon, en Alberta, la situation est un peu moins préoccupante, mais quand même, les autorités surveillent de près le sud de la province.
5: C'est ça, en ce moment, l'Alberta s'en tire plutôt bien au niveau des feux. Il n'y en a qu'un seul qui est non maîtrisé et 9 actifs qui sont actuellement maîtrisés, mais Alberta Wildfires a alerté quand même la population de danger d'incendies extrêmes dans le sud, en fait, de la province. C'est la zone forestière de

0: Calgary qui est à risque, étant donné le temps chaud et sec et les semaines qui viennent de passer sans qu'il y ait de précipitations. En ce moment, il y a des patrouilles aériennes pour surveiller l'état des feux dans ce secteur-là.
1: Et au Québec, comme en Ontario, les feux sont circonscrits au nord.
0: Oui, presque 150 feux non maîtrisés en Ontario, presque une centaine au Québec. Pour l'instant, la SOPFEU évalue que la situation au Québec requiert un niveau de préparation 1. Donc, ça veut dire que la situation est généralement calme avec un risque faible d'incendie. Comme vous le disiez, c'est surtout au nord. Il y a peu de monde, mais il y a quand même des communautés autochtones. Et en Ontario, en ce moment, il y a au moins 1800 personnes qui sont toujours évacuées. Et rappelez-vous, il y a différents leaders autochtones qui ont dénoncé dans les dernières semaine le manque de communication du gouvernement Ford pendant le pire des feux de forêt. Il y a des chefs de plusieurs Premières Nations qui ont demandé une enquête publique sur la gestion des feux, une demande qui a été par la suite appuyée par des membres de l'opposition à Queen's Park. Mais pour l'instant, le gouvernement ontarien n'a pas donné suite à cette demande-là.
1: Emma Guerrero-Dufour, merci.
0: Au revoir.
1: C'est un pays qui avait été jusqu'à présent épargné par les importants feux qui ont ravagé des milliers d'hectares de forêt en France et en Espagne. Mais la situation le rattrape. On vous parle ce soir de la Grèce, qui est frappée par de nombreux incendies. Au total, plus de 12 000 hectares ont brûlé en une semaine. Plusieurs villages ont été évacués. Des dizaines de maisons ont été endommagées et 5 personnes ont déjà perdu la vie. Avec nous pour faire le point depuis Athènes, Marina Raffenberg, correspondante en Grèce pour Le Monde et l'AFP. Bonsoir.
2: Bonsoir.
1: Alors, samedi, la Grèce a décrété son niveau maximal de risque d'incendie dans la grande région d'Athènes, dans certaines parties également du Péloponnèse, de la Crète, de la Grèce centrale. Alors, peut-être commencer avec un état des lieux. Quel est l'endroit là le plus critique à l'heure actuelle?
2: Oui, l'endroit le plus critique, il se trouve pas très loin d'Athènes, de la capitale, à peu près à entre 50 et 70 kilomètres à l'ouest de la capitale grecque. Et c'est un lieu de villégiature où vont de nombreux Athéniens, où il y a beaucoup de résidences secondaires. Et ça fait depuis 4 jours que le feu est déclaré dans cette région et les pompiers n'arrivent pas à l'éteindre, malgré des renforts importants ces derniers jours. Et notamment aujourd'hui où les bombardiers d'eau ont pu intervenir enfin parce qu'il y a une condition météorologique meilleure avec des vents moins importants.
1: Vous évoquez le fait que c'est à quelques dizaines de kilomètres d'Athènes. Est-ce qu'on craint que le feu puisse atteindre la ville elle-même?
2: Oui, c'est une crainte qui existe depuis plusieurs années parce que malheureusement, c'est pas la première fois qu'il y a des incendies aussi près de la capitale grecque. Les dernières années, on a eu plusieurs feux qui ont vraiment atteint les portes d'Athènes. Alors évidemment, c'est quand même pas si facile d'arriver jusqu'aux portes d'Athènes. Enfin, évidemment, il y a des, c'est très surveillé. Et en fait, les pompiers, évidemment, ils se mobilisent toujours plus sur les feux quand ils sont près des villes et des habitations. Donc, il y a quand même pas tant de risques que ça, faut pas non plus exagérer. Mais par contre, les banlieues d'Athènes, etc., elles ont déjà été ravagées, et notamment tout ce qui constitue les poumons verts de la capitale. Donc en fait, c'est un peu l'oxygène pour les citadins, quoi.
1: Est-ce qu'on connaît les causes des brasiers?
2: On connaît certaines causes. Évidemment, en fait, les spécialistes, ils pointent toujours du doigt le fait que les incendies, la plupart du temps, démarrent par des gens qui sont des pyromanes et qui mettent le feu. Et aussi, il y a une grande question actuellement en Grèce, c'est tout ce qui est défaillance du réseau électrique. Et ça, on s'est rendu compte qu'il y a plusieurs feux qui ont démarré parce qu'il y avait des étincelles sur le réseau électrique qui est défaillant, vieillissant, etc. Et que les feux démarraient comme ça. Et notamment, là, sur 2 incendies en Grèce, en Crète et justement dans cette région pas très loin d'Athènes, on a constaté que ça avait démarré avec des réseaux électriques défaillants.
1: Alors, il y a environ 450 pompiers qui luttent contre les flammes. Quand on voit là, les images tellement impressionnantes des murs de feu dans le pays, on a l'impression que ça reste assez peu finalement. Avez-vous l'impression que la Grèce a les effectifs et le matériel, là, vous évoquiez tout à l'heure les bombardiers d'eau, est-ce qu'elle a le matériel et les effectifs

0: techniques nécessaires pour combattre les flammes adéquatement?
1: Alors, le gouvernement, il pointe du doigt qu'ils ont augmenté les effectifs, ce qui est vrai dans les chiffres. Il y aurait, selon eux, à peu près 18 000 pompiers qui sont mobilisés sur toute la Grèce. Mais le problème, c'est qu'en fait, quand on regarde les détails, et c'est ce que pointent du doigt les professionnels, les pompiers et les syndicats des pompiers, c'est qu'en fait, il y a très peu de pompiers qui sont effectivement sur le terrain. En fait, sur les 18 000, il y a beaucoup de gens qui sont sur de l'administratif, sur par exemple conduire des drones, etc. Donc c'est vrai qu'il y a eu un investissement en nouvelles technologies important. Donc la Grèce, elle s'est dotée notamment de beaucoup de drones et même de satellites qui permettent de voir en temps réel surtout le démarrage des feux, parce qu'évidemment c'est ce qui est très important, c'est de d'éteindre les feux au départ. Mais en fait, les pompiers disent malheureusement, c'est bien la technologie, mais il faut des gens sur le terrain. Et c'est ce qui manque actuellement. Il n'y a pas assez de gens sur le terrain.
0: Est-ce qu'il y a quand même des renforts venus d'ailleurs en Europe?
1: Oui, et ça, pareil, c'est quelque chose d'assez régulier. Ça fait partie d'un mécanisme européen. En fait, la Grèce demande souvent des renforts. Et par exemple, là, malheureusement, un des copilotes qui a été tué dans un des hélicoptères, c'était un Danois qui était venu aider au feu en Grèce.
0: Alors, vous l'évoquiez tout à l'heure, la Grèce, elle a subi une succession de catastrophes incendiaires dévastatrices depuis 2018. C'est vraiment l'un des pays les plus vulnérables aux feux de forêt en Europe. Est-ce que le gouvernement grec a appris des expériences passées et s'est bien adapté?
1: Oui, je pense que il a quand même appris de ses erreurs, dans le sens où en 2018, on a quand même eu près de plus de 100 morts dans un incendie qui était aussi pas très loin d'Athènes, dans une ville balnéaire qui s'appelle Mati. Et donc là, il n'y avait pas du tout, notamment, de plan d'évacuation. Il n'y avait pas de protection civile qui existait comme elle existe maintenant. Maintenant, il y a un très bon plan d'évacuation, c'est-à-dire que dès qu'il y a un risque, la protection civile envoie des messages à tous les résidents, toutes les personnes qui se trouvent sur les lieux proche d'un incendie pour leur demander d'évacuer. Donc ça, c'est assez bien mis au point. Tout ce qui est question d'évacuation et donc de protection quand même de la vie des gens, donc c'est quand même très important. Après, il y a aussi le point technologique, comme je vous ai dit, il n'est pas négligeable. C'est quelque chose qui aide vraiment dans la gestion des incendies, mais évidemment, il reste des améliorations à faire et surtout, bah, vous l'évoquiez, mais la Grèce, c'est un des pays qui est le plus menacé par le réchauffement climatique. Les conditions deviennent de plus en plus difficiles. Par exemple, ce week-end, il y avait des vents de plus de 150 km/h à certains endroits. Et ça, les météorologues ne l'ont jamais vu durant ces dernières années. Donc, c'est vrai que les conditions météorologiques deviennent de plus en plus difficiles, ce qui, évidemment, n'aide pas à la gestion des feux.
0: C'est une nouvelle réalité à laquelle on doit tous faire face. Marina Raffenberg, correspondante en Grèce pour Le Monde et l'AFP, merci d'avoir été avec nous.
1: Merci. Bonne soirée.

0: Je dis souvent que j'ai un sens de fierté d'être un astronaute, de porter la chemise bleue, mais aussi également de faire le travail comme un astronaute canadien. Ça, c'est une chose tellement importante pour moi, pour le pays du Canada, pour nos maisons.
1: Il y aura bientôt un autre Canadien dans l'espace. Dans quelques semaines, Joshua Kutrick va s'envoler vers la Station spatiale internationale à bord d'une capsule Crew Dragon de la compagnie SpaceX. L'Albertain de 44 ans va participer à la mission Crew 13 de la NASA. Objectif, relayer les astronautes actuellement déployés à la Station spatiale internationale. Alors avec nous pour en parler, l'astrophysicienne et directrice

0: scientifique, éducation et collection au Cosmodôme de Laval. Marie-Michèle Limoges, bonsoir.
1: Bonsoir.
0: Alors, le but de la mission, c'est en quelque sorte d'effectuer une espèce de passation là, des pouvoirs d'un équipage à l'autre pour occuper la Station spatiale internationale. Pourquoi c'est nécessaire d'avoir comme ça en permanence une équipe sur place?
1: Bon, la Station spatiale, c'est un immense laboratoire dans l'espace. Alors, on y fait de la science, beaucoup de science, mais c'est aussi un équipement extrêmement complexe. D'avoir une maison comme ça à 400 km au-dessus de nos têtes qui peut garder des gens en vie dans un environnement extrêmement hostile, le plus hostile en fait, c'est toute une prouesse technologique. Alors, il y a tout le temps des gens, un équipage à l'intérieur, prêt là à en assumer là les réparations ou les l'entretien dans le fond lorsque c'est requis.
0: Et là, les deux équipages devraient cohabiter là, bon, pendant quelques jours. Oui. Qu'est-ce que ça représente comme défi quand même d'être si nombreux dans un endroit quand même assez exigu?
1: Oui, c'est vrai. C'est quand même grand, la station spatiale. Là, en plus, il y a l'équipage russe. Donc, l'équipage qui est arrivé avec un vaisseau Soyouz qui est là aussi. Donc, là, ils sont sept. Lors du passage, vous l'avez dit, des pouvoirs, on peut dire, là, lors du relais. Des fois, ils peuvent être jusqu'à 10 dans l'espace. Mais dans le fond, les Russes ont de l'espace de leur côté. Bon, puis dans le module canadien, il y a de l'espace ici. Puis dans le fond, ils sont habitués, là, on a vu Jeremy Hansen survivre dans une capsule grande comme une grosse camionnette dans le fond pendant 10 jours. Donc, ils sont habitués d'être un peu plus tassés si besoin. Là.
0: Et donc là, Joshua Kutrick, ça va être le quatrième Canadien à effectuer un séjour de longue durée donc à la Station spatiale internationale. Mais c'est le premier à le faire dans le cadre du programme des missions habitées commerciales de la NASA. Est-ce que ça change quoi que ce soit à son travail?
1: Ben, dans le fond, c'est qu'il prend pas le même véhicule. Donc, ce qui s'est passé, c'est qu'on a mis les navettes spatiales à la retraite en 2011. Donc, le programme de navettes spatiales qui coûtait beaucoup plus cher que prévu. Alors, quand on a, dans le fond, assemblé le dernier morceau de la station spatiale, quand la station spatiale a été terminée de construire en juillet 2011, alors on a arrêté le programme de navettes et là, on n'avait plus de vaisseau pour envoyer nos astronautes américains dans l'espace. Alors, ce qu'ils ont fait, c'est qu'ils se sont débrouillés en les envoyant avec les astronautes russes, avec les vaisseaux Soyouz. Alors, c'est comme ça que David Saint-Jacques et aussi Chris Hadfield avaient voyagé à bord là, des vaisseaux Soyouz. Mais c'était la volonté des Américains d'avoir leur propre vaisseau. Alors, ils ont accordé deux contrats à deux compagnies privées différentes pour pouvoir faire le transport de leurs astronautes. Ils ont donné un contrat à Boeing pour le vaisseau Starliner qui n'est pas encore prêt. Et un contrat à SpaceX pour le vaisseau Crew Dragon qui, lui, transporte les astronautes là depuis 6 ans déjà.
0: Et là, Joshua Kutrick, c'est un petit nouveau, en tout cas dans l'œil du public. Est-ce que vous pouvez nous parler un petit peu de lui? Pourquoi est-ce qu'on l'a choisi?
1: Ben, Joshua Kutrick, il est passé très proche d'être sélectionné en même temps que David Saint-Jacques et Jeremy Hansen. En fait, il était finaliste, mais il n'avait pas été pris. Donc, il est vraiment passé très proche. Alors, quand l'autre occasion s'est présentée là, de postuler pour être astronaute, alors là, il a fait tout le processus et là, il a été pris. Donc, il a été recruté en 2017. Et puis, dans le fond, il a fait son 2 ans, si on veut, là, d'école d'astronaute. Et là, il a pu graduer et devenir officiellement astronaute. Donc, c'est un Canadien, c'est un Albertain. Lui, c'est, il a un diplôme en génie mécanique, mais c'est un pilote. Hein. Donc, il est colonel dans l'aviation royale canadienne. Donc, il peut piloter à peu près tout ce qu'il peut se piloter. Il est capable de piloter 40 sortes d'avions différents. Il a sa licence de pilote de ligne et pilote d'essai. Donc, il est vraiment une grosse expérience comme pilote.
0: Un peu comme Chris Hadfield, non?
1: Oui, exactement. Puis Jeremy Hansen aussi était pilote dans l'armée. Donc, mais il sera pas pilote pendant la mission spatiale. Alors, il a été assigné au poste de spécialiste de mission avec le russe, le cosmonaute russe. Et puis, dans le fond, c'est l'Américain Luc Delaney qui est le pilote et l'Américaine Jessica Watkins qui est la commandante.
0: Alors, l'équipage va passer 6 mois à bord de la Station spatiale internationale, va effectuer notamment des travaux de maintenance sur cette station-là. Quels sont les défis qui les attendent à cet équipage?
1: Bon, ils devront déjà passer 6 mois et demi dans l'espace, c'est un défi. Hein. Ça prend de l'endurance, ça prend beaucoup de patience et ça prend une force de caractère et aussi une intelligence émotionnelle pour être capable que nos collègues nous endurent aussi, donc et vice versa. Mais ils devront entretenir la station spatiale. Donc, ils ont étudié tout ça, là, donc ils vont être capables de faire des réparations au besoin. On avait vu là en 2018-2019 David Saint-Jacques réparer la toilette à quelques occasions. Donc, c'est un requis. Il va devoir, je suis accusée qu'il est capable, il est entraîné pour faire des marches dans l'espace au besoin. Donc, ça, il va pouvoir le faire. Donc, l'entretien intérieur et extérieur, s'il faut. Des expériences scientifiques aussi, beaucoup de sciences, notamment sur la santé, qui est une des forces là, du Canada avec la robotique spatiale, c'est les expériences en santé. Donc, il y a des nouvelles expériences canadiennes qui vont être faites là, dans la station spatiale, notamment sur le système cardiovasculaire, les os, les muscles, la capacité des astronautes aussi à s'orienter et la santé mentale.
0: Donc, l'effet, de la microgravité sur la santé humaine, c'est ça?
1: Exactement, parce que, dans le fond, la pesanteur ou la microgravité, c'est extrêmement mauvais pour la santé. Ça fait vieillir le corps en accéléré. Ça atrophie les muscles. Ça fait perdre la densité aux os. Donc, c'est sûr que si on veut faire des missions de plusieurs années dans l'espace pour envoyer, par exemple, des astronautes sur Mars aller-retour ou envoyer des astronautes sur la Lune longtemps, plusieurs semaines, plusieurs mois pour que ça vaille la peine, la Lune, c'est pas microgravité, mais c'est 1/6 la gravité de la Terre. C'est quand même une faible gravité. Alors, il faut trouver le moyen de garder nos astronautes en santé pendant ces missions spatiales prolongées. Alors, donc, il va contribuer là, à des expériences comme ça. Il aussi l'a entraîné pour la robotique. Il va aussi devoir faire il y a des démonstrations de technologie aussi qui vont faire.
0: Et Marie-Michèle Limoges, pour l'astronaute canadien, on a appris pendant la conférence de presse de cet après-midi que sa femme va accoucher de leur 3e enfant pendant qu'il va être en mission. Ça, c'est quand même tout un défi aussi pour un papa. Et une maman.
1: Oui, c'est ça. C'est tout un hasard qui a fait que finalement, après presque 10 ans à attendre son tour, il va aller dans l'espace en même temps qu'il va avoir son 3e enfant. Mais ça a l'air que c'est pas la première fois que ça arrive. Puis, justement, Kutrick disait là, que lui, il recule pas devant un défi. Donc, il prend ça comme un défi. Puis, il va avoir du support là, de l'Agence spatiale canadienne et de la NASA et de leur équipe de part aussi là, leur réseau, dans le fond, pour les soutenir à la fois dans l'espace et sur Terre là-dedans. Mais oui, c'est tout un hasard qui a fait que ça arrive en même temps. Ça donne un côté humain aussi. Mm-hmm. Ça nous fait réaliser aussi que ces gens-là, c'est des gens comme nous, dans le fond.
0: Oui, j'imagine qu'effectivement, ça doit être vraiment tout un défi, mais en même temps, quand on a une occasion comme ça pour un astronaute, j'imagine que on ne veut pas la rater. Peut-être en terminant, Madame. Effectivement. En terminant, Madame Limoges, il y a aussi une question d'agriculture spatiale. On a parlé de la microgravité, de ses effets sur la santé humaine. Je crois qu'il y a aussi une dimension plus agriculture. Qu'est-ce que c'est que ça, en fait?
1: Oui, on fait des récoltes des fois dans la station spatiale internationale. Une des forces justement des recherches canadiennes, c'est l'agriculture en milieu hostile. Moi, j'appelle ça l'agriculture spatiale. Mais en fait, ce qu'il faut réussir à faire, c'est réussir à justement faire pousser des plantes qu'on va vouloir dans le fond pouvoir fournir les astronautes en protéines végétales pour les missions à longue durée. Donc, c'est quelque chose qu'on utilise dans la station spatiale. Puis en plus, il y a des effets secondaires. Le fait d'avoir de la verdure dans la station spatiale, le fait de jardiner aussi, c'est bon pour la morale des astronautes.
0: Marie-Michèle Limoges, astrophysicienne et directrice scientifique éducation et collection au Cosmodôme de Laval. Merci beaucoup d'avoir été avec nous.
1: Ça me fait plaisir. Au revoir.
0: Au revoir. Restez à l'écoute plus tard à l'émission. Le tournoi de tennis Banque Nationale à Montréal connaît un début difficile.
2: Pour le coup d'envoi du tableau principal, c'est très, très compliqué. Ça a été le cas hier, ça continue d'être le cas aujourd'hui.
0: La pluie gâche le calendrier des matchs qui se déroulent dans un stade sans toit et en l'absence de plusieurs têtes d'affiche. Mais d'abord, Le président américain Donald Trump affirme que les États-Unis ont entrepris des discussions avec l'Iran aujourd'hui, mais Téhéran, de son côté, dément fermement et assure avoir des échanges exclusivement avec Oman pour des garanties de sécurité. Cette guerre déclenchée en février s'éternise et les deux camps semblent toujours bloqués dans une impasse diplomatique. Alors, pour y voir

0: plus clair, on fait le point avec Jean-Michel Leprince qui est à Washington. Bonsoir Jean-Michel.
1: Oui, bonsoir.
0: Alors, c'est loin d'être la première fois qu'on a comme ça là, des versions contradictoires qui émanent de Washington et de Téhéran. Comment on fait pour s'y retrouver?
1: Ben, c'est pas facile. Ça fait presque 6 mois, vous vous rendez compte, qu'on a l'impression d'entendre un peu la même chose, puis après, son contraire. Alors, pour essayer de s'y retrouver, on peut remonter un petit peu en arrière. La semaine dernière, on s'est quitté alors que les États-Unis frappaient fortement l'Iran. D'ailleurs, le secrétaire d'État, Marco Rubio, a dit, en fin de semaine, que la capacité militaire de l'Iran avait été beaucoup dégradée. Et vendredi, Donald Trump en a rajouté, en menaçant l'Irak de frapper encore plus fort. Il a parlé de niveau de terreur militaire, de force et de puissance jamais vue depuis la Seconde Guerre mondiale. Puis là, en fin de semaine, on change complètement de ton. Il dit que les États-Unis et Israël avaient convenu de suspendre les nouvelles frappes contre l'Iran à la demande de Téhéran et d'autres pays de la région, ce qui est moins étonnant, à condition qu'un accord soit rapidement conclu. On pense notamment à l'Égypte qui a été frappée et à l'Arabie Saoudite qui a communiqué avec la Maison Blanche. Donc, on en était là aujourd'hui. Téhéran dément le porte-parole de la diplomatie, dit nous ne négocions pas avec les États-Unis en ce moment, nous négocions seulement avec Oman pour sécuriser un passage dans le détroit d'Ormuz de façon avantageuse pour les deux parties. Alors là, Trump s'emballe dans Truth Social, ça c'était ce matin, il dit les dirigeants iraniens font preuve d'une duplicité incroyable, ils demandent une rencontre, certains disent même qu'ils supplient, les pourparlers commencent, d'autres sont prévus, mais après ils affirment en même temps qu'il n'y a pas de discussion. Alors, on en était là ce matin, et puis là, Trump rencontre à la Maison-Blanche, il signait des décrets, il rencontre des journalistes qui lui ont posé la question, alors, est-ce qu'il y a des pourparlers, oui ou non? Et il a répondu ceci. Alors il dit, elles se poursuivent, elles sont en cours en ce moment même. C'est incroyable, nous avons un petit problème avec l'Iran parce que nous menons de nombreuses négociations et on dit tantôt qu'il y en a, tantôt qu'il n'y en a pas. Vous voyez, nous sommes clairs là-dessus, mais eux, ils nient, même s'ils ne nient pas en ce moment même. Alors allez vous y retrouver, c'est un peu compliqué à suivre.
0: Ouais, Donald Trump qui souffle le chaud et le froid, c'est pas nouveau. Ce qui est peut-être un petit peu plus nouveau, c'est que le président américain a dénoncé aujourd'hui les grandes entreprises pétrolières qui, selon lui, font trop d'argent.
1: Oui, alors parlons du pétrole. Les prix, la semaine dernière, ont connu une flambée de 7,66%. Et là, après cette annonce en fin de semaine qu'il y avait des négociations, le prix du Brent a baissé d'à peu près 5% et on en est resté là. Donc, en ce moment, il n'y a pas de frappe. C'est peut-être ce qui calme un peu les marchés. Mais les pétrolières ont fait des profits absolument incroyables depuis le début de la guerre. Et Trump en est conscient. Il sait que c'est lui, en fait, qui a provoqué ça. Et voici ce qu'il en dit.
2: They're making too much money. Okay, based on a shortage, they're making too much money. I don't like it. And I should be the last one to say it.
1: Alors, il dit, ils gagnent beaucoup trop d'argent, ça ne me plaît pas, et je devrais être le dernier à le faire remarquer, vu que je suis un fervent défenseur de la libre entreprise. Quand on voit une entreprise qui réalise un chiffre d'affaires 12 fois supérieur à celui de l'année précédente, elle se doit de redistribuer une partie de ses bénéfices au public. Il ferait mieux de baisser les prix. Et il ajoute, quand ça sera fini en Iran, là, ils sont obligés de baisser les prix et de façon considérable. Alors, voilà, on en est là avec Donald Trump. Suite
0: oui,
1: à suivre.
0: À suivre, effectivement. Et Jean-Michel, j'aimerais qu'on fasse un petit détour sur le front de la guerre commerciale parce qu'il y a 25 États démocrates qui ont annoncé cet après-midi qu'ils vont contester en justice les derniers droits de douane imposés par Donald Trump.
1: Oui, ça c'est un nouveau développement parce qu'ils ne se sont pas manifestés beaucoup, ces États-là, et parmi eux, il y en a qui sont importants. Il y a la Californie, l'État de New York, Hawaii. Ils ont déposé une plainte auprès du Tribunal fédéral pour le commerce international pour contester la nouvelle série de droits de douane mis en place, donc sur taxes de 10 ou 12,5% selon les pays depuis le 24 juillet. Et puis là, le gouvernement américain les justifie après une enquête sur l'incapacité des pays à éliminer le travail forcé dans leur chaîne d'approvisionnement, ce qui est assez fantaisiste. Ces droits de douane venaient prendre le relais de ceux qui ont été donc interdits par la Cour suprême récemment. Alors pour tout le monde, c'est clair, Donald Trump essaye de remplacer ses premiers tarifs par une autre série de tarifs, mais là au moins il y a une contestation devant la justice et ça aussi c'est à suivre, mais c'est quand même nouveau.
0: Voilà, faudra suivre les développements donc de cette nouvelle contestation dans l'avenir. Jean-Michel Leprince à Washington.

0: 1701. Ce document exceptionnel est exposé au musée de Pointe-à-Calière à Montréal à l'occasion donc de cet anniversaire. Et notre collègue d'Espace autochtone, Ismaël Oudassine, l'a vu. Bonsoir Ismaël.
1: Bonsoir Fanny.
0: Alors d'abord, quand on arrive là physiquement devant ce traité, qu'est-ce qu'on voit exactement?
1: Ben, on voit 7 feuillets brunis par le temps, couverts d'une écriture très serrée. Le document est fragile, c'est pour ça qu'il est installé derrière une paroi de verre, dans une lumière très faible. C'est un document historique, il a 325 ans, il n'est pas jeune, mais il est très bien conservé. Et pour la première fois, on peut l'observer en tournant autour. On voit le recto et le verso, on le voit vraiment dans son entièreté, on réalise l'ampleur du document. Habituellement, il est conservé aux Archives nationales de France, qui possèdent le document. Et pourquoi Fanny? Parce que c'est la couronne de France qui a signé le traité. Et comme vous l'avez dit, il n'avait pas été exposé à Montréal depuis 25 ans. Moi, ce qui m'a vraiment interpellé, c'est qu'on voit des animaux dessinés au bas du traité. On voit des tortues, des ours, des loups, des grues, des poissons. Ce ne sont pas de simples dessins décoratifs. Ce sont les signatures diplomatiques des chefs autochtones. Chaque pictogramme représente une nation, un clan, une délégation. On voit par exemple le renard des Sac and Fox. Fox qui veut dire renard en français. On voit aussi le rat musqué de la nation Wendat. C'est un document vraiment exceptionnel. Comme nous l'indique d'ailleurs la conservatrice du musée Pointe-à-Calière, Louise Potier.
2: Le traité il est émouvant parce que c'est une pièce d'archive, mais c'est un artefact qui porte la signature, le pictogramme de chaque personne qui est venue puis qui s'est commis à faire la paix avec toutes les nations. C'est pas juste entre la France et ses alliés et les Haudenosaunee, c'est entre eux aussi.
0: Et cette paix, justement, pourquoi est-elle si importante, Ismaël?
1: Parce qu'elle met fin à plusieurs décennies de guerre. Ces conflits opposaient notamment la Confédération iroquoise, les Haudenosaunee, à la Nouvelle-France et à ses nombreux alliés autochtones. Il faut comprendre, Fanny, que les communautés étaient épuisées, les routes commerciales perturbées et l'accès à certains territoires de chasse était devenu très dangereux. Et puis, vous savez, la paix, elle ne s'est pas faite en un clinquement de doigts. Elle a été préparée pendant environ 4 ans. Il a fallu multiplier les rencontres, les missions et les échanges de messages pour convaincre toutes les nations de venir à Montréal. Imaginez à l'époque la distance à parcourir. Il n'y avait pas de voiture, il n'y avait pas de train.
0: On ne peut pas prendre l'autobus pour s'y rendre. Là.
1: Et puis le processus aussi a failli échouer à plusieurs reprises. Mais finalement, la paix, elle a été signée le 4 août 1701. Fanny, ce traité n'est pas une paix imposée par les vainqueurs et des vaincus. Les nations autochtones ne sont pas de simples figurants dans cette histoire. Elles défendent leurs propres intérêts, leurs autonomies, leur territoire. Elles négocient aussi entre elles. La Grande Paix crée donc un nouvel équilibre dans des puissances qui ont compris qu'aucune ne pouvait imposer seule sa volonté. D'ailleurs, elle ouvre une période d'apaisement qui va durer près de 60 ans. Elle rend aussi possible la fondation de la ville de Détroit aux États-Unis quelques semaines après seulement la signature du traité. Évidemment, cette paix ne met pas fin aux ambitions coloniales de la France ni aux conflits qui vont suivre. Mais elle montre qu'en 1701, des dizaines de peuples autochtones ont réussi, malgré leur rivalité, à se réunir autour d'un même objectif. Et c'est peut-être ça qui rend le document, au fond, si moderne.
0: Oui, c'est à Montréal qu'a eu lieu ce rassemblement d'une ampleur exceptionnelle. Et ça, c'était très rare, là, ce genre de rassemblement.
1: Ben, c'est même inédit pour l'époque. Il faut vraiment imaginer la scène. À cette époque, Montréal est toute une petite cité fortifiée d'environ 1200 habitants. Et à partir du 23 juillet, plus de 1300 délégués autochtones arrivent en canot. Ça double la population d'un coup. Près d'une quarantaine de nations sont représentées. Certaines délégations viennent des Grands Lacs, d'autres de l'Acadie ou encore de la vallée du Mississippi. Pendant presque 2 semaines, chefs, orateurs, interprètes, représentants français. Tout ce monde discute, échange des cadeaux, prononce des discours et tente de régler les derniers différends. Le texte du traité est ensuite lu à haute voix et traduit dans plusieurs langues. Une conférence internationale avant l'heure, selon Louise Potier, que l'on peut écouter.
2: Et ce document-là était lu sur place. Quand il y a eu la signature du traité, il était lu sur place et traduit dans les différentes langues. Donc, c'était quand même une cérémonie assez complexe parce que chaque interprète français ou canadien traduisait ce que chaque personne disait aux autres. Donc, c'est vraiment une conférence comme de calibre à l'ONU. Chacun avait pas son petit écouteur, mais son petit interprète à côté.
1: Et Fanny, le traité va rester ici à Montréal jusqu'au 20 septembre avant de repartir en France.
0: C'est donc à voir pour ceux qui passent par Montréal cet été. Merci Ismaël.
1: Merci Fanny.
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0: Une cinquantaine de personnes, dont des enfants.

0: ont été enlevés par un groupe armé dans le nord-ouest du Nigeria. Les enlèvements contre rançon représentent une véritable manne pour les gangs criminels, mais aussi pour les djihadistes. Et pas qu'au Nigeria, c'est un fléau qui touche plusieurs pays d'Afrique subsaharienne. Rania Massoud, bonsoir.
1: Bonsoir Fanny.
0: C'est donc le sujet de votre chronique aujourd'hui. C'est pas la première fois qu'on voit ça comme ça, là, un enlèvement de masse qui se produit au Nigeria.
1: Non, on se rappellera encore de ces 300 écoliers, 12 enseignants qui ont été kidnappés. Il y a un an environ, c'était en novembre 2025, des hommes armés donc qui s'étaient confiés irruption dans une école, l'école catholique de Sainte Marie dans le centre du pays. Ils avaient capturé près de la moitié des élèves de l'établissement, des élèves âgés entre 8 ans et 18 ans. Mmh. Et donc depuis, bon, tous les écoliers ont été libérés. Il y a aussi donc après des négociations qui ont duré environ un mois. À l'époque, le gouvernement nigérian a assuré ne pas avoir payé de rançon aux criminels. Mais en fait, le dénouement final de cette histoire-là, en fait, ça s'est passé il y a tout juste deux mois. C'était en juin, lorsqu'un tribunal a condamné 5 hommes qui sont impliqués dans cette attaque-là. Et ils écopent désormais 25 ans de prison chacun. Mais oui, les enlèvements, ça reste un véritable fléau dans le pays, comme on le voit aujourd'hui avec ce nouveau kidnapping de 52 personnes dans le nord-ouest du pays. Le nord-ouest du pays, d'ailleurs, qui en proie à une grave crise sécuritaire.
0: Et là, la dernière attaque en règle a été particulièrement violente.
1: Oui, parce que cette fois-ci, l'attaque a touché tout un village. Donc, ce n'est pas juste un seul établissement comme cette école-là. Les hommes armés donc sont arrivés à moto en pleine nuit dans le village de Kasuwardaji. Ils se sont d'abord attaqués à une caserne qui se trouve non loin du village. Ils ont pris des fusils des militaires. Ils ont incendié un véhicule aussi de l'armée pour empêcher les soldats de les pourchasser. Par la suite, ils se sont dirigés vers le village. Ils sont passés de maison en maison pour enlever donc des habitants. D'abord, ils avaient capturé 100 personnes environ, puis ils les ont relâchées parce que bon, ils ont pris en otage au final 52 personnes. Il y a eu des morts, il y a eu un soldat qui a été tué, un policier également. Ça, c'est le bilan officiel, mais certains disent que le bilan des victimes est encore plus lourd que cela. Dans un communiqué, l'armée, en tout cas, a attribué l'attaque à des terroristes. C'est le terme que le gouvernement utilise pour désigner différents groupes armés dans le pays.
0: Et il n'y a pas que les bandits qui sont impliqués dans ces enlèvements de masse. Oui. Il y a les djihadistes aussi qui en profitent.
1: Oui, tout à fait. Donc, il y a une sorte de collaboration, en fait, entre les groupes armés et les criminels, donc, et les djihadistes. Au Nigeria, les bandits opèrent principalement dans le nord-est du pays, tandis que les djihadistes, eux, qui sont proches d'Al-Qaïda, dans le nord-ouest du pays, ça ne date pas d'hier. Ils sont là depuis environ 20 ans. Ils mènent une insurrection armée, en fait, pour y établir un califat, donc un État islamique dans le nord-ouest du Nigeria. Et donc, il y a une certaine distribution des rôles. Alors, les bandits, eux, ils vont être servis comme des sous-traitants pour les djihadistes. Donc, c'est eux qui vont aller mener des enlèvements, des attaques, enlèvements de masse. Par la suite, ils vont vendre en quelque sorte certains des otages aux djihadistes qui à leur tour vont demander des rançons beaucoup plus élevées. Mais les djihadistes peuvent eux-mêmes aussi mener des attaques pareilles, donc ils ne comptent pas uniquement sur les bandits. Après, il y a toute une foule aussi de petits acteurs entre eux. Il y a par exemple des informateurs locaux. Donc ceux-là vont donner des informations, aider les criminels à avoir plus d'informations sur une communauté visée contre une somme d'argent. Il y a aussi des blanchisseurs d'argent, donc ils vont faciliter le transfert d'argent lorsqu'une rançon est payée. Là aussi, ils vont recevoir comme une sorte de commission. C'est pour dire que c'est toute une économie qui tourne autour de ces enlèvements de masse. C'est comme on peut parler comme d'une industrie du kidnapping, en quelque sorte, au Nigeria. Il y a un rapport d'un cabinet de conseil dans le pays qui dit que les enlèvements ont rapporté aux ravisseurs environ 1,66 million en une seule année. Donc ça, c'est entre juillet 2024 et juin 2025.
0: Et tout ça, là, très organisé, semble profiter à beaucoup de monde. Mais qui, Rania, est généralement visé par les enlèvements?
1: Alors, traditionnellement, disons historiquement, ça a été beaucoup les expatriés étrangers, les employés qui travaillent dans des entreprises, dans les secteurs miniers.
0: Ceux qui ont les moyens de payer, finalement.
1: Fortunés, qui sont plus fortunés parce que là, ils vont demander des rançons aux entreprises, donc dans le secteur pétrolier et minier. Mais ça a changé parce que évidemment, il y a eu beaucoup de mesures de sécurité qui ont été mises en place autour de ces entreprises-là, dans ces domaines-là. Et donc, ça devient plus compliqué pour les ravisseurs de s'attaquer aux étrangers. Alors là, les criminels visent maintenant plus les régions rurales, même si ce sont quand même des populations moins fortunées, plus pauvres. Là, on

0: a vu, donc il y a un an, contre une école, donc des écoliers, mais ça peut être aussi des agriculteurs, ça peut être aussi de simples villageois, et même si c'est pour des mini-rançons, donc au lieu de réclamer de grandes rançons, ils vont réclamer de petites rançons, et parfois les rançons d'ailleurs ne sont pas toujours payées en argent comptant, parfois c'est contre du bétail par exemple.
1: Alors, quelles sont les mesures qui ont été prises par les autorités au Nigeria pour essayer de mettre fin à ces pratiques criminelles et pourquoi visiblement là ça ne semble pas fonctionner?
0: Il y en a eu plusieurs. D'abord sur le plan législatif, le Nigeria par exemple a criminalisé le paiement des rançons. Donc ça c'est dans le cadre de sa lutte contre le terrorisme. Ils veulent interdire en fait aux familles de payer les ravisseurs pour essayer d'asphyxier financièrement les criminels. Sauf que les familles, elles préfèrent payer pour libérer leurs proches plutôt que de les voir mourir ou exécuter. Donc cette loi-là n'est pas respectée. Ensuite, il y a d'autres mesures aussi. Il y a un renforcement sécuritaire dans le pays. Ils ont installé plusieurs casernes aussi à travers le pays, également dans les zones rurales. Mais là, on l'a vu, les criminels se sont attaqués aux casernes. Les militaires sont sous-équipés. Ils ont aussi besoin d'hélicoptères, par exemple, pour pouvoir survoler des zones isolées, là où généralement les ravisseurs emmènent les otages. Et là, on parle de ce cas, mais ça touche le Nigeria dans ce cas-ci, mais ça touche plusieurs pays d'Afrique subsaharienne. On parle aussi du Niger, la même chose. La République démocratique du Congo, par exemple, aussi. Donc, c'est un phénomène, malheureusement, qui ne concerne pas juste un pays ou une région. Aussi, c'est beaucoup plus large que ça.
1: Rania Massoud, merci d'être venue en studio ce soir pour nous parler de ce dossier qui passe souvent sous le radar, mais qui est très important.
0: Merci à vous, Fanny.
1: Bonne soirée.
0: Bonne soirée.

0: De maquilleuse professionnelle à restauratrice. Alors, dans le cadre de notre série « Changer de vie » qu'on vous présente en collaboration avec les médias francophones publics, la journaliste Clara Wertz de la radio-télévision belge de la communauté française, la RTBF, est entrée dans le quotidien de Nakani, qui a pris un virage professionnel après un épisode d'épuisement. Elle a pris les rênes de l'Horloge du Sud, la brasserie culturelle de son parrain, lieu emblématique de la diaspora africaine à Bruxelles. Voici le reportage de Clara Wertz.
1: Bonsoir.
2: Poussez la porte de l'Horloge du Sud, ce restaurant emblématique de Bruxelles, et elle sera là, assise dans le fond, toujours à la même place. Nakani vérifie que tout tourne dans cette brasserie culturelle qu'elle a reprise à son parrain depuis le mois d'octobre.
3: C'est un peu rigolo parce que c'était déjà la place de mon parrain à l'époque. Et en fait, c'est la place stratégique parce que t'as une vue sur la cuisine, une vue sur le bar et puis une vue sur toute la salle.
2: Quand on la voit là, à sa place, difficile d'imaginer qu'il y a un an encore, elle était maquilleuse pour deux grandes maisons de luxe françaises.
3: Avec le maquillage, ce que j'aimais, c'était que j'avais l'impression de faire de la peinture, en fait, sur une toile vivante. Et puis, le maquillage me permettait de travailler dans plusieurs secteurs que j'aime. Le théâtre, le cinéma, la mode, la musique.
2: Pour son travail de maquilleuse, Nakani voyage à travers la France, s'éloigne encore plus de Bruxelles, sa ville de cœur et son métro pour elle.
3: Dans ce type de métier, ce qui peut être un peu compliqué parfois, c'est que tu dois toujours être au 100% de ta forme, souriant, de bonne humeur, etc. On est humain, quoi. Il y a des moments où c'est pas possible.
2: Alors elle choisit de rentrer, de revenir à Bruxelles et de reprendre l'Horloge du Sud, car ce lieu, c'est une histoire de famille pour Nakani.
3: Ça a ouvert ici quand j'avais 3 ans, donc je peux même pas compter le nombre d'anniversaires que j'ai fait ici. Tous mes amis sont venus ici quand j'étais plus jeune et que j'y travaillais, des choses comme ça. Donc ils étaient tous super contents, contents pour moi. Et vraiment, la majorité me disait que ils trouvaient que c'était aussi quelque chose qui me correspondait bien de prendre ce rôle.
2: C'est aussi un restaurant emblématique de Bruxelles, ouvert depuis près de 30 ans. Il est l'un des premiers à mettre les cultures du Sud à l'honneur.
3: C'était dans les années 90, il n'y avait pas encore beaucoup de lieux qui représentaient les autres cultures que les cultures occidentales. Et ce carrefour, il est vraiment à cheval sur Matongé et les communautés européennes. Donc c'était vraiment le parfait endroit en fait pour se faire rencontrer les gens. Que ce soit des blancs, des noirs, ou même des arabes, des asiatiques, peu importe l'origine, l'âge, que les gens juste aient un lieu pour se rencontrer.
2: C'est son parrain qui avait créé le lieu à l'époque, un homme avec qui elle pensait reprendre le restaurant et qui est décédé quelques semaines après.

0: être le début de leur aventure commune.
1: C'est un peu cette fameuse phrase « un mal pour un bien ». Le fait que mon parrain soit plus là, ça rappelait aux gens ce qu'il avait construit ici. Plein de gens extérieurs viennent me dire c'est super que tu reprennes cet endroit, que tu continues à le faire vivre, parce que c'est vraiment une institution, faut pas que ça disparaisse.
0: Il y a deux espaces dans le restaurant, la brasserie au rez-de-chaussée avec ses banquettes en bois, ses portraits de musiciens accrochés au mur.
2: Le poulet, il y a ça, s'il vous plaît.
0: Et la salle de l'eau qui est utilisée pour toutes sortes d'événements culturels, des concerts souvent, et aujourd'hui pour une soirée jeu de société.
3: On allait commencer à Time's Up, mais toi je sais que tu connais.
2: Oui.
0: L'objectif de Nakani dans ce lieu, que les personnes se mélangent, se découvrent, car elle aussi est née de la rencontre de deux cultures.
1: Comme je suis métisse, toute ma vie, dans toutes les écoles que j'ai faites, etc., j'ai toujours eu des amis de toute origine. Plus jeune, j'avais un peu parfois ce sentiment où j'avais l'impression que mes copines plus péteuses de l'école, je pouvais pas les mélanger avec mes amis du quartier ou des choses comme ça. C'est ce qui m'a construit.
0: Aujourd'hui, Nakani s'amuse, met en lumière des cultures chères à son cœur, bien loin de l'univers du maquillage.
1: Là, on rajoute une touche, parce qu'en fait, on a récemment changé de caisse.
3: Le sauvage, comment vous l'appelleriez ?
4: C'est la boisson sans alcool. Et le grand sauvage, le tonton, tu vois, avec le rhum.
3: Un tonton sauvage.
0: Alors, quand elle regarde en arrière,
1: ben, je me dis, c'est fou tout ce qui peut se passer en un an, quoi. J'étais pas loin de commencer mon burn-out. Donc là, il y a un an, j'étais épuisée. Bon, c'est un peu marrant, je suis toujours un peu fatiguée parce que c'est un job prenant. Ici, c'est une fatigue positive. Je sais que je suis fatiguée parce que je fais beaucoup de choses pour que ici ça fonctionne, que les employés, mes collaborateurs se sentent bien dans leur travail, qu'on évolue tous ensemble positivement. Alors que l'année dernière, c'était une fatigue qui juste aspirait mon âme, quoi, mais où je sans but. Ici, il y a de la fatigue, mais où il y a un vrai but derrière, de continuer l'héritage de mon parrain et de proposer un endroit où les gens se sentent bien. Donc même si c'est prenant, le résultat et les retours que j'en ai, ils me font me dire que je fais pas tout ça pour rien, quoi.
3: C'est la patronne ici.
5: On s'en fout.
3: C'est pas une blague.
5: Oui, oui.
6: C'était un reportage de Clara Wertz de la RTBF.

0: La pluie a de nouveau perturbé les activités à l'Omnium Banque Nationale à Montréal. Et on va en parler avec notre collègue Antoine Deshaies au Parc Jarry. Bonsoir Antoine.
1: Bonsoir.
0: Alors, l'horaire féminin à Toronto a pu être respecté à la lettre. À Montréal, on a été un peu moins chanceux. La pluie a encore forcé les organisateurs à modifier leur plan.
1: Ouais, c'était une autre journée difficile après le dimanche qui est presque carrément tombé à l'eau avec seulement deux matchs complétés. Aujourd'hui, il y a eu des reports après reports. Les matchs avaient commencé à 11h ce matin. Finalement, ça a commencé vers 13h30 pour quelques minutes de tennis à peine avant de renvoyer les joueurs au vestiaire parce que la pluie tombait sur le stade ici au Parc Jarry. Donc, il y a eu beaucoup d'attentes et finalement, on a pu compléter des premiers matchs. Alexis Galarneau, le Québécois, a perdu son match de premier tour contre le Tchèque Bit Kopriva, mais on a dû changer l'horaire carrément de la journée. On devait jouer 27 matchs, c'était ambitieux. Dans une belle journée, sous la pluie, c'était presque impossible. Donc, on va tenter aujourd'hui de réussir de compléter 14 matchs. Alors, ce soir, la soirée va commencer plus tard que prévu. On verra, entre autres, le Québécois Gabriel Diallo, qui a grandi à quelques pas ici du Parc Jarry, qui va jouer vers peut-être 20h, 20h30. Et puis, en fin de soirée, Gaël Monfils, le Français, qui fait ses adieux à Montréal cette année, va jouer aussi son match de premier tour. À Toronto, vous l'avez dit, beau soleil aujourd'hui. C'est un bon présage pour la suite de la semaine ici à Montréal. Quelques Canadiennes jouent aujourd'hui. C'est le cas de Kayla Cross qui a surpris la Britannique Katie Boulder, une ancienne top 25 mondiale. Elle l'a battue en deux manches. Par contre, défaite de Bianca Andreescu, championne du tournoi là-bas à Toronto en 2019. Aujourd'hui, elle a été battue par la Tchèque Nikola Bartunkova. Pour Andreescu, c'est vraiment des années qui sont difficiles, marquées par les blessures, l'entremise en forme. Bref, c'est pas un scénario idéal pour elle. Au moins, elle a pu jouer aujourd'hui, mais une défaite donc du côté de Toronto.
0: Et Antoine, bon, fallait s'y attendre. La pluie a relancé la discussion au sujet de la nécessité d'avoir un nouveau stade là, doté d'un toit. Ça, c'est un projet qui est mis de l'avant par Tennis Canada, mais qui est quand même très critiqué par certains. Est-ce que il y a à Montréal les infrastructures dignes d'un grand tournoi?
1: Ouais, c'est une grande question.

0: question, Fanny. Le stade ici, il a 30 ans, il a été rénové. Il y a une certaine partie qui est en place depuis 1969. C'est l'ancien stade des Expos. Donc, c'est clair qu'en termes d'infrastructure, c'est pas le stade le plus moderne de la planète. Il n'a pas de toit. La plupart des, en fait, tous les toits du Grand Chelem ont des toits. Mais les autres tournois, Masters Mill comme Montréal, n'ont pas nécessairement de toit. Alors, il y a un débat à faire là-dessus. Chose certaine, Tennis Canada estime que son stade est périmé. Entre autres, les places dans les loges sont très, très limitées. Le confort des spectateurs également et des joueurs, on manque un peu d'espace selon eux. Avant le tournoi, il y a quelques semaines, on a mis d'avant une idée. On voulait construire un nouveau stade à côté ici du stade existant, un stade qui serait couvert. Mais c'est clair que selon les échos qu'on a de la part de Tennis Canada, sur la planète, il y a des pressions de l'ATP, du WTA, les circuits professionnels pour modifier le stade, l'améliorer avec possiblement un toit. Mais je suis certain, les deux derniers jours, en fait, les 48 dernières heures ici à Montréal, ont peut-être mis un peu de poids dans la balance des gens de Tennis Canada qui aimeraient ça, avoir un stade couvert ici à Montréal.
1: Et bon, la question peut sembler peut-être un peu dure, mais est-ce que le tournoi perd de son lustre, hein? Parce que on l'a vu encore une fois cette année, trois immenses têtes d'affiche sont absentes à Montréal. Est-ce que Montréal est victime du calendrier?
0: Ah, c'est une bonne question, ça aussi, c'est très possible. Par contre, du côté féminin, je tiens à dire qu'à Toronto cette année, toutes les grandes vedettes y sont à Toronto. Montréal, il manque trois joueurs seulement sur les 10 meilleurs. Donc, 7 sont là, mais les trois absents, c'est trois immenses noms. Yannick Sinner, numéro 1 mondial, Carlos Alcaraz, 2e mondial, et Novak Djokovic, la légende vivante du tennis. Cela dit, Djokovic n'est pas venu à Montréal depuis 2015. Ça fait très longtemps qu'il n'est pas venu ici. Il n'est pas venu à Toronto depuis 2018. Yannick Sinner a besoin de se reposer. Carlos Alcaraz, il est blessé. Faut savoir que depuis une dizaine d'années, le calendrier est un peu changé, ce qui fait que Wimbledon termine un peu plus tard en juillet. Il n'y a pas beaucoup de repos entre le Grand Chelem et le tournoi de Montréal. Et si certains joueurs ont un gros tournoi à sauter entre Montréal et Cincinnati dans la préparation pour le US Open, bien souvent, c'est Montréal qui va être sacrifié. Alors, est-ce que c'est une tendance qui va se poursuivre au cours des prochaines années? Est-ce que c'est une exception? Chose certaine, c'est dommage pour les partisans. Cela dit, il reste beaucoup de bons joueurs, mais dans le cas-ci, Djokovic a presque 40 ans, il se repose. Sinner, lui, a joué beaucoup de tennis, veut se reposer également. C'est pas tant la ville que le calendrier qui peut-être est un peu un boulet pour le tournoi de Montréal, surtout qu'une fois ou quatre ans, il sera disputé tout après les Olympiques, donc il y a certains joueurs qui vont devoir faire un choix entre le Masters du Canada et les Olympiques. Bref, c'est pas évident. Reste que, cela dit, on le répète, 7 des 10 meilleurs joueurs sont là. La plupart des bons joueurs du top 50 y sont également, mais c'est vrai que c'est très dommage de voir les trois plus gros noms du tennis actuellement faire l'impasse sur le tournoi cette saison, certains par choix, d'autres par blessure.
1: Antoine Deshaies au Parc Jarry, on va vous souhaiter peut-être un petit répit là de la pluie et bien sûr d'excellents matchs. Bonne soirée.
0: C'est gentil, il fait beau pour l'instant, alors on aura une belle soirée. Au revoir.
1: Alors, c'est ce qui met fin à votre magazine quotidien d'information. Je m'appelle Fanny Olivier. Merci de nous faire confiance pour mieux comprendre l'actualité. Et bien sûr, merci à l'équipe qui rend possible cette émission. Si vous avez manqué une partie de l'émission, vous pouvez vous rattraper sur notre plateforme audio ou sur notre site Internet. Écrivez-nous idées, suggestions ou commentaires. Ça nous regarde @radiocanada.ca. Et moi, je vous dis à demain.

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1: Bonsoir, ici Rebecca Kwan. La grève des agents de bord de WestJet n'aura duré qu'une seule journée. Leur syndicat et la compagnie aérienne ont conclu ce matin une entente de principe qui a mis fin au conflit de travail. L'entente doit maintenant être ratifiée par le personnel de cabine. Pendant ce temps, la pleine reprise des activités du transporteur se fait toujours attendre. Plusieurs vols de WestJet qui étaient prévus aujourd'hui ont tout de même été annulés. Les perturbations pourraient d'ailleurs se poursuivre pendant encore quelques jours, comme l'explique Jacob Charbonneau, cofondateur et PDG de Vol en retard.

0: Et les appareils, les aéronefs sont surutilisés, hein, sont toujours en vol. Donc, de repartir la roue et d'avoir les appareils aux bonnes places, où est-ce que les horaires sont prévus et de rattraper, en fait, tous les voyageurs qui n'ont pas pu voyager, c'est un casse-tête opérationnel. C'est pour ça, d'ailleurs, que ça prend plusieurs jours, là, à retourner à un niveau normal de service.
1: En plus d'un remboursement, les voyageurs dont le vol a été annulé pourraient avoir droit à des indemnités pour des frais d'hôtel, de repas et même pour la perte de journées de travail. En Colombie-Britannique, les feux qui font rage dans la vallée de l'Okanagan continuent de prendre de l'ampleur. De nouvelles évacuations ont été ordonnées aujourd'hui après que des milliers de résidents du secteur ont dû fuir leur domicile au cours de la fin de semaine. Le compte-rendu d'Alphonsine Sifou.
2: Dans la région de l'Okanagan, plusieurs secteurs au nord de West Kelowna sont visés par un nouvel ordre d'évacuation en raison du feu de Kilpitook Creek. Le feu détecté samedi a forcé l'évacuation de plus de 2200 propriétés. Non loin de là, plus au nord, le feu Bradley Creek a presque triplé de superficie depuis sa découverte vendredi, passant de 1000 à 2600 hectares.
3: Both of those fires saw extreme fire behavior.
2: Les feux Kilpitook Creek et Bradley Creek ont tous deux présenté un comportement extrême dernièrement, dit Cliff Chapman, directeur des opérations de lutte contre les feux de forêt pour BC Wildfire. Les personnes affectées par ces deux feux de forêt sont invitées à prendre refuge à Vernon et à West Kelowna, mais quitter sa maison, même si c'est pour sa sécurité, est loin d'être une chose facile, comme l'exprime cet évacué.
4: The waiting is what kills you. The waiting is what's so damn scary.
2: Pour Réjeanne Simpson, attendre que la situation s'améliore est difficile, car le plus effrayant, c'est de ne pas savoir quel est l'état de sa maison.
5: Obviously, there's a number of impacts to highways across the province.
2: Les incendies ont aussi des répercussions sur les autoroutes de la province, dit l'agente d'information Aiden Corey de BC Wildfire. Elle conseille aux conducteurs de vérifier la plateforme Drive BC pour avoir des mises à jour sur l'état des routes. Ici Alphonsine Sefou, Radio-Canada, Vancouver.
1: Pendant ce temps, aux États-Unis, près de 65 000 personnes ont été évacuées à Spokane, dans l'État de Washington, en raison des feux de forêt. Les flammes ont rasé des quartiers entiers de la ville. Les pompiers espèrent que la baisse momentanée des températures et des vents leur permettra de faire des progrès. Mais le mercure doit à nouveau grimper d'ici la fin de la semaine, ce qui inquiète les autorités. Aucun des trois incendies qui menacent la ville n'est contenu. Le bilan officiel du double séisme qui a frappé le Venezuela le 24 juin s'élève désormais à plus de 6 000 morts. Des dizaines de personnes poursuivent les recherches pour tenter de retrouver leurs proches disparus des semaines après les tremblements de terre de magnitude 7,2 et 7,5. Le gouverneur de l'État estime que 1400 personnes demeurent portées disparues. Selon des sources diplomatiques et des projections d'experts, le nombre de disparus pourrait néanmoins avoisiner les 10 000 personnes. Donald Trump maintient que des négociations ont lieu en ce moment même avec l'Iran, alors que les autorités iraniennes ont démenti il y a quelques heures la tenue de discussions. Pendant un échange avec des journalistes dans le bureau ovale, le président américain a précisé que ses pourparlers se déroulent avec le soutien de l'Arabie saoudite, des Émirats arabes unis ainsi que du Qatar. Il soutient aussi que ces discussions portent en particulier sur une réouverture du détroit d'Ormuz, qui serait possible, selon lui, dès demain. Et en terminant, un violent orage accompagné de fortes pluies et de puissantes rafales a frappé Repentigny dans Lanaudière hier après-midi. Environnement Canada soupçonne même qu'une petite tornade a touché le secteur. Au lendemain de cet épisode, les dégâts sont encore bien visibles. Le reportage de Hugo Métro.
6: Des arbres déracinés, des rues inondées, des toitures arrachées. Après le passage des intempéries, certains résidents de Repentigny réparent les dégâts. Et raconte être surpris de la violence du phénomène.
7: C'était peurant, ça. C'est, quand tu vois ça arriver, là, tu te demandes, ça va tout te lever ou quoi?
8: C'était horrible. On a eu des inondations un peu partout, là. C'est assez intense.
9: J'ai ouvert ma porte, puis tout était pété. Je me suis dit, OK.
6: La météorologue chez Environnement Canada, Kate Leclerc, résume ce qui s'est passé.
10: Donc, on a une ligne d'orage qui est passée. On a pu observer en lien avec ces orages-là, notamment des dégâts, des vents importants et des accumulations d'eau importantes.
6: Environnement Canada soupçonne même qu'une petite tornade se soit produite. C'est une équipe spécialisée du Northern Tornadoes Project qui le dira. Le chasseur de tempêtes Mathieu Lucier croit que plusieurs indices pointent dans cette direction.
11: Puis quand on regarde les vidéos des gens, on le voit qu'il y a des vents contraires, qu'il y a de la rotation au sol, puis qu'il y a des débris qui ont levé dans les airs. Donc ça, c'est des petites indications que ça pourrait être des dégâts de tornade.
6: Même si les tornades demeurent rares, le Québec peut en enregistrer jusqu'à une dizaine par année.

0: Merci Hugo Métro, Radio-Canada, Repentigny.
1: C'est ce qui conclut les informations. 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Merci d'être à l'écoute et bonne soirée à notre antenne.
2: Je le sais que c'est une réalité qui est probablement très loin de vous actuellement, mais on va parler de lac gelé. Connaissez-vous la légende du lac qui ne calait presque jamais? Eh bien, ce soir, grande primeur, on vous fait rencontrer une de ses spécialistes et vous écoutez Moteur de recherche.

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0: En studio, on a beaucoup de plaisir déjà parce que là, on parle de semis, on parle de gnocchi, c'est des choses qui rendent pas mal tout le monde bien, bien heureux. Il sera également question de créativité avec le regard et je vais vous faire découvrir une spécialiste, oui, donc de lac. Imaginez, un lac, je vous le dis tout de suite, qui a pas calé souvent au cours des derniers millénaires, carrément. Et on a une spécialiste de ce lac-là avec nous ce soir. Elle est aussi spécialiste de la glace qui cale, parce qu'on a une question fondamentale sur ça. Vous savez que c'est dans plusieurs régions, les lacs qui calent, là, c'est un événement là, dans l'année. Et on va voir ce qui se passe dans des lacs bien spéciaux. Donc, c'est l'été. On est très content de pouvoir compter sur la présence physique de notre ami Pierre-Antoine Gilbert, qui a quitté ses champs, l'espace d'un moment. Bonjour, bonsoir, Pierre-Antoine.
1: Salut, Mathieu.
0: Ça va bien?
1: Oui, ça va très bien.
0: Comment vont les champs à Tingwick et Victoriaville?
1: Ça va correct, mais bon, là, la canicule fait mal un peu, puis il y a eu beaucoup de pluie avant, fait qu'on espère qu'on a un été tranquille, mais est-ce que ça existe encore des étés tranquilles? Voilà, c'est ça.
0: Quel problème ça amène?
1: Ben, en fait, si on a un sol mal drainé, c'est un peu le cas chez moi, parce que j'ai un sol très limoneux, ben, ça crée de l'asphyxie, puis ça, au niveau des racines, ben, ça rend de l'oxygène, fait qu'on dirait que des fois, il y a des cultures qui vieillissent prématurément.
0: Par exemple?
1: Ben, ça peut être des oignons, des carottes, des carottes même qui vont avoir des problèmes au niveau des champignons.
0: Ah ouais, hein.
1: La forme des semis pour les semis.
0: On va en parler d'ailleurs.
1: Voilà.
0: Ce soir.
1: Fait que je dirais que sous tunnel, qui est comme une pseudo-serre, là, par contre, ça va super bien. Là.
0: Ah oui. Ouais. Bon. Ça, c'est plus délicat maintenant. On va être, disons, dans la... Comment dire, dans le plaisir culinaire des grandes questions fondamentales de la cuisine avec Christian Mercier. Bonsoir, Christian.
2: Bonsoir, Mathieu.
0: Christian Mercier, en lisant vos notes cet après-midi, je vous imaginais dans un supermarché. Mmh. Et je me disais, en tant que chimiste alimentaire, comment vous vivez vos passages dans les supermarchés?
2: À vrai dire, très bien, mais faut dire la chose.
0: Des choses qui vous agacent?
2: Ah non, absolument pas, absolument pas. Moi, ma vie professionnelle n'est que plaisir, et en plus, je peux ensuite transposer ça à ma vie personnelle lorsque je vais à l'épicerie, que ce soit au niveau de la formulation des aliments, mais même juste l'étiquetage en tant que tel des aliments. Il y a toute une science puis une réglementation derrière ça. Et moi, ça me fait vraiment plaisir, Mathieu, aujourd'hui, d'être un porte-parole de ces petits faits scientifiques, notamment pourquoi les gnocchis. Qui flotte, c'est
0: je pensais que vous alliez dire porte-parole des gnocchis. Ce qui est quand même,
1: c'est le fun.
0: Une chose qui nous fait faire des amis.
2: Oui, bien sûr. Ben oui, puis tant qu'à manger des gnocchis, faisons-les nous-mêmes. Ouais. Hein, c'est quelque chose qui se fait bien en famille.
0: Et sachons, connaissons leur chimie aussi.
2: Tout à fait.
0: C'est ce qu'on va voir ce soir. Donc, chimie du sol, d'une certaine manière. Ouais. Chimie des gnocchis. Et peut-être pas chimie de l'esprit, mais une manière de concevoir la créativité avec notre amie Daria Marchenko, qui est notre chroniqueuse nantaise. Je trouve ça toujours chic de dire qu'on a une chroniqueuse à Nantes. Bonsoir. Oui, je pense qu'on peut le dire dans votre cas. Bonsoir, Daria.
3: Bonsoir.
0: Alors, c'est fascinant comme proposition, ce qu'on nous a posé comme question. Est-ce que la manière dont on porte notre regard pourrait nous aider à être plus créatifs? Et étonnamment, bon, je veux dire, ça m'a étonné. Il y a de la science autour de ça.
3: Oui, effectivement, c'est très curieux. La façon dont on pose nos regards sur le monde affecte notre façon de gérer nos idées dans notre cerveau.
0: On a déjà vu ici à l'émission avec notre ami Langis Michaud que c'était bien de décoller notre regard des écrans et de regarder loin. C'était bon d'avoir des forêts, des champs, de l'horizon autour de nous. Ben, on va voir que peut-être que ça pourrait nous aider aussi à être créatifs, ne serait-ce dans la manière dont on porte notre regard. Alors voilà, c'est un beau programme ce soir. En plus, on a reçu plein de très, très beaux courriels que je vais vous lire dans quelques minutes. Bonne émission, tout le monde.
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0: C'est un regard astucieux qu'une personne a posé sur ses semis parce qu'elle a observé que les semis semés dehors semblent plus résistants que ceux qui sont semés à l'intérieur. Et notre spécialiste des semis ce soir, et de manière générale, c'est Pierre-Antoine Gilbert, qui est enseignant à l'Institut national d'agriculture biologique de Victoriaville. On est très heureux qu'il ait fait le chemin pour venir nous parler de ça. Alors, Pierre-Antoine, la science des semis, est-ce qu'elle est formelle?
1: Non, elle n'est pas formelle. Vous le savez, de toute façon, on est toujours dans une émission de nuances là, au niveau des chroniques. Je trouve sa question tellement astucieuse, basée sur des observations, parce que je me l'étais jamais posé.
5: Hein?
1: Fait que moi, j'ai eu tellement de...
5: Dans toutes vos années d'enseignement? Non. C'est la première fois.
1: Ben, ça arrive. Des fois, qu'on se pose pas de questions sur un sujet.
5: Ça arrive souvent.
1: Ben, ouais. Voilà. Donc, pour moi, ça a été un grand plaisir de fouiller un peu, d'aller voir ce qui se dit dans la littérature. Puis bon, je pense qu'à la base, faut comprendre un peu c'est quoi la fonte des semis. Puis je vous dirais que autant les agriculteurs, les agricultrices que les jardiniers amateurs l'ont peut-être vécu. Puis c'est pas une maladie, c'est plusieurs maladies. Oui, oui. Là, on peut parler de plusieurs groupes de champignons qui peuvent causer ces symptômes-là. Mais les signes comme tels du champignon en soi, c'est tellement petit une plantule qu'on va avoir beaucoup, beaucoup de misère à identifier lequel est lequel.
5: Donc, on sait que ça va mal,
1: ouais.
5: Mais on sait pas trop c'est quel champignon. Donc, si je vous comprends, c'est, en général, ce sont des champignons.
1: Oui, à part peut-être pour, je dirais, le pythium, qui est un oomycète. Là, on est plus dans une forme, là, je dirais, comme une algue mm-hmm. brune.
5: Ah, ouais.
1: Sinon, dans les plus communs, là, on va parler de Rhizoctonia, qui est un basidiomycète, ou Fusarium ascomycète. Donc, il y a beaucoup de mycètes quand même. On parle à peu près 12 champignons qui sont répertoriés pour pouvoir causer de la fonte des semis. Puis, selon une grande revue littérature, une méta-analyse qui date quand même de 2017, c'est pas parti pour s'atténuer, dans le fond.
5: Ah oui?
1: Ouais, ben, autrement, ça fait partie, à mon sens, de la biodiversité. Mm-hmm, donc, mm-hmm. C'est sûr qu'eux autres s'adaptent à nos cultures que nous, on met de l'avant, les humains. Fait que je pense que c'est parti pour continuer à prendre de l'expansion. Là.
5: Ça semble contre-intuitif. Est-ce qu'effectivement, c'est le cas, les semis qu'on plante à l'intérieur seraient moins résistants que ceux qu'on plante à l'extérieur?
1: Bon, ben là, c'est là que mon plaisir a commencé à embarquer, là, je dirais. Parce que, bon, étant prof, surtout en production séricole, dans les serres, ben c'est sûr que moi, les plants que j'ai tendance à partir, je les pars en serre.
5: Mm-hmm.
1: Puis les plants même qui sont chez moi, là, au jardin l'été, ben la majorité partent quand même en serre. C'est sûr que le réflexe, c'est plus une plante prend du temps avant d'arriver à maturité, plus on doit la partir tôt. Donc, nécessairement, ça prend des équipements si on n'achète pas des plants.
5: Mm-hmm.
1: Ça, c'est une nuance importante. Mais après, on va quand même faire beaucoup de semis directs à l'extérieur. Donc, je dirais qu'en serre, en milieu contrôlé, ben des fois, ce milieu-là, on le contrôle moins bien selon le contexte. Fait que c'est sûr que dans des serres où j'ai l'occasion d'enseigner, ben on s'entend que, tu sais, au niveau de l'humidité et température, ça le fait. Mais quand on est à la maison, des fois, on a plus une fenêtre, on n'a pas nécessairement un super système d'éclairage artificiel. Ben là, à ce moment-là, est-ce qu'on est capable d'avoir des beaux semis ou des beaux transplants?
5: Ouais.
1: Ou comme je dis souvent, des beaux semis. Tu sais, je trouve ça plus beau semis. Je trouve ça joli.
5: Mais je reviens à la question, ça semble contre-intuitif parce qu'à l'intérieur, on dirait qu'on est plus maître du climat, mais en même temps, ça peut causer toutes sortes de désagréments.
1: Bon, ben nécessairement, ça prend du matériel végétal, ce sur quoi les champignons peuvent survivre. Ça prend des équipements comme des caissettes. Là, souvent, nous, on utilise ce qu'on appelle des multicellules. Là, imaginez un rectangle avec plein de petites cellules dans lesquelles on va venir mettre le terreau. Ça prend du terreau, puis contrairement à l'adage populaire, le terreau n'est pas stérilisé parce que ça coûterait une vraie fortune à faire, on le paierait au gros prix. Fait qu'à ce moment-là, déjà là, je sais pas si vous me voyez venir, mais on commence à rentrer des éléments qui peuvent peut-être causer l'apparition de cette maladie-là. Mmh. Puis comme dans n'importe quelle situation au niveau de la lutte parasitaire, je dirais, il y a ce qu'on appelle le triangle des maladies, Mathieu. Ça me prend un hôte qui est sensible, un environnement qui est favorable au développement de cette maladie-là, puis la présence de l'agent pathogène. Donc, si je ne désinfecte jamais mon matériel, si je n'essuie jamais le comptoir d'une année à l'autre où j'ai déjà eu des cas de fonte de semis, ben à ce moment-là, je suis peut-être plus à risque de repartir un peu cette roue-là. Tandis qu'à l'extérieur, le matériel que j'ai nommé, le terreau, la caissette multicellule, etc., quand vient le temps de faire mes semis de carottes, parce que c'est un bon exemple, ce n'est pas une culture qu'on transplante, c'est une culture qu'on va semer directement au sol. Mais là, oui, à ce moment-là, j'évite peut-être d'avoir ce problème-là.
5: Ouais. Mais est-ce que ça veut dire, par exemple, que le sol à l'extérieur va avoir des conditions qui vont favoriser peut-être un peu moins l'apparition de ces champignons-là?
1: Oui, oui.
5: C'est ça? Parce qu'à l'intérieur, je sais pas, il y a peut-être moins de vent, il y a moins de soleil.
1: Voilà. Potentiellement, puis en plus dans le sol, étant donné qu'il y a énormément de biodiversité, ben peut-être que ces bactéries-là vont être consommées par d'autres bactéries, allez savoir, ou absorbées par un ver de terre au passage. Mais ce qui est difficile à dire, puis c'est là aussi au début de la chronique, je m'enlignais peut-être sur un biais cognitif, mais c'est pas nécessairement le cas. Mais c'est dur à interpréter dans deux situations, parce que ça se peut que ma fonte des semis, elle se passe en pré-levée, c'est-à-dire avant que la graine commence à germer. Donc à ce moment-là, moi quand j'ai observé mon rang où j'ai eu de la carotte, je vais me dire, ah, ben, c'est drôle, la levée est moins bonne cette année. C'est là que ça va être difficile à mettre le doigt dessus.
5: Parce que peut-être que la graine, soit elle a commencé à germer, mais on l'a pas vue.
1: Voilà.
5: Ou elle a pas germé du tout.
1: Ou elle a commencé, justement, sa phase d'imbibition, elle a commencé à germer, mais là, moi, j'ai arrêté d'arroser, ouais, elle a séché là, puis elle est morte. Fait que c'est difficile quand même à dire. Ou à l'inverse, ben là, oui, elle a été attaquée par un champignon, puis dans un jardin domestique, des semences traitées antifongiques, c'est pas l'adage de tous et de toutes. En général,
5: ça se vend?
1: On les évite. Ben oui, ça se vend, mais je vous dirais que si on travaille avec des semenciers, des semencières d'ici, ça va être très, très rare. C'est plus des marques, je dirais, plus commerciales. Donc, c'est ça. C'est pas évident à voir. Tandis qu'à l'intérieur, je reviens dans ma serre, là, j'ai des plants, des plantules qui ont émergé. Je les vois super bien. Puis à l'intérieur, souvent, ce qui se passe, si on manque de lumière, température très chaude, ben peut-être que mes plants vont tendance à étioler. Ça, c'est quand ils poussent en orgueil, les entre-nœuds allongent, là. Au lieu d'avoir des plants très trapus, ben là, mes plants sont plus vulnérables aussi à ce moment-là. Mais à l'extérieur, je les expose tout de suite au vent, à la sécheresse, à la pluie. Fait que dans le fond, ceux qui vont passer au travers, c'est un peu une question de survie. Là, c'est des enfants forts, puis peut-être ça va donner des meilleurs résultats au final.
5: Donc, est-ce qu'on pourrait en venir à bout si à l'intérieur on essayait justement de mieux contrôler? Peut-être qu'on les on essaie trop de les choyer, ces plants-là, parce que là on se dit, ah oui, c'est un peu sec, je vais arroser. Peut-être qu'on n'a pas assez de lumière non plus, il y a pas de circulation d'air.
1: Exact.
5: Donc c'est pas nécessairement des conditions qui vont. En fait, ce sont des conditions qui peuvent favoriser des champignons qui attendent juste ça. Là.
1: Je vous écoute, puis j'ai l'impression que je devrais vous appeler pour des trucs, pour faire des plans. Des plans
5: non, mais c'est parce que j'écoute vos chroniques depuis quoi, 3-4 ans? Là.
1: Oui,
5: ben, c'est
1: J'ai dit après. La matière,
5: ça rentre. Je vais aller passer votre examen.
1: Je suis certain que vous auriez une bonne note. Mais vous mettez le doigt dessus. Dans le fond, souvent, les gens vont rentrer un petit ventilateur pour essayer de faire brasser un peu les tiges, question de les renforcer. Ensuite, la lumière, ça, c'est majeur. Ça prend une lumière en intensité, en qualité et en durée, parce qu'on veut que le plant fasse de la photosynthèse. L'arrosage, c'est plus un art qu'une science, même si des fois on essaie de la mesurer. Les humains, faut laisser le terreau s'assécher un peu en surface. Puis à ce moment-là, ça va aider justement à ce que le champignon, surtout dans le cas de l'oomycète, qui est comme une algue, lui, c'est beaucoup par l'eau là, qui va pouvoir se transmettre. À l'extérieur, là, c'est différent. Mais la clé aussi va rester la prévention. Essayez de nettoyer peut-être votre matériel, vos pots dans lesquels vous faites vos semis, une dilution d'eau de Javel ou du peroxyde, si vous y avez accès, ça peut le faire. Il y a plein de recettes comme ça. Puis du terreau, ben moi, j'essaie d'en commander toujours la bonne quantité d'une année à l'autre. Question de partir avec un beau terreau de l'année dans lequel il n'y a pas eu le temps de que des bactéries ou des moisissures là, s'installent. Là.
5: Est-ce qu'il n'y a pas un biais aussi qui vient avec le fait que lorsqu'on on plante à l'intérieur, on les connaît, là, nos rampes, nos caissettes et tout ça. Puis là, quand on voit une cellule vide, on se dit, ben là, coudonc, ça va pas. Dehors, on le voit pas, là. On sait pas, on les a mis, nos graines.
1: Exact. Des fois, on teste ce qu'on appelle le pourcentage de germination. On met 10 graines, il y en a 9 qui germent, on sait que c'est 90%. Mais quand je remplis une caissette multicellule 72, là, j'ai le pourcentage de levée ensuite, qui est quand même un indice intéressant. Mes rangs de carottes, là, aux 3 cm, là, j'oublie facilement le nombre de plants que j'ai mis. Donc ça, c'est pas évident. Mais déjà, mettons qu'ils font des micro-pousses. Je sais pas si vous en avez déjà fait, là, mais c'est quand même super intéressant et facile à faire à la maison. Là, on a une densité, là, un nombre de plants très, très, très élevé. Puis si on travaille avec du matériel, comme je disais, qui est pas nettoyé d'une fois à l'autre, c'est probablement une des situations les plus évidentes pour observer de la fonte des semis. Puis l'autre dernier truc que je dirais pour les gens qui partent des plants à l'extérieur, en général, quand la température est trop froide puis que c'est humide, là, on va l'avoir, ça va s'exprimer. Puis une fois que ça arrive, 24-48 heures, la plantule, malheureusement, elle meurt, puis c'est pas réversible. Fait qu'on refait des semis dans ce temps-là, puis on essaie d'améliorer nos conditions de l'environnement intérieur.
5: Voilà, ben c'est vraiment très très clair. Puis vous me tiendrez au courant pour l'examen de fin de session.
1: Oui,
5: ça va être au mois de décembre.
1: Oui, exact.
5: Ça?
1: Je vous envoie le local, l'heure, la date.
5: Pierre-Antoine Gilbert, merci beaucoup d'avoir fait le chemin pour venir nous voir. J'appelle que vous êtes agronome, enseignant à l'Institut national d'agriculture biologique de Victoriaville. Merci.

0: Alors, on va maintenant s'intéresser à une question qui fait partie, on va le dire, du folklore au Québec, au Canada. On va parler des lacs qui calent. Et c'est une question de Jasmine Raymond Drainville qui aime pas l'expression parce qu'elle dit, me semble que ça a pas de sens. Elle dit, mon conjoint a un chalet. Les premiers hivers où j'y allais, je me souviens de l'avoir trouvé un peu nono, de me dire que le lac allait caler au printemps. Je me disais qu'un lac qui cale, ça se peut littéralement pas. Un objet peut caler dans l'eau, mais l'eau elle-même ne peut pas caler dans le fond d'elle-même. Alors, qu'est-ce qui se passe avec cette expression-là? Puis, est-ce qu'effectivement, il y a de la glace qui cale quelque part? Elle dit, ben moi, j'ai essayé avec mes glaçons, dans mes boissons, de faire caler ma glace, puis ça fonctionne pas. Alors, on va essayer d'y voir plus clair avec quelqu'un qui s'intéresse aux lacs en général et aussi aux lacs qui ne calent pas. Il s'agit de Catherine Girard. Elle est professeure adjointe en écologie virale au département de biochimie et microbiologie et bioinformatique à l'Université Laval, où on la joint. Catherine Girard, bonjour.
1: Bonjour Mathieu.
0: Alors Catherine Girard, on va commencer avec un lac très particulier que vous étudiez, parce qu'avant de parler des lacs qui calent, on va parler des lacs qui calent pas. Il est loin, très très loin ce lac-là. Catherine, parlez-nous, bon, d'une part, de où est-ce qu'il est et pourquoi c'est important scientifiquement de s'intéresser aux lacs qui ne calent pas.
1: Mais oui, le lac duquel j'aimerais vous parler s'appelle le lac Ward Hunt, puis il est situé sur une toute petite île qui se trouve au nord de l'île d'Ellesmere. Donc, si on passe au Nunavut, là, la pointe nordique terrestre du Canada, au nord de notre grosse île d'Ellesmere, il y a une toute petite île qui s'appelle l'île Ward Hunt, où on retrouve le lac le plus nordique au Canada, le lac Ward Hunt. C'est un lac qui est super intéressant pour plein de raisons. Là, d'abord, il est visité de manière plus ou moins fréquente par des explorateurs, des chercheurs américains, des chercheurs canadiens maintenant plus récemment, mais depuis les années 50. Donc, c'est un lac sur lequel on a de l'information qui est historique. Puis, on sait que dans les années 50, il y avait à peu près 4 mètres d'épais de glace sur ce lac-là à longueur d'année. Donc, été comme hiver, on parle d'à peu près 4 mètres de glace. Donc, c'est très épais. Maintenant, ce lac-là, on retrouve un couvert de glace d'environ 2 mètres, été comme hiver. Fait que c'est un lac qu'on appelle à couvert de glace pérenne, un lac qui ne cale pas. Je dis bien, il cale pas dans les meilleures circonstances. Évidemment, avec les changements climatiques, on voit beaucoup de transformations des paysages nordiques. Donc, c'est un lac qu'on a vu caler pour les premières fois dans les dernières années.
0: OK, il est déjà calé finalement.
1: Il a déjà calé. La première fois que c'est arrivé dans son histoire documentée, c'est en 2011. C'est réarrivé en 2012 et en 2016. Ça, c'est des événements vraiment chocs. Nous, quand on pense à la glace du lac, de lac dans le sud du Québec, ben on pense pêche blanche, patinage, peut-être motoneige pour certains. Mais la glace de lac, c'est très, très important pour la biologie, pour l'écologie d'un lac.
0: Ouais, hein. Mais un lac qui ne cale pas, celui-là en particulier, et on va dire là pour que les gens là situent où est-ce que c'est, prenez le Groenland, là, allez complètement en haut du Groenland, un peu à l'ouest, il y a Ellesmere, et c'est à peu près à la même hauteur que le nord du Groenland, ce lac-là.
1: Tout à fait. Puis en fait, si vous avez un globe terrestre à la maison, en général, faut dévisser la petite rondelle sur le dessus du globe pour voir.
0: Oh mon Dieu. OK. On voit où est-ce que c'est. Mais ça veut dire que quand ce lac

0: Calais en 2011, ça devait faire, je sais pas moi, des siècles ou peut-être même des milliers d'années qu'il n'y avait pas calé.
1: Exactement. On pense que c'est un couvert de glace qui est vieux de plusieurs millénaires. Puis ce lac-là, il n'est pas unique dans la région. Il y en a beaucoup, beaucoup d'autres qui sont situés le long de la côte nord de l'île de l'Esmer. Ce sont des lacs à couvert de glace pérennes. Donc, on pense qu'ils sont gelés en surface depuis des millénaires.
0: Ah, ouais.
1: En fait, des modèles super intéressants là, pour comprendre qu'est-ce qui arrive aux lacs qui changent en réponse au changement climatique.
0: C'est très intéressant, ça. Peut-être que ça pourrait faire l'objet d'une prochaine entrevue, de voir justement comment ça change, hein, évidemment, l'écosystème du lieu, le fait d'avoir un lac qui cale pour la première fois en des milliers d'années. Mais là, on va revenir sur cette fameuse expression. Puis bon, moi, j'ai grandi en partie au lac Saint-Jean, puis c'est une tradition. Quand le lac cale, à peu près à la mi-mai, là, je veux dire, tout le monde en parle, puis les gens font des prédictions. L'observation de notre auditrice, elle est quand même assez juste, parce que un lac qui cale, disons, étymologiquement parlant, c'est vrai que ça se peut pas, là.
1: Oui, tout à fait. C'est très contre-intuitif hein, comme expression, parce que si on pense un peu à la physique de la glace, comment est-ce que ça se forme de la glace? Ben, quand l'eau gèle, les molécules d'H2O vont s'organiser en une structure qui est cristalline, qui prend plus d'espace que les molécules de l'eau liquide. Cette structure cristalline-là, elle a donc plus d'espace libre entre les molécules. Ça augmente le volume, mais ça augmente pas la masse. Donc, ça diminue sa densité. Fait que la glace, elle est moins dense que l'eau liquide, est à peu près 9% moins dense. Puis, comme l'auditrice le souligne, ben, ça flotte donc à la surface de l'eau. Mais c'est pas fou de se poser la question, alors pourquoi est-ce qu'on dit qu'un lac cale? Puis cette expression-là est très commune au Québec, notamment au Saguenay-Lac-Saint-Jean. Puis on pense que le terme calé, en fait, qui fait référence au concept de s'enfoncer dans l'eau, mais ça nous viendrait d'un emprunt au langage maritime. Donc, on fait référence au concept de la cale d'un bateau, l'espace qui se trouve sous le pont, qui est donc la partie du bateau qui va s'enfoncer dans l'eau.
0: Ah, c'est pour ça!
1: C'est là que viendrait l'utilisation du terme. Mais ça répond pas tout à fait à ta question. Là, on vient de dire que la glace a une densité qui est moins grande. Elle peut pas caler, elle ne peut pas s'enfoncer dans l'eau. Fait, qu'est-ce qui se passe réellement?
0: Oui, alors... Ouais. Qu'est-ce qu'on sait?
1: Pour comprendre, il faut s'intéresser à ce qui se passe à nos lacs, en fait, vers la fin de l'hiver, au début du printemps. Donc, quand les températures commencent à réchauffer, ben la surface du couvert de glace d'un lac va commencer à fondre tranquillement. Et la neige, surtout, va commencer à fondre. Fait que la neige, c'est très, très blanc. Ça a une capacité de réflexion de la lumière qui est très grande, en fait. Donc, au printemps, quand la neige commence à fondre, elle disparaît, puis la surface du glace devient plus foncée. Il n'y a plus de neige, donc elle est beaucoup plus, plus foncée. Puis là, la lumière du soleil va pouvoir pénétrer davantage dans la glace, puis elle va commencer à faire fondre non seulement la surface, mais aussi l'intérieur même de la glace. Ça va permettre la formation de plein de petits craques, des canaux, des pores par lesquels l'eau qui fond va pouvoir se déplacer. S'il pleut au printemps, comme il arrive souvent au Québec, mais l'eau va s'immiscer dans les craques, dans les canaux, dans les trous, ça accélère encore plus.
0: C'est ça, c'est que en fait la surface réfléchissante baisse, l'albédo donc baisse, et donc c'est une espèce de boucle qui s'auto-entretient là, parce que moins ça réfléchit, plus ça capte la chaleur, puis là l'eau va s'incruster, et donc on a ce phénomène là qui va fragiliser la glace. Et j'imagine que vous l'avez déjà entendu, Catherine Girard, ça a aussi un son. J'ai déjà entendu le son de la glace au printemps, et c'est très particulier. On l'entend caler le lac avant que la glace ne disparaisse.
1: Tout à fait. Ça vient d'une propriété physique de la glace tardive, là, de la fin du printemps, qui s'appelle la glace en chandelle. C'est une glace dont le couvert est transformé par ce phénomène de fonte, de petites craques, de ruissellement, de pores qui se forment. Et puis la glace est tellement dégradée, en fait, qu'elle prend la forme, c'est comme des aiguilles ou des chandelles à la verticale. À certains endroits, on appelle ça même de la glace pourrie. Mm-hmm. Et puis le son qu'on entend, c'est celui des aiguilles ou des chandelles qui cognent les unes contre les autres. Parce qu'entre les chandelles, ben, y a maintenant de l'espace pour que l'eau ruisselle, donc que ça vienne de la pluie, de la fonte, quoi que ce soit. Cette espèce de tintement, c'est un bruit qui est vraiment magnifique.
0: Ouais, c'est beau.
1: Ça nous vient des chandelles qui cognent les unes contre les autres.
0: Ouais, ouais. Et on va le dire, on a l'impression qu'on vit un peu, je dirais pas le bout du monde, là, mais l'hémisphère nord, on se dit, ah oui, on n'est pas chanceux parce que ici il fait froid et tout ça. Mais faut rappeler que la proportion de lacs dans le monde qui sont recouverts d'un couvert de glace, je pense que il y a peu de gens ici qui auraient la bonne réponse. Hein. Dites-nous ce pourcentage-là, c'est quand même assez élevé.
1: Et si on pense à l'échelle du globe,

0: on parle de 86 % des lacs qui gèlent au moins de manière saisonnière. Donc ça, ça veut dire qu'au moins 86 % des lacs sur Terre gèlent une fois par année. On parle de, à peu près, là, selon la définition de lac, de 60 millions de lacs qui ont un couvert de glace.
1: C'est énorme. Et vous l'avez mentionné avec ce fameux lac là sur Ward Hunt Island qui a calé pour la première fois depuis des millénaires en 2011. J'imagine que l'effet conjugué de tous ces lacs là qui vont caler beaucoup plus tôt et dont la glace va prendre beaucoup plus tard, ça va avoir des impacts majeurs ça, sur les écosystèmes, sur la faune, la flore, le climat. C'est ce que vous étudiez entre autres.
0: Tout à fait, ça va avoir des conséquences super importantes sur l'écologie de ces systèmes-là parce que ça transforme la manière dont la lumière pénètre dans le lac, donc la quantité de photosynthèse qui peut se faire, ce qui a des répercussions sur l'oxygène qui est disponible. Ça va avoir des conséquences sur à quel point le lac peut être mélangé par le vent, donc la turbidité de l'eau. Ça, c'est tous des paramètres qui sont très, très importants quand on s'intéresse à la qualité de l'eau, mais aussi à la qualité des habitats pour les organismes qui vivent dans les lacs. Mais ça a aussi des conséquences pour les gens qui vivent sur le territoire, donc qui utilisent ces lacs-là.
1: Ouais. Puis aussi, il faut souligner que, et ça c'est un peu contre-intuitif, on pense que s'il y a un réchauffement du climat, ben il y a moins de précipitations, mais dans certains cas, on pense qu'il pourrait y avoir davantage de précipitations de neige dans le nord. C'est vrai ça?
0: Oui, en effet, il y a certains modèles là, qui suggèrent que avec la progression du réchauffement climatique, on s'attend à avoir plus de précipitations, surtout des précipitations nivales, donc de la neige qui va s'accumuler dans le nord. Il y a une grande partie de l'archipel arctique canadien, par exemple, qui est un désert polaire où on retrouve très peu de précipitations. Donc, en hiver, il fait très froid, mais il n'y a pas tant de neige qui s'accumule. Mais on s'attend à ce que ça change. Puis, on l'a mentionné tantôt, la neige, ça a un pouvoir réfléchissant très important. Donc, on se questionne beaucoup à savoir, sur des lacs qui calent très, très tard, par exemple, ou qui ont un couvert de glace pérenne, si on a de la neige, en fait, sur ces lacs-là, quelles vont être les conséquences sur l'écosystème qui est en dessous, dans l'eau? Ça, c'est une question de recherche là, qui est très importante, à laquelle je m'intéresse en compagnie de plein de collègues, notamment à l'Université du Québec à Chicoutimi et à l'Université Laval.
1: Eh bien, voilà. Petit tour d'horizon de ces écosystèmes très complexes avec une expression qui n'a pas trop de sens, mais que voulez-vous? Ça fait partie du folklore, alors je pense qu'on va continuer à l'utiliser pendant longtemps, même si notre auditrice a bien raison. La glace ne cale pas. Donc, c'est comme dans votre drink ou dans votre verre d'eau, Jasmine Raymond Drainville. C'est la même chose qui se passe sur le lac Saint-Jean et ailleurs. Et je rappelle aussi qu'il y a Louise Cadieu qui nous a envoyé une question semblable. Catherine Girard, c'est toujours un plaisir de parler de ça avec vous. Merci beaucoup pour ces informations. Je rappelle que vous êtes professeure adjointe en écologie virale au département de biochimie, microbiologie et bioinformatique à l'Université Laval. Merci beaucoup et à bientôt.
0: Merci Mathieu.
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1: Encore une fois, une belle fournée de questions au cours de la dernière semaine. Pascal Dostalaire de Trois-Rivières, bonjour. On entend souvent que pour augmenter la durée de vie de la batterie d'une voiture électrique, il est conseillé de faire la charge sans descendre sous 20% et sans charger plus de 80%. Est-ce vrai? Comment expliquer la détérioration accélérée si on utilise sa batterie à son plein potentiel ou presque? Geneviève Côté, j'aimerais savoir pourquoi certaines espèces d'oiseaux vivent 100 ans alors que d'autres vivent seulement quelques saisons. C'est vrai que c'est triste, quoique on ne les voit pas mourir, c'est rare, comme on l'apprenait dans une bonne vieille série. Chloé Bonneau de Québec, comment crée-t-on la substance qu'on trouve dans le supplément de mélatonine qu'on consomme parfois pour mieux s'endormir? Puis moi, j'aurais le goût d'élargir cette question-là. Les suppléments, j'en prends quelques-uns là, de suppléments. Comment on fait ça, des suppléments? Tu sais, la vitamine C, ta petite capsule de vitamine C. Puis en tout cas, de manière générale, je pense que ça pourrait être une question fort intéressante de savoir comment on les crée. Est-ce que ça tombe dans votre escarcelle, Jean-Christian?
3: Faut savoir qu'avant d'avoir fait chimie alimentaire, j'ai quand même bien fait un bac en chimie. Mais moi, ce qui m'indique, Mathieu, c'est que probablement des fois, ce sont même des sous-produits de d'autres réactions chimiques qu'on essaie de revaloriser, comme par exemple la vitamine C. Je serais curieux si on s'intéresse à ça.
1: Ah ouais, ok. Ben on va mettre quelqu'un là-dessus parce qu'effectivement, il faut investiguer sur cette question. Félix Gingras-Genet, mon ami, tombe malade alors qu'un stretch de quelques semaines de stress et d'adrénaline se termine. On pourrait dire que c'est normal avec des phases comme le stress retombe pour signifier que les défenses

0: offre des listes de lecture de musique pour la concentration, pour des études et pour le travail, de même que pour le TDAH. Je me demandais s'il était démontré que certains types de musique accentuent la concentration au travail, et plus particulièrement pour ceux qui ont un TDAH. Finalement, on a reçu un courriel de Katia Morissette. C'est vraiment très, très mignon. Elle écrit « Cher Mathieu, j'ai une affectation temporaire en troisième année. Cet hiver, normalement, j'enseigne en première. Dès mon arrivée, j'ai fait écouter les balados de Moteur en herbe à mes élèves. Ils adoraient ça. Voici quelques questions qu'ils voulaient vous poser parce que je n'arrivais pas à y répondre moi-même. Je ne suis pas une deux de pique. » Je la cite. Je pense qu'on n'a pas besoin d'être deux de pique là, pour être ignorant. Mais elle dit, elles sont vraiment allumées. Alors, vous savez, c'est très bon, hein, comme disait le philosophe, savoir qu'on l'on ne sait rien, c'est le début de la sagesse. Alors voici quelques questions de la classe de Madame Katia. Sophia, pourquoi l'espace est-il si froid? On va parler de thermodynamique. Raphaël, pourquoi les humains sont mortels? Juste ça. Ça, je pense qu'on va parler de thermodynamique aussi. Salma, comment la Terre s'est-elle séparée en continents? Ça, c'est une belle histoire, ça. Olivier, est-ce que les oiseaux sont capables de communiquer même s'ils ne sont pas de la même espèce? C'est vrai que il y a de la cacophonie quand même dans
1: oui.
0: les...
1: Oui. Plusieurs matins de ma semaine, ça a été ça. Là.
0: ça se superpose tout ça. Puis vous savez que j'ai déjà visité une exposition qui s'intitulait Le Grand Orchestre des Animaux. C'était à la Fondation Cartier à Paris et c'était le travail d'un bioacousticien. Et c'était fabuleux ce qu'on y apprenait. On nous parlait du fait que dans la... c'est de mémoire là, que je vous dis ça, mais dans la savane africaine, on se rendait compte que les animaux échangeaient seulement à certaines fréquences. En fait, chaque espèce avait sa propre fréquence. Et se parlait donc comme ça de manière superposée pour pas que ça interfère. Il y avait vraiment beaucoup de choses intéressantes.
1: Est-ce qu'il y avait des plages horaires aussi, là, à 5h le matin versus 8h?
0: Ben oui. Parce que vous savez que c'est ça, il y a des animaux de matin, de soir. Mm-hmm. Puis, c'était une exposition autour du travail de Bernie Krause, qui est un grand, grand bioacousticien. En tout cas, c'était bien, bien intéressant. Finalement, une autre grande question de Léonie, pourquoi les courants dans l'eau ne sont jamais immobiles? Quand même, hein, des enfants de troisième année, ça pose des questions quand même assez fondamentales. N'hésitez jamais à nous les envoyer, moteurderecherche@radio-canada.ca ou encore par la bulle de conversation sur l'application audio.
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0: Alors voilà, cette grande question. On parlait des questions fondamentales. Là, hein? Pourquoi les humains sont mortels? Pourquoi l'espace est-il si froid? Eh bien, voici celle-ci. C'est Jocelyn Gardner. Pourquoi les gnocchis se mettent-ils à flotter durant la cuisson? Alors, on va quand même parler de phénomènes assez fondamentaux également avec notre ami Christian Mercier, qui est enseignant en sciences de la transformation des aliments à l'Institut de technologie agroalimentaire du Québec à Saint-Hyacinthe. Bonsoir, Christian.
1: Bonsoir, Mathieu.
0: Alors voilà, la grande science des gnocchis ce soir, que vous connaissez bien par ailleurs.
1: Oui. Ben, tu sais, faut comprendre gnocchi, hein, par définition, on pense à une pâte alimentaire, mais qui est quand même assez dense. Là. On n'en prend pas beaucoup là, par portion.
0: Non, c'est vrai. On en prend toujours trop. Enfin, on se rend pas à la fin. Ah, pas vous, Pierre-Antoine? Ah non, jamais trop de gnocchi. Non, mais moi, j'en prends toujours trop.
1: OK. Ouais. Puis c'est spécial parce qu'on va souvent dire que faire la cuisine, c'est un peu faire de la science puis de la chimie.
0: Dans
1: le fond, on s'en doute, un gnocchi, c'est dense, ça coule. Point final. Pourquoi est-ce que tout d'un coup, sous nos yeux, dans notre casserole, le même principe se fait contredire puis il se met à flotter? On va clairement penser à une différence de densité là, entre la pâte et, bien sûr, le liquide dans lequel il cuit.
0: Alors, le vrai mécanisme, comment on explique ce phénomène de la nature, Christian Mercier?
1: Seriez-vous surpris, Mathieu, si je vous expliquais que c'est un phénomène qui est quand même fortement complexe? Oui, parce qu'on pourrait s'imaginer, quand on fait cuire une pâte, c'est quoi? C'est l'amidon se gonfle d'eau, puis c'est un peu de cette façon que la pâte, notamment

0: certains spaghettis peuvent être un peu plus digestes parce qu'on peut les manger.
1: Ben oui, effectivement, mais c'est plus compliqué que ça.
0: Oui, tout à fait, parce que ben, nécessairement, il va y avoir trois facteurs qui vont contribuer à la flottaison de votre gnocchi lors de sa cuisson. Je parlais, le premier, c'est la gélatinisation de l'amidon. D'ailleurs, parlons-en un peu, l'amidon. Hein?
1: Parlons-en,
0: Ce sont deux molécules, l'amylose et l'amylopectine. Ça forme une petite sphère, une petite boule qui va avoir tendance, avec la chaleur de l'eau à la cuisson, l'eau va s'insérer à travers cette petite boule pour la faire gonfler et la rendre beaucoup plus malléable. D'autres facteurs vont contribuer à la flottaison de notre gnocchi. Les bulles de vapeur qui vont s'accrocher à la surface du gnocchi lui-même. Pendant la cuisson, il y a des petites micro-bulles de vapeur là, qui vont pouvoir s'accrocher aux irrégularités. Et le gnocchi, on s'en doute, c'est pas une surface qui est particulièrement lisse.
1: C'est clair, ouais.
0: Donc, il va y avoir des petites bulles qui vont venir s'accrocher et faire en sorte que notre pâte peut monter. Et le troisième facteur, et celui, franchement, là, avec mes recherches, c'est celui qui est un peu plus le plus important, le plus fondamental, c'est l'air inclus lors du pétrissage. Il faut savoir que, contrairement...
1: Ah, parce qu'on emprisonne de l'air
0: exactement,
1: à l'intérieur.
0: Exactement. Contrairement à d'autres types de pâtes, le gnocchi, souvent, lorsqu'on le fait, en tout cas à la maison, hein, on prend des purées de pommes de terre, on va prendre de la farine, on prend de l'eau, et on va peut-être même rajouter un œuf à l'intérieur. Hein. Puis, nécessairement, l'œuf, lui, va contenir plusieurs émulsifiants qui vont piéger l'air à travers la pâte et conserver ces bulles d'air dans la matrice de pâte.
1: Et là, deux et deux font quatre, l'air est chauffé.
0: Tout à fait.
1: L'air prend de l'expansion.
0: Tout à fait. Je vous parlais de l'amidon qui prend de l'expansion avec l'eau qui s'insère, mais l'air elle-même, la micro-gouttelette, la micro-bulle d'air, ben forcément, va prendre de l'expansion à travers la pâte et contribuer à faire flotter.
1: J'ai l'impression que je passerai plusieurs bons examens de cégep ce soir. Là, il y a celui de Pierre-Antoine, puis celui de Christian, la chimie des gnocchis. Oui. En tout cas, ça va bien jusqu'à maintenant. Mais vous disiez que c'était encore plus compliqué que ça. Là.
0: Ben, j'allais plutôt... on parlait de test hein, tout d'un coup. Là, je disais, faites-vous pas avoir, par contre, Mathieu, parce que nécessairement, si on fait la déduction, mon gnocchi flotte, donc il est nécessairement cuit. C'est pas nécessairement toujours le cas, hein, d'ailleurs.
1: Faut se méfier de son gnocchi.
0: Faut se méfier du gnocchi, parce que le gnocchi qui flotte, ça peut... effectivement, comme on disait, les bulles d'air vont pouvoir gonfler et tout, mais si j'ai un œuf à l'intérieur de ma pâte, il faudrait minimalement que je m'assure que la pâte est cuite. Puis, un gnocchi pourrait flotter sans être cuit à cœur, comme par exemple...
1: Ce qui peut être assez fâcheux, surtout si on reçoit des gens qu'on aime et que là, qu'on leur sert une chose...
0: Tout à fait. Ben, rater son gnocchi. Non. Un conseil d'amis, ce que je vous dirais, si vous recevez à faire des gnocchis à la maison, faites-les toutes de la même taille pour qu'on puisse avoir la même surface, la même dimension et s'assurer qu'il y a une cuisson uniforme de votre pâte à travers la flottaison dans la casserole. Comme
1: mais bon, je vais y aller avec une question facile. Pourquoi les autres pâtes réagissent pas de la même manière, Christian?
0: Oui, et c'est pour ça que j'adore les questions de vos auditeurs, Mathieu, parce que franchement, lorsqu'on peut trouver l'explication pourquoi un gnocchi flotte, mais là, tout de suite, il faut expliquer pourquoi les autres pâtes ne flottent pas nécessairement. Encore une fois, nécessairement, dans les pâtes qu'on va dire un peu plus industrielles, prenez votre marque maison préférée. Là, c'est très rare qu'on va rajouter des œufs à l'intérieur parce que l'œuf est un allergène. Puis si on veut faire en sorte qu'on ait la plus grande quantité de consommateurs qui puissent manger la pâte qu'on va faire, les spaghettis industriels ne contiendront pas d'œufs. S'il y avait présence de bulles d'air, cette bulle d'air ne serait peut-être pas aussi bien retenue à travers la matrice de pâte lors de la cuisson. Et c'est peut-être une des raisons pour lesquelles les spaghettis, les linguini ou les penne vont avoir tendance à un peu moins flotter.
1: Ouais.
0: Mentionnons aussi, je vous parlais, mon facteur sur la rugosité de la pâte. Il y a des bulles de vapeur d'eau qui vont s'accrocher à la surface.
1: Encore faut-il qu'elles soient rugueuses.
0: Exactement.
1: Je ne sais pas pour vous, petit sondage ici rapide, préférez-vous vos pâtes rugueuses ou pas? Ah oui, ça lève des mains en régie.
2: Al dente.
1: Non, mais la surface. Moi, j'ai commencé à n'acheter que des pâtes rugueuses récemment et Oui. Jure que par ça.
0: On parlait en début d'émission, hein, quand on se faisait le tour à l'épicerie, là, mais ça, c'est quelque chose que tout le monde peut faire une observation très facilement. Les boîtes de pâtes, il y a une petite fenêtre en plus plastifiée. Oui. Mmh. On peut remarquer que certaines pâtes vont être particulièrement lisses, alors que d'autres vont avoir une espèce de rugosité comme ça. Est-ce que vous savez pourquoi est-ce qu'on aurait une texture différente en surface?
1: Ben, je me suis renseigné, puis je l'ai su.
0: Ah, oui. Ouais. Vous allez me parler
1: à cause de l'extrusion.
0: Tout à fait.
1: L'extrusion.
0: Ben, faut savoir qu'un spaghetti, c'est extrudé. C'est une pâte qu'on va mélanger, encore une fois avec de l'eau, on va la faire pour passer à travers un dé, et certains dés vont être en téflon pour éviter que la pâte colle à travers le processus, le boyau, on va dire.
1: Ouais.
0: Mais les pâtes un peu plus traditionnelles, rugueuses, c'est un dé en bronze. Et ce sont des procédés beaucoup plus traditionnels. Bon, là, vous allez me dire, qu'est-ce que ça fait une pâte qui va être rugueuse?
1: Ah, c'est tellement meilleur.
0: C'est meilleur, hein?
1: Oui.
0: C'est meilleur.
1: On dirait que tu la goûtes plus, les aspérités. Aussi avec de la sauce,
0: tout à
1: ça
0: fait.
1: Retient davantage.
0: Exactement.
1: La sauce.
0: J'allais vous parler, les petites bulles de vapeur vont s'accrocher en surface, mais nécessairement, lorsque la cuisson est finie, on la mélange avec une sauce. Qu'est-ce que vous pensez qui se passe avec la sauce? La sauce, elle aussi, va s'accrocher à la surface et faire en sorte que même si notre spaghetti avec une certaine texture n'a pas flotté à la cuisson, il va être aussi bon, peut-être même plus, lorsqu'on va avoir de la sauce.
1: J'ai tellement faim.
0: Ouais.
1: Vous savez qu'on va cette émission-là, c'est sur l'heure du souper. Là, et je mange pas, évidemment, avant d'aller en onde, parce que, bon, je pense que je suis un peu fatigué. Mais,
0: Est-ce que je peux acheter un dernier truc, peut-être? Parce que, nécessairement, la plupart des pâtes traditionnelles qui sont faites industriellement, c'est un dé en téflon, c'est quelque chose qui ne va pas nécessairement flotter. Mais si vous faites cuire des tortellini, les raviolis, si vous remarquez, même industriels, même avec une texture particulièrement lisse, ces pâtes aussi vont avoir tendance à flotter. La raison est assez simple. Ce sont des pâtes farcies. Donc, à l'intérieur, il y a de l'air qui va contribuer à faire flotter votre pâte.
1: Voilà. Avec toutes ces informations, vous pouvez vous préparer un souper, mais de roi.
0: À
1: inviter des gens et faire votre smat. Voilà. Avec vos petits gnocchis parfaitement cuits, grâce aux explications de notre ami Christian Mercier, qui est enseignant en sciences de la transformation des aliments à l'Institut de technologie agroalimentaire du Québec à Saint-Hyacinthe. Merci beaucoup, Christian.
0: Toujours un plaisir.
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0: Daria Marchenko probablement soupée depuis longtemps parce que on la joint toujours en France, puis on est très content qu'elle se couche tard pour nous, pour nous parler de notre rapport à la technologie, la manière dont cette dernière peut affecter notre créativité ou pas. Et d'ailleurs, c'est une question qu'on nous a envoyée. Notre regard peut-il, la manière dont on porte notre regard peut-il stimuler notre créativité? Bonsoir, Daria Marchenko.
1: Bonsoir, Mathieu. Est-ce que vous vous considérez comme une personne créative d'abord?
0: Ça dépend par rapport à qui. Quand je vais dans un musée, généralement, je me sens très humble. Et dans d'autres situations, je me dis, oh mon Dieu, ben, je suis peut-être pas si pire que ça. Mais ouais, ça dépend de l'heure de la journée aussi.
1: Exactement, justement, c'est qu'est-ce que c'est? Qu'est-ce que c'est être créative? Ouais. Et je vous propose l'une des grandes théories de la créativité qui a été créée en 1962 par le psychologue américain Sarnoff Mednick. Et donc, selon Mednick, être créatif, c'est être capable d'associer des idées éloignées que la plupart des gens ne relieraient pas spontanément afin d'en créer une nouvelle idée qui soit utile ou adaptée au contexte. En fait, imaginons notre cerveau comme une carte des mots. Et si je vous dis table, à quoi vous pensez?
0: Repas, gnocchi, peut-être, ouais.
1: Excellent. En fait, chez la plupart des gens, les premiers mots qui viennent à l'esprit, ça va être par exemple chaise, manger, bois. Et ce sont des associations très fortes et ils sont presque automatiques. Mais certaines personnes pensent aussi à d'autres choses comme par exemple quatre pieds, billard, négociation, parce que être autour de la table pour négocier, multiplication, table de multiplication, ouais. Table fable par proximité sonore. Donc, ces idées, ils sont pas immédiates, ils sont plus éloignées. Ouais. Et donc, ce psychologue Mednick imagine que chaque personne possède une sorte de relief mental et certaines personnes sont très vite capturées par les premières idées qui leur viennent à l'esprit et d'autres personnes vont continuer à explorer des associations moins évidentes. Et c'est justement cette capacité à dépasser les premières associations conventionnelles qui augmente les chances de produire une idée originale, donc créative.
0: Ouais, d'où en fait la métaphore du musée. Je pense qu'on va dans un musée voir des gens qui ont pensé justement plus loin et qui ont fait des associations qui sont souvent très belles et qui nous étonnent. Mais pourquoi il y a certaines personnes qui vont s'arrêter donc aux premières associations, genre moi puis le gnocchi, là, on s'entend que c'était l'affaire la plus facile.

0: à faire.
1: J'avais pensé en apprend, Mathieu. Ah.
0: Je pense qu'on loge pas mal tous à la même enseigne actuellement. Mais pourquoi d'autres personnes continuent d'explorer, de vouloir aller plus loin?
2: Oui, en fait, c'est une très bonne question. Comment on continue à chercher d'autres associations? Et un autre psychologue américain qui s'appelle Colin Martindale, il cherche un mécanisme cognitif plus fondamental derrière la théorie de la créativité qui a été proposée par Sarnoff Megnick. Parce que, en fait, la théorie de Megnick, elle est très comportementale en quelque sorte. On s'intéresse à ce qu'on peut observer. Par exemple, si je vous dis table et vous me dites gnocchi ou quelqu'un me dit chaise. Et en fait, Martindale, dans ce cas-là, il cherche à comprendre ce qui se passe à ce moment à l'intérieur de notre cerveau. Donc, il va chercher à comprendre ce qui se passe avec notre mémoire, comment on active nos idées et comment on gère notre attention par rapport à ces concepts. Et en fait, selon lui, la créativité s'explique notamment par ce qu'on appelle l'attention conceptuelle. Pensez à un projecteur. En fait, c'est ça notre attention conceptuelle, parce que cette attention peut éclairer un petit nombre d'idées très proches, comme chaise, table, etc. Mm-hmm. Ou au contraire, il peut aller balayer un ensemble plus large d'idées, y compris des associations qui sont éloignées, qui ne sont pas du tout évidentes. Et donc, en fait, le fait de laisser son attention conceptuelle diffuser plus largement dans notre réseau de connaissances expliquerait pourquoi une personne accède à des associations plus éloignées et une autre personne reste autour ce projecteur qui éclaire justement des idées très proches.
0: Ouais, mais j'imagine que si on a conceptualisé ça, on est capable, Daria, d'une certaine manière, de manipuler notre projecteur d'attention conceptuelle.
2: Oui, en fait, c'est ça. Les questions, c'est comment on gère cette attention. Et le psychologue Ronald Friedman et son équipe testent une hypothèse très audacieuse à ce sujet. En fait, ils se demandent si l'attention conceptuelle qui sélectionne des concepts dans notre mémoire est régie par le même mécanisme que l'attention visuelle qui sélectionne les objets lorsqu'on regarde le monde autour de nous. En fait, on peut voir ce parallèle comme en fait l'objet de notre attention peut être un objet visuel devant nos yeux,
0: ouais.
2: Et ça peut être aussi un concept en mémoire. Et en fait, l'idée c'est que c'est pas l'œil qui cherche des objets, c'est notre système attentionnel qui dirige l'œil. Et comme ça, on visualise, en fait, on regarde des objets.
0: Donc, mais ce que vous nous dites, c'est qu'on peut, par le simple fait de regarder différemment, porter notre esprit ailleurs.
2: En fait, c'est ça. L'idée très étonnante, c'est que les chercheurs pensent que le cerveau ne ferait pas vraiment de différence entre explorer une scène avec nos yeux et explorer nos souvenirs et nos idées dans notre tête.
0: Mmh.
2: Et si cette hypothèse est vraie, alors regarder plus largement avec nos yeux devrait aussi nous aider pendant quelques instants à penser plus largement. Et en fait, c'est précisément ce qu'ils vont tester avec des expériences que je vous présente. En fait,
0: oui,
2: la première expérience, c'est ça, ils demandent aux étudiants de repérer le chiffre 3 parmi 9 chiffres affiché sur un écran. Et donc, il y a deux groupes. Pour certains, les chiffres sont dispersés sur toute la surface de l'écran, donc c'est assez large. Et ils doivent donc balayer un large espace avec leurs yeux. Et pour les autres, tous les chiffres sont regroupés au centre, donc comme des petites fourmis au milieu de l'écran. Et leur regard reste concentré sur une toute petite zone. Donc, ils cherchent s'il y a un chiffre 3 ou il n'y en a pas. Et donc, immédiatement après, les participants, ils doivent relever les défis créatifs, notamment trouver un usage original pour une brique. Et après, 9 évaluateurs indépendants notent l'originalité des réponses sans savoir dans quel groupe se trouvaient les participants. Et les résultats, c'est que ceux qui avaient auparavant exploré un large espace visuel proposent des idées jugées beaucoup plus créatives. Je vous donne un exemple. Ils proposent, par exemple, les idées créatives, c'est réduire en poudre cette brique-là pour en faire du maquillage. Et les idées moins créatives, c'est la lancer à travers une fenêtre. Donc, c'est jugé comme un peu plus banal.
0: Ouais, c'est sûr, on s'entend qu'il ne faut pas chercher loin pour faire ça. Voilà. Mais il paraît que même en regardant des cartes, ce qui est une chose, probablement une des choses que je préfère faire, c'est un bonheur toujours renouvelé. Il paraît qu'on pourrait aider notre cerveau aussi en regardant des cartes, tout simplement.
2: Oui, en fait, l'idée, en fait, en se basant sur la première expérience, les chercheurs se demandent si c'est l'idée de, en fait, l'effort de chercher quelque chose activement, c'est ça ce qui a stimulé la créativité. Donc, ils essaient de voir si c'est le cas ou pas. Et donc, ils conçoivent une deuxième expérience qui est beaucoup plus simple. Et cette fois, les participants regardent des cartes des États-Unis. Et un groupe doit observer l'ensemble de chaque État, tandis qu'un autre groupe

0: doit fixer uniquement une étoile rouge représentant une ville au centre de la carte. Et ensuite, donc, on leur demande de citer le plus rapidement possible un exemple inhabituel d'une catégorie, par exemple un oiseau ou un fruit ou un véhicule. Donc, sous-entendant que si on dit un fruit, on ne va pas aller vers la pomme. Donc, là encore, ceux qui avaient adopté un regard plus large trouvent des réponses plus originales et surtout, ils ne prennent pas plus de temps pour répondre. Et en plus, lorsqu'ils réfléchissent un peu plus longtemps, leurs réponses deviennent encore plus créatives. Ce qui n'a pas été observé chez les participants qui regardaient de façon très étroite vers une petite ville.
1: C'est fascinant ce que vous nous dites parce qu'on a souvent, on se pose la question comment je deviens plus créatif, puis souvent on va se rapporter sur des algorithmes, une réponse peut-être un peu plus facile. Puis vous nous dites d'une certaine manière que en portant notre regard ailleurs, ben ça pourrait aussi nous aider à trouver des associations originales. Ben voilà, ben c'est une. En plus, c'est bon pour les yeux de regarder.
0: Il y a une chose
1: rapidement,
0: étonnante, si vous permettez, en fait, c'est que c'est aussi notre corps qui agit. Les chercheurs se demandaient si un simple mouvement du visage pourrait suffire pour préparer notre cerveau. Ils demandaient à un groupe de relever légèrement les sourcils, un mouvement associé à une attention visuelle large, et à l'autre groupe de froncer les sourcils, un mouvement associé à une attention plus focalisée. Et en fait, tout en regardant cette expression, les participants devaient imaginer des usages originaux pour une paire de ciseaux. Et encore une fois, ceux qui avaient des sourcils relevés produisaient des idées plus créatives que ceux qui avaient des sourcils foncés.
1: Incroyable. Ouais. Ben voilà, des fois, c'est des petits gestes qui font toute la différence. On en a eu un exemple probant avec ce dont vous nous avez parlé. Daria Marchenko, c'est toujours un plaisir de parler de ces concepts-là avec vous. Merci beaucoup pour ces informations.
0: Merci.
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1: Pierre-Antoine, vous nous invitez à aller faire un tour chez vous.
3: Oui, à Victoriaville, d'où est natif mon collègue Christian.
1: C'est la mafia.
3: Voilà. Les 6, 7 et 8 août pour Rock la cause. Cette année, là, ils soutiennent souvent des causes. C'est le Domaine Bleu qui initie des jeunes neuro-atypiques au domaine agroalimentaire sur leur ferme. Donc, c'est une belle occasion d'allier musique et solidarité.
1: Merci beaucoup. Daria, vous nous proposez quoi?
0: Le numéro spécial de Philosophie Magazine, à qui appartient mon temps. Donc, c'est un numéro qui interroge notre rapport au temps, à l'attention et aux technologies qui rythment nos journées.
1: Voilà, Philosophie Magazine sur le temps. On termine avec vous, Christian.
4: Vous parlez de gnocchi m'a donné faim. J'ai le jeudi antipasti à la Petite Italie le 9, 23 juillet, ainsi que le 13 et 27 août. C'est un rendez-vous.
1: Voilà, merci beaucoup tout le monde. Et là, on va aller manger plein de gnocchi parce qu'on a très, très faim. Alors, on va être là demain parce qu'on va s'être bien nourri. Soyez-y. Bye.
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14: Bonsoir, ici Rebecca Kwan. Les vols de WestJet reprennent peu à peu après la signature d'une entente de principe qui a permis de mettre fin à la grève de ses agents de bord. Mais de nombreux voyageurs, dont les vols avaient été annulés, peinent toujours à obtenir une nouvelle réservation. Les détails de Catherine Zib.
15: Les passagers de WestJet poussent un soupir de soulagement.
16: On est juste contents de partir.
17: Oui, c'est ça.
15: Après environ 800 vols annulés depuis dimanche, les panneaux dans les aéroports ont recommencé à afficher les vols du transporteur, grâce à l'entente de principe entre le syndicat et l'employeur. Mais ceux qui ont fait l'objet d'une annulation déplorent un manque de clarté pour la suite de leur trajet.
18: Rien. Aucune communication, même pas un email. Ça, c'est le côté un peu plat.
15: Fatigué et les traits tirés après des heures à tenter d'obtenir des précisions, certains voyageurs auraient aimé plus de proactivité de la part de WestJet.
19: En fait, on est laissé là, sans aucune information, et ça, c'est vraiment honteux de leur part. Et ça, franchement, je leur en veux.
15: John Gradek, du programme de gestion de l'aviation à l'Université McGill, estime